0: auprès de managers, vous sensibilisez, vous formez. D'abord, est-ce que pour les auditeurs d'Europe 1, vous pourriez définir ce qu'on appelle un management toxique ? Parce que parfois, ça vient de là, le burn-out.
1: D'accord, parfait. Bah, le management toxique, c'est un management qui ne s'arrête plus à la porte du bureau, c'est-à-dire qui va s'infiltrer dans votre vie privée. Ça peut être une mauvaise nouvelle le vendredi soir avec « on en reparle lundi hein. ». Donc effectivement, il y a peut-être un sujet à parler, mais l'annoncer le vendredi soir et laisser le collaborateur avec cette inquiétude tout le week-end, là on est dans une forme de management toxique. Ça peut être aussi ces moments où vous allez vous réveiller en pleine nuit ou à minuit pour contrôler votre boîte mail. Et à ce niveau-là, simplement vous dire « ok, je n'y arrive plus à me poser ». Ça peut être aussi, si on remonte à un cran, une organisation qui va choisir, prenons un exemple d'actualité, la fin de l'année, une convention annuelle, et annoncer que dès 2026, on va faire une réorganisation de la stricte, laissant tous ses collaborateurs dans une insécurité, une inquiétude pendant les fêtes, qui devrait être un temps de ressourcement, en fait. Donc c'est vraiment cette incertitude lié à l'environnement professionnel qu'on transmet sur l'individu, c'est sa capacité à lui à rester dans cet environnement.
0: Oui, donc c'est le management toxique, déjà, on pourrait dire, c'est le management par la peur au lieu d'être le management par la confiance.
1: C'est clairement, au lieu de vouloir contribuer à produire et participer, on est drivé par la peur d'échouer, de ne pas être à la hauteur. C'est exactement ça. Et c'est vrai que ce n'est pas un phénomène marginal. Hein. C'est plus de 4 personnes sur 10 qui aujourd'hui vivent du stress sur ces mécaniques.
0: Ah ben bah non, mais en France, la formation des managers est tellement mauvaise que c'est énormément... Des gens se retrouvent managers sans aucune formation, en fait.
1: Et il y a un vrai sujet, c'est qu'aujourd'hui, le monde de l'entreprise n'est pas celui d'il y a 10 ans. C'est-à-dire qu'aujourd'hui, le monde de l'entreprise, les managers ont perdu leur repère, la pression explose, les équipes sont déjà épuisées, on les réduit, les objectifs se dupliquent, on va avoir des nouveaux projets transversaux et on est dans un contexte d'instabilité permanente pour le manager qui n'est pas équipé pour tenir les tensions, identifier le collaborateur dans ses limites et répondre oui ou non à son chef. D'ailleurs, est-ce que le système est prêt à entendre le non ou le stop ? Moi, je l'entendais juste avant.
0: Oui, alors Sébastien Legon, la semaine dernière, l'avocat, il disait justement, c'est aussi le rôle du manager de sentir quand un collaborateur rentre dans la zone rouge et de dire, là, tu prends des vacances, là, tu poses les jours qui te restent, je te laisse pas le choix, justement pour prévenir et éviter la situation, le point de non-retour.
1: Et c'est là où c'est intéressant de comprendre que c'est un système qui dérive. C'est-à-dire que ce n'est pas un manager, c'est souvent un ensemble de systèmes où l'ensemble des managers ont dérivé à coup de ils ont lâché de petits renoncements. Tout le système s'est déséquilibré. C'est-à-dire, j'ai envie de dire que ce n'est pas un méchant, ce n'est pas un gentil, mais plutôt un système qui dérive.
0: Et alors, comment vous redonnez des outils aux managers pour que cette dérive cesse et qu'ils reviennent dans une autorité saine vis-à-vis des collaborateurs qui fédèrent ?
1: Alors, effectivement, l'important pour le manager, c'est qu'il devienne lucide. C'est-à-dire que cette lucidité, c'est de réaliser aujourd'hui que, quelles que soient les charges de travail qu'on lui donne, il aura une contrainte externe qui est le nombre d'heures qu'il a avec ses collaborateurs. Donc, si la charge explose, il doit absolument clarifier ce qui est possible et ce qui n'est pas possible avec son chef. Donc là, je sais très bien qu'en m'écoutant, les personnes qui sont entre, j'ai envie de dire, l'enclume et le marteau, me disent « oui, mais au-dessus, ce n'est pas recevable ». C'est-à-dire que si ce collaborateur met en lumière le problème, il peut être vu par le système comme étant lui le problème et se met en danger. Mmh. Donc c'est vrai qu'il y a une manière d'accompagner ces managers pour leur donner, des boussoles pour être plus solides dans ce système qui bouge tout le temps, et justement de construire leur parole pour être entendus par le dessus et ne pas servir de fusible.
0: D'accord, donc vous essayez de les renforcer dans leur assertivité vis-à-vis d'une hiérarchie qui parfois veut détourner le regard.
1: Et surtout, c'est comment je vais avoir une parole qui est audible au-dessus et que moi, je ne deviens pas le problème.
0: Oui, je ne deviens pas le problème.
1: Exactement, parce que le problème, c'est comme la ligne managériale ayant dérivé en collectif, des fois, on me dit « oui, mais moi, si je parle, je vais être le seul ». Alors que l'ensemble du collectif est aussi
0: dysfonctionnel
1: dans cette situation. Exactement.
0: D'accord. Et alors, dans la situation de Jessica, l'auditrice qui nous racontait son histoire, qu'est-ce qu'on fait quand on est en dessous d'un manager toxique ? Parce que clairement, il y a un management qui est très toxique dans son agence de pub.
1: Alors, la première chose, c'est vraiment de se remettre en contact avec ses propres signaux. C'est-à-dire de regarder où je suis, est-ce que je suis en mode robot ? Comment je me sens ? quel est mon niveau de plaisir et de joie au quotidien, parce que c'est souvent une perte d'énergie, et d'écouter, parce que les conséquences de ce management, elles sont vraiment dans le corps. Donc la première chose, c'est de se connecter à ce corps, de voir ce qui ne va pas, pour mettre des mots et de nommer le phénomène et dire « ça ne va pas ». Et le fait de dire « ça ne va pas », je reprends déjà un petit peu le contrôle. Parce que le plus grand danger dans ce management toxique, c'est que certes, il va toucher le corps, certes, il va toucher la sphère privée parce qu'on n'arrive plus à se détendre, mais le point le plus dangereux, c'est qu'il touche l'estime de soi.
0: Bien sûr.
1: C'est-à-dire qu'on va passer petit à petit de ce contexte violent à « c'est moi qui ne suis pas à la hauteur ». Et là, il y a un vrai danger. Et dans ce vrai danger, la personne va croire qu'elle ne vaut pas mieux, qu'elle ne trouvera rien ailleurs. Et donc, dans ce contexte, elle subit, elle croit qu'elle n'a plus le choix. Donc, j'ai envie de dire que le premier point, c'est se reconnecter à ses propres signaux, nommer « je ne vais pas bien », parce que c'est déjà la première marche contre cette emprise de vouloir faire le dos rond. Deuxièmement, c'est ne pas rester seul.
0: Oui, c'est du gaslighting, en fait. C'est toi le problème. Si tu ne vas pas bien, c'est que tu as un problème.
1: Exactement. Et donc, pour éviter de croire qu'on est devenu le problème, il faut absolument parler et écrire. Parler parce que ça met en conscience ce qui se passe et ça devient concret. Et écrire les faits, les phrases, les horaires, les verbatims pour que ce flou devienne concret. Et si un jour je dois alerter, je suis factuel en fait. Ce n'est plus émotionnel.
0: Merci. Merci beaucoup, Laurence Couvreur. Je pense que pour les auditeurs d'Europe 1 qui sont concernés, les conseils de Sébastien Legon la semaine dernière, jeudi 4, et ce que vous venez de dire, Laurence Couvreur, ça peut être très utile pour identifier les signaux qui sont pas si faibles que ça. Et c'est ce que je rappelais la semaine dernière, c'est d'abord dans le corps que ça se joue. C'est ce que vous ressentez physiquement, les tensions, les céphalées, les maux de ventre en allant au travail, les difficultés à dormir, les réveils en sursaut pour checker vos mails, etc. etc. Vérifier vos mails, pardon. Tout ça, c'est vraiment notre corps ne ment jamais, et donc votre corps va vous donner les indices. Merci beaucoup, beaucoup Laurence Couvreur. Vous rappelez le nom de votre entreprise ?
1: Oui, c'est la société Lead & Go, et j'interviens vraiment pour remettre les conditions d'un management qui va produire et de la performance et du plaisir à travailler.
0: Voilà. Et recréer un leadership qui soit enthousiasmant.
1: Merci. Exactement, et révélateur de talent.
0: Merci Laurence.
2: Merci Laurence Couvreur, merci beaucoup de nous avoir appelé. Beaucoup d'appels, hein, 01 80 20 39 21, numéro non surtaxé. On sera après la petite pause avec Valérie, 53 ans, qui nous appelle de la région PACA, qui a fait un burn-out il y a 2 ans. J'écoutais Laurence Couvreur, on a parlé de l'entreprise, Marie-Estelle Dupont. Je me disais, quelles sont les conséquences d'un burn-out dans sa vie privée?
0: Oui, bah justement, c'est très important, parce qu'on disait bien la semaine dernière que le burn-out, ça n'est pas la même chose que la dépression, et que parfois le burn-out va se prolonger avec une comorbidité de dépression, mais pas toujours. Néanmoins, quand vous êtes en burn-out, vous ne rentrez pas du travail dans le même état que quand ça se passe bien, même avec des périodes de beaucoup de boulot, mais ça se passe bien et humainement, vous êtes aligné avec vos valeurs, etc., etc. Donc évidemment, vous ne rentrez pas à la maison dans le même état, vous êtes fatigué, vous avez du brouillard cérébral, vous êtes épuisé, vous avez une estime de vous qui est en berne. Donc ça va se répercuter notamment sur votre relation de couple. Vous allez peut-être être plus irritable, même si vous prenez encore du plaisir à vous occuper de vos proches, vous allez être peut-être moins patient. Et il y a beaucoup d'études qui ont été faites, notamment par Ayala Pines, qui était une psychologue israélienne spécialisée dans ces questions professionnelles. Et elle disait que les personnes atteintes de burn-out avaient tendance à s'isoler de leurs amis, et que souvent les conjoints disaient elles se comportent ou ils se comportent avec les enfants de manière un peu robotique et très professionnelle. Et il faut quand même rappeler, il y a une étude qui a été faite sur 1850 personnes touchées par le burn-out, qu'on a retrouvé un taux anormalement inquiétant de suicide chez les personnes atteintes de ce syndrome. Ah oui. Donc c'est quand même important de ne pas faire du gaslighting en disant « oui, mais il était dépressif ce salarié ». Il y a peut-être quelque chose en interne qui dysfonctionne. Toute institution, toute entreprise peut à un moment donné fonctionner de manière perverse comme un individu.
2: Comment repérer un burn-out chez un proche? On va en parler dans la deuxième partie de l'émission. On se quitte, 01 80 20 39 21, appel non surtaxé si vous voulez intervenir. Et puis on se retrouve dans quelques instants, et si on en parlait, tous les jours entre 15h et 16h sur Europe 1 avec vous, Marie-Estelle Dupont. On se retrouve aujourd'hui, on parle des burn-out. A tout de suite.
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2: Et si on en parlait sur Europe 1 avec vous, Marie-Estelle Dupont, aujourd'hui on parle du burn-out. On a décidé d'en reparler, on a déjà parlé jeudi, mais d'en reparler pourquoi ? Parce qu'il y a eu énormément d'appels et ça continue d'ailleurs, on sera dans un instant donc avec Valérie. Dans cette deuxième partie de l'émission, on va parler du salarié lui-même. Ensuite, on va parler de l'entreprise et puis de ce que ces burn-out disent de notre société. Hein ? C'est comme ça qu'on a prévu les choses en tout cas. Déjà sur le salarié, Marie-Estelle Dupont, est-ce qu'il y a un profil de salariés touchés par les burn-out? Qu'est-ce qu'on peut en dire?
0: Oui, alors c'est un point important. Il faut d'abord pas du tout pour culpabiliser les salariés qui sont touchés. Il faut pas dire c'est vous qui êtes fragile. C'est pas du tout ça. Oui. En revanche, c'est important de repérer dans notre personnalité ce qui peut être une porte d'entrée ou au contraire un point d'appui, une ressource. Par exemple, l'assertivité, la capacité à poser ses limites, à dire non, à ne pas aller reconsulter ses mails la nuit, etc. La possibilité dans sa tête de fermer la porte, c'est un point d'appui, c'est une ressource. A contrario, si vous êtes quelqu'un qui a par exemple été beaucoup humilié, qui avait une blessure, on vous a toujours dit que vous n'étiez pas à la hauteur quand vous étiez petit, etc., etc., vous allez avoir très envie de reconnaissance de la part de vos chefs, vous allez avoir très envie de faire toujours mieux, de vous distinguer, d'être rassuré sur votre valeur. Vous allez confondre votre valeur et le temps que vous passez à vérifier ce que vous faites. Donc vous allez avoir aussi une tendance à avoir des tâches qui vous prennent un temps fou parce que vous revérifiez, vous êtes rigide et obsessionnel, parce que vous manquez de confiance en vous. Et donc là, c'est une porte d'entrée. Ça veut dire qu'il faut aussi vous consolider de ce point de vue-là. Le perfectionnisme pathologique, l'incapacité à déléguer, parce que parfois, il y a des entreprises où on ne peut pas déléguer puisqu'on vous demande de faire le travail de deux ou trois personnes. On ne remplace pas la personne qui est partie. Il y a une personne en congé maternité et puis vous retrouvez tout seul. Mais il y a aussi des personnes qui ne veulent pas déléguer parce qu'elles ont peur de déléguer. Elles ont l'impression qu'on va leur dire qu'elles sont feignantes ou qu'elles sont nulles. Donc, la capacité à déléguer ce sur quoi on est remplaçable, pardon, c'est un point d'appui. Il y a un autre point de fragilité, c'est le surengagement émotionnel chronique. C'est-à-dire que dans les métiers, par exemple, de santé, d'enseignement, ça peut être la police aussi, les métiers sociaux, la personne, elle met tellement d'empathie qu'il y a une sorte de fatigue compassionnelle qui s'installe. Et donc, c'est difficile. On voit bien que le burn-out, ça a d'abord été appliqué au métier du soin, hein, aux médecins et aux infirmiers. C'est difficile pour elle de garder de l'énergie émotionnelle pour sa propre vie, pour les choses qui sont importantes pour elle. On voit beaucoup d'ailleurs de psychiatres, etc., qui disent, en fait, j'étais pendant 10 ans, qui arrivent en burn-out et qui disent, pendant 10 ans, j'étais tellement investie avec mes patients qu'en fait, j'oubliais complètement dans ma vie de mener mes projets, mais parce que je n'avais plus d'énergie émotionnelle. Donc, il y a cette tendance au surengagement émotionnel. Il y a aussi le conflit de valeurs et le manque de sens. C'est-à-dire que si vous avez choisi une profession pour une raison et que l'endroit dans lequel vous l'exercez vous met dans un écart abyssal entre vos valeurs personnelles et celles de l'entreprise, vous allez être dans ce qu'on appelle une dissonance cognitive. Et ce conflit est très coûteux en énergie psychologique parce que vous vous dites par exemple, je suis arrivée dans ce métier pour soigner et puis je me rends compte que la structure ou l'hôpital dans lequel je travaille, on me demande uniquement d'être dans la rentabilité, on me dit de pas parler avec les patients parce qu'il faut pas perdre de temps. Donc je suis en conflit entre mon éthique et ce que l'on me demande. Et donc, de cette torsion, de ce conflit, va naître un épuisement émotionnel. Ouais. Et puis, tous les gens qui sont un peu dans le besoin de reconnaissance, d'une manière générale, qui ont du mal à connaître leurs valeurs propres, mes points forts, mes points faibles, sans passer par le regard des autres. Et qui ont donc tout le temps besoin d'être dans ce qu'on appelle le faire plaisir à l'autre, le besoin de reconnaissance, etc. Ça, c'est des gens qui, évidemment, vont avoir une très grande dépendance à leur environnement professionnel et vont avoir du mal à rester dans leur ligne de nage et se dire, je fais ce que je dois faire, et peu importe de savoir à quel point ça plaît ou pas. Donc tout ça, c'est très important, mais il y a aussi quelque chose qu'on est en train de remarquer dans les recherches actuelles sur le burn-out, c'est qu'il semblerait, alors on n'a pas encore des grandes études statistiques, mais les spécialistes du burn-out sont en train de constater qu'il semblerait que les gens qui ont des antécédents traumatiques, des traumas lourds qui n'ont pas été bien résolus, sont plus enclins à aller dans l'hypervigilance, dans l'hyperperfectionnisme, et donc ça s'applique à la sphère professionnelle, et donc ils sont plus enclins à faire de l'épuisement professionnel. C'est en tout cas ce qu'on retrouve en anamnèse quand on les reçoit en consultation et qu'on essaye d'explorer l'histoire du patient. Donc voilà, ça c'est déjà des clés de lecture importantes sur le plan de la psychologie individuelle, les points forts et les points faibles.
2: Est-ce que c'est lié au fait qu'on est dans une société qui valorise ceux qui en font toujours plus?
0: Bien sûr.
2: C'est lié à ça ou pas?
0: Non, mais bien sûr. Oui. Par exemple, sur les réseaux sociaux, on a tendance à survaloriser les gens qui ont 10 projets en même temps, qui sont des Wonder Woman, qui sont des qui sont des warriors. Et finalement, cette survalorisation du faire se fait au détriment de l'être. Et donc, on conditionne notre valeur, voire notre dignité. On en parlait avec les personnes âgées, à notre productivité. Donc, évidemment, les gens qui n'ont pas une bonne estime d'eux-mêmes vont avoir beaucoup de mal à se dire, bon bah oui, l'année dernière j'ai mis mes objectifs professionnels avant tout, mais cette année je sens que par exemple ma famille ou ma santé ont plus besoin de moi, donc je recule un peu sur la carrière ou je mets un petit peu en stand-by. Pour les gens qui ont une bonne confiance en eux, c'est tout à fait possible. Pour les gens qui ont une estime d'eux-mêmes fragile et qui se comparent beaucoup aux autres, ça va être difficile de faire ce type d'arbitrage et de se préserver. Ouais.
2: Est-ce qu'il faut se mettre des barrières? Je me disais en vous écoutant, est-ce qu'il ne faut pas s'appliquer cette maxime à l'impossible, nul n'est tenu? C'est-à-dire qu'on n'a pas à être un super boy ou une super girl.
0: Le bon petit soldat, oui. C'est souvent des syndromes de l'enfance, de vouloir être un bon petit soldat, la gentille petite
2: fille. C'est bien d'essayer de se surpasser.
0: Le syndrome de la bonne élève.
2: Mais ça ne correspond pas
0: pas confondre se challenger.
2: La personnalité de tout le monde, oui.
0: Et s'habituer à passer sa vie dans le rouge. Et ouais. En fait, le problème, c'est qu'aujourd'hui, on voyait bien le cas de Jessica, elle est retournée au travail alors qu'elle n'était pas du tout remise de son burn-out. Donc, en fait, c'est quelqu'un qui n'aura plus jamais de plaisir au travail parce qu'elle sera tout le temps dans le rouge. Elle sera hyper-vigilance, elle sera tout le temps sur régime. Que sur une année professionnelle, il y ait des moments de forte tension, notamment, je pense, pour les bilans comptables, etc., c'est normal. Mais normalement, vous devez pouvoir avoir des moments de décélération sans avoir le sentiment qu'une catastrophe va arriver. Si vous avez cette boule dans le ventre, ça doit quand même vous interpeller parce qu'on est dans une société du faire, on est dans une société de l'hyper-productivité, mais à un moment donné, ça abrase aussi la créativité. Et pour être un bon travailleur, entre guillemets, il faut rester quand même connecté à ses ressources internes, à sa créativité. Et pour ça, vous ne pouvez pas être dans des rythmes très hauts, 24-24, 7-7, 12-12. Il faut qu'il y ait des moments de décélération où vous pouvez prendre du recul. Sinon, vous faites des bêtises, vous prenez des mauvaises décisions parce que la peur est mauvaise conseillère. Donc, il y a une différence entre se challenger et s'habituer à rester tout le temps dans le rouge.
2: Pour aller loin, ménage ta monture, ménage ton
0: corps.
2: Absolument. On est avec Valérie qui a 53 ans, qui nous appelle de la région Provence-Alpes-Côte d'Azur. Bonjour Valérie.
0: Bonjour Valérie.
4: Bonjour à tous.
2: Merci de nous appeler au 01 80 20 39 21, le standard d'Europe 1. Vous-même, vous avez fait un burn-out il y a 2 ans, c'est ça?
4: Oui, c'est ça, tout à fait. C'est le cas.
2: Comment ça s'est passé? Vous êtes dans quelle profession? Vous êtes avocate, hein?
4: Voilà, c'est ça. Je suis avocate et c'était une période de ma vie où j'avais une charge de travail extrêmement importante. Alors, il faut savoir que c'est une profession dans laquelle on ne maîtrise pas forcément son emploi du temps puisque les audiences nous sont imposées et on peut avoir des périodes où il y a un cumul d'audiences extrêmement important sans qu'on ait forcément la maîtrise là-dessus. Et donc j'étais dans une période comme ça où je pouvais enchaîner 3-4 audiences dans la même journée. J'ai noté que depuis que la période Covid est passée, il y a eu un changement, il me semble, moi je l'ai noté, dans les comportements, en tout cas verbaux, et j'ai noté une plus grande agressivité de mes interlocuteurs dans les audiences, que ce soit des adversaires, des parties, voire même des clients, des magistrats. Et donc, c'était une période où je subissais énormément d'adversité et où je devais faire face, puisque naturellement, dans ma profession, il est hors de question de montrer une faiblesse, une fatigue. J'ai accumulé ainsi beaucoup de stress, je pense. Et un matin, je me suis levée. J'étais totalement désorientée. Je devais me préparer d'ailleurs pour aller à une audience et je commençais à me rendre compte que je n'allais pas bien parce que j'avais déjà du mal à prendre mon petit déjeuner. Je savais plus dans quel ordre je devais faire les choses. Et en fait, j'ai présenté tous les symptômes d'un burn-out. J'ai petit à petit été désorientée. Ensuite, mon visage avait le fait de ne plus être tout à fait symétrique. Puis j'arrivais plus à parler. Donc mon fils a eu peur à appeler les pompiers. Une fois en fait aux urgences, ils ont identifié que c'était pas un AVC, mais je suis restée pendant 3 semaines sans pouvoir parler correctement. Je parlais comme si j'avais des chewing-gums dans la bouche, très lentement, et d'ailleurs je cherchais mes mots. Et également, je ne pouvais pas marcher seule pendant ces 3 semaines-là. J'ai donc vraiment eu des effets physiques très importants et donc dans les premiers temps, le corps médical a voulu que je fasse toute une batterie d'examens pendant un mois en cherchant à identifier de manière physique ce qui avait pu générer un malaise pareil et puis les conséquences que je subissais pendant les semaines qui ont suivi. Et en fait, la bonne nouvelle, c'est que j'étais en parfaite santé puisque tous les examens médicaux étaient magnifiquement parfaits. Mais à la fin de l'histoire, mon généraliste et d'autres médecins qui étaient occupés de moi à ce moment-là ont posé le mot de burn-out ou de syndrome d'épuisement. En fait, mon corps avait dit ça suffit. Voilà. Là où moi, j'ai pas été capable de me rendre compte que j'étais allée trop loin. C'est mon corps qui m'a dit ça y est, ça suffit, tu ne peux plus, encaisser. Et j'ai mis plusieurs mois avant de pouvoir retrouver une activité professionnelle, je dirais normale, pas le rythme que j'ai connu avant, mais j'ai mis longtemps avant de pouvoir retrouver une activité professionnelle dans un rythme normal.
0: C'est normal, hein. C'est tout à fait normal. Voilà. Hein. Comme toutes les personnes en burn-out, il faut vraiment y aller progressivement. Hein. Le cerveau, il a fait un court-circuit, il y a eu surchauffe. C'est parfaitement... C'est le burn-out, c'est des séquelles pendant longtemps. Et ça, on l'oublie. On pense que le burn-out, c'est on-off et qu'une fois que vous êtes arrêté, ça va se remettre comme avant. D'abord, c'est pas souhaitable de revenir au rythme d'avant. Et de toute façon, c'est une récupération qui est lente. Il faut vraiment imaginer un sportif de haut niveau qui a un accident. Il ne retourne pas sur le terrain au bout de 3 semaines, en fait. Il se rééduque petit à petit, vous devez rééduquer vos rythmes de travail.
4: C'est ça, tout à fait. Et d'ailleurs, ça m'a obligée à prendre du recul, à réfléchir sur moi-même, à me rendre compte que je m'étais totalement oubliée, que je n'écoutais plus, d'ailleurs, les signaux de mon corps. Hein. J'ai écouté toutes les missions et je me suis reconnue dans beaucoup de choses que vous avez évoquées, ne pas écouter les signaux du corps, s'oublier complètement, s'obliger à supporter une charge de travail qui est trop lourde, le voir, mais se dire qu'on n'a pas le choix et qu'il faut le faire quand même. Et en fait, je me suis rendu compte que je m'étais totalement oubliée. Je n'étais même plus capable. À ce moment-là, on me disait, il faut que vous vous intégriez dans votre vie, de prendre du temps pour vous, avoir une activité qui vous fasse plaisir.
0: Vous compreniez même pas ce que ça voulait dire.
4: Oui, j'étais incapable de savoir ce qui pouvait me faire plaisir. Je ne m'étais plus posé la question depuis tellement longtemps.
0: Mais bien sûr. Oui, mais ça, c'est très important de le souligner. C'est que les gens qui font des burn-out sont des gens qui mettent très facilement de côté, par culpabilité, par sens du devoir, par conscience professionnelle aiguë, la notion de plaisir. En fait, ils comprennent même pas quand le médecin leur pose la question ou leur dit « faites quelque chose qui vous fait plaisir », ils vous regardent en disant « mais de quoi elle me parle ?» Et c'est quand même important pour la santé. Le plaisir n'est pas un luxe. Hein. On est des êtres qui avons besoin de plaisir pour ne pas justement avoir des syndromes de glissement ou des épisodes dépressifs.
4: C'est ça, voilà. Et donc tout ça, ça m'a obligée à prendre du recul, à repenser à moi. Et en fait, c'est dommage que j'ai été obligée d'en arriver là pour le comprendre. Mais c'est vrai que lorsqu'on commence à sentir des signes du corps, bon, moi après j'ai eu comme des répliques, hein, je dirais, dans les mois qui ont suivi quand j'ai repris mon travail, dès que le rythme redevenait un peu fort, je sentais les petits vertiges qui revenaient, la parole qui redevenait molle, et je comprenais tout de suite. Et je relevais le pied jusqu'à ce que de nouveau ça aille mieux.
0: Oui, donc, alors ça c'est l'intelligence du corps, hein. C'est-à-dire que le corps crée une espèce de réaction post-traumatique un peu phobique, et donc dès que ça remonte trop haut, ça fait oh là là là là, et hop, le corps se remet en défaut pour vous obliger à décélérer à nouveau. C'est l'intelligence merveilleuse du corps, en fait, hein, parce que même si c'est désagréable, c'est lui qui nous prévient.
4: Et oui, et en fait, ce que ça m'a appris finalement, voilà, exactement, c'est écouter mon corps, écouter mes ressentis. Également, c'est vrai, je me reconnais dans ce que vous avez dit tout à l'heure sur le perfectionnisme. Avant, j'étais vraiment comme ça. Je pense que je le serai toujours un peu à vouloir faire très bien. Mais je suis capable maintenant de prendre du recul et de me dire qu'est-ce qui est acceptable, qu'est-ce que je... Voilà, en termes de qualité, c'est déjà très bien. Peut-être que si je me pousse plus, je vais me rendre malade et c'est pas forcément nécessaire. Donc oui. Là, maintenant, prendre du recul et être capable de doser l'effort juste.
0: Oui, c'est ça. C'est-à-dire que le mieux est l'ennemi du bien. À un moment donné, ça vous sabote, voilà, de vouloir faire toujours plus. Vous avez dit quelque chose qui... je voulais pas vous couper, mais je voudrais revenir dessus pour les auditeurs d'Europe 1. Oui.

0: les relations professionnelles. On sent que ça se tend. Il y a une espèce de collagène social, de courtoisie, de tranquillité qui s'est brisée. Et on n'est pas revenu à l'état antérieur, en fait. Et donc, il y a eu ce moment paroxystique du Covid. Et depuis, il y a quelque chose dans le lien social qui s'est abîmé, qui s'est dégradé. Et effectivement, que ce soit des médecins, que ce soit comme vous, des avocates, des commerçants. Moi, j'ai des commerçants je me rappelle d'une commerçante qui avait les larmes aux yeux. Je suis arrivée, elle m'a dit mais Madame Dupont, les gens me parlent. Ce n'était pas comme ça avant le Covid.
1: Oui, oui.
0: Donc, il y a quelque chose qui s'est tendu. Et alors, il n'y a plus de filtre. Il n'y a plus de filtre pour le négatif. Le négatif démarre au quart de tour. Hein. Et vous n'êtes pas la seule. Beaucoup de gens me remontent ça. Évidemment que cet environnement est très délétère aussi pour la santé mentale de chacun. Ça nous, pour le dire grossièrement, ça nous tape sur le système, cette atmosphère.
1: Ben oui, c'est certain, parce que c'est vrai que on peut toujours penser, s'agacer, avoir une impatience, une exigence. Mais avant, il y avait quand même une manière de s'adresser aux autres, une façon, voilà, une courtoisie. Il y avait des limites qu'on ne dépassait pas. Moi, je vais avoir maintenant parfois des clients, des clientes qui peuvent me parler de manière extrêmement virulente. Alors avant, j'allais l'encaisser. En me disant que je n'avais pas forcément le choix. Maintenant, quand j'ai une cliente qui me parle de manière extrêmement virulente, à un moment donné, je vais lui dire « Madame, est-ce que vous vous rendez compte que je ne suis pas votre mari ?» D'accord, je vais vous aider
0: et
1: à divorcer, mais
0: du coup.
1: Vous n'êtes pas obligée de me parler comme ça. Voilà. Et je pense que ça fait redescendre un peu à ce moment-là, le ton. Mais la personne, je crois, ne s'en était même plus rendue compte, en fait. Je crois que c'est devenu habituel depuis le Covid de se lâcher, de se permettre des choses qu'on ne se serait pas permis avant en termes de langage, mais que finalement, l'interlocuteur reçoit. Et ça donne une tonalité à la communication qui est très brutale et qui fait souffrir.
0: Oui, tout à fait. Merci. Merci beaucoup,
2: Valérie.
0: Pour votre témoignage. Et voyez, Romain, quand on disait que le burn-out faisait partie des symptômes de l'époque, au même titre que le harcèlement, que la violence, etc., je crois que Valérie souligne quelque chose de très important, c'est que ça a un impact sur tout le monde, le fait que ce lien social, cette courtoisie, ce que j'appelle le collagène social, en fait, cette déférence vis-à-vis de l'autre, même si on a des choses difficiles à lui dire, soit en train de disparaître. Ça se répercute évidemment particulièrement sur les personnes qui ont des métiers de l'humain, comme les avocats ou les médecins. Le niveau d'agressivité vis-à-vis des médecins, c'est, sans aller même jusqu'à ceux qui se font tabasser, comme on l'a vu récemment dans l'actualité, est très impressionnant.
3: Ouais, c'est inadmissible, évidemment, on en parle régulièrement dans l'actualité, des personnes qui sont effectivement agressives avec des médecins, violentes, effectivement, vous avez raison. Pendant votre entretien là avec Valérie, je me disais, faut absolument changer de vie après un burn-out, sinon les mêmes causes vont produire les mêmes conséquences.
0: Alors, en tout cas, il faut changer d'environnement. Pas forcément changer de vie. Vous pouvez pas, vous n'êtes pas obligé, et puis vous pouvez pas nécessairement
2: changer d'intensité,
0: changer de profession. Et voilà. Mais ce qui est sûr, c'est que il y a un moment donné où la maladie, le symptôme psychologique, il suffit pas de les éradiquer. Il faut faire un pas de côté et se demander qu'est-ce que ce burn-out peut-être est venu me dire que par culpabilité, je n'osais pas m'avouer à moi-même. Moi, j'ai l'exemple d'ailleurs d'une avocate qui a fait un énorme burn-out et qui maintenant a un métier complètement différent. Elle s'est convertie, elle a repris une formation. J'avais aussi l'exemple d'une femme qui était dans la finance et qui a repris des études et en fait qui disait a posteriori le burn-out m'a coûté évidemment très cher. Déjà, il m'a coûté cher dans ma vie privée avant que je l'identifie. Il m'a coûté cher à tout point de vue, il m'a coûté cher financièrement. Mais aujourd'hui, finalement, je me dis que c'était la seule façon que je sois face à moi-même parce que je ne voulais pas écouter quelque chose qui était indispensable, qui était essentiel. Et cette question du sens que je mettais sous le tapis au nom de la perfection, au nom de la performance, finalement, elle m'est revenue en boomerang dans la figure et j'ai pu réajuster ma vie avec mes valeurs. Et donc aujourd'hui, je suis non seulement plus efficace parce que je suis à ma place, mais surtout, je suis beaucoup plus épanouie et mon travail qui est supposé me faire vivre, ne me rend plus malade. Donc, dans un certain nombre de cas, il y a des reconversions. Mais, comme disait Sébastien Legon, très souvent, c'est on continue le même métier, mais il faut le faire dans un autre environnement, si on identifie qu'il y a un management toxique et un environnement pervers. Encore une fois, la porte d'entrée du burn-out,

0: elle peut être plus du côté de l'individu ou plus du côté de l'environnement professionnel. Et il y a beaucoup de grandes entreprises qu'on ne citera pas, mais qui sont quand même des fabriques à burn-out parce qu'il y a un management pervers, que les profils les plus pervers ont capté les postes clés et que ça fait souffrir toutes les équipes.
1: Si on pense se diriger vers un burn-out, il y a des choses à faire pour éviter la crise pour
0: comme le disait Laurence Couvreur, déjà écrivez pour vraiment noter les points clés que vous auriez tendance à oublier avec l'épuisement. Remettez des limites temporelles, allez parler à un psychologue, allez parler à un médecin, allez parler à quelqu'un qui est capable de vous donner des outils contre le stress chronique et d'identifier vraiment l'origine de ce stress, parce que ça va pas, faut pas faire du gaslighting, c'est pas forcément vous le problème, et vous avez peut-être besoin d'un tiers pour vous montrer que vous n'êtes pas dans un environnement adapté et qu'il faut changer. Et puis, ne jamais rogner sur ce qui permet de maintenir son équilibre tout au long de l'année. Les moments pour soi, l'activité physique, ça c'est très important. Mais attention, vous ne mettez pas la méditation pour supporter encore plus de travail. Il ne faut pas utiliser contre soi les outils destinés à nous faire du bien.
1: Merci beaucoup Marie-Estelle Dupont. Bah oui, c'est fini, vous avez entendu la petite musique envoyée par Rémi Dupin.
0: On fera un chapitre 3 parce qu'il faut qu'on parle des traitements contre le burn-out.
1: On fera une autre émission peut-être en janvier alors.
0: Écrivez-nous, et si on en parlait tout attaché @europe1.fr.

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1: Bonsoir Hélène.
2: Oui, bonsoir.
1: Vous avez une chance. Allez-y, pardon, je vous ai coupé la parole déjà. Je vous laisse parler, Hélène. Allez-y.
2: Je voulais savoir s'il fallait que je ferme la radio.
1: Oui, ce serait mieux si ça ne vous dérange pas.
2: Ce serait mieux. Hein.
1: Voilà, comme ça, on n'est que tous les deux. Exactement. Enfin, tous les deux, j'espère qu'il y en a un peu plus qui écoutent, mais on n'est que tous les deux. Et vous avez eu la chance de connaître une histoire d'amour fabuleuse qui a duré longtemps et qui est inoubliable, évidemment, et qui s'est arrêtée, puisque, hélas, l'être aimé.
2: La personne est décédée à 50 ans.
1: Ouais. Donc, en pleine gloire d'amour, j'ai envie de dire. C'était une histoire fusionnelle, passionnelle. Et vous vous en remettez pas, évidemment.
2: Pas vraiment. En fait, je veux dire, avant, j'étais une petite fille qui dessinait des robes. Je dessinais beaucoup. Je dessinais des robes de mariée qui étaient des robes du soir, parce que je n'aimais pas du tout les robes de mariée. Je trouvais que ça ressemble à des meringues.
1: vous êtes mariée, d'ailleurs, Hélène ?
2: Non.
1: Non, parce que vous ne vouliez pas porter de robes de meringue, c'est pour ça que vous n'êtes pas mariée ?
2: Non. Je pense que je serais mariée autrement.
1: Ouais.
2: Et j'avais envie plus d'avoir... Je ne pensais pas tant que ça au mariage, mais j'avais envie de vivre une grande histoire d'amour.
1: Oui.
2: Très, très forte. Parce que je pense qu'on reproduit un petit peu ce qu'on a vu chez ses parents. Mmh. Ou on reproduit, ou on fait le contraire. Et mes parents, vu la vie qu'ils ont eue, ben ils ont eu une histoire qui a duré jusqu'au décès de ma mère et puis bon, mon père est mort plus tard qu'elle, mais je veux dire qui a duré toute leur vie quoi. Ils se sont connus très jeunes.
1: Vos parents étaient mariés?
2: Mes parents étaient mariés. Mmh. Ils se sont mariés. Je vais faire un petit peu d'humour noir, excusez-moi.
1: Allez-y.
2: Ils se sont mariés, ma mère avait 19 ans, mon père en avait 26. Mmh. Et leur voyage de noces a été au Auschwitz.
1: Oh.
2: Bien. On arrête là pour l'humour noir. Mais je pense que ça a été un couple d'autant plus solide, fusionnel.
1: Qu'ils ont réussi à vivre.
2: Oui, que tous les deux sont revenus des camps de concentration et qui se sont retrouvés dans leur ville. C'est le seul couple où les deux sont revenus. Bon, la plupart ne sont pas revenus du tout. Et quelquefois, c'était juste le mari ou juste la femme. Ils sont revenus dans leur ville en Pologne.
1: Alors, ils sont revenus alors qu'ils avaient été donc déportés à Auschwitz, mais ils étaient dans le...
2: Et après, ils ont été séparés, chacun.
1: Oui, c'est ça. Donc, ils ne se sont pas vus pendant quoi? 3 ans? 4 ans?
2: 2 ans, parce qu'il y a eu 2 ans dans un ghetto. Mmh. Puis, ils ont été choisis. Enfin, ils ont eu la chance d'être choisis.
1: Pour travailler.
2: Pour travailler dans le ghetto. Mmh. Et puis... Après, ils ont été déportés à Auschwitz. Et à partir d'Auschwitz, ils ont été séparés. Donc, le seul moyen de se retrouver, c'était de retourner dans leur ville natale, où ils sont repartis tout de suite.
1: Ils se sont d'abord retrouvés, mais quelle histoire à la fois difficile, mais aussi magnifique. Magnifique, cet amour qui a survécu à la guerre, à la déportation, aux horreurs de cette période.
2: Et je pense que ça fait un couple d'autant plus fusionnel que finalement ils avaient vécu tous les deux les mêmes choses. Et bon, je pense que ça les a en même temps, comment dire...
1: Oui, ça les a unis à tout jamais, bien sûr, ça les a unis à tout jamais. Et alors,
2: ils ont perdu beaucoup de gens de la famille, oui. Quoi.
1: Et alors, ils ont eu combien d'enfants?
2: Uniquement moi. Parce que bon, ma mère a attendu un petit bébé déjà en Allemagne, parce qu'ils sont partis de Pologne en Allemagne, qui était la plaque tournante où les gens partaient dans différents endroits. Et mon père, qui était déjà venu en France en 1934, parce qu'il voulait liberté, égalité, fraternité, la littérature française, il a toujours voulu vivre en France. Donc, ils ont choisi de venir en France. Et malheureusement, elle a été enceinte, elle a perdu le premier bébé qu'elle souhaitait avoir parce qu'elle était trop fragile. Et comme mon père avait un goût de la vie très fort, ben, il n'a pas attendu et ils ont mis un deuxième en route et
1: c'est
2: il n'est pas tombé et c'est moi.
1: C'est l'enfant de l'amour. L'enfant de l'amour
2: et de la vie.
1: Et vous avez dit quelque chose d'important et de crucial dans l'histoire d'amour de vos parents. Vous dites que votre père avait le goût de la vie après ce qu'il avait vécu.
2: Oui.
1: Il avait ce qui n'est pas toujours le cas de ceux qui sont venus de ces années noires.
2: Il a même écrit un livre qui porte ce titre-là, d'ailleurs.
1: Le goût de la vie ?
2: Oui. Mais je pense que les gens qui ont été déportés, les gens qui s'en sont le mieux sortis, c'est les politiques ou les religieux.
1: Alors les religieux, oui, parce qu'ils ont parfois continué à croire envers et contre tout à Dieu.
2: Et les politiques aussi.
1: Et pourquoi les politiques ?
2: Parce qu'ils avaient une colonne vertébrale.
1: Et pourtant, cette période, vos parents venaient de Pologne, c'est ça ? Ils étaient polonais ?
2: Oui. Toute ma famille était polonaise. Il y avait déjà une partie de la famille qui était recherchée parce que politique.
1: Mmh.
2: Et donc, ils étaient déjà arrivés en France, mais beaucoup plus tôt.
1: Et votre
2: le
1: mère...
2: livre qu'il a écrit,
1: ouais,
2: ça s'appelle La saveur de la vie.
1: Ouais.
2: C'est le souvenir d'un rescapé d'Auschwitz.
1: Votre maman partageait ce goût de la vie ?
2: Oui, mais d'une façon moins forte que lui.
1: C'est lui qui la portait, qui l'emmenait, qui
2: oui.
1: l'a...
2: Ouais.
1: Oui,
2: qui la protégeait.
1: Elle était totalement enamourée elle l'admirait, j'imagine.
2: Oui, mais déjà, avant tout ça,
1: avant
2: déjà
1: tout ça, en ouais. Oui, bah, il a gardé cet appétit de la vie, malgré... C'est ça qui est extraordinaire, malgré ce
2: qu'il avait. Il avait des prix de sport, les prix de danse de salon, des prix de...
1: Ah,
2: enfin
1: ouais.
2: bon, c'était...
1: Et d'autant plus que lorsqu'il est revenu et qu'il a approché de près la mort et, et les atrocités, si la vie lui redonnait une chance, il n'allait pas passer à côté.
2: Non, il l'a prise à bras le corps.
1: Qu'est-ce que ça a donné chez vous ? Qu'est-ce qu'il vous a transmis de cela ?
2: Alors ça a été en même temps, comment dire ? Une assise un peu d'engagement. Bon, ça a été politique au départ, puis d'autres choses après. J'ai toujours une vie sociale assez importante. Il m'a transmis aussi le goût de la vie. Et de l'engagement.
1: Et de profiter de la vie à tout va ?
2: Pas à tout va, mais... à tout ce qui se présentait de sain, de bon.
1: Et c'est comme ça que vous allez faire la rencontre de celui qui a partagé votre vie à un moment.
2: Voilà.
1: Vous aviez quel âge quand vous avez rencontré ce grand amour ?
2: Alors, je l'ai rencontré à 28 ans. Mais il était avec quelqu'un, donc on a été amis pendant, on va dire, un peu plus de 2 ans. Et jusqu'au moment où il a... rompu l'autre relation et il s'est déclaré. Et comme moi je savais qu'il était avec quelqu'un et que j'avais des principes, ça c'est quelque chose qu'aussi on m'avait passé à la maison, je ne voulais pas voir qu'il me plaisait. Donc je le trouvais intelligent, intéressant, etc. et tout ce qu'on veut, mais je ne voulais pas voir qu'il était attirant, beau, etc. etc.
1: Pourquoi vous ne vouliez pas voir ça ? Vous aviez peur ?
2: Non, mais parce qu'il était avec quelqu'un.
1: Ah, d'accord.
2: Je ne voulais pas briser...
1: Oui, d'accord. Vous aviez quand même des principes comme vos parents devaient en avoir aussi. Oui.
2: Tout à fait. Et puis, avec mes parents aussi, j'avais une vie quand même très... Comme j'étais la seule personne,
1: unique,
2: en fait, de la famille, et j'étais unique, parce que mes parents... Enfin, mon père était obligé de changer de métier, donc il n'était pas dans des conditions... très favorable pour avoir un deuxième enfant, etc., etc.
1: Qu'est-ce qui faisait votre...
2: Ma mère était de santé.
1: Oui, fragile, c'est ce que vous disiez. Qu'est-ce qui faisait votre... Qu'est-ce qui faisait votre papa ?
2: Physiquement. Alors, en Pologne, il avait fait des diplômes techniques pour ouvrir une ébénisterie.
1: Oui.
2: Comme son frère en avait ouvert une en France. Il pouvait déjà prendre un compagnon, c'est ce qu'il avait fait. Hein. Il lui restait encore une année pour avoir un apprenti. Et quand il est venu en France, on n'avait plus besoin du tout d'ébéniste. Donc il a appris chez un de ses frères la couture et il est devenu tailleur.
1: Ah, ce qui est... Ce qui, est...
2: qui ne l'intéressait absolument pas.
1: Ah bon, tailleur pour dame ou tailleur pour homme?
2: Pour dame.
1: Pour dame. Ça ne l'intéressait pas du tout.
2: Pas du tout. Ça l'aurait intéressé s'il avait travaillé du sur-mesure, etc. Ouais. Il avait l'âme d'un artisan. Et là, il se retrouvait ouvrier à domicile.
1: Oui, c'est ça. Il était pour quelqu'un. Mais c'est drôle parce que vous disiez au début de notre conversation que vous-même, vous confectionnez des robes.
2: Non, moi, je faisais des... Non, je dessinais des robes.
1: Vous dessiniez, pardon, des robes, oui, c'est ça.
2: Des robes. Donc et après, j'ai fait des bijoux, mais ça n'a pas été mon métier, ça a été mon... Et c'est toujours mon plaisir.
1: Ah, d'accord. Mais vous êtes resté sur
2: des expositions des...
1: Sur des métiers un peu manuels, quand même, oui. Sur des passions un peu manuelles.
2: Pas du tout.
1: Non ?
2: Ça, c'est des passions. Pas du tout, au point de vue métier. J'ai fait une partie de ma vie, j'étais dans la communication et le marketing.
1: Ouais.
2: Et après, j'ai repris la faculté pour faire un diplôme d'ingénieur conseil en formation.
1: Ah oui, d'accord. Donc, c'est autre chose. Donc, vous disiez que vous rencontriez cette personne qui est manifestement... Alors, il avait tous les atouts, mais le plus gros défaut, c'est qu'il était engagé.
2: Voilà. Donc, quand il s'est libéré...
1: Il s'est libéré pour vous ?
2: Oui.
1: Ah bon, mais alors, il s'est libéré pour... Alors que rien n'avait commencé.
2: Rien n'avait commencé.
1: Mais il avait compris...
2: C'était en suspens.
1: Mais il a compris que vous n'étiez pas insensible.
2: Oui. Non, parce que ma mère l'avait déjà senti.
1: Comment elle l'avait senti, autrement ? Vous l'aviez présenté à vos parents ?
2: Oui.
1: Ah oui, quand même.
2: Je présentais mes copains. Non, mais mes copains venaient à la maison, etc.
1: D'accord.
2: Donc, elle l'avait vu et tout, et elle m'a dit, mais ce garçon t'attire, ne me dis pas le contraire. J'ai dit, oui, mais il est brillant, je trouve très... Arrête. Il t'attire d'une autre façon. Donc, quand il s'est libéré, donc nous avons commencé notre histoire.
1: Et là, ça a été le coup de foudre ?
2: Ça a été le coup de foudre immédiat. Et... Je veux dire, ça a été une histoire très gémellaire.
1: Il vous ressemblait.
2: On se ressemblait. Alors.
1: C'est parfois
2: au niveau des goûts.
1: Ouais,
2: des...
1: C'est parfois les histoires qui durent le plus longtemps. Vous aviez quel âge alors, Hélène, à cette époque ?
2: Quand on s'est connus, 28 ans. Quand on est sortis ensemble, 30.
1: Donc 30 ans et lui aussi, 30 ans.
2: Oui, on avait... Moi, je suis du mois de décembre et lui, il est né au mois de mars.
1: D'accord.
2: Donc, on avait très peu de différence. Le même âge.
1: Et alors, vous avez décidé de vivre ensemble très vite ?
2: Il n'était pas à Paris, il venait de se faire muter à Grenoble, donc il revenait tous les week-ends pour me voir. Donc il venait chez moi. Puis il a acheté un appartement pour avoir quand même un pied-à-terre à lui. Parce que c'est quelqu'un de très indépendant. Mais on voulait s'installer ensemble, et etc. Et vraiment, bon, c'était super, parce que quand on se levait le samedi ou le dimanche matin, quand il venait à Paris, puis après il s'est fait muter à Paris, on dessinait tous les deux, on écrivait, enfin je veux dire, on partageait beaucoup de choses sur le plan intellectuel.
1: Vos parents,
2: plus du plan sentimental.
1: Vos parents vous ont vu heureuse ?
2: Oui.
1: Et ils ne vous ont pas demandé de vous marier ? Ils n'étaient pas à cheval sur les principes ?
2: Pas du tout, mon père m'a dit... Le mariage, pour moi, ça n'a aucune importance. Mmh. Par contre, il faut être sûr que c'est le grand amour. On s'engage avec quelqu'un quand on est sûr que c'est un grand amour.
1: Bon, l'engagement, là, c'était de vivre ensemble et de partager cette vie. Alors,
2: des passions ensemble.
1: Cette vie qui n'était pas du lundi au dimanche, puisque vous disiez qu'il travaillait en dehors de la ville où vous habitiez.
2: Pendant un an après, il est revenu à Paris.
1: Ah, d'accord.
2: Il a réussi à se faire remuter à Paris.
1: D'accord, donc là, vous avez pu vivre pleinement votre amour. C'était un amour sans encombre, il n'y avait pas de dispute, pas de nuages, pas de... Tout était évident.
2: Tout était évident. Et puis, il n'y a pas eu même de problème, parce que, au point de vue religion, sa maman était très croyante, elle était chrétienne.
1: Oui, vous êtes
2: juive. Elle allait à la messe et tout. Mmh. Moi, je suis juive. Alors, d'une famille non pratiquante, au niveau de la génération de mon père, de mes oncles, etc., parce que leur père était très croyant, mais je veux dire, les fils ont embrassé le marxisme plus que la religion, mais on avait un petit peu peur pour sa maman, et finalement, ben, je lui ai plu, elle a fait un peu la grimace pour les enfants à venir.
1: Et oui, parce que qu'est-ce que vous avez, vous les avez baptisés ?
2: Alors, non, on n'en a pas eu.
1: Vous n'en avez pas eu, mais c'était la question.
2: C'était le problème.
1: Ah oui.
2: Non, c'était le problème. On m'avait prévenu qu'il avait déjà cassé avec une fille quand elle a voulu avoir des enfants.
1: Ah, il ne voulait pas d'enfants.
2: Il ne s'autorisait pas à avoir d'enfants.
1: Et pourquoi ?
2: Excusez-moi, ça je ne vous l'expliquerai pas.
1: D'accord. Mais vous le saviez ?
2: Ça, je vous l'expliquerai, mais pas...
1: Non, mais après, bien sûr, vous savez, la libre antenne, dans libre antenne, il y a libre. Libre de dire ce que vous voulez et ce que vous ne voulez pas dire, bien sûr.
2: Non, moi, ça ne me dérange pas. Mais je veux dire, et si ça se passait maintenant, ça n'aurait pas posé de problème. Mais à cette époque-là, ça pouvait en poser. Et il ne voulait pas qu'il y ait de problème pour les enfants. Parce qu'il adorait les enfants.
1: Mais
2: il
1: c'était...
2: était plus attiré même par les enfants que moi.
1: Ah oui, mais c'est lié à la religion, non ?
2: Non.
1: Ah bon, d'accord. Non, parce que comme on parlait de religion et que...
2: Mais c'est un peu lié parce qu'il avait été élevé quand même chez les jésuites. Donc il y avait un problème avec la religion, mais il n'y avait pas que la religion.
1: Ça l'aurait ennuyé d'avoir... Parce que dans la religion juive, évidemment, c'est la maman qui porte l'enfant et qui donne la religion. Donc les enfants
2: ont été... Ah oui, mais au départ, ça je ne l'avais pas perçu parce qu'il m'avait dit au départ... Moi, j'aurais une maison à la campagne à lui donner en Haute-Savoie, j'aurais des terres. Et toi, tu n'as que ta culture. Donc, si on a un fils, on le fera circoncire.
1: Ah, très bien.
2: Bon. Donc, c'est lui qui avait engagé la discussion enfant, couple, etc. Alors que moi, même pas. J'étais heureuse d'avoir rencontré l'homme de ma vie.
1: Oui, et puis si un enfant venait, enfin la question ne s'était pas posée, mais si un enfant venait, évidemment, vous auriez été heureuse aussi.
2: Mais comme il savait qu'il ne voulait pas, j'ai respecté.
1: Il vous l'avait dit dès le départ ?
2: Non.
1: Ah.
2: C'est quand, au bout de 3 ans, j'ai commencé à le dire, tu sais, je suis amoureuse de toi, j'aimerais bien avoir un enfant, etc. Il m'a dit, oui, mais moi, je ne m'y autorise pas, etc. Bon, c'est un peu compliqué comme truc.
1: Et ça ne vous a pas empêché de rester avec lui ?
2: Non.
1: Vous étiez prête à en faire le deuil ?
2: Oui. Et lui n'y croyait pas. Donc à un moment donné, il m'a dit, écoute, il faut qu'on se sépare. Je t'aime. Mais c'est normal qu'une femme qui a 33 ans, 34 ans, ait envie d'un enfant. Donc je te rends ta liberté, mais sache que de toute façon, l'homme de ta vie, ce sera moi. Bon.
1: C'est terrible quand même, hein ?
2: Ouais, c'est terrible. Donc il est pas vu 6 mois.
1: Vous l'avez laissé partir comme ça, vous n'avez pas cherché à le convaincre de ce que cet amour que vous viviez était plus fort que peut-être une éventuelle maternité.
2: Mais lui quelque part, il n'y croyait pas ou ça le culpabilisait, je ne sais pas. C'est quelqu'un qui culpabilisait assez facilement. Et donc, j'ai laissé partir et puis, pour le nouvel an, je n'ai pas voulu aller en famille. Ce qui restait de la famille, d'ailleurs. Et je l'ai appelé. Et pendant une demi-heure, je lui ai sorti tout ce que j'avais sur l'estomac. Il m'a dit, vraiment, il fallait que je tienne à toi, parce que vraiment, tu m'as sorti des trucs d'une dureté. J'ai dit, écoute, je n'allais pas te dire merci, quand même. Et il m'a donc redonné une liberté pour que je puisse rencontrer quelqu'un et avoir un enfant. Sauf qu'il venait à peu près entre 4 et 5 fois par semaine chez moi.
1: Ah.
2: Alors, à un moment donné, je lui dis que tu ne trouves pas ça un peu hypocrite ?
1: Il venait, vous posez la question, mais il venait pour quoi ? Il venait pour de nouveau être avec vous, pour avoir une relation amoureuse ?
2: Alors, amoureuse, oui. Sexuelle, non. Câlin, oui.
1: Ils vous prenaient dans
2: tout
1: les bras.
2: Ouais. Et pas sexuel. Ils me cajolaient, ils me câlinaient.
1: Pourquoi pas sexuel?
2: Ils n'en faisaient pas l'amour pour l'histoire du bébé.
1: Bah, il vous faisait confiance. Il vous lui aviez dit que il ne voulait pas d'enfant, vous n'alliez pas lui faire un enfant dans le dos. Il le savait, il l'imaginait.
2: Non, mais après, il m'a dit si tu avais vraiment eu envie d'avoir un enfant, tu aurais eu un enfant avec moi et tu savais très bien qu'avec l'éducation que j'avais, je t'aurais épousé. Un peu dur. Oui, donc c'était un grand amour, mais en même temps un peu dur à vivre.
1: Il était un peu compliqué. Enfin, je ne sais pas les raisons pour lesquelles encore une fois, c'est pas le propos, mais oui, il est un peu compliqué quand même dans le fonctionnement. Donc
2: fonctionnement compliqué.
1: Il voulait pas que vous le quittiez moralement, sentimentalement, tout en vous donnant votre liberté, en sachant que la femme entière que vous étiez n'allait pas ne le ferait pas. Bah oui, il savait très bien ce qu'il faisait. Il voulait mesurer votre amour, on dirait qu'il vous mettait à l'épreuve.
2: Un petit peu. Et donc, je rencontrais quelqu'un, à un moment donné, qui était aussi hyper indépendant. Je crois que j'attire les hommes indépendants, ou je dois être indépendante moi-même, je ne sais pas.
1: Vous êtes respectueuse de la liberté de l'autre, j'imagine.
2: De l'autre, et puis en plus, je veux dire... Je disais à une de mes amies qui est psy, j'ai pas eu d'enfant. Elle m'a dit, si, t'en as eu deux. Parce que t'as beaucoup pris en charge tes parents.
1: Ouais. Et puis vos amoureux, d'une certaine manière.
2: Oui, et mes parents, beaucoup.
1: Vos parents, après.
2: J'ai tout perdu, quelque part.
1: Ouais, bah oui.
2: Non, mais pas quand ils étaient jeunes. Si je m'étais mariée avant la trentaine, il n'y avait pas de problème. Et ma mère est devenue fragile quand même assez vite au point de vue santé.
1: Et votre papa est parti avant elle.
2: Elle était très demandeuse.
1: Oui, vous avez dit que votre papa était parti avant
2: d'accord.
1: Elle. Ouais.
2: Non, ma mère est partie avant.
1: Ah, c'est votre papa, votre maman qui est partie avant, d'accord.
2: Oui, mon père, il a vécu beaucoup d'années. Les gens ne pensaient pas, parce qu'ils étaient tellement amoureux l'un de l'autre qu'ils tiendraient le coup quand elle partirait, mais pas du tout, parce qu'il avait vraiment un goût de la fille. Et puis j'étais là. Je passais à peu près tous les jours le voir et tout. Et donc,
1: c'était en quelque sorte, c'est quand même un peu l'homme de votre vie, votre papa Hélène.
2: Aussi.
1: C'était un modèle que vous recherchiez un peu chez les hommes.
2: Oui.
1: Oui.
2: J'avais une relation très très
1: très, très forte avec lui. Il avait cette indépendance, votre papa aussi.
2: Pas sur le plan sentimental, parce que il s'est toujours occupé de ma mère. Il s'est oublié pour elle.
1: Ça, c'est le sens du devoir, mais est-ce qu'il était pour autant indépendant dans la vie, dans ses choix, dans ses activités, dans sa manière d'être?
2: Non.
1: Non.
2: Il a perdu ça en France.
1: Mmh. Les contraintes matérielles l'ont obligé à...
2: Les contraintes matérielles. Mmh. Et après, quand ma mère est décédée, parce qu'elle a eu un cancer non détecté, donc elle est décédée à 80 ans et lui a vécu jusqu'à 95 ans et demi. Ah. Et à la maison, et c'est moi qui lui ai fermé les yeux.
1: Ah oui, oui, oui.
2: Et finalement, je veux dire, ça a été... on sortait ensemble, etc. Je veux dire, et il a retrouvé son caractère initial complètement. Mes copines craquaient complètement sur lui en me disant, mais il est génial, ton père et tout. Bon... Et c'est vrai qu'il avait retrouvé ça. Je veux dire, il a sacrifié beaucoup de choses pour le bonheur de ma mère.
1: C'était, oui, avec ce qu'ils avaient vécu, c'était aussi leur cette intimité, oui. Ces retrouvailles, cette force de cet amour qui a survécu à ces années noires. C'est quelque chose, hein, donc je comprends.
2: Et en plus, c'est un couple qui, sexuellement, s'entendait très bien.
1: Comment vous savez ?
2: Parce qu'ils vous l'ont dit.
1: Ils vous en ont parlé, ils avaient cette franchise.
2: Ouais, c'était très drôle, on n'aurait pas... Il y a beaucoup de choses, quand j'en parle avec les copines et tout, elles me disent, bah, attends, tes parents, ils sont nés après 68, c'est pas possible.
1: Et oui, c'est cette force...
2: Mon père, plus mon père que ma mère.
1: Et pour venir, parce qu'il va nous rester quelques minutes, on voudrait revenir à votre histoire. Donc, il a continué à venir vous voir 4 ou 5 fois par semaine. Donc, cet amour qui vous avait quitté 4 ans après la naissance de votre amour, pour vous laisser, pour vous donner, vous autoriser à vivre votre vie. Et puis finalement, il vous en empêchait. Qu'est-ce qui s'est passé après alors?
2: Malheureusement, il est tombé malade. Donc, j'ai continué à le voir. On s'aimait toujours. Et il n'y a que quand il a su qu'il allait mourir, qu'il a demandé à ce que je ne le voie pas se détériorer.
1: Donc, cette histoire, finalement, elle a duré quoi? 15 ans? 15 ans de vie, à peu près?
2: De 30 ans à 50 ans.
1: 50 ans, 20 ans. 20 ans,
2: mais...
1: en histoire fusionnelle avec lui, 4-5 ans?
2: Ah, fusionnelle, tout le temps, mais sexuelle, pas longtemps.
1: C'est ça, 4 ans à peu près, et ensuite...
2: après, un amour fou.
1: Et lui, il a eu personne d'autre que vous?
2: Des trucs de passage.
1: Avec laquelle il n'a pas construit, parce qu'il n'a pas eu d'enfant, du coup, avec personne?
2: Personne.
1: Et donc ces relations de passage, vous les acceptiez parce que finalement il était avec vous sans être avec vous?
2: Parce que ça n'avait pas d'importance.
1: C'était quoi? C'est pour le corps exulte, comme on dit?
2: Oui, un peu ça. C'était un peu ça.
1: Et vous?
2: J'ai eu une relation, mais avec quelqu'un aussi qui ne voulait pas s'engager. Et quand il est mort, j'ai eu quelques histoires, mais jamais avec cette force. Parce que je pense que quand on peut avoir plusieurs amours différentes, mais un grand amour, très fort comme ça, je ne pense pas qu'on en ait plusieurs dans sa vie.
1: La force de l'amour que vous avez rencontré avec lui ne vous a pas fait regretter de ne pas avoir eu d'enfant, Hélène?
2: Sincèrement, non.
1: Non?
2: Sincèrement, non, parce que je le prenais beaucoup en charge, je prenais ma mère en charge. J'ai l'impression que...
1: Vous faisiez ce que votre père faisait.
2: Ouais.
1: Vous n'avez jamais vécu vraiment pour vous, Hélène?
2: Si, après. Puis j'ai eu des engagements, j'ai fait beaucoup de choses. Je fais partie de beaucoup d'associations, j'ai fait du bénévolat, j'ai fait plein de trucs. Mais après, j'ai voulu reconstruire ma vie avec un autre homme.
1: Vous saviez quel âge, Hélène, à ce moment-là?
2: Quand j'ai voulu... C'est-à-dire que j'ai perdu d'abord ma maman.
1: Vous êtes restée avec votre papa.
2: Et de mon... un an après. Bon, je suis restée avec mon père tout en ayant mon appartement. Et j'ai recherché de rencontrer d'autres hommes. J'avais envie de revivre.
1: Bien sûr.
2: Une histoire d'amour, même si elle n'avait pas la même intensité, même si elle avait une autre forme. Et malheureusement pour moi, j'ai pas rencontré. J'ai rencontré beaucoup d'hommes qui m'ont aimée. Je n'ai jamais tombé sur des types indifférents ou etc. Mais c'était toujours des gens qui n'étaient pas. Très indépendant.
1: Oui.
2: Non, très indépendant. Qui n'avait pas envie de s'engager.
1: Mais vous le saviez, vous les déceliez au départ, vous le saviez que c'était des hommes qui ne voulaient pas s'engager. Est-ce que
2: pas toujours.
1: Est-ce que vous, vraiment, au fond de vous, vous vouliez vous engager, Hélène? Est-ce que finalement, vous n'étiez pas habituée à cette sorte d'indépendance ou à cette liberté?
2: Je pense. Je pense en vérité que j'aurais été capable de m'engager quand lui est mort, quand Edmond est mort, que mon père et ma mère ont disparu, je me suis retrouvée complètement seule.
1: Là, vous étiez libérée de toute attache.
2: Complètement de tout. De tout. Et j'avais fait, entre-temps, une thérapie analytique, que ma mère ne voulait pas que je fasse, et ce que mon compagnon, ne voulait pas non plus que je fasse.
1: Mais on s'est quand même beaucoup mêlé de votre vie, Hélène. Hein. Vous avez vécu, finalement, vous avez eu des relations fusionnelles avec vos parents ensemble ont eu une relation fusionnelle, vous-même, vous l'avez eu avec cet amour qui, finalement, a gardé une emprise sur vous, malgré le fait qu'il vous a demandé de finalement, de vous quitter, on va dire, charnellement, tout en gardant un œil et un pied chez vous.
2: Et d'ailleurs, tout le monde pensait qu'on était ensemble, parce que quand on faisait les fêtes, Noël, ça se passait chez sa maman en Haute-Savoie. Jour de l'an, ça se passait à Paris, chez lui, avec mes parents, hein, jusqu'au bout. Donc sa mère a toujours cru qu'on était toujours ensemble. Et quand on se faisait un cadeau, on s'embrassait sur la bouche devant la famille. Mmh. C'était très, très ambigu, notre histoire.
1: Mais votre vie a été ambiguë. Ambiguë sur vos désirs, sur ce que vous êtes, ce que vous auriez eu envie, sur ce que vous avez, vos renoncements. Bon, mais c'est une vie.
2: J'ai renoncé à beaucoup de choses.
1: Mais oui. Mais c'est une vie, c'est des choix.
2: J'ai été riche. Mais ça a été des choix. Il n'y a rien qui m'a été imposé. Quand j'ai fait des bénévolats, c'était des choses qui m'intéressaient. Je fais partie d'associations, de trucs. Enfin, je fais beaucoup de choses. Hein. J'ai eu une vie quand même.
1: Oui, vous avez une vie remplie.
2: Je faisais beaucoup de choses.
1: En écoutant, on ne peut pas avoir de regrets sur ce que vous avez connu, sur la manière dont vous avez assumé les choix que vous avez faits. Vous êtes ici quand même.
2: Je ne regrette pas. Parce que quand mes copines me disent oui, si tu n'avais pas été avec lui, tu aurais rencontré quelqu'un d'autre, tu aurais construit une famille, tu ne serais pas toute seule, etc.
1: Est-ce que vous auriez été plus heureuse? Qu'il sait, qui peut savoir?
2: Je dis, mais qui te dit que j'aurais rencontré un type aussi bien, avec qui je me sentais aussi libre, mais avec qui on a fait autant de choses?
1: Il y a des choses qui sont plus fortes que vous. Il vous attirait. Voilà. Vous avez dit quelque chose au départ de notre conversation, et c'est important. Vous dites, on était quasiment jumeaux. Ça veut dire qu'il vous ressemblait. Vous vous retrouviez en lui, et vous ne pouviez pas d'ailleurs lui en vouloir parce qu'il avait cette force que vous aviez vous-même. Cette force peut-être à la fois d'indépendance, de cette force aussi de dire les choses, d'exprimer les choses, qui n'est pas toujours donnée.
2: Tout à fait.
1: Et donc,
2: on s'écrivait d'ailleurs beaucoup, hein. Même en se voyant.
1: Non, mais je pense qu'Hélène,
2: c'était riche comme relation.
1: Mais oui, voilà. C'est. Alors
2: frustrante
1: après.
2: Frustrante et riche.
1: Oui, après, c'est dur de passer après lui, de passer après ce que vous avez vécu. Donc, je comprends que vous auriez pu avoir des ersatz, des pis-allers, mais ça, après, il aurait fallu passer totalement autre chose.
2: Une seule histoire qui aurait pu, mais c'est quelqu'un qui ne voulait pas s'engager non plus, mais qui a compté quand même.
1: Mais même s'il ne voulait pas s'engager, vous pouviez vivre chacun chez soi et continuer à se voir.
2: Ah non, mais c'est. Il y a un moment donné, j'avais l'impression que je le voyais que pour des relations physiques, donc je. Comme il ne voulait pas aller plus loin.
1: La vie est compliquée entre celui que vous voyez que pour des relations physiques et l'autre que pour des relations affectives et câlines.
2: Il m'a dit finalement, avec nous deux, parce que c'était à la fin de la vie de mon compagnon, il m'a dit avec nous deux, tu as une vie géniale.
1: C'est vrai. C'est vrai, avec deux, vous en faisiez un.
2: Bon, maintenant que j'ai un certain âge, je n'ai pas une très très bonne santé parce que malheureusement. On a fait une découverte, enfin les psys le disaient depuis longtemps, mais les médecins n'étaient pas d'accord, que quand les gens ont fait des enfants...
1: Quand on fait des enfants, vous dites, oui, allez-y Hélène, poursuivez.
2: Les gens qui ont eu des enfants les 5 premières années après les camps de concentration ont fait des enfants très fragiles sur le plan osseux.
1: Ah mince, vous avez une ostéoporose.
2: Plus que ça, c'est plus compliqué. Donc. Tombe et je me casse les os très facilement.
1: Ah oui, mince, oui.
2: Et à l'heure actuelle, j'aimerais bien rencontrer quelqu'un, mais quand on commence à avoir un certain âge, c'est très difficile de rencontrer quelqu'un.
1: Tout peut arriver, Hélène. Tout peut arriver. Tout peut arriver et chaque pot a son couvercle au bon moment. Alors Hélène, il nous reste quelques secondes, mais peut-être c'est suffisant pour que quelqu'un peut-être puisse nous laisser un message au 01 80 20 39 21. Qui aurait envie au moins de parler avec vous, de poursuivre cette conversation en dehors du studio d'Europe 1. Et voilà, tout peut arriver.
2: Non, parce que j'ai aussi autant envie, comme je ne vais plus dans tous les mouvements où j'allais avant, je faisais beaucoup de choses. Hein. Je suis quelqu'un qui suis beaucoup, beaucoup sorti. Et là, bon, bah, je suis beaucoup à la maison.
1: Oui.
2: Et ça me pèse. Et donc, j'ai autant envie de relations amicales que de relations...
1: affectueuses. Affectives. Bah écoutez, le message est lancé. Là, il nous reste une seconde. Voilà, une seconde. Il est 1h du matin. Le message
2: merci
1: est.
2: De m'avoir écouté.
1: Mais non, Hélène, merci à vous de vous être confiée. C'était très intéressant, passionnant même. Hélène, merci de nous avoir parlé de votre histoire d'amour, de celle de vos parents, et puis d'avoir ce goût de la vie que vous a transmis vos parents et notamment votre papa. On vous transmettra si on a des appels, Hélène, évidemment pour
2: c'est
1: vous.
2: C'est très gentil.
1: Voilà, on vous embrasse.

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1: Bonsoir Antoine.
2: Bonsoir à tous et à toutes auditrices, auditeurs de Europe 1 par le soir.
1: Ben voilà, tout est dit Antoine. Et alors, de quoi vous nous parlez tard le soir à 23h33 et 7 secondes?
2: Alors, tard le soir, je voudrais vous parler de l'aboutissement de deux projets que je portais depuis très longtemps, qui étaient d'écrire deux romans. Donc en fait, cette envie d'écrire, elle me revient de très très loin. En fait, j'ai commencé à avoir envie d'écrire, enfin, d'éprouver le besoin d'écrire à l'âge de 16 ans. Mais pour tout un tas de circonstances, j'ai pas pu vraiment me poser pour le faire. Et donc, il y a quelques temps de ça.
1: Et aujourd'hui, vous avez quel âge, Antoine? Je vous ai pas demandé.
2: Alors, j'ai 61 ans aujourd'hui.
1: 61 ans, d'accord.
2: 61 ans. Donc, d'accord. Vous voyez qu'entre 16 ans et 61 ans, il y a juste qu'à inverser les chiffres, en fait.
1: C'est ça. Hier, on parlait justement du pouvoir des chiffres avec Jess. Alors,
2: voilà. Alors. 16 ans, 61. Voilà, en fait, donc, ce qui s'est passé, c'est que je me suis dit, avant d'écrire, il faut peut-être lire. Et effectivement, je me suis mis beaucoup à lire et je me suis intéressé en particulier à deux sujets, donc la théologie et la philosophie.
1: Oui.
2: Et en plus de mon travail, j'ai pu suivre des cours en distanciel avec l'Université catholique de Lyon et des cours en présentiel dans un institut de diocésain en formation pastorale de Toulon-Fréjus. Donc là, j'ai eu beaucoup de culture, enfin de lecture.
1: De nourriture, philosophique.
2: Beaucoup de nourriture en théologie, en philosophie. Et puis tout ça, ça s'est traduit par...
1: Et c'était quoi votre métier en parallèle?
2: À la base, mon métier, mon dernier métier, j'ai été pendant 20 ans commercial.
1: Oui.
2: Donc j'étais dans la relation client, donc depuis très longtemps je viens d'une famille d'artisans qui étaient dans le commerce, et c'est vrai que très jeune, on m'a toujours dit, tiens, toi tu ferais un bon commercial. Donc, et puis effectivement, le fait est que j'ai eu la possibilité de faire ce métier-là de représentant, qu'on appelait ça à l'époque, et donc finalement, que j'ai exercé pendant 20 ans. Donc ça, c'est une expérience professionnelle que j'ai menée jusqu'au bout. C'est un métier passionnant, mais très exigeant.
1: En tout cas, toujours sur les routes.
2: Toujours sur les routes. Ça, c'est sûr que c'est toujours sur les routes.
1: Vie privée ou pas vie privée pendant ce temps-là?
2: Ah oui, complètement. Ah oui. Moi, j'ai toujours donné priorité à... c'est bien le travail, mais la vie privée, c'est bien quand même. Non, ma vie privée à côté, j'ai pu me marier, avoir aujourd'hui deux grands-enfants, Alice et Nicolas, 35 et 31 ans. Donc, en fait, tout au long de ma vie, le travail, c'est important, mais il n'y a pas que.
1: Le plus important, c'est surtout nos proches, effectivement, et le foyer, et l'amour, et le lien à l'autre, en fait. Hein, oui.
2: Tout à fait. Moi, je me rappelle de mon père qui... Donc, espagnol est venu travailler en France, me disait la différence entre le français et l'espagnol, c'est que le français, il vit pour travailler, alors que l'espagnol, il travaille pour vivre.
1: Oui, voilà, c'est ça.
2: C'est un peu ça, quoi. Donc, moi, j'ai travaillé, mais pour vivre. Donc, du coup...
1: Donc, 20 ans commercial, et ensuite
2: 20 ans commercial. Ensuite, j'ai fait, en fait, beaucoup de choses. Je vais vous dire pourquoi. Parce qu'en fait, très jeune, j'ai vécu une très belle aventure. C'est que je me suis engagé à la Légion étrangère.
1: Comment ça vous est venu, ce désir de rentrer dans la région?
2: Comment ça m'est venu? Alors, en fait, très simplement, c'est qu'il est arrivé un moment de ma vie où, on va dire que ma famille proche avait décidé à ma place de ce que je ferais plus tard. Donc, il y avait une sorte de plan de carrière qui était déjà établi un peu à l'avance. Sauf que le plus important, c'est qu'ils ont oublié de me consulter. Et puis, très jeune, j'ai éprouvé le besoin de leur prouver à eux et de me prouver à moi-même que j'étais capable de m'assumer complètement. Et même aujourd'hui encore, les vraies raisons, je ne les connaîtrai pas, peut-être que c'était tout simplement ma destinée, je me suis dit, voilà, je m'engage à la Légion étrangère. Et de ce jour, j'ai découvert, une très belle école de la vie. très belle école de la vie où...
1: La fraternité plus, la fraternité
2: Pas que. Beaucoup en fait, beaucoup d'apprendre sur soi, d'apprendre sur les autres, mais vous rentrez dans cette école où en fait, basée sur la discipline, l'abnégation, on sert la France, mais sous une bannière d'étrangers. C'est-à-dire qu'en fait, c'est des hommes qui viennent du monde entier pour défendre la France. C'est quelque chose de que j'ai trouvé d'extraordinaire. Bon, moi, j'étais en France, je me suis engagé en France, ça me faisait pour moi un peu armée régulière, mais en fait, quand j'ai fait le choix de la Légion étrangère, j'ai vu arriver des personnes à des âges et avec des vies et des passés complètement différents, mais en fait, on se retrouvait tous avec une envie, servir la France sous le drapeau de la Légion étrangère. La devise, quand vous rentrez à la Légion étrangère, c'est honneur et fidélité. Alors, c'est vrai que...
1: Ça a le sens de l'honneur.
2: Voilà, le sens de l'honneur, la fidélité. Mmh. Et bien entendu, après, eh bien, on vous apprend que vous avez deux métiers. Enfin, il y a deux métiers à faire. Il y a un métier en temps de paix, parce qu'on n'est pas toujours en guerre, heureusement. Et puis un métier en temps de guerre. Donc, en gros, c'est ce qu'on appelle soldat et bâtisseur. Soldat, eh ben, quand il faut aller défendre le pays. Et bâtisseur, en temps de paix, eh ben, il faut être capable de faire de tout. Et la chance que j'ai eue dans cette très belle école de la vie que la Légion étrangère, c'est que j'ai appris à m'adapter à toutes les situations, à tous les milieux. C'est un peu du camouflage, en quelque sorte. Et donc, par exemple, bon, ben, quand il fallait donner un coup de main en cuisine, eh ben, j'allais en cuisine. Quand il fallait donner un coup de main au transport, ben, je donnais un coup de main au transport.
1: Donc l'humilité aussi.
2: Beaucoup d'humilité, parce que en fait, dans l'abnégation, quelque part, si vous voulez, au départ, je ne veux pas dire que l'individu n'existe plus, mais c'est avant tout le groupe qui compte. Et on vous explique bien que la guerre, elle ne se gagne pas tout seul. Si on veut gagner la guerre, il faut la gagner avec les autres. Donc forcément, on ne peut pas ignorer les autres. Et, l'individualisme n'existe plus. Bon, déjà, dans la vie même du quotidien, c'est une vie en collectivité, donc je me suis retrouvé dans des grands dortoirs. En fait, vous perdez en quelque sorte l'intimité. Quand je dis l'intimité, c'est qu'il n'y a plus d'espace à vous. C'est un casernement, vous avez votre armoire réglementaire, votre lit réglementaire, et là, en fait, vous apprenez à intégrer un groupe, à intégrer un ensemble qui doit rester cohérent.
1: Et ça n'a pas été compliqué, ça ?
2: Alors, compliqué, oui. Oui, ça a été très compliqué, parce qu'en fait, du jour au lendemain, je me suis retrouvé avec beaucoup d'hommes qui avaient 5, 6, 7, voire 10 ans de plus que moi. Et effectivement, question maturité, ça va très très vite. C'est-à-dire que là, faut de suite se faire respecter. De suite faire comprendre que vous avez une place et que vous n'êtes pas là par hasard. Et finalement, la difficulté, ça a été plus de mettre l'ego de côté et de se dire, voilà, je fais partie d'un ensemble, je me fonds dans l'ensemble, et comme un peu sur nos rangs, il n'y a pas une tête qui dépasse. Donc en fait, il faut vraiment rentrer dans
1: les cases.
2: Voilà, exactement. C'est voilà, faut vraiment être dans un ensemble qui soit parfaitement cohérent mais difficile. Je dirais que, bon, en fait, quelque part, j'avais pas le choix. C'est-à-dire que c'est un peu marche ou crève, dans le sens où que bon, la sélection, elle est terrible, mais là après c'est la motivation, parce qu'en fait, grosso modo, enfin à l'époque, aujourd'hui je sais pas, à mon avis, je pense que c'est la même chose. Grosso modo, quand vous avez 100 personnes qui se présentent, qui viennent de tout horizon, etc., etc., il y a un certain nombre de filtres qui sont posés, des filtres physiques, des filtres psychologiques, des profils, etc., etc. Et grosso modo, sur 100 personnes qui se présentent, vous n'en avez que 10 qui sont prises. Donc il y en a quand même 90 qui sont...
1: Ah oui, qui sont jetés.
2: Qui sont, on va dire, pas retenus. Pas retenus,
1: ouais,
2: pourquoi
1: c'est mieux, parce que, vous avez raison, le poids des mots.
2: Voilà, voilà, on va pas les jeter. Mais ce que je veux vous dire, c'est que c'est vraiment motivé, c'est vraiment
1: Trier sur le volet.
2: Trier sur le volet, c'est pas une élite. Hein. Mais on en revient à l'humilité. Mais ce que je veux vous dire, c'est qu'il fallait vraiment, vraiment être très motivé. Et quelque part, c'est déjà une première sélection. Une première sélection, c'est dans cette

0: passer donc une fois que vous êtes pris, c'est les 6 mois d'instruction. Où là, on vous apprend votre métier de base, hein, de grenier, des voltigeurs, de soldats. Donc, il y avait une carte du monde derrière nous, et on nous disait, voilà, vous êtes 25. Au bout des 6 mois d'instruction, alors vous êtes noté absolument sur tout. Vous êtes noté au tir, vous êtes noté à la tenue, à votre attitude, à votre, enfin, à tout un ensemble de critères, de tests physiques et tout. Et on vous dit, voilà, vous êtes 25. Dans 6 mois, les 5 premiers pourront choisir leur destination. Alors, rien que ça, vous vous dites, avoir le choix d'aller partout dans le monde où je veux. Parce que la Légion est présente dans plusieurs endroits. Et ça, pour moi, ça a été une super motivation.
1: Ouais. C'était la carotte. En fait, et vous avez choisi, vous êtes arrivé dans les 5?
0: Je suis arrivé 5e.
1: Ah, et alors, c'était quoi la première destination?
0: Alors, j'ai choisi la Guyane. Alors, je vais vous expliquer pourquoi. J'ai fait mes classes dans la région de Toulouse, donc à Castelnaudary, qui est mon instruction. Je les ai commencées en plein hiver, en octobre, et je les ai finies au mois de mars. Donc, je me suis tapé un hiver. Je crois que c'était l'hiver le plus dur de ma vie. Et j'ai eu tellement froid. Je me souviens d'un Zaïrois. Donc, il n'avait jamais mis les pieds en Europe. Il n'avait jamais vu la neige. Et vous imaginez, le type, il vient du Zaïre, il fait 30-35. Et il arrive à côté de Toulouse et il fait moins 10. Et le gars, il pleurait. Tellement qu'il avait mal, tellement qu'il avait froid au bout des doigts, au bout des pieds. Et le pire, je me souviens, c'est qu'il ne voulait absolument pas le montrer au gradé qu'il pleurait. Par contre, quand on se retrouvait entre nous, là, il se lâchait et il pleurait tellement qu'il avait mal. Et donc, tout ça pour vous dire que j'ai eu tellement froid pendant cet hiver 84 que quand je suis arrivé dans la carte du monde, j'avais le choix entre Djibouti, le désert, et la Guyane, les Antilles. Alors, je me suis dit, ah, le désert, ça craint quand même, il n'y a rien.
1: En Guyane, il y a quand même la jungle aussi. Hein.
0: Du coup, je me suis dit, ah, je vais prendre la Guyane quand même, parce qu'au moins, il y a la jungle. Ben, la jungle, je l'ai trouvée, croyez-moi. Je l'ai trouvée.
1: Alors, vous avez été bâtisseur, ça, c'est certain, c'est ça. Et soldat aussi ou pas? Alors, vous avez été
0: tout
1: au front?
0: Ah oui, tout à fait. En 85, je crois que c'était au mois de janvier, il y a eu en fait un trafic d'armes qui s'était mis en place entre le Suriname et la Guyane. Et ça commençait un petit peu à devenir dangereux. Et donc du coup, le commandement des Antilles nous ont demandé, nous ont placé en ce qu'on appelle en alerte intervention. Donc vous partez avec votre dotation et munitions réelles et partez au front, quoi. Et donc on est monté à Saint-Laurent-du-Maroni, qui est le fleuve qui fait la frontière avec le Suriname. Et on était prêts donc à passer de l'autre côté et à passer à l'action. Et à partir du moment que les têtes de réseau, de trafic, tout ça, ont appris que la Légion 3e RUI montait à Saint-Laurent-du-Maroni, comme ils savent qu'on ne plaisante pas, bah, ils ont arrêté tout. Mais j'étais prêt à y aller. Parce qu'en fait, j'étais conditionné pour ça. C'était mon job. J'avais aucune peur. Et ce qui est marrant, c'est que dans cette situation-là, eh ben, il y avait des camarades de 35-40 ans qui jouaient un peu les cadors, et qui en fait, bah, quand on s'est retrouvé au front, bah, ils se pissaient dessus. Quoi. Et nous, les jeunes, eh ben, on avait le sourire, on était contents, parce qu'on s'est dit, on va pouvoir...
1: Peut-être plus tête brûlée aussi.
0: Alors, tête brûlée, non. Si vous avez une tête brûlée, il ne faut pas vous engager à la Légion étrangère. Surtout pas. Vous savez, un soldat mort, ça ne sert à rien. Mmh. Un soldat, pour qu'il serve à quelque chose, il faut qu'il reste vivant. C'est la première règle qu'on vous apprend. Un soldat mort, ça ne sert à rien.
1: Combien de temps vous êtes resté en Guyane, Antoine?
0: Deux ans. Mmh. Mars 85, mars 87.
1: Et après, vous avez
0: Et après, donc, je suis rentré en France et je me suis juré de ne plus jamais quitter la France.
1: Ah oui, donc ça a été l'expérience de trouver un point sur la carte pour partir à l'étranger, ça a été court.
0: Donc au bout de 2 ans, la France m'a tellement manqué que quand je suis rentré, j'ai dit c'est terminé, je ne requitterai plus la France.

0: comme le pape. Quand je suis descendu de l'avion, j'ai embrassé le tarmac. Parce que tellement j'étais content de rentrer en France. Mmh. Et donc voilà, après, ils avaient déterminé que j'avais un profil administratif, je me suis retrouvé au commandement à Aubagne, avec pour tâche de travailler en secrétariat d'état-major. Et donc du coup, j'ai eu la possibilité d'accéder à des tâches plus administratives. Et arrivé à un moment donné, je me suis dit, j'ai rempli mon contrat. Je veux passer à autre chose. Parce que pendant 5 ans, on m'a appris qu'il fallait être capable de tout faire. Et j'ai dit, c'est bon. Pour moi, j'ai la leçon de vie à la Légion m'a suffi.
1: Vous l'aviez intégré et donc ça suffisait. C'était la fin du chemin.
0: Voilà. Et donc,
1: alors le troisième métier, ça a été lequel ?
0: Alors, le troisième métier. Alors en fait, à la base, j'ai été magasinier vendeur de pièces détachées électroménagers dans l'entreprise que géraient mes frères. Et à un moment donné, j'ai eu besoin un peu de voler mes propres ailes. Et un peu par hasard, je suis passé à faire de la maintenance en micro-informatique. Et puis un peu pareil, le hasard nous a amené en Bretagne, où là j'ai fait, je crois, le métier le plus bizarre de ma vie, c'est ramasseur de volailles.
1: Ramasseur de volailles, mais qu'est-ce que c'est que ce métier ?
0: Vous allez apprendre quelque chose.
1: Ah oui, ben oui.
0: Alors, dans les Côtes d'Armor, à l'époque, je pense encore aujourd'hui, donc autour de Saint-Brieuc, vous avez beaucoup de bâtiments d'élevage de volailles. Mm-hmm. Et donc, alors, quand je dis des grands bâtiments d'élevage, c'est que vous pouvez avoir entre 20 000 et 30 000 poules. Alors, je ne sais pas si vous imaginez.
1: Ah oui.
0: Le bâtiment, en fait, il va faire 200 mètres de long, 30 mètres de large. Et quand vous rentrez là-dedans, vous imaginez 30 000 poules. Et ces poules, figurez-vous qu'il faut les sortir de ce poulailler et qu'il faut les mettre dans des cages qui sont sur des semi-remorques à l'extérieur. Donc, un ramasseur de volailles, il fait quoi ? Eh bien, il rentre, il s'abaisse, on lui montre, il y a une technique très particulière pour prendre par les pattes 2 poules dans chaque main. Et une fois que vous les avez attrapées, vous sortez, vous les amenez au camion et il y a une autre personne qui les récupère et qui les met dans le casier, sur la remorque.
1: Et alors, vous avez fait ça pendant combien de temps ?
0: J'ai fait ça pendant 1 an. Alors, la première fois que je suis rentré dans un poulailler, vous avez une odeur. Je crois que la Légion m'a beaucoup servi. Parce qu'en forêt équatoriale, vous avez des odeurs qui sont horribles. Mais là, c'était encore pire. Mais je me suis adapté. Et puis, une fois que vous êtes dedans, vous ne le sentez même plus. Mais vous imaginez les excréments de 30 000 poules ?
1: Moi, non, on n'imagine pas.
0: Vous l'imaginez même
1: très
0: pas.
1: Clairement, on n'imagine même
0: vous
1: pas
0: ne
1: ce que c'est qu'être entouré de 30 000 poules.
0: Voilà. Donc, attention, vous n'êtes pas tout seul. Vous êtes une équipe.
1: En fait,
0: c'est que quand je suis arrivé dans les Côtes d'Armor, donc il fallait absolument que je travaille. Et on m'a dit, est-ce que vous voulez être ramasseur de volailles ? De ma vie, j'avais entendu cette histoire. Et donc, du coup, j'ai dit, on va s'adapter, on va aller ramasser de la volaille. Et donc, j'ai fait ça pendant 1 an. Quand je rentrais à la maison, ma femme, elle prenait les vêtements, elle me disait, écoutez, jette-les, parce que c'est l'horreur. Et donc, du coup, j'ai fait ramasseur de volaille et j'ai eu une promotion. C'est que le patron de la boîte de ramasseur de volaille, il faisait aussi du montage de bâtiments agricoles. Et là, du coup, je suis devenu ouvrier dans le bâtiment agricole. Ensuite, j'ai eu besoin encore de travailler. Là, c'était dans le sud de la France. Je me suis retrouvé plongeur dans la restauration.
1: Mm-hmm.
0: Bon, le passage de commercial, ça, je vous en ai parlé.
1: Ouais.
0: Donc ensuite, au bout de 20 ans, 53 ans reconversion, on cherchait toujours du monde dans le funéraire. Donc croque-mort, j'ai fait porteur funéraire.
1: Ouais.
0: Donc j'ai fait porteur chauffeur, j'ai passé les qualifications de conseiller funéraire, de maître de cérémonie funéraire. Mais bon, au bout de 4 ans, la mort, matin, midi et soir, c'est... Mais par contre, c'est quand même un métier qui est très, très, très gratifiant, dans le sens où que vous rendez vraiment service.
1: Oui, aux familles.
0: Aux familles, et la partie gratifiante, et ça c'est très sincère, c'est que quand vous avez fait votre job,
1: vous connaissez votre mission.
0: Voilà, et, et les familles viennent vers vous, vous remercient, et vous sentez que c'est vraiment un merci qui vient du fond du cœur. Et là, vous vous dites, j'ai fait mon job, j'ai fait du bien. Et, mais par contre, c'est vrai que psychologiquement, c'est quand même assez lourd. Et puis,
1: est-ce que c'est à ce moment-là de votre vie, Antoine, que la philosophie et la théologie rentrent dans votre vie?
0: Je dirais que ça oui. Ça a été le début. Parce qu'en fait, je suis rentré dans le funéraire en 2000, je pile poil, quoi. En même temps que je suis rentré dans le funéraire, en même temps, j'ai eu besoin de
1: trouver du sens.
0: De trouver du sens dans l'histoire des croyances. Et parallèlement, la philosophie, parce qu'il faut savoir que historiquement, la philosophie a fait partie de la théologie. Avant qu'on parle de théologie, avant qu'on parle de philosophie, on parlait de théologie, des croyances. Donc, du coup, c'est vrai que c'est à peu près ce moment-là, parce que quelque part, quand vous fréquentez la mort matin, midi et soir, comment dire...
1: En même temps, vous la fréquentiez déjà quand vous étiez sur les champs de bataille.
0: Alors, attention, j'ai eu une chance terrible. Alors, j'étais là pour ça. C'est vrai que quand vous signez la Légion, si on vous demande de tuer, vous tuez. Vous n'avez pas à réfléchir, vous êtes là pour ça. Mais j'ai eu énormément de chance. C'est que, je ne sais pas, c'est un miracle... c'est que je n'ai jamais eu à tuer quelqu'un. Et ça, bon, je ne veux pas dire que je le regrette, hein, parce que bon, j'étais là pour ça. Mais j'ai eu cette chance. J'ai eu cette chance d'avoir une arme à feu, d'être formé pour défendre le pays, et si nécessaire, devoir tuer. Mais j'ai eu énormément de chance, c'est que je n'ai pas eu à le faire. Mais si il aurait fallu le faire, je l'aurais fait.
1: Oui,
0: parce que, d'ailleurs, ça m'a valu... on va dire, une discussion assez tendue. À un moment donné, j'avais souhaité intégrer une association et il y avait une sorte de... c'est-à-dire d'entretien d'embauche, mais enfin, bon, bref, discussion préalable. Et là, lors de cette discussion préalable, donc, les personnes m'avaient dit, tiens, vous avez été légionnaire, est-ce que s'il aurait fallu tuer, vous auriez tué? Et j'ai répondu, ben oui, c'était mon job. Et là, ils ont été horrifiés, j'ai pas été pris. Mais la chance, effectivement, c'est que les temps d'opération, je n'ai pas eu à tuer quelqu'un. Et, mais j'étais prêt. J'étais formé pour ça, j'étais conditionné pour ça. Et je veux pas dire que j'aurais eu absolument aucun plaisir à le faire, parce qu'on peut pas être humain et prendre plaisir à tuer. Mais c'était tout simplement dans mon contrat.
1: C'est-à-dire, on met combien de temps à se déconditionner de la Légion?
0: Bah, écoutez, je vais peut-être vous surprendre, mais je crois que c'est fin décembre 90 que j'ai eu donc ce qu'on appelle la libération. Et bah, le 1er janvier, c'était fini.
1: Ah oui, c'est-à-dire que vous avez tourné la page très vite.
0: Ouais, moi, je vais vous dire, je suis sorti du quartier Lino, en fait, le quartier de Aubagne. J'ai fait un pas en dehors du quartier, c'est fini. Et d'ailleurs, beaucoup autour de moi ont été très étonnés. Ils m'ont dit « Ah, bah tiens, t'es pas rentré dans une association des anciens légionnaires, t'as pas dit, des anciens combattants. » Je dis « Non, c'est bon. J'ai tourné la page. »
1: Alors, revenons à la fréquentation de la mort et donc du vivant, évidemment.
0: Oui, hein,
1: au moment où vous êtes dans les pompes funèbres. Et donc, la philosophie et la théologie rentrent dans votre vie parce que vous cherchez du sens à tout cela.
0: Complètement. Après, c'est vrai que quand on arrive... je dirais à la cinquantaine, 50-55 ans. C'est vrai qu'on a vécu quand même beaucoup de choses. On a quand même on a fait un parcours de vie, quoi.
1: Bah, surtout vous, là, avec tous les métiers que vous avez faits, les régions que vous avez faites.
0: J'ai pas mal bougé.
1: Toutes les expériences qui vous ont été données de vivre. Hein,
0: ouais. C'est vrai que je dirais, dans le cycle normal de la vie d'un homme, puis une femme, je sais pas. Mais c'est de se dire quel est le sens de mon existence.
1: Et alors, donc, c'était quoi l'élément de réponse à ce moment-là de votre vie?
0: Alors, je dirais que, comment dire, c'est qu'est-ce qu'il y a au-dessus de moi? Qu'est-ce qui pourrait me rendre meilleur? Qu'est-ce qui fait qu'il pourrait comprendre certaines choses? j'ai eu besoin de me dire, bon, ok, il n'y a pas que l'être humain, c'est pas possible. Il n'y a pas que l'être humain. Il n'y a pas que une situation professionnelle, une situation familiale.
1: Il n'y a pas qu'un monde matériel.
0: Il n'y a pas qu'un monde matériel. Il y a autre chose. Et à ce moment-là, je suis un peu tombé par hasard sur des ouvrages de la science quantique, de la physique quantique.
1: Mm-hmm.
0: Et là, j'ai découvert un truc, mais alors extraordinaire. C'est que cette base de la physique quantique, c'est que vous pouvez être à deux endroits en même temps.
1: Et donc, qu'est-ce que vous découvrez dans les premiers temps où vous étudiez la philo et la théologie, Antoine ? Quel sens alors, ça donne à votre vie à ce moment-là ? Parce qu'on a Sylvana, qui est professeure en théologie, qui nous laisse un message au 739-21, qui nous dit d'abord merci pour ce beau témoignage. Ce que vient de nous écrire aussi d'ailleurs Coralie. Et elle dit qu'elle aussi, elle a cherché le sens de sa vie. D'ailleurs, Sylvana, si vous souhaitez nous écrire et nous en parler, n'hésitez pas au 739-21. Donc, je vous écoute, Antoine.
0: Alors, tout d'abord, j'ai été baptisé. Donc, d'origine espagnole, Espagne très catholique. Enfant, j'ai fait ma première communion, donc enfin, le baptême, bien sûr. Derrière, donc toujours enfant, ma première communion. Et là, en fait, enfant, vous réalisez pas vraiment. Vous réalisez pas vraiment ce qui s'est passé. Donc le baptême, vous le réalisez pas vraiment. Vous réalisez qu'il y a eu une fête de famille, qu'il y a eu un bon repas, la fête et tout. Mais vous réalisez pas vraiment ce que veut
1: ce
0: dire.
1: Ce que c'est, baptême, ce que ça représente. Que
0: voilà, vous le réalisez pas vraiment. Bah, c'est normal, hein, vous êtes tellement jeune. Après, bon bah, il y a le catéchisme. Où là, bah, vous êtes un enfant et quand on vous présente donc, les écritures, c'est un peu comme le regard d'un enfant. Vous imaginez le regard d'un enfant sur le Nouveau Testament, Jésus, Marie, Joseph, etc., etc. Vous n'êtes pas en mesure de vraiment comprendre. Alors oui, vous comprenez que Dieu dit ce qui est bien et dit ce qui est mal. Ça, à la rigueur, ça reste accessible donc à l'esprit de l'enfant. Et vous arrivez à la communion, votre première communion, mais là, en fait, c'est pareil que le baptême. Vous ne réalisez pas vraiment ce que ça veut dire. Ensuite, la vie fait que, on va dire que tout doucement, vous restez catholique, mais vous devenez non-pratiquant, c'est-à-dire que la vie fait que vous allez à droite, à gauche et tout, et de moins en moins aux offices, etc., etc. Et puis petit à petit, vous vous rendez compte que les églises deviennent une sorte de vieille pierre, un peu oubliée, abandonnée dans un coin. Et quand on vous dit, c'est la maison de Dieu, vous vous dites, merde, une sale gueule, la maison de Dieu, elle n'est pas belle, bref.
1: Il y en a qui sont quand
0: même jolies. Oui, il y en a qui sont très jolies, mais en fait, même si elles sont très jolies, ça va vous faire de très jolies vieilles pierres.
1: D'accord, mais c'est inhabité, c'est ça que vous voulez dire.
0: Voilà. Et après, à un moment donné, vous vous dites, mais bon, ça fait quand même 2000 ans, quoi. Ça fait quand même 2000 ans qu'il y a cette histoire. Et là, vous vous dites, mais comment que ça se fait que cette histoire, elle est perdurée donc, au travers de tous ces siècles, avec bien sûr l'institution de l'Église qui est née derrière par la parole des apôtres. Et là, vous vous dites quand même qu'il doit y avoir quand même une explication. Et c'est là que vous vous dites, il doit y avoir quelque chose ou quelqu'un, je ne sais pas, mais qui est supérieur à l'homme. Et là, on se dit, mais attends, l'homme, il est tout puissant, il va sur la Lune, il va dans l'espace, il y a l'intelligence artificielle, il y a l'informatique, il y a les progrès, il y a la science, il y a la technique, on est capable de tout. Mais finalement, on se rend compte que l'homme, c'est rien du tout. Que c'est du moins pas grand-chose. Et que quand on croit tout contrôler, quand on croit tout savoir. Par exemple, la personne qui vous dit, moi, Dieu n'existe pas. Ok, prouve-moi-le. Et là, il me dit, mais attends, prouve-moi toi qu'il existe. Et là, je dis, mais attends, mais si toi, tu m'avances que on n'a pas, que Dieu n'existe pas, parce qu'on n'a pas de preuve qu'il existe, eh bien, moi, j'ai confiance. Et je me dis qu'il doit exister. Alors, je ne dis pas qu'il existe. Je dis qu'il doit exister. Et après, on pousse la réflexion un peu plus loin, et on en revient à l'histoire de l'homme. Parce que bon, on a quand même pas mal de croyances qui ont circulé dans les temps des pharaons et autres. Mmh. Mais là, on a quand même un Dieu qui est devenu homme. Où là, on se dit, ok, Dieu n'existe pas parce que personne ne l'a vu. On ne peut pas l'entendre, on ne peut pas lui parler, etc., etc. Et là, d'un coup, on a un type qui est arrivé et qui a dit, ben voilà, moi, je suis le fils de Dieu. Et c'est là que finalement on se rend compte qu'il s'est vraiment passé quelque chose. Il s'est vraiment passé quelque chose. Parce qu'on fait le tour un peu de toute l'histoire de l'humanité, on va dire qu'il y a des divinités. Oui, il y a eu des divinités dans telle ou telle religion, mais de cette forme-là, et avec cette humilité-là, d'arriver dans un peuple qui, ma foi, nomade, avec, en fait, elle est pauvre, quoi. Enfin, c'est vraiment arriver dans ces conditions-là, comme une divinité peut arriver dans une étable. Comment une divinité peut arriver dans une étable? Bon, c'est arrivé là. Bon, après, ce qui vient à compliquer les choses, c'est tout ce mystère qu'il y a autour de la Trinité, qui est tellement galvaudé de dire le Père, le Fils, le Saint-Esprit. C'est tellement, je dirais, banal. Le Père, le Fils et le Saint-Esprit. Mais quand finalement on va un peu plus loin et qu'on cherche vraiment à définir le Père, qu'on cherche vraiment à définir le Fils, qu'on cherche vraiment à définir le Saint-Esprit, là c'est déjà plus compliqué. C'est déjà plus compliqué parce que bon, on peut pas non plus se dire que bon, un Père, c'est le Père de la famille. Voilà. Les géniteurs, c'est le Père. Non, c'est pas ça. Et là, on a le Fils. Le Fils, c'est le Fils du Père. Non, c'est le même. Et derrière, tout ça lié à un Esprit Saint. Qu'est-ce que c'est que l'Esprit? Qu'est-ce que c'est qu'un Esprit Saint? Et dans tout ça, vous rajoutez Marie. Mm-hmm. Alors là, c'est quand même extraordinaire. C'est de dire, voilà. Bon, là, il ne faut pas nous prendre non plus, on comprend les protestants. Elle fait naître un enfant, mais qui ne vient pas d'elle.
1: On a Nathalie qui nous dit au 739-21 oui. En capitale, oui. Je oui. l'adore en parlant de vous. Ah. vous avez beaucoup d'auditeurs qui vous apprécient beaucoup ce soir, je vous le dis. On a aussi Coralie, voilà.
0: Je suis très content.
1: On a justement Marie qui vient de composer le 01-80-20-39-21. Alors, on ne va pas la prendre. Je vais demander de patienter juste quelques instants, le temps que vous finissiez la démonstration. Alors, je vous redonne la parole, Antoine.
0: Alors, donc, vous vous dites... Voilà, il y a tout ce mystère. Alors, après, si un mystère existe, c'est qu'il y a une bonne raison. C'est que précisément, le but du mystère, c'est de chercher.
1: Ou de croire sans voir, peut-être aussi.
0: Le croire sans voir, saint Thomas. Alors ça, c'est encore une autre histoire, où finalement, quelque part, moi, ce qui m'a attiré dans cette partie plutôt christianisme. On va mettre le catholicisme de côté. On est sur vraiment le christianisme. Ce qui m'a vraiment attiré, c'est ce côté mystère. Mais comment vous dire, c'est pas possible que ce soit du hasard, quoi. C'est une histoire. C'est un type qui est passé par là, qui a fait croire que ce n'est pas possible. Ce n'est pas possible. Il y a quelque chose qui est au-dessus de l'homme, qui s'appelle la liberté. Et c'est ce qu'il y a de beau dans l'histoire du christianisme, c'est cette liberté de croire ou de ne pas croire.
1: Alors, aujourd'hui, vous croyez en quoi, Antoine?
0: Je crois en ce qui me fait du bien.
1: Ah, une belle définition. Ouais.
0: Voilà, je crois en ce qui me fait du bien. Et je ne veux pas croire en ce qui me fait du mal. Parce que si on porte sa croyance sur quelque chose qui porte le mal, on est mauvais. Moi, je préfère porter ma croyance sur quelque chose qui apporte, qui fait du bien. Et donc, porter ma croyance sur le bien. Alors après, on va rentrer dans le débat des moralistes, qu'est-ce qui est le bien, qu'est-ce qui est le mal. Faut pas se raconter l'histoire. Le bien, tout le monde sait ce que c'est. Tout le monde sait ce que c'est que le bien. Mais ce qu'il y a, des fois, c'est que c'est un peu paradoxal, mais c'est difficile et ça fait du mal, parfois, de faire du bien. Souvent, moi, j'aime bien cette expression où on dit « il faut savoir laisser partir ce que l'on aime ». Vous aimez quelqu'un. Vous aimez quelqu'un. Si vraiment vous l'aimez, laissez-le partir. Eh bien, la foi, la confiance, c'est ça. C'est de dire « voilà, j'aime cette personne parce que j'aime cette personne ». Je ne vais la laisser partir parce que
1: c'est l'autre aimer l'autre en dehors de soi. Voilà le véritable amour, hein, de toute façon. Voilà. Ouais.
0: Donc, je ne sais pas si j'ai été un peu clair ou si
1: je suis si vous êtes très, très clair. Et maintenant, justement, voilà. On parlait de Marie, mais on va accueillir Marie. Allez. Bonsoir, allez. Marie.
2: Bonsoir.
0: Bonsoir
2: à tous les
1: auditeurs.
2: Bonsoir. Ouais. Bonsoir à tous les auditeurs aussi.
1: Alors, on vous écoute,
2: voilà, Marie. Je voulais vous appeler parce que je voulais dire à ce monsieur que mon grand-père paternel avait été commandant dans la Légion étrangère.
0: C'est un honneur.
2: Et que pendant la guerre de 14, il avait été grand blessé de guerre. Et que s'il avait eu la vie sauve, c'est grâce à ses légionnaires qui étaient venus le chercher sur le terrain et l'avaient ramené à l'abri.
0: On n'abandonne jamais un légionnaire sur un terrain. Jamais.
2: Voilà. Je sais, mais je voulais vous dire, bon, moi, c'est du vécu, c'est pas moi qui l'ai vécu, bien entendu, mais voilà.
1: Mais c'est
2: et
1: votre
2: mon papa,
1: histoire.
2: Lui, était artilleur, et il a tué des gens avec ses canons.
0: Tout à fait.
1: Et vous avez quel âge, Marie, aujourd'hui? Vous avez quel âge?
2: Moi, j'ai 78 ans.
1: Oui. Bah, magnifique hommage aux légionnaires, et à votre grand-père.
2: Oui.
1: Et votre papa, alors, je veux dire.
2: J'ai vécu à Aix-en-Provence, et tout près d'Aix-en-Provence, il y a à Puy-Loubier, la maison de retraite des légionnaires. Voilà, des anciens. Et j'y allais souvent pour leur acheter des produits. Ils font même très très bon vin.
0: Exactement. J'ai travaillé chez eux.
2: Et puis, à un moment, j'ai vécu près d'Aubagne. Je passais régulièrement devant...
0: Quartier Viennot.
2: Voilà.
1: Eh ben, vous auriez peut-être pu... Vous vous êtes peut-être croisés aussi.
0: Ah, je sais pas. Vous êtes jamais allée à Cameroun, madame? La fête de la Légion le 30 avril, Cameroun.
2: Non. Ah, je ne suis jamais allée. Il faudrait que j'y aille un jour.
0: Ah, il faudrait y aller. C'est un spectacle magnifique. Le 30 avril, la fête de la Légion étrangère, Cameroun.
2: Oui, je sais.
0: Vous savez quelle est la tradition, madame, ce jour-là? C'est que ce sont les officiers qui viennent porter le café au pied du lit des légionnaires.
1: C'est une très belle tradition. Encore de l'humilité.
0: Mais c'est la seule fois. Oui. C'est la seule fois de l'année.
1: Bon, c'est mieux que rien.
0: C'est une tradition.
2: Voilà. Mais je voulais dire donc à ce monsieur que je le remerciais quelque part.
0: C'est moi.
2: Il était vivant.
1: Un grand merci, Marie, d'être intervenu pour rendre hommage aux légionnaires grâce à Antoine ce soir sur l'antenne d'Europe 1. Prenez bien soin de vous, Marie. Merci beaucoup, beaucoup. Antoine, dites-nous un mot des livres que vous... Parce que maintenant, vous êtes écrivain. Alors là, c'est le dernier métier, peut-être, je ne sais pas.
0: On va dire la dernière lubie pour l'instant.
1: La lubie, carrément, oui.
0: La dernière lubie. Donc voilà, effectivement, donc, j'ai publié au mois de décembre dernier donc un roman policier qui s'intitule « Le bien et le mal ». Donc aux éditions Maya, M-I-A. M-A-I-A, Maya. Et donc, dans ce roman policier, je parle beaucoup de croyances. Parce que tout le thème du roman policier, c'est un justicier. C'est un justicier qui, en fait, agit. Et à chaque fois qu'il agit, il agit au nom de commandements qui ne sont pas respectés. C'est-à-dire que quand, par exemple, tu ne tueras point, il va en quelque sorte porter la main de Dieu en tant que justicier. Et donc, il y a un policier bah, qui mène l'enquête sur toute une série de crimes qui ont tous un rapport avec les commandements de Dieu qui ne sont pas respectés. Et ça tourne beaucoup, beaucoup, beaucoup aux notions, autour des notions du bien et du mal. Voilà.
1: Donc c'est un roman initiatique.
0: C'est un peu initiatique, mais à la base, un roman policier. Mais c'est vrai qu'il y a pas mal de références.
1: De références.
0: Une référence sur le bien et le mal, la morale, les commandements et l'histoire des hommes en particulier. Voilà. Donc ça, c'est sorti au mois de décembre 2025.
1: Oui.
0: Et si tout va bien, parce que mon éditeur me fait confiance, si tout va bien, donc en novembre prochain, donc, va sortir mon deuxième roman qui s'intitule « L'île aux moines ». Donc, tout autre chose, c'est une histoire sentimentale et historique qui se déroule durant l'Espagne du XVIIe siècle, entre Barcelone et les îles Baléares, où, on va dire, un homme du peuple tombe éperdument amoureux d'une fille de la haute aristocratie catalane. Et malheureusement, bah, c'est un amour qui est condamné à ne pas pouvoir se faire. Voilà l'histoire.
1: Histoire vraie que vous avez romancé
0: entièrement imaginé.
1: Ah, d'accord, ok. Mais à base de faits réels, peut-être.
0: Alors, historiquement. Je me suis beaucoup documenté, voilà. Historiquement, je me suis beaucoup documenté.
1: Oui.
0: Et j'ai essayé d'être le plus crédible possible au niveau des dates, au niveau des endroits, au niveau des monastères, au niveau des églises. Enfin, j'ai vraiment cherché à faire un gros travail d'historien.
1: Oui.
0: Et avec dessus donc cette histoire sentimentale entre voilà un amour impossible.
1: Donc on va voyager sur le plan historique.
0: Ah là, oui, ça se passe au 17e et on voyage et c'est une très très très belle histoire d'amour. Quoi qu'impossible.
1: Qui finit mal, en général.
0: Ça se finit mal, en général.
1: Oui, c'est ça. Oui, malheureusement.
0: Ça se finit mal, en général, malheureusement. Sinon, ce n'est pas une histoire d'amour.
1: Bon, non, il ne faut pas dire ça, voilà. Quand même.
0: Non,
1: la vôtre, est-ce que la vôtre, elle se termine bien, votre histoire d'amour?
0: Non, malheureusement. Ça ne se termine pas bien.
1: Ah.
0: Ça se termine pas bien.
1: Bon, alors, vous êtes à cœur à prendre ou pas, Antoine? Je dis ça parce que nous, on fait souvent des annonces pour trouver l'amour, alors.
0: Non, l'amour, je l'ai trouvé avec ma femme il y a très longtemps, je suis encore très amoureux d'elle.
1: Ouais.
0: J'ai trouvé l'amour, et je crois que s'il n'y a qu'une seule chose qui peut sauver l'humain dans l'humanité, c'est l'amour.
1: J'ai
0: la chance d'être amoureux.
1: Et je partage tellement votre avis, c'est l'amour le plus important sous toutes ses formes.
0: Exactement.
1: Est-ce que vous avez des livres, alors pas une tonne évidemment, plusieurs livres de philo et de théologie à nous conseiller? Ce soir nous avons Jacqueline aussi. Alors, vous avez beaucoup de cœur ce soir, je peux vous dire, au 739-21, vous générez, vous nourrissez le cœur en nous parlant d'amour, Antoine. On a Jacqueline qui nous dit « ça fait tellement de bien, je me régale ce soir avec ce monsieur ». Alors, quelques ouvrages.
0: Alors, je vais juste sortir une petite référence, parce qu'il y en a quand même beaucoup, de références de bibliographie. Et je recommande, donc, en théologie morale, ne bougez pas, j'ai par exemple, de Xavier Lacroix, donc « Cherchez Dieu et veillez sur l'homme ».
1: Oh, c'est beau.
0: Pas mal. Après, j'ai Pierre Dornelias, « Liberté que tu dis de toi-même ». Et pour finir, Alain Thomassé, « Interpréter et agir, jalon pour une éthique chrétienne ». Voilà, ça se passe, c'est quand même très, très, pointu comme écriture, enfin comme lecture, c'est vraiment...
1: D'accord.
0: C'est pas le truc à lire à la plage, quoi.
1: Ouais. Non, mais c'est pas grave, on le pose, on le relit, on l'ouvre parfois par hasard.
0: C'est vraiment... Faut les lire doucement. Voilà, faut vraiment lire doucement, prendre le temps de les lire. Mais ça ouvre l'esprit à beaucoup de tolérance et de se dire que moi j'ai beaucoup beaucoup aimé. C'est un peu mon livre de chevet, c'est les Confessions de saint Augustin.
1: Ah ben j'étais sûr que c'est celui que vous alliez nous citer.
0: Voilà.
1: J'allais vous le suggérer. J'étais étonné que vous n'en parliez pas.
0: Et un passage très touchant qui dit « Accepte, accueille et ne juge pas celui qui refuse la main que tu lui tends. Pardonne-le et aime-le, tu n'en seras que plus heureux. Détache ce qui n'est pas essentiel, parle et agis avec ton cœur et ouvre ton âme.
1: Voilà. Magnifique.
0: C'est un très bon passage de saint Augustin.
1: Eh ben, ce sera donc le mot de la fin, évidemment, parce merci que beaucoup. Derrière ces mots-là, on ne peut rien rajouter. Donc, Antoine, vos livres merci. Sont à trouver chez Maya Éditions. Redonnez-nous les exactement. Deux titres. Enfin, il y en a un qui n'est pas sorti, mais
0: voilà. Moi, celui. Le bien et le mal.
1: Tout simplement. Et toute une histoire, surtout.
0: Et toute une histoire.
1: Voilà. Mais merci beaucoup, Antoine, d'être intervenu ce soir sur l'antenne d'Europe 1. Un grand, grand merci. Continuez merci, bien prendre soin de vous et de poursuivre vous vos également. Magnifiques aventures. N'hésitez pas à nous rappeler, surtout. Merci beaucoup.
0: Merci à Europe 1. Merci, bonne soirée.
1: Merci, au revoir.

0: Savez-vous que plus d'un tiers des crimes et délits commis en France sont traités par la Gendarmerie nationale? Je m'appelle Yann Kermadec. Je suis commandant de gendarmerie. Je dirige une section de recherche dont la mission essentielle est une mission de police judiciaire. L'histoire que je vais vous raconter est une histoire vraie. Tous les faits sont réels et se sont déroulés en France. Seuls les noms des personnes et des lieux ont été changés. En reposant le combiné du téléphone, Paul Marcus éprouve un certain remords. C'est un inspecteur de police qui vient de l'appeler. Il l'a prévenu que les bureaux de la société Marcus sur la 5e avenue venaient d'être ravagés par un incendie. L'inspecteur a ajouté qu'un homme avait été trouvé mort dans les décombres. Il s'agit de Mike, le veilleur de nuit. Allongé dans son lit, Paul Marcus ne peut s'empêcher de songer à cet homme qui laisse derrière lui une femme et trois gosses. Quel idiot, se dit-il. Je lui ai répété 20 fois de ne pas s'endormir pendant son travail. S'il avait fait son boulot correctement, il n'en serait pas là. En s'étirant paresseusement, Marcus songe qu'il enverra une énorme gerbe pour les funérailles de Mike. Il lui doit bien ça. En effet, même s'il est sincèrement désolé pour le veilleur de nuit, Paul est bien conscient que cet idiot lui a rendu un fier service. En effet, la mort de Mike éloigne définitivement tous les soupçons. Lorsqu'on a trouvé son cadavre, il tenait une pipe à la main. Ces imbéciles de policiers en ont conclu qu'il avait mis le feu par accident. Visiblement, l'affaire sera bientôt classée. « Qui ira me suspecter ?» se dit Marcus avec satisfaction. « Qui ira imaginer que j'ai incendié l'immeuble pour toucher l'argent de l'assurance ?» Certainement pas ma femme, en tout cas. La nuit dernière, avant de partir sur les lieux de son crime, Paul a glissé un somnifère dans sa tisane. Ainsi, elle dormait comme une souche quand il est sorti. Arrivé devant l'immeuble de la société, il a contourné l'immeuble et est entré par l'issue de secours pour éviter de croiser Mike. Il a inondé le rez-de-chaussée avec un bidon d'essence, puis il a lancé une allumette sur le seuil de la porte. Quelques minutes plus tard, tandis que l'immeuble s'embrasait, Paul se recouchait paisiblement auprès de son épouse Jenna. La matinée est déjà bien commencée. Paul Marcus se lève enfin. Vers 11h, il a rendez-vous avec l'inspecteur chargé de l'enquête. Simple routine. Ensuite, l'argent de l'assurance sera à lui. Alors qu'il se prépare à sortir, le téléphone sonne. C'est Henri Selnick, son plus proche collaborateur. Un type très efficace, mais qui manque un peu de finesse. Paul prend une voix désolée. « Vous avez vu ce qui est arrivé, Henri ? Ce pauvre Mike est mort. Quant à moi, je suis ruiné. Quelle tragédie !»« Oui, » répond Henri. « Oui, c'est vraiment horrible. D'un autre côté, il faut bien dire que cet incendie nous ôte une épine du pied. Et quand je dis « nous », vous le savez bien, Paul, la boîte ne marchait pas très fort. Avec l'argent de l'assurance, vous allez pouvoir repartir sur de bonnes bases. Sans vouloir vous offenser, cet incendie est plutôt un coup de veine pour vous, hein ? Mais c'est ignoble ce que vous dites là, Henri. Vous n'avez pas le droit. À l'autre bout du fil, Selnick éclate de rire. « Mais j'ai tous les droits, monsieur Marcus. J'ai absolument tous les droits. Et vous savez pourquoi, hein ? Parce que j'ai tout vu la nuit dernière. Ben oui, j'étais là quand vous êtes sorti en courant. » Paul se tait, horrifié. Henri a de nouveau un petit rire. « Vous le savez, Paul, je suis extrêmement consciencieux. Ça vous a souvent rendu service, d'ailleurs. Mais là, ça risque de vous jouer un mauvais tour. Hier, j'avais oublié un papier au bureau. Alors je me suis relevé en pleine nuit pour aller le chercher. J'ai d'abord voulu passer par la grande entrée, voyez, mais ce fainéant de Mike n'est pas venu m'ouvrir, alors je me suis dirigé vers la sortie de secours. Et voilà. Personne ne vous croira, s'écrie Paul. Je suis connu, respecté, et vous n'êtes qu'un... Oui, je sais, un petit minable, c'est ça? Peut-être, vous me l'avez assez souvent signifié. Mais savez-vous que le petit minable tient en ce moment entre ses mains le livre de comptes de la société Marcus? Et croyez-moi, quand les inspecteurs le verront à leur tour, ils auront quelques doutes. Paul se tait. Il ne sait pas quoi répondre. Il n'a jamais vu en Selnik un petit besogneux sans intérêt. Et soudain, il a peur de lui.
1: J'ai toujours gardé ce livre de compte chez moi,
0: poursuit Henri d'une voix tranquille. D'ailleurs, depuis des années, c'est moi qui tiens la société à bout de bras, pendant que vous tournez les pouces. Je travaille comme une brute. Et tout ça pourquoi? Pour un salaire de misère et pour supporter votre mépris. Désormais, Paul, il va falloir me traiter tout autrement. Combien? Murmure Marcus. Combien voulez-vous pour me laisser en paix? Henri laisse s'écouler un silence, puis il a un petit rire inquiétant. Vous ne m'avez pas compris, Paul. Je ne veux pas seulement de l'argent. Je veux aussi vous faire payer votre arrogance, votre vanité. Je vous ai beaucoup admiré dans les premiers temps où je travaillais pour vous. J'ai même conçu pour vous une sorte d'amitié. J'ai cru que ce serait réciproque et j'ai été déçu, très déçu. Par exemple, vous ne m'avez invité qu'une ou deux fois chez vous, et encore, du bout des lèvres. Oh, je me rappelle encore l'amour de votre femme quand elle m'a vu entrer. On aurait dit que je salissais votre moquette. Ensuite, moi, je vous ai invité plusieurs fois chez moi, mais vous n'avez jamais daigné venir. Eh bien, je vous ordonne de venir ce soir dîner dans ma modeste demeure. Je compte aussi sur la présence de votre femme. Mais soyez là à 8 heures précises, hein. Je ne me sens pas d'humeur très patiente. Henri raccroche brutalement. Paul regarde longuement le combiné en se répétant « Fichu. Je suis fichu. Cette crapule tient la chance de sa vie. Je me suis trop souvent moqué de lui. Maintenant, il va me prendre jusqu'à ma dernière chemise. » Quelques heures plus tard, Paul et Jenna se préparent à aller dîner chez les Selnik. Jenna se regarde dans le miroir. En même temps, elle jette des coups d'œil furieux à son mari.
2: « Je ne te comprends pas, Paul. Pourquoi as-tu accepté l'invitation de ce balourd? Nous avons déjà eu la bonté de le recevoir, il me semble que ça suffit.
3: Ah, comme comptable, je suis sûr qu'il fait parfaitement l'affaire, mais alors quel plouc! Et puis sa femme est si vulgaire. Je me demande quel horrible dîner elle nous a préparé.
0: Tais-toi, Jenna, dit soudain Paul.
2: Non seulement je veux que tu m'accompagnes à ce dîner, mais en plus, j'exige que tu te montres gentille. Henri est un garçon très bien, et pour tout dire, je le considère comme un ami, et je te demande d'en faire de même.
0: Jenna regarde son mari avec effarement.
4: Un ami?
0: Mais enfin, Paul, tu es devenu fou. Ce garçon n'a aucune éducation, il n'est pas du tout de notre monde.
2: Non, non, je refuse. Tu ne refuses rien du tout, l'interrompt Paul excédé. Tu me suis et tu te tais.
0: Elle hausse les épaules en quittant leur bel appartement de Park Avenue. Paul et Jenna sont habitués à côtoyer le meilleur monde. On les voit fréquemment dans les plus belles soirées new-yorkaises. Aussi sont-ils un peu perdus ce soir en roulant dans les ruelles tristes de la banlieue où vivent les Selnik. C'est Sylvia Selnick qui les accueille sur le seuil de son petit pavillon. Elle s'essuie la main sur son tablier avant de l'attendre à Paul puis à Jenna.
1: « Vous nous faites beaucoup d'honneur, » dit-elle. « Henri m'a prévenu seulement ce matin que vous veniez dîner. J'ai essayé de faire de mon mieux, mais le repas sera très simple, hein ?»
0: Paul et Jenna entrent dans le petit salon. Henri les accueille joyeusement.
2: « Installez-vous, madame. Salut, mon vieux !»
0: Jenna regarde son mari avec étonnement. « Depuis quand accepte-t-il tant de familiarité de la part d'un adjoint ?» Paul s'assied avec gêne. Il ne sait pas très bien où veut en venir Henri, mais de toute façon, il n'a pas le choix. Les deux couples commencent bientôt à discuter. Inévitablement, ils parlent de l'incendie qui a ravagé l'immeuble et a coûté la vie aux malheureux employés. Jenna écoute distraitement. Les affaires de son mari l'ont toujours ennuyée. Soudain, Henri demande à sa femme d'aller chercher du whisky. Elle revient avec deux verres, puis elle sert Paul et son mari.
1: « Vous voyez, » dit-elle modestement, « je n'ai pas oublié. Vous, Madame Marcus, vous ne buvez jamais. Et vous, Monsieur Marcus, vous prenez votre whisky avec un filet d'eau minérale glacée. Lorsque je suis venu chez vous, j'ai remarqué ces détails. Je voulais vous recevoir convenablement le jour où vous viendriez. »
0: Paul avale une gorgée de son whisky en souriant à son hôtesse.
2: « Moi, je prends des glaçons, » dit Henri. « De tout petits glaçons dans de grands verres pleins de whisky. Je ne leur laisse même pas le temps de fondre. C'est juste pour leur froidir. »
0: Il vide son verre d'un trait et se sert bientôt une nouvelle rasade. Après trois verres, il est à moitié ivre. Il parle avec un sourire ironique en fixant longuement Paul.
1: « Eh oui, cet incendie est un horrible événement. Mais je suis sûr que tu vas m'aider à trouver du travail. Pas vrai, Paul, hein? Peut-être même que je serai mieux payé qu'avant, hein? T'as toujours été si bon avec moi. Je sais que tu m'aideras à traverser cette mauvaise passe. N'est-ce pas? »
0: Henri regarde Paul fixement. « Il me tient. » se dit ce dernier, il va me rendre la vie impossible. Il m'obligera à payer et à payer encore, et il me menacera sans cesse de dire tout ce qu'il sait. À la fin du repas, Henri est cette fois complètement saoul. Il boit son énième whisky affalé dans le divan.
1: J'ai passé une soirée merveilleuse. Il faut nous voir plus souvent. Désormais, j'aimerais que vous veniez dîner tous les mardis.
0: Jenna est effarée. C'est très gentil, mais c'est une excellente idée, l'interrompt précipitamment Paul. Nous acceptons avec joie. Bientôt, Sylvia raccompagne Jenna à la porte. Paul se lève pour la suivre, mais Henri le retient par le bras.
1: Alors, c'est entendu, hein? Vous viendrez tous les mardis. Et tous les mardis, tu m'apporteras $500. Sinon, je dirai tout.
0: Paul hoche la tête. Que peut-il faire d'autre qu'accepter? Il a trop bu, lui aussi, et il se sent mal. Soudain, ses yeux s'arrêtent sur le verre de whisky que tient Henri. Dans le brouillard de ses pensées, il entend les petits glaçons qui s'entrechoquent. Peu à peu, une idée lui vient, une idée si horrible qu'elle le fait frissonner. Il essaie de la chasser, mais plus tard, tandis qu'il roule vers son luxueux appartement, il n'arrive pas à écouter Jenna. C'est toujours la même pensée qui trotte dans son esprit. Il n'y a pas d'autre solution, se répète-t-il. Il n'y en a pas d'autre. Si je veux échapper à cet ignoble chantage, je dois tuer Henri. Maintenant, Paul a besoin d'un instant pour mûrir sa vengeance. Vous allez voir, elle n'en sera que plus cruelle. Paul Marcus a mis le feu à sa société pour toucher l'argent de l'assurance. Malheureusement, Heureusement, son adjoint, Henri Selnick, a vu toute la scène. Et depuis, ce petit minable ne cesse de le faire chanter. Paul doit lui remettre une grosse somme, mardi prochain. Le mardi suivant, Paul a eu le temps de préparer son plan. D'abord, il est allé rendre visite à David Allen. David est un très vieil ami, mais surtout, il est pharmacien. Et Paul a réussi à lui dérober un peu d'arsenic. Le mardi matin, Paul prend sa voiture très tôt pour se rendre chez les Selnick. C'est Henri qui lui ouvre. Visiblement, il est encore mal réveillé. Tant mieux. Tant mieux, se dit Paul. Ma tâche n'en sera que plus facile. Je ne te dérange pas, demande-t-il à Henri. Non, non, marmonne l'autre. Non, entre. Le salon est en désordre. Il règne une odeur écœurante de tabac froid. Henri surprend la moue dégoûtée de Paul et il ricane. Ah, c'est moche ici, hein? Mais grâce à toi, je vais pouvoir me payer quelque chose de mieux, hein? Et puis j'aurai une femme de ménage comme toi. Au fait, vous venez ce soir, j'espère. Justement, dit Paul, nous viendrons ce soir, c'est entendu. Mais je préférerais que ma femme reste en dehors de nos petites affaires. C'est pour ça que je suis passé ce matin, pour t'apporter l'argent. Il tire de sa poche une enveloppe. Elle ne contient pas 500, mais 5 000 $. Il jette l'enveloppe sur la table. Henri la regarde avec avidité. Paul comptait sur cette réaction. Maintenant, Henri est trop fasciné par l'argent pour remarquer quoi que ce soit. « Qu'est-ce que c'est que 5 000 $ ?» se dit Paul. « Si ça m'aide à me débarrasser une bonne fois pour toutes de cette ordure. »« Voilà, » dit-il, « ce sont les 10 premiers versements, comme ça nous sommes quittes pour un bon bout de temps. Henri, peux-tu me dire où sont les toilettes ?» Selnick fait un vague geste de la main pour indiquer le couloir. Il a pris l'enveloppe entre ses doigts et ne se lasse pas de contempler les billets. « Regarde-les bien, » se dit Paul, « regarde-les bien et surtout, profites-en vite, car ce soir tu seras mort. » Marcus entre dans le couloir. Par chance, il n'y a personne. La femme d'Henri doit être sortie. Alors, il pousse doucement la porte de la cuisine. Il se dirige vers le frigidaire, il l'ouvre, puis il prend le bac à glaçons dans le freezer. Consciencieusement, il saupoudre les glaçons d'arsenic. Déjà, la poudre blanche se dissout contre la glace. Il est absolument impossible de la repérer. Paul remet rapidement le bac dans le freezer, puis il rejoint tranquillement Henri. Celui-ci a un sourire radieux. « J'ai compté, mon vieux. Il y a bien 5 000 $. T'as l'air d'avoir les moyens, dis-moi. Hein? Alors, je crois que je vais augmenter mes tarifs. Finalement, cette somme suffira pour, disons, un mois. Hein? » Paul fait mine de protester, mais au fond de lui, les menaces d'Henri le font maintenant rire. Car bientôt, très bientôt, il sera débarrassé de lui. Le soir même, Paul et Jenna se préparent une nouvelle fois à dîner chez les Selnick. « Je te préviens, » dit-elle, « c'est la dernière fois que j'y vais. » La semaine dernière, le gigot de cette Sylvia était immangeable. J'en étais malade pendant 3 jours. « Oui, promis, mon ange, » dit Paul en l'embrassant, « nous n'irons plus dîner chez eux. Mais ce soir, sois gentil. Fais un effort pour te montrer aimable. » Jenna soupire en finissant d'agrafer sa robe. Et bientôt, les voilà de nouveau en route vers le petit pavillon des Selnick. Dès qu'il entre dans le salon, Paul cherche des yeux la bouteille de whisky. À un moment, Henri disparaît dans la cuisine. Paul Marcus s'attend à le voir revenir, un verre à la main. Il croit déjà entendre le délicieux bruit des glaçons qui s'entrechoquent. Mais lorsque Selnick revient, Marcus se redresse avec inquiétude. Il a bien un verre entre les doigts, mais dedans, il y a du vin.
2: Selnik ne va pas se mettre à boire du vin à l'apéritif juste aujourd'hui.
0: Je prendrais bien un whisky, lance Paul d'une voix mal assurée.
1: Je suis désolé,
0: répond précipitamment Sylvia.
1: J'ai oublié d'en acheter. Mais goûtez plutôt à ce Bourgogne. Il est délicieux, vous verrez.
0: Tandis que la femme d'Henri lui met un verre entre les doigts, Paul sent les battements de son cœur s'accélérer. Il a l'air si bizarre que Jenna lui donne discrètement un coup de pied pour lui faire reprendre ses esprits.
2: « Il faut que j'aille en acheter, » dit-il en se levant soudain. « J'ai très envie d'un whisky ce soir. »
0: Jenna le regarde avec effarement. Elle tente de sourire.
2: « Mais voyons, Paul, ça n'est pas si grave. Le vin des Selnik est délicieux. »
0: « Non, il me faut quelque chose de plus fort, » répond-il. « Je reviens tout de suite. »
2: Comme il est blême, il a vraiment l'air d'un alcoolique en état de manque.
0: Henri éclate de rire. « Eh ben, dis donc, même moi qui suis plutôt porté sur la bouteille, je suis pas aussi accroché que toi. »
2: Paul ne l'écoute même pas. Il attrape son imperméable, tandis que les deux femmes le regardent avec gêne. Quelques instants plus tard, il est dans sa voiture à la recherche d'une épicerie. Enfin, il en trouve une et il achète la meilleure bouteille qu'il trouve.
0: « Tu vas boire ça, Henri, » se dit-il. « Tu vas prendre un verre et avaler cet excellent whisky avec des glaçons. »
2: Sur le chemin du retour, il a le temps de retrouver son calme. Il va devoir jouer la comédie. Il revient dans le salon en tenant la bouteille et dit d'un air penaud «
0: Excusez-moi, j'ai eu une journée vraiment difficile. Il a encore fallu que j'aille à la police pour parler de ce pauvre Mike. J'avais besoin d'un remontant.
2: On va boire ça tous les deux, pas vrai, Henri ?»
0: Il s'assied. Dans une sorte de brouillard, il voit Sylvia se lever et revenir avec deux verres. Il ferme les yeux. Elle pose un verre devant

0: c'était meilleur avec des glaçons. Henri ne répond pas. Il continue à siroter son whisky sans rien dire. Paul a vraiment l'impression de se retrouver dans un mauvais rêve. Il tourne les yeux vers Sylvia, mais elle le regarde d'un air gêné.
1: « Nous ne voulions pas vous le dire, monsieur Marcus. Vous êtes habitué à un tel luxe. Mais figurez-vous que cet après-midi, notre réfrigérateur est tombé en panne. Toute la glace a fondu et l'eau minérale n'est plus très fraîche. Alors, tout ce que j'ai trouvé à mettre dans votre whisky, c'est un petit peu de la glace fondue que j'ai récupérée dans le freezer. J'espère quand même que votre whisky n'est pas trop mauvais. »
0: Paul sourit. Il sent sa tête qui tombe doucement sur le côté. Elle glisse sur l'épaule de Jenna. Celle-ci rougit et sourit pour se donner une contenance. Mais enfin, elle explose.
2: « Écoute, Paul, je sais très bien que tu supportes que l'eau minérale dans ton whisky, mais pour une fois, tu ne vas pas en faire une maladie. »«
0: Non, je ne vais pas en faire une maladie, » se répète Paul. Et il essaie de rire. Mais il n'en a plus la force. Tout ce qu'il peut faire, c'est lever son verre d'une main tremblante, comme pour saluer ses hôtes, avant de s'effondrer sur la moquette.

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4: Oui, bonjour à tous, bienvenue dans le club de l'été, c'est vraiment un plaisir.

0: plaisir de vous retrouver comme tous les matins pour 3 heures de bonne humeur. Vraiment, vraiment, c'est un plaisir, je le dis en toute sincérité, de retrouver toute cette équipe et de vous retrouver, vous, tous les matins, donc pour 3 heures de Club de l'été. Sébastien Bordenave est avec moi dès 10 heures.
1: Mais oui.
0: Ce matin, parce qu'on est deux pour, à chaque fois, évidemment, échanger avec l'invité du jour.
1: Et puis là, aujourd'hui, je suis gâté.
0: Ah bah, on est gâté, effectivement. Ça va peut-être surprendre les auditeurs, Sébastien, mais Europe 1, c'est notre vrai travail, c'est pas un job d'été. Hein. On n'est pas juste là en job d'été, quoique dans la radio, comme dans plein d'autres domaines.
1: On va vérifier quand même.
0: On décroche, a priori, non, ça non. Fait quand même pas mal de... Moi, j'étais là l'hiver, donc
1: ah oui,
0: a priori, voilà.
1: Okay. C'était
0: dans plein d'autres domaines, comme dans la radio, on décroche notre premier contrat durant l'été. Un job d'été peut déboucher sur un job tout court. Les jobs d'été, il en sera question à 11h. Pour notre débat du jour, on fera l'état des lieux. Les jobs d'été, est-ce que le temps où les jeunes étaient prêts à faire n'importe quel boulot d'été pour gagner quelques billets est révolu? Les jeunes sont-ils devenus plus exigeants ou les employeurs doivent-ils se remettre en question?
1: Ah oui.
0: C'est un vaste débat et on accueillera Stéphane Manigold, fondateur du groupe Éclore et patron de plusieurs restaurants, puisque qui dit job d'été en général dit serveur. C'est vrai qu'on associe souvent la restauration.
1: Ah, pas que. Moi, j'ai fait quelque chose d'assez incroyable en job d'été. Je
0: quoi?
1: Vous voulez que je dise maintenant?
0: Ah bah non, tout à l'heure.
1: Ouais.
0: Tout à l'heure. Bah oui, tout à l'heure. C'est un bon teasing.
1: C'est vraiment incroyable.
0: Si vous aussi, vous avez une histoire incroyable, vraiment incroyable.
1: Ah oui, oui.
0: C'est pas un faux teasing, ça,
1: ah,
0: parce
1: non,
0: que
1: non,
0: je vais m'énerver.
1: Non,
0: d'accord.
1: Non.
0: Très bien. 01 80 20 39
1: 21.
0: Et notre invité aussi.
1: Il a fait un job d'été.
0: On va tout de suite lui dire bonjour. Quoique, j'ai juste un petit mot à dire, Michel Chevalet, juste avant, parce qu'à midi, sachez qu'on va se mettre à table avec Luana Belmondo. Carbonara au menu. Sans crème, attention.
1: C'est bien fait, pas de petit.
0: Si vous voulez que Luana fasse les gros yeux, vous mettez de la crème dans les carbos. Il n'y en aura pas de crème, évidemment. Ce sont les vrais carbonara italiennes. 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On donnera peut-être quelques indices.
1: Il faudrait.
0: Si celui ou celle qui nous appellera tout à l'heure, qui a laissé un SMS au 739-21, est sympa, je donnerai peut-être un petit indice. Encore une fois, quand même, parce que bon, encore une fois. Oh, y a. J'aurais jamais trouvé, moi, franchement. Club, vous l'envoyez par SMS au 739-21, 2 fois 75 centimes, plus coût du SMS. Notre invité du jour, c'est tout sur tout, sauf peut-être le son du plic-ploc. Peut-être qu'il ne l'aura
1: vu
0: pas.
1: Vu sa tête, à mon avis, il a
0: c'est
1: pas.
0: C'est la seule chose qu'il ne sait pas, à laquelle il ne sait pas répondre. Il saurait tout nous expliquer. Il saurait nous expliquer exactement pourquoi et comment, quand je parle dans un micro Europe 1, vous pouvez m'entendre en direct dans votre poste de radio ou sur votre téléphone. Pour moi, ça reste un mystère. Peut-être qu'il pourra nous l'expliquer aussi. Pourquoi on est là? Est-ce qu'on est seul dans l'univers? Il peut nous dire à quoi ressemblera le monde dans 100 ans, dans 200 ans. Vous le connaissez tous, voilà plus de 50 ans qu'il nous explique le monde et ses mystères. Bonjour Michel Chevalet.
2: Bonjour.
0: On a envie de vous demander comment ça va et comment ça marche.
2: Mais comment
0: aussi,
2: ça marche, oui.
0: Effectivement, à chaque fois qu'on vous voit, on va parler de votre parcours, mais aussi et surtout de cette éclipse de soleil prévue aujourd'hui et qu'on attend depuis des décennies, parce que c'est vrai qu'on connaît toutes les dates, hein, des futures éclipses de
2: soleil. Ah bah oui, la prochaine, c'est au mois de septembre 2080.
0: Ouais.
2: Ah, voilà pourquoi c'est un événement dit exceptionnel, mais elle n'est pas tant exceptionnelle que cela.
0: Oh là là, quand même un petit peu quand même. Ah, sinon l'émission est finie là, Michel. Ah, bah, non, allez.
1: Merci. Vous commencez à contredire Michel Chevalet dès le début.
0: Merci d'être avec nous chaque matin sur Europe 1. On est ensemble jusqu'à 13h. Michel Chevalet, j'ai envie de dire bienvenue chez vous. Bienvenue dans cette maison Europe 1. On va y revenir. Vous connaissez cette maison depuis toujours, quasiment
2: 55.
0: Les débuts de cette station. On vous retrouve régulièrement sur CNews. Vous étiez d'ailleurs encore il y a quelques minutes avec Thierry Cabanne en plateau. C'est vrai que vous avez connu Europe 1 à ses tout débuts. On va y revenir. Mais tout d'abord, cette petite question. Où serez-vous tout à l'heure sur les coups de 19h, 20h, 21h? Qu'est-ce que vous avez prévu de faire?
2: Malheureusement, je ne serai pas dehors avec des lunettes. Je serai au studio avec Thierry Cabanne parce qu'on va faire vivre l'événement en direct sur CNews.
0: Mais vous aurez quand même évidemment des écrans.
2: Ah ben j'aurai des écrans,
0: oui.
2: C'est-à-dire que maintenant, avec tous les moyens de communication que l'on a, la NASA, l'ESA et les Espagnols, surtout, qui sont concernés directement par l'éclipse, vont nous envoyer un flot d'images continues, grosso modo de 19h à 21h.
0: On va voir ce qu'elle a de différent de cette éclipse avec celle de 1999. Hein, c'était il n'y a pas si longtemps pour nous qui sommes assez âgés,
1: oui,
0: Sébastien Bordenave.
1: Merci de me mettre dans l'eau.
0: Et ce qu'elle a de différent aussi par rapport à là, on n'était pas nés, en revanche, celle de 1961. Vous nous direz tout ça, Michel Chevalet. Mais il y a un sujet qui revient partout en ce moment, ce sont les fameuses lunettes.
2: Les lunettes, bien sûr.
0: Hors de prix. Je ne sais pas si vous en avez.
1: Et puis,
0: Sébastien
1: non,
0: Bordenave,
1: j'en ai pas. Et puis en plus, apparemment, il y a des arnaques. C'est-à-dire qu'il y a des magazines où tenez vos lunettes et puis après, ils sont déconseillés. Donc, comment faire?
0: Comment faire, Michel Chevalet? Comment ça marche?
3: Comment ça marche?
2: Le problème, si vous voulez, c'est que c'est un événement, si vous voulez, médiatique. Parce que depuis la dernière 99, il y a eu maintenant l'explosion des réseaux dits sociaux. Moi, je dis souvent asociaux. Mmh. Et donc, il y a un emballement médiatique que je n'avais pas connu. Il y en a eu en 99, mais pas, oui, pas à ce point.
0: Internet en était assez balbutiement à l'époque. Oui.
2: Encore moins en 61. Et qui dit emballement médiatique, eh bien, dit business, commerce. Oui. Et puis, il y a les marchands du temple qui sont là, et donc il y a des faussaires. Et là, c'est très difficile pour les gens, pour le grand public, de faire la différence entre les bonnes et les mauvaises billets.
0: Les bonnes sont forcément chères, parce que j'ai vu des prix dans les 40 euros.
2: Non, elles ne devraient pas l'être. On avait dit que c'était 1,50 €. Mais là, il y a un emballement. Et aussi par la rareté, qui fait on fait la queue. Moi j'ai vu ça.
0: Deux heures d'attente, à Paris. Oui, jusqu'à deux heures d'attente pour avoir des lunettes. Bon, on va en parler. Quelles lunettes exactement choisir? Comment savoir si on a vraiment les bonnes lunettes? On aura le temps d'en parler, évidemment, avant 11 heures. Mais on va faire ce qu'on fait avec tous les invités chaque matin. Michel Chevalet, votre portrait sonore avec des extraits, des sons, des archives qui devraient faire écho à votre parcours, qui devraient vous parler. Tout d'abord, un extrait d'Europe 1. En 1955, malheureusement, ce n'est pas vous, Michel Chevalet, parce que nous n'avons plus, malheureusement, la bande, mais écoutez.
4: Allô, Europe numéro 1, allô, Pierre Sabag. Eh bien voilà, c'est chose faite, la locomotive française CC7107 vient de battre le record du monde en atteignant la vitesse de 320 km à l'heure, et même davantage. Enfin, la lecture de la bande enregistrée sur papier, du diagramme enregistré sur le parcours, donnera sous peu le résultat exact. Cet exploit extraordinaire a été réalisé au sud de Bordeaux, dans les Landes, entre La Motte et Ichoux, sur l'une des plus grandes lignes droites du réseau de la SNCF.
0: Voilà, Michel Chevalet, c'est très émouvant parce que c'est l'un des tout premiers reportages d'Europe 1. On est en mars 1955.
2: Voilà. Moi, j'étais adolescent, j'étais au lycée à ce moment-là. Et l'habitude dans la famille, c'était, on écoutait, on avait que les grandes ondes. On a oublié cela, que les grandes ondes. Et on écoutait, c'était Radio Luxembourg, ou c'était l'ORTF, on ne connaissait pas. Voilà. Et est apparu, au miracle, avec un émetteur en SAR. C'était plus en France, il n'y avait pas le droit de
0: l'être. Parce qu'on ne pouvait pas, bien sûr.
2: Est apparu, Europe numéro 1.
0: Et avec un style nouveau.
2: Pour nous, mais bien sûr. C'était un autre langage.
0: Des reportages sur le terrain, comme celui-ci.
2: Voilà. Parce qu'il y a aussi des appareils qui ont permis, c'est le Nagra.
0: Exactement.
2: C'est-à-dire d'avoir un petit magnétophone portable, alors que les autres étaient transportables.
0: Est-ce que c'était une révolution analogue à celle qu'on a connue avec les réseaux sociaux? Parce que pour la première fois, les Français pouvaient être informés presque en temps réel, c'est-à-dire qu'il y avait plein de reportages partout, dans Paris, en France, grâce à ces petits magnétophones, à tous ces journalistes européens qui allaient sur le terrain, ce qui ne se faisait pas beaucoup, il y avait des points infos plusieurs fois par jour.
2: Vous l'avez également dans le domaine qui est mon domaine à moi, qui était celui de l'audiovisuel. Enfin, moi, j'ai connu les caméras film, et après, il y a eu les grosses caméras vidéo, avec des grosses cassettes, un gros magnétoscope qu'on portait autour du cou, et puis après la miniaturisation fait qu'aujourd'hui, maintenant je collabore à CNews, il y a des journalistes qui parlent qu'avec avec leur téléphone portable.
0: Oui, bien sûr, vous rendez compte.
2: Et avec des images de très bonne qualité. Ouais. Et maintenant, on va vous mettre le satellite, alors qu'aujourd'hui il y a des récepteurs satellites qui tiennent à peine dans la main, bientôt on va l'avoir, le téléphone, moyennant des sous, évidemment, mais le satellite dans son propre téléphone.
0: Si on parle d'Europe 1 en 1955 avec cet extrait, c'est que vous avez participé à une émission qui s'appelait Europe Jeunesse, qui est l'ancêtre de Salut les copains.
2: Mais bien sûr, c'était Guy Bottassu et Pierre Cisser. Ils avaient lancé un appel à l'antenne. Moi, j'écoutais la radio, évidemment, Europe, et ils lançaient un appel. Eh bien, on cherche des candidats pour venir. On appelle ça pas des chroniqueurs aujourd'hui, pour venir.
0: À 16 ans, donc. Vous avez 16 ans,
2: 16 ans.
0: Et vous voulez déjà faire de la radio.
2: J'étais au lycée, oui, vous allez voir la suite. L'importance que ça a pris, j'ai failli pas faire ma carrière. Et donc, ils lancent un appel en disant on cherche dans les domaines. Et à l'époque, on prend sa plume, sa majeure, on la trempe dans l'encrier. Oui. Monsieur, je viens d'écouter votre émission qui est très intéressante. Je me porte candidat pour venir participer à Europe Jeunesse. Je m'appelle Michel Chevalet. J'habite à la banlieue est de Paris, etc. Et à cette époque, on répondait aux courriers. Aujourd'hui, on ne répond pas aux mails.
0: voyons.
2: Allons donc. Malheureusement, c'est la vérité. Oui. Et là, une lettre et une lettre arrive à la maison d'Europe numéro 1, papier en tête de E1, et puis voilà. Eh bien oui, vous êtes convoqué, et on était un certain nombre, enfin, et j'ai été, je pense, sélectionné, j'ai dû raconter quelques sottises, et leur dit que j'étais passionné par la technologie, par la technique, le truc, et on m'a dit, bon, vous venez. Et donc j'ai participé de temps à autre à Europe Jeunesse, avec Guy Vautassu et Pierre Cissère.
0: Incroyable.
2: Et du coup, j'ai fait, dans la suite, des Musicorama.
0: Alors, c'est quand même... Musicorama, attendez.
1: Voilà, Michel Chevalet. Grand écart, là.
0: Oui, il y a un grand écart. Ouais. C'était la grande émission musicale lancée par Europe 1 un an plus tard, en 1956. Vous allez nous raconter, parce que ça, c'est intéressant, vraiment, comment vous vous êtes retrouvés, vous, à 16-17 ans, sur la scène de l'Olympia, absolument, à présenter des artistes, parce que, effectivement, avec Sébastien Bordonnave, on ne comprend pas très bien le lien entre venir faire une chronique à Europe Jeunesse en tant que jeune lycéen et se retrouver sur la scène de l'Olympia pour présenter cette émission très populaire à l'époque, qui a duré près de 20 ans. Musicorama. A tout de suite, le club de l'été.
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0: Avec toute l'équipe, Sébastien Bordonnave qui est avec moi et notre invité Michel Chevalet à qui on demande comment ça marche. Comment ça marche tout à l'heure l'éclipse, on va y revenir, mais votre portrait sonore pour l'instant avec ce nouvel extrait.

0: formidable générique de Musicorama composé par Raymond Lefebvre.
1: Je croyais que Michel Chevalet était Lénos de revue, je comprenais rien.
0: Bah oui, on pourrait croire ça. Bah, peut-être. Comment vous vous retrouvez donc en 56-57 à présenter un Musicorama?
2: Par des relations au sein d'Europe. Il y avait une très jolie jeune fille qui participait à l'émission, dont son père était animateur, prédigitateur. Et vient dans la discussion, il avait placé sa fille à Musicorama pour présenter, mais il ne voulait pas le faire en solo. Mm. Et donc, au cours d'une petite réunion, après, il disait, là, on allait déjà au bistrot à côté de rue François 1er, mm. Hein, c'était la cantine. Et là, il m'a dit, bah, dis donc Michel, ça ne te dirait pas que tu viennes avec ma fille présenter sur scène les Musicorama, passer les plats, en quelque sorte. Oh, on est content.
0: Il y avait des humoristes, il y avait des chanteurs, des artistes, etc. C'était des soirées à l'Olympia, retransmises en direct.
2: Mais bien sûr, en direct.
0: Vous vous souvenez qu'il y avait vous vous souvenez de la distribution ce soir-là, du casting de la soirée?
2: Non, vaguement. Je sais qu'il y avait chanteurs d'opéra, il y a eu des humoristes, je me souviens. Puis voilà.
0: Mais vous vous souvenez de la sensation sur scène quand vous...
2: La trouille de ma vie. Non mais attendez, de voir une grande salle, on ne la voyait pas d'ailleurs, quand vous êtes sur la scène, vous ne voyez pas le public, heureusement d'ailleurs. Et puis d'avoir appris par cœur un peu le pédigré des gens, ce qu'ils ont fait, et puis jeter dans l'arène, voilà, et j'en ai fait plusieurs, les Musicorama.
0: Est-ce qu'à 16, 17, 18 ans, vous saviez déjà que vous vouliez être journaliste scientifique, être celui qui explique comment ça marche en français?
2: C'est venu, écoutez, il y a une logique dans ma vie. Il y a une logique. Bon, j'ai été passionné, étant môme, parce que je suis né avec la guerre. Quand il y a eu la libération, j'ai vu arriver du matériel américain qu'on n'avait jamais vu avant. Les Jeeps, les GMC, les bulldozers, tout ça, ça n'existait pas.
0: C'est une révolution.
2: Et ça a été l'époque des 30 Glorieuses où il fallait reconstruire le pays, c'est-à-dire les grands chantiers. Et moi, je rêvais d'être ingénieur, de bâtir, de construire, de faire des ponts, de refaire des chemins de fer, etc. C'était ça. Et donc, j'ai choisi au lycée d'avoir la filière technique. Et là, on m'avait dit, mais non, c'est le moderne, l'être classique. C'était ça, c'était le most. J'ai dit, non, moi, je veux faire de la technique. Alors, on m'a dit, tu veux faire un CAP. Ben, c'était ça. J'ai fait, non, je veux être ingénieur, je veux. Et donc, j'ai pris la filière et j'ai fait les études pour être ingénieur. Voilà la filière. Et est arrivée la guerre d'Algérie. Et à l'époque, je commençais à écrire dans des journaux, dans des petites revues, notamment passionné par le matériel ferroviaire. C'est pour ça que je connais bien la SNCF. Et donc, j'écrivais dans Science et Avenir. C'est important pour la suite. Allez voir, avec François de Closet, Albert Ducrot, qui m'ont fait basculer, si vous voulez.
0: Albert Ducrot, journaliste.
2: Bien sûr, Europe numéro 1.
0: Europe 1, on va en reparler d'Albert Ducrot tout à l'heure.
2: Et donc, il y a eu la guerre d'Algérie, et la guerre d'Algérie fait que vous partiez, si vous n'avez pas le sourcil, c'est très, très très très difficile. J'avais 18 ans, j'avais mon bac, et là je dis ça y est, je pars en Algérie, et donc pour avoir le sourcil, il fallait faire des études longues. Les études longues, c'était 4 cas, médecin, pharmacien, une licence dite d'enseignement à 7 Sertal, qui avait été inventée pour ça, et puis un doctorat de physique. Donc je me suis présenté à la licence. À la licence, c'est l'éducation nationale. Elle m'a dit, qu'est-ce que vous avez fait? J'ai un bac technique, prof de maths, ça vous irait? Authentique, sans formation pédagogique. Et je me suis retrouvé à une rentrée scolaire avec des maths dites modernes, jeté dans l'arène, à enseigner les mathématiques. Mais j'ai fait une licence de maths. Ah oui, il fallait que j'aie mon diplôme.
0: On n'a que des anciens profs de maths. Hein. Il y avait Bernard Ménez hier qui était à votre classe.
2: Je connais bien Bernard, bien sûr.
0: Il était prof de maths avant d'être comédien, ça mène à tout en fait.
2: Et donc voilà, parce que vous j'écrivais dans Sciences
0: et
2: Avenir.
0: Et à la radio, oui.
2: Voilà, et comme j'écrivais dans Sciences et Avenir, le patron de Sciences et Avenir, c'était François de Closet, qui était à la première chaîne de télé en noir et blanc. Et un jour, François me dit, écoute, il y a la deuxième chaîne qui vient de se créer, tu devrais faire de la télévision, comme ça il y aurait Sciences et Avenir, qui... Bah, je n'ai jamais pensé. Et puis, les événements font qu'un jour, la porte s'est ouverte.
0: Et voilà, des décès.
2: Et j'ai mis le pied.
0: Bah, exactement, oui.
2: Et je suis resté.
0: Et les deux pieds. Et c'est vrai que vous nous avez fait vivre des tas de grands événements qui ont marqué les esprits. À chaque fois qu'il y a une nouveauté, vous étiez là pour nous expliquer. Les tickets à bande magnétique dans le métro, le premier RER, vous étiez dedans. En 79, vous nous faites vivre le lancement de la nouvelle fusée européenne Ariane. En 81, vous êtes au décollage et à l'atterrissage de la première navette spatiale américaine. Oui. Columbia, j'en oublie.
2: Le percement du tunnel sous la Manche en direct.
0: Exactement, ça justement, c'est notre prochain extrait.
3: Bienvenue au Club Science. Ah oui, il faut se protéger quand on fait une émission avec Michel Chevalet. Hein. Il faut absolument. Oui, bonjour Dorothée, ça c'est pour éviter que le ciel nous tombe sur la tête. Vous vous souvenez, la précédente émission, précédente Club Science, on avait parlé des fusées, on était dans l'espace, et bien cette fois-ci on va aller sous terre, plutôt sous la mer, on va vous parler du tunnel sous la Manche. Alors.
0: Ça, vous avez suivi ça pendant des années, le tunnel sous la Manche, avec Dorothée dans le club Dorothée. Là, c'est peut-être un autre public. Alors c'est ça qui est formidable, c'est de parler à tout le monde.
2: C'est ça. Donc, j'ai intégré l'ORTF fin 71, j'ai quitté mes élèves, fin 72, je suis entré à l'ORTF. Et il y a Pierre Sabag, donc, qui était mon patron, et Jacqueline Joubert, qui est département jeunesse, des nouveaux à la télévision. Jacqueline Joubert me dit, Michel, ça serait bien, on va faire une émission, un journal pour les jeunes. Et vous voyez, tout ça, c'est un grand bouillonnement. Et donc, je lui ai dit, oui, bonne idée. Donc j'ai participé au journal, Jacqueline, et elle m'a dit, maintenant, ça serait bien que tu fasses un magazine. Et je me suis retrouvé avec une émission qui s'appelle La Petite Science, parce que étant issu de l'enseignement...
0: C'était nouveau à l'époque. Hein,
2: mais bien sûr, j'étais le pionnier à faire une émission d'un quart d'heure dédié à la science et la vulgarisation avec des enfants. Et avec des maquettes. Comme on n'avait pas d'ordinateur pour faire des animations, j'ai utilisé des maquettes. C'était un jeu et ça a eu beaucoup de succès.
0: C'est un petit peu l'ancêtre de ces pastanciers
2: qui ont été marqués après. Ce sont un peu mes enfants. Hein. Oui, j'en suis très fier. C'est ce qui fait de mieux.
1: Ce qui est fou, c'est que vous avez inventé en fait la pédagogie. Parce que en fait, d'avoir des connaissances, c'est presque donné à tout le monde.
0: La vulgarisation scientifique.
1: Exactement.
0: C'est un terme qui convient à ce que...
2: Oui, mais c'est ça. On dit la vulgarisation, ça vient du mot vulgaire. Mais non, c'est pas du tout vulgaire. Au contraire, c'est de simplifier les choses pour les rendre, je voudrais dire, compréhensibles, digestes. C'est-à-dire, à chaque fois que j'aborde un problème nouveau, je dis, qu'est-ce que Madame Michu, comme on dit les Zitrones, en face de moi, va connaître de ce dont je vais parler? Quel mot dois-je employer dont elle ne connaîtra pas la signification?
0: Ah oui, pour parler aux spécialistes, voilà, il y a les revues scientifiques pour ça.
2: Et donc, on fait un travail, je me raconte moi-même mon histoire, ou à ma collaboratrice, je lui raconte, et elle me dit, non, j'ai rien compris. Bon, on reprend. Mais oui, c'est ça. Et puis après, on se jette de...
1: Formidable.
0: Et autre extrait, tiens, j'en parlais, on est en 1977.
4: Il est 14h17, nous nous trouvons dans une rame du RER tout à fait classique, et nous allons en quelque sorte effectuer une grande première, puisque nous quittons en ce moment la station de la Défense, c'est-à-dire située à l'ouest de Paris, et nous allons rallier Marne-la-Vallée, Mondet, c'est-à-dire diamétralement opposé, c'est-à-dire dans la banlieue Est, c'est-à-dire près de 30 km, que nous allons parcourir seulement en une demi-heure. C'est là la grande performance du RER.
0: Alors aujourd'hui, ça nous paraît évidemment banal, le RER,
2: où était la révolution du RER? Eh bien, le RER, c'était qu'un gabarit ferroviaire, SNCF, c'est-à-dire des gros wagons, pouvait rentrer sous Paris, alors que le métro avait été fait un gabarit réduit pour les problèmes de coût, mais surtout pour éviter que les Prussiens, après 70, envahissent Paris par les souterrains. Ah. Et voilà pourquoi le métro est plus petit. Ah, oui. Et donc après, il y a eu une opposition. Il y a eu, alors c'est la France c'est des Bastilles, et il y avait la Bastille RATP qui dit, non, les trains ne n'iront pas, c'est nous, le métro, ça, c'est les portes de Paris. Et la SNCF qui disait, mais non, vous connaissez rien, nous, le transport de masse, les trains, c'est nous. Et donc on va pénétrer sous Paris. Et il a fallu une décision de Giscard d'Estaing pour imposer cela.
0: Incroyable. On se couchera moins bête ce soir. Non, mais ça, je ne connaissais pas cette histoire. Michel Chevalet qui est avec nous dans le club de l'été jusqu'à 11h. On va évidemment revenir sur cette éclipse. Ah oui. C'est ce soir, depuis le temps qu'on en parle de cette éclipse solaire. On en parlait déjà sur Europe 1 en 1961 de 2026. J'ai retrouvé d'ailleurs cette archive d'Albert Ducrot que je vous ferai écouter tout à l'heure, Michel Chevalet. Mais là, je regarde l'heure, 10h24. Oui, c'est l'heure de jouer au plic-ploc. Clic-ploc, c'est simple, Michel Chevalet. Vous allez adorer ce jeu. On écoute un son et on essaye de deviner de quoi il s'agit. Là, c'est un son très difficile à deviner, parce qu'il était déjà là vendredi.
1: Il est très court.
2: C'est Schmilblick, votre truc, là.
0: C'est un Schmilblick sonore. Exactement, Michel Chevalet. Il était déjà là vendredi avec Omblin, ce son. Personne ne l'avait trouvé. On l'a un petit peu mis de côté, puis on l'a ressorti, parce qu'il va bien falloir que quelqu'un le trouve. Patricia est avec nous. Bonjour, Patricia.
5: Bonjour Julien, bonjour le club de l'été.
1: Bonjour Patricia.
0: Vous nous appelez de Vaugneray, près de Lyon, je crois.
5: C'est ça, tout à fait.
0: Est-ce que vous êtes en vacances en ce moment, Patricia, en ce 12 août, ou est-ce que...
5: Alors, je suis en vacances parce que je cherche un emploi actuellement. Et
0: dans quel domaine?
5: On a pris un peu des vacances au mois de juillet. Secrétariat.
0: D'accord. Bon, bah, on vous souhaite bon courage dans vos démarches. Et en attendant, donc, on va jouer au Plic-Ploc. Je vous rappelle que vous pouvez gagner un air fryer nouvelle génération Cook & Fry XL de la marque Terraillon avec une belle capacité hein, de 7 litres qui peut vous garantir une cuisson parfaite et uniforme avec moins de matière grasse. C'est vrai que l'air fryer, c'est vraiment quelque chose qui est très apprécié.
1: Ça vous intéresse pas. Moins de matière grasse, vous, ça vous intéresse pas.
0: Non, c'est pour ça que je n'en ai
1: c'est
0: pas.
1: C'est pour ça que vous me l'offrez.
0: Je reconnais que ça peut être formidable, effectivement, et que ça peut intéresser. Patricia, écoutons ce son très étrange. De quoi s'agit-il ? Alors, quelques indices. On vous rappelle que ce n'est pas quelque chose que l'on coupe, que l'on scie. C'est vrai que...
1: Il y a un aller-retour quand même ou pas ?
0: Ce son peut prêter à confusion.
1: Je ne sais pas ce que c'est.
0: Vous ne savez pas ce que c'est, non. Sébastien. J'avoue que le son est un petit peu amplifié peut-être par rapport à la réalité. C'est-à-dire que quand on le fait dans la vie de tous les jours, ça peut faire moins de bruit que ça.
1: Ah, d'accord.
0: Et c'est un objet qui peut avoir plusieurs formes. C'est un produit même d'ailleurs qui peut avoir plusieurs formes et ça peut ne pas toujours faire le même bruit selon justement peut-être
1: plus,
0: la marque.
1: Plus vous donnez des indices, moins on comprend. C'est l'inverse de Michel Chevalet en fait.
0: Est-ce que vous avez déjà une petite idée comment ça marche et comment ça marche pas.
1: Comment je vous embrouille vous
0: comment je vous embrouille. Patricia, est-ce que vous avez une petite idée?
5: Pas vraiment, non.
0: Pas vraiment. Bon.
5: Ben,
0: qu'est-ce qu'on fait, qu'est-ce qu'on fait?
5: Est-ce qu'on peut le réécouter?
0: On le réécoute et puis peut-être que vous nous êtes très sympathique, Patricia. Il y aura peut-être un indice. Peut-être un indice. C'est dur. C'est vraiment dur. C'est hallucinant parce que moi je...
1: C'est un objet. Moi, c'est juste un objet ou il y a un objet qui fait quelque chose.
0: Quand je fais ça, ça ne fait pas forcément ce bruit-là.
1: Ah, oula.
0: Ah. C'est quelque chose qu'on ouvre, on peut le dire. Quelque chose qu'on ouvre. Mais qu'est-ce qu'on ouvre exactement ?
1: On ouvre, d'accord. Ah, bon, voilà.
5: Quelque chose qu'on ouvre.
1: Oui.
0: Une proposition, quelque chose qu'on ouvre, éventuellement quand on a faim, quoi, ou pour terminer un repas.
5: Quelque chose qu'on ouvre quand on a faim, c'est ça ?
0: Bah, oui, oui, parce que ça se mange, donc a priori, quand on n'a pas faim, on
1: le voit pas.
0: On voit pas.
5: Je sais pas, un paquet de gâteaux, on déchire un paquet de gâteaux, j'en sais rien.
0: Ça pourrait, mais on est plus vers la fin du repas.
1: Fin donc, du repas.
0: Non, je suis désolé, Patricia, je ne peux pas. Mais j'ai autre chose pour vous quand même. Hein, la serviette de plage européen. Vous la voulez ?
5: Super.
0: Ah, voilà.
5: Ah, bah oui.
0: Voilà. Et puis, on a également un jeu de société. Alors, ça, il est marrant comme tout. Il s'appelle Griffe Matou. C'est le jeu de cartes du félin malin par les créateurs du Jenga. Disponible d'ailleurs dès maintenant chez Hasbro. Je vous le glisse dans la serviette, Patricia.
5: Ah, bah c'est super.
0: Serviette
5: on pourra jouer avec les petits-enfants.
0: C'est très joli.
5: Génial.
0: Je suis désolé, Patricia. J'ai donné beaucoup d'indices. Je pouvais pas en donner plus parce que je vais me faire gronder après, vous savez. Il faut pas que je donne trop d'indices.
5: C'est bien.
0: Ah oui, déjà que j'ai outrepassé. Voilà. Bon. On vous souhaite une très belle journée, Patricia, et bonne chance dans vos démarches pour trouver votre emploi dans le secrétariat.
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0: Oui, merci d'être avec nous pour la suite du club de l'été avec notre invité Michel Chevalet. Tiens, j'ai reçu un SMS de ma maman. Elle a trouvé avec les indices que j'ai donnés.
1: Mais non.
0: Le son du jour, le son
1: elle
0: du
1: clic-clac. Elle a le droit de jouer ou pas ?
0: Elle a bien trouvé. Bah non, malheureusement, maman, bravo. Hein, mais je peux pas t'offrir le air fryer parce qu'on peut pas offrir les cadeaux du jour à ses mamans. C'est un petit peu bizarre sinon. Bon, Michel Chevalet. Tiens, d'ailleurs, ma maman me demandait aussi est-ce qu'on peut profiter de l'éclipse sans forcément regarder vers le ciel quand on n'a pas de lunettes ou qu'on n'a pas forcément envie de s'abîmer les yeux ou est-ce qu'on peut juste en regardant par la fenêtre
2: Si vous regardez, si vous pointez les yeux vers le soleil, le danger c'est les yeux vers le soleil. Hein,
0: oui,
2: mais vous pouvez tourner le dos et regarder ailleurs.
0: Mais est-ce qu'on peut quand même profiter de cette ambiance
2: de l'ambiance
0: particulière en regardant par sa fenêtre
2: bien sûr. Bien sûr. Surtout pas regarder le soleil, parce que l'intensité lumineuse. En fait, le problème est à deux niveaux. Au moment de l'éclipse complète, c'est-à-dire la nuit, qui dure 1 minute 30, là vous pouvez enlever les lunettes de protection.
1: Ah, on peut là ?
2: Il n'y a pas de risque, oui. Mais. Vous pouvez. Par contre, le danger, c'est que les gens vont le regarder le début de l'éclipse.
0: L'arrivée.
2: Où là, seulement quelques pourcents du soleil sont mangés, et donc le rayonnement est très fort.
1: Ouais.
2: Et là, les gens vont se brûler la rétine. Le danger, il est là, si vous voulez, non pas au moment de l'éclipse, mais avant et après. Dans la discussion, vous comprenez l'expression « comment ça marche ?» Il faut que je vous raconte une anecdote. Comment elle est née, celle-là ? Elle est née avec Laurent Gérard. Laurent Gérard faisait ses débuts, et il était avec Virginie Lemoine.
0: Ouais. Qu'on reçoit vendredi d'ailleurs, tiens, voilà. Ici même.
2: Eh ben oui, ben vous lui en parlerez à Laurent, on est très amis. Et donc, il y avait une espèce de gala de remise de trophées présenté par Jacques Martin, qui était ici à Europe 1, évidemment, et que j'ai connu ici à Europe. Et c'était, je ne sais plus, en Tunisie, avec une caravelle qui nous a emmenés, qui est tombée en panne. Enfin, on est arrivé à minuit et demi, une heure du matin en Tunisie. On a eu droit à la danse du ventre, au chameau, au couscous, au truc, machin. Et puis la remise des trophées par Jacques Martin, à 2-3 heures du matin, on était tous morts. Et en vedette américaine, Laurent Gérard et Virginie Lemoine, qui devaient clore la remise des trophées. Et il était 4 heures du matin, on était, plus personne n'écoutait. Donc il fait un bide. Il redescend et puis vient s'asseoir à côté de moi, dépité, le pauvre Laurent, il dit oh, « ça marchera jamais », et Virginie essaye de remonter le moral, on lui dit « mais si ». Puis il me dit « moi je regarde souvent, je vous vois à la télé avec vos maquettes, vous dites souvent comment ça marche ?» Je n'avais pas pris conscience. « Est-ce que je pourrais vous imiter ?»« Oh bah oui, voilà ». Et donc, a démarré une collaboration ici à Europe, maintenant à RTL, où il m'imite des fois le matin, mais généralement il me fait dire des choses sous la ligne de flottaison, vous voyez ce que je veux dire.
0: Comment ça marche, Michel Chevalet, notre invité dans le club de l'été. Nous sommes en ligne avec Sylvain Boulet, on va passer un petit coup de fil au vice-président de la Société Astronomique de France parce qu'il vient de partir en bateau pour observer l'éclipse en bateau parce que tout a un lien évidemment hein, la mer les astres, etc. Donc il y a une observation assez,
2: il doit être au large
0: assez précieuse à faire. Bah, on va lui demander tout simplement. Bonjour Sylvain Boulet.
8: Bonjour à toutes et à tous.
0: Oh, bonjour. La liaison est bonne.
8: Vous m'entendez bien ?
0: Ah oui, on vous entend bien.
8: Voilà,
0: où êtes-vous exactement et quel est l'objet, je crois que vous n'êtes pas tout seul, hein. Quel est l'objet exactement de votre périple ?
8: Oui, alors actuellement, je suis sur le catamaran de Roland Jourdain We Explore, qui est un magnifique catamaran de 18 mètres, tout en fibre de lin. Et voilà, on navigue depuis 2 jours. Et donc, on a bougé, je suis à peu près à 500 km à l'ouest des côtes françaises, 200 km au nord des côtes espagnoles. Donc, je suis pas allé en Islande, parce que alors là, en Islande, en ce moment, c'est catastrophique. Donc, on est bien installé et on a un temps magnifique pour le moment. Et donc, on est 8 personnes sur le catamaran avec mon collègue astrophysicien Jean-Philippe Usan et puis une amie océanographe Eva Ternon et Eva en fait elle va faire des prélèvements pendant la totalité. On va essayer d'étudier le comportement du phytoplancton avant, pendant et après l'éclipse pour voir si justement l'environnement marin change pendant l'éclipse.
0: C'est toujours un moment particulier, Michel Chevalet. Hein. Pendant une éclipse, les oiseaux s'arrêtent de chanter, le monde.
2: Enfin, attendez. Bien sûr, il y a des modifications, baisse de la température. Mais attendez, là, ça va. Elle est mal placée. Elle dure 1 minute et demie au maximum. Hein, et d'autre part, elle est tard. Elle est à 20h17.
0: C'est pour ça qu'elle n'est pas aussi exceptionnelle
2: et
0: que celle de 61.
2: Et donc, au moment où le soleil se couche, donc je crois que pour les animaux, il n'y aura pas d'incidence, parce que déjà, ils seront déjà au lit.
0: Vous allez quand même faire de magnifiques photos et prises de vue, j'imagine, de l'éclipse de ce soir.
8: Oui, et puis ça sera pas encore au lit, parce que donc, nous, où nous sommes, en fait, le soleil est encore haut, en fait. L'éclipse va être à une vingtaine de degrés au-dessus de l'horizon, donc en fait, on a encore on est bien plus haut qu'en Espagne, donc on va avoir encore une belle journée on va forcément voir la baisse de luminosité qu'on attend avec impatience à la nuit noire où certainement on va voir également Vénus et donc on espère aussi avoir des belles surprises, pourquoi pas des dauphins ou des baleines qui viennent nous dire bonjour, ça serait sympathique, on est vraiment super bien sur ce catamaran et puis on attend le phénomène avec impatience maintenant.
0: Merci beaucoup Sylvain Boulet, je rappelle que vous êtes vice-président de la Société Astronomique de France, vous nous avez fait un petit peu rêver, c'est vrai qu'on a envie d'être avec vous sur ce bateau pour observer l'éclipse. Belle journée, très très belle journée, on prendra peut-être de vos nouvelles et de savoir comment ça s'est passé. Je vous le disais, Michel Chevalet, vous avez d'ailleurs répondu à cette question, pourquoi cette éclipse de 2026 est peut-être moins impressionnante que celle de 99 qui était à 11h du matin.
2: Mais oui, était 11h du matin.
0: Et celle de 61, février 61.
2: Ah, ça, je me souviens pas, vous demandez à Bière Dupont.
0: Écoutez, là, on est en février 61.
2: Oui.
0: C'est donc il y a 65 ans sur Europe 1. Écoutez la voix, l'incroyable voix d'Albert Ducrot que les fidèles d'Europe 1 connaissent bien.
9: Demain, nous allons donc être témoins d'un événement extrêmement rarissime. Une éclipse totale de soleil visible en France. En elle-même, les éclipses totales de soleil ne sont pas rares. Mais ces éclipses n'intéresse jamais que des bandes extrêmement étroites à la surface de la Terre. De sorte que si vous considérez un lieu donné, un territoire donné, eh bien, il y en a finalement très peu. Pour vous donner un ordre de grandeur, eh bien, les Londoniens connaissent en moyenne une éclipse totale de soleil tous les 500 ans. Et en France, il n'y a pas, en moyenne, une éclipse totale de soleil tous les siècles. À Paris, demain, je m'empresse de le dire, l'éclipse ne sera pas tout à fait totale. Les Parisiens seront obligés d'attendre l'an 2026. Tout cela pour vous indiquer la rareté du phénomène et la chance qu'ont les habitants du sud de la France d'avoir une éclipse totale.
0: C'est assez émouvant d'entendre ça, parce qu'on est en 61 et il parle de nous,
10: il parle de
0: retour
10: vers le futur.
0: Malheureusement,
2: oui. La précision des calculs. On sait, à la minute près, ce que ça va donner. Par contre, on a moins de précision sur la tache de l'ombre, puisque c'est une tache qui fait à peu près 100 km de diamètre et qui se déplace sur le globe terrestre à la vitesse de 3400 km par heure. Hein, c'est ça. Quand on vous parle d'une bande d'obscurité complète...
0: On entendait en parler, oui.
2: Ouais. On va en parler. L'ombre, c'est une tache à la surface du globe qui fait une centaine de kilomètres et qui part de la Sibérie et qui va finir sur les Baléares.
0: On vous demandera, Michel Chevalet, dans un instant, dans le Club de l'été, où est-ce qu'en France on pourra le mieux voir cette éclipse de soleil. On revient dans un instant, nous sommes ensemble jusqu'à 13h.
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0: Merci d'être avec nous sur Europe 1 jusqu'à 13h pour le Club de l'été avec Sébastien Bordenave et notre invité du jour, le journaliste scientifique Michel Chevalet. On parlait de vulgarisation scientifique. Ma femme m'envoie un message pour dire aussi médiation scientifique. Est-ce qu'on pourrait parler de médiation scientifique?
2: On peut être médiateur ou passeur. On est un passeur, finalement, entre les scientifiques et puis le grand public, c'est notre rôle.
0: Passeur, médiation, c'est peut-être plus joli, effectivement, vulgarisation.
1: Il faut toujours dire oui quand sa femme parle. On dit oui, tu as raison.
0: J'ai jamais contredit ma femme une seule fois dans ma vie. Une question que je vous posais juste avant la pause, Michel Chevalet. Mmh. Où faut-il être en France aujourd'hui pour bien profiter ce soir de cette éclipse solaire? Alors, est-ce que ce sera un petit peu inégal, j'imagine, selon l'endroit où on se trouve?
2: Voilà. Alors, l'éclipse ne va pas être totale, mais elle va être partielle. Mais on est tout de même très proche de la bande d'obscurité qui est sur le nord de l'Espagne. Donc vous l'avez bien compris, c'est le sud de la France, où on aura le maximum d'effets, de plus grande durée. C'est Bayonne, hein, 99,5%. Il n'y aura que 0,5%, un petit filet de lumière sur le soleil. À Paris, on sera à 92,2%. Donc là, ça sera déjà un peu plus marqué. Il y a un peu plus de lumière. Et puis, si on va à Lille, on sera à la limite à 90%. Donc là, il y aura une baisse de luminosité, mais il y a tout de même pas mal de rayons lumineux qui vont passer. Voilà. Ça, c'est possible. Et donc, comme c'est bas sur l'horizon, tu peux rien, elle est basse sur l'horizon, elle est seulement à 10 degrés, eh bien, il faut un endroit où il n'y a pas de maison, il n'y a pas d'arbres. Voilà. Et donc, comment savoir la hauteur sur l'horizon? Il y a un repère. Le bras tendu, le poing fermé, mais n'y voyez aucune allusion politique, ça vous donne 10 degrés. Un angle avec votre œil de 10 degrés. Okay. Donc c'est là où va se trouver le début de l'éclipse à 10 degrés. Et après, il va finir à 4 degrés. Donc pour pouvoir voir l'éclipse avec les lunettes, il faut sur un point dégagé et haut. Soyez et haut. Alors, moi je parle pour Paris, en tant que Parisien, il n'y a pas 36 endroits. Il y a soit vous perchez sur la Tour Eiffel, mais là, c'est limité.
0: Il y aura peut-être un peu trop de monde, c'est
2: les escaliers du Sacré-Cœur, de la vue Montmartre, où il y a le plus de monde. D'accord. Mais vous pouvez être sur le toit d'un immeuble. Hein. À Paris, ça sera très bien, sur le toit d'un immeuble.
0: Mais contrairement à 99, il avait fait beau le 11 août 99 à certains endroits. Moi, je m'en souviens, j'étais dans les Vosges, à Gérardmer précisément, il faisait un temps de chien, je ne voyais même pas où était le soleil. Donc là, quand même, il fait quand même beau sur toute la France. On va avoir
2: une
0: sensation.
2: Sauf qu'il y a des risques d'orage dans le midi. Attention, toujours les nuages qui remontent d'Espagne. Hein. Moi, je me suis fait souvent piéger pour des émissions en direct au pic du midi. C'était très bien, on était là à 6h d'après-midi, on vous passe l'antenne en direct à 19h, et là arrivent les orages en provenance d'Espagne, et blackout complet. Donc, et Toulouse aussi, il faut faire très attention.
0: Comment être sûr qu'on a les bonnes lunettes? On en parlait tout à l'heure en début d'émission, parce qu'on rappelle, Michel Chevalet, les dangers. Regarder l'éclipse avec des lunettes non inapproprié, ça peut être très dangereux. On ne plaisante pas du tout en disant ça, parce qu'il peut y avoir des accidents graves.
2: Pour certains, oui, vous pouvez laisser la vue. Vous pouvez laisser la vue. Hein. C'est-à-dire, c'est une destruction de la rétine irréversible. Parce que ça ne se régénère pas, c'est ça le problème. Hein. Si vous avez une brûlure sur la peau de la main, elle peut se guérir si elle est au premier ou au deuxième degré. Si vous détruisez les cellules qui tapissent le fond de l'œil, elle ne se régénère pas, donc vous risquez de perdre la vue.
0: Une petite archive, Michel Chevalet, justement, en 1999, l'éclipse solaire était parfaitement visible du côté de Fécamp, en Normandie, pas très loin de Dieppe. Écoutez, ceux qui avaient pu profiter de l'éclipse ce jour-là étaient absolument émerveillés du spectacle.
10: C'est là qu'on s'aperçoit que nous, les êtres humains, sommes des toutes petites choses, hein, et puis que si la sagesse pouvait être, sur cette Terre, ça serait merveilleux, parce que quand on voit la puissance, ça y est, ça se dégage là. La puissance qui dégage.
11: Il faut remettre. Ça y est, là, c'est parti.
10: C'est incroyable, en quelques secondes, parce que la luminosité reprend. En quelques secondes. Ah oui, là, c'est merveilleux, oui. De nouveau, on redécouvre, oui. Ah oui. Ouais. Ah là, c'est vraiment quelque chose de majestueux.
0: C'est sympa. C'est vrai que c'est le jour où on se sent tout petit face à ces événements.
2: Oui, c'est pour ça que ça a une dimension philosophique. Ouais. Et que ça a passionné avant qu'on invente la lunette de Galilée. Faire des observations, c'était toute une mythologie. Ça donnait un pouvoir. Ben, on se souvient de Tintin, l'histoire de Tintin.
0: Le temple du soleil, bien sûr.
2: Voilà. Ah, exactement. Ah, oui. Où là, il savait, il avait lu dans un journal local qu'il allait y avoir une éclipse.
0: Bien sûr, ouais.
2: Et donc, quand il était, avant de passer sur le bûcher, et là, il a dit soleil, ô soleil, couche-toi ou disparais, et écoute pour eux. C'est à ce moment-là, il y a eu une éclipse totale.
0: Ah, voilà. Vraiment totale, pour le coup, bien sûr. Tous les jours dans le club de l'été, vous savez qu'on explore une année en compagnie d'ados. Ils ont 15 ans. Qu'aurait-il fait cet été-là? Aujourd'hui, Lilou imagine ce qu'elle aurait fait alors qu'elle est née en 2010 si elle avait eu 15 ans en 1975.
12: Bonjour, je m'appelle Lilou, j'ai 15 ans et je suis en seconde à Sainte-Marie dans la ville d'Antony. Si j'avais eu 15 ans durant l'été 75, j'aurais sûrement regardé à la télévision les images de la fin de la guerre du Vietnam. Tout le monde en parlait et cet événement a marqué l'histoire du monde. J'aime la musique, alors si j'avais eu 15 ans en 1975, j'aurais certainement écouté les chansons des Jackson 5 comme I Want You Back ou Forever Came Today, de ABBA SOS ou même Queen à la radio. J'aurais peut-être aussi acheté leur disque vinyle pour les écouter chez moi. J'aime beaucoup la politique, donc si j'avais eu 15 ans en 1975, j'aurais été impressionnée par la nouvelle loi sur le droit à l'avortement, défendue par Simone Veil, qui était ministre de la Santé dans le gouvernement de Jacques Chirac. Cet événement a beaucoup fait parler en France.
13: Et je n'accepterai pas qu'on dise, d'une part, que cette loi est une loi infamante et qu'elle portera mon nom devant l'histoire parce qu'elle sera responsable de la mort d'innocents, et d'autre part, que c'est une loi dont je porte également la responsabilité, parce que c'est une loi d'injustice sociale.
12: Passionnée par la Formule 1, si j'avais eu 15 ans en 75, j'aurais suivi les Grands Prix à la télévision, j'aurais encouragé Niki Lauda, qui dominait le championnat cette année, avec son écurie Scuderia Ferrari. Alors, aurais-je aimé avoir 15 ans en 1975? Oui, j'aurais aimé avoir 15 ans durant cette période, parce que j'aurais découvert une époque très différente de la mienne, avec moins de technologie, mais davantage de contact direct avec les gens.
0: Et ce que disait Lilou, Michel Chevalet rejoint ce que vous disiez tout à l'heure. C'est vrai que grandir sans les réseaux sociaux, c'était pas mal aussi, quand même. Hein.
2: Bien sûr, on pourrait vivre sans, on aurait pu. On a vécu, d'où, sans les réseaux sociaux.
0: Quelques années, me semble-t-il.
2: Voilà, vous savez, moi j'ai connu mes premiers reportages. Quand je voulais téléphoner, j'avais pas le téléphone. Vous savez qu'à cette époque-là, en France, il y avait deux types d'usagers. Il y avait ceux qui avaient le téléphone et ceux qui attendaient le téléphone. Et moi, on n'avait pas le téléphone.
0: Vous l'avez aujourd'hui.
2: Moi, j'allais au bistrot du coin.
0: Oui.
2: J'étais obligé d'aller au bistrot du coin, me taper un coup de rouge, pour qu'il me donne son téléphone, il me comptait les unités. J'ai connu ça.
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0: Quelques questions un petit peu étranges, pas très sérieuses, vous répondez comme vous le voulez.
1: Depuis le début, c'est un peu ça, non?
0: Ah non, bon. Il est sympa, Sébastien Bordonnat. Viré. Vous êtes viré. Vous êtes assis, Michel Chevalet, sur votre serviette au bord de la mer. Est-ce que vous passez votre temps à vous détendre les yeux fermés, comme tous les vacanciers, comme on le ferait nous tous, ou est-ce que vous ne pouvez pas vous empêcher, quand vous êtes sur la plage, d'analyser la masse volumique du sable et la composition chimique de l'eau de mer?
2: J'avoue, je suis comme tout le monde, je prends du bon temps, mais je m'embête assez rapidement. Je vais pas rester des heures dans une chaise longue. J'ai des fourmis dans les jambes.
0: Il faut un moment qu'il y ait un calcul mathématique.
2: Je vais pas compter les grains de sable, pas ça. Enfin, je regarde autour de moi.
0: Exactement. Vous auriez dû partir dans l'espace avec un président, François Mitterrand, ça ne s'est pas fait. Si vous pouviez partir avec la personnalité de votre choix dans l'espace, politique ou autre, d'ailleurs, ce serait qui?
2: Ah ben, j'en partirais avec un copain astronaute, parce que il a l'expérience. Parce que moi, je serais un bleu là-dedans. Mon professeur, c'est Jean-François Clairvoy, qui est un ami avec qui j'ai fait des choses étonnantes grâce à lui, et je partirai avec lui.
0: Vous savez que j'ai demandé à l'IA de nous dire à quoi ressemblera la vie en 2126, dans 100 ans. Tiens, je vous lis juste la première réponse, parce que ça peut vous intéresser, je vous fais réagir à ça, et puis on accueillera nos chroniqueurs de la deuxième heure. En 2126, la France ne brûlera plus aucune goutte de pétrole, la fusion nucléaire et le solaire spatial alimenteront tout le pays, les TGV à sustentation magnétique relieront désormais Paris à Marseille en 45 minutes chrono.
2: Oui, on peut rêver.
0: Vous y croyez?
2: Oui, on peut. Alors, la fusion, oui, ça c'est le grand rêve. Il y a un ITER, un programme. Oui, on espère que ça va marcher. C'est-à-dire qu'on va produire... c'est ce que fait le Soleil, la fusion d'hydrogène, qu'on produira plus d'énergie qu'on en met dedans pour ça consomme. Mais l'échéance est sans arrêt repoussée, c'est un gap technologique. Oui, je me méfie des fusions. Je prends juste cet exemple. Après avoir décroché la Lune, les Américains, la Rand Corporation, a fait un sondage. Comment vous imaginez le futur? Et là, on a dit, dans 10 ans, on a décroché la Lune, en 10 ans, on ira sur Mars.
0: On s'attendait aussi aux voitures volantes en l'an 2000. En tout cas, vous serez encore là en 2126 pour nous expliquer comment ça marche, Michel Chevalet. Ben, pourquoi pas, on va peut-être vivre jusqu'à 500 ans avec une pilule miracle qui va être inventée. Dans quel état peut-être. Merci beaucoup en tout cas d'avoir été avec nous.
2: C'était un grand
0: Michel
2: plaisir,
0: Chevalet. Et bonne émission spéciale ce soir sur CNews, pour parler de l'éclipse. Ils nous ont rejoint, Sébastien Bordonnat, lui est toujours là. Il était déjà là depuis 10 heures. Il s'est réveillé avant vous.
14: Je ne voulais pas être éclipsé.
0: Voilà, John qui était peut-être.
14: C'est pas mal.
0: Il est fort, il en fait quelques-unes, vous verrez.
15: Il a ses moments.
0: Des petits jeux de mots, il a ses moments. Joe Hume, on parlera de, non pas d'éclipse, ni de job d'été, qui est notre sujet de deuxième heure, mais de Led Zeppelin.
15: Oui, de Led Zeppelin en avion. Et je peux vous dire qu'il a failli s'en passer les vertes et les pas mûres. Il s'en est passé des vertes et des pas mûres, mais on a frôlé la catastrophe.
0: De toute façon, quoi qu'il fasse, Led Zeppelin, il se passe quelque chose.
15: Oui, mais là, c'est quand même très, très cocasse.
0: C'est très cocasse. Ouais. Mehdi, lui, a fait un sujet en rapport avec l'éclipse. Mehdi Anaïs, bonjour.
16: Bonjour. Oui, l'éclipse et le cinéma. Avec deux films notamment qui se servent de l'éclipse, et je vous expliquerai comment.
0: Ah super.
15: Pas l'éclipse, hein.
16: Et je suis désolé, parlé de Mélancolia, je sais qu'on l'adore tous les deux, mais Mélancolia, c'est pas tout à fait une éclipse.
0: Non, mais effectivement, c'est vrai. Voilà. C'est plus crépusculaire et apocalyptique que ça. Sébastien Bordonnat parlera d'une exposition au titre assez étrange.
14: Croire et guérir, et délivre-nous du mal. L'importance de la croyance dans la guérison, c'est assez passionnant à travers du Moyen-Âge à aujourd'hui, donc vaste programme.
0: Et on parlera également des jobs d'été. Est-ce que ça séduit toujours les jeunes, les jobs d'été? On a tous fait, on a tous des histoires évidemment à raconter de job d'été. À tout de suite.
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0: Il est sympa le générique, non?
15: Très sympa. Chanter, ça donne un peu envie de chanter.
0: Un peu funky et tout, c'est une composition originale.
15: Un peu funky, un peu disco, ça fait un peu Studio 54.
0: Carrément.
15: Quoi.
0: Allez, on y est, évidemment. Oui. C'est la voix de Joe Hume que vous venez d'entendre. Joe Hume qui est avec nous pour cette deuxième heure. Mehdi Omaïs nous a rejoint également. Sébastien Bordonnat, toujours là. Hello. Avant midi, on va jouer avec le plic-ploc. Je vous fais réécouter le son du jour. Ceux qui regardent Europe 1 TV ou qui nous regardent sur Internet, sachez que le plic-ploc du jour, je l'ai devant moi. Devant moi. Je le montre un petit peu. Hop, pas plus. Voilà, donc c'est un objet qu'on peut mettre
14: sur la radio. C'est révolutionnaire.
0: Écoutez. Ce n'est pas quelque chose que l'on scie, ce n'est pas quelque chose que l'on coupe, c'est quelque chose que l'on ouvre. Nous l'avons dit tout à l'heure, quand on a faim, en général, en fin de repas. Ça peut être aussi au goûter, c'est pas là, le
16: c'est
0: matin.
15: Il a vraiment pas été trouvé du tout.
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15: je vais vous dire ce que c'est.
14: Ça ira plus vite.
0: Il est dur celui-là. Il est dur.
15: C'est vrai qu'il est dur.
0: Parce que peut-être qu'il est mal fait, ce son. Peut-être pour ça qu'il est dur.
15: C'est possible.
0: C'est parti, le club de l'été sur Europe 1. Nous sommes le mercredi 12 août. C'est le jour de l'éclipse, mais aujourd'hui, on va pas parler que de l'éclipse quand même. Hein, parce qu'on peut aussi évoquer d'autres sujets. On va s'interroger sur les emplois saisonniers en France. Chaque année, il y a plus de 800 000 jobs d'été. J'ai été étonné par le chiffre à pourvoir sur la saison, mais il y a pas mal de postes qui ne trouvent pas preneur. Pourquoi ? On va se poser la question, est-ce que les jeunes de 2026 sont-ils plus exigeants au point de ne pas accepter de faire n'importe quoi à n'importe quel prix ? Ou alors le problème viendrait peut-être des patrons, un peu vieux jeu, des conditions de travail ? On va en débattre avec vous, on attend vos appels, vos réactions au standard. Je suis sûr que vous avez des histoires de job d'été. On en a tous des histoires de job d'été à raconter, parce qu'a priori, on en a tous fait au moins un. Vous nous appelez au 01 80 20 39 21 et nous allons en parler avec notre invité. Bonjour Stéphane Manigold.
18: Bien le bonjour à toute l'équipe d'Europe 1. Mais moi j'ai une première question, c'est est-ce que c'est bon et surtout la composition ?
15: Du plic-ploc.
0: Du plic-ploc, ouais. Je dis ce qu'il y a dedans. Oui, c'est bon.
18: C'est un plic-ploc aux fraises. Moi, ce qui m'intéresse, c'est la composition. C'est, je suis inquiet pour votre santé.
0: Il y a un petit peu de sucre, il y a un petit peu de fruits, il y a un petit peu. Voilà, là,
18: c'est bah, le sucre.
0: Vous êtes Stéphane Manigold, propriétaire de restaurant, fondateur du groupe Éclore. C'est vrai que quand on dit job d'été, moi, spontanément, je pense à job dans la restauration. On a l'impression qu'un job d'été, même, ça ne peut être que ça. C'est-à-dire, on est serveur, on travaille en salle, en terrasse, et on sert des gens toute la journée dans un restaurant, dans un bar. Évidemment, il y a plein de jobs d'été possibles. Il y en a une infinité, mais c'est vrai que c'est souvent associé à la restauration, le job d'été.
18: Oui, alors c'est associé parce que déjà dans nos esprits, nous-mêmes, quand on était étudiants, bah, j'ai fait un job d'été. Hein, et cette chance que l'on a, finalement, dans ce qu'on appelle... le mot fourre-tout, la restauration, bah, le tourisme en général, vous avez tous les jobs possibles et on accueille tout le monde, absolument tout le monde finalement, quel que soit votre niveau de compétence. Eh bien, à partir du moment où vous êtes motivé, on est en capacité de vous former et de vous donner un job et donc une rémunération. Et ça va du plagiste au barman, au serveur, au réceptionniste, au bagagiste. Vous voyez, il y a toute une multitude de métiers qui permet à ceux qui ont envie de travailler, qui ont besoin et envie de travailler, bah, de venir chez nous. Et c'est une bonne nouvelle, parce que cette année, contrairement aux idées reçues, eh bien, les jeunes ont fortement postulé, ils ont toqué à nos portes.
0: Parce qu'on dit, on entend souvent dire que les jeunes ne veulent plus forcément être serveurs, parce qu'il y a plein ne veulent plus. Voilà, exactement. Mais bon, vous avez recruté combien de...
16: Quoi ?
0: Ça, c'est vous qui le dites.
16: Non, mais ça, on entend. Hein. Oui, non, mais c'est vrai.
18: On a les toujours... ronchons.
0: Les jeunes sont feignants, c'est quelque chose qu'on dit jamais. Mais qu'on disait déjà il y a 100 ans.
16: Oui. Mais c'était déjà peut-être feignant à l'époque.
0: Combien de saisonniers vous avez recruté, par exemple, cet été ? Tous les postes ont trouvé preneur ?
18: Il faut redonner du sens aux chiffres. Les chiffres que vous avez énoncés, les 800 000 et quelques salariés, c'est l'ensemble du secteur du tourisme. Et là, ça va du restaurant qui n'est pas un saisonnier, au saisonnier, à l'hôtel, etc. Donc ça, c'est l'intégralité. Il y a chez les jeunes, ce sont les chiffres qui ont été publiés au mois d'août par l'INSEE, 21,6% des jeunes qui sont, hélas, au chômage. Et dans ces jeunes actifs, eh bien, malheureusement, ça a augmenté de 2,5 points cette année. Ça, c'est le constat qui est dramatique. La bonne nouvelle, contrairement aux idées reçues, bah, c'est que les jeunes ont toqué plus massivement à nos portes. Nous avons reçu 73% de CV supplémentaires par rapport à l'année dernière.
0: Qu'est-ce qui explique ça, cette augmentation soudaine et très forte ?
18: Bah, c'est de prise de conscience que, au fond, l'État-providence est terminé. Quoi. Que l'État ne peut pas systématiquement avoir un chèque machin, un chèque truc pour toute problématique. C'est qu'il y a une vraie prise de conscience chez les jeunes, et moi je suis plutôt confiant parce que quand je vois, alors ça m'attriste de voir que le chômage des jeunes augmente, hein, de plus de 2,5 c'est beaucoup, déjà il est haut, on est à 21%, c'est très haut, c'est trop haut, une démocratie saine un pays comme la France ne peut pas se contenter d'avoir un niveau de chômage aussi élevé. Maintenant ce qui pose problème, et la crainte... c'est que c'est le grand absent des débats pour la présidence 2027, ça s'appelle le logement. Parce qu'un saisonnier, il vient d'une ville, il va sur le littoral, à la montagne, et il cherche un job. Alors pour trouver le job, ça va, il n'aura pas trop de difficultés puisqu'on recrute. La difficulté majeure, c'est de trouver du logement. Pourquoi ? Parce que y a beaucoup de logements qui sont mis sur ce littoral ou à la montagne, en tout cas là où il y a de fortes tensions touristiques, et ces logements ils sont mis sur des plateformes les plus petits. Pourquoi ? Parce que c'est plus rentable de mettre un 30 mètres carrés sur Airbnb que de le mettre sur le marché locatif traditionnel, notamment à Paris, où il y a des plafonnements des loyers. Donc un 30 mètres carrés à Paris, globalement, vous le louez entre 900 et grand maximum 1200 euros par mois avec le plafonnement des loyers préfecture. Vous le mettez sur une plateforme, vous en tirez, en fonction de son emplacement, 4-5 000 euros de revenus mensuels. Donc en fait, on a un déséquilibre.
0: La nuit, Airbnb, à Paris, c'est
18: une folie. Alors moi, je suis content parce qu'ils s'écroulent, parce que finalement, ils ont tellement augmenté leur prix que je me dis, attends, mais il n'y a pas de service, il n'y a rien. Pourquoi j'irais pas dans un hôtel plutôt que dans un espèce de truc où c'est l'auto des nombreuses vidéos sur Instagram le prouvent. Donc oui, on a un vrai sujet, c'est le logement. Et là, c'est le grand absent des solutions politiques.
0: Effectivement, il faut que ça change.
16: Juste une question qui est peut-être bête, mais est-ce qu'il y a beaucoup d'employeurs qui logent des saisonniers, en gros, qui leur disent « Vous venez bosser chez moi, j'ai quand même un petit logement à te proposer ».
18: Et ça dépend qui ? Ceux qui sont exploitants depuis 40 ans et qui ont acheté il y a 40 ans au prix d'il y a 40 ans, oui, ils ont une capacité de loger. Et aujourd'hui, vous me dites d'acheter des 20 ou 30 mètres carrés à Paris pour loger mon personnel, ou même des 15 mètres carrés, je ne peux pas.
0: Bah oui.
18: Un 15 mètres carrés, vous êtes à 150 000, 200 000 euros pour un truc qui est au 8e étage sans ascenseur. Enfin, ce n'est pas possible.
0: Il y a Raphaël qui nous a appelé au 01 80 20 39 21. Bonjour Raphaël.
19: Bonjour, comment ça va les amis ?
0: Ah bah très bien,
16: on est
0: ravis de vous avoir pour ce débat, cette question autour des jobs d'été. Vous avez 43 ans, vous nous appelez du Var, endroit très touristique où on trouve sans doute facilement un job d'été. Que vouliez-vous nous dire sur ce sujet du jour ?
19: Alors j'ai plusieurs choses à dire. D'abord, dans un premier temps, j'ai l'impression aujourd'hui que les jeunes ont une motivation, on va dire, approximative, dans le sens où c'est vrai qu'ils montrent un côté très très très motivé et souvent ils se découragent au bout d'une journée ou deux. J'ai des exemples très concrets.
0: Vous avez des exemples. Vous travaillez où et dans quoi exactement ? Vous avez pu l'observer de près ?
19: Moi, je suis pour le coup, je suis saisonnier.
0: D'accord.
19: Donc je connais bien le truc. Quand je dis je suis saisonnier, moi je suis dans le spectacle, donc je fais de l'animation, etc. Et en fait, on s'aperçoit autour de nous, parce que si vous voulez, dans les campings, etc., il y a beaucoup, beaucoup de saisonniers dans plein de métiers différents, et notamment à la restauration, où les jeunes viennent le matin, et puis ils ne viennent pas au service d'après-midi, et puis on se retrouve comme des glands. Avec du manque de personnel. Alors qu'ils avaient l'air très très motivés au départ.
0: Raphaël, je laisse Stéphane Manigault tout de suite réagir parce que je viens de le voir hocher la tête et dire non, c'est pas forcément vrai. Vous n'avez pas pu le constater, vous, dans vos restaurants, ce genre de comportement ? C'est-à-dire, on vient le matin, on commence et puis on se rend compte sur le terrain que c'est trop compliqué et puis on balance le tablier et on ne revient jamais ?
18: Non, mais ce que je veux dire, ça ne va pas forcément plaire à mes confrères. Moi, je vais être assez radical. On a une responsabilité. On ne peut pas, nous, être une profession, nous, restaurateurs, une profession de ouin-ouin où à chaque fois qu'il se passe quelque chose, c'est la faute de l'autre. À un moment, il faut qu'on se remette en cause. Quand le gamin vient et qu'il est motivé, il est motivé. S'il revient pas, c'est qu'il y a un sujet. Il a pas perdu sa motivation.
19: Elle était pas faute.
18: Donc, si on l'accueille, on lui dit, tiens, elle est là la caisse. Voilà ton tablier. Et puis démerde-toi. Pas de formation, rien. Enfin, je veux dire, à un moment, c'est le gamin, il est perdu. Et c'est vrai que on se rend pas compte parce que vous êtes depuis un petit moment. Mais rappelez-vous de vos premiers jours. Je suis pas sûr que le premier jour vous êtes arrivé, vous connaissez tout, la caisse, le client qui râle, qui est pas content, etc. Enfin, je veux dire, je dis pas que c'est un métier difficile, mais on a une obligation, c'est de bien former, de bien accueillir et de bien rémunérer.
0: Donc pour vous, un jeune qui s'en va, c'est un échec pour l'employeur.
18: C'est un échec pour l'employeur, ouais, bien
0: exactement.
18: Sûr.
0: Raphaël,
19: attention, je dis pas qu'il s'en va. Hein. Il peut venir le matin et puis pas revenir l'après-midi, puis le lendemain, il revient comme si de rien n'était. En fait, c'est ce manque de motivation sur la durée. Et en fait, on a l'impression qu'il croit qu'il peut faire ce qu'il veut.
15: Est-ce qu'il n'y a pas aussi un phénomène de lorsqu'on prend un job d'été, par exemple, de saisonnier sur le littoral, par exemple, des jeunes qui ont du mal à faire le distinguo entre le moment où ils sont censés travailler et le moment où peut-être ils peuvent profiter de l'endroit où ils sont, ils se font des amis et,
19: C'est possible, mais je veux dire, il est là pour faire ses services et oui, il n'est pas censé balader aux heures de service. C'est surtout ça. Donc j'ai l'impression que cette impunité.

0: peut les accueillir et pas simplement leur dire bah, tiens, voilà, le tablier, démerde-toi.
1: Merci Raphaël de nous avoir.
2: Je me doute que ce soit des deux côtés.
1: Bah oui, bien sûr. De toute façon, Raphaël, on peut en débattre pendant des heures, mais merci d'avoir appelé Europe 1 au 01 80 20 39 21. On revient avec ce sujet, les jobs d'été, rêve ou cauchemar. Stéphane Manigold est notre invité.
3: Bah, c'est le rêve, voyons.
1: Jusqu'à je vous poserai cette question parce que sur les réseaux sociaux, il y a beaucoup de jeunes majeurs qui disent avoir envoyé des dizaines de CV sans avoir eu le moindre retour pour des jobs souvent dans la restauration. Qu'est-ce que vous répondez à ça? Je vois que vous me regardez.
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1: Le club de l'été sur Europe 1 jusqu'à 13h avec Joe Hume, Sébastien Bordenave, Mehdi Omaï. C'est la suite de notre débat avec Stéphane Manigold, un débat qui nous agite et qui nous concerne tous.
3: Oui.
1: Aujourd'hui, les jobs d'été, rêve ou cauchemar. Stéphane Manigold, fondateur du groupe Éclore, patron de plusieurs établissements. Je vous le demandais juste avant la pause, Stéphane, ces jeunes qui prétendent sur les réseaux sociaux avoir envoyé des dizaines de CV sans avoir eu de retour, qu'est-ce qui s'est passé? Ils sont mal pris ou qu'est-ce qui se passe? À quel moment ça coince?
0: Je pense que les auditeurs qui nous écoutent, ils ont tous à un moment envoyé plein de CV, pas forcément une réponse. Bah, comme on le dit, hein, le nom, tu l'as, va chercher Louis. Hein, c'est toque à la porte, si elle est fermée,
3: le
0: passe
3: quoi,
0: par la
3: le
0: fenêtre.
3: Quoi, c'est quoi votre expérience?
0: Le nom, tu l'as, va chercher le oui. Okay. À partir du moment où tu t'appliques ça dans la vie, mais quotidiennement sur tous les sujets, en fait, tout est porte, quoi. Donc, j'ai envie de dire à ces jeunes, n'ayez pas peur, allez-y, quoi. Pointez-vous, présentez-vous, montrez votre motivation. Et vous savez, les restaurants, enfin, il faut quand même remettre les choses dans leur contexte. Hein. Un restaurateur, il a quoi? Il a 10, 15 employés, il n'a pas un service RH qui lit toute la journée des mails pour savoir.
1: Ça peut aller vite,
0: pas, on n'est pas total, quoi. Hein.
1: D'ailleurs, souvent,
0: total énergie,
1: on voit sur les aventures, cherche serveur, etc. Donc,
0: oui.
1: Il suffit d'aller voir directement à l'intérieur le patron. Mais je voulais vous faire réagir à ça, parce que Stéphane Manigold, c'est vrai que la restauration coche toutes les cases du boulot un petit peu, peut-être pénible, service du midi, service du soir, on travaille les week-ends, les jours fériés, on reste debout, rythme très intense, on parle de coups de feu, chaleur aussi en cuisine, ce qui peut être un problème encore plus en temps de canicule. Qu'est-ce que vous répondez à tout ça aussi pour décocher ces cases? Vous diriez quoi, Stéphane Manigold?
0: Je ne me reconnais pas, vous venez de décrire le service d'urgence de la Pitié-Salpêtrière, là, parce que j'ai du mal à m'y retrouver. Mais moi, je vais vous faire l'inverse.
6: Vous pouvez pas nier le fait que quand on est dans le jus, on est dans le jus et que ça fait partie des choses.
0: Mais le jus, c'est bon. C'est typique de la gastronomie française.
6: Voilà.
0: C'est génial.
6: Moi,
0: j'adore les sauces. Mais non, la pression, elle est dans les bouteilles de champagne. Pas dans,
1: est-ce que quand on est dans le jus, c'est qu'on est mal organisé et qu'on est un mauvais serveur, alors, dans ce cas-là?
0: Non, mais peut-être qu'il y a aussi
1: un mauvais serveur.
0: Il y a aussi un mauvais patron. Mais moi, j'aimerais aussi décrire ce métier que j'aime. C'est un formidable escalier social. Je dis bien escalier, pas ascenseur, parce que l'ascenseur, t'appuies sur un bouton, il monte tout seul. Moi, j'aime pas cette notion d'automatisation. L'escalier, il faut faire un peu d'effort. Et donc, oui, c'est un métier où il faut un peu faire d'effort. Hein? Mais je crois que vous avez tous reçu à un moment, un samedi soir, des amis à la maison, une quinzaine, une vingtaine. J'ai pas l'impression que ça a été le bagne. Vous en êtes sorti. Vous avez cuisiné pour qu'un. Oui, mais vous avez cuisiné. Enfin, je veux dire, vous n'êtes pas mort. Donc, en fait, on fait ni plus ni moins. On vous enlève des contraintes de ce que vous avez pas envie de faire chez vous. Et puis, je rappelle aussi des avantages qui, en termes de pouvoir d'achat, qui sont non négligeables dans nos métiers. Je rappelle que vous travaillez 22 jours comme tous les salariés. Mais sur les 22 jours, vous êtes nourri. Vous avez un repas au déjeuner et un repas au dîner gratuit intégré dans votre rémunération.
1: Ça, c'est un avantage non négligeable.
0: C'est énorme, mais vous rendez compte.
7: Ça. Et ça, tout le monde
0: sur
7: le fait.
0: Sur 22 jours,
7: c'est obligatoire. C'est légal. Enfin,
0: je pense qu'on ne met pas assez cet avantage en avant, surtout dans une période où les Français ont du mal à remplir leur panier pour faire leurs courses.
1: Oui, parce que sur un mois, ça coûte combien un déjeuner? 15 euros. Allez, on déjeune pour 15 euros, peut-être, quand on est.
0: Non, 15 ça dépend. Euros, enfin, moins. Il y a
1: ça dépend.
0: Le ticket moyen.
1: Quand on a très faim, c'est compliqué.
6: Oui, non, mais Julien, je t'ai pris
0: votre exemple. C'est un bon vivant, donc lui, il va dépenser 15 euros. J'aime bien les bons vivants.
1: Mettons le repas à 10 euros, un saisonnier qui travaille effectivement 22 jours, qui doit voilà, deux repas offerts. C'est un repas seulement offert.
0: Deux, au déjeuner, au dîner.
1: Bon, 20 euros fois 22, oui, ça fait quand même 400 euros de.
0: Oui, vous rajoutez à cela les pourboires. C'est quand même l'un des.
1: Ça existe encore, les pourboires?
0: Bien sûr. Mais vous êtes un bon.
6: C'est moins qu'avant, quand même.
0: Oui, mais parce que, faut aussi là rebaler devant nos cours et pas dire le client, ah, c'est un con, il laisse pas de pourboire. Non, c'est pas vrai. À partir du moment où, et toutes les études le montrent, à partir du moment où on reçoit bien les gens, ce qui est juste la norme, hein,
6: ouais.
0: Je rappelle que dire bonjour à un client, c'est la norme. Et de ne pas considérer que quand

0: matin, un client arrive, c'est un problème, une solution est plutôt une bonne nouvelle. Bah déjà, vous accueillez bien votre client, il est déjà mis en confiance. Ensuite, lorsque vous occupez bien de la table, vous le faites un peu voyager. C'est notre métier de vous faire voyager. Pourquoi ? Parce que vous venez dans un restaurant, dans un établissement, dans un bar, dans un bistrot, dans une brasserie, bah, soit pour célébrer de bons moments, pour passer un bon moment, ou parce que vous avez aussi une mauvaise nouvelle.
1: Ouais.
0: Et nous, on est là pour vous accompagner, quelles que soient les circonstances, pour que vous passiez un bon moment. Et je vous assure, réfléchissez au fond de vous-même, quand on s'est très bien occupé de vous, même si vous laissez 1 euro, 2 euros, 3 euros, peu importe, vous laissez quelque chose parce que bah, vous avez passé un super moment. Ce qui est, à la base, la normalité. La France, c'est quand même le pays où on est censé être fier de ce métier, de la restauration. On est, entre guillemets... Enfin, plus trop le pays de la gastronomie, parce que c'est malheureusement, vous savez, le clown avec une perruque et un nez rouge et des chaussures rouges et un costume jaune qui est devenu le restaurateur numéro 1 en France, ce qui me...
2: Donald Trump ?
0: Ouais ! Oh, pas mal. Parce que Donald Trump et Elon Musk, ils ont justement mangé du McDonald's, pour ne pas les citer, dans l'avion lorsqu'il a été élu. Donc moi, ça me... Je sais très bien que Donald Trump le fasse, mais ça m'emmerde que dans mon pays, le premier restaurant soit McDonald's. Ça, c'est la parenthèse.
3: Alors, vous parlez de Coluche, évidemment, et de cette appel sur Europe 1.
0: Et en plus, on est dans la salle Coluche, j'ai noté à l'entrée, donc c'est génial.
3: Studio Coluche, exactement. Bon, c'était pas ici exactement qu'il a fait son appel, mais c'était dans les anciens locaux. Bon, Joe Hume dans un instant, en 22. Et juste après, je raconterai à Stéphane Manigold comment moi, je me suis fait... On racontera un petit peu nos souvenirs de job d'été. Moi, j'ai été viré d'un job d'été, dans la restauration.
1: À juste titre, je suis sûr.
3: À juste titre, peut-être, c'était pas dans
0: je vous raconterai également une anecdote d'un monsieur très connu tout à l'heure.
3: Ah bah, ça c'est du teasing.
0: Très connu et un immense monsieur de la télé.
1: Oh là.
0: Ah, je te donne des indices.
2: Juridiquement, on va avoir des soucis ou...
0: Non, du tout. Il me l'a raconté et c'est un homme public, bon, donc je crois que ça a dû sortir à un moment. Mais
3: Ah, on va quand même vérifier avant. Club de l'été sur Europe 1 avec Joe Hume, Sébastien Bordenave, Mehdi Maïs, tout le monde est là. La suite de notre débat avec Stéphane Manigold, fondateur du groupe Éclore, patron de plusieurs établissements. Dans un instant, on parle de job d'été ce matin dans le club et il est temps maintenant de retrouver Joe Hume. J'ai essayé de faire un lien entre le sujet du jour, le job d'été, et votre chronique. Même l'IA n'a pas trouvé. Comment on peut aller de la restauration des jobs d'été à Led Zeppelin ?
1: Non.
3: Ça n'a pas marché.
1: Je vais vous raconter une histoire, tout simplement.
3: Ah, bah voilà.
1: Voilà, ça fait plaisir. On va commencer par une question déjà. Qui a peur de l'avion dans ce studio ?
4: Moi, oulala.
1: Ah là là,
4: l'avion et les serpents.
1: Cette histoire, elle est peut-être. Alors, il n'y a pas de serpent. Il n'y a pas de serpent, mais il n'y a pas de serpent dans l'avion. Référence cinématographique pointue. En tout cas, il y a une catégorie de la population qui a de bonnes raisons d'avoir un petit peu peur en avion, ce sont les rockstars. Pour la simple et bonne raison que l'histoire du rock, elle est malheureusement truffée d'accidents tragiques. Par exemple, le 3 février 1959, lorsque Buddy Holly, Ritchie Valens et le Big Bopper sont tous morts dans le même accident d'avion, la presse a alors appelé ce moment tragique le jour où la musique est morte. Buddy Holly était voué à une immense carrière. Il disparaît alors qu'il n'a que 22 ans. Oui.

0: 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Voilà, c'était un petit peu prophétique, ah oui, ces même. Paroles. Je ne vous parle pas de la chanteuse Patsy Cline, du roi de la soul Otis Redding, de la moitié du groupe Lynyrd Skynyrd, du guitariste Stevie Ray Vaughan et j'en passe. Tous sont décédés dans des crashs d'avion ou d'hélicoptère.
1: Dis donc, Joe, oui. C'est pas trop l'ambiance du club de l'été, vos histoires, parce que mais déjà qu'on a peur de l'avion.
0: Ne désespérez pas, mon cher commandant de bord aviné, parce que l'histoire que je vais vous raconter maintenant va tout changer. Elle concerne l'un des plus grands groupes de rock de tous les temps, Led Zeppelin. Dans les années 70, Led Zeppelin a atteint un tel niveau de succès que le groupe se déplace désormais à bord du Starship, un ancien Boeing reconverti en jet privé. Alors en tournée aux USA, Robert Plant et les autres doivent rallier la Nouvelle-Orléans depuis Dallas. Au moment où l'avion atteint à peu près 2400 mètres d'altitude, alors que tout le monde est censé rester assis et attaché, le batteur John Bonham a soudainement envie d'aller au water.
1: Et personne dans l'équipage pour lui rappeler qu'on doit rester à sa place donc pendant le décollage.
0: Si, mais d'une part l'équipage est employé par le groupe, donc bon voilà. Et d'autre part, je sais pas si vous voyez le physique de John Bonham en 1970.
1: Non.
0: Mais autant vous dire que s'il avait besoin d'aller au Wawa, fallait pas s'interposer. Bref, à cette époque, Bonham a pris l'habitude de se coiffer d'un grand chapeau en feutrine, un Fedora Borsalino avec une plume sur le côté, un couvre-chef fort chatoyant, qui ne quitte jamais son crâne velu. Mais ce jour-là, lorsque John Bonham pénètre dans la cabine des toilettes de l'avion, le précieux chapeau est littéralement aspiré dans la cuvette, produisant un son semblable à celui-ci.
1: Ah ouais. Ça, c'est le chapeau qui est... D'accord. Un plic-ploc dans votre
0: voilà,
1: chronique.
0: Hein, ouais.
1: Comment, j'ai jamais vu un chapeau aspirer...
2: dans le plic-ploc.
1: Ah, ouais, avec ça. Comment un chapeau peut être aspiré dans des toilettes? Ça, c'est uniquement dans des films...
0: Eh bien là, ça s'est passé dans la vraie vie. Figurez-vous que l'équipage avait oublié de refermer la cuve d'évacuation des toilettes avant le décollage, empêchant par la même occasion la pressurisation correcte de la cabine. Tout le voyage a donc dû se faire en rase-motte et Led Zeppelin pouvait remercier ce chapeau providentiel car le jet avait continué, si le jet pardon, avait continué à prendre de l'altitude, tout le monde aurait pu mourir d'asphyxie. Et donc c'est tout ça à cause d'une grosse commission de John Bonham. En vrai, la grande gagnante dans cette affaire, c'est la personne qui a récupéré le chapeau tombé du ciel de John Bonham. Fallait juste pas apprendre par où il était passé pour arriver jusque dans ses mains. C'est un peu Stairway to Heaven, mais dans le sens inverse.
1: Il n'y a qu'avec Led Zeppelin qu'on peut avoir ce genre d'histoire. Quand même.
0: Non, j'en aurai d'autres. J'en aurai d'autres avant la fin.
1: C'est génial.
0: Avec
1: merci.
0: D'autres troupes.
1: Merci, Joe. On va revenir à notre job d'été, oui. Évidemment, dans un instant. Une autre
0: cela dit, Roddy, sur les faits, Roddy de groupe de rock sur les festivals, vrai. C'est un job d'été très répandu.
2: Ouais. Beaucoup de stars ont fait des jobs d'été.
0: Ouais.
3: Voilà, on a le lien.
1: Mais
3: on l'a fait,
1: peut-être pas les épines. Allez, il est l'heure de retrouver notre plic-ploc à la fraise. Allez. Là, j'arrête les indices. Hein, parce que là,
0: ouais,
1: vraiment, Angélique nous appelle de Creutzwald. C'est près de l'Allemagne, c'est près de Sarrebruck, où était d'ailleurs l'émetteur historique d'Europe 1 en 1955. Bonjour Angélique.
0: Vous le saviez ça, Angélique.
4: Bonjour Julien, bonjour le club de l'été.
0: Bonjour.
4: Oui, je savais, oui. Bonjour c'est Julien, bonjour le club de l'été, vous allez bien?
1: Oui, très bien. Vous pouvez dire que vous ne le savez pas, hein. c'est pas grave, ça dépend pas de ça.
4: Non, je sais.
1: Bah oui, voilà. Ce qu'il faut, c'est trouver le son. Hein. Je rappelle qu'il y a un air fryer nouvelle génération, Cook and Fry, de la marque Terraillon à gagner si vous retrouvez ce son. On a donné beaucoup d'indices. Vous avez écouté depuis tout à l'heure, Angélique,
4: le club? Oui, j'ai écouté depuis ce matin.
0: Bah, du coup, vous n'avez pas besoin qu'on vous remette le son.
1: On va quand même le remettre.
4: Oui.
1: Voilà. Alors, Angélique, c'est à vous. C'est le moment le plus important peut-être de votre vie, Angélique. Je rappelle que vous avez 49 ans. Vous êtes infirmière. Vous nous appelez de Creutzwald, près de l'Allemagne. Votre famille, vos proches... Écoute attentivement.
4: Ils sont à côté, voilà.
1: Parce qu'il y a un air fryer à gagner, ça peut changer beaucoup de choses.
0: Plus besoin d'aller au restaurant.
4: C'est clair.
1: Exactement. Les repas, ça va être autre chose peut-être.
3: La pression.
1: Angélique, c'est
2: votre frigo.
4: Alors je pense que c'est quand on enlève l'opercule d'un yaourt ou d'une compote.
2: Ah allez.
1: Ah oui.
2: Une alsacienne, c'est bien.
0: Mais alors, l'opercule en métal,
1: c'est vrai
0: sur vraiment...
4: Le son aussi, était... Oui, parce que c'est toujours meilleur encore.
1: Mais là, c'est un gros son. Hein. C'était quand même un gros yaourt. Oui, je pense qu'ils s'y sont mis à plusieurs. Pour
0: c'est ça.
1: Voilà, c'était bien accroché.
3: Il faut donner le parfum du yaourt maintenant.
1: Bravo, vous gagnez le...
4: Importe, fraise au chocolat.
0: Mais c'est fraise,
2: c'est fraise. Alors, fraise chocolat, ça ne marche pas.
1: J'avais un petit yaourt à la fraise.
0: Bravo.
1: Dans le studio à côté de mon micro, c'est pour ça. Bravo, vous gagnez l'air fryer nouvelle génération Cook and Fry XL de la marque française Terraillon. 7 litres de capacité. 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Encore bravo, Angélique, et bel été à vous.
4: Merci, à vous aussi.
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1: Et avec Joe Hume, avec Mehdi Omaïs, avec Sébastien Bordenave, avec Stéphane Manigold, notre invité de la deuxième heure pour notre question du jour sur les jobs d'été, rêves ou cauchemars. Je vous demanderai dans un instant, Stéphane Manigold, quel est le profil des jeunes que vous recherchez? Est-ce que tous les profils sont les bienvenus pour avoir un job d'été dans la restauration? Puis on se racontera ces petites anecdotes qu'on s'est quand même promis de raconter. Ce sera après cette étrange expo qui attise notre curiosité de Sébastien Bordenave, une exposition qui est à voir actuellement au Musée d'art et d'histoire Paul-Éluard à Saint-Denis, près de Paris. Le titre, c'est vrai, est assez curieux. Croire et guérir et délivrez-nous du mal. De quoi est-il question exactement, Sébastien ?
7: Eh bien, écoutez, le mieux, cher Julien, c'est que nous posions directement la question à Valérie Perlès. C'est la directrice du Musée d'art et d'histoire Paul-Éluard de Saint-Denis où a lieu l'exposition Croire et guérir. Écoutez.
8: En fait, le point de départ de cette exposition, c'est un objet qui est conservé au musée, qui est une apothicairie du XVIIe siècle, qui provient de l'ancien hôtel-dieu de l'abbaye de Saint-Denis. Comme vous le savez, un hôtel-dieu, c'est un lieu où on prend soin du corps des malades, mais aussi de leur âme. Et donc, on s'est dit que c'était un bon point de départ pour interroger les perméabilités, les circulations, le dialogue entre le registre de la croyance et le registre de la science.
7: Cette expo, c'est un immense voyage temporel, géographique, dans toutes les pratiques de guérison possibles et inimaginables, qu'elles passent par des croyances religieuses, mais aussi la magie, des croyances médicales, scientifiques, du Moyen-Âge à aujourd'hui. Vaste programme. Concrètement, on y voit quoi ? Eh bien, des objets. Exemple, la trousse homéopathique du docteur Gachet, avec les granules dedans. Ça date de 1900, à peu près. Le docteur Gachet, il était médecin, mais aussi passionné de médecine nouvelle, et il va être initié à l'homéopathie. Il va soigner Renoir, il fréquentait Manet, il fréquentait Monet, Cézanne. Et quand Théo Van Gogh demande au docteur de s'occuper de son frère Vincent qui va pas bien, eh ben il va le faire. Maintenant, on sait par exemple que l'homéopathie ne marche pas contre le suicide par balle. Ça ne marche pas.
0: La preuve ça par fait Van pas Gogh. Repousser les oreilles.
7: Non plus. Dans l'expo, on y voit aussi des gros bidons d'eau bénite vendus à Lourdes, des cartes postales représentant des rebouteux de Bretagne du début du XXe siècle qui pratiquaient l'exorcisme, et aussi le microscope de Louis Pasteur, des amulettes à cornes du Sénégal, des petits pots de drogue. Mais drogue, attention, au sens premier du terme, à savoir on appelait drogue ce qu'on trouvait chez un droguier,
1: à savoir
7: toute substance d'origine végétale, animale ou minérale utilisée par un pharmacien pour préparer des remèdes. Alors il y a 800 pots à voir, le contenu est marqué hein, sur les petits pots, comme ça il y a des étiquettes. Il y a par exemple, je me suis penché, j'ai regardé, il y a par exemple sur les petits pots, yeux d'écrevisse ou momie d'Égypte.
1: Voilà. C'est fascinant ça. Ouais. Vous vouliez évoquer aussi, Sébastien Bordenave, le lieu de cette exposition hein, qui s'appelle « Croire et guérir ».
7: Oui, car avant d'entrer dans le musée, eh bien, il y a un jardin de plantes médicinales, c'est passionnant. C'est génial aussi d'avoir demandé aux habitants de Saint-Denis, dans toute leur diversité, leurs souvenirs d'enfance. En fait, leurs souvenirs de grand-mère, leurs recettes de grand-mère. Par exemple, il y a Sumalata, qui est une Sri Lankaise, et elle raconte qu'elle se soulage les gencives et se rehausse le teint avec des infusions de persil. Voilà, Julien, ça peut être pas mal, ça, une petite infusion de persil.
0: Les gencives, il a besoin, Julien.
7: Et puis le teint aussi. Hein, le teint. Pourquoi ? Qu'est-ce qu'il y a ?
0: Qu'est-ce qui ne va pas ?
7: Pas du tout, vous êtes sublime. Ah. Et puis aussi, le lieu est magique car une grande partie de l'expo se déroule dans les anciennes cellules des carmélites, dans un ancien monastère qui a été fondé en 1625. Les carmélites qui avaient des sentences inscrites sur leurs murs. Alors des sentences, c'est en fait des phrases courtes, on peut les lire, il y en a 174 en tout,
1: oui,
7: dont
1: ça prend 3 jours pour...
7: Oui, c'est ça, mais elles sont vraiment fascinantes ces sentences. Il y en a une que vous allez vous faire tatouer dans le bas des reins, Julien Pichenet, et je vous la livre, écoutez ça. Le plaisir de mourir sans peine vaut la peine de vivre sans plaisir.
1: Le plaisir de mourir sans peine vaut la peine de vivre
7: sans plaisir. Elle est déprimante, cette citation, mais elle est déprimante.
1: Attendez, il faut quand même réfléchir là. Le plaisir de vivre sans peine.
7: Le plaisir de mourir sans peine vaut la peine de vivre sans plaisir. Mais en gros, vous privez, vous n'avez pas de plaisir, et comme ça, vous avez une belle.
1: Comme ça, vous êtes pas. Voilà.
7: Il y a plein de choses formidables et beaucoup plus souriantes dans cette expo qui s'appelle Croire et guérir au musée d'art et d'histoire Paul Éluard à Saint-Denis.
1: Ne vivons pas sans plaisir, et parmi les grands plaisirs de la vie, évidemment, il y a quoi ?
0: Manger !
1: Le repas ! Ah, manger ! Évidemment. Ce sera avec Johanna Belmondo dans un instant, et avec notre sujet, les jobs d'été. Pourquoi pas dans la restauration, évidemment, on y revient avec nos petites anecdotes, et Stéphane Manigold nous dira le profil type bien des jeunes qui peuvent postuler dans ces nombreux restaurants.
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1: La suite du club de l'été avec toute l'équipe, Joum, Sébastien Bordenave, Mehdi Omaïs, notre expert du jour, Stéphane Manigold. Je vous le demandais, Stéphane, tout à l'heure, quel est le profil type pour postuler, pour avoir un job d'été dans la restauration, dans vos établissements, par exemple. Est-ce que tous les profils peuvent fonctionner?
9: Ouais, tous les profils, type Barack Obama, Donald Trump, Jacques Chirac, Gad Elmaleh, Cadmerade.
7: Ils ont fait
9: tous
7: des jobs
9: ces gens-là.
7: D'été,
9: bravo, ouais. Tous ces gens-là ont fait des jobs d'été.
1: Incroyable.
9: Barack Obama était vendeur de glace.
0: Oui, c'est vrai.
9: Jacques Chirac a démarré à la plonge en 1953 à Harvard. Il l'a dit à Bill Clinton en 95. Et il a évolué. Il est passé de plongeur à serveur. Donc
1: oui, parce qu'il a raconté. Il a peut-être pas fait la vaisselle après 53 une seule fois.
9: En 1950. Oui, après, ouais. On l'a fait pour lui. Mais comme quoi, ça peut conduire à des parcours incroyables. Et puis, mon confrère Donald Trump, je rappelle qu'il est président des États-Unis aujourd'hui. Et c'est mon confrère, parce qu'il a des restaurants et des hôtels. Donc, je le considère comme un confrère. Et en 2020, quand j'ai affronté mon assureur, bah, comme moi, enfin, grâce à moi en tout cas, il a touché de l'argent de son assureur grâce à l'action qu'un Parisien alsacien a fait et qui a eu une retombée internationale. Donc, vous voyez comme quoi la restauration, en fait, finalement, ça mène à tout.
1: Il vaut peut-être mieux demander qui n'a jamais fait de job d'été.
9: Bah, voilà,
1: évidemment. Je crois qu'il n'y a personne dans le studio qui n'en a jamais fait. Moi, je l'ai fait une fois dans la restauration. J'avais 23, 24 ans. C'était dans une célèbre, je peux pas le citer, mais voilà, restauration rapide, self-service. Et je me suis fait licencier au bout d'un mois parce que j'avais pas l'attitude qu'il fallait. Je trouvais que l'ambiance était déplorable. Si vous voulez, il n'y en avait pas du tout. C'était très compliqué, c'était très dur.
9: Vous avez une rupture de peur d'essai, peut-être
1: Non.
7: Licencié au bout d'un mois
1: Oui, un mois et demi, okay. Peut-être.
9: Ah, oui. Okay.
1: Voilà, c'était très, très compliqué. Et après, j'y mettais pas du mien parce que c'est vrai, quand l'ambiance ce n'est pas là, quand l'ambiance est mauvaise, c'est compliqué, vous en parliez tout à l'heure. Je ne sais pas si c'était à moi de le vivre comme un échec ou si c'était à l'employeur de le vivre comme un échec.
9: Il y a un proverbe que j'aime beaucoup, quand la tête est pourrie, les pieds sont pourris. Voilà, c'est comme ça. Donc, si vous étiez dans un endroit où l'employeur n'était pas bien, forcément, derrière, ça ne marche pas.
1: J'essayais d'y mettre du mien, hein, mais en servant un petit peu plus, d'ailleurs, les clients. C'est peut-être pour ça, parce que je faisais double dose. Les clients et les clientes, double dose, parfois, dans une restauration rapide qui commence par F et qui se termine par H. Et forcément, ça a été mal vu. Ah oui, je faisais des assiettes énormes, ce qui était par générosité.
0: Mais normalement, t'as le droit là-bas, non ? C'est pas à volonté
1: Ouais, non, c'était pas à volonté. Là, c'était derrière, c'était le stand de poulet, et voilà. Je donnais 2-3 cuisses, il suffisait de me demander. Alors évidemment, les stocks...
9: Vous êtes l'inventeur de Master Poulet, quoi.
1: Non, je ne sais pas, vous avez des anecdotes, vous aussi, peut-être, de job d'été, Joe?
0: J'avais fait plein, j'ai vraiment fait de cantonnier à la restauration beaucoup. J'ai même retourné des steaks au parc Astérix, hein, si vous voulez. Donc, tout type de restauration. Celui que j'ai préféré, job d'été, ce n'était pas dans la restauration, mais qui a failli faire que je ne fasse jamais de radio, parce que ça m'avait tellement plu que j'avais finalement ensuite fait un CDD là-bas. J'avais été agent d'escale à l'aéroport de Roissy. Et c'était un job qui me... Je me disais, c'est un job qui va me déprimer parce que je vais faire que voir des gens partir en voyage. Et en fait, c'était un job qui me mettait tout le temps dans une optique de départ, ce qui faisait que je savais qu'à la fin, j'allais pouvoir moi aussi prendre l'avion et partir en vacances. Et c'était un job hyper, hyper enrichissant. Mais j'ai beaucoup, beaucoup, beaucoup appris dans la restauration. C'était un job qui m'a toujours beaucoup plu.
1: Vous allez conseiller à vos enfants, Joe, qui ont peut-être bientôt l'âge de faire un job d'été, d'en faire un dans la restauration, parce que c'est vrai, Stéphane Manigold, c'est très formateur. Moi, mon expérience d'un mois, j'ai appris énormément de choses aussi, parce qu'il faut le faire, si ça se passe mal, c'est intéressant, c'est important.
9: Mais surtout que le service militaire, je ne veux pas faire de mauvais raccourcis, mais le service militaire ayant été suspendu en France... c'est une bonne école de la discipline avec une hiérarchie, une brigade, des règles, t'arrives à l'heure parce qu'en fait si tu viens à 14h, le service il a commencé à midi, hein, donc le client il est là à midi, il n'est pas là à 14h, donc c'est de la discipline, mais c'est aussi de bons moments, de belles rencontres, c'est un lien social formidable, enfin, c'est quand même un des métiers où on peut parler, échanger, manger, passer des bons moments, participer à de belles histoires. Bah, honnêtement,
10: il y a un truc
9: génial,
10: dont on parle pas beaucoup, mais moi j'ai commencé à faire des jobs d'été dès 16 ans, dès que c'était possible. Et c'est des sous en fait. C'est-à-dire, moi, mes premières vacances tout seul avec des copains, j'ai pu me les offrir parce que j'ai fait un job d'été pendant le mois de juillet et ensuite on est parti en août. Et c'est, pour beaucoup de jeunes, c'est la première source de revenus qui n'est pas l'argent de poche des parents.
9: Ah, oui, exactement.
11: Mais la restauration est indispensable. Regardez, hier, Donald Trump, il échappe à un attentat. Il est exfiltré comment ? Je pose la question.
10: Dans le monde charge des plats.
11: Dans un conteneur de restauration.
10: Ah bah pas loin donc.
11: S'il fallait vous convaincre que la restauration est indispensable au monde, les gars, voilà, hier, vous
12: on est très convaincus.
10: Il est fort.
1: Joe, il parlait de l'âge, ça c'est intéressant, Stéphane Manigold. À partir de quel âge on peut faire un job d'été? Parce que ça nous est tous arrivé parfois, en été, on va dans un restaurant, c'est un peu familial, et on voit le fils du patron qui a 11 ans et qui est derrière la caisse ou qui commence à servir. Pour vous, c'est pas bien, vous dites. Il y a un âge quand même minimum requis.
9: Oui, c'est à partir de 16 ans. Ouais. Vous pouvez faire des stages. Alors, c'est limité dans les heures. Hein, c'est pas au-delà de 22 heures. C'est un peu moins que le SMIC. Et surtout, interdiction de toucher, évidemment, à l'alcool. Vous n'avez pas le droit de servir un verre de vin. Vous n'avez pas le droit de toucher à l'alcool. Donc ça, c'est...
1: J'ai déjà eu... On m'a déjà servi un verre de vin... Tu as été servi par quelqu'un de moins de 15 ans, je pense. Hein.
10: Mais c'est pas bien.
9: Ouais, mais c'est pas bon, en fait. Parce que je rappelle que, contrairement à ce qui est dit, il y a quand même une formation obligatoire qui s'appelle le permis d'exploitation, qui dispose d'une licence 3 ou une licence 4, c'est-à-dire qui vous permet d'être un débit de boisson, puisque, en fait, les restaurants, les bars, les bistrots, les brasseries, les discothèques, etc., on est des débits de boisson. Et donc, on apprend ces règles. Et non, un mineur ne peut pas servir de l'alcool. Ça, je vous le confirme.
1: Donc on peut pas servir d'alcool, ça je ne le savais pas, hein. Forcément, je pensais que quand
10: on peut pas se servir de l'alcool. Donc
1: ah bah non, c'est ça, ça, non, ça, ça, ça, ça je le savais, ouais, évidemment. Ouais. Sébastien, il parle pas depuis qu'on évoque nos expériences de job d'été. Oui, parce que ça remonte à trop loin, c'est ça ?
12: Non. En fait, une fois, j'avais aussi un juillet à tuer une fois, et je voulais absolument faire un job d'été. Après, j'ai fait des centres de vacances et tout ça, donc ça s'est très bien passé. Mais une fois, je voulais vraiment faire quelque chose, et j'ai commencé à faire des petites annonces, machin. Et j'ai été à Paris, dans un pré-rendez-vous, on était une quinzaine, et le job d'été consistait à vendre des petites boules de terre, on mettait de l'eau, et hop, ça faisait des plantes. Sauf que le job d'été, fallait acheter le produit pour après le vendre.
10: Ah oui,
12: donc là, donc il y a quand même des arnaques un peu spéciales. Et après, il y avait un deuxième truc où en fait, il fallait que j'aille à Montmartre et que je fasse des faux sondages à des Italiens pour qu'après, il y ait quelqu'un, un vrai personne qui parlait l'italien, venait voir les couples qu'on avait sondés pour après leur vendre des appartements. Donc des fois, j'ai l'impression, on n'a pas parlé, mais des fois, il y a des jobs d'été qui peuvent sentir aussi un peu l'arnaque aussi.
9: Oui, ouais. Comme dans tout, tout métier, voilà, finalement. En fait, finalement maintenant, ce que j'aime moi retenir, et je pense que vous l'avez compris, c'est le côté aussi positif. Je voudrais pas être.
12: Restons sur le négatif.
9: C'est plus facile de parler des trains qui arrivent en retard que des trains qui arrivent à l'heure.
1: Dernière chose, tiens, pour les points positifs, Stéphane Manigold, il y a beaucoup de jeunes aujourd'hui qui veulent pas forcément, contrairement à ce qu'on pourrait penser, de CDI, en tout cas, pas tout de suite, et qui trouvent ça sympa de pouvoir s'engager juste un mois, deux mois, faire un job d'été, justement, parce qu'ils se sentent peut-être plus libres. Ouais. Qu'est-ce que vous en pensez aussi de ça? Donc c'est peut-être pour ça aussi que ça attire encore beaucoup de jeunes.
9: Je pense qu'on est en France, le pays des normes, des contraintes, et qu'il y a ce qu'on appelle le code du travail. Et le code du travail, il ne permet pas cette liberté. Moi, je suis favorable à revoir fondamentalement le code du travail pour faire face à cette nouvelle demande de liberté qu'ont de plus en plus les salariés, où ils veulent s'émanciper, ils veulent être libres, devenir ou pas. Mais ça passe aussi par une refonte du code du travail. Donc là, on est sur un sujet beaucoup plus technique et plus profond, parce que vous pouvez pas, parce que sinon vous avez vous êtes en infraction avec le droit du travail. Voilà, tout simplement, un CDD, il faut le justifier, il faut que soit il y a une activité exponentielle, donc les saisonniers c'est le cas, l'usage est autorisé puisqu'il y a une activité très forte entre le mois de mai et globalement fin septembre ou octobre, ça dépend où on est, donc là c'est autorisé, mais sinon non, vous pouvez pas utiliser comme ça, même si c'est la volonté du salarié.
1: Je vois que Mehdi Omaïs lève la main. Il nous reste 50 secondes précisément pour conclure sur ce
9: déjà. Thème.
13: Mais moi, je trouve que travailler dans la restauration, moi, je suis né au Sénégal et ma tante et mon oncle avaient un restaurant. Donc, en fait, je les aidais les étés parce que j'ai grandi là-bas. Et on m'a transmis comme ça les recettes, notamment du mafé ou du tchéboudjène. Et je trouve qu'il y a quand même une importance aussi dans le fait d'observer dans la cuisine et de pouvoir choper aussi des recettes qui deviennent des récits communs. Et ça, c'est hyper important.
9: Échange culturel formidable. Dernier exemple. À Artus, qui a fait ses une école dans nos métiers, qui était destinée à devenir restaurateur. C'est une émancipation formidable quand on est en salle. Ça donne de l'assurance, ça permet de mieux s'exprimer en société. Eh bien, il a fait un parcours formidable derrière.
1: Merci Stéphane Manigold. Et vive les jobs d'été.
9: Bah
1: et
9: oui.
1: Vive les jobs d'été.
9: Vive le travail.
1: Dans la restauration. Exactement, bien sûr. Merci à vous.

0: Bon réveil sur Europe 1, il est 6h. Présenté par Maëlle Hassani. Bonjour Maëlle.
1: Bonjour Ambline, bonjour à tous. À la une de votre journal, un retour sur une soirée unique. Des millions d'Européens émerveillés par une spectaculaire éclipse solaire hier. Obscurité quasi totale en France, le noir complet dans le nord de l'Espagne pendant près de 2 minutes. Réaction enthousiaste dans quelques instants. Les vols se multiplient dans les églises, les objets liturgiques suscitent la convoitise des malfaiteurs. Alors à contre-cœur, certaines paroisses décident de fermer les édifices au public en dehors des célébrations, vous l'entendrez. Dans ce journal également, le Conseil constitutionnel amené à trancher sur l'aide à mourir, mais l'objectivité des sages sur la question n'est pas assurée. Et puis le casque et le gilet jaune, désormais obligatoires pour les usagers de trottinettes électriques en région parisienne. Vous vous réveillez peut-être encore émerveillé par le magnifique ballet qui s'est joué hier soir dans le ciel. Une éclipse solaire visible dans plusieurs régions du monde. Un taux d'obscuration à plus de 90% en moyenne en France. À Paris, le pic du phénomène est intervenu peu après 20h sous les yeux ébahis de plusieurs milliers de curieux équipés d'indispensables lunettes de protection. Le reportage Europe 1 de Marius Druard.
2: Charlie est comblé de bonheur. Ce trentenaire est arrivé avec ses amis plus de 2 heures avant le début de l'éclipse pour avoir la meilleure place sur la pelouse. Alors après le spectacle céleste, c'est l'émotion qui domine.
3: On est très heureux d'avoir pu passer ce moment ensemble. C'est beau parce qu'on sait que c'est rare et qu'on ne le reverra pas. Ça a mobilisé du monde. Parce que c'est des choses qu'on peut vivre une fois, deux fois, si on a un peu de chance, 3 fois dans notre vie en 2081. Mais ouais, c'est assez historique.
2: D'autres ont fait le choix de venir en famille pour profiter de cette soirée inédite. À l'image de Laurane, maman de 2 enfants, elle raconte.
4: C'était sympa parce que c'est vrai que la lumière s'est éteinte un petit peu d'un coup. En plus, c'était une lumière un petit peu spéciale, donc non, c'était super sympa de voir ça. C'était super de le faire en famille. Moi, j'ai le souvenir de l'avoir vu en 99 avec mes parents, donc là, j'étais contente de pouvoir venir avec mes propres enfants.
2: Et le petit Arthur était ravi de pouvoir vivre ce phénomène impressionnant pour la première fois.
5: C'était bien. La vue des lunettes, ça m'a impressionnée parce que c'était tout noir avec une boule orange. J'aurais aimé que ça dure un petit peu plus longtemps.
2: Mais pour la prochaine éclipse solaire en France, il faudra encore patienter plusieurs années puisqu'elle est prévue pour 2081.
1: Marius Druard, un spectacle époustouflant en France métropolitaine, mais c'était encore plus impressionnant dans le nord de l'Espagne. Là-bas, l'éclipse solaire était totale, plusieurs régions plongées dans le noir pendant près de 2 minutes. C'était le cas à Burgos, à 200 km de Madrid. Comme des milliers d'autres personnes, Milan Maximovic de l'Observatoire de Paris s'est rendu dans cette ville de Castille et León spécialement pour observer ce phénomène aux premières loges.
6: L'éclipse en elle-même a été à Burgos magnifique. Donc on a eu une totalité de environ 1 minute 45. Et effectivement, là, l'émotion, moi personnellement, malgré le fait d'en avoir déjà vu 6, j'ai eu la larme à l'œil. Une éclipse partielle, c'est intéressant. Mais quand on voit la totalité, quand on voit la couronne apparaître sous les yeux, l'atmosphère du soleil, c'est extrêmement émouvant. C'est un moment de communion, c'est un moment où on retrouve un peu le lien qu'on avait par le passé, depuis la nuit des temps en fait, avec le ciel. Malheureusement, de nos jours, on ne voit pas la Voie lactée depuis pas mal de villes. Depuis tout temps, le lien avec les étoiles, avec la Lune, ont vraiment imprégné la culture, l'histoire et puis aussi la science, l'astronomie est née par l'observation.
1: Milan Maximovic, directeur du laboratoire d'instrumentation et de recherche en astrophysique de l'Observatoire de Paris, interrogé pour Europe 1 par Amélia Poré. Le ciel était idéalement dégagé hier pour observer l'éclipse, même si les curieux ont dû supporter une chaleur écrasante. Et la canicule atteint son pic en cette fin de semaine. 80 départements placés en vigilance orange aujourd'hui. Des pointes à plus de 40 degrés attendus localement, jusqu'à 38 en Ile-de-France, touchés par un épisode de pollution à l'ozone. Le préfet de police de Paris appelle les automobilistes à réduire leur vitesse de 20 km/h. Concernant les risques de feux de forêt, 50 départements placés en alerte orange. Même le Pas-de-Calais est concerné. Des incendies se sont d'ailleurs déclarés hier sur les communes de Neuchâtel, Ardelot et Dannes, près de Boulogne-sur-Mer. 180 hectares partis en fumée, une maison brûlée. Au sud de Rennes, 200 hectares déjà parcourus par les flammes depuis hier soir sur la commune de Saint-Just. Une centaine de personnes évacuées, 200 sapeurs-pompiers déployés. Des soldats du feu mobilisés aujourd'hui pour réclamer plus de moyens afin de réaliser leur mission. Une journée de grève nationale à l'appel de l'intersyndicale des personnels des services d'incendie et de secours reçue à la mi-journée au ministère de l'Intérieur. Soutenez-vous ce mouvement? C'est la question du jour à retrouver sur le site europe1.fr et l'application Europe 1. Notre patrimoine suscite de plus en plus la convoitise des malfaiteurs. Il y a les cambriolages à répétition dans les musées ces derniers mois, mais aussi dans les églises. 538 vols d'objets liturgiques recensés en 2025, 11% de plus en l'espace d'un an. Alors certaines paroisses décident à contre-cœur de fermer les édifices en dehors des célébrations pour limiter les risques. Mathieu Prior.
7: Il y a trois semaines, en pleine journée, l'église Sainte-Geneviève à Luynes en Indre-et-Loire est victime d'un vol. Le tronc pesant pourtant plus de 200 kilos est dérobé. Butin pour le ou les malfaiteurs, 150 euros. Conséquence, le maire de la commune, Antoine Maquin, prend la décision de fermer temporairement l'église pour éviter une récidive.
8: Le même jour, en fait, une église de Tours avait également été cambriolée. On peut légitimement se poser la question si c'est un acte isolé ou si les cambriolages des églises qui ont eu lieu le même jour sont liés. Tant qu'on n'a pas d'informations sur les éventuelles personnes qui ont fait ça, qui auraient pu être arrêtées, on peut légitimement se demander s'ils ne vont pas recommencer.
7: Pour faire face à ces vols à répétition, la plupart des communes touchées déplorent le manque de moyens techniques et humains.
8: On va essayer de développer la vidéoprotection, mais au-delà de ça, en journée, on ne peut pas avoir non plus un policier municipal ou un gendarme à tenir auprès des églises.
7: L'édile de Luynes pourra compter sur un programme de l'État qui donne les moyens aux mairies de sécuriser les édifices religieux. Par exemple, l'année dernière, le culte chrétien a reçu plus de 600 000 euros d'aide.
1: Mathieu Prior, les représentants de l'Église catholique et de tous les cultes, toujours vivement opposés à la loi sur la fin de vie adoptée définitivement le mois dernier. Mais le texte doit encore franchir une étape cruciale, l'examen du Conseil constitutionnel, saisi par le Premier ministre qui émet lui-même de sérieuses réserves. Le verdict est attendu dans les prochains jours. Mais Alexis de la Fontaine, les sages en question ne semblent pas tous très objectifs sur la question de l'euthanasie et du suicide assisté.
9: Oui, sur les 9 membres du Conseil constitutionnel, 5 ont déjà pris position publiquement, dont 4 en faveur de l'euthanasie. Le cas le plus flagrant, c'est Jacques Mézard, sénateur pendant plus de 10 ans. Il a lui-même déposé en 2012 une proposition de loi pour légaliser l'euthanasie. Un engagement de longue date qui pourrait donc orienter sa décision. Autre nom, Laurence Wisniewski. En 2024, elle se déclarait favorable à l'aide à mourir avant d'être nommée au Conseil constitutionnel quelques mois plus tard. Alain Juppé lui a déjà anticipé le problème. En février dernier, il confiait se déporter si la question lui était posée. Enfin, le président du Conseil constitutionnel, Richard Ferrand, est lui aussi pointé du doigt pour un possible conflit d'intérêts. Il préside le conseil de surveillance d'Elsan, un géant de l'hospitalisation privée directement concerné par cette réforme. Alors, face à ce doute, plusieurs responsables politiques, dont Bruno Retailleau, réclament le déport de ses membres. On ne peut pas être juge et parti, résume le patron des Républicains. Seul problème, il faut au moins 7 juges sur les 9 pour que le conseil puisse statuer. Un déport trop massif empêcherait donc toute décision.
1: Alexis de la Fontaine du service politique d'Europe 1. Une recrudescence de légionellose signalée ces dernières semaines en Savoie. 41 cas recensés entre le 1er juin et le 10 août. 2 octogénaires sont décédés. L'Agence régionale de santé lance des investigations pour identifier l'origine des contaminations. Des prélèvements réalisés dans les réseaux d'eau d'immeubles collectifs, des tours aéro-réfrigérantes, des supermarchés ou encore des restaurants. Résultats attendus d'ici la semaine prochaine. 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Si vous vous trouvez à Paris ou en petite couronne et que vous êtes un adepte de la trottinette électrique, sachez que le port du casque et d'un gilet réfléchissant est dorénavant obligatoire. Les premiers contrôles sont lancés et les contrevenants s'exposent à une amende de 135 euros. Mais pour l'heure, cette nouvelle règle est mal connue et accueillie avec scepticisme, comme l'a constaté Laura Legault pour Europe 1 dans la capitale.
10: Écouteurs dans les oreilles, Mathieu, 27 ans, se déplace uniquement grâce à sa trottinette électrique. Pas question pour autant de porter un gilet réfléchissant.
11: Si je pense le mettre, bah en fait, je trouve qu'il n'y a aucun intérêt à le faire. À la limite, des casques, on va déjà beaucoup plus l'entendre. Mais le gilet, je vois pas en quoi les gens nous verront mieux avec ça. Nous mettre des amendes en plus, je trouve que clairement, c'est juste un moyen de se tirer de l'argent en plus.
10: Certains sont plus partagés comme Iliès. Renforcer la sécurité routière, oui. Encore faut-il que tout le monde soit logé à la même enseigne, y compris les vélos électriques.
12: Que ce soit en trottinette ou en vélo, peu importe, il faut mettre le gilet jaune. Si c'est une obligation, c'est pour tout le monde.
10: Une obligation qui peut sauver une vie, Ali en est bien conscient. En 8 mois, il a eu 3 accidents à trottinette, dont un grave. Depuis, il ne quitte plus son gilet réfléchissant.
13: La sécurité, on ne joue pas avec ça. Moi, je sors un peu tôt le matin, il n'y a pas de lumière et tout. Au moins, les gens viennent me voir. L'État, il a fait ça pour la sécurité des gens.
10: Hein. Yanis, lui, ne s'est pas encore équipé, mais il compte le faire bientôt.
14: Autant le mettre, parce qu'avec tous les contrôles, là, c'est sûr qu'ils vont mettre des barrages partout dans Paris.
10: En attendant, il repart sur sa trottinette à 25 km/h, sans casque ni gilet.
1: Le reportage Europe 1 de Laura Legault. Et puis en football, déjà un premier titre pour le Paris Saint-Germain cette saison. Les hommes de Luis Enrique se sont imposés dans la douleur hier soir à Salzbourg en Autriche contre Aston Villa en Supercoupe d'Europe. 2-1, score final. Vous écoutez Europe 1, il est 6h10. Très bon réveil à vous.
0: Merci Maëlle Hassani. Retour de l'info à 6h30. 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
16: On a faim.
17: Derrière, il y a toujours un an de télé.
16: C'est toujours les hommes, non, hein. C'est aussi le plaisir. Mais un jour, faites le test et venez sans rien. Et on verra.
18: Vous serez comment. Tout aussi bien accueillis.
17: Attendez, ne me cherchez pas.
18: On va tous faire le test le même jour. On vient tous, mais sans rien.
16: Les amis, vous savez quoi faire. Si vous voulez vous faire étrangler par Luana Belmondo, vous savez ce qu'il faut faire.
0: Ah non.
16: C'est très simple.
18: Mettre de la crème.
16: Vous l'invitez à dîner chez vous et vous dites que vous avez préparé des carbonara. Vous amenez le plat. Il y a plein de crème partout. Ça déborde. Je pense que déjà, elle ne mangera pas.
17: Ça, impossible. On va manger des carbonara, sans crème.
16: C'est compliqué, c'est les vrais carbonara, parce qu'il faut bien choisir les œufs, il faut bien choisir le fromage, il faut bien choisir le... Alors, ce n'est pas du lard, évidemment, c'est du
18: guanciale.
16: C'est un boulot énorme de faire des carbonara, parce qu'il faut tout bien choisir.
17: Alors, c'est toute une technique, voilà. Ce n'est pas du boulot. Il y a très peu d'ingrédients, c'est juste à savoir... comment les associer ensemble pour que la carbonara soit parfaite.
16: J'ai, dans ma vie, plus souvent mangé de mauvaises carbonara que de bonnes carbonara.
17: Vous êtes quelqu'un qui met la crème. Je vous vois avec vos petits yeux.
16: Je vous l'avoue. Changeons de conversation. Il fait des gros yeux. On va parler de cinéma médium. C'est des clips ce soir, vous le saviez?
18: Ah bah oui, bah c'est difficile parce de pas le savoir.
16: Parce que c'est le sujet de votre chronique. Je me suis dit, c'est incroyable cette coïncidence.
18: Exactement. Mais on va commencer la chronique par cette chanson. Et je pense que vous connaissez tous.
16: Elle nous a quittés récemment.
18: Exactement. Ouais. C'était ma manière de parler de l'éclipse, mais aussi de rendre hommage à Bonnie Tyler qui nous a quittés récemment. Et voilà, c'était juste un kiff personnel parce que j'aimais beaucoup. Alors, entre le cinéma et les éclipses, il y a eu pas mal d'histoires. De la saga Twilight à l'époustouflant Apocalypto de Mel Gibson, en passant par le thriller et drame Dolores Claiborne de Taylor Hackford, où l'obscurité de l'éclipse masque un drame, le soleil et la lune n'ont cessé de se rejoindre pour ajouter de la dramaturgie aux intrigues. Plus métaphorique, et parce que je connais votre cinéphilie tout terrain, cher Julien, je pense aussi à l'éclipse d'Antonioni avec Monica Vitti et Alain Delon.
16: Un chef-d'œuvre absolu. Là, c'est pas une éclipse solaire, hein, c'est l'éclipse des personnages qui disparaissent lors des dernières minutes du film.
18: D'où l'emploi de l'adverbe métaphorique.
16: Exactement.
18: Enfin, de l'adjectif.
16: Bon, je vous attendais au tournant là-dessus, mais je crois que vous allez nous dégainer une véritable anecdote, Mehdi.
18: Ah bah, affirmatif, mon général. Une anecdote qui est même la raison d'être du film dont je vais vous parler. Sorti en 1961, en l'occurrence Barabbas de Richard Fleischer, le réalisateur entre autres de Soleil Vert avec Charlton Heston ou L'étrangleur de Boston.
16: Immense réalisateur américain, Les flics ne dorment pas la nuit, c'est immense faiseur.
18: Mais la filmo est trop longue, je ne pouvais pas tout citer.
16: Ah ouais,
18: L'étrangleur de Boston, donc avec Tony Curtis et Henry Fonda. Alors c'est quoi Barabbas et de quoi ça parle? C'est déjà la deuxième adaptation pour le cinéma du roman homonyme de Par Lagerkvist, porté notamment par Anthony Quinn et Silvana Mangano. Et il raconte l'histoire donc de Barabbas, ce prisonnier qui fut libéré par Ponce Pilate à la place de Jésus-Christ. Je vous passe tous les détails de l'intrigue pour revenir précisément sur la séquence de crucifixion.
16: Et c'est là qu'on voit dans ce film l'éclipse, une vraie éclipse, c'est pas une éclipse de cinéma.
18: Ouais. Exactement, il était hors de question pour Richard Fleischer de recréer en studio une éclipse solaire. Alors le mec, par son jusqu'au boutisme de folie, a littéralement aménagé le tournage et le calendrier de production de son film afin de pouvoir bénéficier d'une véritable éclipse solaire. Bon, petite info, c'est la musique d'Interstellar, ça n'a rien à voir, mais on l'aime bien quand même. Parce que là, il y a des gens qui se disent « Mais attends, c'est Interstellar, là, de quoi je parle ?»
16: Voilà. Tout.
18: Donc on revient sur Richard Fleischer, qui a réussi son pari, puisque l'assombrissement du ciel que les spectateurs ont pu vivre n'était pas un produit de la magie du cinéma, mais du réel. Le 15 février 1961, toute l'équipe à faire poser en Italie était au taquet pour immortaliser le moment et faire entrer la scène dans la postérité. postérité. Imaginez un peu le truc. Ouais. Vous n'avez pas le droit à l'erreur. La prise ne peut pas être refaite. Et le temps d'une éclipse est court. Autant dire qu'il ne fallait clairement pas se rater.
16: Oui, sinon, il fallait la refaire en 99 ou en 2026.
18: Ouais, exactement.
16: Comme ils sont tous morts. Là,
14: est-ce que les films vont se tourner ce soir d'ailleurs?
18: C'est une vraie question.
16: Du coup, c'est le premier cinéaste à avoir capturé une véritable éclipse solaire.
18: Non. Et c'est une très bonne, un très bon questionnement, puisque la première fois, c'était en 1900, dans le film Solar Eclipse du britannique John Neville Maskelyne.
16: Exactement.
18: Qui était magicien, mais aussi inventeur des toilettes publiques payantes et de bien d'autres outils de l'époque victorienne. Le 28 mai 1900, le monsieur passionné d'astronomie et de technologie a été le premier à filmer ce moment magique en Caroline du Nord, à Wadesboro, dans le cadre d'une expédition menée par la British Astronomical Association. Il ne l'a pas filmé avec un cinématographe comme celui des Frères Lumière, mais avec un cinématographe de 3,5 pouces auquel il a ajouté un dispositif télescopique, genre un truc complètement homemade.
16: Ce qui est bien, Médiomaïs, avec les films de cette époque, c'est qu'aujourd'hui, on peut les voir facilement sur Internet, les films de Méliès, des Frères Lumière, de cette
18: exactement,
16: époque, ils sont tous,
18: et gratuitement. Tous disponibles. C'était votre manière de me demander où est-ce qu'on peut le voir, c'est ça.
16: J'imagine que sur YouTube, il y est.
18: Il y est sur YouTube, une petite minute qui raconte la passion d'un homme pour l'image et le cosmos. En plus, pas besoin de lunettes adaptées pour admirer le spectacle. Sinon, aux amateurs du firmament, quand vous verrez l'éclipse tout à l'heure, n'oubliez pas cette très belle citation de Sénèque: quand le soleil s'éclipse, on en voit la grandeur.
16: On en reparlera évidemment tout au long de cette journée de l'éclipse. Qui va regarder l'éclipse ce soir, Joe?
14: Moi, ouais, ça, il a déjà prévu. Il a ses lunettes. 4 paires de lunettes.
16: Parce que
14: c'est en rupture partout.
18: C'est en rupture partout.
14: Alors, je vous les revends si vous voulez. 400 euros la paire.
10: Combien?
18: Ça fait cher.
16: Non, parce qu'il y a des gens qui sont
10: vous voulez des pâtes tout à l'heure.
14: Oui, tout à fait.
16: Ouais, ça y est, il va être obligé de baisser les prix. Mehdi, on regarde l'éclipse ce
18: soir.
16: Moi,
18: je suis un peu hypochondriaque parce que j'ai de vieilles lunettes qui apparemment ne marchent plus. Donc, comme j'ai plus de lunettes, je ne vais pas risquer d'avoir du flou dans les yeux.
16: Ah oui, parce qu'il a toujours ses lunettes de 99, Mehdi.
18: Non, pas. J'ai vu une éclipse il y a 3 ans à Washington, figurez-vous. Voilà. Mais à 92, 13 degrés.
16: Il ne faut peut-être pas reprendre des lunettes qui ont servi il y a longtemps. Sébastien Bordonnat, il va la regarder aussi.
19: Je pense pas. Bah, dès qu'il y a des événements où faut le faire, faut le dire, faut le...
16: Ah oui, ça l'énerve.
10: Moi, j'avais m'éclipsé dans mon livre.
14: Ah, il fait nuit, c'est l'heure.
10: C'est l'heure.
16: Avant que vous éclipsez dans votre lit, Loana, on aimerait quelque chose, on aimerait goûter vos carbonara.
10: Voilà. Oui, mais tout à l'heure.
16: Alors, qui va acheter la crème au supermarché à côté
10: de JB? Vous restez tous à votre place.
16: Ce sont
10: des
16: vrais carbonara, évidemment. D'ailleurs, les carbonara avec de la crème, on n'appelle pas ça des carbonara. Comment on pourrait.
14: Des carbonara crème.
10: Des pâtes à la crème.
16: Voilà. Des pâtes à la crème et au lardon. Voilà, mais certainement pas des carbonara. En plus, évidemment, en bon français, je rajoute du comté dessus.
10: Continuez. Un peu de ketchup aussi pour la couleur.
16: Je rigole. Vous avez les stats? Vous savez combien de millions de Français ont déjà mangé des pâtes carbonara avec de la crème et des lardons? Des millions et des millions, peut-être 20 millions, 30 millions.
10: Ne me le dites pas, s'il vous plaît.
19: Elles ont l'air un peu approximatives, vos stats, quand même.
14: Vous savez combien des millions?
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16: Oui, et c'est le moment où le club de l'été se met à table avec vous, chers amis. Nous allons parler aujourd'hui avec Loana Belmondo des carbonara, un des plats préférés des Français, avec ou sans crème. Mais là, c'est sans crème, c'est la vraie carbonara. Évidemment, c'est vrai que les Français adorent des carbonara.
10: En fait,
16: il y a pas un restaurant où, un restaurant italien,
14: une
16: évidemment.
14: Une bonne trattoria, il y a une bonne carbonara.
10: Évidemment. Mais les carbonara sont romaines comme moi. Mais on va pas parler des carbonara seulement. On va parler des œufs.
16: Mais c'est l'un des ingrédients indispensables évidemment,
10: de la carbonara.
16: Avec le guanciale, avec les pâtes. Vous nous direz aussi quelles pâtes vraiment choisir pour faire les meilleures.
10: Ça dépend, il y a deux écoles. Les pâtes courtes, les pâtes longues, ça peut être des spaghettis ou des tortiglioni. Moi, je vous ai fait des tortiglioni aujourd'hui.
16: Eh bien, on va voir ça, on va déguster ça tout à l'heure. Ce sera dans une demi-heure. Je sais que l'attente est longue. Chers amis, toujours. Joe et Sébastien, qui sont toujours là, alors que Mehdi, lui, a dû partir, attendent. À chaque fois, c'est très, très difficile d'attendre. Pour moi aussi, parce que on commence à avoir un cratère dans le ventre, là, vous voyez.
14: Ce matin, j'ai pris un petit déjeuner minus en sachant qu'il y aurait les carbonara.
16: Bah oui, mais ceux qui nous écoutent sont peut-être en train de manger. Nous, on doit malheureusement attendre. Mais enfin, malheureusement, on va écouter d'abord, évidemment.
10: Bien sûr. Loana nous
16: expliquer comment choisir les œufs. C'est vrai que quand on va dans un supermarché, on se retrouve devant le rayon des œufs. Il y a beaucoup de choix, bio, plein air. Ouais. On ne sait pas trop quoi choisir.
17: Oui, et souvent ça prête à confusion. Alors, il faut regarder, vous ouvrez tout simplement, et sur la coquille, il y a des numéros. Le numéro 0, c'est que c'est un œuf bio. Le numéro 1, c'est un œuf élevé, des poules, pardon, c'est pas qui est né l'œuf ou la poule avant, ouais. On sait pas, voilà. Ce sont des poules qui sont élevées en plein air. Alors, en plein air, qu'est-ce que ça veut dire? Ça veut dire que les poules ont accès à l'extérieur, mais le mieux pour moi reste le bio, parce que le bio a un cahier des charges très important, notamment sur l'alimentation qu'on donne aux poules et les conditions d'élevage. Après, il y a des autres chiffres. Le chiffre 2 correspond à l'élevage au sol, mais dans des cages. Et le 3, c'est le moins bien, à mon avis, et pour l'animal et pour notre santé, c'est des cages aménagées. Donc, je vous conseille de choisir 0 ou 1.
16: Ou 1. Alors, jaune et blanc, ce n'est pas du tout la même chose.
17: Non, voilà. Le jaune, c'est le gras. La richesse, c'est la couleur pour moi. Il donne du moelleux et il est émulsionné. Il apporte cette texture presque veloutée quand on l'utilise. Le blanc, il est très en vogue aujourd'hui. Vous êtes trois sportifs, non?
16: Oui, en théorie.
17: Dans le cadre des régimes, surtout. Pourquoi? Parce que c'est surtout de l'eau et des protéines. Avec le blanc, après, vous savez, ne les jetez jamais. On peut faire des meringues, on peut faire des soufflés, des mousses, des îles flottantes. Voilà, c'est le blanc, il incorpore, il sert à donner... il incorpore beaucoup d'air quand on le fouette. Donc, pensez à l'utiliser. Même dans une omelette, l'omelette fait avec du blanc d'œuf, c'est très très bon.
16: Ah oui, on peut prendre que du blanc d'œuf.
17: Du blanc d'œuf, bien sûr. Hein.
16: J'apprends des choses
17: le matin, par exemple, avant d'aller au sport, vous faites ça.
16: Après le sport.
17: C'est mieux après le sport.
16: C'est mieux après le sport, effectivement. Les pâtes fraîches aux œufs, je vais essayer de le prononcer en italien, Luana. Paste fresca all'uovo. Alors j'étais bien parti.
17: Pasta all'uovo. Pasta fresca all'uovo. Oui. Alors c'est les pâtes fraîches. Souvent on me demande quelles sont les quantités. Alors. Il y a une quantité, effectivement, c'est-à-dire que la base est des 100 grammes de farine à œuf. Mais ça dépend de la taille de l'œuf, encore une fois. D'ailleurs, en Italie, quand on va acheter des œufs, il y a vraiment des volaillers qui vendent que des œufs. Il y a plusieurs formats, tailles, comme pour les vêtements. Il y a S, L, M, XL.
16: Ah oui.
17: Ça dépend du jeune d'œuf qui a, s'il est plus ou moins grand. Donc, il faut regarder un petit peu. Moi, je le fais à l'œil. Je vous dis la vérité. Et très souvent, je rajoute toujours, donc je mets 100 grammes de farine à œuf, mais je rajoute toujours un jaune parce que j'aime bien que les pâtes aient cette couleur bien jaune. Donc, elles sont plus colorées, c'est plus soyeux aussi quand on va les travailler. Et voilà, j'aime comme ça.
16: Et le goût aussi est intéressant. Luana, on va peut-être appeler le chef, là, parce qu'à midi 22, on peut y aller. C'est David Gallienne aujourd'hui, pour des idées recettes.
17: On appelle un chef étoilé, David Gallienne, qui est chef au Jardin des Plumes. Il a une étoile. Le Jardin des Plumes est à Giverny, en Normandie.
16: Mais j'y ai mangé.
17: Eh ben, David, j'y ai déjeuné dans des...
16: Mais oui. Avant qu'il ait son
20: bonjour,
16: étoile.
20: Bonjour.
16: C'était formidable.
17: Tu as un succès fou. Julien a déjà mangé à ta table.
16: Vous avez l'étoile depuis un an, c'est ça
20: Ah non, depuis 2015, l'étoile brille au Jardin des Plumes.
16: Ah bah non, je confonds avec... Pardon. Je me disais aussi, pardon.
19: Bah, une fois, ça partait bien.
16: Désolé. Désolé. Je pensais que c'était un nouvel étoilé, mais non, pas du tout.
17: David a une étoile depuis 2015, c'est ça?
20: Exactement.
16: J'ai rêvé que j'y mangeais. Alors c'est ça en fait.
17: Tu as gagné la 11e édition aussi des Top Chef.
20: Tout à fait, en 2020.
17: En 2020. Alors, le Jardin des Plumes, ça fait rêver.
20: Eh oui, surtout avec ce beau temps, il faut venir visiter les Jardins de Monet.
17: Dis-moi, est-ce qu'il y a des poules? Moi, je ne suis jamais venue. Nous, aujourd'hui, on va parler des œufs.
20: Exactement.
17: Est-ce qu'il y a des poules? Je sais que tu es très engagé dans les produits locaux, dans le bio, dans l'anti-gaspillage. Tu es très, très proche de ta Normandie, terre de naissance.
20: Très proche de mes producteurs, exactement, et fier de mettre en avant le terroir local. Mais c'est vrai que nous, on a des poules. On a une histoire particulière avec les poules, puisque... Monsieur et Madame Picard qui ont fait construire cette maison qui est devenue le Jardin des Plumes. Dès le début des années 1900, Madame Picard était collectionneuse de poules. Mmh. Et donc, c'est ce qui a inspiré Éric Guérin, mon prédécesseur, pour appeler le restaurant le Jardin des Plumes. Et on a créé toute une histoire autour de la plume, autour des poules. Chaque chambre à l'hôtel porte le nom d'une race de poules. On a ces mêmes races dans notre poulailler qui nous sert à composter tous nos déchets végétaux, parce qu'elles se nourrissent bien, nos poules, chez nous.
17: Hein. J'imagine.
20: Et,
17: hein.
20: et du coup, on a les bons œufs au petit déjeuner. Alors, on peut avoir des œufs de marance avec la coquille rouge. On peut avoir des œufs d'autres races de poules. On a aussi des poules d'ornement, mais qui nous donnent des bons œufs aussi, beaucoup plus petits. Et ceux-là, on s'en sert plutôt pour les œufs à la coque le matin au petit déjeuner.
17: David, une question si tu devrais, on a la chance d'avoir un chef étoilé à l'antenne d'Europe 1. Est-ce que tu devrais nous donner une recette super simple à faire avec des œufs?
16: Ah oui.
20: Ah bah alors, moi, les œufs, c'est très simple. Les meilleurs œufs, c'est les œufs brouillés ou c'est les œufs maillot. Un œuf maillot, mais avec une mayonnaise bien faite. Alors nous, on fait toutes nos huiles, tous nos vinaigres, et on fait toutes nos huiles d'herbe.
17: D'accord.
20: Et le ver de poireau, on ne sait jamais trop quoi en faire.
16: Ah, mais bien sûr, l'huile de poireau.
20: La meilleure mayonnaise, pour moi, c'est à l'huile de poireau.
17: Donc on fait une huile avec le poireau, on fait comment?
20: Alors, je mixe mon huile de pépin de raisin, qui est l'huile la plus neutre, avec le ver de poireau.
17: D'accord.
20: Je porte le tout à ébullition jusqu'à 104 degrés pour fixer la chlorophylle. Et on a une huile qui est verte fluo. On refroidit cette huile, on la laisse décanter toute une nuit, puisque vous savez bien que dans le poireau, il y a de l'eau. Donc, il faut faire séparer l'huile et l'eau qui était contenue dans les poireaux. Et vous montez votre mayonnaise classique avec cette huile de poireau et vous mangez ça avec un œuf dur et c'est absolument fabuleux.
16: C'est dur de parler de tout ça avant le repas, David Gadienne. Moi, j'ai faim depuis 9h du matin. Là, c'est une torture.
20: J'imagine.
16: Merci beaucoup.
20: Et je vous appelle depuis la Corse. Moi, j'ai un panorama absolument
17: C'est bien parce qu'en plus, on voyage, on déguste.
16: C'est vrai que ça fait du bien.
3: C'est moins agréable.
16: C'est peut-être plus agréable de votre côté.
17: Merci
16: beaucoup.
17: Merci David.
16: Le Jardin des Plumes.
20: Bel été.
16: Merci beaucoup. Des Plumes à Giverny, l'un des plus beaux endroits de France. Qu'est-ce que c'est beau.
17: 11h.
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16: J'ai eu très peur, je me suis dit, mais qu'est-ce que Luana Belmondo fait là à 11h33? C'est
17: qu'est-ce
16: pas son heure.
17: Qu'est-ce qu'on mange? Encore une heure.
16: Non, encore 1h20, attendre. Non, encore moins de 20 minutes à attendre pour les carbonara de Luana Belmondo. Vous allez m'apprendre, Luana, comment on fait les vraies bonnes carbonara, parce que je ne sais pas les faire, les vraies bonnes.
17: Je crois l'avoir compris.
16: Alors, Sébastien Bordenav, Joe, ils vont vous dire qu'ils les font bien. Mais moi, quand j'ai été invité chez des gens qui faisaient des carbonara, elles n'étaient pas bonnes. Je balance.
3: Oui, parce que vous n'avez pas mangé les miennes.
16: Eh ben non, mais vraiment. Donc, je pense que je ne suis pas le seul Français.
17: Vous me mettez la pression,
16: à ne pas savoir bien faire les carbonara. Non, mais c'est pas si facile, parce qu'il y a une technique. Il y a une technique.
3: Oui, c'est vrai.
16: Il y a une technique.
3: Mais c'est Luana qui va l'expliquer.
16: On goûte celle de Luana, et demain, vous venez avec vos carbonara, Joe, et on pourra faire une belle comparaison.
3: Je
16: ne
3: sais pas si elles seront aussi savoureuses, bon.
21: Si, on sait, on se doute.
3: Mais je me suis beaucoup entraîné, j'adore en faire.
16: On va voir, déjà on va goûter celle de Luana. Je vous propose de partir maintenant avec le meilleur guide touristique de France, Pierre Bonde, qui nous emmène à Saint-Guin en Wep. C'est une commune qui compte parmi ses habitants un nombre inhabituel de vendeurs de beurre. Et deux, justement, nous sommes en 1968. Bonjour, monsieur le maire.
22: Ici Pierre Bonte. S'il fallait définir en une phrase la commune de Saint-Guin-en-Wep, eh bien, je dirais que c'est avant tout le pays des BOF. Cela n'aurait rien de péjoratif.

0: définitivement. 44 marchands de beurre, œufs et fromage, pour combien d'habitants?
1: Nous avons au dernier recensement 4 235 habitants.
0: C'est-à-dire qu'il y a un marchand de beurre pour 100 habitants, pratiquement. Ces marchands de beurre, en fait, ce sont des marchands ambulants.
1: C'est ça, ce sont des marchands ambulants qui font du porte-à-porte. Ils reçoivent le beurre de grossistes, qui eux-mêmes le reçoivent de Normandie, de Charente et même des fois des pays nordiques. Et après l'avoir préparé, l'avoir empaqueté, eh bien, ils le revendent au détail parmi leurs clients, qui sont leurs clients personnels et qui sont même des fois les clients de leurs propres parents. Et en général, de Saint-Guin, ils vont sur Lille, ils vont sur Roubaix, Tourcoing, les banlieues lilloises, et surtout sur le Pas-de-Calais, vers le bassin minier aussi, ce qui représente quand même un rayon d'au moins 50 kilomètres. Ils ont chacun une zone bien délimitée, par un tacite accord, je crois, entre eux. Tout se passe avec le sourire et au mieux, et les Saint-Guinois sont d'ailleurs d'une nature fort aimable et fort paisible, et ils ne cherchent pas les histoires.
2: Pierre Bont à Saint-Guin en web, et pour retrouver d'autres bonjour monsieur le maire en intégralité, là c'était un petit extrait, rendez-vous sur le site et l'appli Europe 1 catégorie bonjour monsieur le maire, il y en a déjà plusieurs dizaines voire même plusieurs centaines en ligne.
3: Europe 1, il est 6h30, le journal avec Martin Delavenne. Bonjour Martin.
4: Bonjour Ambline, bonjour à tous et bon réveil. Nous sommes le jeudi 13 août. À la une de l'actualité, le coût de la canicule dans notre journal, de 10 à 15 milliards, annonce Monique Barbu. Une canicule qui, selon la ministre de la Transition écologique, entraîne la situation la plus critique jamais observée dans notre pays. C'est une des conséquences de cette canicule, 274 décès par noyade entre mai et la mi-juillet. Pour stopper cette hémorragie, les autorités multiplient les contrôles. Reportage à suivre dans le département du Nord. Ils font notre fierté depuis le début de l'été, les pompiers. Ils se mettent en grève aujourd'hui pour exprimer une colère généralisée. Une grève soutenue par l'ensemble des syndicats des soldats du feu qui dénoncent un manque de moyens et de recrutement.
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4: Noyades en hausse dans le département du Nord, la brigade fluviale de Douai patrouille pour dissuader les candidats à la baignade sauvage. Reportage Maximilien Carlier.
5: Un zodiaque de la gendarmerie fluviale patrouille le long de la Deule. Quand soudain...
6: Ça a sauté dans l'eau, juste là, regardez.
5: Deux jeunes en maillot de bain s'empressent de remonter sur le ponton. Ils sont interpellés par les forces de l'ordre.
7: Vous voyez que personne ne se baigne, monsieur?
8: Personne ici. Je vois tout le monde.
7: Tout le monde qui saute.
8: Ouais.
7: Donc je vais prendre votre identité, s'il vous plaît.
5: Prévention et répression, 11 euros d'amende. Se baigner dans la Deule est interdit et dangereux. Gendarme Guillaume.
9: Il fait chaud, vous pouvez avoir une hydrocution, donc faites attention. Quoi.
8: D'accord.
9: Il y a pas mal de gens qui jettent tout, de rien, caddie, vélo, tout ça. Il suffit de retomber pile sur la carcasse. On va tout de suite aux urgences quoi, si on s'ouvre méchamment.
5: Les baignades sauvages, phénomène récurrent pendant les épisodes de canicule. Gabriel, major de la brigade fluviale.
6: Là, sur des fortes chaleurs comme ça, plus de 30 degrés, sur 20 km, ouais, 200 personnes, sur une journée, des centaines qui se baignent.
5: Et parfois, cela vire au drame. Il y a un mois et demi, un homme de 21 ans est mort après avoir sauté d'un pont de 5 mètres de haut qui surplombait la Deule. À Lille, Maximilien Carlier, Europe 1.
4: Monique Barbu annonce que les canicules à répétition pourraient coûter entre 10 à 15 milliards d'euros au pays. S'exprimant en conférence de presse, elle a également annoncé des tensions d'approvisionnement en eau potable dans 50 départements. Selon la ministre de la Transition écologique, ce sont déjà 40 000 personnes qui n'ont plus d'eau au robinet. Une situation aux lourdes conséquences. Emma Ben-Youssef, Sudarovitch.
10: Avec 94% des nappes phréatiques qui présentent des niveaux bas en eau, chaque goutte d'eau compte, insiste Monique Barbu, qui rappelle que les restrictions d'eau touchent tout le monde.
11: Elles concernent, par exemple, l'irrigation agricole, l'arrosage des jardins ou certains usages industriels.
10: Cette sécheresse a été particulièrement précoce, notamment à cause des importantes vagues de chaleur qui frappent la France depuis le printemps, mais aussi en raison des usages humains. C'est pourquoi la ministre de la Transition écologique appelle à la responsabilité et à la préparation des différents acteurs.
11: La sobriété devra devenir notre premier réflexe. Nous devons également mieux partager la ressource entre les usages. Nous devons également poursuivre le développement des solutions de stockage. Il est un outil parmi d'autres. Il doit toujours s'accompagner d'efforts de sobriété, de restauration des milieux et d'amélioration de l'infiltration naturelle de l'eau.
10: La sécheresse devrait se poursuivre jusqu'à la mi-automne et la recharge des nappes phréatiques qui ne se fera qu'au retour des fortes pluies.
4: Emma Ben-Youssef Sudarovitch pour Europe 1. Alors qu'ils sont toujours à pied d'œuvre dans la lutte contre les incendies,

0: Les pompiers sont en grève aujourd'hui en cause le manque de moyens et le manque d'effectifs. Ils tirent la sonnette d'alarme au sujet de leurs conditions de travail et appellent à nouveau mode de fonctionnement de leur profession. Manuel Coulès, secrétaire général du syndicat Sud SDIS.
1: C'est plus possible de tenir comme ça, on va finir par disparaître. Les médailles, on n'en veut pas. Nous, ce qu'on a besoin pour vivre, c'est des moyens pour bosser, des financements supplémentaires pour la sécurité civile, dont des financements d'urgence et des financements pérennes pour l'avenir. C'est des collègues en plus pour ramener les camions de manière régulière. La mobilisation, elle va être très suivie parce que les agents en ont marre.
2: On fait tout ce que les autres ne font plus. Quand on fait 45 minutes de route, on va aller faire un massage cardiaque, ça n'a plus de sens. Et il y a une perte de sens à tel point que depuis ces dernières années, on n'a jamais eu autant de départs de pompiers professionnels qui quittaient la profession. Et c'est pas parce qu'il y a les feux de forêt qu'on doit s'arrêter et donc ne pas continuer à être mobilisé pour obtenir ce qu'on demande depuis des mois.
0: Joint par Romy Azoulay pour Europe 1. À noter que le ministre de l'Intérieur, Laurent Nunez, a annoncé recevoir à la mi-journée les représentants des pompiers. Et la question du jour, soutenez-vous la grève nationale des pompiers aujourd'hui? Pour y répondre, rien de plus simple, l'application ou le site europe1.fr. À l'international, en Colombie, près de 72 heures après le séisme de magnitude 7,4, les opérations de recherche entrent dans une phase décisive. Le plus puissant séisme qui ait jamais frappé le pays, lundi, a provoqué la mort de 265 personnes et fait plusieurs centaines de disparus. Puis au moins 13 Français incarcérés pour trafic de drogue en Thaïlande et à Hong Kong, appâtés sur les réseaux sociaux avec des offres de voyage à bas coût, les jeunes se retrouvent piégés dans ces pays d'Asie du Sud-Est, alors que la drogue est découverte dans leur valise. Explication, Mathieu Prior.
3: Tout part d'une affiche sur le réseau social Snapchat. Plan Thaïlande, un voyage d'une semaine dans ce pays d'Asie, tout frais payé. Billets d'avion, hôtel, argent de poche. En contrepartie, sur le chemin du retour, le voyageur doit récupérer une valise fermée et enregistrée à son nom à l'aéroport de Bangkok, direction Londres, avec une escale par Hong Kong. Puis il remet le bagage à un collaborateur de cette arnaque bien ficelée avant de rentrer en France. Mais dans les aéroports asiatiques, au moins 11 Français ont été arrêtés après que les douanes ont découvert qu'ils transportaient de la drogue. Valérie est la mère de Mathis, 19 ans, détenue à Bangkok depuis le 16 juillet. Elle prenait la parole il y a quelques jours sur ses réseaux sociaux.
4: J'entame presque un mois sans nouvelles de mon fils, sans savoir comment il va. Quand j'essaie de demander un appel téléphonique, je ne l'ai pas. On est inquiet. Puis en plus de ça, on est dans l'inconnu. Que ce soit à Hong Kong ou que ce soit en Thaïlande, on est dans un monde inconnu en fait.
3: Les législations thaïlandaises et hongkongaises en matière de stupéfiants sont particulièrement sévères. Les Français encourent plusieurs années d'emprisonnement, voire la réclusion à perpétuité.
0: Mathieu Prior pour Europe 1. Du sport avec un point sur les championnats d'Europe de natation. Au quatrième jour de compétition, on retrouve en finale du 100 mètres papillon le néo-calédonien et actuel champion olympique de la distance Maxime Grousset et sur le 50 mètres d'eau Marie-Ambre Molu et Analia Pigré. Puis nouveau titre pour le Paris Saint-Germain avec la Supercoupe d'Europe. Bousculés, les Parisiens sont venus à bout d'Aston Villa 2-1. Une deuxième Supercoupe d'Europe qui lance parfaitement la saison, Frédéric Michel.
5: Oui, et commencer la saison de cette manière, c'est important, insiste Luis Enrique. L'entraîneur du Paris Saint-Germain reconnaît que le match a été difficile. Si les Parisiens ont plutôt bien entamé la partie en ouvrant le score dès la 20e minute, sur leur deuxième occasion, but du Géorgien Kvaratskhelia, le PSG a progressivement plongé physiquement, concédant logiquement l'égalisation juste avant la mi-temps. Difficile reprise pour de nombreux joueurs, à peine revenus de vacances et alignés d'entrée, à l'image de Désiré Doué. C'est lui qui marque le but de la victoire, servi sur un plateau par Ousmane Dembélé, entré en jeu à la mi-temps. Désiré Doué, satisfait au micro de nos confrères de Canal+.
6: On avait à cœur de très bien commencer l'année et la saison. Et c'est ce qu'on a fait ce soir. On a remporté ce trophée qui était très important pour nous. On a aussi fait le back-to-back pour ce trophée-là. Maintenant, il faut continuer. On a un autre trophée à aller chercher dimanche. Et voilà, on a beaucoup d'ambition cette saison encore.
5: Notamment réussir le triplé en Ligue des Champions. Luis Enrique l'a évoqué hier soir après ce premier trophée remporté cette saison et avant de disputer le trophée des champions face à Lens ce week-end.
0: Frédéric Michel pour Europe 1. Pour terminer cette page sport, les championnats d'Europe d'athlétisme avec une médaille d'argent pour Mohamed Abdallah Kunta sur 400 mètres. Et aujourd'hui, plusieurs chances de podium avec trois Françaises en finale de la perche et Corentin Leclésio en finale du 800 mètres. Des résultats et des chances de médailles sur lesquelles nous reviendrons à 8h30 avec notre consultant athlétisme, le coach Jean-Claude Perrin. Retour sur l'éclipse solaire, une soirée magique auquel vous étiez des millions à participer. 2 heures d'observation avec à Paris un alignement quasi parfait du Soleil, de la Lune et de la Terre, visible à 20h17. Dans le parc André Citroën, dans le 15e arrondissement de la capitale, des milliers de personnes. Et à la fin de ce spectacle céleste, une foule ravie d'avoir vécu un moment unique.
7: Super soirée, on est là avec des copains et tout, donc c'est vraiment, il fait beau, il fait bon, c'est top. Et puis de participer à un événement comme ça, on sait que c'est quelque chose qui est assez rare, donc c'est très très chouette de pouvoir profiter et vivre ça.
8: C'est un partage, un bon moment entre nature, science-fiction, très sympathique.
9: C'est assez impressionnant, c'est plutôt stylé de vivre ça dans une vie.
10: C'était assez marrant de voir la Lune avancer au fur et à mesure. Et sinon, bah, elle n'était pas totale, mais c'est pas grave, on s'y attendait.
11: C'est surtout le moment de se retrouver entre amis, entre familles. Voilà. En tout cas, c'était un super événement et ouais, ça va voir, c'est beau, c'est sympa à regarder. Et ça rappelle les souvenirs d'enfance. Moi, j'ai fait celle de 99, donc là, 2026, je l'ai fait, c'est sympa.
0: Des réactions recueillies au micro de Marius Druard. Il est 6h40, bon réveil sur Europe 1.
12: Merci Martin, retour de l'information avec le journal à 7h. Le club de l'été avec Julien Pichenet, c'est maintenant. Bon réveil sur Europe 1.
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0: Qu'est-ce qu'on fait à 12h36?
22: Oui, on retrouve le plic-ploc. Ah oui,
0: plic-ploc avec un nouveau son. Après l'ouverture du pot de yaourt,
22: oui.
0: On va passer à complètement autre chose. Je vous propose, avant d'accueillir Xavier qui va tenter de découvrir le son, le nouveau son du jour, bah de l'écouter. Ah oui, c'est pas facile. Donc
23: c'est une chanson à l'envers.
0: C'est une chanson à l'envers. Hein. Ouais. On oublie le bruit, des pots de yaourt, des tiroirs qui s'ouvrent, etc. Qui a trouvé? Vous avez trouvé?
23: Je suis pas certain.
0: Vous voulez réécouter? On réécoute encore une fois. Intéressant ce plic-ploc, très très intéressant. Bonjour Xavier.
24: Bonjour Julien, bonjour l'équipe Club de l'été.
12: Bonjour.
0: Vous nous appelez de Saint-Gatien-des-Bois, ne me dites rien, si je ne m'abuse, c'est pas loin de Trouville ça.
24: Oui, c'est ça, c'est tout près de Deauville, Trouville.
0: L'aéroport de Saint-Gatien-des-Bois. Ah, c'est sympa là, c'est j'aimerais bien vivre là-bas moi un jour plus tard, je vous le cache pas, peut-être près de chez vous Xavier. Vraiment, c'est un très bel endroit. On y est tellement bien. On y est tellement bien en Normandie et puis il fait pas encore trop chaud donc c'est parfait. Xavier, on réécoute
25: ensemble.
0: C'est
25: sympa comme compliment, c'est sympa comme compliment. C'est pas encore trop sec, il pleut.
24: Non, il fait 34, 35, il fait très beau.
0: Oui, mais la nuit, il fait bon. C'est ça aussi.
24: Ouais,
0: on n'a pas besoin de clim forcément la nuit. Enfin bref, on va pas parler de Normandie pendant 3 heures, quoique on pourrait.
23: On pourrait.
0: Xavier, donc, vous nous appelez de Saint-Gatien-des-Bois. Vous avez 58 ans, vous êtes en vacances?
24: Oui. Non, du tout, je suis au travail. Je suis en pause de déjeuner.
0: Ah bon, alors on va faire vite alors, parce qu'il faut trouver le plic-ploc. Vous voulez le réécouter encore une fois ou c'est bon, vous avez la réponse?
24: Non, ce serait sympa de le réécouter.
0: Allez, on y va.
24: Le
22: 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Xavier, votre réponse.
1: Elle est très compliquée. Il n'y a pas d'indice, rien du tout.
25: Ah non, c'est le début.
22: C'est une chanson.
1: Ah bah
22: non, il y a eu trop d'indices aujourd'hui, Xavier.
1: J'imaginais peut-être la vie en rose, mais avec aucune certitude.
22: Ah non, non, ce n'est pas la vie en rose. Xavier de Saint-Gastien. Moi, j'aurais tellement aimé. Bon, écoutez, vous n'êtes pas loin de la plage de Deauville et de Trouville. Alors, il y a la serviette Europe 1 que je vous propose, que je vous offre en cadeau. Cadeau de consolation.
1: C'est gentil. Merci, Julien.
22: Et puis, un petit jeu aussi. Hein, un Monopoly spécial Coupe du Monde 2026.
25: Ah, génial.
22: Pour toute la famille.
1: Oh, ça, c'est bien.
22: Vous pouvez collectionner, échanger, affronter. Ça, c'est très, très bien pour des franges engueulades avec toute la famille.
2: Oui,
22: ça, c'est parfait. C'est nickel, ça. C'est
1: parfait. On n'a pas besoin de jeu pour ça.
22: Merci, Xavier. Merci. Et le club reviendra demain.
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22: Alors que Louana Belmondo est sortie du studio Coluche, je ne pense pas qu'elle était énervée ou c'est parce qu'on parlait de crème dans les carbonara. Non, peut-être. Non. Elle les prépare, je pense.
2: Je crois qu'elle est en train de les préparer direct live.
22: Oh là là là là. En attendant, on va passer un coup de fil, comme on le fait tous les jours, à un camarade ou une camarade, en l'occurrence d'Europe 1. Aujourd'hui, c'est Brigitte Millot. On dérange les amis en vacances. Et oui, la journaliste santé, médecin Brigitte Millot. Première sonnerie, où est-elle? Que fait-elle? On va tout savoir. Deuxième sonnerie.
25: Quel suspense.
6: Allô.
22: Ah, bonjour Brigitte Millot, ici Julien Pichenet, le club de l'été, toute l'équipe, Europe 1.
6: Julien Pichenet.
22: Ah oui.
2: Tiens,
25: on se retrouve.
22: On vous appelle.
6: Heureusement que j'ai décroché, alors j'ai gagné quoi?
22: Ah, bah une serviette Europe 1. Une grande serviette Europe 1 et un Monopoly Coupe du Monde de la FIFA, si vous voulez. Non, non. Il n'y a rien à gagner, Brigitte, mais ça, c'était pour les candidats du plic-ploc. Mais on vous dérange pile à l'heure du déjeuner, peut-être, ou de l'apéritif.
6: Alors, pile à l'heure où nous allions partir, j'ai la chance d'être sur un bateau et où nous allions quitter le port.
22: Où êtes-vous exactement? On peut vous le demander ou c'est un peu secret? Ça restera un port mystérieux
6: pour les paparazzi.
22: Pour les paparazzi, les petits indices.
6: Il n'y a rien de secret. Aujourd'hui, nous sommes à Cannes. Nous étions à Porquerolles jusque-là. Ah. Et là, nous sommes à Cannes.
22: Je ne vous demande pas si vous avez le beau temps et s'il fait chaud, parce que j'imagine qu'il fait très chaud.
6: Il fait très chaud, mais quand on est en bateau, on n'a jamais réellement chaud. Dès qu'on est en mer quand même, il y a toujours un petit peu d'air et ça c'est très appréciable pour les gens qui ont la chance, comme moi, d'être en bateau. Et j'entends plaisir sur le plateau, vous êtes avec qui?
22: Avec Joe Hume, avec Sébastien Bordenave et Louana Belmondo n'est pas là, elle est en train de préparer les carbonara, elle vous écoute peut-être, mais elle est dans les couloirs là pour l'instant de d'Europe 1, je pense.
6: Vaste sujet
22: que...
6: la carbonara.
22: Ah bah vaste sujet.
6: Avec lardon, sans lardon.
22: Oh là là, c'est... Oh là, là, là. Attention Brigitte, attention, ne prononcez pas le mot crème, surtout pas, il n'y en aura pas. Merci d'avoir répondu Brigitte, à très bientôt.
6: Courage.
22: Belle journée.
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22: Même parce qu'on a goûté un petit peu avant
2: de. Il faut manger chaud.
22: Pendant Bruno Mars, on a goûté un petit peu, effectivement. Moi, des bonnes carbonara, je n'en ai mangé qu'à Rome.
23: Oui, mais moi, je suis romaine.
22: Voilà.
23: Donc
22: ou à Paris, quand c'est préparé. Non, elles sont formidables. Elles sont formidables.
2: C'est très bon.
22: Ça se sent. Bon. Avant, déjà, il y a l'odeur, déjà, qui appelle à l'appétit, à la dégustation. Et effectivement, les
23: produits
22: sont...
23: Le guanciale
22: est formidable. Le pecorino est formidable, la cuisson al dente exactement comme il faut, parce que c'est important évidemment de trouver ce temps de cuisson idéal pour avoir cette bonne mâche, et c'est le plat économique par excellence qui fait plaisir à toute la famille, c'est formidable.
23: C'est un plat simple qu'on peut manger vraiment, il faut avoir del guanciale à la maison, bon. Il faut pas, je le vois, mais si vous avez des lardons, c'est pas grave, vous pouvez les utiliser. Alors, je vous donne la technique, parce que c'est important quand même.
22: Donc.
23: Alors, tout d'abord, il faut faire revenir, c'est très poivré aussi, il y a du poivre aussi, donc il faut concasser du poivre, déjà, c'est mieux.
22: Okay.
23: Un poivre, pas le poivre moulu, ça va pas non. du tout. Donc du poivre concassé. Après, il faut faire revenir à sec dans un poêle bien chaud il guanciale. Il va se débarrasser de tout son gras. Vous débarrassez il guanciale une fois. Alors ça dépend. Il y a qui l'aime plus croustillant, qui l'aime plus moelleux. Moi, je l'aime bien croustillant, comme vous l'avez.
22: Croustillant, je voilà. confirme.
23: Et vous allez récupérer le gras. Qui est le guanciale.
22: Ah, oui, parce que ça rejette toujours du gras pour la cuisson.
23: Voilà, qu'il a laissé, vous le récupérez. Dans un bol, vous allez battre des jaunes d'œufs. Alors moi, j'en compte un par personne, et tous les deux jaunes d'œufs, je rajoute un œuf entier.
22: D'accord. Donc imaginons, on est quatre, ça fait quatre jaunes d'œufs plus deux œufs. Six, d'accord.
23: Donc bravo, ça fait Julien. Six. Bravo. Ouais.
22: Exercice de maths intéressant.
23: On commence à fouetter énergétiquement, on rajoute le poivre concassé et on rajoute du pecorino râpé. Donc la pâte va être un peu dense. Donc il ne faut pas s'attendre à une omelette, c'est une pâte dense, elle doit être dense. À ce moment-là, vous rajoutez le gras que vous avez récupéré, que le guanciale a laissé dégager. Donc, vous le rajoutez justement dans vos œufs battus avec le pecorino et avec le poivre. Là, vous avez une texture vraiment encore un peu compacte, mais un peu plus moelleuse, on va dire. Vous faites cuire vos pâtes. Vous allez remettre les pâtes dans la casserole où vous avez cuit le guanciale. Vous rajoutez le guanciale. Vous tournez et à feu éteint, vous rajoutez donc les œufs avec quelques louches d'eau de cuisson des pâtes.
22: À feu éteint, c'est important parce qu'effectivement,
23: autrement,
22: avec
23: on fait
22: les œufs,
23: omelette. Bah oui, donc ça va. Et là, vous voyez, il n'y a pas de crème. Qu'est-ce qu'il fait le côté moelleux? C'est justement le fait de rajouter un peu d'eau de cuisson des pâtes.
22: Alors, quelle quantité exactement avec la louche, hein, on vient prendre un petit peu d'eau
23: de
22: cuisson.
23: Alors, pour un demi-kilo de pâtes. Et pour nous quatre, j'ai fait un demi-kilo de pâte, mais il en reste quand même. Une louche, ça suffit largement. Une louche,
22: car ouais. Une bonne louche de cuisson. Donc on vient mélanger, effectivement.
23: Et on mélange tout doucement. Et si c'est trop liquide, vous rajoutez un peu de pecorino. Mmh. Mais normalement, comme ça, vous devrez avoir une carbonara parfaite.
22: C'est formidable, hein, Joe Hume et Sébastien Bordonave, évidemment, ne disent plus un mot. La question qu'aurait posée Nicolas Taureau s'il avait été avec nous aujourd'hui autour de la table, qu'est-ce qu'on boit, Louana, avec les carbonara?
23: C'est pour ça que Nicolas n'est plus là, parce que je ne suis pas un spécialiste. je ne sais pas, un barolo. Voilà.
22: Oui, non, c'est vrai que c'est pas forcément évident de faire l'association.
23: Un barolo, ça serait pas mal.
22: Mais
25: ce qui est fou, c'est qu'en fait, là, un carbonara, moi, j'ai jamais mangé des carbonara comme ça. Je vais au restaurant, je demande des carbonara, on ne nous sert pas ça.
23: Ah non, vous savez ce qu'ils font aussi? Ils vous mettent une demi-coquille avec l'œuf, le jaune d'œuf au milieu. Alors ça m'horrifie. C'est quelque chose, et moi je ne peux pas. Non. Vraiment. La crème, le demi-œuf au milieu des pâtes, ça c'est pas possible.
22: Vous tolérez quand même les...
23: Non, je tolère tout, mais...
5: En fait, les gens ne respectent pas la carbonara. Les gens ne respectent pas suffisamment la carbonara. On s'approprie des recettes et on les change. Et ensuite, on dit, regardez, c'est ça. Bah non, vous n'avez pas respecté du tout le cahier des charges.
22: C'est pas si vieux que ça, la carbonara. Je crois que ça a été inventé dans les années 40, hein, me semble-t-il. Hein, d'après mes recherches, si j'ai bien...
23: Ah ben,
22: bien travaillé.
23: Oui, si vous le dites. Non, moi, je sais pas. Moi, je l'ai toujours connu, j'ai pas fait son historique. Je sais que c'était un plat qui était mangé par les personnes qui importaient avec eux des produits simples qui pouvaient se conserver, parce que le lard se conserve. Les œufs, ils pouvaient les trouver sur place, surtout les paysans, surtout quand ils travaillaient la terre.
5: Oui, j'allais dire, c'est parce que la guanciale, c'est pas ce qu'il y a de plus cher en charcuterie italienne, c'est pas ce qui coûte le plus cher.
23: Non, c'est l'ajout du cochon, c'est un peu plus grand. Il y a le guanciale et pancetta. La pancetta, c'est un peu plus maigre. Hein. Ouais. Mais là, on cherche vraiment cette onctuosité de ce gras.
22: C'est l'un des plats italiens les plus connus en France. C'est vraiment populaire en Italie.
23: C'est la carbonara, c'est sur tous les menus, tous les restaurants italiens. Même si c'est vraiment un plat typiquement du latinium et des rhums, mais c'est mondialement connu. Je ne connais pas un restaurant dans le monde où il n'y en a pas. Après, est-ce que c'est bien fait? Très souvent, non.
22: Ça, c'est une autre question, effectivement. Et puis, il paraît qu'il y en a qui rajoutent de la crème dedans. Vous voyez, bah,
23: ça, c'est et du gruyère.
22: Oh, non.
23: Et du gruyère.
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0: Le géant tatoué percé Teddy Swims et son succès de l'été, Mr. Know It All sur Europe 1. Teddy Swims qui sera en concert à l'Accor Arena de Paris le 30 mars 2027.
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2: Bonjour à tous, très heureux de commencer cette journée avec vous au lendemain de cette éclipse historique. J'imagine que vous l'avez regardée, Ambline. Bonjour Ambline.
0: Bonjour Jacques, bonjour à tous. J'ai vu le ciel s'assombrir hier après-midi à Paris.
2: Et le soleil sera bien présent aujourd'hui.
0: Oui, une journée encore très chaude, hein, sous un soleil qui continue vraiment de s'imposer, et ce toute la journée un peu partout.
2: Nous sommes le jeudi 13 août. Dans 10 minutes, notre première invitée, Marie-Lise Pélissier, porte-parole de la Marche pour la Vie. Le Conseil constitutionnel doit encore se prononcer sur la loi qui légalise l'euthanasie et le suicide assisté, délai de réflexion, personnes vulnérables, liberté des établissements. Le texte peut-il encore être censuré ou réécrit ? À 7h45, la revue de presse, Emmanuel Macron en jet ski pour son dernier été aux commandes. À 7h50, Judith Ventrom se demandera pourquoi, face à la sécheresse comme aux nouvelles technologies, la France semble toujours trouver une bonne raison de freiner. Et puis, à 8h11, notre invité, Pierre Ouzoulias, le sénateur communiste et vice-président du Sénat. Europe 1 matin, nous sommes ensemble jusqu'à 9h. On fait un point sur la météo du jour, Ambline. On l'avait annoncé, la vigilance orange canicule continue de s'étendre aujourd'hui.
0: Oui, cela touche désormais 80 départements. Les départements épargnés sont essentiellement concentrés dans le nord et près de la frontière belge. Le pic de chaleur devrait être atteint cet après-midi avec des températures entre 38 et 41 degrés du sud-ouest au Pays de la Loire et le centre, ainsi que du Languedoc à la Provence. À 5h, ce matin, il faisait 28 degrés à Nice, 25 à Marignane, 24 degrés à Biarritz, 23 à Ajaccio et Rennes, 22 degrés à Clermont-Ferrand et Langres. Cet après-midi, on attend 41 degrés du côté de Brive-la-Gaillarde, 40 à Angoulême, Valence et Blois, 38 à Caen et Paris, 35 à Aurillac et Colmar, 29 degrés à Brest. Pour ce qui est du ciel, c'est une nouvelle très belle journée. Quelques nuages bas ce matin sur la côte aquitaine, le littoral breton et le golfe du Lion. Et puis toujours ces orages locaux sur le relief, accompagnés d'averses sur le massif central, sur la chaîne des Pyrénées, les Alpes et la montagne Corse. On attend une dégradation orageuse demain, hein, qui va se confirmer samedi et dimanche, avec localement des averses et des rafales de vent qui arrivent par le sud-ouest et se décalent vers l'est. Demain, le mercure va amorcer une baisse près de l'Atlantique. On va se remettre à respirer à partir de lundi, Jacques.
2: Merci, Ombline Roche. Jeudi 13 août, très bon réveil. Vous êtes bien sur Europe 1. Il est 7h.
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2: Et on se réveille ce matin avec des souvenirs plein la tête après l'éclipse solaire, un spectacle grandiose dans le ciel pour des millions d'Européens hier soir. Des foules de curieux sur les plages, les hauteurs, dans les parcs également. Reportage dès le début de ce journal. La quasi-totalité de la France s'apprête à traverser le pic de la canicule. Pas moins de 80 départements placés en vigilance orange aujourd'hui. La chaleur qui affecte l'économie. 10 à 15 milliards d'euros de pertes selon le gouvernement. Les commerçants lyonnais en savent quelque chose, vous les entendrez. Et puis dans ce journal également, la Thaïlande, nouveau pays fournisseur pour les trafiquants de drogue français. Enfin, le casque et le gilet fluo, désormais obligatoires pour les usagers de trottinettes électriques à Paris. On en parle à la fin du journal. Le journal de 7h sur Europe 1 avec Maëlle Hassani. Bonjour Maëlle.
4: Bonjour Jacques, bonjour à tous. Des millions d'Européens se souviendront toute leur vie de cette soirée du 12 août, marquée par une spectaculaire éclipse solaire. Le nord de l'Espagne plongé dans le noir pendant près de 2 minutes. Moins d'obscurité en France, mais une expérience unique pour ces foules de curieux réunis aux quatre coins du pays pour observer le ciel. Marius Druard s'est rendu au parc André Citroën, l'un des points de vue les plus prisés de la capitale pour Europe 1.
5: Charlie est comblé de bonheur. Ce trentenaire est arrivé avec ses amis plus de 2 heures avant le début de l'éclipse pour avoir la meilleure place sur la pelouse. Alors après le spectacle céleste, c'est l'émotion qui domine.
6: On est très heureux d'avoir pu passer ce moment ensemble. C'est beau parce qu'on sait que c'est rare et qu'on ne le reverra pas. Ça a mobilisé du monde. Parce que c'est des choses qu'on peut vivre une fois, deux fois, si on a un peu de chance, 3 fois dans notre vie en 2081. Mais ouais, c'est assez historique.
5: D'autres ont fait le choix de venir en famille pour profiter de cette soirée inédite. À l'image de Laurane, maman de 2 enfants, elle raconte.
7: C'était sympa parce que c'est vrai que la lumière s'est éteinte un petit peu d'un coup. En plus, c'était une lumière un petit peu spéciale, donc non, c'était super sympa de voir ça. C'était super de le faire en famille. Moi, j'ai le souvenir de l'avoir vu en 99 avec mes parents, donc là, j'étais contente de pouvoir venir avec mes propres enfants.
5: Et le petit Petit Arthur était ravi de pouvoir vivre ce phénomène impressionnant pour la première fois.
3: C'était bien, la vue des lunettes, ça m'a impressionné parce que c'était tout noir avec une boule orange. J'aurais aimé que ça dure un petit peu plus longtemps.
5: Mais pour la prochaine éclipse solaire en France, il faudra encore patienter plusieurs années puisqu'elle est prévue pour 2081.
4: Le reportage européen de Marius Druard.
2: La carte de France, presque intégralement colorée en orange aujourd'hui.
4: 80 départements placés en alerte canicule, il y en aura autant demain. On arrive au pic de cet épisode de forte chaleur, le cinquième de l'été. Des conditions météo dantesques qui pèsent sur l'économie. 10 à 15 milliards d'euros de pertes anticipées par le gouvernement. À Lyon, les commerçants constatent en tout cas une forte baisse de fréquentation. Le reportage de la correspondante d'Europe 1, Noémie Loisel.
8: Au pied de l'hôtel de ville, sur la place des terreaux dallée de granit, les terrasses sont presque vides. Sous les parasols, seuls quelques clients sont attablés. Jean Sade est co-gérant de la brasserie Lef.
9: On a fait quasiment 80% moins que l'année dernière. On n'était pas loin de 40-50 couverts à midi. Et là, aujourd'hui, on est plutôt dans des 7, 8, 10. Hein. Moins de clients, moins de chiffre d'affaires. Les charges fixes, c'est les mêmes. Hein. Vous êtes toujours obligé d'avoir un ou deux serveurs, payer la terrasse parce que vous occupez le domaine public. Hein. Le loyer, les charges, tout ça, il faut payer.
8: Avec la chaleur, les Lyonnais limitent aussi leurs sorties dans les boutiques, comme Brenda, mère d'un enfant de 4 mois.
10: On sort moins. On n'a pas envie, hein, de toute façon. Hein. C'est vrai qu'avec ces canicules, on reste à la maison au frais. Cette année, j'ai tout acheté via Internet.
8: Dans le centre-ville, certains commerçants enregistrent jusqu'à 30% de baisse de chiffre d'affaires en juillet, constate Johanna Benedetti, présidente de l'association My Presqu'île.
11: On a des entrepreneurs qui ont pris la décision de ne pas prendre de vacances pour compenser les pertes de chiffre d'affaires au mois de juillet. La Presqu'île, c'est aussi un territoire qui est très bétonné. Il y a très peu d'espace vert. On a beaucoup moins de monde, même en fin de journée aujourd'hui.
8: Les commerçants et les habitants demandent désormais de nouveaux aménagements urbain pour mieux faire face à ces épisodes de chaleur amenés à se répéter. Lyon, Noémie Loisel, Europe 1.
2: Et c'est une nouvelle journée de tous les dangers sur le front des incendies.
4: Le risque est considéré comme élevé dans 50 départements. C'est le cas de l'Ille-et-Vilaine où un feu de forêt s'est déclaré hier sur la commune de Saint-Just au sud de Rennes. 200 hectares parcourus, une centaine d'habitants évacués. Dans le Pas-de-Calais, plusieurs incendies sur les dunes du littoral dans le secteur de Neuchâtel-Ardelot et de Danne. 180 hectares brûlés, une maison détruite. Une centaine de sapeurs pompiers mobilisés. Des soldats du feu en grève aujourd'hui pour réclamer davantage de moyens afin de réaliser leur mission. À l'origine du mouvement, l'intersyndicale des personnels des SDIS, les services d'incendie et de secours, sera reçue à la mi-journée au ministère de l'Intérieur. Soutenez-vous cette mobilisation nationale, c'est la question du jour à retrouver sur europe1.fr et l'application Europe 1.
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2: Le Conseil constitutionnel doit se prononcer dans les prochains jours au sujet de la loi sur la fin de vie.
4: Le contenu de cette réforme, cher Emmanuel Macron, définitivement adopté par le Parlement le mois dernier, fait l'objet d'une saisine du gouvernement. Le Premier ministre doute de la solidité juridique de certains articles du texte. Mais peut-on vraiment faire confiance aux sages pour trancher en toute objectivité? Il est permis d'en douter au vu de certaines positions publiques concernant l'euthanasie, Alexis de la Fontaine.
12: Oui, sur les 9 membres du Conseil constitutionnel, 5 ont déjà pris position publiquement, dont 4 en faveur de l'euthanasie. Le cas le plus flagrant, c'est Jacques Mézard, sénateur pendant plus de 10 ans. Il a lui-même déposé en 2012 une proposition de loi pour légaliser l'euthanasie. Un engagement de longue date qui pourrait donc orienter sa décision. Autre nom, Laurence Wisniewski. En 2024, elle se déclarait favorable à l'aide à mourir avant d'être nommée au Conseil constitutionnel quelques mois plus tard. Alain Juppé lui a déjà anticipé le problème. En février dernier, il confiait se déporter si la question lui était posée. Enfin, le président du Conseil constitutionnel, Richard Ferrand, est lui aussi pointé du doigt pour un possible conflit d'intérêts. Il préside le conseil de surveillance d'Elsan, un géant de l'hospitalisation privée directement concerné par cette réforme. Alors, face à ce doute, plusieurs responsables politiques, dont Bruno Retailleau, réclament le déport de ses membres. On ne peut pas être juge et parti, résume le patron des Républicains. Seul problème, il faut au moins 7 juges sur les 9 pour que le conseil puisse statuer. Un déport trop massif empêcherait donc toute décision.
4: Alexis de la Fontaine du service politique d'Europe 1.
2: Et on en parle juste après ce journal avec notre première invitée, Marie-Luce Pellissier, porte-parole de la Marche pour la Vie. On vous en parlait dès hier sur Europe 1. Une dizaine de jeunes Français sont détenus en Thaïlande après avoir été contrôlés en possession de valises remplies de cannabis.
4: Des touristes, a priori, utilisés par des trafiquants pour exporter de la drogue vers la France. Il faut dire que la Thaïlande est devenue l'un des pays privilégiés par les réseaux français pour s'approvisionner. Et les méthodes de livraison sont très diverses, Jean-Baptiste Marty.
13: L'une des techniques les plus efficaces pour les narcotrafiquants consiste à créer des sociétés commerciales de façade. Par exemple, une fausse entreprise de jouets dont la marchandise est fabriquée en Thaïlande. Dans un premier temps, une cargaison de vrais produits est envoyée en France. L'objectif, tester les douaniers. Si la cargaison n'est pas contrôlée, les trafiquants passent à l'étape supérieure. Les conteneurs suivants sont remplis de cannabis. Et si cette méthode ne fonctionne pas, les narcotrafiquants n'hésitent pas à usurper l'identité de grandes entreprises pour expédier leurs drogues en France. L'intérêt pour eux est d'éviter plus facilement les contrôles, puisque certaines de ces sociétés disposent de certifications douanières. Les vérifications sont ainsi moins poussées. Enfin, dernière méthode, plus récente cette fois, recruter de faux voyageurs. Le principe est simple, leur faire transporter des valises de cannabis par avion. C'est notamment comme ça que 11 jeunes Français ont été interpellés depuis le début de l'été en Asie du Sud-Est. La Thaïlande est donc devenue un nouveau point de départ pour le trafic de cannabis vers la France, et cela depuis une nouvelle loi votée en 2022 qui autorise sa consommation à condition de disposer d'un certificat médical.
4: Jean-Baptiste Marty, journaliste police-justice à la rédaction d'Europe 1.
2: En région parisienne, le port du casque et du gilet réfléchissant n'est plus une option pour les usagers de trottinettes électriques.
4: Oui, depuis le 7 août dernier, tous les contrevenants s'exposent à 135 euros d'amende dans la capitale et sa petite couronne. Une nouvelle règle pas toujours connue et encore moins appréciée par les principaux concernés, comme l'a constaté Laura Legault dans les rues de Paris pour Europe 1.
14: Écouteurs dans les oreilles, Mathieu, 27 ans, se déplace uniquement grâce à sa trottinette électrique. Pas question pour autant de porter un gilet réfléchissant.
15: Si je pense le mettre, en fait, je trouve qu'il n'y a aucun intérêt à le faire. À la limite, des casques, ça, on va déjà beaucoup plus l'entendre. Mais le gilet, je vois pas en quoi les gens nous verront mieux avec ça. Nous mettre des amendes en plus, je trouve que clairement, c'est juste un moyen de se tirer de l'argent en plus.
14: Certains sont plus partagés, comme Iliès, renforcer la sécurité routière. Oui, encore faut-il que tout le monde soit logé à la même enseigne, y compris les vélos électriques.
16: Que ce soit en trottinette ou en vélo, peu importe, il faut mettre le gilet jaune. Si c'est une obligation, c'est pour tout le monde.
14: Une obligation qui peut sauver une vie, Ali en est bien conscient. En 8 mois, il a eu 3 accidents à trottinette, dont un grave. Depuis, il ne quitte plus son gilet réfléchissant.
17: La sécurité, on ne joue pas avec ça. Moi, je sors un peu tôt le matin, il n'y a pas de lumière et tout. Au moins, les gens viennent me voir. L'État, il a fait ça pour la sécurité des gens.
14: Yanis, lui, ne s'est pas encore équipé, mais il compte le faire bientôt.
18: Autant le mettre, parce qu'avec tous les contrôles, là, c'est sûr qu'ils vont mettre des barrages partout dans Paris.
14: En attendant, il repart sur sa trottinette à 25 km/h, sans casque ni gilet.
4: Le reportage Europe 1 de Laura Legault. Et puis en football, déjà un premier titre cette saison pour le Paris Saint-Germain avec la Super Coupe d'Europe. Victoire des hommes de Luis Enrique, 2-1 hier soir à Salzbourg en Autriche dans ce match qui oppose le vainqueur de la Ligue des Champions à celui de la Ligue Europa.
2: C'était le journal de 7h de Maëlle Assani. Merci Maëlle.
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2: Très bon réveil. Dans un instant, l'invité actu d'Europe 1 Matin. Euthanasie et suicide assisté, le texte est voté, mais le Conseil constitutionnel doit encore trancher. Délai de 48 heures, personnes vulnérables, liberté des établissements, même le gouvernement reconnaît désormais certaines fragilités. Nous recevons ce matin Marie-Lise Pelissier, porte-parole de la Marche pour la Vie. À tout de suite.
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0: Bon début de matinée Europe 1, il est 7h11. Jacques Serret, vous recevez Marie-Lise Pelissier, porte-parole de la Marche pour la Vie.
2: Bonjour Marie-Lise Pélissier.
3: Bonjour monsieur, merci pour votre invitation.
2: Merci d'être avec nous ce matin sur Europe 1. La loi qui légalise l'euthanasie et le suicide assisté a été définitivement adoptée par l'Assemblée le 15 juillet, mais elle n'est pas encore promulguée. Le Conseil constitutionnel a été saisi à 5 reprises et doit se prononcer d'ici dimanche. Parmi ceux qui l'ont saisi, le président du Sénat, des parlementaires de plusieurs groupes et le Premier ministre lui-même, Sébastien Lecornu, demande notamment aux sages d'examiner le délai de réflexion de 48 heures, la situation des majeurs protégés sous tutelle et l'obligation faite aux établissements de santé de permettre qu'une euthanasie ou un suicide assisté soit pratiqué dans leurs murs. Le gouvernement reconnaît désormais que certaines garanties peuvent être insuffisantes au regard des exigences constitutionnelles. Marie-Lise Pélissier, est-ce l'aveu que cette loi a été votée trop vite et sans avoir suffisamment protégé les plus vulnérables?
3: Alors effectivement, les observations du gouvernement qui ont été transmises au Conseil constitutionnel le 30 juillet peuvent nous étonner, puisque dans l'hémicycle, les ministres successifs ont toujours soutenu la loi et même les fameuses dispositions qui sont remises en cause par le Premier ministre et maintenant par le gouvernement ont toujours été soutenues, puisque des parlementaires ont déposé des amendements en vue de protéger effectivement la clause de conscience des établissements, la clause de conscience des pharmaciens, les majeurs protégés, etc. Et ces amendements ont été toujours rejetés avec avis défavorable du gouvernement. Donc, est-ce que le gouvernement essaye de se racheter, revient en arrière, rétropédale sur certaines dispositions? Peut-être qu'il peut y avoir aussi le fait qu'il y ait autant de saisines, c'est quand même assez rare, une saisine du Premier ministre, une saisine du président du Sénat. Et puis il y a eu aussi, je le précise, des acteurs internationaux qui sont intervenus, notamment Nazila Ghanea, qui est rapporteur spécial de la liberté des religions et des convictions à l'ONU, qui s'est adressée au Conseil constitutionnel et au gouvernement français en disant que cette disposition concernant les établissements est contraire à la liberté des religions et des convictions.
2: Donc vous y voyez un début de prise de conscience tardif de la part du Premier ministre? Est-ce que c'est votre lecture ce matin?
3: Alors, ce qu'affirment le gouvernement et le Premier ministre, c'est qu'ils veulent continuer un procédé soi-disant démocratique qui avait commencé avec la Convention citoyenne. Moi, je pense que c'est plutôt pour essayer de rassurer les opposants à la loi. En réalité, cette loi, même si ces dispositions sont effectivement restreinte par le Conseil constitutionnel, cette loi est quand même très grave et elle a toujours été soutenue par le gouvernement. Donc je pense que c'est plutôt une manœuvre politique pour essayer de rassurer les opposants qui sont très nombreux à cette loi.
2: Le premier point qui est soulevé notamment par le gouvernement, c'est cette question des 48 heures prévues avant que le malade confirme sa demande après l'accord du médecin. 48 heures pour une décision irréversible, qu'est-ce que c'est ?
3: 48 heures, alors même que pour une stérilisation à visée contraceptive, il faut 4 mois obligatoires de réflexion. Donc c'est vrai que ces 48 heures ont profondément choqué, ont surpris. Alors on nous dit que c'est parce qu'il y a l'état du malade qui est pris en compte. Alors c'est ce que dit justement le Premier ministre, il voudrait qu'on puisse interpréter la loi de manière à ce que ça soit que le médecin demande que ce soit plus que 48 heures. Mais c'est vrai que dans ces 48 heures, on ne peut qu'être inquiet, parce qu'on sait très bien que le désir de mort est fluctuant, que les malades vont demander la mort et en fait ils peuvent avoir envie de mourir pendant 48 heures et puis finalement changer d'avis. Et en fait, le problème, c'est que oui, ils peuvent changer d'avis jusqu'au dernier moment, c'est ce qu'on nous répond toujours, sauf qu'une fois que vous avez signé le papier, c'est quand même plus difficile de se rétracter, sachant que dans la loi, pour se rétracter, il faut le faire uniquement auprès du médecin qui gère le dossier, et cela ne suffit pas d'exprimer à ses proches ou à un soignant le fait de vouloir peut-être se rétracter. Donc ces 48 heures précipitent un acte qui est pourtant irréversible, et c'est d'ailleurs ce que précise le Premier ministre, qui insiste sur l'irréversibilité de la loi. Il ne s'agit pas simplement il ne s'agit pas seulement d'éteindre la lumière, mais bien de mettre fin à sa vie, ce qui n'est pas anodin.
2: Venons-en maintenant à la clause de conscience des établissements. Aujourd'hui, un médecin ou un infirmier peut refuser individuellement de participer à une euthanasie ou un suicide assisté, mais si personne dans l'équipe ne veut pratiquer l'acte, l'établissement doit permettre l'intervention d'un professionnel extérieur. Des établissements catholiques demandent donc à pouvoir dire « nous accompagnons jusqu'à la mort, mais nous ne donnons pas la mort ». Pourquoi cette liberté vous paraît-elle est-elle essentielle ?
14: Cette liberté est essentielle parce que pour un directeur d'établissement, le fait d'autoriser dans ses murs que soit pratiquée une euthanasie et un suicide assisté, alors même que dans son identité propre et dans sa philosophie, on va dire, dans tout ce qu'il prône, son éthique, on ne donne pas la mort à un patient et on fait tout pour le soulager jusqu'au bout, eh bien c'est violer en fait sa liberté de conscience. C'est violer la liberté de conscience du chef d'établissement et aussi de tous les responsables et tous les soignants qui travaillent dans cet établissement. Si vous êtes infirmière et que vous soignez un patient et qu'en fait, quelques jours plus tard, ce patient va être euthanasié par un autre praticien dans la chambre juste à côté de celle où vous travaillez ou même dans la chambre où vous avez travaillé hier, c'est quand même profondément violent pour un soignant, alors même qu'il y est opposé. Donc je pense que le fait de préserver des endroits où en fait on peut respecter cette identité et cette éthique, même pour les patients en eux-mêmes, pour qu'ils se disent voilà, je vais dans un établissement où je sais qu'on ne me proposera pas même implicitement l'euthanasie et où on me soignera jusqu'au bout, parce que le fait d'avoir cet interdit finalement de l'euthanasie et du suicide assisté obligera les soignants à tout faire pour soulager la souffrance de chaque patient.
2: Marie-Lise Pélissier, je rappelle que vous êtes porte-parole de la Marche pour la Vie. Pour conclure, si le Conseil constitutionnel corrige à la marge certaines de ces dispositions, les points que nous venons de soulever, mais valide le principe même de l'euthanasie et de suicide assisté, pour vous, le problème restera entier ?
14: Le problème restera entier, et puis on le sait, cette loi sera vouée forcément à être élargie. On l'a vu dans tous les pays, et donc, effectivement, le Conseil constitutionnel peut restreindre certaines dispositions, mais ce ne sera voué qu'à s'élargir. Les critères, de toute façon, sont flous, et donc concerneront des milliers de personnes. On ne sait pas quel pourcentage des décès cela représentera, mais quand on voit au Canada que cela représente presque 5% des décès, en France, malheureusement, vu le vieillissement de la population, on peut craindre une utilisation massive de l'euthanasie et du suicide assisté.
2: Marie-Lise Pélissier, porte-parole de la Marche pour la Vie. Merci d'avoir accepté notre invitation ce matin. Merci. Sur Europe 1. Très bonne journée à vous.
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2: Le rappel des titres, le journal permanent avec Maëlle Hassani.
4: Sur tous les fronts cet été, les sapeurs-pompiers appelés à la grève. Aujourd'hui, l'intersyndicale réclame plus de moyens pour réaliser les missions, notamment la lutte contre les incendies qui touchent de nombreuses régions ces dernières semaines. Dans le Pas-de-Calais, 180 hectares partis en fumée sur les dunes du littoral près de Boulogne-sur-Mer hier, 200 hectares brûlés à Saint-Just au sud de Rennes. Des départs de feu favorisés par la chaleur, le pic de la 5e canicule de l'été démarre aujourd'hui. 80 départements placés en vigilance orange, 38 à 40 degrés attendus en Île-de-France, Nouvelle-Aquitaine et en Centre-Val de Loire. Une recrudescence de légionellose signalée ces dernières semaines en Savoie. 41 cas recensés entre le 1er juin et le 10 août. Deux octogénaires sont décédés. L'Agence régionale de santé lance des investigations pour identifier l'origine des contaminations. Des prélèvements réalisés dans les réseaux d'eau d'immeubles collectifs, des tours aéro-réfrigérantes, des supermarchés ou encore des restaurants. Et puis de nouvelles médailles françaises hier au championnat d'Europe d'athlétisme à Birmingham en Angleterre, deux en argent. La première pour Mohamed Abdallah Kunta sur le 400 mètres et la seconde décrochée par juste Kouaou Maté en 110 mètres haies.
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2: Allez, place à votre rendez-vous de l'été. Ça nous a énervé cette année. Avec vous, Laurent Tessier. Bonjour Laurent.
5: Bonjour à tous.
2: Ça nous a énervé cette année quand Emmanuel Macron dénonçait les maboules qui veulent se fâcher avec l'Algérie.
5: Oui, fin avril, en visitant un hôpital dans l'Ariège, en parlant des médecins étrangers, Emmanuel Macron avait parlé de tous les maboules qui veulent se fâcher avec l'Algérie. Les maboules. Le chef de l'État avait été interrogé quelques minutes plus tard sur ses propos. Visait-il quelqu'un en particulier, un ancien ministre ?
6: Il faut être loin de toutes les caricatures, être plutôt dans le dialogue.
7: Est-ce que vous visiez Bruno Retailleau ?
6: Non, je ne vise personne. Non. Je ne vise personne. Je suis dans une approche positive.
5: Taxer de maboule était une approche positive. Le ministre des Affaires étrangères, Jean-Noël Barrot, avait réagi sur LCI.
8: Qui sont les maboules ?
9: Eh bien, c'est ceux qui sont installés dans cette posture, disant qu'il ne faut plus accueillir personne.
5: Bruno Retailleau, le président des LR, avait réagi un peu plus tôt. Le problème, ce ne sont pas les médecins algériens, mais les centaines d'OQTF dangereux qui n'ont plus rien à faire en France et que le régime d'Alger refuse de reprendre. Fin de citation. La politique des bons sentiments est condamnée à l'échec. Emmanuel Macron parle de maboules qui veulent se fâcher avec l'Algérie, alors que le journaliste sportif français Christophe Glaise, 36 ans, a été condamné dans ce pays à 7 ans de prison pour apologie du terrorisme. Le chef de l'État, qui a eu ce discours en décembre.
10: Du jugement. Il est excessif et il est injuste.
8: Et nous, nous agirons comme on l'a fait, avec aussi respect, engagement.
5: Parler de Maboul alors que l'écrivain franco-algérien Kamel Daoud a été condamné à 3 ans de prison ferme en Algérie. Parler de Maboul alors que l'écrivain Boualem Sansal a été emprisonné pendant 1 an en Algérie. Parler de Maboul alors que la France est humiliée, insultée depuis longtemps par le régime algérien, par exemple, sur la chaîne de télévision Canal Algérie.
10: La France a œuvré à anéantir la population et à déconstruire l'identité algérienne.
11: Parlons à présent de l'une des pages les plus sombres et douloureuses du pays. On y trouve les crimes commis par la France coloniale en Algérie.
5: Parler de Maboul qui veulent se fâcher avec l'Algérie alors que des influenceurs algériens ont sorti des propos dangereux, ont lancé des appels à la haine, menaces de mort sur les réseaux sociaux. La France est humiliée, Emmanuel Macron a sorti des discours qu'attendait le régime algérien. Février 2017, alors qu'il était candidat à l'élection présidentielle.
12: La colonisation fait partie de l'histoire française, c'est un crime. C'est un crime contre l'humanité, c'est une vraie barbarie. Et ça fait partie de ce passé que nous devons regarder en face, en présentant aussi nos excuses à l'égard de celles et ceux vers lesquels nous avons commis ces gestes.
5: Maboul, un mot qu'Emmanuel Macron aime particulièrement. Il l'avait déjà utilisé l'an dernier lorsqu'il avait été filmé à la sortie de son avion au Vietnam en train de se prendre la main de son épouse Brigitte Macron sur le visage. Il avait démenti toute scène de ménage.
8: Et je vois beaucoup de Maboul passer leur journée à expliquer sur toutes ces vidéos des interprétations, je vous le dis.
5: Alors voilà, les Maboul ont la parole aujourd'hui.
2: Merci Laurent Tessier, à tout à l'heure.
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2: On parle à présent de votre santé sur Europe 1 avec le docteur Brigitte Millot. Bonjour Brigitte.
13: Bonjour tout le monde.
2: Alors on parle souvent des effets du manque de sommeil sur l'humeur, sur la concentration, sur la fatigue, mais vous nous dites ce matin que le manque de sommeil agit aussi sur la libido. Expliquez-nous.
13: Eh oui, le manque de sommeil peut endormir votre libido. Il est important de le rappeler que notre cerveau travaille énormément la nuit. Il y a des phases de récupération physique, des phases de récupération psychique. Et durant la nuit, notre organisme produit toute une série d'hormones, notamment les hormones sexuelles, la testostérone, hormone mâle par excellence, qui existe aussi chez la femme mais en petite quantité, et les hormones féminines, estrogènes et progestérone. Et ces hormones, elles sont produites en grande partie pendant notre sommeil. Donc, un sommeil trop court ou de mauvaise qualité, et hop, la production diminue. Certaines études ont montré que chez les hommes jeunes, privés de sommeil pendant seulement une semaine, je dis bien une semaine, avec environ 5 heures de sommeil par nuit, eh bien le taux de testostérone pouvait diminuer de 15%, ce qui est une diminution comparable à plusieurs années de vieillissement. Autre mécanisme, le stress. Quand on dort mal, le taux de cortisol, c'est l'hormone du stress, le taux augmente. Or, le cortisol a tendance à freiner les hormones sexuelles et à diminuer l'intérêt pour les activités sexuelles. Le corps est alors plutôt en mode survie qu'en mode séduction. Autre cause, tout le monde l'aura compris bien sûr, la fatigue. Et quand on manque de sommeil, l'organisme va prioriser d'autres fonctions comme récupérer de l'énergie et le désir passera au second plan. Alors la question que tout le monde se pose est très simple. Si je dors mieux, est-ce que la libido revient? Oui, bonne nouvelle, c'est réversible. Le sommeil est un formidable régulateur biologique et quand on retrouve un rythme de sommeil stable, suffisant, de bonne qualité, les hormones se rééquilibrent, la fatigue diminue et le désir peut revenir naturellement. Parfois, il suffit de mieux dormir pour réveiller la libido. Le meilleur des aphrodisiaques, c'est peut-être tout simplement une bonne nuit de sommeil.
2: Merci Brigitte Millot. On marque une courte pause dans un instant. Les pronostics hippiques de Thierry Léger. Puis on fera le point complet sur la météo avec Ombline Roche. 80 départements sont en vigilance orange canicule. À tout de suite.
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2: Les courses, les pronostics du Quintet avec Thierry Léger. Bonjour Thierry.
22: Bonjour Jacques, c'est une nouvelle fois sur l'hippodrome de Deauville que va se courir ce Quintet. Un handicap réservé à la jeune génération des poulains et pouliches âgés de 3 ans sur les 1900 mètres de la piste en sable fibré. Et parmi les 16 partants, il faut faire confiance au numéro 10 Andéol, 15 Egyptian Glory et 8 Modèle Absolu, arrivés respectivement 2e, 3e et 5e d'un Quintet disputé le 1er juillet à Chantilly sur le gazon. Mais sachez que le changement de surface aujourd'hui ne devrait certainement pas les contrarier, dès lors ils devraient disputer activement l'arrivée. On leur opposera Rêve Bleu, le numéro 2, confirmé dans cette catégorie des quintets, mais aussi sur le sable fibré, avec Mapakita, le numéro 5, souvent vu à son avantage, dans des courses à condition d'un bon niveau, et pas incapable ici de se distinguer d'emblée pour sa première tentative dans un handicap tiercé, car je la trouve vraiment bien placée. Enfin, les numéros 6, Chanour, 11, Derawar et 9, Myway compléteront ma sélection. Mon pronostic, 10, 15, 8, 2, 5, 6, 11 et 9.
2: Merci Thierry Léger.
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2: À suivre dans la prochaine demi-heure, le coup d'œil à l'étranger. Nous prendrons la direction du Royaume-Uni et puis à 8h moins le quart, la revue de presse à la une de Paris Match ce matin. Emmanuel Macron en jet ski pour son dernier été aux commandes. Mais d'abord, la météo avec vous, Ambline Roche. C'est une nouvelle journée chaude et ensoleillée.
0: Absolument comme hier, hein, finalement. Ce qui nous a permis de profiter d'ailleurs du spectacle de l'éclipse. La matinée débute sous quelques nuages bas, plutôt isolés et concentrés sur la côte aquitaine, le littoral breton et autour de l'arc méditerranéen. Mais le soleil reprend vite le dessus, il va briller généreusement sur tout le territoire. Dans l'après-midi, la chaleur continue de faire bourgeonner des nuages sur les reliefs, avec quelques averses à prévoir sur le massif central, ainsi que des orages localisés sur les Pyrénées, les Alpes et la montagne Corse. Ce temps va évoluer dès demain avec une dégradation orageuse qui va arriver par l'ouest. Les températures toujours élevées, 80 départements placés en vigilance orange canicule. Il fait entre 14 degrés à Reims et 27 degrés à Nice ce matin, 21 degrés à Rennes et Langres. Cet après-midi, il fera 32 degrés à Saint-Brieuc, 34 à La Rochelle et Toulon, 37 à Charleville-Mézières. Ça continue de grimper, 38 degrés à Orléans et Paris, 39 à Angers et Pau, jusqu'à 41 degrés du côté de Mont-de-Marsan.
2: Et pour les vacances

0: Merci Ombline, jeudi 13 août, très bon réveil à l'écoute d'Europe 1, il est 7h30.
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0: C'est une des conséquences de cette canicule, près de 300 décès par noyade entre mai et mi-juillet, une situation qui entraîne la multiplication des contrôles dans les zones interdites à la baignade. 10 à 15 milliards, c'est le coût de la canicule estimé par l'INSEE et rendu public par Monique Barbu. Une canicule qui, selon la ministre de la Transition écologique, entraîne la situation la plus critique jamais observée dans notre pays. 843, c'est le nombre d'actes anti-chrétiens constatés en France l'année dernière, une hausse de 9% selon le ministère de l'Intérieur. Derrière ces chiffres, ce sont des profanations d'églises, mais aussi des agressions physiques et verbales en hausse de 70%. Le journal de 7h30 sur Europe 1 avec Martin Delavenne. Bonjour Martin.
3: Bonjour Jacques, bonjour à tous. Noyade en hausse dans les départements du Nord, la brigade fluviale de Douai patrouille pour dissuader les candidats à la baignade sauvage. Reportage Maximilien Carlier.
4: Un Zodiac de la gendarmerie fluviale patrouille le long de la Deule. Quand soudain...
5: Ça a sauté dans l'eau, juste là, regardez.
4: Deux jeunes en maillot de bain s'empressent de remonter sur le ponton. Ils sont interpellés par les forces de l'ordre.
6: Vous voyez que personne se baigne, monsieur?
7: Personne ici. Je vois tout le monde qui saute.
6: Ouais. Donc je vais prendre votre identité, s'il vous plaît.
4: Prévention et répression, 11 euros d'amende. Se baigner dans la Deule est interdit et dangereux. Gendarme Guillaume.
8: Il fait chaud, vous pouvez avoir une hydrocution, donc faites attention. Quoi.
9: D'accord.
8: Il y a pas mal de gens qui jettent tout, de rien, caddie, vélo, tout ça. Il suffit de retomber pile sur la carcasse. On va tout de suite aux urgences quoi, si on s'ouvre méchamment.
4: Les baignades sauvages, phénomène récurrent pendant les épisodes de canicule. Gabriel, major de la brigade fluviale.
10: Là, sur des fortes chaleurs comme ça, plus de 30 degrés, sur 20 km, ouais, 200 personnes, sur une journée, des centaines qui se baignent.
4: Et parfois, cela vire au drame. Il y a un mois et demi, un homme de 21 ans est mort après avoir sauté d'un pont de 5 mètres de haut qui surplombait la Deule. À Lille, Maximilien Carlier, Europe 1.
3: Dans le pays, selon les autorités, ce sont déjà 274 personnes qui ont perdu la vie par noyade entre le 1er mai et le 15 juillet dernier. Autre conséquence de cette canicule et de la multiplication des incendies, la dégradation de la qualité de l'air. Les régions Auvergne-Rhône-Alpes, Normandie et Île-de-France touchées par une pollution aux particules fines et à l'ozone. Avec les conditions météorologiques, cet épisode de pollution pourrait se prolonger jusqu'à la fin de semaine.
0: Monique Barbu, la ministre de la Transition écologique, sort du silence.
3: Et fait un premier bilan catastrophique de ces deux mois de canicule. Elle annonce un impact sur l'économie du pays de 10 à 15 milliards d'euros. Des conséquences économiques qui devraient, selon la ministre, s'amplifier si nous n'adaptons pas nos politiques publiques. Elle a également annoncé des restrictions d'eau à venir suite à des tensions d'approvisionnement. Emma Ben-Youssef Sudarovic.
11: Avec 94% des nappes phréatiques qui présentent des niveaux bas en eau, chaque goutte d'eau compte, insiste Monique Barbu, qui rappelle que les restrictions d'eau touchent tout le monde.
12: Elles concernent, par exemple, l'irrigation agricole, l'arrosage des jardins ou certains usages industriels.
11: Cette sécheresse a été particulièrement précoce, notamment à cause des importantes vagues de chaleur qui frappent la France depuis le printemps, mais aussi en raison des usages humains. C'est pourquoi la ministre de la Transition écologique appelle à la responsabilité et à la préparation des différents acteurs.
12: La sobriété devra devenir notre premier réflexe. Nous devons également mieux partager la ressource entre les usages. Nous devons également poursuivre le développement des solutions de stockage. Il est un outil parmi d'autres. Il doit toujours s'accompagner d'efforts de sobriété, de restauration des milieux et d'amélioration de l'infiltration naturelle de l'eau.
11: La sécheresse devrait se poursuivre jusqu'à la mi-automne et la recharge des nappes phréatiques qui ne se fera qu'au retour des fortes pluies.
3: Emma Ben-Youssef Sudarovic pour Europe 1, une sécheresse qui devrait s'accentuer avec la canicule. Aujourd'hui, 80 départements sont placés en vigilance orange canicule. Les températures dépasseront le seuil des 35 degrés presque partout, avec des pics pouvant atteindre par endroits les 40 degrés. Une baisse des températures se profile à partir de samedi sur l'ouest de l'Hexagone.
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3: Et alors que les pompiers appellent à la mobilisation et alertent sur leurs conditions de travail et le manque de moyens, la question du jour, soutenez-vous la grève nationale des pompiers aujourd'hui ? Pour y répondre, rien de plus simple, l'application ou le site europe1.fr.
0: Des églises contraintes de fermer leurs portes pour éviter les vols.
3: En cause, la multiplication des actes anti-chrétiens. Selon le ministère de l'Intérieur, 843 faits ont été recensés en 2025, une hausse de 9% par rapport à 2024. Mathieu Prieur.
0: Il y a 3 semaines, en pleine journée, l'église Sainte-Geneviève

0: à l'une en Indre-et-Loire, est victime d'un vol. Le tronc pesant pourtant plus de 200 kilos est dérobé. Butin pour le ou les malfaiteurs, 150 euros. Conséquence, le maire de la commune, Antoine Maquin, prend la décision de fermer temporairement l'église pour éviter une récidive.
1: Le même jour, en fait, une église de Tours avait également été cambriolée. On peut légitimement se poser la question si c'est un acte isolé ou si les cambriolages des églises qui ont eu lieu le même jour sont liés. Tant qu'on n'a pas d'informations sur les éventuelles personnes qui ont fait ça, qui auraient pu être arrêtées, on peut légitimement se demander s'ils ne vont pas recommencer.
0: Pour faire face à ces vols à répétition, la plupart des communes touchées déplorent le manque de moyens techniques et humains.
1: On va essayer de développer la vidéoprotection, mais au-delà de ça, en journée, on ne peut pas avoir non plus un policier municipal ou un gendarme à tenir auprès des églises.
0: L'édile de Luynes pourra compter sur un programme de l'État qui donne les moyens aux mairies de sécuriser les édifices religieux. Par exemple, l'année dernière, le culte chrétien a reçu plus de 600 000 euros d'aide.
2: Mathieu Prieur pour Europe 1.
3: Et après l'éclipse, réaction d'un passionné qui a vécu l'événement à Burgos, en Espagne.
2: Oui, un spectacle rarissime. Hier soir, le soleil a disparu derrière la lune, le temps de quelques minutes. Des milliers de spectateurs, les yeux levés vers le ciel. Et parmi eux, Milan Maximovic, astrophysicien et directeur de l'Observatoire de Paris. Il s'était rendu à Burgos, dans le nord de l'Espagne, l'un des seuls points du globe où l'éclipse était totale.
4: L'éclipse en elle-même a été à Burgos magnifique. Donc on a eu une totalité d'environ 1 minute 45. Et effectivement, là, l'émotion, moi personnellement, malgré le fait d'en avoir déjà vu 6, j'ai eu la larme à l'œil. Une éclipse partielle, c'est intéressant. Mais quand on voit la totalité, quand on voit la couronne apparaître sous les yeux, l'atmosphère du soleil, c'est extrêmement émouvant. C'est un moment de communion, c'est un moment où on retrouve un peu le lien qu'on avait par le passé, depuis la nuit des temps en fait, avec le ciel. Malheureusement, de nos jours, on ne voit pas la Voie lactée depuis pas mal de villes. Depuis tout temps, le lien avec les étoiles, avec la Lune, ont vraiment imprégné la culture, l'histoire et puis aussi la science. La science, l'astronomie est née par l'observation.
2: Au micro d'Amélia Porret, une éclipse en Espagne qui se reproduira le 2 août 2027 avant une dernière en 2028.
3: Pendant ce temps, la Colombie décrète l'urgence économique.
2: Oui, suite à un séisme, au dernier séisme, l'Union européenne et les États-Unis débloquent plusieurs millions d'euros, 72 heures donc après ce séisme d'une magnitude de 7,4. Les opérations de recherche entrent dans une phase décisive. Depuis lundi, le plus puissant séisme qui ait jamais frappé le pays a provoqué la mort de 265 personnes, blessé 3500 personnes et fait plusieurs centaines de disparus.
3: Les sports et championnats d'Europe de natation, Martin.
2: Au quatrième jour de compétition, on retrouve aujourd'hui en finale du 100 mètres papillon, le néo-calédonien et actuel champion olympique de la distance, Maxime Grousset, et sur le 50 mètres d'eau, Marianne Molu et Analia Pigré. Puis ce sont aussi les championnats d'Europe d'athlétisme, une soirée riche en émotions hier à Birmingham, troisième journée des championnats d'Europe donc, avec les finales du 400 mètres hommes et du 110 mètres haies, et de nouvelles médailles pour la délégation tricolore. L'ancien entraîneur Jean-Claude Perrin est revenu sur cette soirée.
5: Magnifique soirée avec des athlètes français conquérants. Déjà sur 400 mètres, on a eu Kunta qui lui finit deuxième. Ça a été une course incertaine jusqu'à la sortie du virage au moment où l'acide lactique continue à vous serrer les muscles. Et bien là, il a réussi à tenir alors que les autres avaient du mal eux aussi à conserver leur rang. Et puis ensuite, on avait trois français en finale du 110 mètres et ils ont fait deuxième, quatrième et sixième. Kaoumate en 13-16, Wilkens 13-36 et Pedré 13-46. J'étais particulièrement satisfait parce que non seulement j'ai vu des athlètes conquérants, bien préparés, mais surtout très attentifs et conscients de l'épreuve.
2: Le coach Jean-Claude Perrin que nous retrouvons à 8h30 dans notre édition. Du foot avec un nouveau titre pour le Paris Saint-Germain avec la Super Coupe d'Europe. Le double champion d'Europe en titre est venu à bout d'Aston Villa, 2-1. Une victoire importante avant de retrouver Lens dimanche pour le trophée des champions.
3: C'était le journal de 7h30 présenté par Martin Delavenne. Merci Martin. Dans un instant, coup d'œil à l'étranger. Nous prenons la direction du Royaume-Uni qui, comme la France, fait face à des vagues de chaleur exceptionnelles. Et puis, juste après, on ouvrira ensemble les journaux du jour. À suivre dans la revue de presse, Emmanuel Macron à toute vitesse sur son jet ski. François Hollande qui se remet en piste et Bercy qui cherche des milliards. A tout de suite.
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3: Pourquoi la France laisse-t-elle filer son eau quand ses voisins la stockent ? L'édito de Judith Ventrobe sur les blocages français face aux grands projets et aux nouvelles technologies. Rendez-vous dans 10 minutes. Mais d'abord, un coup d'œil à l'étranger. Bonjour Sébastien Lebelzik.
16: Bonjour Jacques, bonjour à tous. Notre coup d'œil à l'étranger ce matin, eh bien, nous allons parler, ça ne va pas nous changer beaucoup hein, ici en France, on va parler de la canicule, cette cinquième vague de chaleur hein, qui frappe l'Europe de l'Ouest, touche également le Royaume-Uni cette semaine, entraînant là-bas aussi des températures records, une situation qui pèse lourdement hein, sur les infrastructures du pays. Les pouvoirs publics alertent aujourd'hui sur l'urgence sanitaire. On retrouve à Londres la correspondante d'Europe 1 au Royaume-Uni, Sarah Menaille. Bonjour Sarah.
17: Bonjour Sébastien.
16: Alors Sarah, l'été 2026 est en route pour battre un record absolu de chaleur au Royaume-Uni.
17: Oui, jusqu'à 38 degrés mesurés cette semaine dans le Norfolk, au nord de l'Angleterre. Pour la première fois de son histoire, le Royaume-Uni enregistre des températures supérieures à 35 degrés sur 4 mois consécutifs, mai, juin, juillet et désormais août. L'agence météorologique du pays, le Met Office, multiplie les alertes chaleur extrême et précise qu'il suffirait que les températures restent dans la moyenne jusqu'à fin août pour dépasser de toute façon le précédent record de l'été le plus chaud établi l'an dernier. Résultat, plus des deux tiers du pays sont officiellement placés en état de sécheresse. Les sols sont drainés, les fleuves au plus bas et le secteur agricole en pâtit. Les rendements céréaliers, la production laitière et les récoltes sont dans le rouge. 16% de rendement en moins en moyenne et des récoltes de blé ultra précoces. Le mois de juillet a été le plus sec depuis le début des relevés en 1836, écrit V.I. Paper dans ses colonnes.
16: Le mois le plus sec, comme d'ailleurs dans une grande partie de l'Europe. Et Sarah, autre conséquence de ces vagues de chaleur successives, c'est l'ensemble du système de santé publique britannique déjà sous pression et qui plie encore un peu plus sous cette chaleur.
17: Oui, dans les hôpitaux britanniques, la situation est critique aujourd'hui. Les autorités relèvent une augmentation massive des admissions aux urgences, un afflux continu de patients victimes de déshydratation, de défaillance cardiovasculaire ou de coups de chaleur. Et la pression est d'autant plus difficile à absorber que les hôpitaux britanniques souffraient déjà d'un manque structurel de lits. Alors les ambulanciers décrivent aujourd'hui dans les colonnes du Guardian des conditions de travail, je cite, « insoutenables ».
16: Alors le mois d'août, Sarah, n'est pas encore terminé, mais les autorités britanniques redoutent déjà que le bilan de l'été 2026 ne dépasse le record absolu de mortalité estivale.
17: Oui, on constate une surmortalité liée à cette chaleur. Les premiers chiffres indiquent que l'Angleterre est en route pour enregistrer sa mortalité liée à la chaleur la plus élevée depuis le début des relevés, dépassant ainsi un précédent record établi en 2022. Rien que pour les deux premières vagues de chaleur au printemps, on a recensé au Royaume-Uni 2877 décès excédentaires. C'est déjà presque le double de la mortalité totale constatée sur l'ensemble de l'été dernier. Et comme souvent, ce sont les personnes âgées et les plus fragiles qui sont les plus vulnérables.
16: Merci Sarah Menaille et à demain pour un nouveau coup d'œil à l'étranger.
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6: 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Europe 1 Matin, il est 7h44. Votre revue de presse, Jacques Serret.
3: Dans la presse ce matin, Emmanuel Macron fend la Méditerranée en jet ski, lunettes noires, gilet de sauvetage, en brun autour de lui. C'est la une de Paris Match ce matin. Dernier été aux commandes, titre l'hebdomadaire. En bas de cette une, un candidat à la présidentielle et sa compagne, Raphaël Glucksmann et Léa Salamé, enlacés. Match annonce pour eux l'heure des grandes décisions. Mais la vraie photographie est peut-être celle que dessine Florian Tardif à l'intérieur du magazine. À Brégançon, Emmanuel Macron continue de travailler, téléphone, suit ses dossiers, puis passé 17h, il retrouve ses officiers de sécurité, course à pied, baignade, jet ski, une atmosphère presque de colonie de vacances, sauf qu'au-dessus de la Seine plane désormais la faim. Un membre de l'exécutif se confie au sujet du chef de l'État. Il te parle comme s'il lui restait encore 3 mandats. Emmanuel Macron le répète, il déteste les adieux.
6: Et justement, Jacques, au pied du fort de Brégançon, on commence déjà à dresser son bilan.
3: Oui, le Parisien est allé écouter ses voisins de Bormes-les-Mimosas. Et le maire de la ville, François Arizi, trouve une formule qui répond presque à la photo de match. Macron, dit-il, a essayé de changer des choses, mais il voulait aller trop vite, aux commandes d'une machine trop lourde. Pendant que le locataire de l'Élysée voit son mandat touché à sa fin, François Hollande, lui, prépare son retour. Dans Le Figaro, Richard Flurin raconte l'été studieux d'un quasi-candidat. Livre à paraître le 3 septembre, rencontre politique, déplacement, rentrée minutieusement préparée. Hollande, qui a fêté ses 72 ans hier, ne veut surtout pas pour l'instant se laisser enfermer dans la primaire socialiste. Le 29 août, il débattra avec Édouard Philippe.
6: Mais avant 2027, l'État va devoir trouver de l'argent.
3: C'est là que les journaux se répondent très bien ce matin. Dans son éditorial du Figaro, Gaëtan de Capelle choisit un titre sans détour. Le roi est nu. L'État se retrouve face à la facture de la canicule, sauf que la France n'a plus de réserve pour affronter ce coup dur. Et l'opinion nous montre justement où Bercy cherche les économies. L'inspection générale des finances a empilé les pistes, jusqu'à 3 milliards sur le logement social, 4,2 milliards sur les politiques familiales, jusqu'à 3 milliards sur les aides aux collectivités. Et l'opinion remonte même l'idée politiquement explosive d'une désindexation partielle des retraites. Matignon assure que ce ne sont pour l'instant que des hypothèses de Bercy, mais d'y regarder ses recommandations avec intérêt.
6: Et puis il y a cette tribune qui mérite le détour.
3: Dans Le Figaro, Jean-Éric Schuettel monte au créneau après le rappel à l'ordre adressé à CNews à la suite de propos de Franz-Olivier Gisbert. Et l'ancien directeur général du CSA pose la vraie question. Depuis quand une autorité administrative doit-elle décider quelle opinion mérite d'être immédiatement corrigée? À force de demander aux chaînes de neutraliser chaque propos qui déplaît, avertit Shuttle, l'ARCOM risque de devenir l'arbitre du juste, du vrai et du convenable. Lui défend une autre conception du pluralisme, des chaînes différentes avec des sensibilités différentes et des téléspectateurs assez adultes pour choisir. Sinon, prévient-il, on fabriquera partout le même robinet d'eau tiède. Les garde-fous, alerte-t-il, les garde-fous ne doivent pas devenir des muselières.
6: Enfin, un ultime au revoir, Jacques.
3: Hier, à l'église Saint-Pierre de Montmartre, la French Touch a dit adieu à Kavinsky. Le Parisien était à la cérémonie et donne la parole à ceux nombreux venus lui rendre hommage. Justine, 29 ans, raconte être là pour le remercier d'avoir accompagné ses moments de vie et d'excès. Kavinsky s'éclipse quand le jour devient nuit. La nuit lui appartient.
6: Jacques Serret, votre prochaine revue de presse aux alentours de 9h moins le quart sur Europe 1.
3: Excellent début de matinée sur Europe 1. 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
3: Le rappel des titres, le journal permanent, Martin Delavenne.
2: 10 à 15 milliards, c'est le coût de la canicule estimé par l'INSEE révélé par Monique Barbu lors d'une conférence de presse hier. Une canicule qui, selon la ministre de la Transition écologique, entraîne la situation la plus critique jamais observée dans notre pays, avec déjà plus de 40 000 personnes sans eau au robinet et 3 millions d'autres personnes qui vivent dans des zones en tension. C'est une des conséquences de cette canicule, 274 décès par noyade entre le début mai et mi-juillet, une situation qui a provoqué la hausse des contrôles le long des fleuves et autres pièces d'eau, mais aussi une hausse du montant de l'amende forfaitaire. Elle passe à 68 euros. Puis, ils font notre fierté. Depuis le début de l'été, les pompiers se mettent en grève pour exprimer une colère généralisée, une grève soutenue par l'ensemble des syndicats, des soldats du feu qui dénoncent un manque de moyens et de recrutement.
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3: L'édito politique tous les jours sur Europe 1 avec, à 8h-10 avec Le Figaro. Bonjour Judith Ventrob.
8: Bonjour Jacques, et bonjour Ampli.
3: Bonjour. Judith, le cri d'alarme des maraîchers et des céréaliers français vous a incité à aller voir ailleurs en Europe. Et qu'avez-vous constaté ?
8: Que la sécheresse sévit partout, mais qu'elle a des conséquences moins dévastatrices pour les agriculteurs dans les pays dont les dirigeants et les juges ne sont pas soumis aux diktats écolos. Canicule ou pas, nous nous classons, selon Eurostat, au premier rang de l'Union européenne par nos ressources hydrologiques. Mais nous ne les stockons pas, nous les laissons partir à la mer. Résultat, l'Espagne, qui est quatrième en Europe avec des ressources qui représentent à peine plus de la moitié des nôtres, irrigue plus de 22% de ses surfaces agricoles cultivées et la France, moins de 10%. Depuis 25 ans, nous nous sommes dotés d'équipements permettant de stocker seulement 5 à 10 millions de mètres cubes d'eau supplémentaire contre 22 milliards en Espagne, où la gauche anticapitaliste et les organisations écolos sont tout aussi virulentes que les nôtres. Le pompon, c'est que l'Espagne s'équipe en grande partie grâce à l'argent de l'Europe, alors que notre contribution financière à l'UE est le double de la sienne. Mais ces politiques, même de gauche, et ces juges sont plus sensibles à la détresse des paysans espagnols qu'au discours décroissant.
3: C'est édifiant, Judith, mais pourquoi parlez-vous des juges ?
8: Eh bien parce qu'en France, la justice est en général très bienveillante vis-à-vis des écolos. Le 23 juillet encore, alors que la quatrième canicule venait de s'abattre, le tribunal administratif de Poitiers a ordonné la destruction de 4 réserves d'eau agricole en Charente-Maritime pour des raisons de non-conformité administrative. Parmi les organisations qu'il avait saisies, on retrouve Bassine Don Merci, à l'origine de la manif interdite de Sainte-Soline, qui a fait 200 blessés, dont 47 gendarmes. Un syndicat agricole a fait appel, espérant que la sécheresse ouvre les yeux des juges, mais c'est peu probable.
3: Vous êtes bien pessimiste.
8: Oui, parce que notre système institutionnel est de plus en plus technophobe et scientophobe. Je vais vous citer deux exemples sans rapport avec la sécheresse, mais eux aussi tout récents. Fin juillet, le Conseil constitutionnel a rendu son avis sur la loi Darmanin sur la justice criminelle. Il a interdit le recours aux bases de données génétiques privées pour la résolution d'enquêtes criminelles. Les enquêteurs auraient pu se procurer directement des données génétiques d'un parent d'un suspect pour le confondre, dans les cas où il dispose de son ADN. Le recours à ces bases est autorisé aux États-Unis, au Canada, au Danemark, aux Pays-Bas et dans plusieurs autres démocraties occidentales où il a permis notamment de résoudre des cold cases et d'identifier des violeurs. Les enquêteurs français qui ont besoin de faire des comparaisons ADN devront continuer à passer par une demande d'entraide internationale aux autorités du pays où l'ADN d'un parent du suspect est disponible. On ne voit pas bien en quoi ça protège mieux la vie privée, mais on peut être sûr que ça fait perdre du temps et de l'énergie.
3: Et l'autre exemple, Judith ?
8: Eh bien, c'est le refus du ministre des Transports, Philippe Tabarot, fin juillet toujours, d'homologuer le système d'assistance à la conduite FSD, conçu par Tesla. FSD veut dire Full Self-Driving, conduite entièrement autonome, mais l'appellation est trompeuse. Le véhicule est capable de conduire seul, mais le conducteur peut reprendre le contrôle à tout moment. Une douzaine de pays l'ont homologué, dont les États-Unis bien sûr, mais aussi certains de nos voisins européens, comme la Belgique ou les Pays-Bas. La sécurité y gagne. Philippe Tabarot le reconnaît d'ailleurs. Mais il trouve le FSD beaucoup trop autonome. Le système peut, par exemple, décider tout seul d'augmenter sa vitesse au-delà de la limite autorisée. Mais puisque le conducteur peut l'en empêcher, où est le problème ? Oh, il faut prendre le temps de bien évaluer ces nouvelles technologies, répond le ministre. Bienvenue en France, le seul pays à avoir inscrit le principe de précaution directement dans sa constitution.
3: L'édito politique signé Judith Ventraux. Merci Judith. Et à la une du Figaro ce matin, justement, la lourde facture de la canicule.
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3: Dans un instant, le saint du jour, la météo et le journal de 8h présenté par Maëlle Hassani. À tout de suite sur Europe 1.
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3: Nous sommes le 13 août et nous fêtons Saint Hippolyte. Prêtre et grand théologien romain du 3e siècle, il s'oppose au pape de son temps et prend la tête d'une communauté dissidente. En 235, l'empereur Maximin le fait déporter dans les mines de Sardaigne. C'est là qu'Hippolyte se réconcilie avec l'Église avant de mourir martyr. Une vie marquée par la division, puis par la réconciliation. Bonne fête à tous les Hippolytes. La météo, Omblin Roche, le soleil va encore s'imposer partout en France.
6: Oui, et la chaleur aussi. 80 départements placés en vigilance orange canicule aujourd'hui. Des températures qui vont avoir du mal à baisser demain. Cette chaleur va commencer à reculer un petit peu ce week-end pour se rapprocher des normales de saison en début de semaine prochaine. Mais il va continuer de faire très chaud. Ce matin, on relève 16 degrés à Charleville-Mézières, 18 degrés à Honfleur dans le Calvados, 19 à Rouen et Avignon, 21 degrés à Saint-Lô dans la Manche, 22 degrés à Aubenas. Il fera cet après-midi 30 degrés à Dunkerque. On est vraiment au-dessus des 30 degrés dans l'ensemble du pays. Hein. 34 au Havre, 37 du côté de Saint-Étienne, 38 degrés à Caen, 38 également à Paris, 39 degrés du côté de Melun, 40 à Bordeaux et La Roche-sur-Yon, 41 degrés à Cahors. Alors côté ciel, pas grand-chose à dire aujourd'hui, hein, si ce n'est une petite grisaille côtière qui s'invite temporairement au-dessus de la Bretagne, l'Aquitaine et le Golfe du Lion. Au fil des heures, des nuages gonflent sur nos reliefs avec un risque d'orage localement. Finalement, c'est comme les jours précédents. Partout ailleurs, c'est un soleil resplendissant. Alors pour ce qui est de la fin de semaine, puisqu'on arrive, le week-end du 15 août approche, Demain, des orages remonteront du nord de l'Aquitaine vers le centre et la frontière belge, dans une ambiance toujours chaude. On l'a dit, la journée de samedi sera plus agitée avec une dégradation orageuse qui va traverser le pays d'ouest en est. Retour d'un temps plus clément dimanche.
3: Et la météo des plages, Ambline.
6: La mer Méditerranée, Jacques, est toujours aussi chaude. Hein. Alors, pas de problème pour entrer dans une eau à 29 degrés à Bastia. Wow. C'est vraiment une piscine. Pas vraiment de problème non plus pour se baigner du côté d'Agde, hein, où l'eau est à 26 degrés. Sur les plages de l'Atlantique, à Biscarrosse, il fait 29 degrés dehors, ressenti 39 hein, quand même sur la serviette, 23 degrés dedans, donc dans l'eau. C'est un petit peu plus frais quand on va vers le nord, 19 degrés si vous avez prévu de nager à Perros-Guirec du côté de la Bretagne. Il fait toujours aussi chaud, l'eau est un petit peu plus fraîche du côté de la Manche, quoi.
3: Voilà, merci, c'est là où il faut se rafraîchir. Jeudi 13 août, très bon réveil, vous êtes bien sur Europe 1. Il est 8h.
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3: La France s'apprête donc à traverser le pic de la 5e canicule de l'été. 80 départements placés en vigilance orange jusqu'à demain. Des fortes chaleurs qui affectent sérieusement l'économie. 10 à 15 milliards d'euros de pertes selon le gouvernement. Les commerçants lyonnais sont touchés de plein fouet, vous les entendrez. Un séjour tout frais payé en Thaïlande qui s'achève par la case prison. C'est le cauchemar vécu par une dizaine de jeunes touristes français piégés sur les réseaux sociaux par des trafics de drogue. Les proches des détenus lancent un appel à l'aide. Dans ce journal également, un premier titre pour le Paris Saint-Germain cette saison. Et puis, des millions de curieux, des étoiles plein les yeux après l'éclipse solaire. Le journal de 8h sur Europe 1 avec Maëlle Hassani. Bonjour Maëlle.
4: Bonjour Jacques, bonjour à tous. 10 à 15 milliards d'euros, c'est le coût des canicules à répétition pour notre économie selon les premières estimations du gouvernement. Et ce chiffre devrait encore augmenter alors que nous entrons seulement dans le pic de la 5e vague de l'été. 80 départements placés en alerte orange aujourd'hui. Un ralentissement de l'activité subi de plein fouet par les commerçants lyonnais ces dernières semaines. Le reportage de la correspondante d'Europe 1, Noémie Loisel.
5: Au pied de l'hôtel de ville, sur la place des terreaux dallée de granit, les terrasses sont presque vides. Sous les parasols, seuls quelques clients sont attablés. Jean Sade est co-gérant de la brasserie Lef.
10: On a fait quasiment 80% moins que l'année dernière. On était pas loin de 40-50 couverts à midi. Et là, aujourd'hui, on est plutôt dans les 7, 8, 10. Hein. Moins de clients, moins de chiffre d'affaires. Les charges fixes, c'est les mêmes. Hein. Vous êtes toujours obligé d'avoir un ou deux serveurs. Payer la terrasse parce que vous occupez le domaine public. Hein. Le loyer, les charges, tout ça, il faut payer.
5: Avec la chaleur, les Lyonnais limitent aussi leurs sorties dans les boutiques, comme Brenda, mère d'un enfant de 4 mois.
11: On sort moins. On n'a pas envie, hein, de toute façon. Hein. C'est vrai qu'avec ces canicules, on reste à la maison au frais. Cette année, j'ai tout acheté via Internet.
5: Dans le centre-ville, certains commerçants enregistrent jusqu'à 30% de baisse de chiffre d'affaires en juillet, constate Johanna Benedetti, présidente de l'association My Presqu'île.
12: On a des entrepreneurs qui ont pris la décision de ne pas prendre de vacances pour compenser les pertes de chiffre d'affaires au mois de juillet. La Presqu'île, c'est aussi un territoire qui est très bétonné. Il y a très peu d'espace vert. On a beaucoup moins de monde, même en fin de journée aujourd'hui.
5: Les commerçants et les habitants demandent désormais de nouveaux aménagements urbain pour mieux faire face à ces épisodes de chaleur amenés à se répéter. Lyon, Noémie Loisel, Europe 1.
4: Et à Paris, où on attend jusqu'à 38 degrés cet après-midi, un épisode de pollution à l'ozone débute. Le préfet de police appelle les automobilistes à réduire leur vitesse de 20 km/h. Concernant les risques de feux de forêt, 50 départements placés en alerte orange. Même le Pas-de-Calais est concerné. Des incendies se sont d'ailleurs déclarés hier sur les communes de Neuchâtel, Ardelot et Dannes, près de Boulogne-sur-Mer. 180 hectares partis en fumée, une maison brûlée. Au sud de Rennes, 200 hectares déjà parcourus par les flammes depuis hier soir sur la commune de Saint-Just. Une centaine de personnes évacuées, 200 sapeurs-pompiers déployés. Des soldats du feu mobilisés aujourd'hui pour réclamer plus de moyens afin de réaliser leur mission. Une journée de grève nationale à l'appel de l'intersyndicale des personnels des services d'incendie et de secours reçus à la mi-journée au ministère de l'Intérieur. 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
3: Le verdict du Conseil constitutionnel attendu dans les prochains jours au sujet de la loi sur la fin de vie.
4: Les sages saisis par le gouvernement sur ce texte visant à légaliser l'euthanasie et le suicide assisté, définitivement adopté le mois dernier par le Parlement. Certains articles pourraient s'avérer juridiquement fragiles, des censures ne sont pas à exclure. Mais quoi qu'il en soit, aucune décision n'empêchera les dérives de cette loi. Aux yeux de Marie-Lise Pélissier, la porte-parole de la Marche pour la vie, invitée d'Europe 1 Matin.
0: Cette loi sera vouée forcément à être élargie. On l'a vu dans tous les pays. Et donc, effectivement, le Conseil constitutionnel peut restreindre certaines dispositions, mais ce ne sera voué qu'à s'élargir. Les critères, de toute façon, sont flous et donc concerneront des milliers de personnes. On ne sait pas quel pourcentage des décès cela représentera, mais quand on voit au Canada que cela représente presque 5% des décès, en France, malheureusement, vu le vieillissement de la population, on peut craindre une utilisation massive de l'euthanasie et du suicide assisté.
4: Marie-Lise Pélissier, porte-parole de la Marche pour la vie, invitée d'Europe 1 Matin, à votre micro, Jacques Serret.
3: Un séjour tout frais payé en Thaïlande, proposé via les réseaux sociaux. Trop beau pour être vrai, me direz-vous.
4: Eh bien, vous faites bien de vous méfier. Cette offre très alléchante est en effet le point de départ d'un piège qui s'est déjà refermé sur une dizaine de jeunes touristes français actuellement placés en détention en Asie. Les explications de Mathieu Prior pour Europe 1.
1: Tout part d'une affiche sur le réseau social Snapchat. Plan Thaïlande. Un voyage d'une semaine dans ce pays d'Asie, tout frais payé. Billets d'avion, hôtel, argent de poche. En contrepartie, sur le chemin du retour, le voyageur doit récupérer une valise fermée et enregistrée à son nom à l'aéroport de Bangkok, direction Londres, avec une escale par Hong Kong. Puis il remet le bagage à un collaborateur de cette arnaque bien ficelée avant de rentrer en France. Mais dans les aéroports asiatiques, au moins 11 Français ont été arrêtés après que les douanes ont découvert qu'ils transportaient de la drogue. Valérie est la mère de Mathis, 19 ans, détenue à Bangkok depuis le 16 juillet. Elle prenait la parole il y a quelques jours sur ses réseaux sociaux.
2: J'entame presque un mois sans nouvelles de mon fils, sans savoir comment il va. Quand j'essaie de demander un appel téléphonique, je ne l'ai pas. On est inquiet. Puis en plus de ça, on est dans l'inconnu. Que ce soit à Hong Kong ou que ce soit en Thaïlande, on est dans un monde inconnu en fait.
1: Les législations thaïlandaises et hongkongaises en matière de stupéfiants sont particulièrement sévères. Les Français encourent plusieurs années d'emprisonnement, voire la réclusion à perpétuité.
4: Mathieu Prior. Une recrudescence de légionellose signalée ces dernières semaines en Savoie. 41 cas recensés entre le 1er juin et le 10 août. Deux octogénaires sont décédés. L'Agence régionale de santé lance des investigations pour identifier l'origine des contaminations. Des prélèvements réalisés dans les réseaux d'eau d'immeubles collectifs, des tours aéro-réfrigérantes, des supermarchés ou encore des restaurants. Résultats attendus d'ici la semaine prochaine.
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3: Et déjà un premier titre cette saison pour le Paris Saint-Germain.
4: Oui, les hommes de Luis Enrique ont remporté hier la Super Coupe d'Europe de football en battant Aston Villa 2-1 à Salzbourg en Autriche. Frédéric Michel, ce trophée n'est certes pas le plus prestigieux, mais il permet au PSG d'asseoir sa toute puissance sur le vieux continent.
8: Oui, et commencer la saison de cette manière, c'est important, insiste Luis Enrique. L'entraîneur du Paris Saint-Germain reconnaît que le match a été difficile. Si les Parisiens ont plutôt bien entamé la partie en ouvrant le score dès la 20e minute, sur leur deuxième occasion, but du Géorgien Kvaratskhelia, le PSG a progressivement plongé physiquement, concédant logiquement l'égalisation juste avant la mi-temps. Difficile reprise pour de nombreux joueurs, à peine revenus de vacances et alignés d'entrée, à l'image de Désiré Doué. C'est lui qui marque le but de la victoire, servi sur un plateau par Ousmane Dembélé, entré en jeu à la mi-temps. Désiré Doué, satisfait au micro de nos confrères de Canal+.
9: On avait à cœur de très bien commencer l'année et la saison, et c'est ce qu'on a fait ce soir. On a remporté ce trophée qui était très important pour nous. On a aussi fait le back-to-back pour ce trophée-là. Maintenant, il faut continuer. On a un autre trophée à aller chercher dimanche. Et voilà, on a beaucoup d'ambition cette saison encore.
8: Notamment réussir le triplé en Ligue des Champions. Luis Enrique l'a évoqué hier soir après ce premier trophée remporté cette saison et avant de disputer le trophée des champions face à Lens ce week-end.
4: Frédéric Michel.
3: Et puis vous vous réveillez peut-être ce matin encore émerveillé par le magnifique ballet qui s'est joué hier soir dans le ciel.
4: Une éclipse solaire visible dans plusieurs régions du monde. Un taux d'obscuration à plus de 90% en moyenne en France. À Paris, le pic du phénomène est intervenu peu après 20h, sous les yeux ébahis de plusieurs milliers de curieux équipés d'indispensables lunettes de protection. Marius Druard s'est rendu pour Europe 1 au parc André Citroën, l'un des points de vue les plus prisés dans la capitale.
13: Charlie est comblé de bonheur. Ce trentenaire est arrivé avec ses amis plus de 2 heures avant le début de l'éclipse pour avoir la meilleure place sur la pelouse. Alors après le spectacle céleste, c'est l'émotion qui domine.
14: On est très heureux d'avoir pu passer ce moment ensemble. C'est beau parce qu'on sait que c'est rare et qu'on ne le reverra pas. Ça a mobilisé du monde. Parce que c'est des choses qu'on peut vivre une fois, deux fois. Si on a un peu de chance, 3 fois dans notre vie en 2081. Mais ouais, c'est assez historique.
13: D'autres ont fait le choix de venir en famille pour profiter de cette soirée inédite. À l'image de Laurane, maman de deux enfants, elle raconte.
16: C'était sympa parce que c'est vrai que la lumière s'est éteinte un petit peu d'un coup. En plus, c'était une lumière un petit peu spéciale. Donc non, c'était super sympa de voir ça. C'était super de le faire en famille. Moi, j'ai le souvenir de l'avoir vu en 99 avec mes parents. Donc là, j'étais contente de pouvoir venir avec mes propres enfants.
13: Et le petit Arthur était ravi de pouvoir vivre ce phénomène impressionnant pour la première fois.
17: C'était bien. La vue des lunettes, ça m'a impressionnée parce que c'était tout noir avec une boule orange. J'aurais aimé que ça dure un petit peu plus longtemps.
13: Mais pour la prochaine éclipse solaire en France, il faudra encore patienter plusieurs années puisqu'elle est prévue pour 2081.
4: Marius Druard.
3: C'était le journal de 8h présenté par Maëlle Hassani.
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3: Dans un instant, la grande interview d'Europe 1. Pierre Ouzoulias, sénateur communiste des Hauts-de-Seine et vice-président du Sénat, est notre invité. A tout de suite.
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6: Europe 1, il est 8h10, Jacques Serret, vous recevez Pierre Ouzoulias, sénateur PCF des Hauts-de-Seine et vice-président du Sénat.
3: Bonjour Pierre Ouzoulias.
26: Bonjour à vous.
3: J'aimerais commencer cette interview par le sujet, par l'enjeu de la fin de vie. On en parlait dans le journal de 8h, la loi légalise l'euthanasie et le suicide assisté. Cette loi a été définitivement adoptée le 15 juillet, elle est maintenant devant le Conseil constitutionnel. Le gouvernement qui a soutenu ce texte reconnaît lui-même que certaines garanties peuvent être insuffisantes. Le délai de réflexion de 48 heures, la situation des majeurs protégés sous tutelle, la liberté des établissements de santé. Est-ce que vous êtes surpris de voir le gouvernement soulever aujourd'hui des fragilités sur une loi qu'il a lui-même défendue ?
26: Le gouvernement a toujours été ambigu par rapport à cette proposition de loi. C'est pas un projet, donc c'est même pas lui qui l'a déposé.
3: Vous êtes surpris de voir le gouvernement soulever aujourd'hui des fragilités sur une loi qu'il a lui-même défendue ?
26: Le gouvernement a toujours été ambigu par rapport à cette proposition de loi. C'est pas un projet, donc c'est même pas lui qui l'a déposé. Il a demandé, il a laissé faire à un député. Donc je suis pas surpris. Moi, je pense que l'essentiel est acquis. C'est une grande loi laïque qui garantit la conscience de l'individu jusqu'à la fin de sa vie. Et ça, c'est quelque chose de fondamental. Qu'il faille ensuite mieux encadrer. Pourquoi pas, tout est ouvert. Mais je pense que l'essentiel est acquis.
3: Vous êtes favorable à ce texte depuis le début. Ceux qui attaquent ce texte démontrent qu'il y a certaines failles, que tout n'est pas cadré totalement. Ce n'est pas du tout votre sentiment. Aujourd'hui, vous avez le sentiment qu'il n'y a pas de failles derrière ce texte.
26: Mais au Sénat, ils ont refusé d'en discuter. Par deux fois. Moi, j'étais prêt à travailler avec l'opposition de droite, essentiellement, pour mieux encadrer le texte, sauf qu'ils l'ont refusé. Et pour des raisons dogmatiques religieuses, disons les choses. Il y a eu une opposition constituée qui refusait par principe l'idée même du suicide. Parce que derrière, il y a le tabou religieux. Et les choses auraient pu être dites comme ça aurait été plus simple pour tout le monde.
3: Mais l'un des points soulevés par Sébastien Lecornu aujourd'hui, c'est par exemple la question de ce délai de 48 heures. Après l'accord du médecin, un patient peut confirmer sa demande deux jours plus tard. Deux jours pour confirmer une décision irréversible, vous trouvez ça suffisamment protecteur ?
26: Et quand il reste trois jours à vivre, s'il faut 48 heures pour confirmer la décision, à quoi ça sert le texte ? À quoi ça sert ? On est bien dans la situation de personnes dont les jours sont compter. Il s'agit d'une question d'heures, de jours, mais même pas de semaines. Donc il ne faut pas vider de tout son sens tout le dispositif. Fondamentalement, c'est est-ce que je peux décider, moi seul, de ma fin de vie ? Et le Parlement a répondu oui, c'est l'essentiel.
3: Pierre Ouzoulia, je rappelle que vous êtes sénateur communiste. J'aimerais vous montrer maintenant une image, c'est la une de Paris Match ce matin. Emmanuel Macron, lunettes noires, gilet de sauvetage, sur un jet ski au large de Brégançon. Le titre « Dernier été aux commandes ». Qu'est-ce qu'elle vous inspire, cette photo, ce matin, Pierre Ouzoulia ?
26: C'est la politique comme je l'aime pas. Moi, j'aurais préféré qu'il soit derrière un camion de pompiers à aider les pompiers pour éteindre l'incendie. Ça aurait été sa place. Là, je trouve qu'il y a quelque chose d'indécent. Après,
3: indécent.
26: Oui, indécent. Après l'été que nous avons vécu, montrer que le président, finalement, est en vacances, je trouve que ça ne correspond pas au niveau d'inquiétude de la population, qui est général.
3: Le mandat d'Emmanuel Macron touche à sa fin. Il y en a qui pensent à l'après, et ils sont nombreux. Il y a notamment François Hollande. François Hollande, quasi-candidat pour 2027. Comment vous percevez cette quasi-candidature ? Est-ce que c'est une chance pour la gauche dont vous faites partie, ou est-ce que c'est la preuve que justement cette gauche peine sérieusement à se renouveler ?
26: Mais ce que j'entends dans son camp, c'est pas un enthousiasme débridé quand même, parce que tout le monde se souvient que c'est le président qui a raté son moment

0: son mandat et qui a même pas réussi à se représenter. Et fondamentalement, je suis pas sûr que en matière de politique, les Français aiment qu'on leur repasse les plats. Le pot-au-feu, c'est très bon quand on le met plusieurs jours au frigo, mais un candidat à la présidentielle, je suis pas sûr que ça soit intéressant.
1: Vous soutenez la candidature de Fabien Roussel, j'imagine.
0: À titre personnel, parce que c'est les militants qui vont voter chez nous, on vote.
1: Fabien Roussel, vous souhaitez qu'il aille jusqu'au bout, oui. Qu'il maintienne sa candidature coûte que coûte, oui. Même si certains, comme Jean-Luc Mélenchon ou d'autres encore, appellent à une union de la gauche.
0: Oui, parce que nous avons des idées qui nous sont propres, alors qui sont ancrées dans notre histoire et que nous ne retrouverons pas défendues ni à la France Insoumise ni au PS. Donc il faut que ces idées, les idées communistes anciennes, soient représentées à l'élection présidentielle. Et si c'est Fabien Roussel, c'est une très bonne chose. Mais encore une fois, je le dis à titre personnel, parce que nous votons. Nous appliquons déjà la démocratie en interne.
1: Mais aujourd'hui, les sondages indiquent, à 8 mois de la présidentielle, un deuxième tour, Jean-Luc Mélenchon, Marine Le Pen. Jean-Luc Mélenchon, ce sera votre candidat par défaut, à vous les communistes, ou bien est-ce que vous le mettez ce matin au même niveau, sur le même plan que le Rassemblement National ?
0: La gauche fait 30%. Donc si M. Jean-Luc Mélenchon arrive à rassembler toutes les voix de gauche au premier tour, il fait 30%. Il lui en manque 20 pour pouvoir remporter l'élection présidentielle. C'est à lui de nous dire comment il va œuvrer pour ce rassemblement. Aujourd'hui, il n'y en a pas. Jean-Luc Mélenchon nous dit, il y a un candidat, c'est moi, il y a un programme, c'est moi, je vais gagner seul et gouverner seul. C'est pas comme ça qu'on peut gagner au second tour, donc c'est à lui de faire l'effort du rassemblement. Aujourd'hui, je ne l'entends pas. Voilà. Et par ailleurs, moi, de nouveau à titre personnel, je veux une clarification absolue, totale, sur les propos antisémites. Je ne les accepte pas, je les accepterai jamais. Là-dessus, il faut qu'il soit clair.
1: Vous trouvez qu'il est ambigu ?
0: Il n'est pas ambigu. Il utilise...
1: Vous l'accusez ce matin d'antisémitisme ?
0: Il utilise des arguments qui sont antisémites, de façon très nette, pour un argumentaire politique. Quand vous parlez comme Mélenchon du peuple juif, peuple déicide, vous renvoyez au pontif antisémite qui dure depuis 2000 ans. Et Jean-Luc Mélenchon est quelqu'un très cultivé, il sait très bien pourquoi il utilise cette expression. Pour moi, c'est insupportable, on ne peut pas.
1: Donc vous ne pourrez jamais vous ranger derrière Jean-Luc Mélenchon.
0: Mais il faut qu'il clarifie sa situation. Il peut s'amender. C'est quelqu'un qui a une culture chrétienne. Il peut faire amende honorable et dire que sur ces points-là, il est allé trop loin. Voilà. Et après, on verra.
1: Pierre Ouzoulia, avant la présidentielle, il y aura les élections sénatoriales fin septembre. Alors, le Rassemblement National espère tripler ou quadripler son nombre d'élus. Mais il n'y a pas que le RN, il y a aussi la France Insoumise qui espère entrer pour la première fois au Sénat. Vous, communistes, vous redoutez l'entrée de ces insoumis qui sont justement ambigus à vos yeux sur la question de l'antisémitisme. Alors vous redoutez leur entrée au Palais du Luxembourg ?
0: Vous utilisez un pluriel. Pour l'instant, de ce que je sais, il y aurait peut-être la possibilité de l'élection d'un sénateur France Insoumise dans le Rhône. Donc c'est quand même plus modeste. En revanche, l'arrivée du RN, oui, là elle risque d'être massive et c'est une forte inquiétude. Parce que dans l'histoire du Sénat, il n'y a jamais eu de groupe extrémiste représenté. Donc là, c'est une vraie inquiétude. Sur la France Insoumise, on verra au final si dans le Rhône, ils réussissent à faire élire un sénateur.
1: Pierre Ouzoulia, pour conclure cet entretien, les sapeurs-pompiers se mobilisent aujourd'hui, sont en grève. Je sais que vous êtes historien, archéologue, vous avez notamment travaillé sur l'histoire des grands massifs forestiers, c'est un sujet qui vous tient à cœur. Les sapeurs-pompiers, vous les soutenez
0: totalement,
1: ce matin dans leur démarche de faire grève ?
0: Totalement, et je pense notamment aux bénévoles. Qui enchaînent la double journée. Les volontaires. Une journée dans leur boîte, et après toute la nuit sur le terrain. Vous imaginez ce qu'ils ont vécu ? Ce qu'ont été leurs vacances ? Pour eux, il n'y a pas eu de jet ski. Hein. Voilà. Ils étaient au charbon, comme on dit, tout l'été. Donc je pense à eux. Il faut vraiment, aujourd'hui, leur trouver un statut particulier pour les volontaires, et qu'ils puissent être indemnisés normalement. Ils ne le sont même pas. Quoi. On ne peut pas continuer comme ça.
1: Merci beaucoup, Pierre Ouzoulia, d'avoir accepté notre invitation ce matin sur l'antenne d'Europe 1. Je rappelle que vous êtes sénateur PCF des Hauts-de-Seine et vice-président du Sénat. Très bonne journée à vous.
0: À vous aussi, bonne journée.
2: Bon début de matinée. 8h19, Jacques Sorel.
1: Le rappel des titres, le journal permanent, Maël Hassani.
3: Déjà 27 degrés au réveil à Nice, 24 à 7, 23 à Rennes. La quasi-totalité de la France traverse aujourd'hui le pic de la canicule. 80 départements placés en vigilance orange. Ces épisodes de chaleur à répétition coûtent 10 à 15 milliards d'euros à l'économie française selon le gouvernement. Des températures élevées qui favorisent les départs de feu. Dans le Pas-de-Calais, deux incendies se sont déclarés hier sur les dunes du littoral près de Boulogne-sur-Mer. 180 hectares parcourus par les flammes, une maison détruite. Au sud de Rennes, 200 hectares détruits sur la commune de Saint-Just. Les pompiers en première ligne cet été entament aujourd'hui une grève nationale pour réclamer des moyens supplémentaires. L'Union européenne et une trentaine de pays, dont le Royaume-Uni et le Canada, condamnent les exécutions de manifestants en Iran, au moins 56 depuis le début de l'année, selon l'ONU. Les signataires de cette déclaration appellent également Téhéran à libérer les personnes détenues arbitrairement et à écouter la voix du peuple qui réclame le changement. Et puis de nouvelles médailles françaises, hier soir au championnat d'Europe d'athlétisme à Birmingham. L'argent pour Mohamed Abdallah Kunta sur le 400 mètres. L'argent aussi pour Juste Kouaou Maté en 110 mètres haies.
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1: Place au Club Culture sur Europe 1 et ce matin, comme chaque jeudi, nous retrouvons Sébastien Bordenave. Bonjour Sébastien.
5: Bonjour Jacques, bonjour Omblin, bonjour à tous.
1: Vous nous parlez ce matin d'une exposition qui s'appelle « Croire et guérir ». Elle est à voir au musée d'art et d'histoire Paul-et-Loire à Saint-Denis.
5: Oui, le musée d'art et d'histoire Paul-et-Loire à Saint-Denis, un superbe endroit que ce musée situé dans les bâtiments d'un ancien Carmel fondé en 1624. La première pierre a été posée par la reine Marie de Médicis et aujourd'hui le musée est une cohabitation parfaite entre les expos et un endroit spirituel inspirant. Ainsi, on se balade pour voir Croire et guérir, l'exposition, dans un cloître jalonné des pierres tombales de religieuses. Tout au long de votre visite, vous êtes accompagné dans le bâtiment par des sentences. Des sentences, qu'est-ce que c'est ? Eh bien, ce sont des phrases calligraphiées qui ont été restaurées, mais inscrites à l'origine sur les murs de l'époque. Il y en a 174 en tout, et elles aidaient les carmélites à rester dans le droit chemin en les lisant tous les jours. Je ne résiste pas à vous en donner une, alors que nous sommes en plein été, à enchaîner les spritz et les churros. Écoutez, soyez concentrés. Le plaisir de mourir sans peine vaut bien la peine de vivre sans plaisir. C'est vertigineux, tiens, je l'ai redit. Le plaisir de mourir sans peine vaut bien la peine de vivre sans plaisir. Bon, l'exposition Croire et guérir, c'est un plaisir absolu. C'est un voyage intelligent, passionnant, géographique, dans l'histoire des représentations du corps et de la maladie, les pratiques de guérison, les imaginaires, les croyances religieuses, magiques, scientifiques, médicales, du Moyen-Âge à aujourd'hui, vaste programme.
1: Et concrètement, Sébastien, il y a quoi à voir dans cette exposition « Croire et guérir » ?
5: Eh bien, par exemple, une apothicairie du XVIIe siècle, recréée dans ses lambris d'origine. On y voit des céramiques pharmaceutiques composées des pots d'apothicaires avec inscrit dessus leur contenant censé guérir. Par exemple, il y en avait un, il y avait marqué « L'Orvietan ». Je suis allé voir ce que c'était vraiment, « L'Orvietan ». Eh bien, en fait, c'est un type qui venait d'Orvieto, une ville du centre de l'Italie. Il a mis dans des pots du vin, du miel, des bouts d'animaux, des feuilles, et hop, ça faisait un médicament. On est à l'époque de Molière, qui se moquait beaucoup des médecins. Bah, du coup, on comprend pourquoi. Dans l'exposition est évoqué pêle-mêle Lourdes et son eau miracle, l'effet positif de la compassion chez les bouddhismes, l'homéopathie, les marabouts africains. En fait, cette exposition brouille les frontières entre la médecine et le charlatanisme. Et c'est vrai qu'aujourd'hui, bah, on sait, on connaît l'importance aussi de l'effet placebo, donc pourquoi pas. Et enfin, il y a aussi des œuvres d'art étonnantes, des écorchés. Il y a eu cette mode, début du 18e, de représenter des corps qui n'avaient que les muscles sur les os, et aussi des œuvres beaucoup plus contemporaines qui sont d'une drôlerie absolue. Par exemple, Dana Wise, je ne connais pas cette dame, c'est une Canadienne de 60 ans, c'est d'une drôlerie absolue. Alors elle fabrique des pilules sous plastique, mais de vraies pilules, mais qui ne servent strictement à rien, c'est des parodies de pilules. Alors par exemple, il y a un sachet où il est écrit « Pilule pour accepter de vieillir », c'est vrai que ça peut aider. Et il y a aussi une pilule pour ne pas avoir d'enfants moches. Voilà, ce sont des parodies de médicaments, j'ai quand même pris les deux, on ne sait jamais. Croire et guérir, c'est au musée d'art et d'histoire Paul-et-Loire à Saint-Denis.
1: Merci beaucoup Sébastien Bordenave. Très bonne journée à vous. On parle à présent de votre santé sur Europe 1 avec le docteur Brigitte Millot. Bonjour Brigitte.
6: Bonjour tout le monde.
1: Alors on évoque souvent les effets du manque de sommeil sur l'humeur, sur la concentration, sur la fatigue. Mais vous nous dites ce matin que le manque de sommeil agit aussi sur la libido. Expliquez-nous.
6: Eh oui, le manque de sommeil peut endormir votre libido. Il est important de le rappeler que notre cerveau travaille énormément la nuit. Il y a des phases de récupération physique, des phases de récupération psychique. Et durant la nuit, notre organisme produit toute une série d'hormones, notamment les hormones sexuelles, la testostérone, hormone mâle par excellence, qui existe aussi chez la femme, mais en petite quantité, et les hormones féminines, estrogènes et progestérone. Et ces hormones, elles sont produites en grande partie pendant notre sommeil. Donc, un sommeil trop court ou de mauvaise qualité, et hop, la production diminue. Certaines études ont montré que chez les hommes jeunes, privés de sommeil pendant seulement une semaine, je dis bien une semaine, avec environ 5 heures de sommeil par nuit, eh bien le taux de testostérone pouvait diminuer de 15%, ce qui est une diminution comparable à plusieurs années de vieillissement. Autre mécanisme, le stress. Quand on dort mal, le taux de cortisol, c'est l'hormone du stress, le taux augmente. Or, le cortisol a tendance à freiner les hormones sexuelles et à diminuer l'intérêt pour les activités sexuelles. Le corps est alors plutôt en mode survie qu'en mode séduction. Autre cause, tout le monde l'aura compris bien sûr, la fatigue. Et quand on manque de sommeil, l'organisme va prioriser d'autres fonctions comme récupérer de l'énergie et le désir passera au second plan. Alors la question que tout le monde se pose est très simple. Si je dors mieux, est-ce que la libido revient ? Oui, bonne nouvelle, c'est réversible. Le sommeil est un formidable régulateur biologique et quand on retrouve un rythme de sommeil stable, suffisant, de bonne qualité, les hormones se rééquilibrent, la fatigue diminue et le désir peut revenir naturellement. Parfois, il suffit de mieux dormir pour réveiller la libido. Le meilleur des aphrodisiaques, c'est peut-être tout simplement une bonne nuit de sommeil.
1: Merci Brigitte Millot. Dans la prochaine demi-heure sur Europe 1, coup d'œil à l'étranger. Nous allons prendre la direction du Royaume-Uni. Le Royaume-Uni frappé comme la France par des vagues de chaleur exceptionnelles. La revue de presse au programme également dans la presse ce matin. Emmanuel Macron à toute vitesse sur son jet ski. François Hollande qui se remet en piste. Et Bercy qui cherche des milliards. Ne bougez pas. Dans un court instant, la météo et le journal de 8h30.
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1: La météo, Ombline Roche, il fait beau et il fait toujours aussi chaud.
2: Et oui, c'est le même refrain. Depuis lundi, plein soleil sur la France aujourd'hui encore. On va vite oublier les nuages bas, très locaux au réveil, hein, vers la Bretagne, l'Aquitaine et l'Ouest méditerranéen. Car ensuite, la matinée sera lumineuse sur toutes nos régions. Dans l'après-midi, le ciel restera dégagé en pleine, mais toujours ces orages attendus sur les reliefs. Alors pour ce qui est de votre week-end du 15 août, petite projection. Demain, le temps restera caniculaire, avec une instabilité qui va gagner l'Ouest dès l'après-midi. Samedi, ce sera plus agité, avec une vague orageuse qui balayera la France du sud-ouest au nord avec des pluies et du vent. La Méditerranée et la Bretagne seront à l'abri et dimanche verra le retour de belles éclaircies malgré des passages nuageux et un risque d'averses orageuses dans le sud-ouest, le centre et la façade est. Les températures, pas de baisse de mercure attendue avant dimanche. Ce matin, il fait 15 degrés à Mende, 17 au Puy-en-Velay, 19 à Quimper, 21 à Carcassonne, 22 degrés à Alençon, 25 à Tours. Cet après-midi, il fera 40 degrés au Mans et à Montauban, 39 à Lyon et Niort, 37 à Nancy, 34 degrés à La Rochelle, 31 à Boulogne-sur-Mer, 28 degrés du côté de Biarritz.
1: Et la météo des plages?
2: Si vous cherchez un vrai coup de fouet thermique, mon cher Jacques, rendez-vous sur la pointe bretonne, où l'eau affiche un petit 19 degrés. Oui, c'est plutôt tonique. Hein, du côté du Touquet, comptez 21 degrés dans la mer, 30 degrés sur le sable. Sur la côte atlantique, à Cap-Breton, le contraste est saisissant. 24 degrés pour la baignade, contre un étouffant 38 ressenti sur la Serviette. Et puis en Méditerranée, alors pas de surprise, la mer transforme les plages en bassins d'eau chaude. Comptez 28 degrés au large de Saint-Tropez.
1: Merci Ombline. Bon début de journée à l'écoute d'Europe 1. Nous sommes le jeudi 13 août et il est 8h30.
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1: C'est une des conséquences de cette canicule. 274 décès.

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1: Le journal de 8h30 sur Europe 1 avec Martin Delavenne. Bonjour Martin.
2: Bonjour Jacques et bonjour à tous. Noyade en hausse partout en France, dans le département du Nord, la brigade fluviale de Douai patrouille pour dissuader les candidats à une baignade sauvage. Reportage Maximilien Carlier.
3: Un Zodiac de la gendarmerie fluviale patrouille le long de la Deule. Quand soudain...
4: Ça a sauté dans l'eau, juste là, regardez.
3: Deux jeunes en maillot de bain s'empressent de remonter sur le ponton. Ils sont interpellés par les forces de l'ordre.
5: Vous voyez que personne ne se baigne, monsieur?
6: Personne ici. Je vois tout le monde.
5: Tout le monde qui saute?
6: Ouais.
5: Donc je vais prendre votre identité, s'il vous plaît.
3: Prévention et répression, 11 euros d'amende. Se baigner dans la Deule est interdit et dangereux. Gendarme Guillaume.
7: Il fait chaud, vous pouvez avoir une hydrocution, donc faites attention. Quoi.
6: D'accord.
7: Il y a pas mal de gens qui jettent de tout, de rien, caddie, vélo, tout ça. Il suffit de retomber pile sur la carcasse. On va tout de suite aux urgences quoi, si on s'ouvre méchamment.
3: Les baignades sauvages, phénomène récurrent pendant les épisodes de canicule. Gabriel, major de la brigade fluviale.
4: Là, sur des fortes chaleurs comme ça, plus de 30 degrés, sur 20 km, ouais, 200 personnes, sur une journée, des centaines qui se baignent.
3: Et parfois, cela vire au drame. Il y a un mois et demi, un homme de 21 ans est mort après avoir sauté d'un pont de 5 mètres de haut qui surplombait la Deule. À Lille, Maximilien Carlier, Europe 1.
2: Selon les données publiées par Santé publique France, ce sont 925 noyades qui sont à déplorer depuis le 1er mai, dont 274 mortelles.
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2: Autre conséquence de la canicule, la sécheresse qui s'accentue. Aujourd'hui, 80 départements sont placés en vigilance orange canicule. Les températures dépasseront le seuil des 35 degrés presque partout, avec des pics pouvant atteindre les 40 degrés, dont au Mans, comme vous le disiez il y a quelques instants, en Bline Roche. Une baisse des températures est néanmoins à prévoir peut-être dans le week-end. Puis de Boulogne à Argence, ils sont toujours à pied d'œuvre dans la lutte contre les incendies. Mais aujourd'hui, les pompiers sont également en grève. En cause, le manque de moyens et le manque d'effectifs. Ils appellent à de nouveaux modes de financement de leur profession. Manuel Coulet, secrétaire général du syndicat SUDS10.
9: C'est plus possible de tenir comme ça, on va finir par disparaître. Les médailles, on n'en veut pas. Nous, ce qu'on a besoin pour vivre, c'est des moyens pour bosser, des financements supplémentaires pour la sécurité civile, dont des financements d'urgence et des financements pérennes pour l'avenir. C'est des collègues en plus pour ramener les camions de manière régulière. La mobilisation, elle va être très suivie parce que les agents en ont marre. On fait tout ce que les autres ne font plus. Quand on fait 45 minutes de route, on va aller faire un massage cardiaque, ça n'a plus de sens. Quoi. Et il y a une perte de sens à tel point que depuis ces dernières années, on n'a jamais eu autant de départs de pompiers professionnels qui quittaient la profession. Et c'est pas parce qu'il y a les feux de forêt qu'on doit s'arrêter et donc ne pas continuer à être mobilisé pour obtenir ce qu'on demande depuis des mois.
2: Au micro de Romy Azoulay pour Europe 1. Des syndicats de pompiers qui seront retrouvés, qui se retrouveront, le ministre de l'Intérieur Laurent Nunez a annoncé à la mi-journée le ministère. Autre conséquence de cette canicule et de la multiplication des incendies, la dégradation de la qualité de l'air. La région Auvergne-Rhône-Alpes, la Normandie, l'Île-de-France sont touchées par une pollution aux particules fines et à l'ozone. Les concentrations d'ozone devraient être en hausse jusqu'à la fin de semaine.
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2: À l'international, en Colombie, près de 72 heures après le séisme de magnitude 7,4, les opérations de recherche entrent dans une phase décisive. Le plus puissant séisme qui ait jamais frappé le pays lundi a provoqué la mort de 265 personnes et fait plusieurs centaines de disparus. Du sport avec un point sur les championnats d'Europe de natation, quatrième jour de compétition et avec 11 breloques, on retrouve aujourd'hui sur le 50 mètres le néo-calédonien et champion olympique de la distance, Maxime Grousset.
1: Et pour terminer cette page sport, Martin, les championnats d'Europe d'athlétisme avec notre consultant athlétisme, le coach Jean-Claude Perrin. Bonjour Jean-Claude.
10: Oui, bonjour à tous.
2: Bonjour coach, une quatrième journée des championnats d'Europe d'athlétisme et seulement 4 médailles, c'est satisfaisant selon vous?
10: Alors là, je reconnais bien les observations des médias. On regarde d'un côté les colonnes avec les médias, on ne s'occupe pas exactement ce qu'il faut faire pour les obtenir, et là, tout d'un coup, il va y avoir la rentrée de septembre, les gosses vont aller à l'école, et plus personne n'en parle. Mais non, c'est pas ça le sport. Le sport, c'est une œuvre sociale, c'est quelque chose de populaire. Et le pays n'est pas un grand pays sportif. Et devant nous, il y a des nations qui progressent comme nous progressons, mais plus vite et plus fort que nous. Le problème, il n'est pas là. Alors évidemment, on ne va pas jouer les Robespierre, hein. On ne va pas couper toutes les têtes, parce que tous les deux ans, il faudrait les couper, hein. Ça ne repousse pas. Donc, le problème, il est là.

0: il est dans l'éducation.
1: Et puis, d'un autre côté, les médias sont un petit peu curieux de faire des bilans, on n'est qu'à jeudi, attendant dimanche soir.
0: Bon, alors aujourd'hui, chez les hommes, une chance de médaille avec le 110 mètres haies. Trois Français en finale ?
1: Ah, ça, c'est prodigieux. Les haies avec la perche, c'est la discipline où on n'est pas décroché, où on arrive toujours à placer un gars, deux gars, une fille compétitive. Alors, pourquoi uniquement ces deux spécialités, alors qu'ailleurs, je prends sur la longueur, par exemple, la hauteur, d'autres disciplines, sans les citer, où là, on a décroché. Donc, ça, c'est un travail technique de prospection de la fédération. Ben, le problème des fédérations, surtout de la nôtre, c'est de se redresser pour pouvoir y arriver.
0: Donc hier, on a eu une médaille d'argent, donc la quatrième, pour Mohamed Abdallah Kounta. Sur le 400 mètres, une victoire qui s'est jouée au centième.
1: Oh, il a été prodigieux. Il a été prodigieux parce que c'est un type d'expérience. Le 400 mètres, il faut savoir que le 400 mètres, contrairement à la légende, à partir du 300-320 mètres, sur le plan physiologique, il n'y a plus d'oxygène dans le muscle. L'oxygène est complètement bouffé par les toxines. Donc on n'avance plus. Donc c'est pas là où on fait la différence. La différence, elle se fait sur la tête. Et là, il a gagné d'un centième de seconde. Ça a été prodigieux. Et puis il l'a pas volé parce que c'est un gars qui véritablement, on peut le dire, a souffert. Il a montré une belle leçon de courage. Et puis surtout une très belle médaille, parce que le 400, c'est pas du sucre. Hein.
0: Et une autre peut-être chance de médaille avec la suite des épreuves du décathlon, avec une possible médaille pour Antoine Ferranti, qui est en quatrième position, c'est bien ça ?
1: Oui, il s'accroche dur. Hein. Dès les premières épreuves, il était quatrième. Il a fait une excellente hauteur hier. Il passe du reste, je regarde ma fiche, 2m02 au troisième essai. Il fait un excellent 400 pour la première journée. Et là, il s'accroche. Mais il n'est pas très loin de la troisième, la deuxième place. Donc, je vais suivre ça attentivement. Aujourd'hui, il lui reste quand même du pain sur la planche. Hein. Les médias devraient observer ce qu'il va faire aujourd'hui. Il a le 110 dans une heure et demie. Le disque, la perche, le javelot et le 1500 mètres. Et quand les Grecs disaient que c'était véritablement le dieu du stade, eh bien, il faut le faire hein, en deux journées pour additionner ces points.
0: On retrouve les dieux du stade tout au long de la semaine avec vous, coach Perrin. Merci beaucoup pour vos éclaircissements.
2: Vous avez peut-être encore la tête dans les étoiles ce matin, Martin, après la soirée d'hier.
0: Oui, l'éclipse solaire a remporté un franc succès avec des millions de spectateurs dans le parc André Citroën, dans le 15e arrondissement de la capitale, des milliers de personnes. Et à la fin de ce spectacle céleste, une foule ravie d'avoir vécu un moment unique.
3: Super soirée, on est là avec des copains et tout, donc c'est vraiment, il fait beau, il fait bon, c'est top. Et puis de participer à un événement comme ça, on sait que c'est quelque chose qui est assez rare, donc c'est très très chouette de pouvoir profiter et vivre ça.
4: C'est un partage, un bon moment entre nature, science-fiction, très sympathique.
5: C'est assez impressionnant, c'est plutôt stylé de vivre ça dans une vie.
6: C'était assez marrant de voir la Lune avancer au fur et à mesure, et sinon... Bah, elle n'était pas totale, mais c'est pas grave, on s'y attendait.
7: C'est surtout le moment de se retrouver entre amis, entre famille. Voilà. En tout cas, c'était un super événement et ouais, ça à voir, c'est beau, c'est sympa à regarder. Et ça rappelle les souvenirs d'enfance. Moi, j'ai fait celle de 99, donc là, 2026, je l'ai fait, c'est sympa.
0: Au micro de Marius Druard.
2: C'était le journal de 8h30 de Martin Delavenne. Merci Martin. Dans un instant, coup d'œil à l'étranger, nous prenons la direction du Royaume-Uni qui, comme la France, fait face à des vagues de chaleur inédites. On ouvrira aussi les journaux et certains hebdomadaires. Emmanuel Macron fait la une de Paris Match sur un jet ski pendant que François Hollande prépare son retour. A tout de suite.
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14: Très bon début de matinée, nous sommes jeudi 13 août, il est 8h41, Jacques Sorel.
2: Et comme chaque matin cet été, nous portons un coup d'œil à l'étranger. Bonjour Sébastien Le Belzic.
15: Bonjour Jacques, bonjour à tous. Notre coup d'œil à l'étranger ce matin, eh bien, nous allons parler, ça ne va pas nous changer beaucoup hein, ici en France, on va parler de la canicule, cette cinquième vague de chaleur hein, qui frappe l'Europe de l'Ouest, touche également le Royaume-Uni cette semaine, entraînant là-bas aussi des températures records, une situation qui pèse lourdement hein, sur les infrastructures du pays. Les pouvoirs publics alertent aujourd'hui sur l'urgence sanitaire. On retrouve à Londres la correspondante d'Europe 1 au Royaume-Uni, Sarah Menaille. Bonjour Sarah.
16: Bonjour Sébastien.
15: Alors Sarah, l'été 2026 est en route pour battre un record absolu de chaleur au Royaume-Uni.
16: Oui, jusqu'à 38 degrés mesurés cette semaine dans le Norfolk, au nord de l'Angleterre. Pour la première fois de son histoire, le Royaume-Uni enregistre des températures supérieures à 35 degrés sur 4 mois consécutifs.
15: Record absolu de chaleur au Royaume-Uni.
16: Oui, jusqu'à 38 degrés mesurés cette semaine dans le Norfolk, au nord de l'Angleterre. Pour la première fois de son histoire, le Royaume-Uni enregistre des températures supérieures à 35 degrés sur 4 mois consécutifs, mai, juin, juillet et désormais août. L'agence météorologique du pays, le Met Office, multiplie les alertes chaleur extrême et précise qu'il suffirait que les températures restent dans la moyenne jusqu'à fin août pour dépasser de toute façon le précédent record de l'été le plus chaud établi l'an dernier. Résultat, plus des deux tiers du pays sont officiellement placés en état de sécheresse. Les sols sont drainés, les fleuves au plus bas et le secteur agricole en pâtit. Les rendements céréaliers, la production laitière et les récoltes sont dans le rouge. 16% de rendement en moins en moyenne et des récoltes de blé ultra précoces. Le mois de juillet a été le plus sec depuis le début des relevés en 1836, écrit V.I. Paper dans ses colonnes.
15: Le mois le plus sec, comme d'ailleurs dans une grande partie de l'Europe. Et Sarah, autre conséquence hein, de ces vagues de chaleur successives, c'est l'ensemble du système de santé publique britannique, déjà sous pression et qui plie encore un peu plus hein, sous cette chaleur.
16: Oui, dans les hôpitaux britanniques, la situation est critique aujourd'hui. Les autorités relèvent une augmentation massive des admissions aux urgences, un afflux continu de patients victimes de déshydratation, de défaillance cardiovasculaire ou de coups de chaleur. Et la pression est d'autant plus difficile à absorber que les hôpitaux britanniques souffraient déjà d'un manque structurel de lits. Alors les ambulanciers décrivent aujourd'hui dans les colonnes du Guardian des conditions de travail, je cite, « insoutenables ».
15: Alors le mois d'août, hein, Sarah, n'est pas encore terminé, mais les autorités britanniques redoutent déjà que le bilan de l'été 2026 ne dépasse le record absolu de mortalité estivale.
16: Oui, on constate une surmortalité liée à cette chaleur. Les premiers chiffres indiquent que l'Angleterre est en route pour enregistrer sa mortalité liée à la chaleur la plus élevée depuis le début des relevés, dépassant ainsi un précédent record établi en 2022. Rien que pour les deux premières vagues de chaleur au printemps, on a recensé au Royaume-Uni 2877 décès excédentaires. C'est déjà presque le double de la mortalité totale constatée sur l'ensemble de l'été dernier. Et comme souvent, ce sont les personnes âgées et les plus fragiles qui sont les plus vulnérables.
15: Merci Sarah Menaille et à demain pour un nouveau coup d'œil à l'étranger.
2: À demain Sébastien Le Belzic. Très bon début de journée sur Europe 1. 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
2: 9h moins le quart sur Europe 1, le rappel des titres, le journal permanent.

0: Maintenant Martin Delavenne.
1: 41 degrés à Cahors, 38 à Paris, 33 à Nice. La quasi-totalité de la France traverse aujourd'hui un pic de canicule. 80 départements placés en vigilance orange. 10 à 15 milliards, c'est le coût de cette canicule, annonce Monique Barbu. Une canicule qui, selon la ministre de la Transition écologique, entraîne la situation la plus critique jamais observée dans notre pays. C'est une des conséquences de cette canicule. Près de 300 décès par noyade entre mai et la mi-juillet. Une situation qui entraîne la multiplication des contrôles le long des fleuves et autres cours d'eau. Puis les pompiers en grève aujourd'hui, alors que 24 incendies parcourent toujours le pays. Les soldats du feu manifestent leur colère et réclament une hausse des moyens et des effectifs.
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4: Europe 1, il est 8h46, Jacques Serret.
0: Et dans la revue de presse ce matin, Emmanuel Macron fend la Méditerranée en jet ski. Lunettes noires, gilet de sauvetage, embrun autour de lui, c'est la une de Paris Match ce matin. Dernier été aux commandes, titre l'hebdomadaire. En bas de cette une, un candidat à la présidentielle et sa compagne, Raphaël Glucksmann, Elia Salamé, enlacés. Match annonce pour eux l'heure des grandes décisions. Mais la vraie photographie est peut-être celle que dessine Florian Tardif à l'intérieur du magazine. À Brégançon, Emmanuel Macron continue de travailler, téléphone, suit ses dossiers. Puis, passé 17h, il retrouve ses officiers de sécurité, course à pied, baignade, jet ski. Une atmosphère presque de colonie de vacances. Sauf qu'au-dessus de la Seine plane désormais la faim. Un membre de l'exécutif se confie au sujet du chef de l'État. Il te parle comme s'il lui restait encore 3 mandats. Emmanuel Macron le répète, il déteste les adieux.
4: Et justement, Jacques, au pied du fort de Brégançon, on commence déjà à dresser son bilan.
0: Oui, le Parisien est allé écouter ses voisins de Bormes-les-Mimosas et le maire de la ville, François Arizi, trouve une formule qui répond presque à la photo de match. Macron, dit-il, a essayé de changer beaucoup de choses, mais il voulait aller trop vite aux commandes d'une machine trop lourde. Pendant que le locataire de l'Élysée voit son mandat toucher à sa fin, François Hollande, lui, prépare son retour. Dans Le Figaro, Richard Fleurin raconte l'été studieux d'un quasi-candidat. Livre à paraître le 3 septembre, rencontre politique, déplacement, rentrée minutieusement préparée. Hollande, qui a fêté ses 72 ans hier, ne veut surtout pas, pour l'instant, se laisser renfermer dans la primaire socialiste. Le 29 août, il débattra avec Édouard Philippe.
4: Mais avant 2027, l'État va devoir trouver de l'argent.
0: C'est là que les journaux se répondent très bien ce matin. Dans son éditorial du Figaro, Gaëtan de Capelle choisit un titre sans détour. Le roi est nu. L'État se retrouve face à la facture de la canicule, sauf que la France n'a plus de réserve pour affronter ce coup dur. Et l'opinion nous montre justement où Bercy cherche les économies. L'inspection générale des finances a empilé les pistes. Jusqu'à 3 milliards sur le logement social, 4,2 milliards sur les politiques familiales, jusqu'à 3 milliards sur les aides aux collectivités. Et Bercy remonte même l'idée politiquement explosive d'une désindexation partielle des retraites. Matignon assure que ce ne sont pour l'instant que des hypothèses du ministère de l'économie, mais d'y regarder ses recommandations avec intérêt.
4: Et il y a cette tribune qui mérite le détour.
0: Dans Le Figaro, Jean-Éric Schoettl monte au créneau après le rappel à l'ordre adressé à CNews à la suite de propos de Franz-Olivier Gisbert. L'ancien directeur général du CSA pose la vraie question. Depuis quand une autorité administrative doit-elle décider quelle opinion mérite d'être immédiatement corrigée? À force de demander aux chaînes de neutraliser chaque propos qui déplaît, avertit Schoettl, l'ARCOM risque de devenir l'arbitre du juste, du vrai et du convenable. Jean-Éric Schoettl défend une autre conception du pluralisme. Des chaînes différentes, avec des sensibilités différentes et des téléspectateurs assez adultes pour choisir. Sinon, prévient-il, on fabriquera partout le même robinet d'eau tiède. Les garde-fous, dit-il, ne doivent pas devenir des muselières.
4: Enfin, un ultime au revoir, Jacques.
0: Oui, hier à l'église Saint-Pierre de Montmartre, la French Touch a dit adieu à Kavinsky. Le Parisien était à la cérémonie et donne la parole à ceux nombreux venus rendre hommage au DJ. Justine, 29 ans, raconte être là pour le remercier d'avoir accompagné ses moments de vie et d'excès. Kavinsky s'éclipse quand le jour devient nuit. La nuit lui appartient.
4: Kavinsky dans votre revue de presse. Jacques Serret, Europe 1, il est 9h-10.
0: Et votre rendez-vous de l'été, comme chaque matin. Ça nous a énervé cette année avec vous, Laurent Tessier. Bonjour Laurent.
5: Bonjour à tous.
0: Ça nous a énervé cette année quand Emmanuel Macron a dénoncé les maboules qui veulent se fâcher avec l'Algérie.
3: 8 fin avril, en visitant un hôpital dans l'Ariège, en parlant des médecins étrangers, Emmanuel Macron avait parlé de tous les maboules qui veulent se fâcher avec l'Algérie. Les maboules. Le chef de l'État avait été interrogé quelques minutes plus tard sur ses propos. Visait-il quelqu'un en particulier, un ancien ministre ?
5: Il faut être loin de toutes les caricatures, être plutôt dans le dialogue.
6: Est-ce que vous visiez Bruno Retailleau ?
5: Non, je ne vise personne. Non. Je ne vise personne. Je suis dans une approche positive.
3: Taxer de maboule était une approche positive. Le ministre des Affaires étrangères, Jean-Noël Barrot, avait réagi sur LCI.
7: Qui sont les maboules ?
8: Eh bien, c'est ceux qui sont installés dans cette posture, disant qu'il ne faut plus accueillir personne.
3: Bruno Retailleau, le président des LR, avait réagi un peu plus tôt. Le problème, ce ne sont pas les médecins algériens, mais les centaines d'OQTF dangereux qui n'ont plus rien à faire en France et que le régime d'Alger refuse de reprendre. Fin de citation. La politique des bons sentiments est condamnée à l'échec. Emmanuel Macron parle de maboules qui veulent se fâcher avec l'Algérie, alors que le journaliste sportif français Christophe Glaise, 36 ans, a été condamné dans ce pays à 7 ans de prison pour apologie du terrorisme. Le chef de l'État, qui a eu ce discours en décembre.
9: Du jugement. Il est excessif et il est injuste. Et nous, nous agirons comme on l'a fait, avec aussi respect, engagement.
3: Parler de maboule alors que l'écrivain franco-algérien Kamel Daoud a été condamné à 3 ans de prison ferme en Algérie. Parler de maboule alors que l'écrivain Boualem Sansal a été emprisonné pendant 1 an en Algérie. Parler de maboule alors que la France est humiliée, insultée depuis longtemps par le régime algérien, par exemple, sur la chaîne de télévision Canal Algérie.
10: La France a œuvré à anéantir la population et à déconstruire l'identité algérienne.
11: Parlons à présent de l'une des pages les plus sombres et douloureuses du pays. On y trouve les crimes commis par la France coloniale en Algérie.
3: Parler de maboules qui veulent se fâcher avec l'Algérie alors que des influenceurs algériens ont sorti des propos dangereux, ont lancé des appels à la haine, menaces de mort sur les réseaux sociaux. La France est humiliée, Emmanuel Macron a sorti des discours qu'attendait le régime algérien. Février 2017, alors qu'il était candidat à l'élection présidentielle.
12: La colonisation fait partie de l'histoire française, c'est un crime. C'est un crime contre l'humanité, c'est une vraie barbarie. Et ça fait partie de ce passé que nous devons regarder en face, en présentant aussi nos excuses à l'égard de celles et ceux vers lesquels nous avons commis ces gestes.
3: Maboule, un mot qu'Emmanuel Macron aime particulièrement. Il l'avait déjà utilisé l'an dernier lorsqu'il avait été filmé à la sortie de son avion au Vietnam en train de se prendre la main de son épouse Brigitte Macron sur le visage. Il avait démenti toute scène de ménage.
13: Et je vois beaucoup de maboules passer leur journée à expliquer sur toutes ces vidéos des interprétations, je vous le dis.
3: Alors voilà, les maboules ont la parole aujourd'hui.
0: Merci Laurent Tessier, très bonne journée. Et voici Julien Pichenet qui nous rejoint dans ce studio. Bonjour Julien.
14: Jacques Serey, bonjour. Amblin Roche, bonjour. Bonjour et bonjour
0: Julien.
14: À tous.
0: Julien, le club de l'été sur Europe 1, c'est à partir de 10h.
14: Effectivement, avec aujourd'hui un acteur, chanteur, animateur de télévision, il sait à peu près tout faire, Gwendal Marimoutou.
15: Elle passe ses nuits sans dormir, à cacher son bel avenir.
14: Il était sur scène dès l'âge de 11 ans pour Le Roi Lion, l'a retrouvé quelques années plus tard pour la comédie musicale Résiste. Il avait été choisi par France Gall elle-même, mais il revient sur scène en février. Ce sera au Folies Bergères pour une comédie musicale qui nous vient tout droit de Broadway, Kinky Boots. On parlera de sa carrière et de tout ça avec lui, donc à partir de 10h. Et puis bien évidemment, il y a le pluc-pluc.
4: Ah, on joue chaque matin.
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0: À tout à l'heure, Julien. La météo,
4: oui.
0: Amblin, un soleil généreux encore aujourd'hui, du matin jusqu'à ce soir.
4: Absolument, Jacques. Beaucoup de soleil, mais surtout cette chaleur qui refuse de nous quitter. On dépasse aujourd'hui la barre avec 80 départements placés en vigilance orange canicule. Il faudra attendre ce week-end pour voir ce coup de chaud enfin reculer et retrouver un air un petit peu plus respirable en début de semaine prochaine, même si l'ambiance restera quand même très estivale, il faut le préciser. Il fait ce matin entre 16 degrés à Épinal et 25 degrés à Bastia, 19 à Nevers, 22 à Boulogne-sur-Mer, 23 degrés à Toulouse. Cet après-midi, on attend 29 à Brest, 33 à Nice, 35 à Ajaccio et Perpignan, 37 à Amiens, 38 à Mâcon et Paris, ça ne s'arrête pas de monter, 39 degrés à Limoges, 41 degrés du côté de Brive-la-Gaillarde. Alors côté ciel, seule une légère grisaille côtière s'invite temporairement sur les plages de Bretagne, d'Aquitaine et le littoral du Languedoc. Partout ailleurs, c'est du grand bleu. Alors, petite nuance tout de même cet après-midi avec des nuages qui, comme les jours précédents, bourgeonnent au-dessus des reliefs avec un risque d'orage très localisé. Pour la fin de semaine, Petite projection. Dès demain après-midi, des orages vont remonter la Nouvelle-Aquitaine vers le centre et les frontières du nord-est. Ça suit une petite diagonale. Samedi, ce sera une journée agitée avec une dégradation orageuse qui balayera le pays d'ouest en est. Et on attend un temps un petit peu plus calme dimanche.
0: Et la météo des plages, Jean-Blaine ?
4: Alors, pour rafraîchir, toutes les zones ne se valent pas. La Méditerranée bat des records de chaleur. D'Argelès-sur-Mer à Nice, la baignade oscille entre 26 et 29 degrés. Dans les Landes, vous vous baignerez dans une eau à 24 degrés, quand sur la Serviette, il fera 32. Autour de l'île de Ré, vous profiterez d'une eau à 23 degrés. Elle sera plus fraîche, 20 degrés près de l'île de Bréa. Dans les Côtes d'Armor, 21 degrés pour la baignade en Normandie, à Dieppe notamment.
0: Merci Ombline Roche, excellent début de journée à l'écoute d'Europe 1. À 10h, vous avez rendez-vous avec le club de l'été de Julien Pichenet. Nous, on se retrouve demain à 7h pour Europe 1 Matin. Dans un instant, c'est l'heure des pros avec Thierry Cabanne. Bonne journée.
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2: Thierry Cabanne.
30: Il est presque 9h, bonjour, soyez les bienvenus, je suis très heureux de vous accueillir, prenez place. 9h, 11h, c'est votre heure des pros version été, nous sommes ensemble sur Europe 1 jusqu'à 10h et sur CNews jusqu'à 11h. C'est un programme assez chargé qui nous attend, vous allez le voir, on a beaucoup de sujets à évoquer avec mes invités. Le cocktail de l'été, vous le connaissez, ce sont des témoignages, des reportages et des débats. Et pour des débats, il faut évidemment des participants et j'accueille beaucoup de plaisir Judith Vintraud. Bonjour, ma chère Judith. Joseph Massescaron.
31: Bonjour.
30: Prenez vos habitudes ici. Hein, vous m'envoyez très heureux.
31: C'est moi.
30: Quentin Gérard, quelque Bonjour, chose Thierry. Me dit qu'on va parler politique.
31: Oui.
30: Mais pas que.
31: Mais pas que.
30: Mais pas que. Avec des rendez-vous importants aujourd'hui, on va y revenir. Raphaël Steinville, fidèle de cette Bonjour, émission. Thierry. Bonjour. Reda Bellage, porte-parole du syndicat Police Unité Île-de-France. Soyez bienvenue également. Et j'ai beaucoup de questions à vous poser. Stéphane Lesur, pompier, porte-parole du syndicat Sud. La journée des attentes, de tous les dangers ou des espoirs ?
1: Voilà. Tous les dangers, c'est tous les jours en ce moment. Les espoirs, avec le ministre, on n'en a pas beaucoup. Donc c'est plutôt une journée où on va lancer les festivités pour le mois de septembre.
30: Eh bien, on va en parler ensemble, évidemment. Merci. Mais on commence cette émission, tradition oblige, par un tour complet de l'information. Et en ce jeudi, c'est Mathieu Devez qui nous accompagne.
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30: Tout pile, Mathieu Devez, bonjour. Tour de l'info 360 pour commencer cette heure des pros.
5: Bonjour Thierry et bonjour à tous à la une. Donc ce nouveau rebondissement dans l'affaire de l'incendie meurtrier à Nice. Yacine K, 26 ans, est actuellement en garde à vue. Il est soupçonné d'avoir participé à l'incendie criminel qui avait fait 7 morts, dont 4 mineurs. C'était dans le quartier des Moulins en juillet 2024. Les victimes étaient toutes issues d'une même famille. Le ministre de l'Intérieur, Laurent Nunez, reçoit aujourd'hui les syndicats de sapeurs-pompiers. Ce sera à midi, une rencontre très attendue alors que 9 syndicats appellent à la grève pour dénoncer notamment le manque d'effectifs et de moyens. En pleine saison des incendies, les pompiers alertent aussi sur l'augmentation du nombre d'interventions. Ce représentant des sapeurs-pompiers réclame des changements. On l'écoute.
6: Il faut absolument qu'on se réforme, qu'on change. C'est plus possible en fait, on n'y arrivera plus. C'est que les moyens de la sécurité civile ne suivent pas l'évolution à la fois de la société, la désertification médicale, la fermeture des blocs d'urgence, le changement climatique avec les périodes de sécheresse de plus en plus longues, avec une nature qui sèche à des endroits où ça n'existait pas avant. Voilà, donc il faut que ça suive et il faut qu'on anticipe et qu'on soit plus dans la réaction.
5: La canicule se poursuit et atteint son pic aujourd'hui. 80 départements sont placés en vigilance orange avec jusqu'à 40 degrés, voire plus localement, mais cette chaleur a aussi un coût. Le gouvernement estime que les épisodes caniculaires pourraient coûter jusqu'à 15 milliards d'euros cet été. Et la situation de l'eau reste préoccupante. Plus de 40 000 personnes ont déjà subi des coupures d'eau. La gendarmerie de Delle, c'est dans le territoire de Belfort, a été visée par des tirs de mortier. C'était dans la nuit de dimanche à lundi. C'est un immeuble donc avec des membres de la famille de gendarmes qui a été visé. Une attaque rare dans cette commune de 5000 habitants. Aucun blessé ni dégâts majeurs, mais le procureur dénonce une attaque en règle et appelle à la fermeté. On l'écoute.
6: Il faut absolument qu'on se réforme, qu'on change. C'est plus possible en fait, on n'y arrivera plus. C'est que les moyens de la sécurité civile ne suivent pas l'évolution à la fois de la société, la désertification médicale, la fermeture des blocs d'urgence, le changement climatique avec les périodes de sécheresse de plus en plus longues, avec une nature qui sèche à des endroits où ça n'existait pas avant. Voilà, donc il faut que ça suive et il faut qu'on anticipe et qu'on soit plus dans la réaction.
5: À Lourdes, le pèlerinage de l'Assomption bat son plein. Depuis hier et jusqu'au 17 août, près de 7500 pèlerins, dont 700 malades, sont attendus dans le sanctuaire, un avant-goût de la venue du pape Léon XIV. Ce sera fin septembre, qui devrait attirer une foule bien plus importante. L'Eurovision durcit ses règles. Désormais, un pays en guerre ou confronté à une situation jugée dangereuse ne pourra plus accueillir le concours, même s'il l'a remporté. Une nouvelle règle qui intervient après les polémiques autour de la participation d'Israël. Autre changement, à partir de l'année prochaine, les candidats devront avoir au moins 18 ans contre 16 aujourd'hui. Donald Trump durcit le ton face à l'Iran, mais semble désormais privilégier la pression économique. Le président américain affirme que les États-Unis ont un contrôle total du détroit d'Ormuz, passage, on le sait, stratégique pour le commerce mondial de pétrole. Washington impose par ailleurs un blocus aux ports iraniens. Trump estime que l'Iran est aujourd'hui, je cite, « foutu », évoquant une armée affaiblie et une inflation de 300%. En Colombie, les recherches entrent dans une phase décisive. Le séisme qui a frappé l'ouest du pays, c'était lundi, a fait 265 morts et près de 3500 blessés. Les secours disposent désormais de quelques heures pour tenter de retrouver des survivants. Le délai des 72 heures, considéré comme crucial, expire ce matin. Lionel Messi, tout autre chose, envisage-t-il la fin de sa carrière ? Dans une lettre bouleversante après la mort de son père samedi, la star argentine dit avoir pas mal de doutes sur son avenir dans le football. À 39 ans, celui qui a gagné 8 fois le Ballon d'Or joue aujourd'hui à l'Inter Miami. Enfin, le PSG démarre la saison avec un premier trophée européen à Salzbourg. Paris s'impose 2-1 face à Aston Villa et remporte la Supercoupe d'Europe. Malgré une préparation express, il faut le dire, et une prestation parfois poussive, les Parisiens ont fait parler leur efficacité. Kvaratskhelia, on a vu son but, et Doué ont marqué pour le PSG. Il lance idéalement la saison du PSG. Prochain objectif, un troisième sacre en Ligue des Champions. Thierry, alors qu'on se quitte avec le superbe but, frappe petit filet de Désiré Doué.
30: magnifique. Évidemment, la saison commence plutôt bien, déjà avec un titre pour le PSG. Merci beaucoup pour ce point sur l'info. Allez, l'heure des pros, c'est parti. Nous sommes ensemble, je vous rappelle, jusqu'à 11h. Stéphane Lessire est avec nous. On va beaucoup parler, évidemment, c'est l'actualité du jour de cette rencontre entre Laurent Nunez et 9 syndicats, ce qui est important. Et on va y revenir avec vous, mais on va prendre direction Place Beauvau. On va retrouver notre équipe qui est déjà sur place, Anaïs Bauchet et Manon Varaldo. Anaïs, je le disais, rencontre de 9 syndicats avec Laurent Nunez, avec énormément d'attentes après notamment ce mois de juillet terrible pour les soldats du feu, avec un bilan très lourd. Je parle évidemment des 4 victimes, mais des nombreux blessés. Beaucoup d'attentes.
3: Oui, absolument, Thierry. Ces 9 syndicats avaient appelé déjà à faire la grève le 7 août dernier dans un communiqué. Ils dénonçaient des difficultés majeures comme un manque d'effectifs, un manque de moyens criants ou encore du matériel vieillissant. Alors, face à ces problèmes constatés, ils ont adressé plusieurs demandes claires au ministre de l'Intérieur, Laurent Nunez. La première, un financement beaucoup plus important. La deuxième, un recrutement massif de sapeurs-pompiers professionnels. Et enfin, qu'une priorité nationale soit accordée à la santé et à la sécurité des agents. Alors, je le rappelle, aujourd'hui en France, on compte 44 000 pompiers professionnels, 200 000 pompiers volontaires et 13 000 militaires qui sont répartis entre Paris et Marseille. Durant les incendies cet été, vous l'avez dit, 4 pompiers sont morts en luttant contre les flammes. Au moins 129 d'entre eux ont été intoxiqués par les fumées. Alors, pour discuter de toutes ces revendications, ils vont être reçus à midi au ministère de l'Intérieur qui se trouve juste derrière moi. Une conférence de presse sera organisée à la suite de ce rendez-vous à 14h.
30: Merci beaucoup. On vous retrouvera évidemment tout au long de cette journée pour faire le point sur ce dossier ô combien important. Stéphane Lessire, vous m'avez dit, on va poser la base. Vous n'attendez rien de concret aujourd'hui.
1: Non, ce qu'il faut déjà dire, c'est que le ministre reçoit les organisations syndicales parce qu'il y a le communiqué de presse aujourd'hui à 14h. Sinon, il ne nous aurait pas reçus. Rappelez également qu'au mois de juillet, il nous a reçus 30 minutes. Une heure au départ et 30 minutes au final. Donc aujourd'hui, non, on n'attend pas grand-chose parce que dans son mail, c'est pour nous parler de ce qu'on a déjà parlé. Le Beauvau de la sécurité est là pour ça. Et aujourd'hui, le gouvernement n'a pas du tout l'intention, de ce qu'on entend, d'avancer sur ce sujet-là. Si on doit se remettre encore autour de la table pour reparler des mêmes problématiques qu'on parle depuis des mois et des années, on n'y arrivera pas.
30: En plus, cet été a été terrible, je l'ai rappelé, Anaïs l'a rappelé. Il serait peut-être bon, à un moment donné, d'agir de manière urgente. C'est le moins que l'on puisse dire.
1: Il faudrait surtout que l'État prenne son rôle de régalien sur la sécurité, notamment pour les sapeurs-pompiers, puisque la sécurité, ce n'est pas simplement que les forces de l'ordre, c'est également les sapeurs-pompiers. Et aujourd'hui, l'État est complètement défaillant dans le financement des SDIS, des services départementaux. Les services départementaux sont financés par les communes et le département, plus une taxe sur les assurances que l'État collecte et redistribue dans les départements. Mais l'État ne donne pas. Il donne 800 millions pour la sécurité civile, mais ce n'est pas pour les départements, c'est complètement différent.
30: Plus d'argent,
1: plus d'argent,
30: d'effectifs.
1: Plus d'effectifs professionnels. Et on a 3000 sapeurs-pompiers volontaires qui ont le concours, qui n'ont pas de poste. Voyons, donc on peut recruter très vite. Et pourquoi ils n'ont pas de poste? Parce que les départements sont saturés et ne peuvent plus débloquer de l'argent, en fait. Donc on fait... Alors, certains collègues disent qu'on tricote. On bricole et on tricote en même temps, en fait, pour réussir à armer nos camions. Aujourd'hui, on en est là.
30: Et aujourd'hui, est-ce que c'est une première qui est cette intersyndicale, 9 syndicats qui appellent à se mobiliser?
1: Alors, l'intersyndicale, elle a déjà existé. Par contre, une conférence de presse avec tout le monde...
30: C'est bien ce qui me semblait.
1: C'est la première fois, c'est donc historique. On n'a pas peur de dire le mot. Et ce qui va se passer au mois de septembre sera certainement aussi historique.
30: C'est-à-dire?
1: C'est-à-dire que, alors je ne vais pas vous en dire plus, parce qu'il y a la conférence de presse qui est là, mais vous savez que septembre, il y a le 29 qui a été déjà déposé par les organisations syndicales de la fonction publique. Donc là, on est plus sur du personnel. On va forcément se greffer quelque part entre le 15 et le 29, ça c'est sûr.
30: Quant à un rendez-vous important pour Laurent Nunez aujourd'hui?
8: Oui, évidemment, rendez-vous.
30: Et attention aux réponses,
8: oui.
30: Parce que les sapeurs-pompiers sont dans l'attente, mais visiblement...
8: Évidemment, et ça pourrait chauffer, donc on l'a compris, pour le gouvernement les prochaines semaines s'il ne fait rien. Évidemment qu'il y a des attentes qui sont quand même concrètes sur le fond et des attentes qui durent depuis un moment. Évidemment, le budget, c'est-à-dire qu'il y a deux piliers pour le budget des pompiers, vous l'avez dit, le SDIS, le service départemental d'incendie et secours, de 6 milliards d'euros, mais financé à 54% par les départements. On pourra peut-être s'attendre à ce que l'État prenne une part là-dedans. Et puis la sécurité civile, c'est à peu près 1 milliard d'euros. Là, c'est entièrement financé par l'État. C'est la sécurité civile qui s'occupe notamment d'acheter les Canadair, les fameux Canadair, les fameux Dash. Si l'État a mis un petit peu plus d'argent ces dernières années sur ce budget précis, ce n'est évidemment pas assez. Et on l'a vu ces dernières semaines avec un manque criant de moyens concrets sur le terrain, avec un manque de Canadair, manque de Dash, etc. Et ensuite, vous l'avez évoqué, la loi sur le Beauvau de la sécurité civile, c'est quand même très symbolique. C'est-à-dire qu'il y a une conférence en 2024 qui devait déboucher sur une loi d'ampleur. Finalement, il ne s'est absolument rien passé. Deux ans après, il ne s'est absolument rien passé. Laurent Nunez, on reparle ces dernières semaines. Sébastien Lecornu aussi dit qu'il pourrait peut-être déposer une loi à l'automne, mais finalement, absolument rien n'est sûr. On peut comprendre que les pompiers soient en colère, qui ont l'impression de se faire totalement balader.
30: Stéphane.
4: Oui, dites-moi.
30: Non, vous m'avez fait signe, vous vouliez prendre la parole. C'est pour ça que je vous la donne.
4: Ah, pardon. Oui, oui. Je voulais rebondir sur ce que vous étiez en train de dire. Ce qui est important de comprendre, c'est que la sécurité civile française, c'est le parent pauvre du ministère de l'Intérieur. Mmh. Ça, c'est la vérité, en fait. Aujourd'hui, le ministre de l'Intérieur, il n'a pas le temps de s'occuper des sapeurs-pompiers. Il a un agenda qui est suffisamment chargé. En fait, on l'emmène un coup à droite, un coup à gauche, et les pompiers, c'est pas son domaine. Et si je vous parle aussi de la façon dont est géré aujourd'hui en haut lieu, les sapeurs-pompiers, ben c'est catastrophique. C'est des hauts fonctionnaires qui nous gèrent. On nous appelle les soldats du feu. Est-ce que les militaires sont gérés par des hauts fonctionnaires? J'ai rien contre les hauts fonctionnaires, je vous le dis tout de suite. Mais à un moment donné, la culture sapeurs-pompiers, si vous comprenez déjà pas ce que c'est qu'une ligne d'attaque, une mise en sécurité, enfin, je vais pas vous faire tout le lexique des sapeurs-pompiers, mais comment voulez-vous prendre les bonnes décisions? Et franchement, on l'a vu à Bordeaux, quand il y a la conférence de presse avec le président, la préfète de région.
30: La préfète de région.
4: Ouais. Vous vous rappelez de ce moment-là? Ouais, ils sont pas hors sol, en fait. Ils sont satellisés. Mmh. Ils ne comprennent rien. Le président découvre que les Canadair ne peuvent pas larguer la nuit. 10 ans de pouvoir, on en est là. Bah excusez-moi, mais à un moment donné, ils sont bien gentils. Et puis je veux juste redire quelque chose sur le mouvement d'aujourd'hui. Je tiens quand même à dire que l'État a essayé d'empêcher les organisations syndicales de pouvoir faire leur conférence de presse devant Beauvau.
30: C'est-à-dire
4: qu'on nous a demandé de pas le faire devant Beauvau, de nous décaler, de nous mettre ailleurs. Alors qu'on est dans un pays où on nous dit tous les 4 matins... La liberté d'expression, je crois que c'est même un de vos slogans, la liberté d'expression, on est d'accord.
30: Je vous confirme, et on connaît bien le sujet. Hein. Bon, vous savez, on connaît bien le sujet ici.
4: Eh bien écoutez, je suis désolé, mais l'État, c'est comme d'habitude, l'État est toujours en train de dire aux autres ce qu'il faut faire, mais n'est jamais bon pour l'appliquer à lui.
30: Et là, vous nous dites, là, sur cette
4: news, vous le dites,
30: et vous ne voulez pas que vous fassiez votre point presse devant Beauvau.
4: Ah ben non, pas devant Beauvau, c'est sûrement trop bien pour nous, je ne sais pas. Enfin, je ne sais pas. Là, pour le coup, il faut demander au service de l'État pourquoi ils ont mis la pression sur les organisations syndicales, pour le coup.
30: J'ai vu mes invités réagir, Judith Vintraube, Joseph Massescaron, c'est lunaire ce qu'on entend là,
9: oui,
30: ce matin sur CNews, c'est totalement lunaire.
9: Ils ont peur des débordements commis par les pompiers parce que vous êtes très connu pour saccager et créer des désordres quand vous manifestez, n'est-ce pas?
4: On est surtout...
9: Ça doit être ça. Non, mais plus sérieusement, le manque d'effectifs. Moi, quand je vois qu'Emmanuel Macron avait promis de supprimer 120 000 postes de fonctionnaires, il a été élu en 2017, et qu'en fait, depuis 2017, il en a créé 326 000, et que j'entends que les effectifs manquent chez les pompiers, ce qui est une absolue vérité, bah, je regarde où ont été créés ces postes de fonctionnaires. Dans l'administration d'État, dans la territoriale et un petit peu dans la fonction hospitalière. En gros, les postes où des agents, alors là je parle des agents de l'État, les fonctionnaires payés par nous, sont absolument nécessaires, n'ont pas peu été pourvus. Par contre, derrière les bureaux, ça a augmenté. Et on peut dire exactement la même chose pour la police. Donc, ce que vous dites, en gros, c'est ce qu'on constate tous les jours. Imprévoyance, incompétence, et puis mauvaise foi.
30: Et Rita Bella, j'écoute avec attention, je vais faire le tour de table, mais je pense qu'il partage certaines de vos idées. Joseph Massescaron.
10: Bah écoutez, sur les sapeurs-pompiers, les personnes qui nous écoutent, évidemment, pensent bien sûr aux 44 000 professionnels que vous avez cités, mais aussi aux 200 000 volontaires.
4: Complètement.
10: Parce que c'est ça aussi qui fait la différence, votre différence.
4: Exactement.
10: Et pas simplement le mot soldat du feu. Parce que vous êtes, mais totalement immergés dans la société française. Vous êtes un lien dans les territoires.
4: C'est une forêt.
10: Moi, je suis par exemple en Anjou, dans le Maine-et-Loire, et où il y a des forêts qui sont, notamment la forêt de Baugé, qui est, et je sais, en effet, les efforts, mais considérables aussi, que ce qui sont faits par les civils, les 200 000 civils volontaires. Vous vous rendez compte, ça, c'est quelque chose aussi qui se porte également à votre aide. Et ça, ça devrait être pris en compte par les politiques. Parce que ça a du sens, aujourd'hui. Et pourtant, en fait, vous êtes totalement invisibilisé. C'est ça qui est frappant.
4: Mais complètement, en fait, les gouvernements, on peut dire...
30: C'est pas
4: de oui, pardon. Les gouvernements, en fait, ils utilisent quelque chose d'assez simple, c'est qu'en fait, on a ça en nous. Et que de toute façon, on ira, qu'on soit pompier volontaire ou professionnel.
30: Et on l'a vu cet été. Hein.
4: Et donc, de toute façon, vous savez que les pompiers volontaires, c'est 7 centimes d'euros l'astreinte de l'heure.
10: Ouais.
4: C'est 8 euros pour aller éteindre un feu.
10: Hallucinant.
4: Quand on est officier, c'est 12 euros. On les paye à la minute. Enfin, donc c'est complètement fou. Et le mouvement qui existe aujourd'hui, c'est un mouvement qui est aussi pour défendre les sapeurs-pompiers volontaires. C'est pas pour les professionnels. Je suis pas là pour parler de ma retraite, de mon salaire, de ce que vous voulez. Je suis là pour parler de la sécurité civile. Et la sécurité civile en France, c'est 80% des volontaires. Le jour où ça tombe, parce que ils attendent pas de l'État pour manger. Hein. Ils sont là parce qu'ils ont la flamme, la vraie flamme.
10: Foi.
4: Exactement la foi. Mais on se rend compte aussi que depuis quelques années, le taux d'engagement est de 5 ans. Moi, quand j'ai commencé en 94, les gens faisaient 30 ans, 35 ans. Les gens ne restent plus, en fait. On leur en demande tellement, on a professionnalisé la sécurité civile, ce qui était un bien, puisque de toute façon, on n'est plus des pompiers de 1950. Mais d'un autre côté, vous imaginez pas tous les efforts que les sapeurs-pompiers doivent faire pour aujourd'hui être là. Et je vous parle pas des professionnels qui travaillent 24 heures, comptez 17, vous voyez. On peut parler de tout, en fait. Mais ce qui est important aujourd'hui, c'est vraiment cette sécurité civile, c'est un bien commun. Et si on le défend pas, on pourrait me dire, y a plein d'administrations qui aujourd'hui disent, il n'y a pas assez de... Mais ok, mais c'est différent. La différence qu'il y a, c'est ce que vous avez dit, c'est le volontariat. Si on fait tomber le volontariat, on est mort. Je vous le dis, on est mort.
10: Ah oui, sur la proximité, vous êtes un ciment
30: indispensable
10: des Françaises, et pas simplement dans les campagnes.
4: Et c'est un lien social dans cette génération aussi.
10: Bien sûr.
4: Générations, pardon.
30: Je pense le tour de table, Felstainville.
0: Ouais, moi je trouve qu'il y a un mal français, c'est de ce défaut d'anticipation. C'est-à-dire que j'ai l'impression qu'à chaque fois, c'est la même petite musique qui se joue. On a connu le Covid, et après, on a essayé on a pris conscience des fragilités de l'hôpital, de la fragilité de notre système de santé à l'occasion du Covid. Et puis, il y a eu un Ségur de la santé, dont les effets sont encore très loin de porter leurs fruits. Et là, il a fallu finalement qu'on connaisse ces méga-feux cet été pour que l'opinion publique, je ne parle même pas du pouvoir politique, prenne conscience de l'importance absolument vitale de la sécurité civile et des efforts considérables des pompiers pour nous protéger. Et encore, il y a une sorte de mépris des politiques qui finalement espèrent que l'été se termine pour passer à un autre sujet plutôt que de s'attaquer en profondeur aux réalités de ce métier et de ce qu'il faudrait pour que les pompiers puissent faire leur travail de manière efficace en anticipant justement les crises à venir, c'est-à-dire ces méga-feux qui risquent de se répéter compte tenu des changements climatiques que nous connaissons.
10: On n'en peut plus d'entendre en permanence. Moi, je trouve ça, maintenant, ça devient obscène. D'entendre ces petites phrases de politique, qu'il s'agisse de Beyrouth, Andelier, peu importe, ces petites phrases, alors que ce qui se joue aujourd'hui est quelque chose d'essentiel. Est-ce que vous les entendez? La réponse est non. La réponse est non. Donc, au lieu de suivre les conseils de leurs conseillers en communication et de leurs experts en expertologie, d'accord, médiatique, il ferait mieux de s'attaquer à l'essentiel.
30: Bien, cela étant dit, vous faites référence à Marine Dondelier, on ne l'a pas très très entendu cet été, me semble-t-il.
10: Non, mais sur autre chose.
30: On l'évoquait hier.
10: C'est ce que je disais.
30: Sur les lunettes.
10: Mais tous s'y mettent, qu'il s'agisse d'Atalay. Il faudrait qu'ils arrêtent et qu'ils se consacrent à l'essentiel. Parce que comme le disait Chirac, la maison brûle pour le coup.
30: La maison brûle. Stéphane Lessière.
4: Oui, la maison brûle et je crois qu'ils n'ont pas la capacité de prendre les bonnes décisions, en fait. Je pense qu'ils sont tellement déconnectés que la base, ils ne la connaissent plus, en fait. On leur dit que tout va bien, donc tout va bien pour eux. Donc,
30: c'est pas possible.
4: Eh bien, c'est pas possible. Et là, vous parliez de la fin de l'été. Mais la fin de l'été, ça va être quoi? Les épisodes Cévenol? Une Méditerranée qui est à 30 degrés? On va connaître des épisodes de méditerranéens, une tempête à l'automne. En fait, ce qu'il faut comprendre, c'est que le dérèglement climatique, c'est pas que le réchauffement, c'est un ensemble.
30: Et ça dure pas deux mois.
4: Et ça dure pas deux mois. Vous l'avez vu, il y a 3-4 mois, on avait des régions complètes sous les eaux. Ça reviendra demain, c'est évident. En fait, et la sécurité civile, ce qu'elle sait faire, c'est avoir de l'avance sur ça. Sauf qu'on a pris 15 ans de retard. Donc le président Macron, effectivement, a bien multiplié par deux la dotation pour la sécurité civile. Mais il est à peine arrivé à 2017. La vérité, elle est là, parce que les interventions continuent d'augmenter, parce qu'on fait le travail du privé, parce que certaines missions du privé ne sont pas faites. Donc c'est des pompiers en moins qu'on peut engager sur nos propres missions. En fait, il y a tout à revoir. En fait, on est quand même devenus un peu les... Non, je vais dire un gros mot,
30: non, mais
4: je
30: ne vais pas le dire. Mais... La parole est libre sur ce plateau. Donc,
4: On est les cocus de la République, excusez-moi. Enfin, je suis obligé de vous le dire comme ça, parce que parce qu'il y en a ras-le-bol, et que ça fait des années qu'on dit la même chose. Et quand tout à l'heure vous disiez, bah, oui, mais vous êtes un peu violent par moment, parce qu'en fait, on nous prend pour des imbéciles.
9: Non,
4: mais j'ai bien compris.
30: Oui, bien sûr.
4: Mais on nous prend pour des imbéciles, en fait. Quand on va demander des postes, on nous envoie quoi? Les centaures. Donc je peux vous dire que quand les centaures, vous...
30: Oui, je...
4: Hein, on est d'accord.
30: Vous savez, on connaît le sujet.
4: Quand les centaures arrivent en Gironde, pour la première fois de notre vie, les centaures sont à nos côtés. On espère juste qu'aujourd'hui, en principe, ils ne seront pas là, et qu'au mois de septembre, le ministre de l'Intérieur ne nous remettra pas les centaures en face.
30: Et avant de donner la parole à Reda Bellage, qui vous écoute avec une grande attention, parce que je pense qu'il peut faire un copier-coller de certaines de vos paroles, mais quel va être le ton ce midi avec Laurent Nunez? Comment les choses vont se passer? J'ai envie de savoir.
4: D'anticiper. Bah moi aussi, j'ai envie de savoir.
30: Non, mais vous, comment vous allez aborder le sujet?
4: Moi, je pense surtout, c'est à lui de parler.
30: D'accord.
4: Pense qu'on a suffisamment parlé.
30: D'abord, vous allez lui poser des questions, je suppose.
4: Ben, je pense qu'il va prendre la parole comme tout bon élu.
30: Oui, il va introduire. Mais ensuite.
4: Et après, ben, on va lui demander qu'est-ce qu'il met en place tout de suite, en fait. Puisque le Beauvau est là. Il est sorti en septembre 2025. On est en 2026. Il va avoir un an, hein, dans 15 jours. Donc, il y a déjà beaucoup de choses inscrites, en fait. Il va y avoir une loi de programmation pour les finances de 2027. Qu'est-ce qu'il décide de faire? L'État met la main à la poche ou met pas la main à la poche? Il faut que ce soit pérennisé. On n'a pas parlé de quelque chose d'hyper important, mais la culture du risque, on doit la prendre en compte aujourd'hui. Aujourd'hui, on n'utilise pas du tout le citoyen dans cette partie-là, en fait. Alors que c'était une promesse aussi du président Macron. Comme la promesse du président Macron en 2022 d'acheter 14 Canadair, enfin de refaire la flotte totale. Ah ben oui, mais il l'a dit. Enfin, je veux bien qu'à un moment donné, les élus ont le droit de tout dire et jamais respecter ce qu'ils font.
30: Sauf que vous notez.
4: Et puis Internet nous aide, en fait. Et en octobre 2022...
30: Ça nous sert aussi en tant que journaliste. Bah, vous savez, on sort quelques petites phrases parfois.
4: J'imagine bien. Hein, il a quand même dit 250 millions pour refaire la flotte complète, plus 4 Canadair. À l'heure où je vous parle, il y a 2 Canadair de commandés. Ils arriveront quand? En 2032.
30: Oui.
4: Après le prochain président qui va arriver, ou la présidente qui va arriver en avril. Excusez-moi, mais on n'arrivera pas à nous expliquer qu'on ne sait plus faire des Canadair aujourd'hui, en fait. Tout est compliqué dans cette administration. Et pourquoi on n'y arrive pas? Parce qu'en fait, on perd du temps et de l'argent dans cette espèce de millefeuille administratif qui nous fatigue tous. Et on est tous conscients
30: administratif ne touche pas que votre secteur, hélas.
4: Mais non, je voulais juste vous dire quelque chose.
9: J'ai parlé des recrutements tout à l'heure dans la fonction.
4: Et justement, je voulais juste apporter une dernière précision sur les recrutements, parce que c'est quand même important. Comment ils font, en fait, pour réussir à faire ça? Ils dégraissent, et c'est dans toutes les administrations, c'est la même chose. Ils dégraissent le bas. En fait, là où vous êtes au contact avec le public.
30: Ah ouais.
4: Donc forcément, le public ne voit plus ses services publics, mais ils payent toujours aussi cher. Et comme on a fait une économie dans la base salariale du bas, on s'en sert pour alimenter le haut et on crée des postes. Alors on peut aussi rajouter des budgets, mais je peux vous dire que chez les sapeurs-pompiers, c'est comme ça que ça marche, en fait, aujourd'hui. Je ne dis pas qu'il ne faut pas des cadres, mais à un moment donné, il faut savoir ce qu'on a besoin, en fait. Est-ce qu'on a besoin de gens sur le terrain ou pas? Vous me parliez des pompiers volontaires, la journée, les pompiers volontaires, ils bossent. Donc même si on en a 200 000, la journée, vous ne les utiliserez pas, ou peu. Donc il faut bien compléter par un autre système qui est le professionnel. Mais le pompier volontaire est important comme le pompier professionnel dans cette histoire. C'est un ensemble. Et ça, c'est notre force. Je le dirai mille fois s'il le faut. Mais c'est vous, chaque citoyen, qui pouvez aussi nous défendre, en fait. Parce que c'est votre propre bien, en fait, qu'on est en train de retirer. C'est vraiment important.
30: Et d'ailleurs, j'ai lu avec attention votre tract et j'ai retenu cette question. Il y a un certain nombre de points. Quelle sécurité civile voulons-nous pour demain et quels moyens la nation veut-elle consacrer à la protection des Français?
4: Exactement, mais c'est ça. Alors, c'est pas un tract, c'est un communiqué. C'est comme camarade, on n'aime pas trop.
30: D'accord. Pardonnez-moi.
4: Une petite boutade.
30: Pardonnez-moi.
4: Mais c'est exactement ça. Non, mais le problème, il est exactement là. Il suffit de dire, on veut une sécurité civile low cost. Bah ok, mais acceptons tous ça. Faut l'accepter. Parce qu'on peut l'accepter dans le papier. Comment?
30: C'est la vraie question.
4: Mais c'est la vraie question, en fait. Et aujourd'hui, si on n'avait pas les collectivités territoriales, je vous dis, nous serions morts. Et la chance qu'on a eue cet été, c'est qu'on n'a pas eu 2 ou 3 mégaflots en même temps. Ça sera la prochaine étape. Ou des morts civiles. Parce qu'on a parlé de nos pompiers, blessés, décédés, certes. Mais quand on aura des civils, comme c'est arrivé dans d'autres pays européens, on aura 20, 25 morts. Est-ce que là, c'est à ce moment-là que la population française va dire « mais on ne peut pas continuer comme ça ». Et en fait, nous, on n'a pas envie d'arriver à ça, en fait. On veut qu'aujourd'hui, ça fait trop longtemps qu'on le dit, on n'est pas là pour nous, on est là pour les générations présentes et les générations futures. Moi, quand j'ai commencé en 94, et j'arrête là, je vous promets...
30: Non, je vous en prie.
4: Moi et mes collègues...
30: Entend, hein, c'est un sujet majeur pour
4: ça. Complètement, et j'ai tellement envie d'en parler qu'on pourrait durer des heures, je vous le dis tout de suite. On nous a donné, nos anciens nous ont donné quelque chose. On nous a toujours dit de donner au moins aussi bien. Et là, pour l'instant, je pars en retraite dans 9 ans pour vous dire, je ne suis pas sûr de donner... je pense même que je donnerais beaucoup moins bien, en fait. Et ça, ça fait mal parce que les sapeurs-pompiers, pour nous, c'est la deuxième maison, en fait. On est tellement là-haut que c'est une vérité, ça.
30: Stéphane Essier, je vous sens en colère, mais je vous sens ému aussi. Et les téléspectateurs peuvent le sentir, et je pense que nos invités qui sont à mes côtés le perçoivent, et on voit ce témoignage très fort.
4: Ému, parce que je suis comme les 250 000 plus les 13 000 militaires. On a ça en nous, en fait. Si on vient vous toucher, vous allez être ému. Si on vient toucher votre maison, alors on ne part pas CNews avec les pompiers, je vous rassure, mais pour qu'on comprenne un peu le truc. En fait, on donne du temps, qu'on soit pro ou volontaire. Les volontaires, encore plus. Et on les aide pas. On ne les aide pas aujourd'hui. Pour être formés, ils posent des jours de repos. Les pompiers professionnels, pour aller en feu de forêt, il faut poser des congés. On nous refuse de nous... Alors qu'on est formés... Vous imaginez la carte de formation qu'on peut avoir. Mais en fait, pourquoi est-ce qu'on ne nous envoie pas? Parce que sinon, notre temps de travail va exploser. Et en gros, au 15 octobre, je suis en congé jusqu'au 31 décembre, en fait. Donc, comme ils ont besoin de nous tout le reste de l'année, ils ne peuvent pas nous envoyer en feu de forêt. Donc il faut soit poser des congés, soit tricher, aller dans un autre département pour être volontaire. Mais en fait, c'est l'armée de Bourbaki.
0: Mais d'ailleurs, Raphaël Staville, vous mettez l'accent et la focale sur un point qui est important, c'est que lorsque l'on parle de ces 200 000 pompiers volontaires, j'ai l'impression, et ça a été dit par nombre de pompiers, que nombre d'entre eux, en fait, sont des pompiers professionnels détachés ou des militaires détachés qui viennent dans le département, sur leurs vacances. C'est aussi ça, la réalité.
4: C'est ce qu'on appelle aussi le dumping social, parce qu'en fait, c'est assez simple. Moi, je suis pompier volontaire également, parce que je n'avais pas le droit aux heures supplémentaires, par exemple. Et c'est plus sympa de me payer 10 euros de l'heure plutôt que de payer réellement les heures supplémentaires. Parce que l'idée des heures supplémentaires, vous savez, le législateur, il a prévu que ça coûte plus cher qu'un salarié pour qu'à la fin, on embauche. C'est ça, l'idée, en fait, de l'heure supplémentaire. Imaginez, à 10 euros de l'heure, sans charge, n'importe quel employeur préfère ça, en fait. En fait, on triche sur tout ça. Donc, quand on dit 200 000, alors je ne dirais pas que tous les pompiers professionnels sont volontaires, mais franchement, on est sûrement entre 80 et 90%. Donc, en fait, vous n'êtes peut-être réellement que 150 000 pompiers volontaires. Ça, c'est la vérité.
30: Reda Béage, vous avez écouté avec attention, juste avant de marquer la première pause, j'aurais pu faire un copier-coller des questions que j'ai posées à notre ami Stéphane Lessière, tant vous vous retrouvez dans les propos.
7: Hein. Pour le coup, moi, je pourrais faire un copier-coller des réponses. On a un peu les mêmes choses qui reviennent. Vous êtes rentré en 94, moi je suis rentré en 98, et c'est vrai que pour le coup, je m'identifie un peu à vous, parce que moi aussi, les anciens, ils me disaient des choses, que le métier, c'était vraiment une vocation, quoi. On fait ça pour le kiff. Malgré l'affaire Naël, on continue d'essayer de lutter contre les refus d'obtempérer. Comme vous l'avez dit tout à l'heure, c'est en nous, en fait. C'est en nous. Et le jour où, je pense que vous me rejoindrez sur cette réponse, le jour où on dira stop, je pense que la France s'écroulera, tout simplement. Et ce jour peut arriver à n'importe quel moment, parce que si, en tout cas, nous, concernant nous, s'il y a un mort chez nous, on ne l'acceptera pas. Parce que à force de dénoncer, à force d'alerter, et qu'il ne se passe absolument rien... aujourd'hui, nous aussi, on rencontre le ministre, on a des revendications. Vous avez, les pompiers ont des revendications. C'est que, comme vous l'avez dit tout à l'heure, madame, c'est qu'il y a un vrai problème, en fait. Et nous aussi, on a eu le même problème. Nous aussi, le président a annoncé 10 000 policiers en plus. Non. Il y a eu 10 000 départs en retraite qu'on a remplacés. Et en attendant, la violence, elle s'est fait plaisir en France. Elle a augmenté. Et comme vous l'avez dit tout à l'heure, vous, c'est avec les méga-feux, nous, c'est avec la violence. Mmh. On a une méga-violence en France, qui elle aussi, en termes de capacité d'effectifs et sur l'aspect missionnel aussi, je vous rejoins à 100%, on n'est plus, nous, les policiers ou les forces de l'ordre en général, en capacité, en termes d'effectifs, en termes d'aspect missionnel, d'arriver à lutter et faire face à cette violence-là. On parle du narcotrafic, et je vous rejoins aussi... Les réponses, on a eu des réponses de technocrates avec l'amende forfaitaire délictuelle. Voilà, donc ouais, c'est pas bien, tu consommes du shit ou de la coke, tu vas prendre une petite amende de 200. Bon, maintenant, on a passé à 500. Voilà, en fait, c'est des réponses un peu de businessman. Et nous, ce qu'on voudrait, c'est des réponses
30: concrètes.
7: De gens de terrain,
30: en fait. Et des faits, des actes.
4: C'est des réponses à la petite semaine, en fait. Pour moi, les services publics sont gérés aujourd'hui comme une baraque à frites. En fait, on ne voit pas plus loin qu'une semaine. Voilà, on est dans le sensationnel.
30: Stéphane Essier, on vous a donné la parole. Votre témoignage, j'en suis intimement persuadé, a ému un grand nombre de Français parce que c'est le langage de la sincérité. Des gens qui sont sur le terrain. Ce que je vous propose, on fait l'heure des pros ce soir, vous savez, 19h à 21h. Ce serait intéressant que vous puissiez nous faire une petite synthèse ce soir sur la façon dont Laurent Nunez vous a reçu et surtout les messages qu'il a potentiellement... qu'il aura fait passer ou pas, ou les réponses qu'il aura pu apporter à toutes les questions que vous vous posez.
4: Alors, je vous donnerai réponse un tout petit peu plus tard. Je voulais juste vous parler de quelque chose que tout le monde en parle aujourd'hui. Ça, c'est la cagoule de feu, en fait. Ça, c'est la fameuse cagoule de feu, pardon, qu'on met en feu de forêt, qui vous protège des fumées. Voilà, imaginez juste. Je vous la prête, si vous voulez, faites un barbecue, puis vous me dites ce que ça fait à la fin, en fait.
30: Ouais,
4: voilà.
30: C'est vrai qu'on
4: par
30: en
4: contre,
30: avait
4: il y a du
30: parlé.
4: Matériel qui existe.
30: Bien sûr.
4: Il y a des cagoules.
30: Oui, ouais, je sais, on voilà. en a parlé avec
4: sauf que qu'est-ce qu'on nous dit? C'est trop cher. En fait, on n'est pas reconnu en métier à risque. Les maladies professionnelles, c'est compliqué pour aujourd'hui être reconnu. Il y en a que deux en France, hein, qui ont réussi à reconnaître leur. Donc j'arrêterai là, mais comprenez bien que ça.
30: On en a parlé de ces cagoules.
4: Donc ouais, je vous en ai mis une propre parce que je voulais pas non plus polluer avec le plateau, mais c'est pas entendable en fait.
30: C'est tout un symbole.
4: Et ça, c'est pas mon salaire en fait.
30: Écoutez,
4: c'est pas ça que je veux.
30: Merci en tous les cas pour votre sincérité. On va marquer une première pause et c'est important de parler de vous et on vous soutient en tous les cas. Et
4: merci à vous en tout cas de nous accueillir.
30: On essaie de faire le point à 19h.
4: Il y a des possibilités que ça marche.
30: Il y a des possibilités que ça marche. Ouais. Alors je compte sur vous. Allez, on marque une première pause dans cette heure des pros. On se retrouve dans quelques instants. On a beaucoup de sujets à évoquer ensemble. À tout de suite.
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16: Merci de nous accueillir. Nous sommes ensemble sur Europe 1 et sur CNews pour votre heure des pros version été jusqu'à 11h, jusqu'à 10h sur Europe 1. Après ce témoignage très fort de ce sapeur-pompier, on va parler de nos prisons. Et nous sommes en lien avec Sébastien Nicolas, secrétaire général adjoint, Force ouvrière, direction pénitentiaire. Merci Sébastien Nicolas, pardonnez-moi de ce léger retard, mais c'est vrai que le dossier important, évidemment, aujourd'hui, c'était cette rencontre entre les sapeurs-pompiers et Laurent Nunez. Mais je voulais qu'on revienne sur cette ouverture de et cette visite, hein, l'ouverture d'un nouveau quartier spécialisé à la prison de Réau en Seine-et-Marne. Hier, on l'abordait, on a le sentiment, et vous me dites si je me trompe ou pas, Sébastien Nicolas, qu'on a une prison, il y a l'exemple de Villefranche-sur-Saône où on assistait à plus de 1800, je crois, livraisons de drogue par drone. Et puis, c'est quartier de haute sécurité. Donc, il y a un peu de poids, de mesure. C'est un petit peu le constat de la situation aujourd'hui en France. Ces prisons de haute sécurité et puis ces prisons, on va oser le mot, ces prisons passoires. Vous êtes d'accord ou pas?
17: Alors, effectivement, il y a pas deux poids, deux mesures, mais en tout cas, il y a un régime à deux vitesses. Il y a celui des QLCO que nous avons soutenu, hein, puisque nous avions besoin d'établissements spécialisés pour prendre en charge la criminalité au haut de spectre. Et effectivement, ces quartiers de lutte contre la criminalité organisée concentrent beaucoup de moyens. Hein. On a parlé de dispositifs anti-drones qui coûtent très cher. On a également des moyens humains. Hein. On est à 3 surveillants par détenu, hein, sur ces quartiers de lutte contre la criminalité organisée, donc des moyens conséquents. Et effectivement, à côté de ces moyens que l'on met dans ces établissements, il ne faut pas oublier l'établissement, je vais dire, du quotidien, parce que avant d'être en QLCO, le narcotrafiquant va à un moment donné passer par l'établissement du quotidien, la maison d'arrêt de proximité, avant qu'il soit évalué comme étant haut de spectre et donc se retrouver dans un quartier dédié. Donc effectivement, on a besoin des moyens sur les QLCO, on a besoin que ces moyens développés sur les QLCO ne se fassent pas que pour les QLCO, mais ruissellent un petit peu, si vous m'autorisez cette expression, sur l'ensemble des établissements pénitentiaires de France.
16: Et oui, je vous autorise évidemment l'expression. Je propose d'écouter Gérald Darmanin qui s'est exprimé hier et puis je vous demanderai votre réaction.
18: Je rappelle que ces prisons de haute sécurité qui sont imaginées à partir de la loi narcotrafique que j'ai portée, validée par le Conseil d'État, validée par le Conseil constitutionnel et dont l'État a gagné l'intégralité des recours parmi ceux qui contestaient leur placement en QLCO, est un dispositif vraiment très important où il y a à chaque fois un certain nombre de dispositions qui n'existent pas dans les autres prisons, une incapacité d'avoir un téléphone portable par exemple. Aucun téléphone n'a été trouvé en plus d'un an.

0: dans ces prisons de haute sécurité, des dispositifs d'hygiaphone pour pas de contact avec les gens qui viennent les visiter, très peu, voire quasiment pas d'extraction judiciaire médicale ou devant le juge, puisque la visio ici est permanente, et par ailleurs nous avons mis un cabinet médical complet à l'intérieur de ce dispositif. C'est très important de le faire également en Île-de-France, parce que nous allons avoir très bientôt des procès très importants sur la criminalité organisée, avec 70 ou 80 prévenus. C'est l'équivalent des procès de lutte contre le terrorisme que la France a connu. Pour cela, il nous faut une grande salle de grands procès sécurisée. C'est pour ça que j'ai annoncé, voilà quelques semaines, une salle de grands procès pour la première fois dans une enceinte pénitentiaire à Fleury-Mérogis, dont les travaux ont commencé.
1: Et Gérald Darmanin, qui sera l'invité d'Élodie Huchard aux alentours de 13h dans Mininews, il faut le rappeler. Sébastien Nicolas, ça va dans le bon sens, mais il en faudrait plus, quoi. C'est ça, hein, à mon avis, votre réponse.
2: Effectivement, il en faut sur tous les établissements. Alors, pas reproduire des régimes QLCO sur tous les établissements de France, mais en tout cas donner à tous les établissements les moyens de lutter contre les livraisons par drone, leur donner aussi les moyens d'éviter les extractions. Monsieur Darmanin évoque des cabinets de télémédecine au sein des prisons de Vendin ou de Condé. Il évoque également le développement de la visio. Il va même jusqu'à évoquer les salles d'audience, hein, dans des prisons. Je rappelle que, contrairement à ce qu'ont pu dire certains syndicats de magistrats, les prisons sont un lieu de justice, hein, sauf que la plus-value, c'est que c'est un lieu de justice sécurisé et qu'effectivement, on peut aménager, pour éviter des extractions de détenus, des audiences au sein de nos établissements. C'est ce que veut faire M. Darmanin à Fleury-Mérogis. Ça s'est déjà fait par le passé et c'est une bonne chose qui va nous permettre de sécuriser la prise en charge de tous les détenus de France.
1: Restez avec nous, Sébastien, Nicolas. On va ouvrir le débat avec nos invités. Tout d'abord, Quentin Gérard. Moi, je me souviens quand Gérald Darmanin a été nommé à ce poste, il a dit « Bon, donnez-moi les moyens, autrement ça ne sert à rien ». Mais il s'est engouffré dans cette stratégie plutôt payante. Hein, on va en parler avec nos différents invités. Et il savait que là, il n'y aurait pas de barrière et que ça serait du concret. Hein. Oui. Et ça, c'était éminemment important.
3: Oui, et puis c'est finalement la preuve que quand on veut, on peut. Même avec des moyens qui ne sont pas suffisants, on arrive à faire du concret. Et là, les prisons de haute sécurité, on peut tous faire le constat que ça marche plutôt pour l'instant. On le voit sur le terrain, on voit avec le...
1: Et ça gêne les narcotrafiquants.
3: Oui, et on voit avec le retour des personnes qui travaillent. On le voit même avec la gauche qui passe son temps, la gauche associative, la gauche militante, à taper sur ces prisons, qui dit que c'est un scandale, qu'elles sont inhumaines. Et quelque part, quand on sait la logique de la gauche, qui est celle que les prisons, c'est l'école du crime, qu'il ne faut absolument pas de prison, c'est peut-être une preuve supplémentaire que ces prisons-là fonctionnent. Mais le grand drame de la France, c'est que, mis à part ces prisons, parce qu'au total, c'est à peine 200 places, c'est qu'il n'y a pas de place de manière générale, il n'y a pas assez de place de manière générale de toutes les prisons. On arrive bientôt à 90 000 détenus pour 60 000 places de prison. Et pour les prisons, disons, qui sont normales, qui ne sont pas ces prisons de haute sécurité, déjà, à la fois, il n'y a pas assez de place, mais en plus, pour les prisons qui existent, ce sont des prisons passoires, comme on l'a vu, avec la drogue qui circule par drone, avec des narcotrafiquants qui arrivent encore, pour ceux qui sont là-bas, à commettre, ou en tout cas, à commettre avec des téléphones, des délits, à commanditer des meurtres, avec certains qui ont 7, 8 téléphones dans une même chambre. Donc, il y a un problème majeur de ce point de vue-là.
1: Hein, avec 9 ou 10 téléphones.
3: Oui, et je vais faire un parallèle avec ce qui avait été dit juste avant avec le pompier, c'est-à-dire que pour l'État, c'est une question de priorité. L'État, il est incapable de définir ce qui doit être prioritaire pour les années qui viennent. C'est-à-dire qu'aujourd'hui, il y a des secteurs où, évidemment, il faut mettre plus de moyens. C'est la police, c'est la justice, c'est les pompiers. Et vu qu'on est dans une situation budgétaire contrainte, vu qu'il faut réduire le déficit public, il faut réduire les dépenses publiques, c'est ailleurs qu'il faut couper. C'est dans les retraites, c'est dans le nombre de fonctionnaires, c'est dans les dépenses, c'est dans les dépenses sociales. Et il faut mettre les moyens là où les sujets sont prioritaires.
1: Judith Vintraube, derrière les bureaux.
4: Oui, ouais. Derrière les bureaux. Je ne suis pas contre, par principe, le recrutement de fonctionnaires ou d'agents de la fonction publique. Il en faut. Il faut des gens sur le terrain payés par l'État. Le pompier l'a dit avec virulence. C'est un cri du cœur, mais qui correspond parfaitement à la situation française. On n'arrête pas d'embaucher derrière les bureaux pour répondre à des injonctions bureaucratiques de plus en plus pesantes, puisque le millefeuille grandit. Ça fait quoi, 30 ans qu'on nous parle de simplification administrative, 30 ans que le millefeuille grandit.
1: Parlez-en aux agriculteurs, on en parlera.
4: À tout le monde, à toutes les professions, parlez-en à l'hôpital, passe plus de la, les soignants passent plus d'un tiers de leur temps à remplir de la paperasse, à coder.
5: Parlons-en aux policiers.
1: Oui, parlons-en aux policiers.
4: Ils n'en peuvent plus.
1: Ils boivent vos paroles, René Abelage. Ils s'en passeraient bien d'ailleurs.
4: D'une procédure qui ne cesse de se complexifier. Pourquoi ? Parce qu'à chaque fait dramatique, la réponse, c'est une nouvelle loi qui va avec une nouvelle procédure. C'est dramatique.
1: René Abelage, ça, le millefeuille administratif, si vous pouvez en parler, c'est bien placé.
6: Je vous rejoins après. Darmanin a fait des bonnes choses en tant que ministre de l'Intérieur, en tant que ministre de la Justice aussi. Bon, après sa sortie sur ce fameux courrier, moi, je pense que c'était un manque de respect envers les collègues de l'investigation, mais ça reste mon avis, parce qu'on est tellement engagé dans le travail, parce qu'on l'aime, les collègues qui travaillent dans des brigades de protection de la famille ou dans des brigades des mineurs, ils font ça parce qu'ils veulent protéger les enfants. Et puis d'avoir en tout cas cet abattement médiatique pour dire que notre boulot il est fait qu'à moitié ou il n'est pas fait ou il est caché, nous ça nous a beaucoup touchés et je pense que lui il a été mis de l'intérieur, il sait quelle est la réalité, donc j'étais plutôt déçu de ce côté-là, c'était la petite parenthèse. Mais après sur le millefeuille, oui, vous l'avez dit, je trouve que c'est bien ce qui a été fait pour ces prisons. Maintenant, je pense qu'à un moment, on nous avait promis, comme l'a dit Pompier, tout à l'heure, il a dit, on nous a promis des choses, mais j'aimerais bien qu'on nous ouvre des prisons aussi. Nous, ça nous permettrait en fait de désengorger aujourd'hui, des fois, on a l'impression que le seul qui peut arrêter pendant au moins 24 heures le délinquant, c'est le policier ou le gendarme. Pourquoi ? Parce qu'il va placer l'individu en garde à vue. C'est-à-dire que la femme qui s'est faite agresser, même si elle a que... Enfin, je dis que, parce que dans notre milieu, quand vous avez 8 jours d'ITT, le gars, il ne va pas en prison. Donc, c'est pour ça que je dis, il a que. Maintenant, pour moi, on est contre les violences faites aux femmes, mais malheureusement, le gars, il va être arrêté que par nous pendant 24 heures. C'est-à-dire pendant 24 heures, la victime potentielle ou la victime avérée, elle va avoir un moment de sérénité, mais il va durer que 24 heures. Parce qu'au bout de 24 heures, l'individu qui aura cambriolé, agressé, arraché la chaîne à une mamie de 80 ans, il va pas aller en prison. Voilà. Et moi, j'aimerais bien qu'à un moment, comme vous le dites, quand j'aurai fait mes procédures en 3 exemplaires, en ayant bien vérifié que j'ai pas oublié une virgule, que j'ai pas oublié un espace, que j'ai bien mis l'article pour le flagrant délit, que j'ai pas confondu avec le préliminaire. Non, mais les gens se rendent pas compte, en fait. Nous, on nous harcelait quand
4: ça. Ils ne se rendent pas compte, oui et non, parce qu'il suffit d'aller au commissariat porter plainte pour une raison ou pour une autre. On voit très bien à quoi vous passez énormément de votre temps.
5: On assiste à ça devant nous.
1: C'est ce que je vous disais tout à l'heure.
6: Moi, très souvent, franchement, j'étais travaillé beaucoup d'années dans les commissariats et c'est vrai que ça me fait mal au cœur de voir la petite dame ou la jeune fille ou la mère qui vient signaler la fugue de son enfant et qui arrive à 18h30. Et je suis obligé de la faire attendre jusqu'à 21h. C'est terrible, en fait. Et on a l'impression, c'est un peu comme la cagoule tout à l'heure, on a l'impression qu'on est dans un pays du tiers-monde. Et au bout de 23 ans, les choses n'évoluent pas parce que, vous l'avez dit, on est dirigé des fois par des technocrates ou des hauts fonctionnaires qui, eux, ont une vision de hauts fonctionnaires et qui ont jamais mis les mains dans le cambouis comme nous on les a mis et qui peuvent pas comprendre, à mon sens, les victimes.
1: Mais vous savez, durant les incendies de cet été, j'ai interrogé un certain nombre de professionnels de la forêt qui disent, mais ils viennent nous parler, mais ils connaissent rien à la forêt. Ils nous expliquent les choses, comment ça fonctionne, comment gérer la forêt, mais ils n'ont jamais mis les pieds dans la forêt. Le nombre de témoignages qu'on a eu sur le sujet, incroyable. Joseph Massescaron.
5: Non, il y a un mot qui vient d'être dit, c'est le pays du tiers-monde, mais c'est très simple, il suffit d'aller à l'étranger. Moi, je voyage beaucoup, et quand vous revenez, vous êtes quand même surpris quand vous êtes loin, même dans des pays, je ne vais pas en citer, mais qui peuvent paraître aux personnes qui nous écoutent improbables, vous êtes frappé par l'obsolescence française dans tous les domaines, dans le domaine de la sécurité, dans le domaine de la propreté, dans le domaine de la proximité. dans le domaine des soins, dans le domaine de la santé, enfin j'en passe, mais dans terrible. Le domaine de l'éducation, moi je le constate en permanence, en permanence. Pourquoi ? Parce que en fait, il y a eu évidemment bien sûr l'absence de prévision, hein, même si nous avons bien un glorieux haut-commissariat au plan, mais l'absence totale de prévision sur les maux qui peuvent frapper la société française. Mais en plus, la France est tellement mal gérée. Tellement mal gérée. C'est ça ce qu'il faut dire également. Nous sommes un pays, aujourd'hui, à bout de souffle, sans ressources. Nous sommes un pays en faillite. C'est ça ce qu'il faut le dire. Ça a été déjà dit par d'anciens candidats à la présidentielle il y a longtemps. Hein. Judith s'en souvient bien. Mais là,
1: aussi.
5: Nous sommes, nous nous en souvenons aussi.
1: On appartient à une certaine génération.
5: Voilà. Mais nous sommes aujourd'hui un pays en faillite. En faillite. Et pas simplement d'ailleurs, nous sommes en faillite financière, mais aussi en faillite morale.
1: Oui.
6: Et sécuritaire aussi.
1: Et sécuritaire. Un dernier mot, Sébastien, Nicolas, est-ce que vous souhaitez apporter quelques précisions sur notre débat ? Je rappelle que vous êtes secrétaire général adjoint à Force Ouvrière, direction pénitentiaire.
2: Bah écoutez, je crois que l'essentiel vient d'être dit. La sécurité, elle n'a pas de prix, mais elle a un coût. Et aujourd'hui, on voit bien qu'elle doit devenir une priorité. Alors, il ne m'appartient pas d'arbitrer entre les choix budgétaires. Ce qu'on voit aujourd'hui, c'est qu'on est face à des enjeux nouveaux qui demandent des fonctionnaires, qui demandent des moyens pour les appréhender. Hein, tous vos chroniqueurs l'ont souligné, également le camarade d'unité police, pour la police. On a besoin de moyens, on a besoin de moyens humains, on a besoin de moyens matériels pour assurer la sécurité de nos compatriotes.
1: Écoutez, merci mille fois d'avoir accepté de débattre. Évidemment, j'ai l'impression qu'on n'a pas fini d'évoquer le sujet, comme d'autres sujets. Hein.
5: Non, mais le problème, c'est que je comprends très bien, c'est-à-dire qu'en permanence, on dit qu'il faut définir des priorités.
1: Ouais.
5: Mais que même si on définit la priorité, on ne peut pas la financer, la priorité. Il faut dire les choses.
7: Mais d'ailleurs,
5: il faut dire franchement.
7: C'est peut-être même l'habileté de Gérald Darmanin aujourd'hui, c'est qu'il fait avec les moyens du bord. En tout cas, il donne l'impression de pouvoir, en dépit de contraintes budgétaires énormes, de contraintes politiques énormes, puisqu'on a une Assemblée nationale totalement archipélisée où c'est très compliqué de pouvoir faire passer le moindre projet de loi, il arrive malgré tout à faire des choses. Mais il faut bien prendre conscience que si on arrive à créer des quartiers de haute sécurité, reste le problème majeur qui est la sous-dotation carcérale, ça a été évoqué, qui a des conséquences infinies sur la manière dont la justice est rendue aujourd'hui. Lorsque finalement, quand bien même une personne est condamnée, un juge des libertés aura la peut-être parfois même la contrainte de voir qu'il n'y a pas de place de prison et qu'il préférera des aménagements de peine. Et je parle même pas du côté de la philosophie politique de certains juges, juste la réalité qui s'impose à la justice dès lors qu'elle a été rendue rend quasiment impossible tous les efforts et toute la bonne volonté si on ne règle pas ce problème de la dotation carcérale qui aujourd'hui est un point de souffrance infini.
5: Mais juste
1: rapidement,
5: quand un juge chaque semaine reçoit, j'en ai déjà parlé dans ce plateau, mais sur ce plateau, mais quand chaque semaine il reçoit un avis de ces autorités en disant voilà, vous avez tant de places de prison disponibles. Et puis ensuite, après, il reçoit deux jours plus tard, est-ce que vous avez bien noté qu'il vous reste tant de places disponibles ? Quel jugement aussi peut rendre le juge ? Quel jugement également il peut rendre ?
1: On va changer de sujet, les thèmes sont lourds évidemment, pour terminer cette première heure des pros sur CNews et sur Europe 1, on va prendre un petit peu de hauteur, vous voyez où je veux en venir, on va revenir sur l'éclipse d'hier soir, je vais saluer David Elbaz, astrophysicien et grand conteur, c'est la raison pour laquelle j'ai voulu qu'il soit avec nous, parce qu'il y a le avant et l'après, j'ai hâte d'avoir votre retour. D'abord, retour sur les belles images, toute l'Europe avait les yeux rivés vers le ciel hier soir, synthèse de tout cela avec de belles images, François Tiskevitch.
8: Du pied de la Tour Eiffel au sommet du pic du Midi, la France s'est mise à l'heure de la Lune ce mercredi. Sur les toits de la capitale, au sommet des montagnes ou les pieds dans l'eau, des milliers de spectateurs ont retenu leur souffle, le nez levé vers le ciel, pendant quelques minutes suspendues.
9: C'est un phénomène qu'on peut voir peut-être qu'une fois dans sa vie et c'est un moment de partage quoi. Il y a tout le monde qui est au même endroit, qui est là pour la même chose et qui sourit pour la même chose quoi. Ouais, c'est quand même quelque chose de convivial.
8: Londres a été l'une des premières capitales européennes à voir son ciel s'obscurcir, donnant à ses bâtiments des airs de théâtre d'ombre chinoise. À mesure que l'ombre de la Lune voyageait vers le sud de l'Europe, l'éclipse devenait de plus en plus complète. Les plus beaux clichés de ce flirt entre le Soleil et la Lune ont sans doute été pris en Italie. Au bord de la Méditerranée, le ciel et la mer se sont embrasés à la tombée du jour. Même la météo s'est montrée clémente, offrant aux curieux une trouée dans les nuages pour admirer le spectacle.
10: Ça n'a pas duré longtemps, c'est vrai, mais c'était magnifique et fascinant, parce que je n'en avais jamais vu auparavant. Et cette petite touche de pluie a ajouté quelque chose de spécial. C'était fascinant, parfois même surréaliste, mais vraiment magnifique, une très belle sensation.
8: Mais c'est en Espagne qu'il fallait être pour vivre un petit instant de nuit en plein jour. Dans les montagnes de Galice, la vue était sans conteste à couper le souffle, même si les nuages se sont invités à la fête. Un spectacle rare. Mais si vous n'avez pas eu la chance de l'admirer, pas de panique. Cette éclipse inaugure la trilogie ibérique, un cycle de trois éclipses majeures, visibles en France et en Europe d'ici 2028.
1: Allez, on va retrouver David Elbaz. Vous m'avez bien plu, David Elbaz, hier, hein, vraiment. Astrophysicien et conteur, je disais. Quel est votre regard sur cette éclipse hier? Michel Chevalet, qui commentait avec moi cette éclipse hier, était un petit peu déçu. Est-ce que vous partagez le même sentiment?
11: Alors... Non, moi, pour moi, alors d'abord, moi j'étais un plaisir d'être avec Michel Chevalet parce que quelque part il m'a donné la passion de la science quand j'étais plus jeune et je trouve que ce moment-là, vous parliez de la France en extase, c'est vraiment ça qui est remarquable. C'est que, vous savez, dans le temps, quand on voyait une éclipse, c'était une source d'angoisse. Pourquoi ? Aujourd'hui, quand on voit une éclipse, c'est l'extase et c'est le plaisir. La différence qu'il y a entre les deux, c'est la connaissance scientifique. Aujourd'hui, on vit des moments d'extase avec la science, on découvre des planètes dans lesquelles il peut y avoir de la vie. On est peut-être à la veille de découvrir de la vie ailleurs dans l'univers. On découvre les premières étoiles, les premières galaxies dans l'univers. Ce qu'on vit avec l'éclipse, c'est ce que vivent les scientifiques à chaque fois qu'il y a une nouvelle découverte. Et ce moment de partage, pour moi, c'est fondamental pour se souvenir que la connaissance scientifique, c'est quelque chose de non clivant et qui nous amène à vivre ensemble quelque chose qui nous rappelle un peu nos origines communes et que finalement, on est un événement rare dans un univers extraordinairement peu peuplé de vie. Et donc, c'est fondamental, ces moments-là. Moi, je pense qu'il faudrait qu'il y ait une éclipse tous les mercredis pour résoudre les problèmes de la planète.
1: Oui, tous les mercredis au-dessus de l'Assemblée nationale, hein, c'est bien cela. Mais qu'est-ce que vous retenez de cette éclipse?
11: Alors, pour moi, cette éclipse, c'était... parce qu'elle était visible depuis l'Europe de façon totale. Ce qu'on voyait au moment de l'éclipse totale, moi j'étais en France, j'ai vu juste le petit croissant, mais pour ceux qui étaient en Espagne, c'est qu'on voit véritablement comment le Soleil influence tout le système solaire. Parce que dès lors que l'éclipse se fait, on voit la couronne solaire qui s'étend sur des millions de kilomètres, qui est à l'origine des aurores boréales. On est baigné dans les particules du Soleil qui nous arrivent en permanence là maintenant. On pense d'ailleurs même qu'une partie des mutations génétiques qui ont fait que nous sommes là viennent de la percussion de l'ADN par des rayons cosmiques, des particules par le Soleil ou par des explosions d'étoiles. Donc c'est véritablement une connexion physique que nous avons avec le Soleil.
1: Alors, on était au 8e étage de l'immeuble de CNews avec Michel Chevalet, donc pour vous faire vivre à tous nos téléspectateurs cette éclipse. Et Michel dit ah, on n'a pas eu tout à fait la pénombre à laquelle je m'attendais, etc. Vous partagez cela?
11: Oui. Tout à fait, il a tout à fait raison, puisque même si vous laissez 1%, 2%, 3% de la lumière du soleil, comme c'était le cas en France, eh bien, vous pouvez pas la regarder à l'œil nu, vous n'avez pas une véritable pénombre. Oui, ça, effectivement, par rapport à l'éclipse totale, il y a un côté déception, effectivement, à ce niveau-là. Mais bon, dès lors qu'on mettait les lunettes, on voyait bien la lune se déplacer, on voyait ce petit croissant. Nous, on a vu le croissant se coucher dans les montagnes où on était aux Aurores. C'était quand même assez exceptionnel.
1: Un petit mot que vous avez pu, c'est au compteur que je m'adresse, une petite histoire oui. rapide que vous avez pu raconter hier à ceux qui participaient à cette éclipse à vos côtés.
11: Oui, bah, par exemple, ce que je racontais hier, c'est le fait que l'empereur de Chine, tout empereur qu'il était, s'il n'était pas capable de prédire une éclipse, eh bien, son pouvoir était remis en question, parce qu'on disait qu'il n'avait pas reçu le mandat céleste. Alors, il y avait des joutes entre les astronomes bouddhistes, taoïstes, musulmans, chrétiens, les jésuites ont gagné. En fait, Matteo Ricci, qui a gagné une des joutes, s'était adressé à Galilée pour qu'il l'aide. Et Galilée lui dit, bah, écoute, j'ai des petits problèmes en ce moment avec l'Église, je ne vais peut-être pas pouvoir t'aider. Et c'est Kepler, un protestant, qui l'a aidé. Et grâce à ça, eh bien, les jésuites ont occupé le bureau des astronomes en Chine. Pour les Chinois, c'était fondamental. Et ils ont même une légende qui raconte qu'il y avait des corbeaux noirs dans le soleil qui datent du 1er millénaire avant Jésus-Christ. On n'a pas compris ça avant le 16e, 17e siècle en France. Ce sont les taches solaires. Les Chinois étaient les premiers à avoir vu ça. Ces corbeaux noirs, c'était un mythe pour parler des taches solaires. Souvent, bien avant la science, les mythes étaient une façon de se mémoriser les connaissances qu'avaient nos ancêtres. C'est pour ça que c'est fondamental de se souvenir de ces mythes.
1: Merci, c'est un plaisir de vous avoir, David Elbaz, astrophysicien et conteur. Je vous propose de trouver un autre conteur, c'est notre ami Julien Pichenet sur Europe 1. Je suis presque à l'heure, mon cher Julien.
12: Ah bah oui, dis donc, deux fois de suite, hein, comme hier. Bonjour Thierry.
1: J'aimerais bien que vous le souligniez quand même. Hein.
12: Bonjour à tous, vous êtes
1: bonjour,
12: parfait.
1: Julien.
12: J'en connais un autre qui est un petit peu moins à l'heure que vous. Je dirai pas de qui il s'agit.
1: Oh, moi, je veux pas d'ennui, je remplace. Hein.
12: Initial PP.
1: Dites-moi, c'est quoi le programme ?
12: Eh bien, je reçois un touche-à-tout. Il sait tout faire. Il est acteur, il est chanteur, il est animateur de télévision. Gwendal Marimoutou, vous l'avez vu et entendu dans Le Roi Lion, dans la comédie musicale Résiste, aussi, où il chantait les succès de France Gall et Michel Berger. Gwendal Marimoutou avec nous dans un instant et toute l'équipe du Club de l'été sur Europe 1 jusqu'à présent.
1: Résiste, Julien, prouve que tu
12: existe.
1: Et voilà. Allez. Merci. Bonne
12: Merci.
1: Émission.
12: À plus tard.
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12: De retour pour une nouvelle émission qui s'annonce formidable une fois de plus avec Gwendal Marimoutou. Toute l'équipe est là. Je serai avec Joe Hume dès 10h, Louana Belmondo tout à l'heure à partir de midi, Nicolas Taureau, Sébastien Bordenave. Bref, toute l'équipe du club de l'été. Donc Gwendal Marimoutou, notre invité, ça va chanter et parler musique ce matin.
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12: Bienvenue, le club de l'été dans un instant, il est pile 10h sur Europe 1. Et le rappel des titres avec Wallis Glaise. Bonjour Wallis.
0: Bonjour Julien, bonjour à tous. Les sapeurs-pompiers appelés à la grève aujourd'hui. L'intersyndicale réclame davantage de moyens pour réaliser les missions, notamment la lutte contre les incendies qui touchent de nombreuses régions ces dernières semaines. Le ministre de l'Intérieur, Laurent Nunez, va les recevoir aujourd'hui. Dans le Pas-de-Calais, 180 hectares partis en fumée sur les dunes du littoral près de Boulogne-sur-Mer. Les faits se sont produits hier. 1200 vacanciers contraints d'évacuer. Ils ont pu revenir sur place dans la soirée, mais le feu, lui, est toujours en cours. Des départs de feu favorisés par la chaleur. Le pic de la cinquième canicule de l'été démarre aujourd'hui. 80 départements placés en vigilance orange canicule. 38 à 40 degrés attendus en Île-de-France, Nouvelle-Aquitaine et Centre-Val-de-Loire. C'est une des conséquences de cette canicule et également près de 300 décès par noyade entre mai et la mi-juillet. Une situation qui entraîne la multiplication des contrôles le long des fleuves et autres cours d'eau. Dans le reste de l'actualité, 3 hommes ont été grièvement blessés par arme à feu hier soir à Besançon, dans le Doubs. Les enquêteurs disent explorer toutes les pistes, dont l'hypothèse d'un règlement de compte lié au trafic de stupéfiants. Précise le parquet, aucun suspect n'a été arrêté. Une recrudescence de légionella signalée ces dernières semaines en Savoie. 41 cas recensés entre le 1er juin et le 10 août. 2 octogénaires sont décédés. L'Agence régionale de santé lance des investigations pour identifier l'origine des contaminations. Un nouveau règlement pour l'Eurovision. Les organisateurs ont annoncé qu'en cas de victoire d'un pays impliqué dans un conflit armé, celui-ci ne pourrait pas organiser le concours l'année suivante, comme il est pourtant d'usage. Le concours de l'Eurovision 2027, qui verra pour la première fois la participation du Canada, se tiendra en Bulgarie. Et puis enfin, un mot de football. Un premier titre pour cette saison pour le Paris Saint-Germain avec la Super Coupe d'Europe. Victoire des hommes de Luis Enrique, 2-1 face aux Anglais d'Aston Villa hier soir à Salzbourg en Autriche, dans ce match qui oppose le vainqueur de la Ligue des Champions à celui de la Ligue Europa.
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0: Europe 1, il est 10h02, le club de l'été, c'est avec vous, Julien.
12: J'ai bien entendu, le Canada
0: va à l'Eurovision. Il y a déjà l'Australie qui participe.
12: D'accord, donc c'est l'Eurovision élargie.
2: C'est le Mondovision,
12: tout simplement. Exactement. Voilà. Merci Wallis Glaise, on vous retrouve à 10h30.
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12: Ah oui, cette musique qui nous met en joie, comme chaque matin, le générique du Club de l'été. Ce qui est formidable avec cette émission, c'est cet éclectisme. On a commencé la semaine avec Eric Serra, le compositeur des films de Luc Besson. Mardi, on a parlé de cinéma et films de vacances avec le Chaud Lapin, Bernard Ménez. Hier, on a mis nos lunettes avec Michel Chevalet pour regarder Eclipse. Et aujourd'hui, nous sommes avec... Là, je bloque un petit peu parce que je ne sais pas comment le présenter. Parce qu'il sait tout faire. Il est acteur, il est chanteur, il est animateur de télévision. Moi, il me fait complexer. En plus, il est beau comme un dieu.
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2: Et en plus, il a un sourire.
12: Ah ouais, ouais.
2: C'est, alors, c'est gentil. C'est tout de suite content, quoi.
12: C'est la bonne humeur absolue. Gwendal Marimoutou, bonjour.
6: Bonjour. Alors, trop content d'être là. Merci pour l'accueil.
12: Ah bah, c'est
6: adorable.
12: Nous, on est ravis parce que c'est un soleil supplémentaire. On a déjà un beau soleil sur toute la France.
6: On est caniculaire.
12: Là, c'est un
6: deuxième soleil.
12: J'ai demandé du coup à l'intelligence artificielle qui m'a fait plusieurs propositions pour vous présenter parce que je savais pas comment le faire. Vous allez nous dire laquelle vous préférez. Artiste touche à tout. Ouais, bon, artiste polyvalent.
6: On peut pas dire ça en 2026. On va se calmer.
12: Artiste pluridisciplinaire, showman, bon, pourquoi pas, couteau suisse du spectacle, c'est pas très
2: mal.
12: Beau, couteau suisse,
2: c'est pas mal, mais c'est un peu, ça peut sembler péjoratif un peu.
12: Une vie par jour, sinon.
6: Oui.
12: Hein, le titre du seul en scène que vous jouerez cet automne, vous qui avez 5 projets
6: exactement
12: en simultané à chaque instant. Nous parlerons de ces 60 représentations exceptionnelles de la comédie musicale Kinky Boots qui va arriver pour la première fois en France. Ce sera en février, vous jouerez le premier rôle. Ce sera à partir du 12 février 2027 au Folies Bergères à Paris. C'est un gros succès de Broadway. C'est la première fois donc que ça arrive en France. Il y a une certaine Cyndi Lauper qui est derrière tout ça.
6: Carrément, qui a dû me valider.
2: Oh là là.
6: Hi Cyndi.
2: Ça fait plus flipper que le générique de The Voice ou pas?
6: Ouais.
12: On veut savoir si vous l'avez rencontré. Vous nous répondrez tout à l'heure. Je vous présente Joe Hume.
2: Bonjour.
12: Qui est avec nous. Spécialiste musique. 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Gwendal, le plic-ploc, c'est un son ou une chanson qu'on a monté à l'envers. Il faut la reconnaître.
6: Ah, c'est super.
12: Écoutez, parce que c'est d'actualité. C'est le petit indice que je vous donne. Hier, personne ne l'a trouvé. Mais aujourd'hui, est-ce que vous allez la trouver? Écoutez.
19: Yeah,
12: Je vous assure, vous la connaissez tous, cette chanson.
2: C'est d'actualité, donc c'est parce que ça parle de chaleur ou de du soleil.
12: C'était dans l'actualité hier soir, quelque part. Ah ouais, c'était dans l'actualité hier soir. 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
12: 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Luana, midi 15. Luana Belmondo viendra nous parler et nous apporter de la mozzarella. On parlera mozzarella, oui. Et surtout la mozzarella bouffonne. À propos de plaisir culinaire, comment faire pour ne pas trop gonfler en vacances? Moi, j'ai encore pris 5 kilos. Pouvons-nous vraiment nous lâcher sur la nourriture et sur les plaisirs de l'été, ou faut-il être vigilant? On en parlera tout à l'heure avec la diététicienne Lise Laforie. Appelez-nous dès maintenant au standard si, comme moi, vous avez pris 5 kilos cet été, ou au contraire, si vous arrivez à perdre du poids tout en prenant du plaisir l'été. Ça m'intéresse. 01 80 20 39 21. Je pourrais demander quelques conseils à Gwendal, parce qu'il est tellement svelte, tellement
5: fit. J'ai commencé ma préparation, c'est bon.
12: Merci d'être avec nous chaque matin sur Europe 1, le club de l'été. On est ensemble jusqu'à 13h. Gwendal, Marie Moutou, King Kibbutz, à l'origine, c'est une histoire vraie.
5: Oui, hein, incroyable ça quand même.
12: Racontez plutôt, ce sera mieux avec de ce jeune patron d'usine.
5: Exactement, c'est
12: soucis.
5: Charlie qui hérite d'une usine, c'est-à-dire que son père est décédé, il hérite de cette usine qui est en faillite. Hein. C'est la crise, c'est un peu l'enfer, en plus il ne le savait pas trop.
2: L'héritage dont tu veux pas.
5: Voilà,
2: en fait,
5: exactement, son daron qui aimait bien ses employés depuis des années, c'est une affaire vraiment familiale. Ne disait pas vraiment à Charlie que c'était un peu le caca. Et donc, pour essayer de sauver cette usine, au détour d'un bar de Londres dans lequel Charlie va un peu noyer son chagrin et son deuil, et donc cette nouvelle, il va rencontrer une artiste de drague, de cabaret, qui s'appelle Lola, une drag queen, et il va avoir une illumination, c'est-à-dire qu'il va trouver un marché de niche. Purée, qu'est-ce que je peux faire pour me différencier? C'est créer des chaussures pour les personnes de grande taille. Et donc, en plus des chaussures customisées, et donc ensemble, ils vont réussir à sauver l'usine pour essayer de participer à la Fashion Week de Milan. Ça va être assez fou, parce que forcément, il y a un décalage.
12: Donc ils vont complètement changer de style. Cette usine va fabriquer des produits qu'elle ne fabriquait pas du tout avant.
5: Donc t'imagines les petits conflits
2: les
5: employés qui captent pas, parce que là on parle d'une usine vraiment reculée en province d'Angleterre. Et c'est vraiment une histoire hyper colorée. Vous l'avez dit tout à l'heure, c'est Cyndi Lauper qui a fait les musiques. Alors évidemment, c'est tout est en français. Et c'est un message sur l'acceptation de l'autre, qu'ensemble on est forcément plus fort, et que donc la personne qui joue Lola et Simon, qui c'est moi en fait, je dis la personne. On va se rendre compte qu'en fait ils sont pareils, malgré toutes leurs différences. Il y a des trajectoires, des histoires, des trajets de vie qui sont plus ou moins similaires. C'est une histoire hyper touchante, mais surtout extrêmement colorée, très pop. C'est vraiment pour mettre de la joie aux Folies Bergères.
2: Alors il y a quelqu'un qui vous accompagne ce matin, Gwendal, qui nous a montré une plateforme Boots.
12: C'est Julien Baptiste qui a adapté ce spectacle. Donc c'est au départ une histoire vraie. Les Anglais en ont fait un film en 2005, c'est assez rare que ça se passe dans cet ordre-là.
2: Ouais.
12: Ensuite, hop, Broadway, avec la patte de Cyndi Lauper, qui a travaillé sur les paroles et les musiques.
5: Ils ont gagné tous les prix.
12: Cyndi Lauper, bien sûr. Icône de la musique pop qu'on connaît
2: depuis les années 80 doit beaucoup à Cyndi Lauper.
12: Exactement, et pas que la pop d'ailleurs.
2: Non, c'est vrai.
12: Le style, c'est vrai qu'elle a fait beaucoup, même pour les femmes en général.
2: Ouais, et puis il y avait le look, il y avait cette exubérance avant Madonna. Elle a ouvert quand même pas mal de portes, Cyndi Lauper.
12: Le spectacle a tourné un petit peu partout dans le monde, mais pas encore en France. Quand est-ce que vous en avez entendu parler pour la première fois? Est-ce que c'est au moment du film de Broadway?
5: Non, Broadway, il y a 10 ans. Mais c'est fou ce qui s'est passé, c'est vraiment... Parler à l'univers, les gars.
2: Après, il faut dire aussi que vous, Gwendal, vous êtes vous êtes fan de comédie musicale, donc vous connaissez déjà.
5: Je suis fan de comédie musicale, et dans un détour d'un voyage que j'ai fait à New York pour aller voir l'étude de comédie musicale, je suis rentré par hasard dans ce théâtre. J'avais déjà entendu parler, tout le monde m'avait dit que c'était génial, et je suis sorti de là vraiment avec une révélation. Et j'étais là genre, purée, j'aimerais trop le faire, mais je suis trop jeune, faudrait que ça se monte dans 10 ans quoi. Et 10 ans pile plus tard, vraiment, je reçois un coup de fil quoi. C'est extraordinaire,
2: c'est
5: les
2: génial.
5: Planètes s'alignent, et j'espère que les gens vont se sentir aussi boostés et aussi joyeux que franchement ma sensation quand je suis allé le voir à Broadway.
12: Ce sera donc au Folies Bergères en février. Je vous propose une exclue Europe 1, un extrait, une sorte de teasing, si vous voulez, de cette pièce Kinky Boots. Vous l'avez enregistrée pour nous. Je rappelle que c'est Julien Baptiste donc, qui vous accompagne ce matin, qui a fait l'adaptation en français de cette pièce, de ce show que l'on dit phénoménal, exubérant, extrêmement joyeux. Écoutez.

0: Extrait donc de cette comédie musicale à voir aux Folies Bergères à partir du mois de février. Ça, c'est un extrait qui s'appelle Le Monde de Lola.
1: Oui.
0: Mais vous l'avez, c'est enregistré dans quel en studio, ça pour, rien que pour nous alors?
2: Ah non, c'est rien que pour vous. On a fait un live. On était en répétition et on s'est dit bon, bah let's go, parce qu'apparemment on nous a dit que les équipes étaient encore en vacances d'Europe 1 pour faire un vrai live ici.
3: Ah oui, les équipes techniques. Ouais, ouais, ouais.
0: Après, on peut chanter au micro là, hein, mais ça ne sera pas les mêmes conditions effectivement. Mais on vous remercie énormément de d'avoir apporté ça avec vous dans votre sac. C'est assez sympa de pouvoir, de pouvoir entendre ça. Et vous jouerez donc le rôle de Lola, l'artiste de cabaret dans ce spectacle. On en reparlera avant 11h. Mais vous savez qu'on commence l'émission avec le portrait sonore de l'invité. C'est-à-dire qu'on écoute ensemble des extraits de musique ou des archives qui vont a priori beaucoup vous parler. Bah oui, et pour cause. Écoutez.
4: Elle passe ses nuits sans dormir, à gâcher son bel avenir, la groupie du pianiste.
0: Alors là, c'est, on vous a entendu tout à l'heure, vous, chanter la groupie du pianiste. Là, c'est l'original, c'est Michel Berger, parce qu'on ne s'en lasse pas quand vous racontez ça, parce que c'est une rencontre formidable. C'était il y a 10 ans, d'ailleurs. Vous interprétez cette chanson de Michel Berger dans la comédie musicale Résiste. Hommage à Michel Berger, coécrite par France Gall. C'était France Gall. En 2016, donc peu de temps avant sa
2: avant qu'elle parte.
0: Formidable, c'était il y a 10 ans, d'ailleurs. Vous interprétez cette chanson de Michel Berger dans la comédie musicale Résiste. Hommage à Michel Berger, coécrite par France Gall. C'était France Gall. En 2016, donc peu de temps avant sa disparition.
2: C'était tellement violent d'ailleurs sa disparition, parce que c'est vrai que bon, déjà pour parler de cette chanson, c'est la première chanson qui m'a accompagné de tout le projet, parce que c'était la chanson que j'ai chantée pendant l'audition, audition très privée. Personne ne nous avait dit pourquoi on auditionnait vraiment. On savait pas que c'était un spectacle pour France Gall, écrit par France Gall au Palais des Sports et tout. C'est la même chanson qui m'a accompagné quand on a enregistré dans le studio de Michel Berger, dans le 17e, il y avait son piano, tu vois, qui était là. D'un coup, t'as Drucker qui débarque en studio. Enfin, vraiment, on a été projeté dans un univers qui nous a absolument dépassé, qui dépassait une comédie musicale. France, qui était là, toujours hyper
0: énergique.
2: C'est
0: elle qui vous a choisi, Gwendal. Hein,
2: oui,
0: quand
2: absolument.
0: Elle vous a vu, elle a dit lui. Veux.
2: Elle a c'est fait ça. J'adore.
0: J'achète.
2: Et franchement, elle était infatigable, inarrêtable, très exigeante. Elle avait une énergie de dingue. On pouvait rester jusqu'à 2h du matin, quoi, en studio pour enregistrer les chansons. Et du coup, merci infiniment pour l'eau.
0: Et on apporte un verre d'eau à Gwendal.
2: Et en fait, c'est pour ça qu'on croyait pas ce qui se passait. Elle nous a pas parlé de sa récidive parce que je pense qu'elle voulait pas qu'on la regarde avec d'autres yeux, un autre regard. Et quand la presse people racontait des choses sur sa santé, elle nous prouvait le soir qu'elle était on fire, elle était avec nous tous les soirs sur scène. Donc c'est vrai que sa disparition un an après la fin du spectacle a été assez brutale, parce qu'on ne s'y était vraiment pas du tout préparé. Elle avait plein de projets, Starmania en faisait partie, mais il y avait deux autres volets de Résiste qui étaient même prévus. Donc c'était...
0: On a une petite surprise sonore pour vous avant 11h, d'ailleurs, issue des archives Europe 1 avec France Gall. Je vous en dis pas plus, ce sera dans une demi-heure, mais on va parler de plein d'autres choses.
2: Trop
0: d'ici
2: bien.
0: Là, on va continuer votre portrait sonore avec d'autres extraits. On va parler du Roi Lion et de vos parents aussi dans un instant. A tout de suite, Gwendal.
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2: C'est une vanne.
0: Non, mais non. Gwendal Marimoutou n'en revient pas parce qu'on passe une des productions de son papa. Oui, tout à fait. Babylon Fighters, groupe de rock alternatif actif dans les années 80-90.
2: Ah ouais, bah ouais, merci pour ça, lui, ouais. Ça lui fera de la SACEM.
0: No System Dum Dum, il est super sympa ce morceau, Joe. Hein,
2: qui

0: Beaucoup, hein.
1: Qui mettent plusieurs styles musicaux.
2: Extraordinaire. Bah là, c'est mon père faisait du reggae. Vraiment, après, il s'est mis plutôt dans le rock très alternatif.
0: Ouais, on dirait du raga rock, quoi.
2: Ouais, c'est un peu ça. Mais en fait, mon père est donc martiniquais.
0: Ouais.
2: Et quand il est venu en métropole pour faire de la musique et tout, à la base, il osait même pas chanter en français parce qu'il parlait en créole et tout. Donc là, c'est un mélange un peu de jamaïcain, de créole, un peu transformé. Et ouais, bah après, moi, grand écart avec mon père. Hein. C'est-à-dire que lui, vraiment rock alternatif, il rencontre ma mère qui est manageuse
1: d'un groupe
2: de rock
1: aussi. Ouais, exactement.
2: Manon Negra, tout ça, régisseuse d'NTM. Donc moi, quand j'arrive et que je dis « Hello, je vais faire de la comédie musicale
0: !»
2: Les gars ont pété un plomb, quoi. Donc, c'était drôle.
1: Et c'est vrai ça qu'à 3 ans, votre père vous fait chanter sur scène devant un public plutôt adepte du punk.
2: Bah ouais.
1: À 3 ans, ouais.
2: Non mais il n'y a rien qui va. C'est-à-dire
1: ça,
2: que
1: c'est
2: moi, par contre...
1: Pour apprendre la vie, ça c'est...
2: Ah, c'est extraordinaire. Parfait. C'est-à-dire que vraiment, j'ai 3 ans et demi, donc je tannais ma mère. Moi, j'adorais voir mon père jouer. Ouais. Et donc je lui dis, s'il te plaît, emmène-moi. Ma mère, elle fait, bon, ok, d'accord. Donc, je me retrouve évidemment dans une cave, parce que c'est là que jouent en fait les groupes.
0: Bah, oui.
2: Un peu underground, comme on dit. Et fumeur, il est 1h30 du matin, enfin, tu vois, rien ne va. Et pour un enfant de 3 ans. Et en fait, à la fin, il m'a fait monter sur scène. Et donc, j'ai dû chanter, je ne sais plus, genre, Vive le vent. Tu vois, devant des punks.
1: C'est ça qui est beau. C'est ce décalage.
2: C'est
1: extraordinaire.
2: Ouais,
0: c'est trop bien.
2: Mais du coup, je suis sorti de scène et j'ai une révélation. Enfin, vraiment, je savais que c'était sur scène que je voulais être aussi plus tard.
1: C'est plus facile, vous pensez, de devenir chanteur quand on vient d'une famille d'artistes ou au contraire, ça peut être plus compliqué?
2: Je sais pas, je pense un peu des deux parce que du coup, moi, j'ai eu cette chance de pas être dans l'expectative, c'est-à-dire de pas être dans le fantasme. À 3 ans et demi, je me suis retrouvé sur scène. Donc, je savais, je me suis accroché à cette idée. Donc, avoir un enfant passionné, c'est incroyable. De l'autre, c'est vrai que du coup, mon père, c'était pas du tout... c'est un métier qui est très, très difficile. Il m'a absolument pas encouragé. Au contraire, il m'a mis vraiment des bâtons dans les roues. Tous les spectacles un peu de d'école que je faisais ou tous mes potes à la maison, les pauvres que je réquisitionnais pour faire des petits shows devant les parents, ils me démontaient à chaque fois. Enfin, tu vois, il avait vraiment une exigence professionnelle.
0: Ouais.
2: Donc, non, je pense qu'il a vraiment tout fait pour que je le fasse pas jusqu'à ce qu'il se rende à l'évidence. Et voilà, donc c'est... forcément, après, c'est plus facile parce qu'on n'a pas besoin d'expliquer. C'est-à-dire que cette fibre artistique, les priorités, les sacrifices qu'il faut faire, c'est-à-dire que les Noëls que j'ai pas passé avec ma famille, les mariages auxquels j'ai pas pu aller.
1: Parce que vous étiez sur scène très jeune, très jeune,
2: voilà.
1: À 3 ans, mais après aussi.
2: Oui.
1: Voilà, pour des
2: Par
1: d'autres.
2: Par j'avais 19 ans, hein, donc ouais.
1: Il y a quelque chose que j'ai du mal à comprendre, Joe, concernant la vie de Gwendal et cette fibre artistique que vous avez toujours eue. Comment on a pu se moquer de vous à l'école? Comment les camarades ont pu se moquer de vous quand ils apprenaient que vous vouliez justement être chanteur, être danseur? Comment c'est possible, ça, alors que il y a rien de plus noble
0: de l'environnement,
1: c'est
0: une question de génération.
1: Je comprends pas ça.
2: Il y a deux choses. Je pense que même dans la vie, il y a pas besoin d'être petit. Je me rends compte qu'on parlait de mon sourire là il y a pas longtemps. Honnêtement, quelqu'un qui est bien dans ses baskets renvoie parfois en miroir les insécurités des personnes en face. Et avant que ce soit vraiment mon métier, c'était qu'un rêve. Donc j'aimerais être chanteur, sauf que je l'affirmais très tôt. Je sais pas, les gens qui sont ambitieux ou quoi sont pas très bien vus en France. Et donc c'est pour ça que non, à l'école, on passait son temps à me rabaisser, à dire que j'y arriverais pas, que ce soit prof ou élève. Jusqu'au jour où effectivement j'ai fait ma première pièce de théâtre. J'avais 16 ans, qui s'appelait Ado, d'Olivier Soliveres, qui joue encore aujourd'hui d'ailleurs. C'est vrai que je me suis retrouvé là un peu en décalage avec tout le monde parce que j'étais à la fois au lycée. Mais j'étais le seul de la classe qui commençait à toucher des fiches de paie, en fait, de cotiser déjà, d'avoir un métier, quoi. Donc je comprenais les cours d'éco beaucoup mieux, j'avais rempli déjà une fiche d'imposition.
1: La première à 10 ans.
2: Et c'est là où il y a eu un décalage, parce que du coup, il y avait. Après, c'est de la jalousie, ça m'a toujours un peu dépassé.
1: Et vous avez cette phrase formidable, je trouve. Ceux qui se moquaient de moi autrefois, aujourd'hui, payent pour venir me voir, et ça, je trouve ça
2: mais
1: génial.
2: C'est vrai.
1: Mais
2: pire, je dois les consoler, s'il te plaît.
1: Ils sont venus voir.
2: C'est extraordinaire.
1: Ils sont peut-être venus vous voir pour le Roi Lion.
3: Il faut retourner aux arbres, vite.
4: Oh là là,
3: il faut nager.
4: Non,
3: on doit se battre.
4: Se battre, c'est mourir.
3: Mais nager, c'est se noyer.
4: Bon, très bien, je voulais pas en arriver là, mais je t'ordonne de nager.
3: Tu quoi?
4: Tu as promis ta loyauté, je t'ordonne de nager.
3: Dakar, ce n'est pas le moment de plaisanter.
1: Le Roi Lion, c'est évidemment la comédie musicale de votre vie. En 2024, ouais, vous avez doublé Scar dans le film Mufasa, Le Roi Lion, avec Taha Rahim aussi.
2: Star.
1: Et Jamel Debbouze également, qui était dans la distribution vocale. Mais c'est vrai que votre histoire avec Le Roi Lion, elle est fantastique. Et c'est peut-être pas fini d'ailleurs. Il y a eu la scène, il y a eu le film. Il y a eu.
2: On va dire effectivement, la Disney nous prouve tous les jours qu'on n'est jamais sorti de ce dos. Totalement. Mais non, et c'est fou. 12 ans, c'est mon premier casting. Je suis sélectionné pour faire la Lion King School pour devenir le petit Simba. 15 ans plus tard, finalement, je deviens Simba adulte à Paris, ce qui était totalement inné parce qu'on n'a jamais vu une comédie musicale qui revenait à l'époque. Une fois qu'elle s'était faite, c'était fini, quoi. Donc c'était dingue. Je fais 580 représentations. Je quitte donc le Roi Lion au bout de 2 ans. Et puis, je sais plus, 2 ans plus tard, Disney me rappelle pour me proposer non pas Simba, mais Scar. Je te fais, attendez, mais bien regardez, vous êtes sûr? Et en fait, oui, pour le nouveau Mufasa, donc l'action movie qui est sorti en 2025, je crois. C'était extraordinaire parce que un travail incroyable, le doublage, c'est un rêve. Doubler un Disney, ouais. Moi, c'est-à-dire quand à la projection, j'ai pleuré, mais enfin, j'ai commencé à avoir les yeux un peu humides.
1: Ouais, c'était après, pas... quand vous voyez le travail fini, monté.
2: Ouais. Mais au château seulement, ah ouais. Quoi. Juste le. Parce que on rentre dans un.
0: Dans un héritage culturel qui nous dépasse, en fait.
2: C'est
0: parce que Walt Disney, c'est quand même le sommet de la pyramide. De la pop culture, j'imagine que quand t'apportes même ta toute petite pierre à l'édifice d'un truc comme ça, ça fait quelque chose.
2: Extraordinaire. Et puis du coup, voilà, la rencontre avec Tar, qui était déjà un acteur que j'admirais énormément. Voilà, c'est des choses dans ma vie qui sont des cadeaux extraordinaires.
1: Vous avez une vie formidable, hein, Gwendal. Il faut le dire.
0: Allez, pas mal.
1: Dernier extrait du portrait sonore.

0: Gloria Gaynor, I am what I am. Après votre participation à La France a un incroyable talent, c'était en 2009, vous contactez le chorégraphe et directeur de casting Bruno Barbares qui vous demande de participer à la saison 3 de The Voice pour voir votre niveau. Vous avez chanté cette chanson aux auditions à l'aveugle, un grand moment également, un grand
1: incroyable.
0: Souvenir.
1: Incroyable, très récent. Franchement, The Voice, c'est l'un des plus gros stress de ma vie. C'est chaud de chanter devant des gens qui te regardent pas, qui doivent buzzer et tout. Enfin voilà, la pression de la télé. Puis à l'époque, c'était 10 millions de gens qui regardaient. Donc la vie peut vraiment changer du jour au lendemain. C'est ce qui s'est passé. Une saison incroyable avec Amir, avec Kenji, avec les frérots de la Vega. Enfin voilà, on a été une saison folle. Et j'avais choisi Garou, que j'ai revu après par la suite au Canada et tout. Donc c'était une expérience assez dingue. Et c'est une émission qui respecte vraiment les artistes. Donc je suis vraiment très reconnaissant.
2: Mais ce que je trouve assez admirable aussi, c'est que beaucoup d'artistes, que ce soit The Voice ou d'autres émissions de télécrochet qui sortent de là, ensuite ont des carrières, mais toi tu as réussi à vous avez réussi, Gwendal, à conserver cette liberté de faire tout ce que vous vouliez faire, que ce soit de la comédie musicale, que ce soit de l'acting, que ce soit du doublage, que ce soit du chant. C'est quand même assez rare dans les parcours de personnes qui sortent de télé-réalité comme ça, de télécrochet pardon, de pouvoir s'épanouir dans divers domaines.
1: Oui, c'est vrai qu'il y a 15 ans on me disait déjà de choisir, c'est tout le thème d'ailleurs de mon spectacle, hein, quand je parle d'une vie par jour, c'est de ne pas rentrer dans les cases en fait, et de s'affranchir des étiquettes qu'on nous colle.
2: C'était plus difficile justement de lutter pour continuer à faire autant de choses, est-ce qu'il n'y avait pas une pression pour faire bon maintenant il faut faire un album et puis basta quoi?
1: Franchement, c'était effectivement assez simple, parce que je me suis entouré même de mon agent qui était avant-gardiste et qui croyait en moi, et surtout c'est plus simple maintenant qu'il y a déjà 20 ans. Je pense à Sophia Issaidi, nos prédécesseuses, tu vois, Louane, Camilla Jordana, qui ont quand même été césarisées. Ouais. Enfin, maintenant, on est quand même dans une ambition. Audrey Fleurot qui fait de la télé alors qu'elle vient du ciné. On est dans une mouvance qui bouge. J'espère que ça va continuer, parce qu'effectivement, l'idée est de montrer, mais à tous les jeunes qui nous écoutent, que il ne faut pas se mettre que dans une voie, et que les gens pensent qu'en allant partout et en multipliant nos expériences, on va se perdre, alors que finalement, c'est plus on est curieux, plus on se trouve.
0: Couteau suisse, on y revient. Gwendal Marimoutou qui est avec nous jusqu'à 11h dans le Club de l'été. On va reparler de cette comédie musicale Kinky Boots qui sera à partir du mois de février aux Folies Bergères. On va parler également d'Une vie par jour, ce seul en scène qui sera visible à partir du mois de novembre. Il y a plusieurs dates en novembre, on en parlera dans un instant, mais il est l'heure de jouer au...
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0: Le clic-cloc, avec Emmanuel qui nous a appelé de Béthune, près de Calais. Bonjour Emmanuel.
4: Oui, bonjour Julien, bonjour le Club de l'été.
0: Bonjour. Salut. Et je vous présente Gwendal Marimoutou qui est avec nous, qui peut jouer avec vous d'ailleurs, parce qu'il ne connaît pas la réponse.
1: Non, je ne connais pas.
0: Peut-être qu'il pourra vous aider, Emmanuel. Vous voulez qu'on réécoute le clic-cloc? C'est donc une chanson à l'envers, et je le disais tout à l'heure, une chanson qui peut être rattachée à l'actualité. Écoutez. À gagner une superbe radio Muse avec un look vintage, une enceinte de 10 watts. 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Emmanuel, c'est votre moment, c'est à vous.
4: Alors, Il est mort le soleil de Nicoletta ?
0: Il est mort le soleil de Nicoletta. Est-ce que Gwendal Marimoutou est d'accord? On réécoute ensemble, Gwendal.
1: Ça me paraît pas mal.
0: Écoutez, encore une petite.
1: Pensez, ça me paraît pas mal, hein.
0: Pensez qu'elle a raison?
1: Ouais, je pense.
2: Je crois que c'est bon, en fait.
1: Ouais.
0: Hein?
2: C'était piégeux, parce que moi je cherchais un chanteur depuis le début, parce qu'en fait c'est sur l'extrait la voix est un peu grave.
0: On a fait exprès de choisir un moment un petit peu difficile.
2: Bravo.
0: Voilà, Catherine, vous remportez donc cette superbe radio Muse avec une enceinte de 10 watts, et également, tiens, un petit cadeau, on la glisse avec dans le paquet que nous allons vous envoyer, la serviette de plage Europe 1, couleur d'Europe 1.
2: Elle essuie mieux que les autres.
0: Emmanuel, hein. J'ai dit quoi? J'ai dit Catherine? Non, c'est Emmanuel.
1: Emmanuel.
4: Oui, c'est Emmanuel, c'est ça.
2: Emmanuel, c'est dit que Chiki remporte le cadeau à ma place.
0: J'étais pas loin. Bravo, Emmanuel. Vous êtes en vacances?
4: Non, je suis au travail. Je suis coiffeuse et je suis en ligne entre deux clients, là.
0: Ah oui,
1: il y en a alors. Entre deux permanents.
0: Il y en a un qui attend, là, où vous venez de faire le shampoing, et il attend pour lui sécher les cheveux.
4: C'est tout à fait ça.
0: Bon, ils vous en voudront pas, je pense.
4: Non, pas bon. Du tout. Merci beaucoup.
0: Bah, cette radio, vous pourrez l'utiliser dans votre salon, pourquoi pas.
2: Bah, même la serviette aussi, ça marche.
0: La serviette aussi. Ah bah oui, j'avais pas pensé. En plus, elle est très très bien. J'ai testé pour essuyer les cheveux. Il faut bien s'essuyer les cheveux avant de faire un brushing. La qualité du séchage est très importante. Ah bah voilà, je suis validé par Emmanuel. Merci beaucoup. Merci Emmanuel de nous avoir appelé. Le Club de l'été revient dans un instant.
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0: Salut à 10h30, l'heure de retrouver Wallis Glaise.
15: Ils font notre fierté depuis le début de l'été. Les pompiers se mettent en grève pour exprimer une colère généralisée. Une grève soutenue par l'ensemble des syndicats, des soldats du feu qui dénoncent un manque de moyens et de recrutement également. Le ministre de l'Intérieur, Laurent Nunez, va recevoir les syndicats de pompiers aujourd'hui. Des départs de feu favorisés par la chaleur. Le pic de la 5e canicule de l'été démarre aujourd'hui. 80 départements placés en vigilance orange canicule. 38 à 40 degrés attendus en Île-de-France ou encore en Nouvelle-Aquitaine. Dans le reste de l'actualité, trois hommes grièvement blessés par arme à feu hier soir à Besançon dans le Doubs. Les enquêteurs disent explorer toutes les pistes, dont l'hypothèse d'un règlement de compte lié au trafic de stupéfiants. Aucun suspect n'a été pour le moment arrêté. Une recrudescence de légionellose signalée ces dernières semaines en Savoie. 41 cas recensés entre le 1er juin et le 10 août. Deux octogénaires sont décédés. L'agence régionale de santé lance des investigations pour identifier l'origine des contaminations. L'actualité également à l'étranger, en Colombie, le bilan s'élève à 265 morts et 500 disparus après le séisme qui a touché l'ouest du pays. C'était lundi. À ce lourd bilan humain s'ajoute un bilan matériel. Plus de 11 000 logements ont été détruits. L'urgence économique a été décrétée. Une page de

0: s'occupera de l'entraînement spécifique des gardiens de but. Les Bleus se réuniront dans quelques semaines avec comme premier rendez-vous un déplacement en Turquie le 25 septembre en Ligue des Nations. Europe 1, il est 10h32, le club de l'été, ça continue.
1: Merci Wallis Glaise, un prochain point sur l'actualité tout à l'heure à 11h avec vous.
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1: Et à 10h32, on va encore saluer et féliciter Emmanuel qui a remporté le Plic-Ploc et cette radio vintage avec cette chanson qu'il fallait deviner qui est à l'envers, Nicoletta, il est mort le soleil. Tout à l'heure, ce sera une autre chanson à l'envers qu'il faudra deviner. Peut-être qu'on peut l'écouter déjà dès maintenant. Gwendal, je vous propose de, non pas de donner la réponse, parce que voilà, mais dites-nous si vous avez une petite idée, juste écoutez.
4: Ah, ça me dit quelque chose.
1: Ah. A priori, c'est pas trop loin des univers que vous appréciez. Gwendal Marimoutou qui est notre invité aujourd'hui dans le club de l'été. Gwendal qui ne prend pas de vacances parce qu'il y a plein de choses à préparer. Ce spectacle Folie Bergère, Kinky Boots. Et avant cela, il y aura ce seul en scène. Ce sera en novembre. Il y a 1, 2, 3, 4 dates.
4: Il y a 6 dates.
1: Parce qu'il y en a deux à Nantes.
4: À Paris, c'est le 21 novembre au Café de la Danse. Je fais Lyon aussi. Il y aura Aulnay-sous-Bois et j'en oublie une. Mais voilà, tout est...
1: Dessine Charpieux à Lyon, près de Lyon.
4: Exactement.
1: Ce spectacle s'appelle Une vie par jour, parce que c'est vrai que vous faites tout, vous êtes très éclectique. Le couteau suisse, Gwendal.
4: Je vais mettre ça.
1: Je trouve pas ça très beau.
4: Un couteau suisse, Europe 1, sur la
1: biche. Schumann à l'américaine. Ouais, c'est vrai que vous avez quelque chose d'américain, parce que les Américains, ils sont un peu comme ça, non, Joe?
5: Ils savent chanter, ils savent jouer la comédie, ils savent danser, et Gwendal, il sait faire tout ça. Quoi. Donc,
1: exactement. Et dans ce seul en scène, vous allez refaire votre chemin The Voice, Résiste, Les Profs, Saturday Night Fever, le Gu Live, ça c'était sur Gulli, la période animateur télé, Le Roi Lion, Les Traites, Sam, Léo Mattei aussi, parce que vous avez joué dans Léo Mattei, Tout pour la Lumière, voilà, donc vous allez tout faire dans ce spectacle.
4: Il y aura un petit
1: de l'émotion, de la musique,
4: absolument,
1: du rire.
4: On chante, on danse, on fait du stand-up aussi, là c'est le moment justement de sortir de mes rôles et de pouvoir m'adresser directement aux gens, raconter évidemment les anecdotes coulisses, et puis une autre grille de lecture peut-être, parce que c'est vrai qu'on me qualifie de très solaire, très souriant, et c'est ce que je suis, mais c'est aussi l'idée de raconter un peu ce qui peut se cacher derrière mon sourire. Il y aura des compos aussi inédites que je vais pouvoir chanter, il y a des reprises aussi, il y a tout un bloc du public que les gens vont pouvoir choisir pour réentendre justement les chansons qu'ils ont déjà entendues, c'est-à-dire sur Le Roi Lion, ou bien sur Saturday Night Fever, ou sur Résiste, ou bien en télé, surtout pour La Lumière. Enfin voilà, ça va être vraiment un show qui sera jamais le même, parce que du coup, pas mal d'improvisation aussi avec le public, et puis l'idée de me lancer, quoi. Ça fait 10 ans que je veux faire ça, là c'est une V1, je le fais sur le temps que j'ai avant de repartir, je pense en 2028 pour une tournée, on va dire plus grande et plus organisée, mais j'ai hâte.
1: Bon, ça c'est Une vie par jour, ce sera donc en novembre avec plusieurs dates, ensuite en décembre peut-être un petit temps de repos,
4: quelques
1: petites vacances, du soleil,
4: de la vitamine D, quelque chose.
1: Visiblement vous allez quitter la France, parce que si vous comptez sur le mois de décembre pour vous reposer au soleil, ce sera raté. Quoique avec
5: on ne sait pas.
1: Avec la météo de cette année, allez savoir, il fera peut-être 40 en décembre. J'espère pas, quand même. Et après, donc, Les Folies Bergères et Kinky Boots, c'était au départ un film, on l'a dit, c'était au départ une histoire vraie, c'est devenu un film. Broadway, Cyndi Lauper qui passe par là pour écrire les paroles et les chansons. Est-ce que vous l'avez rencontrer cette star internationale, Cyndi Lauper?
4: Non, je ne l'ai pas rencontrée. J'ai vraiment... c'est de la visio, en fait. J'ai envoyé ma vidéo pour qu'elle me valide, parce qu'elle doit valider les deux rôles principaux dans chaque version de chaque pays qui reprend son histoire. Et voilà, donc j'étais vraiment chez moi, dans mon appartement. Hi Cyndi Lauper, I hope you're fine. Voici ma vidéo. Et voilà, elle m'a validé. J'ai cette chance. Et c'est fou. C'est un défi, hein, vocal Kinky Boots, parce que vous entendez comment Cyndi Lauper chante dans la vie. Elle a fait exactement pareil en oubliant que les garçons ont des testicules. Donc c'est très haut. C'est très haut, ça demande énormément d'endurance, d'amplitude. Tout ça avec en plus un nouveau défi pour moi qui va être de porter des talons sur à peu près 2/3 du spectacle.
1: Vous êtes avec une bonne Gwendal juste à côté de
5: vous. Si vous regardez Europe 1,
1: hallucinante. Alors elle est rouge déjà.
4: Les bottes de l'affiche.
1: Rouge vif. Et c'est une botte qui fait peut-être 70 cm. centimètres de haut.
5: Et puis on a pas loin de 10 centimètres de talon, quoi.
4: Ouais, c'est ça.

0: voire 1 km de lacet à peu près, ouais, et 10 cm de talon, effectivement. Donc ça, c'est la botte que vous allez porter.
1: C'est l'une des bottes que je vais porter au
2: Folies Bergère. Oui, parce que forcément, vous avez porté plein de tenues. Oui.
1: Ah bah là, apparemment, c'est Arturo Brachetti, comment te dire. Donc,
2: Ah oui. C'est Arturo Brachetti qui
1: pas
2: fait
1: du tout, c'est l'expression.
2: Ah mais, d'accord. Désolé.
1: Et on m'a parlé de...
2: Je suis hyper premier degré. C'est Arturo Brachetti qui fait tous les...
1: Non, c'est Aymeric Zana qui a bossé beaucoup avec Drag Race, les queens de Drag Race, qui s'occupe de tous les costumes. Mais moi, j'en ai plus d'une dizaine pour mon personnage. Après, je crois que... Donc voilà, et on est plus de 20 sur scène. Il va y avoir des artistes, il y a des musiciens live aussi. C'est assez rare pour le souligner.
0: Et on saura bientôt, dans quelques jours, qui vous accompagnera sur scène aux Folies Bergères. Parce que pour l'instant, le casting, il est encore un petit peu tenu secret.
1: Il est
0: dans une enveloppe chez un huissier.
1: Voilà, c'est Maître Moya qui s'occupe de tout ça. Et donc, l'idée, c'est que vous pouvez suivre Kinky Boots, le musical, sur Instagram. Et on va révéler le casting d'ici 15 jours. Mais en tout cas, les préparations physiques ont déjà commencé. Moi, je suis en training de boxe intensif parce que je joue le personnage d'une drag queen la plupart du temps, mais je joue aussi Simon qui est en dessous de toutes ces perruques et ce maquillage, qui lui est boxeur depuis toujours. Et ça va donner une situation un peu cocasse dans l'usine. Donc des cours de boxe, des cours de talons. Enfin, on est en train d'enregistrer du coup les titres pour que vous puissiez les écouter et les avoir dans vos oreilles.
0: Donc, et autour de vous, il y aura Julien Baptiste qui est venu avec vous ce matin à Europe 1 et qui s'occupe de l'adaptation du spectacle en français.
1: Christopher Lopez qui va mettre en scène aussi le spectacle.
0: Nous a confié qu'autour de vous, il y aura des profils inattendus et très diversifiés, très variés.
1: Ça, c'est trop bien. C'est-à-dire que ça va être une comédie musicale où on retrouve tous les profils des gens qui viennent du cinéma, des gens qui viennent du doublage, des gens qui viennent du théâtre vraiment pur. Et en même temps, une multitude d'artistes, la diversité de toute origine, de tout bord, de toute morphologie. Je suis trop content parce que c'est vraiment les valeurs du spectacle, quoi. C'est vraiment venez comme vous êtes, la vie est une fête, on est là pour se célébrer, célébrons nos différences et c'est ce qu'on va retrouver sur la scène des Folies Bergères.
0: Bah, j'aurais dû postuler, moi qui ne sais ni danser ni chanter. Je viens
1: franchement,
0: comme je
1: suis. Mais tu aurais fait un très bon charme.
0: Pour une prochaine, un prochain spectacle.
1: Allez, les prolongations.
0: Si super. Le club de l'été, Gwendal Marimoutou et ce petit plaisir sonore qu'on va se faire dans un instant avec j'en dis pas plus, mais c'est un magnifique document issu des archives d'Europe 1 qui va sans doute vous émouvoir et vous parler, Gwendal. À tout de suite. 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

0: Ah oui, Céline Dion avec Danson, parce que Gwendal Marimoutou, vous êtes notre invitée ce matin dans le club de l'été et on vous a vu dans le clip d'une des dernières chansons de Céline Dion avec votre meilleure amie, la chanteuse Lola Dubini. Vous vous êtes rencontrée d'ailleurs sur La France à un incroyable talent, c'était en 2009. Est-ce que vous avez vos places pour aller voir Céline Dion en septembre? Allez, faites des jaloux parce qu'il y en a plein
1: du
0: qui
1: coup,
0: sont
1: restés sur le carreau. Quand même, on a participé au clip.
2: Il y en a en rab ou pas?
1: C'était le cadeau, voilà. Quand, mais tu sais, j'ai pété un plomb, moi, quand on m'a proposé de faire le clip, j'étais dans les coulisses d'un Zénith, je captais mal en plus, et la personne qui s'occupe de Céline Dion m'a appelé pour me dire t'es dispo, je crois que c'était le 25 avril, je me souviens plus, le voilà, pour tourner le clip. Je fais genre de quoi, attends, je sors, j'étais à Rouen, et en fait voilà, ça s'est vraiment fait quoi. On s'est retrouvé sur un pont en train d'écouter cette chanson, mais qu'en plus il faisait écouter, tu sais, un peu genre l'enceinte Bluetooth,
3: pas très performante.
1: Nous on était là, genre moi qui bosse pour Disney, où genre tout est secret, toujours cadenassé, on nous envoie rien du tout. Là j'étais genre mais vous êtes fous quoi, les gens ils vont chasamer et tout, doucement. Et donc voilà, on a fait ça en quelques prises, hein. Ça s'est fait très très vite, et du coup effectivement le cadeau, la récompense de tout ça, au-delà d'être dans le clip de Céline, c'est d'aller la voir. Bah oui,
0: ça va être un grand moment, hein. Évidemment on en parlera en septembre sur Europe 1 de Céline Dion sur scène. Mais en fait, quand vous avez tout fait, Céline Dion c'est fait, Cyndi Lauper c'est fait, la comédie musicale, il reste quoi encore, Gwendal Marimoutou, à faire? Pour, j'imagine que vous avez encore plein de
1: mais il y a tellement de choses à faire. En plus moi là, je découvre la mise en scène, donc moi j'adore aussi être derrière. Ça c'est un pan que les gens savent pas forcément, mais donc là je prépare plein de projets. Il y a la tournée à Gale Feeling, qui est la tournée des années 2000, qui va faire tous les zéniths à part en 2027. Il y a la tournée Salut les copains, qui arrive, qu'on lance avec les stars des années 60-70.
0: Ah, ça nous intéresse particulièrement, Europe 1, Salut les copains.
1: On vient d'annoncer la tournée, j'ai la chance de m'occuper de la direction artistique.
0: Il y aura qui alors
1: Alors là, il y a Fabienne Thibault, il y a Stone, Philippe Laville, on n'a pas tout annoncé encore, il va y avoir pas mal de gens. Et puis je vais m'occuper de la direction artistique de Chimène Badi, ces 25 ans.
3: C'est ça qui
1: ans,
3: est intéressant, il y a vraiment donc cette volonté, maintenant avec toute l'expérience accumulée au fil des années sur tellement de projets, de passer un peu derrière et effectivement de chapeauter direction artistique, mise en scène, tout ça, c'est quelque chose qui vous intéresse de plus en plus.
1: C'est vraiment passionnant, vraiment faire du sur-mesure pour les artistes, parce que j'en suis un aussi, quoi, donc c'est super. Et Michel Orso, Jean-François Michael, je vais me renseigner quand même, mais c'est dans un an. Isabelle Aubray, Jean-Jacques Lafont, Alain Turban.
0: Ah oui.
1: Donc ouais, ça va être super.
3: Trop bien.
0: Ça nous intéresse beaucoup à Europe 1. Salut les copains.
1: C'est extraordinaire.
0: C'est une émission évidemment de la maison. D'ailleurs, je vous invite à écouter le podcast Destin Extraordinaire qui revient sur l'incroyable histoire de cette émission de radio qui était écoutée par des millions et des millions de jeunes à l'époque.
1: Absolument.
0: Il n'y avait ni réseaux sociaux, ni émission pour la jeunesse à la télévision, et c'était un phénomène. On pouvait enfin écouter de la musique de jeunes, les jeunes pouvaient enfin écouter la musique des faites pour les jeunes.
3: Hein, ouais, des artistes qui
0: à la radio. C'était formidable. Moi, je vois bien une comédie musicale au cinéma un jour. Peut-être que vous allez réaliser.
1: Oh là là, mon rêve. Non, mais évidemment. Non, mon rêve. Mais c'est déjà.
0: Ça va se terminer comme ça.
1: Tout pour la lumière, c'était assez dingue de faire une série musicale, la première sur TF1 et Netflix. On a fait 90 épisodes. C'était assez incroyable, le rythme du tournage était effréné, et puis la danse, le chant, la comédie, donc déjà
3: puis là au niveau de la comédie musicale sur grand écran, il se passe un truc avec Wicked qui a eu un énorme succès. J'imagine que ça donne des idées de projets quand même.
1: Mais je pense que ça va se faire. Faut attendre un petit peu encore. Je pense que la France est pas tout à fait prête, parce que ça demande un investissement de dingue, et donc il faut absolument que ça marche.
3: Il faut que ce soit porté par des personnes qui font venir les gens au cinéma.
1: Voilà. Ouais. Mais voilà, regardez, même Lafitte qui a eu un Molière, qui a été extraordinaire dans La Cage aux Folles.
0: Mais c'est vrai, on n'est pas encore au niveau peut-être des Américains ou des Anglais, mais il y a quand même de plus en plus de fans de comédie musicale en France.
1: Non, puis on se débrouille pas mal. Et surtout en termes de spectacle, on ne cherche pas forcément à faire du Broadway. On a un vrai savoir-faire à la française. Et ça, c'est dommage, parce qu'en France, on ne parle pas beaucoup des gens qui s'exportent. Mais on a notamment en Asie un public de dingue. Et il y a des spectacles comme Notre-Dame de Paris, Roméo et Juliette, Mozart, l'Opéra Rock. Ça fait 20 ans qui tournent en Asie et qui font rayonner la culture française voilà, en Corée ou en Chine et au Japon.
0: Gwendal Marimoutou revient dans un instant avec ce petit cadeau sonore, mais il est l'heure à 11h moins le quart de retrouver nos jeunes de 15 ans, parce que tous les jours, à la même heure, on retrouve nos jeunes de 15 ans, ils sont en seconde et chaque jour dans le club de l'été, bah, ils imaginent ce qu'ils auraient fait s'ils avaient eu 15 ans dans les années 70, 80, 90, donc bien avant leur date de naissance. Aujourd'hui, Malik, qui est né en 2010, année où Gwendal était déjà sur scène, à 15 ans d'ailleurs,
1: oui,
0: 2010,
1: oui,
0: c'est
1: oui,
0: l'année de vos 15 ans à vous, et bien lui, il a fait sa petite projection, si j'avais eu 15 ans, en 1985. À toi, Malik.
2: Bonjour, je m'appelle Malik, j'ai 15 ans, je suis élève au lycée à Bobigny. Si j'avais eu 15 ans en 1985, j'aurais écouté de la pop et rock avec des artistes comme Michael Jackson, Madonna et Prince, mais plus Michael Jackson.

0: Si j'avais eu 15 ans en 1985, côté vêtements, j'aurais surtout pas porté des vêtements fluo avec des couleurs vives, mais j'aurais plus porté des jeans. Je serais sûrement allé au McDo parce que manger dans sa voiture, c'était un côté révolutionnaire. Manger sans sortir de sa voiture, c'est incroyable.
1: Qu'est-ce que vous pensez de cette formule ?
2: J'aime ça parce que ça permet de ne pas perdre de temps. Je dispose actuellement de 45 minutes. Je gagne du temps. C'est un tarif tout à fait correct.
1: Et c'est bon ?
2: C'est formidable.
1: Non mais c'est bon ?
2: C'est la deuxième fois que je mange, oui, c'est formidable.
0: Si j'avais eu 15 ans en 1985, du côté des jeux vidéo, je me serais amusé sur les bandes de jeux d'arcade, surtout à jouer à Pac-Man, ou bien sur les jeux Nintendo du genre Super Mario Bros. Est-ce que j'aurais aimé avoir 15 ans en 1985 ? Franchement, je pense pas vraiment parce que il n'y avait pas de connexion, tout ça. Et vu que je suis de la génération Z, vu que je connais la connexion Internet, tout ça, je pense pas vraiment que j'aurais apprécié.
3: Je te rassure, Malik, que j'avais pas 15 ans en 85, 7 ans. Les connexions, on ne savait pas que ça allait exister un jour.
4: Oui,
3: on ne pensait pas du tout.
4: Tant
3: du tout.
4: Que tu ne sais pas que ça va exister,
3: oui.
4: Ça va.
3: Ah oui, non, va. On était très, très, très heureux.
4: En revanche, revenir maintenant en 1985 avec la conscience d'aujourd'hui, plus compliqué.
3: C'est autre chose, effectivement. Gwendal Marimoutou, on a dit, un petit cadeau sonore maintenant issu de nos archives, issu de cette émission qui s'appelait 5-6-7 dans les années 70. C'était une émission présentée par Jacques Ourevitch où le principe était le suivant. Les artistes venaient chanter des chansons des autres. C'est-à-dire qu'on pouvait entendre Serge Gainsbourg reprendre Jacques Dutronc, on pouvait entendre Eddie Mitchell chanter Georges Brassens. Ce serait formidable d'ailleurs d'avoir ça aujourd'hui, je ne sais pas, avec Vianney qui viendrait chanter Alain Souchon, avec Gwendal Marimoutou qui viendrait chanter Céline Dion,
5: Véronique Sanson qui viendrait chanter Kenji Girac.
3: C'était exactement ça. Et un jour, Jacques Ourevitch a accueilli France Gall et Michel Berger et il a proposé un petit défi à Michel Berger de chanter une chanson qu'il avait composée pour France Gall mais qu'il n'avait jamais vraiment chanter lui-même. Écoutez.
6: Et nous allons lui demander de prendre ta déclaration et d'en faire sa déclaration. Puis sois gentil de temps en temps.
7: Donc elle va m'aider un petit peu.
6: Voilà.
7: Quand même. C'est très angoissant.
6: Je vous laisse en compagnie de France et de
8: alors
6: Michel.
8: Alors tu fais le piano comme ça ?
7: Oui, parce que mon orchestre est malade.

0: Ça, c'est que sur Europe 1, Michel Berger. Génial. Et France Gall en duo pour ce morceau. On connaît évidemment la version de France Gall, mais avec ouais. Michel Berger en live. On a tous la chair de poule, hein, un petit peu. Gwendal qui n'a pas branché son micro.
1: Pardon, excusez-moi.
0: L'émotion.
2: C'est pas à vous de le prendre.
1: Incroyable. Incroyable. Mais en plus, c'est pas prévu, mais on se rend compte que c'était vraiment quel tandem. Ouais. Ils sont faits pour chanter ensemble.
2: C'est-à-dire ouais. que, c'est. Et puis, dans ces conditions-là, on entend toutes les petites fragilités, toutes les petites choses qui font que c'est du live, quoi, en fait, et que tout ça paraît vivant, et que j'imagine qu'ils ont répété, mais on a l'impression aussi qu'il y a des petites choses qui sont à la limite de l'improvisation. Ouais. Enfin, c'est très, très
1: bon. Dans leur salon, quoi. Ouais, franchement, incroyable. Voilà. Puis la voix de France, en fait, toujours, c'est si singulière, finalement. C'est merci, c'est un très bon
0: cadeau.
1: On
0: aime beaucoup cette archive et on voulait vous la partager.
1: Ah, merci beaucoup.
0: Gwendal Marimoutou, avant un autre type d'émotion, le fameux interview des grands choix de l'été. Attention, vous êtes obligé de donner une réponse, pas de joker possible. C'est une interview pas très sérieuse, Gwendal. Vous pouvez répondre okay. d'une manière un petit peu insolite, d'accord. alors que les chroniqueurs de la deuxième heure de la suite du Club de l'été viennent de s'installer dans le studio, Nicolas Taureau et Sébastien Bordonnef. Bon, je ne voulais absolument pas manquer ce moment. Ces grands choix de l'été. Nicolas Taureau, bonjour. Sébastien Bordonnave, bonjour.
3: C'est parti.
0: Les grands choix de l'été, Gwendal Marimoutou. Si tu devais constituer, tiens, la bande originale idéale de ton été, quelle chanson de France Gall, quel titre de Cyndi Lauper et quelle pépite de comédie musicale y figurerait absolument? Allez, une pépite de France Gall, ta bande son, tes vacances en décembre, là, au soleil.
1: France Gall, musique. Musique, oui, version musique. Live, genre Palais des Sports.
2: Un peu accéléré, là.
1: Voilà, un peu ouais. accéléré, incroyable.
0: Cyndi Lauper,
1: je vais pas être original, Girls Just Wanna Have Fun. Ah, voilà. Franchement, voilà.
2: Pas mal, j'aurais mis la BO des Goonies que j'adore.
1: Ah oui, pas mal.
2: C'est très très bien.
0: Et une pépite de comédie musicale.
1: Pareil, quelque chose de festif, Staying Alive.
0: Ok, bon, voilà. Tu préfères quel single? Pourquoi je me mets à tutoyer, Gwendal?
2: Oui, c'est ça, mais moi aussi tout à l'heure.
0: Cours d'émission.
1: Parce qu'on est mieux, les copains.
0: Je le vous vois à 10h et à 10h54, je le tutoie. Bon, ouais. Vous préférez, je rectifie, vous préférez quel Cyndi Lauper, Gwendal? L'icône pop déjantée des années 80 avec justement Girls Just Want to Have Fun ou la compositrice de génie de Broadway avec Kinky Boots?
1: Ah, bah les deux, parce que je pense qu'elles sont indissociables.
0: On ne dit pas les deux,
1: Bon, allez, celle de l'icône pop un peu déjantée, parce qu'on la retrouve dans Kinky Boots, en fait, il y a un personnage qui lui ressemble un peu.
0: Ah, histoire de fâcher tout le monde. France Gall ou Cyndi Lauper?
1: France Gall.
0: Ah bah, il répond tout de suite. Bah oui, il l'a connu personnellement, évidemment.
1: Voilà,
0: ah, oui. Tu es sur la plage cet été et quelqu'un met la musique à fond à côté de toi. Qu'est-ce qui t'énerve le plus? Qu'il passe un titre d'un autre talent de The Voice que tu trouves surcoté ou qu'il massacre Résiste en chantant complètement faux?
1: Je sais pas. Si c'est la 12e fois qu'il écoute Andalous, peut-être ça va m'énerver, quoi, tu vois. Mais
0: Bon, on rigole, c'est pas une interview sérieuse, évidemment, pour terminer cette heure du Club de l'été. Soyons honnêtes, Girls Just Want to Have Fun, c'est le morceau parfait pour retourner une soirée d'été à 3h du matin, où c'est devenu la chanson de mariage beauf ultime qu'on ne peut plus entendre.
2: Ah non.
1: Ah non, moi j'en ai d'autres, des mariages beauf ultime qu'on ne peut plus entendre. Il n'y a pas ça. Hein. Ouais, c'est plus le Connemara, c'est plus.
0: Alors, quelles sont les chansons de mariage beauf? Attention, hein.
1: Je pense qu'on a les lacs du Connemara déjà.
2: Moi, Connemara, c'est ce qui me fait partir d'un mariage.
1: Voilà.
2: C'est là où je me dis, s'il faut que j'aille me coucher.
1: C'est là où les lumières se rallument.
0: Il est 6h du matin en général.
2: Généralement,
0: quand on passe ce morceau, moi, je suis déjà couché.
1: Un qui marche toujours, c'est On va s'aimer.
2: Forcément. Ouais, bah oui.
1: Et un plus international, un peu plus récent que tout ça, mais c'est Freed from Desire, je pense.
2: Ah,
1: que
2: oui,
1: moi j'adore, hein, c'est un plaisir coupable.
0: Qui est revenu en force ces dernières années.
2: Ça n'existe pas les plaisirs coupables.
0: Oui.
2: On aime.
0: Enfin bon, voilà.
1: On aime.
0: Merci Gwendal Marimoutou, c'était formidable, vraiment. Je suis sous le charme de Gwendal et Joe aussi, je pense, et tous les auditeurs d'Europe 1 également, mais vraiment.
1: C'est pour ça que tu me tutoies en fait.
0: Et voilà, exactement. On rappelle Kinky Boots en février, ce sera au Folies Bergère, 60 dates.
1: Oui.
0: Pour l'instant,
1: exceptionnel.
0: Peut-être plus.
1: Peut-être plus.
0: Et puis également ce seul en scène, Une vie par jour. Ce sera en novembre du côté de Lyon, du côté de Paris notamment. Merci beaucoup Gwendal. On vous souhaite pas un bel été parce qu'il n'y a pas de vacances pour vous.
1: Bah justement, qu'il soit
2: un bel hiver en avance.
1: qu'il soit beau.
0: Quand on dit bel été, c'est sous-entend belles vacances. Mais en tout cas, bon courage pour
1: merci
0: le travail,
1: beaucoup,
0: parce que vous êtes sur tous les fronts. Il fait de la boxe, de la danse, du chant, pour répéter tous ces événements qui arrivent. Donc, la bande du club vient de nous rejoindre, la bande du club de 11h à 13h, avec Sébastien Bordenave, qui a un gros livre dans les mains, Impressionnisme au musée d'Orsay.
3: Un gros livre sur l'impressionnisme. Et hier, quand j'ai écrit ma chronique, il y a Joe Hume qui est arrivé, qui a fait « j'adore l'impressionnisme ». Je lui ai préparé un petit quiz pour voir s'il connaît vraiment l'impressionnisme.
2: Pourquoi je parle avec Sébastien Bordenave?
0: Nicolas Taureau, on était...
4: On va parler de pétanque.
0: De pétanque, bien sûr.
1: Ah, j'ai cru qu'il allait dire « on va parler de pétain ».
2: Ça sera c'est ambitieux.
0: On ne parlera pas de pétain dans le club de l'été aujourd'hui, mais de pétanque.
4: De pétanque.
0: D'accord.
3: Philippe Pétanque.
0: Vous allez la faire avec l'accent du midi, la chronique, c'est dangereux aussi, ça. Attention. Très bien. Et puis, chaque jour après les infos de 11h, on débat sur les grands sujets qui font l'été aujourd'hui. On s'intéresse à l'alimentation en vacances. Est-ce qu'on peut se lâcher sur la nourriture, les plaisirs de l'été? Est-ce qu'il faut être vigilant? Si vous ne voulez pas prendre 5 kilos comme moi chaque été, soyez vigilant. Qu'est-ce que je dois faire, moi, pour ne pas prendre des kilos l'été? Je poserai la question à la diététicienne Lise Laforie. Vous êtes peut-être nombreux dans mon cas. Appelez-nous dès maintenant au standard 01 80 20 39 21. Faites-vous attention à votre alimentation l'été. On attend vos témoignages et vos questions à notre invité dans quelques minutes. Gwendal, merci.
1: À
0: très bientôt.
1: Merci beaucoup.
0: Je l'espère, sur Europe 1, 10h58, dans deux minutes, les infos.
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0: Merci d'écouter Europe 1, c'est le club de l'été jusqu'à 13h, il est 11h. Et Wallis Glaise pour les infos tout de suite. Bonjour Wallis.
15: Bonjour Julien, bonjour à tous. Ils font notre fierté depuis le début de l'été. Les pompiers se mettent en grève pour exprimer une colère généralisée. Une grève soutenue par l'ensemble des syndicats, des soldats du feu qui dénoncent un manque de moyens et de recrutement. Le ministre de l'Intérieur, Laurent Nunez, va recevoir ces syndicats aujourd'hui. Les fortes chaleurs et la sécheresse continuent de favoriser des départs de feu. Le Pas-de-Calais est à son tour concerné depuis hier avec deux incendies sur les communes de Neufchâtel-Ardelot et de Danne dans les dunes de la Côte d'Opale. Si le premier feu a été contenu hier soir, le feu de Danne n'est toujours pas fixé ce matin, selon la préfecture, même s'il n'a pas progressé dans la nuit. Des départs de feu favorisés par la chaleur, le pic de la cinquième canicule de l'été démarre aujourd'hui. 80 départements placés en vigilance orange. À l'échelle nationale, des températures comprises entre 38 et 40 degrés sont attendues sur la plupart des régions de l'Hexagone. Dans le reste de l'actualité, trois hommes grièvement blessés par arme à feu hier soir à Besançon dans le Doubs. Les enquêteurs disent explorer toutes les pistes dans l'hypothèse d'un règlement de compte lié au trafic de stupéfiants, précise le parquet. Aucun suspect n'a été arrêté. L'actualité également à l'étranger, en Colombie, le bilan s'élève à présent à 265 morts et 500 disparus après le séisme qui a touché l'ouest du pays lundi. À ce lourd bilan humain s'ajoute un bilan matériel. Plus de 11 000 logements ont été détruits. L'urgence économique a été décrétée. La guerre entre l'Ukraine et la Russie, Moscou dit avoir abattu 362 drones ukrainiens cette nuit. Dans le même temps, Volodymyr Zelensky demande aux États-Unis de vendre à l'Ukraine au moins 5% de ses missiles intercepteurs Patriot pour contrer les attaques croissantes de missiles balistiques russes. Une page de sport avec un point sur les championnats d'Europe de natation. Quatrième jour de compétition, on retrouve aujourd'hui en finale du 100 mètres papillon le Calédonien Maxime Grousset. Puis sur en finale 50 mètres d'eau, nous retrouverons Marie-Ambre Molu et Analia Pigré. Fabien Barthez, on l'a appris tout à l'heure, intègre le nouveau staff des Bleus, annonce de la Fédération Française de Football. Le champion du monde 98 s'occupera de l'entraînement spécifique des gardiens de but. Les hommes de Zinedine Zidane se déplaceront en Turquie le 25 septembre prochain en Ligue des Nations. Et puis on termine avec les courses et le pronostic de Thierry Léger. Ça se passera à Deauville cet après-midi. Thierry Léger vous conseille de jouer les numéros suivants. Le 10, le 15, le 8, le 2, le 5, le 6, le 11 et le 9.
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15: Europe 1, il est 11h02, le club de l'été, ça continue avec vous Julien.
0: C'est un de mes moments préférés du
2: Moi
0: club
2: aussi.
0: De l'été, ça.
2: Ouais, bah,
0: ah oui, ça j'adore. Merci Wallis.
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0: Jusqu'à 13h, le club de l'été, après cette belle première heure avec Gwendal Marimoutou, on va enchaîner sur notre sujet du jour. Nos chroniqueurs, je fais l'appel. Joe Hume, il est toujours là, Joe Hume.
2: Bien le bonjour, rebonjour.
0: Il ne bouge pas, il a encore des choses à nous raconter sur les comédies musicales.
2: Ben oui, parce
0: il a attendu que Gwendal partait pour faire sa chronique
2: voilà,
0: sur les comédies musicales.
2: J'avais peur de parler sous son contrôle, donc j'ai attendu.
0: Il sera plus libre pour cette chronique sur les comédies musicales, un petit peu plus...
2: Un petit peu alternative, un petit peu moins connu.
0: Nicolas Taureau est la pétanque.
2: Présent, et la pétanque.
0: Tout à l'heure. Et Sébastien Bordenave avec l'impressionnisme, ouais, magnifique impressionnisme qu'on peut associer à l'été, mais pas que, non, j'allais dire, parce qu'il y a beaucoup de
3: toute l'année,
0: toutes les saisons.
3: Il n'y a pas d'heure pour l'impressionnisme.
0: C'est mieux, après, quand on peint dehors, c'est mieux, évidemment, qu'il ne pleuve pas. Parce
3: c'est comme ça que c'est nous, l'impressionnisme. Les gens ont été dehors.
0: L'arrivée des gouaches, la possibilité de sortir.
3: Je n'ai rien à vous dire.
0: Avec un matériel moins lourd. Et puis, nous accueillons notre invité de la deuxième heure, Lise Laforie. Vous êtes diététicienne. Bonjour et merci d'être avec nous sur Europe 1. Merci vraiment d'être là.
18: Bonjour, merci à vous.
0: Ça va bien?
18: Ça va très bien.
0: Eh bien écoutez, on a pas mal de questions à vous poser. Super. Donc c'est pour ça que je vous pose la question de savoir si vous allez bien, parce que vous allez être mitraillé de questions dans un instant.
18: Je suis
0: l'extrait
18: prête.
0: Du plic-ploc aussi, parce qu'on va y jouer au plic-ploc de nouveau. 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Le club de l'été, ça continue. Avec la diététicienne Lise Laforie, nous allons nous intéresser à présent à nos habitudes et à nos comportements alimentaires pendant les vacances, qui peuvent être un petit peu différents de nos habitudes et de nos comportements durant le reste de l'année. C'est vrai que c'est souvent le moment où on se lâche un petit peu, des petits déjeuners un peu plus longs, XXL, des apéritifs qui s'éternisent, peut-être même qu'ils ne s'arrêtent jamais parfois.
2: Et qui sont plus fréquents aussi, qui durent 48
0: exactement,
2: heures.
0: Exactement, des glaces, des gaufres, avec un supplément chantilly, un petit coulis de chocolat, s'il vous plaît, madame. Des restaurants, des grignotages, les bonnes habitudes alimentaires partent, elles aussi, en vacances.
19: Je voudrais un melon au Porto. Après, je prends un œuf en gelée, un maquereau aux aromates, un foie gras en brioche, un écrevisse à la nage.
20: À la place du foie gras, monsieur ?
19: Non, en plus. Ouais, c'est pas tout. Voilà. Et puis, alors, je voudrais aussi un rouge et grillé. Et après, je prends un poulet de Bresse à la française. Voilà. Et une tête de veau. Oh. Non, une pièce de charolais plutôt. Une pièce de charolais d'abord et puis une tête de veau après.
0: Extrait de l'aile ou de la cuisse, Coluche. Bon, là, il le fait pour le travail, puisqu'il doit tout goûter dans un restaurant pour le guide du chemin de son papa Louis de Funès. Mais moi, ça, c'est mon rêve de pouvoir faire ça en vacances, Lise Laforie. Mais malheureusement, ça n'est pas possible. Parce qu'évidemment, on ne peut pas manger n'importe quoi, n'importe comment, pendant quelques jours, quelques semaines, sans conséquences, forcément.
18: Bah, en fait, c'est une question qui est intéressante et qui soulève Une question essentielle en alimentation. En fait, c'est pourquoi finalement est-ce qu'on ne pourrait pas se faire plaisir et manger équilibré et respecter des règles diététiques en réalité. Parce que finalement, excusez-moi.
0: Si le casque vous gêne,
18: oui,
0: Lise Laforie, vous posez exactement, parce que c'est vrai qu'on s'entend en écho hein, quand on met le casque.
18: Je ne suis pas très coutumière.
0: Et voilà, tout à fait.
18: Donc oui, en fait, il y a un écueil qui est très très fréquent et que j'ai beaucoup vu, je vois beaucoup en consultation. En fait, c'est le tout ou rien. Et notre organisme, il n'aime pas ça. En fait, donc et concrètement, c'est quoi? C'est alterner des phases de restrictions importantes et puis des phases de lâcher prise. Et en fait, l'été, la spécificité de l'été et pourquoi c'est intéressant d'en parler maintenant, c'est que ça précède, enfin ça suit le printemps et que le printemps c'est les régimes. Ouais. Et un écueil très fréquent, c'est de se mettre au régime
0: avant.
18: Donc en fait, on préparer est en mai,
0: son, préparer
18: on,
0: son body
18: summer, ouais, exactement, le bikini body, etc. Donc le printemps arrive, on essaye des tenues plus légères, et puis on se rend compte que le printemps suit l'hiver et les excès et les fêtes, etc. Donc on se met au régime, et puis souvent on s'y met de façon un peu brutale, et on se dit, je supprime tout. Et ça, c'est la pire chose à faire, en tout cas, puisqu'on arrive l'été. Puis une fois qu'on a ou pas d'ailleurs atteint son objectif de poids, on se dit maintenant ça y est. Et on ouvre les vannes.
0: Voilà.
18: Et ça, effectivement, c'est problématique parce qu'en réalité, on peut très bien se faire plaisir de façon raisonnable, mais le fait d'avoir précédemment accumulé des frustrations, de la faim et puis cette espèce de tout à coup de vanne ouverte font qu'on a tendance, et c'est drôle parce que l'extrait que vous montriez, c'est une image très très parlante. On a tendance à se dire c'est ok, maintenant je m'autorise tout et je ne m'interdis plus rien. Et souvent ça va même au-delà du plaisir, c'est vraiment une espèce de compulsion, parce qu'on se dit c'est un peu maintenant ou jamais. Alors que ce qu'il faut à notre organisme, c'est de la régularité, c'est de la constance. Donc et qui est tout à fait compatible avec le fait de se faire plaisir. Donc c'est vrai que moi, je dis non, évidemment, il ne faut pas oublier les règles diététiques, mais il faut se faire plaisir. Et à plus forte raison, ne pas oublier, parce qu'on peut compenser aussi beaucoup de choses et arranger avec des connaissances et limiter un peu les dégâts tout en passant un bon été, en se faisant plaisir, en prenant l'apéro, en mangeant un croissant le matin, une gaufre sur la plage. Enfin, il n'y a pas de... C'est pas du tout incompatible.
0: J'aimerais bien apprendre comment faire pour associer ce côté raisonnable et le côté plaisir, parce que j'ai du mal à mettre les deux, à connecter les deux.
4: Vous aviez même pas préparé votre summer body avant l'été.
0: Mais en général, c'est après l'été. Moi, je cherche à perdre des kilos. Ça marche en général. Hein. Septembre, octobre, après les excès estivaux, je cherche un petit peu à.
18: Il y a des phases sur l'année. Hein. C'est vrai que on lâche prise pendant les fêtes. Au 1er janvier, on prend des bonnes résolutions. Puis finalement, c'est l'hiver, il y a la doudoune, on a faim, on mange la raclette, on reprend du poids. Et puis ensuite, le printemps, mince, on a pris du poids, donc le régime. Et puis l'été, et en fait, c'est vraiment cette alternance qui est dramatique pour notre organisme, qui n'aime pas du tout, c'est un stress pour notre organisme. Et il y a plusieurs raisons à cela. Enfin, c'est le principe du yo-yo, en fait. Et ça, c'est vraiment un écueil qui est très fréquent.
0: Fabienne nous a appelé au standard d'Europe 1 au 01 80 20 39 21 pour nous donner son avis sur le sujet. Bonjour Fabienne.
21: Bonjour.
0: Vous avez 59 ans.
21: Merci de prendre mon appel.
0: Ah bien sûr Fabienne, vous nous appelez de l'Isère. Où ça exactement?
21: Eh bien écoutez, moi j'habite à Meylan. Donc on a encore la canicule, mais on a la chance, on habite un peu en hauteur. Donc on est bien.
0: Un petit peu d'air peut-être. Pour vous, les vacances, on a un petit peu un petit peu plus de temps pour cuisiner. Donc pour vous, il faut en profiter. Quand on cuisine soi-même, évidemment, en général, l'alimentation est meilleure et ça aide. Hein. C'est votre point de vue, donc, Fabienne.
21: Exactement. Et je suis ravie d'avoir en ligne aussi, être en ligne avec votre spécialiste, parce que j'ai une question à lui poser.
0: Allez-y,
21: moi, Fabienne, j'ai toujours pensé, mais peut-être que c'est faux, qu'il valait mieux manger le matin et moins manger au fur et à mesure que la journée avançait. Donc c'est ce que je fais, mais est-ce que je fais bien? Je ne sais pas. Donc effectivement, en vacances, on fait des gros petits déjeuners avec des choses qui nous font plaisir, mais qui sont relativement équilibrées, je pense. Et puis après, on mange léger à midi, des salades, enfin même plus tard, parce que c'est un gros petit déjeuner, on va plutôt manger vers 2h. Et le soir, on est soupe froide, voilà, avec effectivement aussi du fromage. Donc le fromage, effectivement, c'est pas très bon pour la ligne. Mais
0: surtout s'il y a du pain avec, effectivement,
21: voilà,
0: pain, fromage.
21: Ouais, non, mais je me fais quand même plaisir, on se fait quand même plaisir, mais j'essaie de faire attention. Et notamment à l'alcool. Moi, j'en bois pas, mais c'est mon dada avec mon mari qui, je trouve, en boit trop.
2: C'est équilibre.
21: Donc, j'essaie de restreindre de son côté, mais voilà, c'est vrai que c'est pas facile.
0: Lise Laforie, bon. Le soir, il faut, manger comme le dit léger. Fabienne, essayer de manger léger, ça marche
18: c'est
0: comme
18: un,
0: ça.
18: C'est un dicton, effectivement, qu'on entend beaucoup. Il faut manger comme un roi le matin, comme un prince à midi, comme un pauvre le soir. Moi, je relativise beaucoup ce dicton parce que... En réalité, ce qui compte, c'est les calories qu'on absorbe sur la journée. Donc certes, le matin, c'est vrai qu'on se dit qu'on a toute la journée pour avoir une activité, etc. Et puis que plus la journée avance, moins on aura le loisir de brûler ses calories. Mais c'est vraiment, vraiment, le poids, c'est une histoire d'entrée de calories et de sortie de calories. Donc c'est la totalité des calories qu'on ingère dans la journée, la totalité des calories qu'on dépense. Et en fait, il faut que ce soit à peu près à l'équilibre. Finalement, il y a une certaine logique. Et si ça vous convient, c'est très bien. Mais le fait est que ça ne convient pas à beaucoup de Français qui ont plutôt tendance à prendre un petit déjeuner vraiment rapide, voire pas de petit déjeuner, un petit café noir, une petite tartine, manger sur le pouce et faire un dîner familial, convivial en famille. Mmh. Et en fait, pour tenir vraiment sur la durée, c'est ce que j'expliquais, la régularité, mais en fait, il faut faire quelque chose qui convienne à ses habitudes. Donc on peut tout à fait garder un petit déjeuner léger, un déjeuner frugal et un petit déjeuner un dîner plus riche. Et si on équilibre tout ça sur la journée, ce n'est pas un problème. Voilà.
0: Équilibrer, c'est un vrai travail aussi d'équilibrer, parce que voilà, le problème des vacances, c'est qu'il y a beaucoup d'imprévus, les copains qui passent, etc.
2: On est gourmand. Et puis,
0: on est gourmand,
18: ouais,
0: et puis...
18: Bien sûr qu'il y a plus de tentations l'été, mais c'est aussi une saison où on a une appétence aussi pour la fraîcheur, la légèreté. Mmh. On est plus tourné vers... des salades, des crudités, des fruits frais. Enfin, je veux dire, on a tout
0: surtout
18: un panel.
0: Surtout avec la météo, là. Moi, je pensais que la canicule, j'allais moins manger, mais non, en fait. Ouais,
18: voilà.
0: Alors, on vous demandera dans un instant, Lise Laforie, comment faire, effectivement, pour ne pas céder à toutes ces tentations. Comment équilibrer avec toutes ces tentations, ces buffets à volonté, ces apéritifs qui peuvent s'éterniser en vacances, les barbecues, les repas qui durent 4 heures, 5 heures, 6 heures, 10 heures, 3 jours avec Joey. Merci, Fabienne, de nous avoir appelés. Le club de l'été continue.
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0: Oui, c'est le club de l'été. Ça aurait pu s'appeler aussi comme ça, le club de l'été, la table des bons vivants. L'émission qu'animait sur Europe 1 Laurent Mariotte, parce qu'il n'y a que des bons vivants, Lise Laforie, en face de vous. Lise Laforie, notre invitée de la deuxième heure du club de l'été. Vous êtes journaliste diététicienne et vous avez donc face à vous, et j'imagine que c'est le cas peut-être aussi de nombre d'auditeurs d'Europe 1 qui nous écoutent ce matin, des spécimens, des gens qui ont du mal parfois à se contrôler en vacances et qui lâchent un petit peu prise, parce que justement, ce sont les vacances. vacances. C'est ça le
18: problème. Oui.
0: Comment résister à toutes ces tentations et comment avoir un mois de juillet qui ressemble dans nos assiettes à celui à un mois de mars ou à un mois de novembre, par exemple. Justement, c'est l'été, c'est les vacances, c'est un moment qu'on attend, qu'on veut privilégier.
18: Bien sûr.
0: Comment faire pour équilibrer tout ça?
18: Ben déjà, faut pas résister. Enfin, c'est surtout ça. C'est il faut pas. Il y a pas d'aliment interdit en fait. Il y a pas un aliment qui fait grossir. Ce qui fait grossir, c'est de manger trop de calories, plus que ce qu'on en dépense. Donc, à partir de là, bon, ben, ça a quand même dédiabolisé toute une catégorie d'aliments. C'est tout à fait possible, effectivement, l'été, d'avoir une pause glace goûtée, gaufre, le barbecue. Vous parliez du barbecue, c'est pas du tout incompatible avec un repas équilibré, en fait. C'est toujours la même chose, en fait. C'est beaucoup une histoire de quantité et de choix de produits. Donc, c'est vrai que c'est ça qui pose problème.
0: Sébastien Bordonnave, oui. Une question pour vous également.
3: Mais le problème de ne pas résister, c'est que souvent la tentation en appelle une autre. C'est-à-dire qu'on prend une cacahuète, genre oh, c'est bon, j'ai pris une cacahuète, mais après on en prend deux, trois, quatre. On prend.
0: Cacahuètes, ça va encore.
3: Cacahuètes, ça va, mais on se tape le paquet, ouais. Un morceau de chocolat le soir, ah, je prends juste un pied. Ben non, on se tape la tablette. Donc comment en fait, souvent, et l'alcool, ça peut être pareil aussi. Hey, on prend qu'un verre, hein. On prend un verre et voilà. Et après, on continue.
18: Bah, c'est sûr que de toute façon, l'été pendant les vacances,
3: l'été
18: y a
3: toute
18: forcément...
3: l'année, même, j'ai l'impression. Non
18: ah, bah toute l'année, moi je suis assez d'accord et c'est pour ça que je pense qu'il ne faut pas tellement isoler l'été, en fait, toute l'année. L'histoire est de réussir à se réguler toute l'année.
4: Après, ce que disait l'auditrice qu'on avait au téléphone avant, quand même, la particularité de l'été, c'est qu'on a aussi tendance à plus en avoir grand-chose à faire des heures, des horaires. Quoi.
18: Ah bah oui.
4: C'est-à-dire qu'on se lève beaucoup plus tard, donc on prend le petit déjeuner à 11h, 11h30. Est-ce que aussi le décalage horaire des repas joue là-dessus?
18: Non, pour moi, ce n'est pas un problème. C'est d'accord. Un peu ce que je vous disais avec les histoires de petit déjeuner, déjeuner, dîner. En pratique, si on retrouve des repas à des heures décalées, ça change rien. Enfin, c'est vraiment une question de journée et de calories sur la journée.
0: Est-ce qu'il faut plutôt manger du sucre le matin ou l'après-midi? La répartition.
6: Le matin, non, pas petit déjeuner. Non, non. Ouais. Alors là, en revanche, petit déjeuner 100% sucre. Non.
18: Non. De toute façon, le sucre, effectivement, c'est l'aliment plaisir par excellence. C'est l'aliment un peu ce qu'on appelle des calories vides. Ouais. Donc c'est ce qui apporte des calories et qui et pas beaucoup de micronutriments. Donc effectivement, c'est ces aliments-là sur lesquels il va falloir faire un petit peu attention. Les manger le matin, c'est pas terrible parce que ça fait monter la glycémie très rapidement et on rentre ensuite dans un cercle de glycémie qui monte et qui descend toute la journée. Ça, c'est pas très conseillé.
0: On garde la charcuterie alors.
6: La charcuterie.
0: On garde la charcuterie.
6: Non,
0: le matin.
6: Non. Plutôt du pain, du
0: ah oui,
6: fromage.
0: Vous êtes Paris, êtes-vous à 9h
6: Non, pas à 9h. Luana Belmondo,
7: bonjour.
6: Normalement, arrive. Bonjour Luana. Arrive
7: en fait,
6: un petit peu plus tôt que prévu.
7: Alors, je dis la vérité. J'étais en voiture. Bonjour. Je vous ai écouté et je me suis dit. En fait, j'ai préparé un petit tanka pour mes amis que je suis en train de nourrir tous les jours. Et j'ai fait ce qu'on appelle mozzarella in carrozza. Donc, il y a de la friture. Est-ce que, par exemple, la friture, c'est quelque chose qu'il faut complètement éviter dans un régime?
18: Il n'y a rien qu'il faut complètement éviter, déjà. Vraiment, Alors, la friture, c'est des aliments qui sont effectivement riches en calories et qui sont pas tellement, qui sont pas très équilibrés parce que ça apporte des graisses saturées, des graisses cuites et ça a une densité calorique forte. Donc c'est des aliments qui sont à limiter bien évidemment. Mais moi vraiment j'insiste, le fait de diaboliser des aliments, ça les rend attirants. Et ensuite, plus on se l'interdit, plus on en a envie et plus on va craquer. Mais voilà, pour répondre à cette question, c'est pas interdit. Évidemment, ça fait partie des aliments qui sont denses en calories, qui ne sont pas spécialement intéressants sur le plan nutritionnel.
0: Ah, voilà.
7: Mais après, pas cantine pour vous, hein. Donc vous ne mangez que ça aujourd'hui.
4: Non, mais vous voulez, moi, je ne vais pas à la cantine. Après.
6: C'est bien d'avoir posé la question, parce qu'on veut savoir si on peut en prendre plusieurs des produits qu'a préparé Douana tout à l'heure.
18: C'est la modération, c'est toujours pareil, en fait. C'est vraiment une histoire de modération. Et puis, quand on a des aliments très riches comme ça, introduire à côté, vraiment, la base de la pyramide alimentaire, c'est vraiment les fruits et légumes frais, quoi. Ça apporte des fibres, et les fibres, c'est important parce que déjà ça prend de la place dans l'estomac, ça permet de manger un peu moins des choses très riches.
7: Donc on les mange au début du
18: repas. Idéalement, commencer son repas par des crudités, c'est quand même un bon calcul. Voilà, et ça, c'est, voilà, on se cale un petit peu, et puis les fibres, elles englobent un peu le bol alimentaire, elles limitent un peu l'absorption des graisses et des sucres, donc c'est bien.
6: Lise Lafori, Luana Belmondo, tout le monde est déjà là, Luana qui est arrivée un petit peu plus tôt que prévu, pour participer à cette discussion sur nos habitudes alimentaires de l'été qui peuvent parfois un petit peu dépasser.
0: dépassé petit peu ou beaucoup la ligne, beaucoup pour certains peut-être, la ligne jaune. Vous restez avec nous, Lise Laforie, parce qu'on va vous poser des questions. On va revenir sur ce que vous disiez et ces petits conseils, effectivement, comme celui-ci, commencer son repas, par exemple, par des crudités. Il y a aussi un conseil, c'est de bouger, c'est de marcher, c'est de danser, et pourquoi pas, sur des comédies musicales.
8: J'ai aucun rapport avec la choucroute, ce que j'ai expliqué et ce que je vais raconter. Et quand même, il arrive à trouver un petit lien.
0: Bon, Gwendal, Marie Moutou était avec nous tout à l'heure. On a beaucoup parlé de comédie musicale, mais de comédie musicale très populaire, comme Le Roi Lion, que tout le monde connaît. Vous, vous vouliez nous parler de comédie musicale moins célèbre.
8: Oui, parce que, mine de rien, en France, le genre comédie musicale est souvent réduit justement à ses succès populaires, Starmania, Notre-Dame de Paris, Les Dix Commandements, etc. Et là, je pose la question, que se posent d'ailleurs beaucoup de couples après plus de 10 ans de vie commune, est-ce qu'on n'aurait pas envie un peu de tester d'autres trucs? Bref, voici une playlist comédie musicale alternative afin d'ouvrir nos auditrices et nos auditeurs à des œuvres qu'ils connaissent peut-être moins, voire pas du tout, comme par exemple Hairspray. C'est une comédie musicale de 2002, inspirée par le film du même nom signé John Waters en 1988. L'action se déroule dans les années 60, avec tout ce que ça implique de pastiche des musiques de l'époque, des girls groups comme les Ronettes ou encore les Supremes. On y suit le destin d'une jeune femme un peu enrobée qui, en passant à une émission de télé de danse, justement, devient une célébrité et profite de cette visibilité pour lutter contre les préjugés et la ségrégation qui sévit encore aux États-Unis. Immense succès à Broadway. Hairspray reçoit 8 statuettes lors de la cérémonie des Tony Awards de 2003, a droit à une nouvelle adaptation au cinéma avec dans le rôle d'Edna, la maman haute en couleur de l'héroïne, un John Travolta travesti absolument immense, sérieusement l'un des meilleurs rôles de sa carrière et qui chante lui-même les chansons. 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

John Travolta. Ah, c'est autre chose que Staying Alive, hein, mais ça marche très très bien. Je vous conseille fortement de voir cette adaptation de 2007, Hairspray, c'est super bien. On enchaîne avec Un retour en enfance. C'est un classique, mais je trouve un petit peu oublié aujourd'hui. Moi, j'ai un rapport particulier avec cette œuvre parce que c'est la première comédie musicale que mes parents m'ont emmené voir. C'était au Casino de Paris en 1986. Un spectacle signé Philippe Châtel, Émilie Joly. Ah, oui.

0: reconnu bien entendu la voix de Julien Clerc, parce que le casting de la première version studio d'Émilie Jolie, il faut quand même bien s'accrocher. Julien Clerc, donc Françoise Hardy, Alain Souchon, Laurent Voulzy avec lui, Robert Charlebois, Georges Brassens, Sylvie Vartan, Yves Simon, Henri Salvador.
1: Mais que des inconnus. Hein.
0: Que des inconnus. Le disque est sorti en 1979 et la première adaptation sur scène, c'est en 1985, même si le casting n'est pas exactement le même, vous l'imaginez bien. C'est un très grand succès. Comme tous les enfants qui l'ont vu, moi je garde un souvenir très fort de spectacle. J'ai encore le vinyle de l'époque que je chéris comme un trésor, d'autant plus que, même en dehors de l'histoire, les chansons sont géniales.
2: Partageons-nous les mots de ce livre, partageons-les, voulez-vous. Le lecteur aura du mal à suivre, mais ça fait rien, on s'en fout.
0: Ça c'est Souchon et Voulzy, donc qui s'en foutent, hein, qui s'en sont toujours foutus. Ensuite, vous pouvez glisser, par exemple, des morceaux du Livre de Mormon. Il y a des énormes tubes. C'est quand, quand cette comédie musicale qu'on doit à Trey Parker et Matt Stone, les créateurs de la série South Park. Vous imaginez que c'est un petit peu barré.
1: C'est la première fois que j'entends parler du Livre de Mormon, Joey.
0: La comédie musicale The Book of Mormon, donc c'est une satire sur un couple de mormons qui partent prêcher leur religion en Ouganda. Ça paraît perché, c'est normal, ça l'est totalement, c'est très drôle, c'est truffé de thèmes musicaux mémorables et le spectacle brasse pas moins de 9 Tony Awards en 2011. Autre poids lourd des comédies musicales, mais qu'on n'a pas vu de mémoire en France une seule fois, c'était au Théâtre du Châtelet en 2011, Sweeney Todd. West.

0: Sweeney Todd, c'est un des chefs-d'œuvre de Stephen Sondheim, hein, le créateur du mythique West Side Story, par exemple, l'histoire d'un barbier londonien qui, pour venger sa femme, tranche la gorge de ceux qu'il tient pour responsables de sa mort avant de s'apercevoir qu'il a été dupé et que celle-ci est en réalité toujours en vie. S'il est aujourd'hui impossible de voir Sweeney Todd sur scène, vous pouvez vous tourner vers l'adaptation plutôt réussie par Tim Burton avec Johnny Depp et Helena Bonham Carter. Et puis pour finir, mon musical préféré, il date de 1973. Vous connaissez sûrement son adaptation au cinéma en 1975 avec Susan Sarandon et Tim Curry, qui est devenu un phénomène culte avec des comédiens et comédiennes qui jouaient et chantaient pendant les projections du film dans les salles du monde entier, le Rocky Horror Picture Show. I'm just a sweet transvestite from transsexual. Dernier, le Rocky Horror est de retour à Broadway sur la scène du Studio 54 ressuscité avec au casting Luke Evans et Juliette Lewis entre autres. On espère vraiment que le spectacle voyagera jusqu'en Europe en 2027.
1: Reprenez votre souffle. Voilà. Jean, là, vous avez terminé au sprint cette chronique pour pouvoir nous faire
0: mais j'ai pas savonné, donc ça va.
1: Tous ces extraits et vous auriez pu peut-être ajouter d'ailleurs dans cette chronique le son du plic-ploc. On va rejouer. Allez, on va le retrouver.
0: C'est vous.
1: Plic-ploc, et c'est Viviane qui va s'y coller dans quelques secondes. Bonjour Viviane, merci d'avoir appelé.
2: Eh bien, bonjour Julien et la toute sympathique équipe qui vous entoure, pardon.
1: Comment allez-vous Viviane, vous avez...
2: Eh bien, ça va, je vous remercie.
1: Est-ce que vous êtes en vacances? Vous nous appelez du Plessis-Trévise, je crois, dans le 94.
2: Oui.
1: Bah, vous êtes en vacances? Oui.
2: Oui, je suis retraitée.
1: Ah bah voilà, les vacances.
2: Voilà, oui.
1: Les vacances un petit peu toute l'année, on peut peut-être voir ça comme ça. Est-ce que vous allez reconnaître le plic-ploc? Viviane, on va le réécouter tous ensemble. Oui. Écoutez. Ta peur t'envira, peur t'envira. C'est une chanson donc montée à l'envers.
2: Oui.
1: C'est ça,
2: oui.
1: C'est ça. Écoutez, la difficulté.
2: Je vais tenter... Ne vous fichez pas de moi. Je vais tenter la recette du gâteau d'amour.
1: Mais
2: de peau d'âne.
1: Non.
3: Non.
2: Oh,
3: oh,
2: fromage.
3: Oh, bravo.
1: Mais vous êtes trop fort, Julia.
3: Oh là là là là.
1: Mais c'est une pluie de cadeaux. Mais comment vous avez fait pour trouver aussi facilement?
2: Si j'ai trouvé, ça ne mériterait pas l'air fryer de Terragnon?
1: Viviane, écoutez, vous négociez. Vous voulez que je vais m'en occuper. Je vais m'en occuper. Peut-être qu'on me dira non. Mais Viviane, pour vous, Viviane, je suis prêt à tout. Je vais me démener pour. Ah non, mais vraiment. Hein. Mais le problème, c'est que si je vous dis oui, là, tout le monde va vouloir faire pareil et ça va être un petit peu. On va tout faire, Viviane, parce que vous êtes très sympathique.
0: Ça sent qu'elle a trouvé du premier coup, hein, une chanson quand même assez.
1: Est-ce que vous voulez quand même la serviette Europe 1, vous la voulez?
2: Bien sûr,
1: évidemment. Bon, on vous glisse la serviette Europe 1 avec soit les deux produits high-tech de la marque Lexon, soit l'air fryer, parce que j'imagine que vous aimez cuisiner et que vous vouliez cuisiner avec un air fryer, Viviane. On s'en occupe en coulisses et on vous tient au courant très vite. Mais en tout cas, vous aurez, quoi qu'il arrive, un cadeau. Hein? Merci, Viviane.
2: Je vous remercie beaucoup.
1: On vous félicite, vous avez été très forte, très très forte. 11h29, on revient dans un instant avec les infos.
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1: Et Wallis Glaise de retour pour le journal permanent, 11h30 sur Europe.
7: Ils font notre fierté depuis le début de l'été. Les pompiers se mettent en grève pour exprimer une colère généralisée. Une grève soutenue par l'ensemble des syndicats, des soldats du feu qui dénoncent un manque de moyens et de recrutement. Le ministre de l'Intérieur, Laurent Nunez, va les recevoir aujourd'hui. Les fortes chaleurs et la sécheresse continuent de favoriser les départs de feu. En Ille-et-Vilaine, le sinistre qui s'est déclaré hier à Saint-Just, au sud de Rennes, ne progresse plus, indique la préfecture. Dans le Pas-de-Calais, 180 hectares sont partis en fumée et sur les dunes du littoral près de Boulogne-sur-Mer. Une maison détruite. Des départs de feu favorisés par la chaleur. Le pic de la cinquième canicule de l'été démarre aujourd'hui. 80 départements placés en vigilance orange. À l'échelle nationale, des températures comprises entre 38 et 40 degrés sont attendues sur la plupart des régions de l'Hexagone. Le ton monte entre la compagnie EasyJet et les personnels de cabine. Résultat, une grève en plein week-end du 15 août. Une action opportuniste pour la direction, des plannings infernaux et des conditions de travail dégradées pour les salariés. Trois hommes grièvement blessés par arme à feu hier soir à Besançon dans le Doubs. Les enquêteurs disent explorer toutes les pistes, dont l'hypothèse d'un règlement de compte lié au trafic de stupéfiants. Précise le parquet, aucun suspect pour l'heure n'a été arrêté. L'actualité à l'étranger, la guerre entre l'Ukraine et la Russie. Moscou dit avoir abattu 362 drones ukrainiens cette nuit. Dans le même temps, Volodymyr Zelensky demande aux États-Unis de vendre à l'Ukraine au moins 5% de ses missiles intercepteurs Patriot pour contrer les attaques croissantes de missiles balistiques russes. Et puis enfin, un nouveau règlement pour l'Eurovision. Les organisateurs ont annoncé qu'en cas de victoire d'un pays impliqué dans un conflit armé, celui-ci ne pourrait pas organiser le concours l'année suivante, comme il est pourtant d'usage. Le concours

0: Joum, Sébastien Bordenave, Nicolas Taureau, on parlera de pétanque dans un instant. On reviendra évidemment à notre question du jour, alimentation en vacances. Est-ce que vous vous lâchez pendant les vacances l'été ou est-ce que vous faites toujours attention? Je voulais signaler que Viviane, qui a joué avec nous au Plic-Ploc juste avant les infos, voulait un air fryer. Elle a été tellement efficace, tellement bonne. Elle a trouvé du premier coup Podane et Catherine Deneuve dans le film de Jacques Demy qu'on ne pouvait pas résister et qu'on va lui offrir le air fryer. Et d'ailleurs, ça nous fera peut-être un lien avec vous, Madame Laforie, tout à l'heure, parce qu'on pourra parler du air fryer. Est-ce que c'est mal, ça, pour éviter, essayer d'éviter de perdre du poids?
1: Je vous parlais des fritures à l'instant, en disant que c'était très dense énergétiquement et que c'était pas forcément la meilleure mode de cuisson. Et le air fryer, effectivement, permet de faire des fritures avec très très peu, voire pas de matière grasse. Donc Viviane a été bien inspirée.
0: Voilà, vous avez tout gagné, Viviane, aujourd'hui. Et je sais qu'il y a de nombreux auditeurs, sans doute, qui utilisent leur fryer, oui, et qui seront peut-être ravis de d'entendre ça. Sébastien Bordenave, est-ce que c'est un rapport
2: oui,
0: avec notre
2: thème du jour? Oui, on va parler
0: d'asperges.
2: Vous allez voir.
0: L'impressionnisme.
2: Exactement.
0: C'est un sujet ennuyeux selon certains, paraît-il. Alors moi, je trouve ça absolument merveilleux, l'impressionnisme. Il n'y a rien de plus beau. Et vous allez nous prouver, évidemment, qu'il n'y a rien de plus beau que l'impressionnisme.
2: Vrai que, d'une manière générale, quand je visite une expo, quand un commissaire d'exposition me parle avec passion d'un sujet et qu'il me le rend passionnant, ce sujet, eh bien, je repense à mes années collège, où je me disais où Édouard Manet, Auguste Renoir, Paul Cézanne, ça m'enthousiasmait autant qu'un théorème de Pythagore. Et pourtant, sachez que dorénavant, eh bien, où que vous soyez en France, vous pouvez vous retrouver au musée d'Orsay depuis votre canapé grâce à cet ouvrage que je vous conseille, un beau livre, un très beau livre qui s'appelle « L'impressionnisme au musée d'Orsay ». Et c'est passionnant. Il faut savoir que le musée d'Orsay possède la collection impressionniste la plus riche au monde et le livre dissèque donc les 250 œuvres les plus emblématiques et explique pourquoi et comment l'impressionnisme est devenu le mouvement le plus célèbre de l'histoire de l'art.
0: Bon, mais concrètement, est-ce que vous avez des infos qui nous donneraient envie d'acheter ce très beau livre, qui coûte combien d'ailleurs?
2: Il coûte 35 euros, mais c'est beau, on dirait de l'IMAX. Prenez...
0: c'est vrai.
2: Prenez La femme nue debout, c'est le titre d'une œuvre, Julien, calmez-vous. Prenez La femme nue debout de Edgar Degas au pastel et fusain, c'est sublime. La cathédrale de Rouen de Monet, c'est onirique. La plage de Trouville par Boudin, c'est apaisant. Mais au-delà du plaisir de s'émerveiller, on apprend beaucoup de choses étonnantes. Par exemple, que Édouard Manet, peint en 1880, trois ans avant sa mort, à 51 ans, de la syphilis, il peint une botte d'asperge. Voilà, le tableau s'appelle vraiment « Une botte d'asperge ». On lui achète 1000 francs, alors c'est plus que sa cote. Donc pour remercier l'acheteur, il va faire quoi? Il va lui offrir un autre tableau. C'est un peu le côté « Tu m'en achètes un, je t'en offre deux ». Le tableau, le deuxième tableau s'appelle « L'asperge ». Il représente une asperge toute seule, avec un petit mot où il est écrit « Il en manquait une à votre botte ». Voilà, la vie des impressionnistes est passionnante, c'est vraiment étonnant. Et c'était des vrais rebelles. Donc je vous conseille vivement de vous intéresser avec ce livre qui s'appelle « L'impressionnisme au musée d'Orsay ». Et à la fin du livre, il y a les 250 tableaux présentés qui sont répertoriés. Alors, je voulais terminer par un petit quiz, je préparais cette chronique. Joel m'est arrivé, moi j'adore l'impressionnisme.
3: Mais j'ai dit je m'y connais bien.
2: Donc c'est parti. Vous donne des titres, oui. Joe, et vous me dites l'auteur.
3: Ça s'adresse à tout le monde.
2: Et je vous rassure, il y a des propositions.
3: Ouais.
2: Nature morte à la soupière. Cézanne, Manet ou ça n'existe pas?
3: Cézanne, je dirais aussi. Ouais.
2: Bravo, ouais. Cézanne, un point pour tout le monde.
0: Ah, parce qu'il y a l'option, ça n'existe pas.
2: Ça n'existe pas. Le titre, attention. Deux jambes avec bottines sous une jupe rouge devant un guéridon. Je l'aurais dit, j'ai savonné. Deux jambes avec bottines sous une jupe rouge devant un guéridon. Degas, Manet ou ça n'existe pas?
3: Degas. Ça n'existe pas.
0: Degas, ça c'est que...
2: C'était
0: Degas. Si ça existe,
3: c'était Manet?
1: Moi je dirais ça n'existe pas, mais...
2: Manet.
3: C'est Manet.
2: C'est un vrai tableau de Manet. Champ de bananiers, Renoir sera ou ça n'existe pas?
3: Renoir.
2: Bravo, Renoir. La fille à la fourchette tordue, Caillebotte, Monet ou ça n'existe pas?
0: Caillebotte.
2: Caillebotte, non, ça n'existe pas. Allez, un petit dernier. Femme demi-nue, vue de dos, se coiffant dans une glace, reflétant son corps. Morisot, Boudin, ou ça n'existe pas?
3: Boudin.
2: Non, c'était Berthe Morisot, parce qu'il faut savoir qu'il y a une, parmi tous les impressionnistes, il y a une femme, c'est Berthe Morisot. Dès le début du mouvement, elle est là, et c'était la femme du frère de Édouard Manet. Donc voilà, il y a plein de choses passionnantes dans ce livre, L'impressionnisme au musée d'Orsay chez Flammarion, sous la direction de Paul Perrin.
0: Merci Sébastien Bordona. Vous parliez d'IMAX, ça me faisait penser à cette boutade de Jean-Luc Godard qui ne comprenait pas pourquoi tout le monde...

0: des télévisions haute définition et tout le monde aussi aller voir des impressionnistes où c'est pas vraiment de la haute définition. Comment on peut aimer les deux et vouloir absolument une HD? Mais c'est vrai que c'est beaucoup plus beau que de l'IMAX.
1: C'est
0: encore
1: magnifique, hein, c'est magnifique.
0: Bah oui, bon. Merci Sébastien.
1: On est à la radio en même temps.
0: Comment?
1: Faut croire sur parole parce que on est à la radio.
0: Bon, on a le droit de dire c'est magnifique à la radio.
1: C'est magnifique à la radio.
0: Évidemment. Allez, le Club de l'été revient dans un instant avec toujours ces questions autour de nos habitudes alimentaires de l'été. Nous sommes ensemble jusqu'à 13h et Louana Belmondo juste après avec quelques fritures faites à l'air fryer d'ailleurs je crois qu'elle les préparera.
2: Ah bah alors juste ça va, on peut en manger 12 chacun.
0: On pourra super. Évidemment le faire sans
2: après,
0: se sentir.
2: Après il y a de la mozzarella à l'intérieur. Hein,
0: oui mais bon allez c'est parti. 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
0: Et notre question du jour, comment adapter nos habitudes alimentaires l'été? Peut-on se lâcher? Au contraire, doit-on faire attention? Avec la diététicienne journaliste Lise Laforie qui nous expliquait tout à l'heure qu'au contraire, on peut continuer à se faire plaisir l'été, mais tout dépend comment on équilibre tous les repas, même quand on inclut les apéritifs, les petits déjeuners. Voilà, il faut quand même évidemment être prudent. Et vous nous donniez des petits conseils pendant la pause, par exemple, concernant quelque chose qu'on adore, que les Français adorent pendant l'été,
13: l'apéro.
0: C'est l'apéritif. Comment faire pour que cet apéritif ne soit pas trop calorique?
13: Déjà, effectivement, il faut faire en sorte que sur la table de l'apéro, il n'y ait pas uniquement du saucisson, des chips et des cacahuètes. Quoi. Parce que là, on n'a que des aliments avec une très très forte densité calorique. Et le piège, c'est qu'on n'a que ça sous la main. Donc, on le mange et puis un peu machinalement parce que c'est convivial, etc. Donc, il faut diluer tout ça avec plein d'autres aliments qui sont aussi très très bon, mais par exemple l'été, des petites crevettes, des olives, du houmous avec des petits bâtonnets de légumes, c'est ce que je vous disais tout à l'heure à propos des légumes, c'est des fibres, ça prend de la place dans l'estomac et ça fait qu'on se rue moins sur le reste. Et les cacahuètes ne sont pas interdites, le saucisson n'est pas interdit, mais effectivement si on se fait un bol de cacahuètes et de saucisson avant le repas, en fait on double l'apport calorique du repas. Ouais, ça c'est le piège.
0: Quand je vais chez Nicolas Toro ou Joey ou Sébastien Bordenave, il n'y aura que du saucisson et des cacahuètes à la
2: vérité. C'est archi-faux.
0: Ils n'ont pas l'habitude de mettre...
2: C'est de l'intox.
0: Pensez aux concombres.
2: C'est de l'intox.
14: Il y a des rillettes aussi.
0: Oui, il y a des rillettes aussi, c'est vrai.
1: On va vous servir du concombre, on va voir la tête que vous allez faire.
13: Il n'y a pas que le concombre.
0: Mais ce qu'il y a aussi, c'est que l'été, on bouge moins. Forcément, on est un petit peu plus...
2: J'allais y venir, ça, l'activité physique.
13: Ça dépend. En même temps, on sort du métro boulot dodo. On peut aussi... Ça dépend effectivement du type de vacances qu'on a. Soit on lézarde, soit on fait de la randonnée, on se baigne, on se balade, on fait du vélo. Il y a aussi aussi plein de raisons d'être plus actif pendant l'été. Et ça, je ne peux que le conseiller, parce qu'effectivement, c'est ce que je vous disais, c'est une différence entre les dépenses caloriques et les apports. Donc plus on se dépense, plus aussi on peut se permettre de manger davantage. Mais il faut en profiter pour se baigner, pour bouger.
0: Marcher peut-être après.
13: Marcher, bien sûr.
2: La fameuse marche digestive, c'est vraiment quelque chose qui a un intérêt ?
13: Oui, en fait, marcher, c'est à peu près le seul sport qu'on peut faire facilement et qui est vraiment intéressant à faire après le repas, parce qu'on est, voilà, c'est pas très intense comme activité, et ça permet déjà de faire baisser la glycémie rapidement, et ça facilite la digestion, et puis c'est une dépense énergétique comme une autre. Et,
2: donc l'été, la sieste après le repas du midi, c'est pas
13: terrible, la sieste juste après le repas.
0: Après la marche, voilà.
2: Après la marche.
13: La sieste après la marche, c'est bien, c'est mieux.
0: Et la marche après, mais c'est vrai que l'été, on bouge un petit peu moins. Il y en a qui en profitent pour faire plus de sport, évidemment.
1: Si vous faites de la radio tout l'été sur votre fauteuil, effectivement, vous ne bougez pas, mais il n'y a pas que ça.
0: Ça, c'est conqué. Justement, Elisabeth, qui nous appelle depuis l'Hérault, veut réagir à ce que nous sommes en train de dire. Bonjour Elisabeth.
5: Bonjour Europe 1, bonjour Julien, bonjour Lise, bonjour les auditeurs.
0: Bonjour. Vous nous dites, Elisabeth, que vous, l'été, vous faites beaucoup de sport, donc ça vous permet de dire que vous ne vous limitez pas en termes de quantité. Hein, c'est ça, vous permettez par exemple une pizza par-ci, par-là.
5: Vu que j'ai repris la marche, promener ma chienne le matin à 6h, ensuite les activités nautiques, piscine de plein air et mer, plein de sports de nautique, vu que la dépense énergétique calorique est là, je peux manger normalement. La reprise du sport, et même j'ai réduit la clope, figurez-vous.
0: Bravo Elisabeth, mais on va faire réagir Lise Laforie à ce que vous venez de dire. Est-ce que Elisabeth a raison ? Est-ce que Elisabeth peut se permettre de temps en temps de se faire plaisir ?
13: De toute façon, vous avez bien compris que moi, mon discours, c'est qu'on peut se permettre avec raison, et à plus forte raison, effectivement, quand on se dépense beaucoup, parce que c'est ce que je vous expliquais, c'est la balance entre les dépenses et les apports, en fait. Notre poids dépend de ça. Donc, plus on se dépense, plus on marche, plus les sports nautiques, c'est super, parce qu'en plus, c'est très énergivore, parce que, en fait, quand on se baigne dans l'eau de la mer est froide, le corps lutte contre le froid, brûle plus de calories, enfin, c'est super. Donc, effectivement, plus vous bougez, plus vous brûlez des calories, plus vous pouvez vous permettre de manger un peu plus riche sans qu'il y ait d'incidence sur le poids. Donc c'est effectivement une très bonne solution.
0: Bah Elisabeth, ça vous conforte.
5: Je préconise les bâtonnets de concombre, les tomates coupées en petits morceaux.
0: Ah oui,
5: voilà. Je préconise quand même des rondelles de saucisson.
13: Attendez,
5: on se fait plaisir. Exactement. On va pas aussi se priver l'été.
13: Mais c'est ça.
5: Quelques cacahuètes, quelques maïs grillés.
13: Mais c'est bien résumé.
5: Il faut s'éclater quand même, ce sont les vacances.
0: Elisabeth, ça a l'air sympa l'apéro chez vous. On est un peu loin, mais on serait venu.
5: J'attends que vous pouvez venir prendre l'apéro chez moi. Je vous
0: Le temps, le temps d'arriver, parce que vous êtes où exactement ?
5: Clapier, au-dessus de Montpellier, au nord-est de Montpellier.
0: Non, on arrivera plutôt pour le dîner, là. Parce qu'on est quand même à quelques centaines de kilomètres.
5: Je vous prépare une pizza à ma façon, oignons revenus à l'huile d'olive avec des tomates coupées, des anchois dessus, des quelques olives, et je fous ça au four et je vous attends.
0: Vous êtes formidable. SNCF.com, on va regarder ce qu'on peut faire.
1: Il y a à coucher ou pas ? On peut coucher.
0: 18h11, on arrive à 18h par le train. 18h11.
5: Il y a deux chambres. Moi j'ai le canapé en bas. Il y a deux chambres en haut et vous visiterez la galerie musée que j'ai chez moi avec ma comtoise sur laquelle j'ai écrit un poème de mon cru de l'époque et toute ma collection de peintures. Tout à l'heure on parlait de l'impressionnisme,
0: on va parler
5: toute
0: peinture.
5: Ma collection de tableaux et de dessins de mon ex, etc.
0: Mais vous êtes formidable, mais attendez,
5: il y a une super sculpture de mon ex à côté des tennis. Elle a été donnée lors du Téléthon 99 à la mairie de Clapier.
0: Mais vous avez plein d'histoires à nous raconter, Elisabeth. On va vous inviter un jour dans le club de l'été. Ah, mais c'est formidable, c'est extraordinaire, parce qu'on parle de. Là, on termine sur la peinture, alors qu'on commence par parler de pizza et
1: de pizza.
0: C'est formidable, c'est ce qu'on aime. En tout cas, on vous remercie, Elisabeth, de nous avoir appelé. Et puis vos recettes de pizza nous intéressent et peut-être que vous remplacerez Louana Belmondo un jour.
5: Avec l'équipe de la Libre Antenne, si elles veulent.
0: Alors s'il y a tout Europe 1 qui vient, on va arriver à quelques centaines. Attention, je ne sais pas si vous avez assez de canapé lit.
5: Ça fait X années que je vous écoute.
0: Ah bah écoutez, c'est sympa de vous avoir eu en ligne, Elisabeth. Et qu'est-ce que vous déjeunez à midi? Une pizza alors ou... oh. Non.
5: Non, non, là j'ai pris une collation, je suis calé.
0: Avec une collation, vous êtes calé. Eh bien, attendez qu'on arrive ce soir, vous verrez qu'avec des collations, on sera... Ah, d'accord. Ah, bah oui, alors bon, bah voilà, une petite collation, une petite sieste.
5: Regarde, à balader.
0: Voilà. Bon, bah on vous souhaite un bon mois d'août, Elisabeth, et merci.
5: Allez, je vous embrasse tous.
0: Ah, bah nous aussi, on vous embrasse. Merci, merci beaucoup, Elisabeth, qui a l'air d'être un sacré personnage, donc qui se permet des petites collations, des petites rondelles de saucisson, mais parce que aussi, c'est ce que vous disiez, il y a un petit peu de tomates cerises, de concombre.
2: Il y a du sport.
13: Il y a du sport. Et puis voilà, elle dit « je suis calée ». Je trouve que ça, c'est aussi une notion hyper importante. Il faut écouter sa satiété. Et parfois, c'est ce qu'on ne fait pas à l'été aussi. Parce qu'on est dans une ambiance et qu'on mange un peu de façon mécanique. Et ça, c'est un peu le piège aussi.
0: Une ambiance un peu nos limites et open bar.
13: Et voilà. Et ressentir cette sensation de satiété et la respecter, c'est
2: intéressant. Et de prendre le temps peut-être de savourer en fait les quantités de ce qu'on déguste. Il y a ça aussi, quelque chose de presque philosophique dans la manière dont on mange.
13: Complètement. De méditatif.
2: On parle de quantité. Si vous mangez une plus petite quantité, je sais pas, d'une entrecôte, mais que vous prenez le temps de la savourer, vous aurez un sentiment peut-être de satiété
13: bien
2: plus.
13: Sûr, mais ça, c'est un concept dont je parle beaucoup et c'est l'alimentation en pleine conscience. Ouais. Donc ouvrir tous ses sens et on nourrit pas que son estomac, en fait, on nourrit tous ses sens et ça permet effectivement de manger moins et ça, c'est vraiment démontré.
0: Merci beaucoup, Lise Lafaurie, d'avoir été avec nous dans le club de l'été sur Europe 1. Qu'est-ce que vous allez déjeuner ce midi?
13: Je n'en ai aucune idée. C'est l'anniversaire de ma fille. Elle va m'emmener dans le resto qu'elle veut et je vais choisir ce qui me fait plaisir.
0: Nos limites. Merci beaucoup. Je rappelle que vous êtes journaliste, diététicienne. Oui. On peut venir vous consulter pour avoir des conseils, peut-être. Hein. J'imagine, à Paris ou.
13: Tout à fait.
0: Tout à fait. Voilà. Doichi, il y a deux ans, chantait Anxiety. Et c'est sur Europe 1. On l'écoute toujours avec beaucoup de plaisir.

0: Doechi avec Anxiety sur Europe 1, le club de l'été jusqu'à 13h.
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0: Elle a fait une petite apparition déjà tout à l'heure, mais on va lui faire un accueil digne de ce nom à Louana Belmondo qui est en train de mettre son casque. Bonjour Louana.
3: Oh là
0: bonjour.
3: Là.
0: Bonjour.
3: Mais qu'est-ce que j'aime travailler avec vraiment, je vous appelle quand je suis à la maison, je pense en vous et j'ai dit ok, demain il y a les boys.
0: Et tout de suite tout est plus sympathique. Il y a une petite odeur là parce que la porte du studio d'Europe 1 vient de s'ouvrir, une petite odeur qui vient d'arriver.
4: Tu fumais.
0: Petite odeur de grillé.
5: Hein, on l'a. C'est le réalisateur qui a eu qui s'est pas.
4: Je l'ai pisté depuis la précédente. Il n'ose plus dire friture. Il n'ose plus dire c'est grillé.
3: Mais si elle a des compétences à consommer de temps en temps avec modération, c'est la première fois où je vous en fais.
0: Oui, on va parler de friture de mozzarella.
3: Oui,
0: alors, il y en a plein des mozzarella. Moi, je suis un petit peu perdu, parce qu'il y a trop de choix en supermarché. C'est quelle mozzarella ? De quelle mozzarella s'agit-il, Louana ?
3: Alors, celle que j'ai cuisinée ou en général ?
0: Ben, aujourd'hui, là, celle qu'on va déguster.
3: Celle qu'on va déguster, c'est mozzarella du Bufala, comme chaque fois que je la fais. Et c'est tout mozzarella, par contre, que j'ai mis à dégorger la veille. Donc, hier soir, avec un poids, parce que la mozzarella contient du petit lait. Et pour ma recette, que je voulais faire un plat, c'est un peu, on va dire, la street food napolitaine. C'est de la mozzarella qui est mise dans des tranches de pain et puis elle est frite, donc il faut pas qu'elle aille trop de juteux parce qu'on passe en friture.
0: Il y a tout un art de la mozzarella. Par exemple, j'ai appris en préparant cette émission qu'il fallait quand même la sortir avant de la consommer, bien avant de la consommer du frigo. Vous saviez ça?
6: Oui. Pas trop froide.
3: Il y a vraiment des particularités qu'il faut. Alors déjà, si je peux vous dire, il faut choisir si vous voulez manger une très bonne mozzarella, la mozzarella di Bufala Campana. C'est très important. Donc, ça veut dire, c'est vraiment un gage des qualités.
0: Je ne sais pas si je le fais bien à chaque fois. Je crois que je vais faire vos courses avec vous, Louana.
3: Aujourd'hui, on a la chance de pouvoir voir ça.
0: On en reparle dans un instant. Dans le club de l'été, ce sera à partir de midi et quart, après le grand journal de Maëlle Hassani. Mais tout de suite, on a dit tout à l'heure qu'on allait parler de pétanque. C'est l'heure d'ailleurs d'une petite partie de pétanque.
7: Une partie de pétanque.
0: Ça sent l'été. Ça sent l'été. Un petit verre de pastis avec quelques petits gâteaux apéro aussi.
4: Avec modération.
0: Des tomates cerises. Allez, on va rester calme.
4: Oui, on va rester calme. Alors, ce qu'on sait moins avec la pétanque, c'est que c'est en partie grâce à un homme qui ne pouvait plus jouer aux boules, comme avant. Revenons en 1910 à La Ciotat. À l'époque, pas question de lancer sa boule tranquillement, les pieds dans un cercle. Dans le midi, on joue au jeu provençal. Et pour lancer, on prend de l'élan. Seulement, voilà, à La Ciotat, il y a un excellent joueur qui s'appelle Jules Hugues. Jules souffre de rhumatisme et prendre de l'élan devient pour lui de plus en plus difficile.
0: D'accord, donc il a voulu essayer de trouver quelque chose pour ne plus avoir à prendre d'élan. S'il ne peut plus bouger, il ne pouvait plus bouger.
4: En quelque sorte, car un homme donc Ernest Pithiot va avoir une idée toute simple. Plutôt que de demander à Jules de s'adapter au jeu, il va adapter le jeu à Jules. On raccourcit la distance, on supprime l'élan et surtout, on garde les pieds fixés au sol. Jules peut donc de nouveau jouer. Et c'est justement de là que vient le nom. En provençal, pétanque vient de pétanco, donc formé à partir de pé, le pied, et de tanco, le pieu, quelque chose de planté dans le sol. Autrement dit, on lance sa boule, le pied fixé au sol, sans prendre d'élan, les pieds tanqués, la pétanque. C'est pas beau ça, messieurs? Donc, ce jeu est né à La Ciotat, et il va connaître donc le succès que l'on sait, au point que quelques décennies plus tard, certains vont même trouver le moyen de tricher, et c'est peut-être là le coup de génie de cette chronique. Nous sommes en 1962, Europe 1 s'intéresse alors à une drôle de combine, les boules farcies. Écoutez.
0: Ça se mange?
8: Non. De quoi s'agit-il exactement lorsque l'on parle de boules farcies? Une boule farcie, une boule truquée, comme son nom l'indique, est une boule à l'intérieur de laquelle on a introduit un métal, du mercure la plupart du temps, qui a pour conséquence de freiner la chute de cette boule et aussi de la faire rester sur un terrain en déclivité alors que normalement, cette boule, si elle n'avait pas été truquée, elle aurait continué sa course.
0: Ah oui, voilà. Et comment on ouvre une boule pour la partie
4: Je vous le dirai. C'est plus cher, ça.
9: Il n'a pas tout mis dans la chronique. Il y a une version de luxe.
4: Bon, enfin, voilà, vous avez déjà.
0: Moi, j'ai jamais réussi à dévisser une boule de pétanque pour. C'est plus possible aujourd'hui.
4: Qui pratiquait. Enfin, il faisait un trou.
6: Injection,
4: oui. Une injection.
6: Injection de mercure.
3: Mais les boules des enfants, 15 jours, d'ailleurs, elles sont très, très lourdes.
4: Souvent, il y a de l'eau dedans.
3: Oui, elles sont remplies. Quelque chose.
0: Bon, la mozzarella
4: souvent avec de l'eau.
3: Louana,
4: les poules pour les enfants.
0: Ça me fait rêver. C'est incroyable, cette archive, elle est magnifique. Louana Belmondo, la mozzarella. Il est friture dans un instant. Ça y est, je l'ai dit. Friture, beignet. Voilà. Friture, comment on dit ?
6: Disons les mots.
3: L'intitulé de ma recette, ça s'appelle mozzarella in carrozza.
0: Mozzarella carrozza. Oui, moi, je vais aller reprendre des cours d'italien et je reviendrai vous voir dans deux minutes. Maïla Sani pour le journal. Et juste après, donc, Louana Belmondo. Nous sommes ensemble jusqu'à 13h. Le club de l'été continue.
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0: Le club de l'été revient dans un instant. Vous écoutez Europe 1, il est midi. L'heure de retrouver Maël Hassani pour le journal de midi. Bonjour Maël.
18: Bonjour Julien, bonjour à tous. Une grève nationale des sapeurs-pompiers. Aujourd'hui, les héros de l'été en première ligne face aux incendies réclament davantage de moyens pour accomplir leur mission. Les syndicats reçus au ministère de l'Intérieur en ce moment. Europe 1 sur place dès le début de ce journal. La vague de chaleur en cours dépasse en durée celle de 2003. Le pic, c'est aujourd'hui 80 départements placés en vigilance orange, jusqu'à 40 degrés attendus par endroit. Des fortes chaleurs qui ralentissent l'économie. 10 à 15 milliards de pertes selon le gouvernement. À Lyon, les commerçants en font l'amère expérience. Reportage à suivre. Dans ce journal également, la Thaïlande, nouveau pays fournisseur pour les trafiquants de drogue français. Et puis une recrudescence de cas de légionellose en Savoie. Déjà 2 décès. Des héros en colère. Les sapeurs-pompiers en première ligne face aux multiples incendies de l'été sont en grève aujourd'hui. L'intersyndicale des SDIS, les services d'incendie et de secours à l'origine du mouvement, reçu au ministère de l'Intérieur en ce moment. Bonjour Romy Azoulay.
19: Bonjour à tous.
18: Vous êtes en direct de la place Beauvau pour Europe 1. Les soldats du feu viennent réclamer des moyens supplémentaires pour accomplir leur mission.
19: Oui, Maëlle, des moyens à la fois matériels, sans quoi les sapeurs-pompiers ne peuvent pas garantir leurs interventions dans de bonnes conditions. Au cœur des revendications se pose notamment la question des équipements individuels. Ces dernières semaines, alors que les feux de forêt ont ravagé plus de 120 000 hectares en France, certains sapeurs-pompiers sont partis en intervention avec du matériel inadapté. Une situation devenue invivable, dénonce Manuel Coulet, secrétaire général du syndicat Sud-10.
20: On a vu des collègues arriver de toute l'Europe, dont certains, je ne me souviens plus quel pays, étaient arrivés avec des masques à cartouches et combattaient les feux de forêt aux côtés des pompiers français qui, eux, étaient équipés d'une cagoule en coton. Voilà la différence. Nous, on veut aussi des vrais équipements pour la santé des collègues qui interviennent sur les feux d'espaces végétaux qui rejettent plus de 90 substances toxiques.
19: Les syndicats réclament aussi davantage de moyens humains. Les effectifs sont aujourd'hui insuffisants. Beaucoup de sapeurs-pompiers sont mobilisés sur les feux de forêt, parfois sur leur propre temps de congé, notamment lorsqu'ils partent en colonne de renfort. Conséquence, certaines casernes manquent de personnel pour assurer les interventions du quotidien. Selon les syndicats, près de 20 000 soldats du feu manquent aujourd'hui dans les services d'incendie et de secours.
18: Romy Azoulay en direct du ministère de l'Intérieur pour Europe 1. Soutenez-vous cette grève nationale des sapeurs-pompiers. C'est d'ailleurs la question du jour. À retrouver dès maintenant sur europe1.fr et l'application Europe 1. Et les soldats du feu luttent toujours en ce moment même contre les incendies de l'été. En Ille-et-Vilaine, le sinistre qui s'est déclaré hier à Saint-Just, au sud de Rennes, ne progresse plus, indique la préfecture, après avoir parcouru 200 hectares de forêt. Dans le Pas-de-Calais, 180 hectares sont partis en fumée sur les dunes du littoral près de Boulogne-sur-Mer, une maison détruite. Ces incendies sont favorisés par les températures élevées. La France traverse en ce moment une vague de chaleur dont la durée dépasse désormais celle de 2003. 80 départements placés en vigilance orange jusqu'à demain, plus de 35 degrés attendus sur la quasi-totalité du territoire. Des conditions météo dantesques qui affectent l'économie, 10 à 15 milliards d'euros de pertes selon les premières estimations du gouvernement. Les commerçants lyonnais subissent de plein fouet le ralentissement de l'activité ces dernières semaines, comme l'a constaté la correspondante d'Europe 1, Noémie Loisel.
13: Au pied de l'hôtel de ville, sur la place des terreaux dallée de granit, les terrasses sont presque vides. Sous les parasols, seuls quelques clients sont attablés. Jean Sade est co-gérant de la brasserie Lef.
21: On a fait quasiment 80% moins que l'année dernière. On n'était pas loin de 40-50 couverts à midi. Et là, aujourd'hui, on est plutôt dans les 7, 8, 10. Hein. Moins de clients, moins de chiffre d'affaires. Les charges fixes, c'est les mêmes. Hein. Vous êtes toujours obligé d'avoir un ou deux serveurs, payer la terrasse parce que vous occupez le domaine public. Hein. Le loyer, les charges, tout ça, il faut payer.
13: Avec la chaleur, les Lyonnais limitent aussi leurs sorties dans les boutiques, comme Brenda, mère d'un enfant de 4 mois.
22: On sort moins. On n'a pas envie, hein, de toute façon. Hein. C'est vrai qu'avec ces canicules, on reste à la maison au frais. Cette année, j'ai tout acheté via Internet.
13: Dans le centre-ville, certains commerçants enregistrent jusqu'à 30% de baisse de chiffre d'affaires en juillet, constate Johanna Benedetti, présidente de l'association My Presqu'île.
23: On a des entrepreneurs qui ont pris la décision de ne pas prendre de vacances pour compenser les pertes de chiffre d'affaires au mois de juillet. La Presqu'île, c'est aussi un territoire qui est très bétonné. Il y a très peu d'espace vert. On a beaucoup moins de monde, même en fin de journée aujourd'hui.
13: Les commerçants et les habitants demandent désormais de nouveaux aménagements urbains pour mieux faire face à ces épisodes de chaleur amenés à se répéter. Lyon, Noémie Loisel, Europe 1.
18: Et les paysans touchés de plein fouet également par les conséquences des canicules et de la sécheresse. La ministre de l'Agriculture organisera une réunion le 27 août prochain avec l'ensemble des préfets. Un état des lieux territoire par territoire et filière par filière sera réalisé afin de calibrer le plan d'aide massif annoncé par le gouvernement. Annie Genevard promet des mesures d'urgence pour la trésorerie et la relance de la production. Et soyez prudents, en région parisienne, jusqu'à 38 degrés attendus cet après-midi et le début d'un épisode de pollution à l'ozone. Le préfet de police de Paris appelle les automobilistes à différer leurs déplacements si possible ou à réduire leur vitesse le cas échéant. Prudence également si vous comptez vous baigner pour vous rafraîchir. Hier encore, un adolescent de 13 ans est mort noyé dans une base de loisirs située à Saint-Paul en Chablais en Haute-Savoie. Un risque d'accident démultiplié dans les zones interdites à la baignade. C'est le cas du canal de la Deule dans le Nord où les forces de l'ordre traquent les plongeons sauvages. Le reportage du correspondant d'Europe 1, Maximilien Carlier.
24: Un zodiaque de la gendarmerie fluviale patrouille le long de la Deule. Quand soudain...
25: Ça a sauté dans l'eau, juste là, regardez.
24: Deux jeunes en maillot de bain s'empressent de remonter sur le ponton. Ils sont interpellés par les forces de l'ordre.
26: Vous voyez que personne ne se baigne, monsieur?
27: Personne ici. Je vois tout le monde qui saute.
26: Ouais. Donc je vais prendre votre identité, s'il vous plaît.
24: Prévention et répression, 11 euros d'amende. Se baigner dans la Deule est interdit et dangereux. Gendarme Guillaume.
28: Il fait chaud, vous pouvez avoir une hydrocution, donc faites attention. Quoi. D'accord. Il y a pas mal de gens qui jettent de tout, de rien, caddie, vélo, tout ça. Il suffit de retomber pile sur la carcasse. On va tout de suite aux urgences quoi, si on s'ouvre méchamment.
24: Les baignades sauvages, phénomène récurrent pendant les épisodes de canicule. Gabriel, major de la brigade fluviale.
29: Là, sur des fortes chaleurs comme ça, plus de 30 degrés, sur 20 km, ouais, 200 personnes, sur une journée, des centaines qui se baignent.
24: Et parfois, cela vire au drame. Il y a un mois et demi, un homme de 21 ans est mort après avoir sauté d'un pont de 5 mètres de haut qui surplombait la Deule. À Lille, Maximilien Carlier, Europe 1.
18: À Besançon, 3 personnes blessées par balle hier soir en pleine rue. Les faits se sont produits devant une épicerie dans le quartier populaire de Planoise. Le pronostic vital des victimes, âgées de 19, 20 et 40 ans, n'est plus engagé. Aucun suspect interpellé à ce stade. Toutes les pistes sont explorées par les enquêteurs, dont celle d'un règlement de compte lié au trafic de drogue. Des réseaux de narcotrafiquants toujours plus puissants, toujours plus menaçants et qui ne manquent pas d'ingéniosité pour s'approvisionner. Si les principaux pays fournisseurs restent le Maroc, l'Espagne ou encore la Colombie, la Thaïlande semble de plus en plus privilégiée ces dernières années. Et les méthodes de livraison sont diverses, Jean-Baptiste Marty.
1: L'une des techniques les plus efficaces pour les narcotrafiquants consiste à créer des sociétés commerciales de façade. Par exemple, une fausse entreprise de jouets dont la marchandise est fabriquée en Thaïlande. Dans un premier temps, une cargaison de vrais produits est envoyée en France. L'objectif, tester les douaniers. Si la cargaison n'est pas contrôlée, les trafiquants passent à l'étape supérieure. Les conteneurs suivants sont remplis de cannabis. Et si cette méthode ne fonctionne pas, les narcotrafiquants n'hésitent pas à usurper l'identité de grandes entreprises pour expédier leur drogue en France. L'intérêt pour eux est d'éviter plus facilement les contrôles, puisque certaines de ces sociétés disposent de certifications douanières. Les vérifications sont ainsi moins poussées. Enfin, dernière méthode, plus récente cette fois, recruter de faux voyageurs. Le principe est simple, leur faire transporter des valises de cannabis par avion. C'est notamment comme ça que 11 jeunes Français ont été interpellés depuis le début de l'été en Asie du Sud-Est. La Thaïlande est donc devenue un nouveau point de départ pour le trafic de cannabis vers la France, et cela depuis une nouvelle loi votée en 2022 qui autorise sa consommation à condition de disposer d'un certificat médical.
18: Jean-Baptiste Marty, journaliste police-justice à la rédaction d'Europe 1. Midi 9, une alerte à la légionellose en Savoie. Une quarantaine de cas recensés ces dernières semaines et au moins 2 décès. Vous allez tout savoir.
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18: Vous écoutez Europe 1, il est midi 10. Une recrudescence de cas de légionellose ces dernières semaines en Savoie. L'agence régionale de santé Auvergne-Rhône-Alpes sonne l'alerte. Antoine Bienveau, ce que l'on sait pour l'instant, c'est que des dizaines de cas sont signalés.
30: Oui, 41 personnes exactement contaminées par la légionellose. Cette bactérie mortelle dans 5 à 10% des cas qui provoque fièvre, frissons, fatigue, maux de tête et douleurs musculaires. Deux personnes âgées de plus de 80 ans sont décédées ces derniers jours, selon l'Agence régionale de santé d'Auvergne-Rhône-Alpes, qui parle d'une véritable recrudescence de la maladie. Sur les 41 personnes contaminées, 40 sont encore en ce moment hospitalisées, dont la majorité en Savoie. Une enquête menée par l'ARS d'Auvergne-Rhône-Alpes est en cours pour déterminer l'origine de la contamination. Les investigations se portent notamment sur un bassin de Chambéry fréquenté ces dernières semaines par 25 des 41 personnes infectées. Au total, ce sont une trentaine de prélèvements qui ont ainsi été réalisés dans le réseau d'eau, mais aussi dans certains immeubles, supermarchés ou restaurants fréquentés par les malades. De premiers résultats sont attendus lundi prochain.
18: Les explications d'Antoine Bienveau pour Europe 1. Le Conseil constitutionnel doit se prononcer dans les prochains jours au sujet de la loi sur la fin de vie. Le contenu de cette réforme, cher à Emmanuel Macron, définitivement adoptée par le Parlement le mois dernier, fait l'objet d'une saisine du gouvernement. Le Premier ministre doute de la solidité juridique de certains articles du texte. Mais peut-on vraiment faire confiance aux sages pour trancher en toute objectivité? Il est permis d'en douter au vu de certaines positions publiques sur l'euthanasie, Alexis de La Fontaine.
0: Oui, sur les 9 membres du Conseil constitutionnel, 5 ont déjà pris position publiquement, dont 4 en faveur de l'euthanasie. Le cas le plus flagrant, c'est Jacques Mézard, sénateur pendant plus de 10 ans. Il a lui-même déposé en 2012 une proposition de loi pour légaliser l'euthanasie. Un engagement de longue date qui pourrait donc orienter sa décision. Autre nom, Laurence Wisniewski. En 2024, elle se déclarait favorable à l'aide à mourir avant d'être nommée au Conseil constitutionnel quelques mois plus tard. Alain Juppé lui a déjà anticipé le problème. En février dernier, il confiait se déporter si la question lui était posée. Enfin, le président du Conseil constitutionnel, Richard Ferrand, est lui aussi pointé du doigt pour un possible conflit d'intérêts. Il préside le conseil de surveillance d'Elsan, un géant de l'hospitalisation privée directement concerné par cette réforme. Alors, face à ce doute, plusieurs responsables politiques, dont Bruno Retailleau, réclament le déport de ses membres. On ne peut pas être juge et parti, résume le patron des Républicains. Seul problème, il faut au moins 7 juges sur les 9 pour que le conseil puisse statuer. Un déport trop massif empêcherait donc toute décision.
18: Alexis de La Fontaine du service politique d'Europe 1. Si vous vous trouvez à Paris ou en petite couronne et que vous êtes un adepte de la trottinette électrique, sachez que le port du casque et d'un gilet réfléchissant est dorénavant obligatoire. Les premiers contrôles sont lancés et les contrevenants s'exposent à une amende de 135 €. Mais pour l'heure, cette nouvelle règle est mal connue et accueillie avec scepticisme, comme l'a constaté Laura Legault pour Europe 1 dans la capitale.
10: Écouteurs dans les oreilles, Mathieu, 27 ans, se déplace uniquement grâce à sa trottinette électrique. Pas question pour autant de porter un gilet réfléchissant.
11: Si je pense le mettre, en fait, je trouve qu'il n'y a aucun intérêt à le faire. À la limite, des casques, ça, on va déjà beaucoup plus l'entendre. Mais le gilet, je vois pas en quoi les gens nous verront mieux avec ça. Nous mettre des amendes en plus, je trouve que clairement, c'est juste un moyen de se tirer de l'argent en plus.
10: Certains sont plus partagés, comme Iliès. Renforcer la sécurité routière, oui. Encore faut-il que tout le monde soit logé à la même enseigne, y compris les vélos électriques.
12: Que ce soit en trottinette ou en vélo, peu importe, il faut mettre le gilet jaune. Si c'est une obligation, c'est pour tout le monde.
10: Une obligation qui peut sauver une vie, Ali en est bien conscient. En 8 mois, il a eu 3 accidents à trottinette, dont un grave. Depuis, il ne quitte plus son gilet réfléchissant.
14: La sécurité, on ne joue pas avec ça. Moi, je sors un peu tôt le matin, il n'y a pas de lumière et tout. Au moins, les gens viennent me voir. L'État, il a fait ça pour la sécurité des gens.
10: Yanis, lui, ne s'est pas encore équipé, mais il compte le faire bientôt.
15: Autant le mettre, parce qu'avec tous les contrôles, là, c'est sûr qu'ils vont mettre des barrages partout dans Paris.
10: En attendant, il repart sur sa trottinette à 25 km/h, sans casque ni gilet.
18: Le reportage Europe 1 de Laura Legault. La composition du staff de Zinedine Zidane se précise à la tête de l'équipe de France de football. Un autre champion du monde 98, Fabien Barthez, est officiellement nommé entraîneur des gardiens de but. David Bétoni et Hamidou Msaïdi, déjà aux côtés de Zidane sur le banc du Real Madrid, prennent quant à eux le rôle d'adjoint du sélectionneur. Et puis le public du centre aquatique de Saint-Denis espère entendre à nouveau la Marseillaise aujourd'hui. Quatrième journée des championnats d'Europe de natation et plusieurs chances de médailles françaises. Maxime Grousset va disputer la finale du 100 mètres papillon et 2 tricolores chez les femmes. En finale du 50 mètres d'eau, Marie-Ambre Molu et Analia Pigré qui va également tenter de décrocher une médaille. La météo désormais à midi 15 avec vous, Omblin Roche, et le soleil s'impose jusqu'à ce soir.
16: Oui, et la chaleur aussi. 80 départements placés en vigilance orange canicule aujourd'hui. Des températures qui vont avoir du mal à baisser demain. Cette chaleur va commencer à reculer ce week-end pour se rapprocher des normales de saison en début de semaine prochaine. Ça va quand même rester, vous l'imaginez bien, très estival. Cet après-midi, il fera donc 41 degrés à Brive-la-Gaillarde, 40 à Angoulême, Valence et Blois, 39 degrés à Besançon, Tours et Chambéry, 38 du côté de Caen, à Paris également, 35 degrés à Aurillac et Colmar, 33 à Cherbourg, 29 degrés à Brest. Alors côté ciel, pas grand chose à dire aujourd'hui, les petites grisailles matinales se sont dissipées, laissant toute la place à un grand ciel bleu. Au fil des heures, des nuages vont gonfler, mais uniquement sur les reliefs, avec un risque d'orage très localement, comme les jours précédents, dans le Massif central, les Pyrénées, les Alpes et la montagne Corse. Pour ce qui est de la fin de semaine, demain, des orages remonteront du nord de l'Aquitaine vers le centre et la frontière belge dans une ambiance toujours chaude. La journée de samedi sera plus agitée avec une dégradation orageuse qui va traverser le pays d'ouest en est et retour d'un temps plus clément dimanche.
18: La météo des plages désormais avec vous Ombline, et pour trouver un peu d'eau fraîche, il faut se rendre notamment sur la pointe du Cotentin.
16: À Charbourg, oui, où l'eau est à 19 degrés aujourd'hui, elle est à 21 degrés à Cabourg avec un ressenti de 40 degrés sur la plage. Si vous vous baignez du côté de l'île Dieu, au large de la Vendée, vous profiterez d'une eau à 20 degrés. Cet après-midi, elle est nettement plus chaude, hein, en Méditerranée, jusqu'à 27 degrés sur les plages de Camargue, 28 degrés dans l'eau en Corse à Ajaccio.
18: Merci beaucoup Ombline Roche, vous écoutez Europe 1 et c'est Julien Pichenet et son équipe qui vous accompagnent jusqu'à 13h pour le Club de l'été.
13: Merci. Merci Maëlle Hassani, on retrouvera la rédaction à 12h30 pour un prochain point sur l'actualité. Le Club de l'été jusqu'à 13h.
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13: Julien Pichenet. 10h, 13h, avec 3 heures de bonheur chaque jour. 3 heures, ça peut paraître long, mais je vous garantis.
17: Non, mais
13: que
17: c'est passé comme une lettre à la poste.
13: Ressenti 5 minutes pour cette émission. Ah ouais, et la dernière heure, ressenti 10 secondes, parce que Loana Belmondo est là. Et c'est vrai que vivre avec Loana Belmondo, je pense que les années passent,
10: c'est
13: on a l'impression qu'il y a 3 minutes.
10: C'est pour ça que je suis seule.
13: Mais Guy 17, dans un instant, Loana Belmondo et sa recette du jour, ou plutôt son produit du jour. Tout d'abord, on va parler de la mozzarella. Tout à l'heure, il y aura Pierre Bonte. Évidemment, le plic-ploc aussi va revenir dans un instant avec un nouveau son. Vous avez été très bon ce matin. On va corser un petit peu les choses hein, quand même. Hein. On va essayer de ne pas vous faire gagner tout à l'heure. Non, non, attends.
10: Moi, je veux pas qu'elle gagne pas. Hein.
13: Le plic-ploc de l'année, ça continue. Loana Belmondo, on parle de mozzarella aujourd'hui. Absolument. Déjà, est-ce qu'on prononce bien ? C'est mozzarella ?
10: Mozzarella.
13: Mozzarella. Mozzarella.
10: Vous le dites très très bien.
13: Mozzarella.
17: C'est alors, un produit non, le A de la fin, tu ne dis presque pas. Mozzarella.
10: C'est l'accent. Alors, la mozzarella, c'est un fromage donc italien à pâte filée. Le cahier est travaillé dans de l'eau chaude, puis il est étiré et façonné à la main. Est-ce que vous savez que le mot mozzarella vient des mozzare, qui signifie couper à la main la pâte pour former justement les boules, les tresses, les petites perles, qui sont tout de suite instantanément jetées dans de l'eau froide et salée.
17: Rien à voir avec Mozart.
10: Mozzarella,
17: ça veut dire quoi? Mozzarella, quand on amène à manger. Ah,
13: oh, les jeux de mots pénibles. Quand on a le ventre vide, ça passe pas. Non, ça fait un repas, d'un bon repas, peut-être, mais là, non. Non, non, parce que je rappelle qu'à 12h20, on a faim. Hein. Ça fait 6 heures qu'on est debout et on a faim. Luana, mozzarella et fior di latte, est-ce que c'est pareil?
10: Alors, non, pas vraiment. Et on voit de plus en plus. Alors, en Italie, nous sommes habitués à manger aussi du fior di latte. En France, ça commence à arriver. Fior di latte est fait à partir de lait de vache. Et son goût, elle est beaucoup plus doux, plus léger en bouche. Et la mozzarella di bufala, elle est faite déjà à partir de lait de bouflone. Elle est plus crémeuse, plus riche en goût. En lait, vraiment, le goût, il est vraiment très prononcé.
13: Moi, j'ai tendance à choisir ça quand je vais au supermarché. À prendre la petite bouffale, comme ça, parce que je sais que c'est un petit peu plus, effectivement, crémeux, que je vais en avoir un petit peu plus pour mon argent.
10: Et si vous avez, c'est ça, oui, mais vous avez bien raison. Alors, déjà, il faut savoir que c'est du lait des bouflones qui brutent dans les landes paludaines au nord et au sud de Naples, donc en Campanie. Elle est élaborée dans les 4 heures maximum qui suivent la traite, et puis sa texture et son goût sont hyper importants. La mozzarella di bufala est très juteuse, souple, avec des petites pointes d'acidité, et le goût est un peu sucré, et tout ça c'est naturel. Surtout quand on coupe une mozzarella, elle doit avoir une texture translucide, elle doit libérer ce petit lait que vous allez voir couler tout doucement, et là vous pouvez vous dire, oui, j'ai choisi une bonne mozzarella.
13: Et il faut la couper à la main, non ? C'est bien de la couper à la main, ça, non ?
10: Moi, je la coupe au couteau, mais vous pouvez la couper à la main si vous voulez. Et la manger aussi avec des mains.
13: Je pensais faire un peu italien en disant ça.
17: Vous vous êtes humilié, là, Julien.
13: Je me suis humilié. C'est là que j'ai envie de faire mes courses avec vous, Luana, parce que je ne sais pas bien choisir.
10: Avec plaisir.
13: Je ne sais pas bien choisir au supermarché ou chez le fromager la mozzarella. Je prends un petit peu au pif, il y a un mot qui me plaît, comme bouffala.
17: Oui, parce qu'on en parlait l'autre jour avec l'huile d'olive, déjà, vous disiez, il faut bien lire les étiquettes. Est-ce qu'avec mozzarella, c'est pareil ?
10: Oui, il faut regarder. Mais les premiers, je ne vous demande pas de tout disséquer. Ouais. Regardez, mozzarella di bufala campana, ça, vous l'aviez.
17: Déjà, c'est
10: obligatoire. Après, l'appellation AOP. Oui. C'est appellation origine protégée. Ouais. C'est aussi important. Et puis, une fois que vous êtes chez vous, vous n'êtes pas bête. Elle doit être blanche, brillante, souple, jamais sèche. D'ailleurs, tout à l'heure, on en parlait. Il faut la manger vraiment à température. Ça, c'est vraiment très important. On la sort avant 20-30 minutes. Normalement, on achète au mozzarella, on la mange. Moi, j'ai eu la chance de manger des mozzarella encore chaudes.
19: Ah oui.
10: Donc, c'est un voyage culinaire incroyable.
19: Bon.
10: Et puis, arrêtons d'assaisonner avec vinaigre. Une bonne mozzarella, c'est manger sans rien. Ou alors avec une très bonne huile d'olive.
19: Un petit filet.
10: Et c'est pour ça qu'on va, on va avoir au téléphone Edoardo Antonini, parce qu'il va nous expliquer encore mieux comment déguster une bonne mozzarella. Et surtout...
19: C'est un fabricant de mozzarella.
10: Normand. Et en France. Mozzarella di Bufala. En France, il est dans l'Aude. À Courbert. Bonjour, Edoardo.
20: Oui, bonjour, Luana.
10: Ciao, on est romains tous les deux.
20: Ah, ottimo, molto bene.
10: Mais ici, on est Europe 1, au club de l'été, si on va parler en français.
19: Si vous pouvez la faire en français, c'est ça. Merci.
10: Alors, Edoardo, vous avez relevé un pari un peu fou. D'où est venue cette idée de faire de la mozzarella dans l'Aude?
20: Ben oui, parce qu'en fait, l'idée, c'est venu du fait que la mozzarella, c'est très important de la manger du jour et chaude, possiblement. Et du coup, en fait, pour avoir ça, ben, il faut avoir un élevage et la transformer quotidiennement.
10: Donc, quand vous dites élevage, vous avez ramené des bouflones d'Italie?
20: Oui, alors en fait, ils étaient déjà en France, mais oui, j'ai un troupeau d'une cinquantaine de têtes, des bouflones ici dans l'Aude, à côté de Carcassonne.
10: Et alors dites-moi, je sais que vous avez aussi des restaurants, vous fournissez, moi j'ai eu la chance de la goûter grâce à notre amie commune Alessandra Pierini, et franchement, vous m'avez transporté en Italie. Est-ce que pour vous il y a une différence entre la mozzarella qu'on mange chez nous, on va dire, et ici, ou celle que vous produisez?
20: Ben, disons qu'on essaye de faire au mieux pour faire retrouver vraiment les goûts d'Italie ici dans les Corbières. Du coup, j'essaye de faire au mieux. Après, je ne sais pas si je m'en sors aussi bien que les Casertani et Salernitani, mais on essaye de faire au mieux. Et dans tous les cas, comme vous avez dit tout à l'heure, en fait, entre la traite et les transfos, parce que là, je viens de terminer de faire la mozzarella, il passe 4 heures. Du coup, en fait, on transforme tous les jours les chauds. Et on vend dans la foulée la production de la journée.
10: Vraiment, un conseil à donner, moi j'ai essayé d'en donner, mais comment vraiment on doit choisir une bonne mozzarella? Quand est-ce qu'on sait qu'elle est vraiment celle-là? Elle est vraiment exceptionnelle.
20: C'est ce que vous avez dit, l'appellation c'est très important, parce que quand même la qualité n'est pas la même du lait des vaches et des bufflones. Et c'est la fraîcheur aussi qui est très important. Et c'est très important. Et du coup, voilà, ça, c'est quand même important de regarder d'où ça vient, la mozzarella.
10: Là, moi, j'ai dit qu'il faut la manger nature. Je sais aussi que vous êtes à la tête, je crois, des deux restaurants où vous avez des menus.
20: Ben alors, en fait, dans les restaurants, on la...
10: Comment vous la préposez?
20: Ben nous, on la propose assez nature. On fait un gazpacho avec les légumes du jardin. Et du coup, voilà, on essaie de la faire assez nature et assez fraîche.
10: Est-ce qu'on peut se procurer votre mozzarella? Comment on peut...
20: Alors, nous, la mozzarella, moi, je la vends qui localement.
10: Ah, d'accord. Il faut combien chez vous, alors?
20: Oui, voilà, l'idée c'est en fait de faire venir les Parisiens chez...
10: Eh bien, avec toute l'équipe, on va essayer de passer un week-end chez vous, dans l'Aude, faire un week-end spécial mozzarella.
19: Attention,
20: voilà,
19: parce que...
20: Vous verrez Alessandra, alors.
19: Ouais, okay. Moi, je ne vous lâcherai pas là-dessus. Hein.
10: Et Alessandra viendra avec nous.
19: C'est dit, ça reste. Merci beaucoup, Edoardo. Merci,
10: Edoardo.
19: La recette, la dégustation de ces beignets de mozzarella. La mozzarella en carrosse, hein. Ça veut dire ça en français. Hein. Mozzarella en carrosse.
10: Parfait.
19: Mozzarella en carrosse.
10: À la fin, vous parlez couramment italien. Et moi, presque français.
19: J'essaye. Le plic-ploc revient tout de suite.
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13: et David qui va essayer de le trouver. Alors ça, c'est pas évident parce que David, il va essayer de s'y coller sans avoir entendu au préalable le nouveau son du plic-ploc. Et ça, c'est un exercice hautement difficile. Bonjour David.
1: Bonjour.
13: Vous nous appelez.
1: Bonjour Julien, bonjour le club de l'été.
10: Bonjour. Bonjour.
13: Eh ben voilà, vous avez un bonjour collégial, David. Vous nous appelez de Saint-Brest, c'est près de Montpellier, je crois.
1: Exactement.
13: Et vous travaillez à la mairie de Saint-Brest?
1: Non.
13: Non.
1: Dans une autre mairie. Oui. Dans une autre mairie. Mais je suis surtout professeur de sport dans le Krav Maga.
13: D'accord.
10: Ah ouais. Bon. Ah, le Krav Maga.
17: Sport de combat.
13: Sport de combat. Et vous êtes actuellement en vacances ou vous travaillez
1: exactement.
13: En ce moment?
1: Exactement.
13: En vacances. Repos, là. Eh bien, très bien, David. On écoute ensemble ce son, ce nouveau son. Ce n'est pas une chanson à l'envers, cette fois, c'est un son. De quoi s'agit-il? Ah, oula, pas évident.
1: Pas évident. Il n'y a pas d'indice, parce que j'ai entendu tout à l'heure, j'avais trouvé... Nicoletta, il est mort le soleil. Le deuxième, j'ai pas trouvé. Puis là, waouh.
13: Ouais, je pense que j'ai dépassé mon quota d'indices de la journée.
1: D'accord.
13: David, je...
5: Il est intraitable. Il sera intraitable.
13: Je suis intraitable. Je rappelle qu'il y a des produits high-tech de la marque française d'objets design et connectés. Lexon a gagné, Tico 3 la radio et la petite enceinte Bluetooth Minox X. David, une autre proposition. Allez.
1: Une...
13: Écoutez le encore.
10: Lancez-vous. Oui.
13: Écoutez encore. C'est le moment, David, allez-y. Ce qui vous vient par la tête, allez.
1: Allez, va, le bruit d'une climatisation.
13: Non, c'est pas tout à fait ça, David. Je ne peux pas l'accepter. Je suis désolé, David.
1: Ventilateur.
13: Non plus. Bien essayé. Il va dire plein de trucs et puis ça va bien.
5: Voilà.
13: On est obligé de raccrocher, David. Sinon, vous allez dire tout le dictionnaire. Et il y a un moment où ça va passer. La serviette Europe 1 pour vous. La serviette Europe 1 et le jeu de cartes Hasbro. Le jeu de cartes minéraux disponible chez Hasbro. David, en tout cas, vous avez été avec nous quelques instants. Et ça vaut tout l'or du monde, peut-être. On vous embrasse bien fort. Toutes les
1: Écoutez,
13: vous en
1: merci, puis n'hésitez pas, Krav Maga, Montpellier, Mobio, je reçois toute l'équipe.
13: Ah bah dis donc, ça nous en fait des voyages.
10: Merci.
17: Après avoir mangé de la mozzarella, on va se défendre.
13: Avec kilos, là. Merci
1: avec
13: à vous,
1: plaisir,
13: David.
1: On partagera avec plaisir.
13: Ah bah oui, vous venez avec nous pour la dégustation. Merci d'écouter Europe 1, David, dans un instant de rappel des titres.
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13: Midi 31, Wallis Glaise de retour pour le journal permanent.
0: Les ventilateurs vont encore tourner aujourd'hui. La canicule se poursuit sur la quasi-totalité du pays. Le pic de la cinquième canicule est prévu aujourd'hui. 80 départements placés en vigilance orange. Les fortes chaleurs et la sécheresse continuent de favoriser des départs de feu. En Ille-et-Vilaine, le sinistre qui s'est déclaré hier à Saint-Just au sud de Rennes ne progresse plus, indique la préfecture. Dans le Pas-de-Calais, 180 hectares sont partis en fumée sur les dunes du littoral près de Boulogne-sur-Mer. Une maison détruite. Et alors que les pompiers sont en première ligne, ils alertent sur leurs propres difficultés aujourd'hui. Manque d'effectifs, matériel vieillissant. Les syndicats sont reçus actuellement par le ministre de l'Intérieur. Ils réclament des engagements concrets de l'État. Le ton monte entre la compagnie EasyJet et les personnels de cabine. Résultat, une grève en plein week-end du 15 août. Une action opportuniste pour la direction, des plannings infernaux et des conditions de travail dégradées pour les salariés. L'actualité à l'étranger. Les tensions entre la Russie et le Japon risquent de s'aggraver. Le président russe Vladimir Poutine s'est rendu pour la première fois dans les îles Kouriles en Extrême-Orient. L'archipel est revendiqué également par le Japon. L'Union soviétique à l'époque avait pris possession de cet archipel dans les derniers jours de la Seconde Guerre mondiale. Il y maintient depuis une présence militaire. Et puis enfin, le public du centre aquatique de Saint-Denis espère entendre à nouveau la Marseillaise aujourd'hui, quatrième journée des championnats d'Europe de natation et plusieurs chances de médailles françaises. Maxime Grousset va disputer la finale du 100 mètres papillon aujourd'hui. Europe 1, il est 12h32. Le club de l'été, ça continue avec vous, Julien.
13: Merci, Wallis Glaise. Et le prochain point sur l'actualité, ce sera tout à l'heure à 13h avec Charles Huillier.
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0: produits qui ne sont pas français, des produits asiatiques, américains.
1: La feta.
0: Par exemple. Je me souviens que quand on était petits, les amis, on a à peu près tous grandi dans les années 80 ici, la mozzarella, il n'y en avait pas en supermarché. C'était pas évident d'en trouver. Moi, je pense que la première fois que j'en ai mangé, je devais avoir 15 ans, je pense.
2: Oui, effectivement. Et moi je suis un peu plus âgée que vous. Je suis arrivée en France il y a 36 ans et c'est moi qui l'ai ramenée. À chaque fois, j'étais un peu comme un expatrié avec la valise pleine de produits italiens. On en voyait beaucoup moins et ce qu'on consommait. Aujourd'hui, même en grande surface, je dois dire qu'on peut trouver, si on regarde bien les mentions que j'ai dites tout à l'heure, mozzarella di bufala, di campagna et AOP, des bonnes mozzarella.
0: C'est vrai qu'on peut s'en servir pour plein de choses. Les salades, sur des pizzas. Alors, sur des pizzas, c'est évidemment la base.
3: Une burrata étalée sur une pizza, bon, il y a peu de choses aussi merveilleuses que ça.
2: Voilà, maintenant, il y a aussi la burrata, il y a la stracciatella, donc il y a aussi des produits qui sont dérivés.
1: Il faut dire dérivés. La stracciatella, elle se met après la cuisson.
0: C'est pour pas trop que.
2: Mais ce sont des dérivés de la mozzarella, c'est pas la même chose.
0: Je le disais, l'Italie a sa mozzarella. En France, nous, on a le Coulommiers. En 1965, Pierre Bonte s'y est rendu avec son équipe pour Bonjour, Monsieur le Maire. Cette émission mythique d'Europe 1, ça a duré 15 ans. Bonjour, Monsieur le Maire. 4000 communes ont été mises à l'honneur dans Bonjour, Monsieur le Maire, dont Coulommiers, donc, il y a 61 ans.
4: Ici Pierre Bonte. Comme Pont-l'Évêque, Livaro ou Roquefort, Coulommiers a attaché son nom à un fromage, le Coulommiers. Il est tout à fait logique dans ces conditions de penser que cette petite ville de Seine-et-Marne vit en partie grâce au fromage. Eh bien non, détrompez-vous, on ne fabrique pas un seul fromage de Coulommiers à Coulommiers. C'est ce que Monsieur le Maire, Monsieur Tourneur, a appris à Roger Ardouin.
5: Non, sur le territoire de la commune de Coulommiers, on ne fabrique plus du tout de notre fromage. Autrefois, notamment avant la guerre de 1939, nous avions à Coulommiers tous les mercredis un important marché au fromage. On pouvait compter environ 400 à 500 producteurs qui venaient de jusqu'à 25 km de Coulommiers pour vendre leur production. Car à ce moment, dans chaque ferme faisait son fromage et chaque ferme avait son label de qualité avec un numéro de producteur. Mais cette fabrication est pratiquement abandonnée à 99%. Maintenant, il n'est plus fabriqué en ferme, il est fabriqué en usine dans les environs, dans la région de Coulommiers, mais la qualité n'a pas fléchi, bien au contraire. Le fromage de Coulommiers est un fromage à pâte molle qui ressemble quelque peu au camembert, mais a cependant un goût moins fort et plus doux que ce dernier fromage.
4: Écoutez, monsieur Auxerrois.
6: Le fromage de Coulommiers, lui, est un fromage qui, au contraire d'un camembert ou tout autre fromage, ne se mange pas affiné, se mange blanc. Beaucoup de personnes qui ne connaissent pas le Coulommiers demandent un Coulommiers bien fait, alors que le contraire, un Coulommiers se mange blanc. La fabrication est sensiblement la même que le camembert, l'empressurage différencie un peu, et les ferments ne sont pas les mêmes.
7: Mais ce microbe est très particulier au Coulommiers.
6: Exactement, oui. Le camembert a son microbe, le Coulommiers a son mélange de microbes, etc., etc. Tous les fromages ont une spécialité.
0: Le Coulommiers chez Pierre Bonte en 1965 et dans un instant dans le studio Coluche d'Europe 1, les mozzarella et une carotte. Oh mince, j'ai perdu mon italien en deux minutes, c'est pas évident, hein. Mon niveau est très très inégal et très irrégulier. Allez, dites-le moi si vous
2: voulez. Mozzarella et carotte.
0: Mozzarella in carlotta. Bon, c'est bien, on fait des petits cours d'italien. Petite remise à niveau dans le club de l'été jusqu'à 13h. La dégustation dans un instant. On va déranger un ami en vacances, un collègue d'Europe 1. Hop, quoi qu'il fasse, on l'appelle. Il a intérêt à répondre. C'est lui, Dragnel, le chef du service politique que nous allons embêter ce matin. Il ne le sait pas encore en plus. C'est ça, sauf s'il écoute la radio, là, il est au courant. Mais bon, a priori, quand on est en vacances, peut-être que de temps en temps, on lâche un petit peu. A tout de suite pour la suite et la fin du club de l'été. 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
15: Avec beaucoup de monde dans le studio, Coluche. Il y a toujours beaucoup de monde. De toute façon, c'est un club.
16: Oui, c'est ça. Ouais. Bon, ce serait bizarre sinon.
15: Et il y a vous tous qui nous écoutez. Ouais, club de l'été, si on est tout seul, on est un peu seul membre du club. Est-ce qu'on peut former un club quand on est tout seul?
17: Un club, c'est ça la question. Question.
15: Ça, c'est une vraie question.
18: Ouais, ça dépend question combien de personnes il y a là-dedans.
15: Joe Hume, Nicolas Toro, Sébastien Bordona et Luana Belmondo, effectivement. Alors, je pense qu'effectivement, il y a beaucoup de gens qui sont
18: plusieurs. Par exemple, moi, il y en a plusieurs. Je ne suis pas jamais seule.
19: Il y a celle qui fait les entrées, celle qui fait le plat de résistance, celle qui fait le dessert,
18: l'apéritif. Voilà.
15: Bon, si on appelait un ami de Robin pour le déranger en vacances, moi j'adore ça. Ça c'est vraiment un moment savoureux à chaque fois. À midi 41 en plus, il est peut-être en train d'être à l'apéritif. On parlait d'apéritif tout à l'heure. De préparer le déjeuner, de mettre la table, de dresser le couvert ou que sais-je encore. Louis Dragnel, vous l'entendez sur Europe 1 et sur CNews. Il est responsable du service politique européen. Je pense qu'il se repose parce que ils vont passer une sacrée année avec la présidentielle qui se profile.
20: Ouais. En pleine sieste. Il relit les mémoires de Charles de Gaulle.
21: Allô? Allô?
15: Louis Dragnel, bonjour.
21: Ah mais...
15: C'est Europe 1.
21: Oui, bonjour.
15: Europe 1 à l'appareil.
21: Ah mais...
15: Oh, il a peur.
21: Je connais même la voix de Julien.
15: Exactement. Bonjour,
21: Julien.
15: Louis. Exactement. Avec
21: Comment ça va, Julien?
15: Nicolas Toro, Sébastien Bordonave, Joe Hume, Luana Belmondo. Ben,
21: bonjour à tous.
15: C'est
21: bonjour,
15: un bonjour, Louis. On est à l'antenne, Louis.
21: Il y a même Monsieur Bordonave.
15: Même. Exactement. vous avez répondu à la dernière sonnerie.
21: Oui,
15: on n'était pas loin du répondeur, Louis. On vous dérange
21: peut-être.
15: On n'était
21: pas loin. Non, pas du tout. Maintenant, j'étais. Figurez-vous qu'on déjeunait plus tôt parce que je vais faire du bateau cet après-midi avec mon fils.
20: Donc, un indice.
15: Vous êtes peut-être un indice. On va essayer de trouver où vous êtes. Vous êtes en France.
21: C'est pas très compliqué parce que chaque année, c'est la même chose dans les mêmes endroits.
15: D'accord.
20: Bretagne.
15: Comme je ne sais pas, vous étiez l'an dernier.
21: Voilà, gagné.
15: La Bretagne. Bonne réponse de Sébastien Bordonave. Dans quel coin de la Bretagne êtes-vous, Louis Dragnel?
21: En Bretagne Sud, là, dans le Morbihan.
15: Ah, il fait chaud, là, également en Bretagne, j'imagine, aujourd'hui.
21: Effectivement, il fait chaud, on se croirait. Presque avec des températures de Côte d'Azur.
15: Donc ça sera un bateau à voile, j'imagine.
21: Oui, exactement.
16: Vous allez où, au Poule du?
21: Là, on est dans le golfe du Morbihan et on va faire du bateau à l'extérieur du golfe du Morbihan.
15: C'est vrai qu'on a vu des températures assez incroyables pour la Bretagne. Je crois qu'il faisait 35 à Brest hier, ce qui est évidemment extrêmement rare. Vous allez chercher un petit peu de fraîcheur en bateau, lui, et vous avez bien raison. Est-ce que vous profitez de ces vacances pour bien vous reposer? Parce que je suis désolé de vous le rappeler, mais je pense que la saison qui arrive va être extrêmement dense et chargée. Je crois qu'il y a un événement politique assez important qui se profile vers le mois d'avril et le mois de mai, non, me semble-t-il.
21: Je crois que j'ai oublié, c'est quoi?
20: Il a bien déconnecté.
21: Le droit à la déconnexion est bien respecté.
15: Ah d'accord, donc là, c'est une petite exception que vous faites avec nous, c'est très gentil.
21: Non mais ça me fait plaisir de vous avoir.
15: Et à quoi ça ressemble les vacances avec vous? C'est vraiment bateau et justement on se déconnecte. L'info, on la met de côté, ou alors est-ce qu'on ne peut pas s'empêcher, quand on est chef du service politique d'Europe 1, d'avoir quand même un œil en permanence sur les infos, même si la politique en général, fin juillet, début août, c'est un petit peu mis en veille, mais bon, il peut toujours passer quelque chose.
21: Ouais. Alors moi, le truc, c'est que c'est un peu une hygiène de vie personnelle. C'est-à-dire que j'aime l'info, j'aime l'actualité. Pour moi, c'est pas, ça relève pas que de mon métier, quoi, vous voyez. Et donc j'aime me tenir informé. Donc je le fais par plaisir. Hein, c'est pas du tout une contrainte. Donc ça, c'est donc à quoi ressemble une journée. Pardon, je vais répondre à votre question. Je je suis un peu l'actualité, mais moins qu'évidemment que comme si je travaillais. Pas mal de du temps en famille avec nos enfants, avec ma femme. Et puis, du côté aussi de mes parents, on a eu aussi ça vous amusait, on a eu une grande réunion de famille en début de semaine, là, et on était plus de 200 Ragnels au même endroit.
19: Gros bol de sangria.
15: De gueuleton.
21: Le concentré. Ah ouais. Du concentré de sangria.
15: Tiens, justement, on parlait tout à l'heure avec une nutritionniste dans le club de l'été sur Europe 1. On parlait des petites dérives qu'on peut avoir tous l'été. Voilà, on s'est confié. Hein. C'est vrai qu'on franchit un petit peu la ligne jaune parfois, des apéritifs qui s'étendent un petit peu dans le temps, des repas qui sont un petit peu plus gargantuesques que dans le reste de l'année. Est-ce que lui, Ragnel, vous faites attention, vous, en vacances, ou est-ce que voilà, les vacances, c'est les vacances et on peut se permettre de prendre de se resservir une deuxième fois?
21: Ouais, mais déjà moi j'aime bien faire des choses pendant les vacances, donc être en forme pendant les vacances, être allongé au bord d'une piscine pendant 3 heures, c'est pas trop mon truc, même si j'aime bien me détendre et me reposer, mais ce qui est sûr, pas trop d'excès, non, honnêtement ça va, là vous voyez, j'ai déjeuné, c'est un déjeuner léger.
15: Avant de prendre le bateau, il vaut mieux peut-être.
21: Oui, hein, parfois, oui, mais si on a un bon dîner et tout... peut prendre quelques verres, vous voyez, mais raisonnablement.
15: La nutritionniste qui était avec nous tout à l'heure, Lise Laforie, nous disait que si on bouge, si on marche, si on a quelques activités comme ça, on peut se permettre de temps en temps, effectivement, de prendre quelques bonnes choses. Donc ça va, ça s'annule.
21: Ah, mais moi, j'aime beaucoup les bonnes choses. Hein.
15: Bah oui, je sais.
21: J'aime excessivement les bonnes choses. Donc oui, je me retrouve là-dedans. mais c'est vrai qu'on a fait des randonnées. J'aime bien bouger un peu, quoi. Et puis avec des enfants en bas âge, il faut les sortir, parce qu'ils dépensent.
15: C'est un sport, hein, de s'occuper des enfants. Sébastien Bordonnave.
21: Exactement.
19: Oui, Louis, c'est Sébastien Bordonnave à l'appareil. Oui. Je voulais vous poser une question, Louis, parce que vous êtes un homme extrêmement élégant toute l'année, 24 heures sur 24. Est-ce que l'été venant, est-ce que vous poussez le vice jusqu'au, allez, disons des gros mots, au Bermuda? Et est-ce qu'il y a même une barbe de 3 jours? C'est ça que j'aimerais savoir.
21: Et est-ce que quoi, pardon?
15: Est-ce qu'il y a une barbe de 3 jours?
19: Est-ce qu'il y a une barbe de 3 jours pour vous, de Ragnel? Est-ce qu'il y a un Bermuda même? On se lâche complètement ou quoi?
21: Non, oui, avec quand il fait 35, 37 degrés, le short. Le short est quand même très agréable.
19: Est-ce que vous allez juste...
21: Évidemment, mais vous aimeriez en fait que je vienne à la radio en short.
19: Vous nous fassiez une photo au Bermuda, barbe de 3 jours.
15: Il passe à la télé tous les jours, Ludovic. Il peut pas faire ça, mais c'est vrai qu'il est d'une élégance folle. Il est dans le top 3 de la maison.
19: C'est mon modèle.
1: Top 2.
15: Non, c'est vrai. C'est pas évident.
19: Il a d'autres qualités, attention, il n'y a pas que de l'apparence.
15: Par 35-40 degrés, continuer à avoir la classe, c'est pas...
1: C'est une vraie question.
21: Comme tout le monde, je me baigne dans l'eau, je me baigne pas en chemise et en costume dans l'eau, si c'est votre question.
19: Il se baigne
21: avec des boutons de manchette, c'est ça, dans le mer.
15: Bon, on vous souhaite...
21: devrait faire attention à la corrosion.
15: On vous souhaite un bon petit tour en bateau, peut-être en Bermuda, effectivement.
21: Peut-être en maillot de bain.
15: Peut-être en maillot de bain. Bon, allez.
21: On l'excès au bout.
15: À plus tard, Louis, et bonne fin de vacances.
21: Bon, on vous retrouve. Sympa, merci. Hein.
15: Avec plaisir, bientôt sur Europe 1 et sur CNews. Profitez bien. Bonne vacances.
19: Ciao, Louis.
15: Et à très vite. Et on va se mettre, petite musique pour se mettre dans l'ambiance.
19: Pour résumer l'été de Louis de Ragnel.
15: Pour résumer l'été de beaucoup de monde, évidemment. Si Sex and Son, la bande originale du film Les Bronzés. C'était en 1978. Serge Gainsbourg sur Europe 1.

0: Serge Gainsbourg, en 1978, chantait Six Saxon Son et la troupe du Splendide s'était servi de cette chanson, évidemment, pour le générique du film culte Les Bronzés.
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0: Et ora vi propongo di passare alla degustazione.
4: Mamma mia.
0: Merci.
4: Incroyable.
0: À ces moyens technologiques qui nous permettent de parler italien sans trop de problèmes. Effectivement, je me suis servi d'internet pour savoir comment faire.
4: Non mais vous le dites
0: dire.
4: Très bien.
0: Et maintenant, passons à la degustazione. Dégustation de Luana.
4: Il y en a qui ont déjà commencé.
1: Bien sûr.
4: Et ça se mange chaud. Donc c'est la mozzarella en carrozza, en fait, c'est ce que je disais tout à l'heure, ça fait partie un peu de la street food napolitaine, mais ça s'est répandu un peu dans toute l'Italie. Qu'est-ce que c'est? Donc ce sont des tranches de pain demi où on enlève la croûte autour. Aujourd'hui on peut aussi en trouver sans croûte déjà. On le laisse la veille à température, il faut pas qu'il soit, c'est pas du pain rassis, mais il faut qu'il soit pas trop, vous savez, souvent c'est dans du
0: pas trop
4: dans
0: mou.
4: Un sac plastique, donc il faut pas qu'il soit trop mou. On le coupe. Là, vous avez des triangles. Je le passe. Donc, je fouette des œufs avec un petit peu de lait, un peu de sel, un peu de poivre. Je farce le pain avec. Alors là, il y a du jambon. Mm-hmm. Normalement, il y a la mozzarella et des anchois. Et Joe se baisse parce que Joe déteste les anchois.
0: Comment ça, il déteste les anchois?
4: Oui, mais comme je vais faire plaisir...
1: J'ai le droit.
4: Mais
1: laissez-moi, on est dans un pays libre. J'aime pas les anchois.
0: Pour quelle raison?
1: Non, mais je ne mange pas de produits qui viennent de la mer. C'est un problème d'intolérance alimentaire.
4: Donc, je voulais éviter. Mais autrement, vous pouvez farcir avec ce que vous voulez. Par contre, si vous pensez à mettre de la tomate, non, parce qu'au moment de la friture, ça va dégorger.
1: Ça va ramollir,
4: vous pouvez mettre des courgettes grillées, vous pouvez donc les faire végétariens, les anchois, comme je vous ai dit, des petits champignons, amusez-vous.
0: C'est très beau, hein, c'est un petit triangle.
4: Oui, un petit triangle.
0: Avec la main, c'est
4: fermez,
0: très facile.
4: Vous fermez, donc vous mettez votre farce, là c'est jambon mozzarella, la mozzarella, elle doit être présente, c'est important. C'est important.
0: Bah, c'est
4: vous
0: notre produit
4: fermez,
0: du jour. Donc, oui.
4: Vous passez dans un petit peu de farine, des œufs battus avec du sel, du poivre et une goutte de lait, très peu de lait, et puis de la chapelure. Vous faites frire, vous mangez ça sans fin.
0: Quelle chapelure vous avez pris? Parce qu'elle est magnifique, votre chapelure. Votre panure est sublime, déjà très croustillante.
4: Alors,
0: très onctueux.
4: Moi, franchement, c'est pas une chapelure maison. Alors, vous pouvez faire, bien sûr, votre chapelure maison. Mmh. Et même, je dirais même, si vous voulez aller un peu plus loin, l'aromatiser à votre façon, en mettant des herbes, par exemple, en mettant aussi, pourquoi pas, des épices. Mais moi, je reste un peu sur la recette classique. C'est une chapelure que j'ai achetée en grande surface, sauf que vous avez une double panure. C'est-à-dire que une fois que j'ai fait farine, œufs et chapelure, je les passe dans les œufs et dans la chapelure. C'est pour ça que vous trouvez une deuxième fois ce côté un peu plus croquant, croustillant. Cette petite, je ne sais pas, entrée, qu'est-ce que ça peut être. En tout cas, c'est un moment qu'on mange assez convivial à la maison.
0: Les enfants adorent.
4: Oui. Moi, je l'ai tellement fait pour les goûters d'anniversaire de mes enfants. Ils adorent ça. C'est très simple.
0: Vous parliez de chapelure maison. Pour faire une chapelure maison, on prend un pain
4: Mixez votre pain et vous mettez. Moi, je le mixe avec un petit peu de sel. Et
0: uniquement la croûte ou un petit peu la mie, tout ça.
4: Les biscottes aussi,
0: ça marche bien.
4: Les biscottes, les grissini, les cracottes. En fait, la chapelure peut être le mélange de tout ça. Vous pouvez rajouter quelques graines aussi, comme des graines de sésame.
1: Ouais.
4: Vous pourrez rajouter des graines d'élan dedans aussi. Ça vous fait une chapelure un peu plus gourmande. Faut pas. Pour moi, la cuisine, en fait, elle n'a pas vraiment des règles, des idées reçues.
0: Il faut
4: se laisser porter, aller et pas avoir peur de dépasser un peu les codes réels quand on est cuisinier comme moi au quotidien. Après, quand on est chef, là, c'est plus de mon domaine.
0: Mais ce qui est bien avec ces petits beignets, c'est qu'on peut les personnaliser, mettre effectivement ce qu'on veut. Si on aime les anchois, Joe, on peut en mettre. On peut mettre aussi.
4: Alors, tu peux mettre
1: du basilic, j'imagine.
4: Oui. On peut mettre du pesto aussi.
0: Oui.
4: Avec du pesto et la mozzarella, ça marche très, très bien. Ah, oui. Comme je disais, des petites courgettes un peu grillées, vous les mettez. Ce qu'il faut éviter, c'est tout ce qui est légumes ou produits qui vont dégorger. D'ailleurs, comme je vous ai dit, la mozzarella, hier soir, je l'ai mise au frigo dans un passoir et donc un bol en dessous pour qu'elle ait un petit poids, pour qu'elle dégorge le plus possible de son petit, de son petit lait.
0: On se régale tous les jours.
1: Hein. Ah oui. Bah ouais.
0: Tous les jours. Et ils sont magnifiques, ces beignets. Ils sont vraiment très, très beaux. Et
5: on peut les tremper dans quelle sauce?
4: Je vais vous dire. Oui. Et puis, vous pouvez, par exemple, faire un pesto des roquettes. Ou si vous aimez une sauce épicée. Pourquoi pas une sauce style puttanesca, vous connaissez ces pâtes?
6: C'est correct, quand même.
4: Puttanesca, oui, mais c'est vrai, c'est une pâte qui vient des bordels, en fait.
6: Ah, comme quoi.
4: C'était ces gentilles femmes qui, à la fin
6: de leur travail.
0: Il y avait des beignets de mozzarella à la fin.
4: Préparer cette sauce qui s'appelle à la puttanesca, c'est une sauce pour remettre du plaisir. D'accord. Sauce tomate, olive, anchois, ail, un peu élevé avec un peu de piment.
0: Merci. Je ne connaissais pas du tout. Je ne sais pas si c'est vrai.
4: On en parlera peut-être un jour. Il n'y a aucune honte aussi de connaître, pourquoi pas, d'où viennent les sauces et quelles sont leurs origines et d'où elles sont nées.
0: On pourrait faire une émission spéciale sauce italienne ou sauce d'ailleurs tout court. Merci Loana Belmondo. Merci. Joe Hume, Nicolas Toro, Sébastien Bordonnave, toute l'équipe du Club de l'été revient demain avec notre invité Virginie Lemoine. Il est l'heure de passer la main, de passer le relais à Charles L'Huillier pour le 13-14. Bonjour Charles.
7: Bonjour Julien, bonjour toute la bande du Club de l'été. Comment allez-vous les amis?
4: Très bien.
0: Je pense qu'on ne dira jamais ça va mal, parce qu'à chaque fois on termine l'émission par de bonnes choses.
7: Ce qui est fou, et c'est ce que je disais d'ailleurs hier à Sébastien Bordonnave, c'est que vous avez tous le sourire quand vous sortez de cette émission. C'est presque à en être jaloux.
0: Ah bah écoutez, on échange demain si vous voulez. Je fais le 13h et puis vous venez à ma place.
7: Ouais, je ne sais pas si Donna Vidarevel sera d'accord, mais pourquoi pas.
0: Oui. Ils sont en vacances, les patrons.
7: Tout va bien.
0: Profitons-en. Bonne journée, Charles.
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7: Il est 13h, bienvenue sur Europe 1.
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7: Je suis ravi de vous accueillir et de vous accompagner jusqu'à 14h. Une heure de décryptage, de débat, de discussion. J'aurai à mes côtés tout à l'heure Sabrina Bedjaber, politologue, et Raphaël Steinville, directeur adjoint de la rédaction du JDD. Notez que l'invité d'Europe 1 Info sera Thierry Pouche, chef des économistes des chambres d'agriculture. Dans 15 minutes, ce sera cette interview. Et je reviendrai avec lui sur les grandes victimes de cette sécheresse. sécheresse en France, nos agriculteurs qui vont sans doute au-devant de l'une des plus graves crises que nous ayons connues entre récoltes détruites et donc baisse des rendements, avec une conséquence pour vous, pour nous consommateurs, la probable hausse des prix. On débute avec votre journal de la mi-journée. C'est en ce moment que Gérald Darmanin rencontre Christophe Rivinck, le maire d'Alès. Il y a 3 semaines, rappelez-vous, l'élu a subi plusieurs menaces. Il a dû être exfiltré par une unité d'élite de la police nationale. Nous entendrons d'ailleurs le maire d'Alès dans ce journal. C'est la première fois qu'il prend la parole depuis cet épisode. Réclamer plus de moyens, travailler dans de meilleures conditions. L'objectif de cette grève des pompiers aujourd'hui, l'intersyndicale est en ce moment réunie place Beauvau à Paris. Europe 1 est sur place. On s'en doutait, mais c'est désormais officiel. La canicule de 2026 a duré plus longtemps que celle de 2003. Voici ce que vient d'annoncer Météo France. Conséquence, les maires doivent se mettre au diapason et prennent des mesures drastiques. Et puis la 4e journée des championnats d'Europe d'athlétisme, c'est à Birmingham. Nous retrouverons coach Perrin en fin de journal pour un bilan de la journée d'hier et pour le programme de ce jeudi. La tendance météo, bonjour Marie-Line Hérault, quel est le programme?
14: Bonjour Charles. Écoutez, les orages arrivent, mais tout le territoire est en vigilance canicule orange ou jaune aujourd'hui. On n'oublie pas les vigilances aux orages et encore des vigilances aux feux de forêt. On fait le point après les infos.
7: À tout à l'heure.
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7: Prendre la mesure du narcotrafic dans le sud de la France et afficher son soutien aux élus qui y sont confrontés. L'objectif de Gérald Darmanin en ce moment dans le Gard. Le garde des Sceaux est à Alès. Alès, souvenez-vous, marqué par des fusillades à répétition sur fond de trafic de drogue. La nuit dernière encore, et vers 2h du matin, un homme a été blessé par plusieurs tirs. Jean-Baptiste Marty, bonjour.
16: Bonjour Charles, bonjour à tous.
7: Alors Gérald Darmanin vient de rencontrer le maire de la ville d'Alès, Christophe Rivinck, lui aussi menacé par les narcotrafiquants.
17: Oui, souvenez-vous, c'était le 20 juillet dernier, l'édile est exfiltré en pleine nuit par le raid d'un véhicule suspect et signalé à proximité de son domicile, un danger pris très au sérieux quelques jours après avoir reçu des menaces de mort signées de la DZNG, la DZ Mafia Nouvelle Génération, un nouveau groupe criminel dissident de la DZ Mafia. Christophe Rivinck a depuis été placé sous protection policière. C'est donc dans ce contexte, dans cette ville de plus en plus convoitée par les narcotrafiquants, que Gérald Darmanin vient de rencontrer l'édile. Le garde des Sceaux lui a apporté son soutien. Il doit ensuite annoncer quelques mesures. Ce sera dans un second temps de la visite au tribunal judiciaire. Un poste de juge des enfants doit notamment être ouvert dans les prochaines semaines. La question de la justice des mineurs, véritable enjeu, puisque de plus en plus de jeunes sont recrutés par les organisations criminelles pour exécuter des contrats, c'est-à-dire abattre des trafiquants concurrents. Le garde des Sceaux terminera, lui, son déplacement par une visite au SPIP d'Alès, le service pénitentiaire d'insertion, pour échanger avec le personnel.
7: Et justement, Jean-Baptiste Marty, vous évoquiez Christophe Rivinck, le maire d'Alès. Pour la première fois depuis cet épisode, ces nombreuses menaces, le maire d'Alès a pris la parole aux côtés du garde des Sceaux. Je vous propose de l'écouter.
18: Je me sens soutenu et je voudrais remercier bien sûr très chaleureusement le ministre de la Justice, le garde des Sceaux, mon ami Gérald Darmanin. Effectivement, ça fait un certain nombre d'années que nous connaissons, mais pour autant, cela ne fait pas tout pour sa réactivité, sur le soutien que j'ai reçu de la part de tous les plus hauts dirigeants de l'État français dès la survenue de cette affaire. Et puis au quotidien, comme il vient d'être dit, il y a une enquête en cours, on va voir, il me tarde de savoir un peu, et surtout à mes proches, de quoi il s'agit, mais enfin, vous voyez, je suis là, je suis debout, je suis présent, je travaille, je continue à m'occuper de cette ville, et rien ne m'en fera changer dans mon action quotidienne, puisque vous savez, un maire, c'est avant tout quelqu'un qui s'occupe de la proximité et de la qualité de vie des gens.
7: Et cette ville d'Alès, comme beaucoup de villes de France, tenue par la DZ Mafia et le narcotrafic, nous en parlerons dans nos débats avec Sabrina Medjeber et Raphaël Steinville.
14: Des héros hier, des hommes en colère aujourd'hui.
7: Oui, les sapeurs-pompiers, en première ligne face aux multiples incendies cet été, sont en grève aujourd'hui. L'intersyndicale est au ministère de l'Intérieur en ce moment. Bonjour Romy Azoulay.
19: Bonjour Charles, bonjour à tous.
7: Vous êtes en direct justement de la place Beauvau pour Europe 1. Les pompiers viennent réclamer des moyens supplémentaires pour tout simplement travailler dans de meilleures conditions.
19: Oui, des moyens à la fois matériels, sans quoi les sapeurs-pompiers ne peuvent pas garantir leurs interventions dans de bonnes conditions. Au cœur des revendications, le problème de leurs équipements individuels. Ces dernières semaines, alors que les feux de forêt ont ravagé plus de 120 000 hectares en France, certains sapeurs-pompiers sont partis sur le terrain avec du matériel inadapté, dangereux pour leur santé. De quoi accentuer leur ras-le-bol. Déjà des années qu'ils alertent sur leurs conditions de travail. Une situation devenue invivable, dénonce Thierry Sergent, membre du syndicat Sud10.
16: On n'est pas venu en fait demander des hausses de salaire ou des jours de congés supplémentaires. On veut simplement des moyens pour pouvoir exercer notre profession correctement en fait. Il faut savoir que notre seul moyen de se protéger des fumées toxiques, en fait, c'est notre cagoule. Une cagoule, c'est pas bien bien efficace. Donc au niveau de la santé, c'est vraiment en dessous du minimum. Donc voilà, on est devenu demander un petit peu au ministre ce qu'il en pensait et surtout des annonces concrètes.
19: Les syndicats réclament aussi davantage de moyens humains. Les effectifs sont aujourd'hui insuffisants. Sur les incendies, beaucoup de sapeurs-pompiers partent en colonne de renfort, parfois sur leur propre temps de congé. Résultat, certaines casernes manquent de personnel pour assurer les interventions du quotidien. Selon les syndicats, il manquerait près de 20 000 soldats du feu aujourd'hui dans les services d'incendie et de secours.
7: Des soldats du feu avec des cagoules à 15 euros quand nos voisins européens, pour faire face aux incendies, disposent de pompiers qui sont équipés de cagoules qui coûtent bien plus cher, parfois 10 fois plus cher.
14: On s'en doutait, mais c'est désormais officiel, la canicule de 2026 a duré plus longtemps que celle de 2003.
7: Oui, voici ce que vient d'annoncer Météo France. L'épisode que nous vivons se classe donc comme la 3e vague de chaleur la plus longue jamais enregistrée dans le pays. Conséquence directe de ces conditions hors normes, la sécheresse. De nombreuses communes ont donc pris des arrêtés en termes de restrictions d'eau. L'objectif, économiser chaque goutte. C'est le cas de Tourrette-sur-Loup, dans le sud. Emma Ben-Youssef-Sudarovic, là-bas, le maire surveille avec la plus grande attention la consommation d'eau.
20: Dans cette commune des Alpes-Maritimes, placée en alerte sécheresse, il est interdit d'arroser son jardin la journée ou de laver sa voiture. Des mesures de bon sens pour l'édile Frédéric Poma.
21: On est tous conscients qu'il y a une vraie problématique climatique et un problème d'eau parce qu'on a des phénomènes qui sont de plus en plus extrêmes et donc à nous de s'organiser et d'anticiper.
20: Anticiper pour mieux se préparer, tel est le mantra de cet ancien sapeur-pompier qui veille au grain à la consommation d'eau des habitants.
21: Lorsqu'il y a eu la première vraiment crise sécheresse, moi j'avais demandé à ce que le fournisseur d'eau me fasse la liste des 100 plus gros consommateurs de la commune. J'ai demandé à ce que tous les compteurs d'eau soient équipés de télérelèves, c'est-à-dire qu'on est en capacité de connaître sa consommation tous les jours, tous les mois. Et donc, moi j'ai été alerté par le prestataire qui gère l'eau qu'il y avait une consommation, une surconsommation.
20: Dans un premier temps, Frédéric Poma sensibilise les habitants et professionnels qui ouvrent grand les vannes et n'hésite pas à les verbaliser si le message n'est pas passé.
7: Merci Emma Ben-Youssef Sudarovic. Et justement, nous évoquerons cette aridité, osons le mot, cette aridité, ses conséquences avec l'invité d'Europe 1. Dans moins de 10 minutes, ce sera Thierry Pouche, chef économiste des chambres d'agriculture. Ils sont 11 Français détenus en Thaïlande. Alors, ont-ils été victimes de ces annonces très alléchantes sur les réseaux sociaux? Des annonces qui promettent des voyages tout frais payés avec une contrepartie, ramener une mystérieuse valise prétendument remplie de smartphones, mais en réalité remplie de plusieurs kilos de cannabis. C'est le piège dans lequel semble être tombé Ibrahim, 18 ans, l'un de ces jeunes détenus. Europe 1 a pu s'entretenir avec sa maman, la maman d'Ibrahim, qui s'est confiée à Mathieu Prior.
22: Ibrahim, il a décidé le 12 juin, quand je suis parti au travail, en fait, il a fait un petit sac et est parti chez sa sœur. Le lendemain, il dit à sa sœur qu'il était en Congo. Et en fait, il l'a dit à personne.
23: Du Parce coup, que si envoyé... vous aviez su, qu'est-ce que vous auriez fait?
22: Il ne sera pas parti, je n'ai pas moyen. En plus, pour des téléphones, même des téléphones, pour moi, c'était illégal. Et après, le 15 juillet, il m'a appelé, j'étais au travail un matin. Il me dit, maman, j'ai fait une bêtise, je me suis fait arrêter à Hong Kong. Il ne faut pas t'inquiéter, vous voyez, c'est de me rassurer. Mais je dis, mais comment veux-tu que je m'inquiète pas, Ibrahim, t'es à l'autre bout du monde et tu me dis que tu vas aller en prison. J'étais folle depuis ce jour-là, c'est que j'ai pas de nouvelles depuis. Et après, dès le lendemain, j'ai entrepris des démarches en ambassade, consulat, avocat. La vraie audience, elle sera dans 9 ou 10 mois. Ils n'ont pas de date encore.
7: Des propos recueillis par Mathieu Prior pour Europe 1. Ces jeunes risquent jusqu'à 10 ans de prison en Thaïlande et dans des conditions bien plus difficiles qu'en France.
14: Et c'est la quatrième journée du championnat d'Europe d'athlétisme de Birmingham.
7: Et qui de mieux pour en parler que coach Jean-Claude Perrin. Bonjour coach.
1: Bonjour Charles, bonjour à tous.
7: J'espère que vous allez bien coach. Alors avant de parler du programme d'aujourd'hui, vous souhaitez, Jean-Claude, revenir sur la journée d'hier, plutôt riche en émotions hein, côté français.
1: Émotions et médailles, et c'était une soirée de feu. Déjà on a eu le 110, hier matin je vous en ai parlé. C'est eux qui sont placés sur la piste, 1m06, une escalade, pas de faute et tout. Et on a un athlète qui a fait merveille. Il termine deuxième, Kaoumaté, en 13-16.
7: Kaoumaté.
1: Oui, très très
7: ça
1: bon temps.
7: Ça veut dire quoi ah oui, c'est le nom de cet athlète,
1: oui,
7: pardonnez-moi.
1: Oui,
7: oh là là là.
1: Mais non. et en quatrième position, on a Wilk. Et sixième, Pedré. Et il faut ajouter que les S sont avec la perche dans le sport, dans l'athlétisme, les seules disciplines où il n'y a pas eu de rupture depuis 1946. On a toujours eu des garçons et des filles.
7: Coach Perrin, la deuxième journée du décathlon aujourd'hui.
1: Ah, aussi. Les dieux sont encore présents. Les dieux sont présents et on a un demi-dieu dans notre équipe.
7: Ne parlez pas de moi comme ça. Bon, ah, vous vous êtes perdu dans vos notes, coach
1: non,
7: Perrin.
1: Pas, pas du tout.
7: Allez-y. Ça va
1: Oui, aujourd'hui, on aura une deuxième après-midi terrible avec en entrée les haies, le disque, qui est le même que celui des garçons. Ensuite, on a la perche à haut risque pour un décathlonien. Javelot et 1500 va terminer vers 22h30.
7: Ma foi, c'est programme très alléchant, coach Perrin. Merci beaucoup.
1: Très grande journée avec un garçon qui se bat, puisque il a battu deux de ses records.
7: Très bien. Et puis, on pourra évoquer ce soir la finale de la perche femme avec vous.
1: Ah, hein, régal.
7: Quel régal.
1: De voir ces jeunes femmes sauter à la perche. Après le vélo du Tour de France, les gamines veulent toutes faire de la perche.
7: Bon, très bien. Merci, coach Perrin. On vous retrouve à 19h. J'aurai le plaisir de vous avoir à mes côtés pour un bilan de cette quatrième journée à Birmingham. Un peu de fraîcheur, ça nous fait du bien. Merci infiniment, hein, coach Perrin. Allez, c'est un peu moins frais, la bourse, mais c'est plus utile et tout autant utile, d'ailleurs, parce que la bourse de Paris s'affiche en légère hausse en milieu de matinée. L'indice CAC 40 a pris 0,12% et se trouve à 8685 points. On rappelle que la veille, le CAC avait terminé en baisse de 0,46%. On passe à la météo. Marilyn Hérault, rebonjour ma chère Marilyn.
14: Bonjour Charles, bonjour à toutes et à tous.
7: Un point sur les vigilances.
14: Oui Charles, on commence par les vigilances canicules. Toute la France est en orange ou jaune canicule. 80 départements sont en orange. 16 départements sont en jaune. Pour les orages aussi, 3 départements sont en jaune orage. Les Pyrénées-Atlantiques, les Hautes-Pyrénées, la Haute-Garonne. Et on n'oublie pas les vigilances aux feux de forêt. 50 départements sont en vigilance orange. Il y a un gros quart nord-ouest. Il y a les régions autour de la Moselle et tout le sud-est, la Haute-Garonne en plus, et le sud de la Corse. Sinon, ce jeudi, la journée se poursuit sous un ciel très ensoleillé ou un petit peu voilé de la Normandie au Massif central. En montagne, l'après-midi devient plus nuageux. Des cumulus bourgeonnent et donnent quelques averses sur le Massif central. Des orages sur la chaîne des Pyrénées, les Alpes et la montagne Corse. Sur le reste du pays, le temps, c'est soleil et canicule. Pour les températures, on dépasse les 30 partout. 30 à Brest, 31 à Dunkerque, 33 à Nice, 35 à Aurillac, 36 à Rodez, 37 à Saint-Étienne, 38 à Marseille, à Dijon, à Grenoble, à Limoges, 39 à Lyon, à Paris, à Avignon, 40 à Carcassonne, à Angoulême, à Toulouse, à Bordeaux ou à Nantes et 41 à Brive et à Montauban. Et demain, on aura 41 degrés à Montluçon ou à Carcassonne. Samedi, on attend 37 à Nancy, Strasbourg et Lyon. Et la tendance, on attend encore des orages par le sud demain. Ça devrait généraliser samedi et dimanche, on devrait avoir une baisse globale des températures.
7: Merci Marie-Lyne Hérault. De manière quasi imminente, hein, sur ce plateau, je recevrai Thierry Pouche, chef des économistes des chambres d'agriculture, et je reviendrai avec lui sur les grandes victimes de cette sécheresse en France, nos agriculteurs qui vont sans doute au-devant de l'une des plus graves crises que nous ayons connues. Je serai accompagné par mes deux débatteurs, Sabrina Medjeber et Raphaël Steinville.
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14: Bienvenue sur Europe 1, il est 13h16 précisément. Prenez place, Europe 1 Info, c'est votre rendez-vous actualité et décryptage. C'est avec Charles Lhuillier jusqu'à 14h et ses débatteurs. Avec nous aujourd'hui, on a le plaisir d'accueillir Sabrina Medjeber, politologue, Raphaël Steinville, directeur adjoint de la rédaction du JDD, et notre invité Thierry Pouche, chef économiste des chambres d'agriculture.
7: Oui, je vais accueillir Thierry Pouche dans un instant. Juste le temps pour moi de saluer mes deux débatteurs, bonjour, toujours aussi rayonnantes, hein, Sabrina Medjeber. On ne s'en lasse pas. Raphaël Steinville, bonjour.
26: Bonjour Charles.
7: Bienvenue, je ne vous ferai pas le même compliment. Mais
26: je suis sur le déclin.
7: Mais je ne me permettrai pas, mais l'accueil est tout aussi chaleureux, rassurez-vous. Allez, je redeviens sérieux, hein, messieurs, dames, parce que ça ne rigole pas. Un coût de 10 à 15 milliards d'euros, voici ce qu'a évoqué hier Monique Barbu pour évoquer les conséquences des vagues de canicule durant cet été 2026. Et parmi les premières victimes de ces épisodes, il y a les agriculteurs. Et justement, j'accueille Thierry Pouche, chef économiste des chambres d'agriculture. Bonjour Thierry Pouche.
27: Bonjour.
7: Et merci d'être avec nous aujourd'hui, en cette mi-journée, sur Europe 1. J'évoquais les agriculteurs, hein, mais pas seulement. Certains éleveurs, à cause du manque d'herbes, sont obligés de vendre leurs bovins. 40 à 50% du maïs produit ici en France est déjà perdu. Thierry Pouche, est-on à l'aube de l'une des plus grave crise que l'agriculture française ait connue dans notre époque moderne? Thierry Pouche.
27: Sensiblement, je crois, on va attendre les résultats à la fin du mois d'août, puisque ça va remonter des départements et des régions à la demande du ministère. Mais là, tous les secteurs, toutes les régions, tous les départements sont touchés. Il y a de rares exceptions. Alors, les producteurs de luzerne, par exemple, sont assez satisfaits. Il faut dire que le système racinaire d'une luzerne, c'est 12 mètres, donc on peut aller chercher
7: ça. Ça va.
27: Mais sinon, il y a quand même des difficultés. Le colza, le tournesol font un peu exception aussi, mais de très peu.
7: Mais alors, le maïs, le tournesol, le soja, les pommes de terre, toutes ces cultures très gourmandes en eau, dans quel état c'est aujourd'hui?
27: Dans un état assez catastrophique. Pour le maïs, on est entre 35 et 45% de pertes estimées. Hein, on n'a pas encore la totalité.
7: C'est le Parisien qui rapportait ça ce matin. Oui.
27: Voilà, et c'est non seulement le journal, mais aussi le ministère sur des relevés de terrain. Donc c'est la plus grave crise sur le maïs depuis 1980. Donc ça signifie que l'usage qu'on va faire du maïs va être très restreint, que ce soit sur l'usage alimentaire ou sur des usages alimentation animale. Donc probablement que, comme la France fournissait quand même une grosse partie de l'Union européenne va probablement importer davantage de maïs dans l'année qui vient et certainement...
0: Depuis quel pays ?
27: D'Ukraine, justement, puisque c'est un pays qui est au centre du sujet,
0: bien sûr,
27: dans la perspective de son adhésion à l'Union européenne. Donc, alors ça va dépendre aussi de la circulation des navires remplis de grains sur la mer Noire, qui est même l'objet de tensions.
0: On cumule là.
27: On cumule tout. C'est d'ailleurs pour ça que le cumul de ces problèmes climatiques, de ces problèmes géopolitiques, ont propulsé le blé et le maïs à des niveaux qui n'avaient plus été atteints depuis plusieurs mois.
0: Raphaël Stainville.
8: Oui, Annie Genevard a annoncé il y a quelques jours un plan d'accompagnement pour venir en aide, au secours de notre agriculture. Mais est-ce qu'il n'y a pas un défaut d'anticipation des gouvernements successifs ?
0: C'est pas comme si on n'avait pas vu venir l'histoire. Hein.
8: On parle de ces changements climatiques, on parle de la sécheresse et de ces canicules qui se succèdent. La France bénéficie pourtant d'une hydrométrie extrêmement généreuse. Est-ce que le cœur du sujet, ou en tout cas l'un des sujets prioritaires, ne devrait pas être la manière dont on arrive à conserver cette eau qui irrigue en abondance la France le reste de l'année et qui, pendant cette période de sécheresse, n'est pas contenue.
27: Justement, sur la question de l'eau, c'est un sujet extrêmement compliqué, extrêmement tendu, puisque vous avez des agriculteurs qui demandent à ce qu'on les laisse tranquilles en matière de stockage de l'eau, ce qui est d'une certaine façon légitime, et puis une partie de la population qui estime que non, il ne faut pas stocker l'eau.
0: Oui, ce sont surtout des activistes très radicaux, donc c'est une frange très minime, mais qui font beaucoup de
27: bruit, et on l'a bien vu au moment de la loi d'urgence il y a quelques semaines, il y a eu une tension terrible autour de l'eau, même si cette loi d'urgence contient bien d'autres choses encore pour essayer justement de faire en sorte que l'agriculture puisse s'adapter à ce changement climatique. Et puis par ailleurs, au-delà de la question hydrique qui a son importance, les agriculteurs, depuis quand même une bonne dizaine d'années maintenant, savent très bien qu'ils sont exposés de plus en plus à des chocs de plus en plus réguliers, et certains d'entre eux se sont adaptés et continuent de s'adapter. Mais c'est presque un problème systémique. La recherche doit aussi progresser pour trouver des semences qui soient en mesure d'avoir des plantes qui résistent aux chocs climatiques, mais aussi aux insectes qui dévastent parfois les cultures. Il y a aussi toute une recherche dans la génétique animale, par exemple, pour lutter contre les maladies. On en a connu quand même beaucoup entre les grippes aviaires, la fièvre catarrhale ovine, etc. Et manifestement, il y a des foyers qui commencent à ressurgir aujourd'hui.
0: Thierry Pouche, ne faut-il pas, je m'excuse auprès de tous les agriculteurs qui nous écoutent et qui vont entendre cette question, ne faut-il pas, vu le contexte et ce qui nous attend, parce que ça ne va pas aller en s'arrangeant, ne faut-il pas laisser tomber le maïs, le tournesol, le soja, les pommes de terre ?
27: Ben non, parce que la France quand même se caractérise depuis très longtemps comme une grosse puissance céréalière.
0: Regardez le résultat cet été.
27: Mais on n'est pas tout seul touché dans ce cas-là. La plupart des pays européens, des États membres, même aux États-Unis, on a un décrochage de la production de blé. Donc si tout le monde cesse ou ralentit la production de blé, c'est quand même la denrée la plus échangée dans le monde.
0: Bien sûr,
27: et
0: vous avez raison.
27: Toute une partie du pourtour méditerranéen, et notamment l'Afrique du Nord et le Moyen-Orient, qui dépendent crucialement d'une poignée de producteurs, dont la France, pour se nourrir. Donc si vous arrêtez de cultiver ces céréales et même ces oléagineux, vous exposez à des ruptures d'approvisionnement qui peuvent déstabiliser politiquement et socialement ces pays-là. On a tous en mémoire les émeutes de la faim en 2011, lorsque les prix des céréales avaient flambé, et on était sur des productions quand même relativement élevées.
0: Mais vous ne croyez pas si bien dire, Thierry Pouche, parce que vous parlez déstabilisation politique. Par exemple, en Afrique, à cause du manque d'eau, il y a eu une augmentation des mariages forcés. Alors vous allez me dire, quel rapport ? C'est parce que les agriculteurs qui faisaient face à ce manque d'eau se sont retrouvés sur la paille et ont été obligés, pardonnez-moi, je vais être extrêmement scabreux, mais de vendre leurs filles. Voilà, c'est la réalité du terrain en Afrique. Alors évidemment, on ne va pas comparer l'incomparable avec ce qui se passe en Europe. Dieu merci, on est à l'abri de ça. Mais nous allons au-devant de conséquences, Thierry Pouche, qui vont bien au-delà en fait, de l'alimentation avec cette histoire.
27: Oui, bien au-delà de l'alimentation. C'est aussi des problèmes politiques et des problèmes de stabilité sociale dans un certain nombre de pays importateurs notamment. Vous faisiez allusion, monsieur, au dispositif d'aide des pouvoirs publics. On connaît à peu près maintenant ce type d'aide. Ce sont des allègements de charges, ce sont des reports de remboursement d'emprunts. On demande aux assureurs de verser par anticipation un certain nombre de primes d'assurance. Bon, très bien. Mais peut-être que, comme on est à 50 ans de la sécheresse de 76, il y aurait peut-être aussi à creuser ce qui s'est passé à l'époque. Les pouvoirs publics, on n'était pas dans le même contexte, je comprends ça très bien. Mais au moins mettre en examen l'idée d'un impôt sécheresse. Momentané, parce que là, ça va se chiffrer par milliards, voire des dizaines de milliards d'euros pour l'agriculture. Donc, on pourrait tester auprès des Français l'idée que s'ils sont tant attachés que cela à la souveraineté alimentaire, au fait qu'ils souhaitent plutôt consommer des produits dont ils connaissent la provenance et dont ils connaissent les conditions d'élevage.
0: Il y a déjà 365 impôts et taxes en France.
27: Oui, je sais bien, mais ça serait momentané. Comme en 1976, il y avait eu un emprunt obligatoire, on avait récolté 1,5 milliard d'euros à l'époque. Peut-être que, alors je ne dis pas qu'il faut le faire, et ça dépendra de... Il y a tout un travail pédagogique qui doit accompagner aussi ce dispositif. Mais là, vu dans la situation dans laquelle on est, sachant que l'année dernière, la France, qui se distinguait quand même depuis 1978 par un excédent commercial agroalimentaire, c'était un des rares avec l'aéronautique et quelques autres, l'année dernière, on était quasiment, depuis 1978, en déficit. Donc, moi, je pense que là, il faut, si on veut conserver une marge de manœuvre en termes de production, en termes de contribution aux équilibres vitaux de la planète dont on vient de parler à l'instant, au fait que l'agriculture et l'alimentation peuvent aussi contribuer à compenser le déficit global de notre balance commerciale, eh bien, probablement qu'il faudra convaincre les Français d'être un peu cohérents.
0: Et alors, les Français se méfient des impôts ou des taxes temporaires parce que la CSG devait durer 2 ans. Thierry Pouche, pardonnez-moi, Thierry Pouche, je rappelle que vous êtes chef économiste des chambres d'agriculture, c'est passionnant ce que vous nous dites. J'aimerais que nous nous adressions justement, comme vous l'avez fait, à ces Français qui nous écoutent. Bon, quand on parle de 40 à 50% du maïs produit ici en France qui est déjà perdu. Est-ce que cela signifie que sur le maïs, le tournesol, le soja, les pommes de terre, on va au-devant demain, c'est-à-dire dans les jours, les semaines qui viennent, au-devant d'une inflation pas extrême, mais peut-être un peu brutale?
27: Alors, sur le soja, déjà, je voudrais juste apporter une petite nuance. Nous sommes de toute façon dépendants de l'extérieur pour notre approvisionnement.
0: Notamment l'Amérique du Sud, entre autres.
27: L'Amérique du Sud, les États-Unis également.
0: Bon, les autres alors.
27: Mais alors les autres, effectivement, on s'expose à une augmentation des prix. Il va y avoir des effets dominos. S'il y a un manque de matières premières, déjà les industries de la transformation vont être touchées, faute de volume disponible pour pouvoir transformer. Il y a déjà dans l'ouest de la France, en Bretagne en particulier, des légumeries qui ne parviennent plus à obtenir la matière première pour mettre en conserve ou en bocaux. Et donc, il y a déjà des premiers licenciements parce que c'est compliqué. Ou alors, il va falloir attendre et importer massivement en provenance de l'extérieur pour pouvoir transformer sur place. Donc, c'est déjà les effets dominos. Et ensuite, il y a effectivement le consommateur. On a bien vu...
0: De combien? Alors, ils veulent savoir, les gens, Thierry Pouche.
27: Ben, c'est compliqué, c'est difficile à mesurer parce qu'on a déjà eu une première expérience avec la guerre en Ukraine. L'indice des prix global avait été de 6%. Ouais. L'indice des prix des produits alimentaires, on était grimpé à 13% pendant à peu près plusieurs mois. Donc là, manifestement, s'il y a effectivement une raréfaction de l'offre, probablement que les prix vont remonter. Ça va faire l'objet de tensions entre les agriculteurs, les transformateurs et les distributeurs, bien entendu. Mais le risque inflationniste, il est présent, effectivement. Et comme il y a peu de réserves en matière d'augmentation de salaire, les Français soit vont restreindre leurs dépenses, on est toujours en dessous du niveau d'avant-guerre en Ukraine sur la consommation alimentaire, soit ils vont puiser dans leur épargne, qui est quand même assez importante en France, pour pouvoir maintenir leurs dépenses de consommation. Donc vous voyez qu'on est sur des risques systémiques, c'est-à-dire qu'il va y avoir des effets dominos qui vont s'enclencher à partir de maintenant.
0: Sabrina Medjeber, rapidement, parce que nous devons libérer notre invité, effectivement.
9: Ah non, pardon. Concernant votre impôt sécheresse, j'ai une question à vous poser. Ne croyez-vous pas que, comme l'a souligné Raphaël très justement, le point névralgique n'est pas, donc, en effet, cette question de la captation de l'eau et même de l'utilisation, par exemple, des eaux usées. Lorsqu'on se compare à nos voisins, l'Espagne et l'Italie,
0: je le sais, dessalement, par exemple, notamment.
9: Absolument. La France, ne serait-ce qu'en termes de captation de l'eau, on est à 1,7 voire 3%. L'Espagne, par exemple, est à 20. Pareillement pour la réutilisation des eaux usées. Les chiffres sont assez éloquents en termes de différentiel. Et le problème également idéologique auquel nous sommes confrontés en France avec, vous souvenez-vous, l'histoire des fameuses méga-bassines, absolument, qui ont été conspuées, attaquées d'ailleurs de façon très violente par une frange radicale de l'écologie en France. Ne croyez-vous pas que le problème, c'est d'abord, à mon sens, d'être plus proactif et d'essayer de trouver un consensus avec les pouvoirs publics en place pour justement irriguer à nouveau et trouver des méthodes qui sont des méthodes plutôt...
0: Thierry Pouche.
9: Voilà.
27: Nous sommes parfaitement d'accord.
9: Absolument concrètes.
0: Je vous propose, parce qu'il est 13h30, il y a un bref rappel de l'actualité. Oui. Thierry Pouche, chef économiste des chambres d'agriculture, vous répondez dans quelques instants.
27: D'accord.
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14: Vous êtes sur Europe 1, il est 1h30, toute l'actualité, c'est avec vous, Charles Huillier.
0: Effectivement, un bref rappel des titres, hein, parce que c'est en ce moment que Gérald Darmanin rencontre Christophe Rivinck, le maire d'Alès. Il y a 3 semaines, rappelez-vous, l'élu a subi plusieurs menaces. Il avait dû, à l'époque, être exfiltré par une unité d'élite de la police nationale. Et puis notez que nous en reparlerons, bien sûr, dans nos prochaines éditions. Réclamer plus de moyens, travailler dans de meilleures conditions, l'objectif de cette grève des pompiers aujourd'hui. L'intersyndicale est en ce moment réunie place Beauvau à Paris. On s'en doutait, mais c'est désormais officiel. La canicule de 2026 a duré plus longtemps que celle de 2003. Voici ce que vient d'annoncer Météo France. Un contexte de sécheresse, vous le savez, avec en première ligne nos agriculteurs dont nous parlons en ce moment.
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14: Europe 1 Info avec Charles Huillier, votre rendez-vous actualité, débat, décryptage continue jusqu'à 14h sur Europe 1. Avec nous, toujours en studio pour nous accompagner, Sabrina Medjeber, politologue, Raphaël Steinville, directeur adjoint de la rédaction du GDD, et toujours avec nous, notre invité Thierry Pouche, chef économiste des chambres d'agriculture.
0: Effectivement, et Sabrina Medjeber posait une question très intéressante. Hein. Alors d'abord, sur cet impôt sécheresse dont vous parliez, Thierry Pouche, on peut le comprendre, attention, on n'est pas là pour justement critiquer qui que ce soit. Et puis surtout, Sabrina évoquait la question du dessalement de l'eau. Et c'est vrai que nos voisins européens, l'Espagne en tête, ont compris que ça pouvait être une solution. Qu'en pense le chef économiste des chambres d'agriculture, alors ?
27: Si l'impulsion politique va dans ce sens-là, s'il y a des moyens financiers pour investir dans le dessalement de l'eau de mer, effectivement, ça peut constituer une perspective pour constituer des réserves.
0: Quels sont les freins aujourd'hui, alors ? Les normes ?
27: Alors, certainement les normes, certainement une certaine frilosité de la part des pouvoirs publics. Donc ça sort d'une certaine façon de mon champ de compétences. Mais effectivement, tout doit être réexaminé aujourd'hui.
0: Ce serait une solution selon vous,
27: mais
0: le dessalement.
27: Ça peut être une solution. Alors sur l'Espagne, il faut faire attention. C'est vrai qu'ils ont emprunté cette voie. C'est vrai que le modèle agricole est quand même très différent. Mais il faut être prudent. Parce que les Espagnols se sont aperçus très récemment qu'en matière de production de tomates, ils ont été dépassés par les Marocains.
0: Oui.
27: Ils sont devenus
0: absolument
27: les premiers fournisseurs de tomates de l'Union européenne. Ça, c'est la conséquence d'un accord de libre-échange que l'Union européenne avait signé il y a fort longtemps avec le Maroc, et dont personne à l'époque n'avait parlé ni soupçonné les effets plus tardifs. On le voit bien aujourd'hui, puisqu'on parle de cette sécheresse, mais dans la production laitière, la production ralentit aujourd'hui, la qualité du lait et donc la qualité des fromages va être altérée par cette sécheresse.
0: Nos fromages vont être altérés.
27: Oui, en matière de qualité.
0: Ah ben ça,
27: oui. Parce que quand il fait trop chaud, les vaches subissent aussi un stress.
0: Bien sûr.
27: Et on s'aperçoit depuis maintenant quelques mois que les importations de fromages en provenance de Nouvelle-Zélande, consécutives de l'accord de libre-échange qu'on a eu avec la Nouvelle-Zélande.
0: Ah bon, donc il y a eu l'agneau de Nouvelle-Zélande, il va y avoir les fromages maintenant.
27: Alors là,
0: vous êtes vraiment apporteur de mauvaises nouvelles, Thierry Pouche.
10: Moins de fromages français, mais plus d'impôts français.
9: Voilà. C'est exactement ça.
27: Mais justement, si vous mettez bout à bout les aides publiques de court terme dont Madame la Ministre a parlé, si on met à l'examen, pour mesurer un petit peu les conséquences positives, mais aussi négatives, parce qu'il faut en tenir compte, d'une sorte de contribution des Français au maintien de l'acte de production agricole, peut-être qu'on aura justement un rétablissement de la production laitière, de sa qualité, et on aura toujours des fromages sur notre territoire qu'on pourra consommer avant le dessert. Donc voilà, je pense

0: pillé la France au niveau des prix des fruits et des légumes. Ça date pas d'hier, c'est pas nouveau, mais là, l'écart va donc, à l'aune de ce que vous dites, encore se creuser.
1: Oui, et on le constate très bien dans les données statistiques. Le poste fruits et légumes de notre balance commerciale française, le déficit en fruits et légumes s'est aggravé en valeur. On était en 2025 à 8 milliards d'euros, on était encore à 2000, en 2000 à peu près 1 milliard. Donc ça, c'est un secteur qui est de toute façon très déficitaire depuis au moins 50 ans. L'adhésion de l'Espagne n'a évidemment rien arrangé. Et ça s'aggrave, parce qu'il y a des fruits qui viennent et des légumes qui viennent aussi d'ailleurs. Donc voilà, on en est là. Il va falloir pratiquement tout réexaminer de fond en comble.
0: Vous, merci pour ce discours sans langue de bois. Hein. Vous étiez grave, mais réaliste. Thierry Pouche, un chef économiste des chambres d'agriculture, merci infiniment d'avoir été parmi nous en studio sur Europe 1.
2: Il est 2h25. Autre sujet, on passe sur Europe 1 Info avec Charles Lullier. On passe à un autre sujet avec nos deux débatteurs, Sabrina Medjaber et Raphaël Steinville. Au maire d'Alès, Christophe Rivinck, victime de menaces il y a moins d'un mois, il rencontre aujourd'hui le garde des Sceaux Gérald Darmanin.
0: Oui, la rencontre est en cours. Hein. Elle vient même quasiment de se terminer. Le garde des Sceaux doit, durant cette journée, se rendre au palais de justice. Mais la grosse séquence, effectivement, de ce jeudi est cette rencontre avec le maire de cette commune. Un échange a eu lieu. Alors, je vais quand même rappeler ce qu'a vécu ce maire, Christophe Rivinck, il y a 3 semaines. Christophe Rivinck a dû, tenez-vous bien, être exfiltré de son domicile par une unité d'élite de la police nationale à cause, et c'est pas la seule raison, à cause d'une voiture qu'on soupçonnait piégée près de chez lui, situation quasiment inédite en France pour un élu, et puis ça en fait, cela faisait suite à de nombreuses menaces et pressions qu'il avait subies depuis plusieurs jours, plusieurs semaines, de la part de la DZ Mafia, parce que Christophe Rivinck combat, la drogue et le trafic de drogue et le narcotrafic dans cette commune de un peu moins de 50 000 habitants. Pour la première fois, Christophe Rivinck a pris la parole, c'était il y a à peu près 30 minutes, et Gérald Darmanin s'est lui aussi exprimé sur le sujet, on l'écoute.
3: Pour soutenir d'abord Christophe Rivinck, un maire courageux que je connais depuis longtemps, on a été élu ensemble, et je voulais lui apporter le soutien d'abord personnel, comme ami, comme soutien politique, étant également élu dans une ville populaire qui connaît des difficultés importantes de sécurité et surtout de narcotrafic. Je sais ce qu'il vit quand on est courageux, quand on installe des caméras de vidéosurveillance, quand on a une police municipale forte, quand on soutient ses habitants contre le trafic. Voilà, on peut être parfois menacé, mais jamais à ce point. Et c'était une façon très importante pour moi, au cœur de l'été, de lui dire mon soutien. Après que le parquet national, vous l'avez vu, anti-criminalité organisée, se soit saisi.
0: Voilà, Gérald Darmanin, le garde des Sceaux, hein, il y a quelques minutes du côté d'Alès, après sa rencontre avec Christophe Rivinck, Raphaël Steinville, Sabrina Medjaber. Alors c'est très bien, bravo Gérald Darmanin, il rencontre le maire d'Alès, mais ça fait quand même 3 semaines cette histoire. Comment Raphaël Steinville expliquait ce délai Pourquoi n'est-il pas venu plus tôt, Gérald Darmanin ?
4: Je ne sais pas si c'est la question qu'il faut se poser, même si je comprends qu'elle soit légitime, mais parce que personne ne doute que le garde des Sceaux soit aux côtés du maire d'Alès. Moi, je pense que la question, c'est pourquoi le ministre de l'Intérieur n'était pas conjointement au ministre de la Justice.
2: Absolument.
4: Aux côtés de ce maire pour lui apporter son soutien, parce que si l'on connaît désormais, depuis qu'il est à la tête du ministère de la Justice, l'action de Gérald Darmanin contre le narcotrafic, il faudrait que l'exécutif, en l'occurrence le binôme police-justice, puisse avancer de concert. Et lorsqu'un maire est menacé, lorsqu'un maire prend des dispositions pour justement lutter contre le narcotrafic, il faudrait que l'ensemble du gouvernement puisse
0: fasse bloc derrière
4: ce maire. C'est peut-être ça, moi, ce qui m'interroge dans ce déplacement finalement solitaire du ministre de la Justice.
0: Bon, pour vous, Sabrina Medjaber, c'est pas grave de ne se rendre que 3 semaines après, voire 4, auprès d'un maire qui a été quand même bien quasiment, alors non, pas menacé de mort, mais menacé, son intégrité physique était menacée, et menacée de mort. Il a reçu des balles chez lui, dans une lettre, c'était sous

0: plie. Donc effectivement, le terme menace de mort n'était pas galvaudé. On lui rend visite 3 semaines après. Pour vous, ce n'est pas un problème non plus.
1: Oui, moi, je suis d'accord avec ce que vient de dire Raphaël. C'est-à-dire que pour moi, personne n'est gestionnaire de l'emploi du temps du garde des Sceaux. Je trouve qu'il faut saluer d'ailleurs cette démarche parce que cela montre que l'État ne faillit pas et que Gérald Darmanin a raison et pose une légitimité même politique dans ce combat-là contre le narcotrafic. Et là, singulièrement, en soutien à ce maire qui s'est fait quand même exfiltrer par le RAID, c'est-à-dire l'unité d'élite de la police. Je suis entièrement d'accord avec Raphaël. Pour moi, c'était au ministre de l'Intérieur de supplanter ce rôle, et très rapidement d'ailleurs, parce que, en effet, lorsque vous êtes confronté à une telle guerre de basse intensité quotidienne, lorsque vous savez qu'il y a presque 300 000 personnes qui vivent en France du narcotrafic, que ce trafic s'étend sur 15 000
0: kilomètres. Est-ce que Laurent Nunez a minimisé l'événement, Sabrina Medjever?
1: Évidemment, et c'était son rôle. C'était à lui d'incarner la fonction précisément de défenseur, justement, des élus qui subissent, c'est pas les affres, une fois de plus, c'est une exfiltration. Donc on parle là, c'est quand même d'un symptôme de ce que la France devient à partir du moment où les élus, les narcotrafics qui disposent d'une manne financière incroyable, qui sont largement mieux outillés que nos propres forces de l'ordre, se mettent en branle pour attaquer un élu en raison d'une politique de gestion ou de lutte contre le narcotrafic, ça aurait dû susciter l'ire du ministre de l'Intérieur et une célérité notamment dans les actes. Et en effet, on observe son absence, son manque de courage, sa pusillanimité en tout cas, à s'être manifesté immédiatement pour soutenir le maire d'Alès et de surcroît prendre des mesures en tenant un discours de fermeté et d'implacabilité face à ces jeunes voyous qui se permettent aujourd'hui d'attaquer l'État.
0: Oui.
1: Enfin, je ne peux pas le dire de manière plus sommaire que ça.
0: Alors, des voyous, certains diraient des criminels, effectivement. Et alors, c'est vrai que là, on voit, c'est une visite aussi symbolique de la part du garde des Sceaux. Visite symbolique, mais tardive, effectivement. Pour vous, ce n'est pas un problème, et je comprends tout à fait Sabrina Medjever et Raphaël Steinville. Malgré tout, alors, est-ce que vous pensez que tout cela... Y a-t-il une banalisation finalement de ce narcotrafic en France? Et c'est aussi pour cette raison qu'on n'entend pas vraiment Laurent Nunez sur la question, parce que malheureusement, on le sait, c'est acquis, le sud de la France est phagocyté par la DZ Mafia, et donc pour cette raison, Laurent Nunez ne trouve pas pertinent de réagir à chaque fois qu'il y a des péripéties et des gros incidents comme ceux qu'a vécu Christophe Rivin, Raphaël Steinville.
2: Vous savez, il y a encore quelques mois, il y avait le directeur de la police nationale qui nous expliquer, probablement sur ordre de Laurent Nunez, qu'il n'y avait pas de zone de non-droit en France.
0: Et oui.
2: La réalité, ça a été rappelé dans un rapport de la Cour des comptes, 79% de nos communes aujourd'hui sont gangrénées par le trafic de drogue. Ça ne concerne pas seulement les grandes métropoles, ça concerne désormais quasiment toutes les villes et petites communes, même dans la ruralité.
0: Donc ça, la mexicanisation, selon vous, Raphaël Steinville, ou pas?
2: En tout cas, oui. En tout cas, il y a une dynamique qui n'est pas en faveur de l'état de droit et qui voit en tout cas chaque jour davantage ces mafias prendre davantage le contrôle de certains quartiers, défier l'autorité de l'État, sans que l'État n'arrive à reprendre pied et à en tout cas diminuer leur influence. On a évoqué ce maire d'Alès. Il faut se souvenir qu'il y a encore quelques mois, c'était à Marseille, un militant associatif, Amine Kessassi, qui voyait son deuxième frère assassiné par des narcotrafiquants. Et bien sûr que ça a suscité un émoi dans l'opinion. Mais pour autant, est-ce que les assassins des frères d'Amine Kessassi sont en prison? Est-ce que ceux qui ont menacé le maire d'Alès sont en prison?
0: Le signal n'est pas terrible, c'est ce que vous
2: dites. C'est ça qui est désastreux.
0: Raphaël Steinville, Sabrina Medjever, moi, je me pose une question, faut-il s'inquiéter pour Christophe Rivinck, pour la suite de son mandat, au-delà par exemple de son intégrité physique qui a été en danger et mise en danger, faut-il s'inquiéter par exemple, parce que pour passer, je ne sais pas moi, des marchés publics à attribuer, bon, la vie d'un maire est faite de décisions propres à une commune, comment ça va se passer? Est-ce que ça va être un enfer pour la suite pour lui, parce qu'il sera sous le joug et sous la pression de cette DZ Mafia, Sabrina Medjeber?
1: Bah, c'est une évidence, la DZ Mafia, comme tous ces gangs qui pullulent par capillarité dans notre société, pratiquent des méthodes extrêmement violentes, quoi, c'est-à-dire intimidation, extorsion, chantage, menace, passage à l'acte. Donc oui, expédition punitive, vendetta. Donc évidemment que ce maire subira des pressions, d'autant qu'en plus, l'affaire a été médiatisée. Donc ça constitue malheureusement un doublon pour cette DZ Mafia ou cette DZ Jeune Génération, puisque visiblement... C'est une structure, on dirait une holding, mais peu importe. Donc oui, évidemment que le maire subira les affres de la pression de ces jeunes narcotrafiquants. C'est en effet un phénomène très inquiétant. Et moi, je m'étonne, comme dit Raphaël, cette palinodie de ces institutions qui nous parlent en permanence de territoire perdu de la République, estampillé territoire de reconquête républicaine, quartier prioritaire de la ville, où se dissolve justement une contre-société, puisque évidemment, le sujet, c'est la politique de la ville. Très bien. C'est la raison pour laquelle, d'ailleurs, ils sont toujours très frileux à aborder ce sujet, parce que ce sujet-là est malheureusement lié à une partie de l'immigration, le grand impensé de la politique de la ville. Donc ça fait aussi partie du sujet.
0: Merci Sabrina Medjeber, merci Raphaël Stainville. Vous restez avec moi, parce que dans quelques minutes, nous évoquerons le voyage en ce moment d'Emmanuel Macron dans le Var. Ça a l'air de très très bien se passer pour lui, parce qu'il est en une de Paris Match. On va la découvrir dans un instant, la une de Paris Match. Il prend du plaisir sur un jet ski et puis on le voit également surfer. Il perd un peu l'équilibre. Certaines mauvaises langues diraient presque que c'est une allégorie. Je ne sais pas, à tout de suite.
3: 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Il est 13h46 sur Europe 1, tout de suite.
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3: Il est 13h47 sur Europe 1, dernière partie d'Europe 1 Info avec Charles Huillier et ses invités. Nous sommes avec Sabrina Medjeber et Raphaël Stainville et on parle de vacances, alors pas des nôtres, mais celles d'Emmanuel Macron maintenant.
0: Oui, effectivement, la une de Paris Match va sans doute faire couler beaucoup d'encre et je pèse mes mots. J'invite d'ailleurs tous ceux qui nous écoutent à se rendre sur Europe 1 TV, parce que je tiens un peu à la manière de Thierry Ardisson devant mon visage, la une de Paris Match. On y voit donc Emmanuel Macron à Brégançon, son lieu habituel de villégiature en période estivale. Donc je vais décrire cette couverture. On y voit Emmanuel Macron sur un jet ski, lunettes de soleil, le teint hâlé, les cheveux mouillés. Je ne sais pas d'ailleurs si c'est une photo volée,
1: de regarder l'objectif.
0: Il prend la pause, tout à fait. Je
2: peux faire confiance à la proximité de Mimi Marchand et de Brigitte Macron pour que cette paparazzi...
0: Quelle mauvaise langue, Raphaël Stainville. Et puis, je vous invite aussi à vous rendre à la page 37 donc, de Paris Match. J'ai feuilleté Paris Match parce qu'on y voit Emmanuel Macron. Et là, je remontre l'article, effectivement, de Paris Match. L'article de Paris Match, effectivement, Marilyn Hérault, ce temps de tout son long pour regarder cette photo où l'on voit effectivement Emmanuel Macron sur une planche de surf.
7: C'est du foil. C'est une planche de surf en surface.
0: Bon, d'accord.
2: Voilà. Avec une ailette qui permet à cette planche de décoller.
0: Voilà. Bon, alors il fait du foil. Et il n'est pas très serein, il perd l'équilibre, hein, Emmanuel Macron, sur ce foil. Et bon, certains diraient que c'est un petit peu une image. Voilà, j'ai décrit un petit peu ces articles, cet article de Paris Match, ainsi que sa couverture. Puis on passe le bonjour aussi à notre consoeur de grand talent, Léa Salamé, hein, qui passe des vacances assez bucoliques avec un responsable politique bien connu. Bon, passons sur le cas de notre consoeur. J'aimerais évoquer quand même Emmanuel Macron, parce que Léa Salamé fait bien ce qu'elle veut. Y a-t-il une forme chez Emmanuel Macron à l'heure où la France suffoque, à l'heure où nos agriculteurs vont faire face à des heures difficiles, y a-t-il une forme, Raphaël Steinville, Sabrina Medjaber, une forme d'indécence ?
2: Je pense que la question mérite d'être posée, parce que c'est vrai qu'on comprend qu'un président ait besoin de souffler, mais l'actualité en France ces derniers jours, ces dernières semaines, est tellement forte et tragique. On peut penser au méga-feu, on peut penser, on l'a évoqué tout à l'heure, à la crise que vit l'agriculture, et plus particulièrement, c'est parce qu'il faut mettre de la chair, les agriculteurs, les paysans, qui aujourd'hui, pour beaucoup, sont à l'agonie. On aurait aimé peut-être voir notre président à leur chevet, à leur écoute. Non, il passe des vacances au bord de la Méditerranée. Et moi, ce qui m'intrigue, ce qui m'interpelle, c'est le titre choisi par Paris Match. Parce que...
0: Dernier été aux commandes.
2: Oui. Avec le président conduisant un jet ski. Mais moi, la question que je me pose, c'est est-ce que le président a jamais été aux commandes de la France ? Est-ce que finalement, le pouvoir n'a pas déjà fui depuis longtemps l'Élysée ? Et ça, c'est une question, lorsque l'on fera le bilan, et on peut déjà faire le bilan d'Emmanuel Macron, se poser. Et d'une certaine manière, je pense que la question, en la posant, on a déjà répondu à la question.
0: Sabrina Medjaber, est-ce que pour autant ses prédécesseurs, selon vous, ont fait aussi preuve d'indécence ? Bon, on se rappelle pas des vacances de François Hollande, mais du coup du scooter. Bon, voilà.
7: Les croissants, mais.
0: Les croissants. Je me rappelle d'une histoire de yacht également en 2007. Bref, est-ce qu'il y a eu également des indécences par le passé ? C'est pas le premier Emmanuel Macron quand même, Sabrina Medjaber.
7: Vous savez, il y a un grand sémiologue qui s'appelle Roland Barthes, qui a beaucoup étudié l'impact de l'image. Et en effet, on voit que les photos, là, les clichés qui ont été sélectionnés,
0: elles tombent dans le bling-bling.
7: Voilà, montrent un président confiant, sûr de lui, et en effet, ça démontre plutôt une déconnexion entre ce dont vient de parler Raphaël, c'est-à-dire les urgences du pays. Mais malheureusement, s'il n'y avait que les urgences agricoles, ce serait pas une bonne chose, mais une singularité. Sauf que ça ne l'est pas. Et le titre dernier était aux commandes sur cette question-là. En effet, a-t-il déjà été aux commandes ? Mais évidemment, le pouvoir a été transféré à Bruxelles depuis 40 ans. Mais le problème d'Emmanuel Macron n'est pas que le pouvoir a été transféré à Bruxelles. La question et le constat, c'est qu'il a littéralement détruit le pays. C'est-à-dire qu'il n'y a aucun pan institutionnel qui a échappé à la crise. Que ce soit l'école, que ce soit l'économie, que ce soit l'immigration, que ce soit l'insécurité, que ce soit l'explosion de la dette. Tout a été... arasé, y compris même en dernière instance, la fameuse prophétie de Marie-France Garraud, l'équilibre institutionnel avec le péché originel de la dissolution. Donc, Emmanuel Macron, dernier aux commandes, il a été aux commandes, certes, mais
0: il reste 8 mois. Alors, Europe 1 est très bien informé, on s'est un petit peu renseigné de notre côté, et c'est vrai que selon les informations d'Europe 1, auprès de ses proches conseillers, Emmanuel Macron vivrait son dernier été au pouvoir comme s'il avait encore plusieurs années de mandat devant lui. Il y a une certaine forme d'insouciance. Est-ce que vous, qui êtes très bien informés, Raphaël Steinville et Sabrina Medjaber, vous partagez cette analyse ?
2: Moi, je pense que si il vit un été si insouciant, c'est précisément parce qu'il est débarrassé du souci de l'après. Il n'était pas dans les mêmes dispositions les années précédentes, parce qu'il y avait des échéances électorales. En 2021, il y avait pas encore la guerre, mais en revanche, se profilait déjà la campagne de 2022. Et donc, il y avait un certain nombre d'attitudes à adopter. Là, effectivement, cette insouciance, c'est parce qu'il est précisément déjà débarrassé du poids de cette contrainte politique qui l'obligeait finalement à paraître aux commandes, en action. Là, il est adolescent, comme il a probablement peut-être toujours été.
0: Bon, alors justement, de cette couverture de Paris Match, Pierre Ouzoulias, sénateur PCF, donc le Parti communiste, eh bien, en a parlé sur Europe 1 ce matin. Il a parlé de cette couverture de match, donc, auprès de notre ami Jacques Serret, durant la matinale.
9: C'est la politique comme je l'aime pas. Moi, j'aurais préféré qu'il soit derrière un camion de pompiers à aider les pompiers pour éteindre l'incendie. Ça aurait été sa place. Là, je trouve qu'il y a quelque chose d'indécent. Après,
2: indécent.
9: Oui, indécent. Après l'été que nous avons vécu, montrer que le président, finalement, est en vacances, je trouve que ça ne correspond pas au niveau d'inquiétude de la population, qui est générale.
0: Voilà, donc je le rappelle, hein, Pierre Ouzoulias qui évoquait donc effectivement cette couverture de Paris Match. Alors, lundi, on est jeudi, ce sera lundi 17, Emmanuel Macron se rendra auprès des sinistrés du Var, hein, les sinistrés suite aux incendies. Est-ce que Sabrina Medjaber et Raphaël Steinville, c'est un moindre mal? Est-ce que c'est le minimum syndical, si j'ose dire?
2: Mais moi, je vais vous dire, moi, je n'attends pas que Emmanuel Macron soit derrière un camion de pompiers à vouloir éteindre l'incendie ou trois semaines après au contact des sinistrés du Var. Moi, ce que j'attends d'un président, c'est lorsqu'il émet des promesses, et notamment de compléter la flotte de Canadair, il s'exécute et que les promesses soient exécutées. Le problème, c'est qu'on a une sorte d'ivresse de la parole chez Emmanuel Macron. Il s'est énormément engagé et il a énormément déçu parce que précisément, lorsque les pompiers doivent faire face au feu, ils le font sans moyens, sans le matériel qu'il leur a été promis. C'est ça le drame que vit la France. Un président qui a été pris d'une ivresse verbale sans que cette parole soit performative.
0: Alors, je le rappelle, hein, et ça, ce sont aussi des bruits de couloir, mais qui ont été documentés, hein, donc c'est pas comme ça des choses que je sors de n'importe où. Aucun des candidats du Bloc central ne trouverait grâce aux yeux d'Emmanuel Macron. Je parle encore au conditionnel. Hein. Va-t-il, selon vous, tenter de sortir de son chapeau un candidat improbable auquel personne n'a pensé, que personne ne soupçonne, au hasard Jean Castex, par exemple, qui en ce moment est du côté de la SNCF? Raphaël Steinville, Sabrina Medjaber.
2: Pourquoi pensez-vous que le président s'abaisserait à vouloir donner l'onction à un candidat dont il sait probablement...
0: À doubler un candidat?
2: Non, mais dont il sait qu'il serait probablement condamné à perdre. Ça serait finalement engager sa responsabilité.
0: Un cadeau empoisonné.
2: Alors d'abord, je pense qu'aucun candidat aujourd'hui du Bloc central ne réclame absolument le soutien d'Emmanuel Macron.
0: C'est un peu le baiser du diable. Oui.
2: Aujourd'hui, ils sont plus à essayer de mettre en scène une sorte de rupture dans la continuité du macronisme, mais sans Emmanuel Macron sur la photo.
0: Sabrina Medjaber.
7: Entièrement d'accord. Il va avoir beaucoup de mal à trouver un héritier dans la mesure où chaque candidat qui émanera du Bloc central devra tirer malheureusement bilan du piteux état de leur propre bilan qui est lié à celui de la politique d'Emmanuel Macron. En dehors même de cela, les candidats du Bloc central, lorsque j'entends par exemple M. François Bayrou s'exprimer sur la peur des extrêmes et faire barrage aux extrêmes, je rappelle que Gabriel Attal avait appelé à voter LFI et que certains membres de la Macronie avaient appelé à faire barrage contre le RN singulièrement, mais visiblement LFI ne les dérangeait pas quand il fallait justement pratiquer cette politique du désistement pour faire élire les candidats autour de ce barrage républicain. Donc ça va être très compliqué, même pour un candidat qui veut incarner une sorte de singularité au sein de ce Bloc central, de s'extirper malheureusement du péché originel de la dissolution, du péché originel du barrage républicain en s'alliant avec la France insoumise. Et puis, en dehors de tout cela, aucun récit n'est proposé par le Bloc central. Là, aujourd'hui, lorsqu'on regarde la presse, on assiste en effet à une effervescence de la part d'Edouard Philippe et de Gabriel Attal autour de ces opérations de diversion qui concernent les ingérences. Mais je ne vois pas de programme, de récit programmatif en tout cas, concernant les plébiscites et les inquiétudes des Français, en dehors de Jean-Luc Mélenchon, mais lui, c'est une stratégie plus pragmatique puisqu'il a trois blocs hégémoniques. Et puis un certain candidat comme Éric Zemmour qui... qui a théorisé certaines conceptions de la vie française, qui d'ailleurs parfois sont même très justes. Mais en dehors des deux, je ne vois pas le bloc central aujourd'hui sortir du chapeau un projet clair, concis, complet, comme l'attendent les Français.
0: Parfait. Merci Sabrina Medjaver. Merci Raphaël Steinville. Je remontre la couverture de Paris Match. Sabrina Medjaver. J'invite tous les auditeurs à acheter Paris Match. La presse écrite a besoin de vous, messieurs, dames. Et en plus, c'est intéressant cette semaine, comme chaque semaine chez Match. Je vous retrouve, quant à moi, à 19h. Merci à tous et à tout à l'heure.
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3: 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L'actualité, c'est avec Wallis Glaise. Bonjour Wallis.
14: Bonjour Marilyn, bonjour à tous. Je sais ce qu'il vit. En visite à Alès dans le Gard, le ministre de la Justice, Gérald Darmanin, apporte son soutien au maire de la commune, Christophe Rivanque, menacé par la DZ Mafia. Le garde des Sceaux a salué un maire courageux. L'élu de 60 ans avait notamment reçu dans sa boîte aux lettres des balles de 9 mm. Une femme retrouvée morte ce matin dans la chaufferie du CHU du Kremlin-Bicêtre, dans le Val-de-Marne. Cette dernière a été retrouvée assise sur une barrière, le corps penchant dans le vide. La femme présentait des traces de brûlures. Une enquête a été ouverte. À Besançon, trois personnes blessées par balle hier soir en pleine rue. Les faits se sont produits devant une épicerie. Le pronostic vital des victimes, âgées de 19, 20 et 40 ans, n'est plus engagé. Aucun suspect interpellé à ce stade. Toutes les pistes sont explorées par les enquêteurs, dont celle d'un règlement de compte lié au trafic de drogue. Dans le reste de l'actualité, les ventilateurs vont encore tourner. Aujourd'hui, la canicule se poursuit sur la quasi-totalité du pays. Le pic de la cinquième canicule est prévu aujourd'hui. 80 départements au total placés en vigilance orange canicule. Les fortes chaleurs et la sécheresse continuent de favoriser des départs de feu en Ille-et-Vilaine. Le sinistre qui s'est déclaré hier à Saint-Just au sud de Rennes ne progresse plus, indique la préfecture. Dans le Pas-de-Calais, 180 hectares sont partis en fumée dans les dunes du littoral près de Boulogne-sur-Mer. Une maison a été détruite. Mais alors que les pompiers sont en première ligne, ils alertent aujourd'hui sur leurs propres difficultés, manque d'effectifs, matériel vieillissant. Les syndicats ont été reçus ce matin par le ministre de l'Intérieur. Ils réclament des engagements concrets de l'État. Le ton monte entre la compagnie EasyJet et les personnels de cabine. Résultat, une grève en plein week-end du 15 août, une action opportuniste pour la direction, des plannings infernaux et des conditions de travail dégradées pour les salariés. L'actualité à l'étranger, en Colombie, le bilan s'élève à 265 morts et 500 disparus après le séisme qui a touché l'ouest du pays lundi. À ce lourd bilan humain s'ajoute un bilan matériel, plus de 11 000 logements ont été détruits. L'urgence économique a été décrétée. Puis un mot de natation. Le public du centre aquatique de Saint-Denis espère entendre à nouveau la Marseillaise. Aujourd'hui, quatrième journée des championnats d'Europe de natation. Plusieurs chances de médailles françaises. Maxime Grousset va disputer la finale du 100 mètres papillon et deux tricolores chez les femmes. En finale du 50 mètres d'eau, Marie-Ambre Molu et Analia Pigray.
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3: Merci beaucoup Wallis, on vous retrouve dans 30 minutes pour le journal permanent. À tout à l'heure.
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3: Bonjour à toutes et à tous, quel plaisir de vous retrouver pour partager les pépites du jour dans Au cœur du crime. Si vous découvrez ce rendez-vous sur Europe 1, retenez bien l'information. 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Aujourd'hui encore, c'est Serge Sauvion, voix française d'un inspecteur devenu mythique, qui nous accompagne pour raconter ces deux histoires. On commence avec l'énigme de la Marne et par un matin de printemps, un marinier découvre le cadavre d'une femme flottant dans la Marne. Accident, suicide ou meurtre? Comment est-elle morte et qui est-elle?
15: Savez-vous que plus d'un tiers des crimes et délits commis en France sont traités par la Gendarmerie nationale? Bonsoir. Je m'appelle Yann Kermadec. Je suis commandant de gendarmerie. Je dirige une section de recherche dont la mission essentielle est une mission de police judiciaire. L'histoire que je vais vous raconter est une histoire vraie. Tous les faits sont réels et se sont déroulés en France. Seuls, les noms des personnes et des lieux ont été changés. Ce jeudi 23 mars, au petit matin, le ciel est gris, bas. Le jour se lève, froid, triste et sale, comme la Marne qui charrie ses eaux boueuses. Il a plu toute la nuit. Du haut de sa péniche, un marinier aperçoit, entre deux eaux, une masse sombre, retenue par des branchages entrelacés, tout près de la berge déserte. Quelques centaines de mètres plus loin, le marinier alerte l'éclusier qui fait appeler les gendarmes de la brigade territoriale. L'adjudant Henri, commandant la brigade, se rend aussitôt sur les lieux, accompagné de quatre de ses hommes. Au bout d'une demi-heure de cheminement pénible dans les hautes herbes et les ronces mouillées, ils approchent enfin de ce qui semble être une forme humaine. Après bien des efforts, ils parviennent à sortir de l'eau froide et boueuse le cadavre ruisselant d'une femme. L'adjudant Henri me fait aussitôt prévenir. C'est ainsi que 20 minutes plus tard, accompagné des gendarmes Malvin et Beauvais, le technicien des investigations criminelles, j'arrive sur les lieux de la macabre découverte. L'enquête commence. L'inconnue est âgée d'une quarantaine d'années. Elle porte au visage de larges ecchymoses, comme si elle avait été martelée de coups violents avant de mourir. Elle est vêtue d'un lourd manteau de laine, sous lequel elle porte un pullover à col roulé et un pantalon de velours. À son poignet, une montre arrêtée sur 6 heures. La mort semble remonter à une dizaine de jours environ. Des trois hypothèses, crime, suicide, accident, formulées comme toujours en pareille circonstance, celle du suicide ne semble pas, a priori, devoir être retenue. Le médecin qui vient d'arriver avec l'ambulance déclare que, d'après ses premières constatations, la cause de la mort ne serait pas la noyade. Il faudra donc pratiquer une autopsie. Les premières recherches d'indices auxquelles nous nous livrons, Beauvais et moi, consistent en une fouille minutieuse des vêtements ruisselants et imprégnés de vase portés par la morte. Nous n'y trouvons aucun papier d'identité, aucune photographie, rien, si ce n'est un vieux porte-monnaie en cuir renfermant 49 francs 60 et trois fiches de paye détrempées. La dernière datée du 7 mars. Ces fiches de salaire révèlent le nom et l'adresse de l'employeur, les établissements Eugène Carrière et Fils, 115 boulevard Lamarck, ainsi que le nom de la salariée, Mademoiselle Odette Sarrois. Tandis que l'ambulance repart en portant le corps de la morte vers la morgue de l'hôpital municipal, je fais le point avec l'adjudant Henri. Nous allons mener cette enquête de concert. Lui et ses gendarmes vont poursuivre leurs investigations, tendant à établir si la victime a séjourné dans la région, tandis que de mon côté, je demande à deux de mes hommes de se rendre aux établissements Eugène Carrière afin d'obtenir tout renseignement concernant Odette Sarrois. Moins de deux heures plus tard, mes hommes me confirment que la morte que nous avons repêchée dans la Marne est bien Odette Sarrois, 38 ans, célibataire, employée à la manutention, et qu'on ne lui connaît aucune liaison. Les hommes de l'adjudant Henri travaillent d'arrache-pied. Ils vont partout alentour, dans les meublés, les auberges, les hôtels, les cafés-restaurants, les asiles, le long de la Marne, cherchant des traces du passage de la femme disparue. Mes hommes de la section de recherche ne chôment pas non plus. Ils transmettent des messages aux brigades territoriales limitrophes, établissent des croquis, prennent des photos, questionnent tous les habitants du quartier dans lequel résidait Odette Sarrois. De mon côté, je me rends aux établissements Carrière. Je tiens à entendre moi-même le chef du personnel qui, d'après mes hommes, semblait bien connaître la victime. Fort aimablement, il me confirme tout ce qu'il a dit aux gendarmes ce matin, c'est-à-dire qu'Odette Sarrois était une fille sans histoire et que, brusquement, au soir du 20 mars, sans donner la moindre explication, elle a définitivement quitté son travail. Personne ici ne l'a jamais revue, ni ne sait ce qu'elle est devenue. À son domicile, la concierge nous apprend qu'Odette Sarrois vivait maritalement avec Robert Ducel, chauffeur de taxi. Il y a une dizaine de jours, une dispute terrible a éclaté entre Odette et son amant. Police Secours a même dû intervenir. Depuis, personne dans la maison n'a revu Odette. Au commissariat de police, la main courante, c'est-à-dire le grand livre dans lequel on consigne chaque jour toutes les déclarations ou les incidents, la main courante, donc, fait mention qu'effectivement, le 15 mars, à 1h du matin, M. Ducel Robert et Mlle Sarrois Odette ont été amenés au sujet d'un différend qui les opposait. Mlle Sarrois, blessée à la main, a reçu des soins à l'hôpital municipal. M. Ducel a porté plainte contre sa maîtresse pour violence et dégâts mobiliers. De retour à mon bureau, je réfléchis à tous les renseignements qui sont en ma possession. De nombreuses questions demeurent sans réponse. En effet, s'il s'agit d'un accident, que venait faire Odette Sarrois à 6 heures du soir ou du matin? Rappelez-vous, la montre-bracelet est arrêtée à 6 heures. Que venait-elle faire à cette heure-là, sur les bords de la Marne, à 20 kilomètres de chez elle? D'autant que nous le savons, elle ne possède pas de voiture. Un crime? Évidemment, cette hypothèse n'est pas à rejeter. Une dispute au bord de la Marne, des coups portés au visage, une chute. Jusqu'ici, rien ne prouve que le cadavre n'a pas été transporté jusqu'à un point quelconque de la rivière, puis jeté à l'eau. Le corps, entraîné par le courant, aura dérivé jusqu'aux basses branches dans lesquelles, ce matin, le marinier l'a aperçu. À 21h, l'autopsie pratiquée par le médecin légiste révèle que les hématomes existants autour des yeux et l'entaille profonde de la main droite proviennent d'accidents ou de coups reçus avant la mort. Le médecin ajoute qu'à son avis, le décès remonterait à 8 jours environ et aurait été provoqué par immersion. Le problème reste entier. Odette Sarrois a été jetée ou s'est jetée vivante dans la Marne. Ce qui est certain, c'est qu'en aucun cas, elle n'a pu être tuée d'abord, puis transportée et jetée dans les eaux boueuses de la Marne. Alors, crime? Accident? Suicide? C'est ce que vous saurez dans quelques instants.
3: Le mystère reste entier sur la mort d'Odette Sarrois. Restez bien avec nous, la suite de l'intrigue arrive dans un instant.
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3: Merci d'être sur Europe 1 et bel été à toutes et à tous. 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On retrouve tout de suite notre récit. Odette Sarrois est retrouvée morte dans la Marne, sa montre s'est arrêtée sur 6 heures à 20 km de chez elle. Elle a été jetée ou s'est jetée vivante dans la Marne. Mais est-ce un crime ou un suicide ? Et son compagnon Robert est-il impliqué ?
15: Dans les eaux boueuses de la Marne, on a repêché le corps d'une femme âgée d'une quarantaine d'années. On a trouvé sur elle qu'un bulletin de salaire avec son nom, Odette Sarrois, et celui de l'entreprise qui l'employait, les établissements Carrière et Fils. Au cours de leur enquête, les gendarmes apprennent qu'Odette Sarrois vivait avec un certain Robert Ducel, chauffeur de taxi âgé de 60 ans. Le rapport d'autopsie est formel. Odette Sarrois est morte noyée. Le lendemain matin, dès 7 heures, j'envoie deux de mes gendarmes au domicile de Robert Ducel. À 7h30, il pénètre dans mon bureau. Robert Ducel est âgé d'une soixantaine d'années. Il est grand, assez bien bâti. Son visage est agréable et ses yeux bleus sont empreints de douceur. Il paraît très surpris d'apprendre que son amie Odette est morte noyée. Son regard s'attriste quelque peu, mais il reste calme et silencieux. Et puis, soudain, il éprouve le besoin de raconter. J'ai connu Odette il y a 15 ans. Elle mendiait dans la rue. Elle était sans famille, sans logis, sans travail. Elle était mignonne. Alors je l'ai amenée chez moi. Oh ! En tout bien, tout honneur, vous savez, moi je n'ai pas de besoins sexuels comme la plupart des hommes. Odette dormait dans une petite chambre à côté de la mienne. Je la considérais un peu comme la fille que j'avais pas eue. Et puis un soir, c'est elle qui est venue me rejoindre dans mon lit. Depuis, nous avons vécu comme un couple. Pendant près de 3 ans, on a été heureux. On travaillait tous les deux. Moi, taxi, elle, chez les carrières. On vivait bien, quoi. Le samedi et le dimanche, Odette m'accompagnait à la pêche sur les bords de la Marne. Il faut que je vous dise, j'adore la pêche. Odette avait l'air d'être contente. Elle me donnait l'impression, non pas d'aimer la pêche, mais d'aimer tout ce que j'aimais. Elle semblait soumise, reconnaissante, presque aimante. Mais, comme je vous l'ai dit, l'amour physique, c'est pas tellement mon affaire, et certaines nuits, c'était pénible. Odette, elle acceptait pas mon âge. Alors elle me faisait des scènes d'une violence incroyable. Et puis, elle s'est mise à boire. D'abord en cachette, et puis ouvertement, mais jamais en dehors de la maison et jamais à son travail. Bien sûr, je lui reprochais sa conduite, et nos disputes devenaient de plus en plus fréquentes. Il lui arrivait même de m'insulter, de me traiter d'impuissant, de me frapper pendant mon sommeil. Et puis elle buvait de plus en plus. Une nuit même, elle a tenté de se suicider en s'ouvrant les veines avec mon rasoir. Moi, j'éprouvais toujours de la tendresse pour elle, mais tout dialogue était devenu impossible. Elle se transformait en furie de plus en plus souvent. Alors dès que je pouvais, je m'échappais de la maison et j'allais pêcher sur les bords de la Marne. C'était ma seule distraction, ma seule consolation. Elle et moi, les années ont passé comme ça, tristes, vides, dures à vivre, à se guetter sans se comprendre. Oh, elle a sûrement eu des amants, mais je pouvais pas lui en vouloir. Aussi, je lui posais jamais de questions. Elle continuait à boire jusqu'à tomber ivre morte certains soirs. Et puis, le samedi 14 mars, vers 20h, je rentre de la pêche et qu'est-ce que je vois? Odette, complètement saoule, et l'appartement saccagé, les armoires vidées, les photos de famille, celles de ma défunte femme, brûlées, bref. Un spectacle épouvantable. Odette, elle était couchée sur le lit, tout habillée, ivre morte, l'avait vomi partout et son poignet saignait abondamment. Ah, cette fois, j'en ai eu plus qu'assez. Je l'ai saisi à bras le corps, je l'ai déposé sous le palier et j'ai refermé la porte à clé. Quand Odette s'est réveillée une heure plus tard, elle a été prise de folie furieuse, elle s'est jetée toutes ses forces contre ma porte en frappant, hurlant, trépignant, m'insultait et insultait les voisins qui sont venus voir ce qui se passait. Et brusquement, elle a dévalé l'escalier et s'en allait briser la glace de l'avertisseur de police. Le père de police est arrivé aussitôt. Odette m'a accusé de l'avoir battue et jetée dehors de chez moi sans lui avoir rendu ses affaires. Moi, j'ai dit aux agents que je refusais de reprendre la vie commune avec cette furie. Et je leur ai remis une valise contenant toutes ses affaires. Son manteau de laine, son sac, ses gants. Et je lui ai donné également 15 000 francs. Et puis je lui ai dit devant témoins que je voulais plus jamais entendre parler d'elle. Odette, furieuse, a m'acheté l'argent à la figure et puis elle m'a crié... Pour aller où je vais, j'ai pas besoin de ton sale fric. Les agents, ils ont emmené Odette au commissariat et puis j'ai plus entendu parler d'elle. Je mentirais si je vous disais que j'ai pas eu de chagrin. Les jours suivants, j'ai imaginé qu'elle était chez un de ses nombreux amants. Je me suis pas inquiété outre mesure et j'ai repris ma vie de vieux célibataire, quoi. Entre mon taxi et la pêche, j'ai de quoi faire. Une vie sans histoire pour un vieil homme sans histoire, quoi. Robert Ducel baisse la tête. De grosses larmes coulent le long de ses joues ridées. Alors, je me souviens des déclarations de la concierge. Odette lui disait souvent, si un jour on devait se séparer, Robert et moi, il me resterait plus qu'à aller me foutre à l'eau. Tout paraît clair. Et pourtant... Pourtant, la dernière feuille de paye trouvée sur le cadavre d'Odette portait la date du 14 mars, jour où, après une violente dispute, Robert Ducel était parti seul à la pêche sur les bords de la Marne. La rupture définitive, suivie de bagarres avec intervention de police secours, s'était produite dans la nuit du 14 au 15 mars. Et Odette avait définitivement disparu le 15 mars à l'aube, alors que le chef du personnel des établissements Carrière et Fils affirmait, lui, qu'elle avait quitté son emploi définitivement le 23 mars. Il existait donc par conséquent un trou important qu'on ne pouvait expliquer. Qu'avait fait Odette entre le 15 mars et le 23 mars? Qui avait-elle rencontré? Robert Ducel, quoi qu'il en dise, avait-il revu Odette? Il me fallait donc contrôler heure par heure, minute par minute, tout l'emploi du temps d'Odette Sarrois du 15 mars au 23 mars. Sous les ordres de l'adjudant Henri, les hommes de la brigade territoriale se rendent à nouveau dans le petit village au bord de la Marne où Robert Ducel va taquiner le poisson depuis bientôt 30 ans chaque week-end. Après audition de nombreuses personnes, il est établi que Robert Ducel a dit la vérité. Il est bienvenu ce jour-là, mais seul, sans Odette. Tous les témoins sont formels. D'ailleurs, on n'a pas vu la jeune femme dans la région depuis fort longtemps. Le 24 mars, lendemain du jour où elle a définitivement quitté son emploi, d'après le chef du personnel, Robert Ducel est venu pêcher seul. Il a trempé ses lignes jusqu'au soir et, vers 19h, au café de l'Écluse, il a confié à ses amis que tout était fini entre Odette et lui, qu'elle lui en avait trop fait voir, et que de toute façon, il n'était pas à la hauteur. Puis, il était reparti, calme, détendu, un peu triste tout de même. Il est 13h. Dans mon bureau, je fais le point avec l'adjudant Henri. Il nous paraît évident maintenant que la solution se trouve aux établissements Carrière et Fils et que nous devons retourner voir le chef du personnel. Nous y retournons. Et c'est là que nous trouvons la clé de l'énigme. Il y a tout simplement eu confusion dans l'esprit du responsable du personnel. Odette n'a pas quitté son emploi le 23 mars, mais le 14 mars au soir. Nous consultons le registre. C'est écrit en toutes lettres. Odette a été payée pour la dernière fois le 14 mars. Tout est clair à présent. Nous pouvons aisément reconstituer les dernières heures de la vie d'Odette Sarrois. Vers 6h du matin, le 15 mars, elle sort du commissariat, le visage tuméfié par les coups qu'elle s'est portée elle-même dans la folie de la colère et de l'ivresse. Elle n'ose pas montrer l'image de sa déchéance à l'un de ses amants de passage. Alors, réalisant qu'elle a tout perdu, tout gâché, tout détruit de ce qui était son bonheur, elle retourne une dernière fois à l'endroit où elle a passé les meilleurs moments de sa pitoyable existence, dans ce petit coin paisible des bords de Marne, où Robert, le seul être au monde qui lui ait témoigné de la tendresse, aimait tant aller pêcher. Et là, ivre de fatigue, de désespoir et d'alcool, dans la grisaille du petit matin, elle met fin à ses jours en se jetant dans l'eau froide et sale, telle une Ophélie des temps modernes.
3: C'était l'énigme de la Marne, racontée par Serge Sauvion, une intrigue d'au cœur du crime. Restez avec nous jusqu'à 15h, Europe 1 vous offre une sélection des meilleurs récits criminels. Après la pause, place à une nouvelle histoire qui mêlera une idée brillante, une belle arnaque et un grand faussaire. A tout de suite sur Europe 1.
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3: Vous êtes bien sur Europe 1, c'est l'heure du journal permanent avec Wallis Glaise. Bonjour Wallis.
14: Bonjour Marilyn, bonjour à tous. Les moyens ne suivent pas les mots du porte-parole de l'intersyndicale des pompiers. Les syndicats ont pu s'entretenir tout à l'heure avec le ministre de l'Intérieur. Les soldats du feu ont alerté sur leurs propres difficultés, manque d'effectifs, matériel vieillissant. L'intersyndicale annonce une mobilisation intensive et un appel à manifester le 29 septembre prochain. À Paris. Les ventilateurs vont encore tourner aujourd'hui. La canicule se poursuit sur la quasi-totalité du pays. Le pic de la cinquième canicule est prévu aujourd'hui. 80 départements placés en vigilance orange. Les fortes chaleurs et la sécheresse continuent de favoriser les départs de feu. En Ille-et-Vilaine, le sinistre qui s'est déclaré hier à Saint-Just, au sud de Rennes, ne progresse plus, indique la préfecture. Dans le Pas-de-Calais, 180 hectares sont partis en fumée sur les dunes du littoral près de Boulogne-sur-Mer. Une maison a été détruite. Le ton monte entre la compagnie EasyJet et les personnels de cabine. Résultat, une grève en plein week-end du 15 août. Une action opportuniste pour la direction. Des conditions de travail dégradées, des plannings infernaux pour les salariés. Je sais ce qu'il vit. En visite à Alès dans le Gard, le ministre de la Justice, Gérald Darmanin, apporte son total soutien au maire de la commune. Et Christophe Rivanc, menacé par la DZ Mafia, le garde des Sceaux a salué un maire courageux. L'élu de 60 ans avait notamment reçu dans sa boîte aux lettres des balles de 9 mm. Dans le reste de l'actualité, une femme a été retrouvée morte ce matin dans la chaufferie du CHU du Kremlin-Bicêtre, dans le Val-de-Marne. Cette dernière a été retrouvée assise sur une barrière, le corps penchant dans le vide. La femme présentait des traces de brûlure. Une enquête a été ouverte. Et puis enfin, l'actualité à l'étranger, en Colombie, le bilan s'élève désormais à 265 morts et 500 disparus après le séisme qui a touché l'ouest du pays. À ce lourd bilan humain s'ajoute un bilan matériel. Plus de 11 000 logements ont été détruits. L'urgence économique a été décrétée. 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Au cœur du crime, ça continue.
3: Merci Wallis, retour de l'info dans 30 minutes.
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3: Très bel après-midi à toutes et à tous et merci d'être sur Europe 1. Si vous arrivez tout juste, Sachez que Au cœur du crime est votre rendez-vous podcast de l'été, chaque jour entre 14h et 15h. Et vous êtes là au bon moment, un nouvel épisode commence. Vive Gutenberg, c'est le titre, oui, car pour un bon faussaire, bien imprimé, c'est essentiel. Notre personnage du jour a trouvé une idée de génie et culturelle.
15: Savez-vous que plus d'un tiers des crimes et délits commis en France sont traités par la gendarmerie nationale? Je m'appelle Yann Kermadec. Je suis commandant de gendarmerie. Je dirige une section de recherche dont la mission essentielle est une mission de police judiciaire. L'histoire que je vais vous raconter est une histoire vraie. Tous les faits sont réels et se sont déroulés en France. Seuls, les noms des personnes et des lieux ont été changés. On ne dira jamais assez les bienfaits de cette invention merveilleuse qu'est l'imprimerie.

tous une araignée dans le plafond. Et voilà que je tombe sur une fiche intitulée « Fraude ». Et juste au-dessous, voir aussi « Imposteur et imposture, escroc et escroquerie ». Tout excité, je me précipite vers les rayonnages pour m'emparer des volumes indiqués. 4 en tout. Si l'on en croit les tables des matières, il y a là tous les exploits des aristocrates de la cambriole depuis les débuts de l'humanité. Un filon pareil, croyez-moi, c'est encore mieux que de trouver les 6 bons numéros du loto. Il suffit qu'un artiste de la classe d'un Jerry Collins, c'est-à-dire moi, adapte tout ça aux techniques modernes. Faussaire. Ça, c'est un métier. Propre, intelligent, tout en finesse. Vraiment fait pour moi. Notez bien tout de même que je ne suis pas né avec le goût de la lecture, hein? Quand j'étais gosse, je n'ai jamais eu le temps d'ouvrir un livre. J'étais bien trop occupé à organiser avec les copains des parties de baseball à coups de sac de sable et à chaparder dans les magasins du quartier. Non, c'est vers les 20 ans que j'ai commencé à bouquiner, quand je me suis retrouvé sous les verrous pour un innocent petit trafic de voitures, même pas neuves. Pour ceux qui n'ont jamais connu ce genre de villégiature, je tiens à préciser que la vie derrière les barreaux peut vite devenir assommante. Parce qu'on a beau dire, même dans les prisons les plus réputées, les distractions sont rares et de médiocre qualité. Bien sûr, il y a bien le cinéma et la télévision, oui, d'accord, seulement on nous interdit de voir tout ce qui pourrait nous instruire utilement. Les films policiers, par exemple. Bon, les visites, n'en parlons même pas, hein. Ben, du moins en ce qui me concerne. Et le baseball, avec tous ces types rendus hargneux par la détention, c'est un truc à vous condamner au fauteuil roulant. Ou à pire. C'est comme ça que j'ai fini par échouer à la bibliothèque de la prison. En quelques séances, je deviens un vrai drogué de la lecture. Pendant mes 7 ans de détention, je dévore pratiquement tout. J'amasse un tas de connaissances fabuleuses sur les sciences, la biologie, la psychologie et même l'élevage des chevaux et la manipulation des cartes. Une fois dehors, le virus de la lecture me tient toujours. Et le jour où je découvre ces bouquins d'initiation à la technique des fraudes, je retourne tout droit dans ma petite chambre et je potasse toute la nuit sans même m'arrêter pour casser la graine ou faire un petit somme. L'ennui, c'est que la plupart des affaires décrites dans les bouquins demandent du temps et de l'argent. Du temps, j'en ai à revendre, mais je suis un de ces gars impétueux qui aiment la besogne rapide. Pour l'argent, le calcul est vite fait. J'ai en tout 82,40 $. Alors, inutile de s'apesantir sur les notions d'apport en capital, d'investissement ou de rentabilité à long terme. Il est presque 6 heures du matin quand je trouve enfin quelque chose à ma mesure. L'idée me vient en lisant l'histoire d'un gamin de 20 ans nommé William Henry Ireland. Au XVIIIe siècle, il a écrit quelques pièces de théâtre qu'il a attribuées à Shakespeare. Et les critiques, qui n'y ont vu que du feu, l'ont porté au nu. Et ces spectacles ont fait un tel tabac pendant des années, ont connu un tel triomphe que, en tant que producteur, ce jeune homme a fait fortune. Évidemment, écrire du Shakespeare, c'est pas dans mes cordes. Mais qui dit Shakespeare, dit théâtre. Et qui dit théâtre, dit billet de théâtre. C'est ça, ma trouvaille de génie. Première étape, choisir le meilleur spectacle de Broadway et obtenir une place d'orchestre pour une soirée du mois prochain. Ça, c'est facile. Il suffit d'avoir $50. Et je les ai. Une fois mon billet en poche, je rends une petite visite à un vieux copain de tôle, Steve Barrett, un imprimeur vraiment très doué qui s'était fait coffrer pour une histoire de fabrication de faux diplômes. Seulement, ce que j'ignorais,
c'est que Steven

0: peine s'était entre-temps acheté une conduite, et que même traverser en dehors des clous répugnait maintenant à ce citoyen modèle. Mais comme il a la naïveté de m'apprendre aussi qu'il s'est marié et que sa femme ignore tout de son sombre passé, je n'ai pas trop de mal à le convaincre. Chantage, me direz-vous. Eh oui. Oui, je sais, c'est pas joli, joli, mais mettez-vous à ma place. C'est le seul imprimeur que je connaisse. Quelques jours plus tard, les 50 billets de théâtre que j'ai commandés sont prêts. Et pour un début, je n'ai pas voulu me montrer trop gourmand. Mais si le rapport est bon, je refais le coup pour tous les spectacles de Broadway qui ont du succès. J'examine un ou deux billets comme ça, avant de les remettre dans leur enveloppe. De vraies petites merveilles. Je félicite Steve et lui propose une avance. Le reste, il l'aura quand j'aurai écoulé les billets. Steve me regarde avec un drôle de petit sourire.
1: Garde ton fric, Jerry. Disons que c'est mon cadeau d'adieu. Hier, j'ai vendu mon affaire à mon beau-frère. Ma femme et moi, on va s'installer dans le sud. À ta place, je me ferai oublier un peu.
0: Évidemment, le coup est rude. Mais comme j'aurai l'argent pour moi tout seul, ça me laissera le temps de me retourner et de trouver un nouvel imprimeur à la moralité un peu moins chatouilleuse. En rentrant chez moi, je réfléchis à la meilleure manière d'écouler mes faux billets de théâtre. Mais à vrai dire, vous vous en doutez bien, j'ai déjà ma petite idée. Une idée de génie, évidemment. Les idées ne manquent apparemment jamais à Jerry Collins, mais attendez quelques instants avant de juger du génie de sa dernière trouvaille.
2: Ne bougez surtout pas, jusqu'à 15h, vous êtes au cœur du crime sur Europe 1. Dans quelques instants après la pause, la suite de Vive Gutenberg. Jerry Collins, faussaire cultivé et méthodique, va-t-il réussir à continuer ce qu'il pense être son coup de génie? On le découvre dans un instant.
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2: Vous êtes bien au cœur du crime avec Vive Gutenberg. Et on y retrouve Jerry Collins et son arnaque parfaite. De faux billets de théâtre indétectables. Il pense réussir le coup parfait, mais va-t-il arriver à continuer son plan ingénieux? C'est la suite d'Au cœur du crime.
0: Jerry Collins a contracté en prison le virus de la lecture. Pour lui, les vraies mines d'or, ce sont les bibliothèques. Surtout, à la rubrique faussaire et escroquerie. Son domaine à lui, ça n'est pas la fausse monnaie, non, non, mais les faux billets de théâtre. Il vient justement d'en faire fabriquer avec la complicité forcée d'un imprimeur, ancien co-détenu. Reste maintenant la dernière étape de l'entreprise. Écouler les billets de théâtre. Pour placer mes billets, je n'ai même pas besoin de mise de fonds.
13: Non, non.
0: Juste d'un téléphone, de quoi prendre le métro et d'un brin d'imagination. Et ça, croyez-moi, je n'en manque pas. Je commence par appeler l'Office du tourisme de New York pour savoir quels sont les congrès qui se tiennent en ville actuellement. Je reçois la liste détaillée avec l'adresse des hôtels au courrier du lendemain. Je me mets alors sur mon 31 et me transporte sur les lieux de l'action. J'ai choisi 3 hôtels situés dans le même quartier. Dans le premier, je suis en train de consulter le programme des réjouissances dans le hall quand je repère un détective qui m'a fait embarquer il y a 2 ans pour un vol à la tire dont le montant me fait encore honte aujourd'hui. Mon Dieu, 7,22 $. Je vais donc prudemment en retraite. Dans le deuxième hôtel, pas des mules de Sherlock Holmes, mais un peu trop de caméras vidéo à mon goût. Arrière de la liste. Le troisième hôtel a vraiment tout pour me plaire. Un hall gigantesque et le programme annonce une rencontre nationale des fournisseurs de la plomberie. Ça tombe bien. Parce que, voyez-vous, j'ai justement une dent contre cette corporation depuis qu'un plombier m'a fait lanterner 3 mois avant de consentir à colmater, mal d'ailleurs, une fuite dans l'unique pièce où je logeais. En plus, le programme prévoit pour 13h un déjeuner dans le grand salon. Et ça, pour être grand, il est grand, le salon. Sûrement un banquet de 400 ou 500 couverts. Et, comme j'ai décidé de me faire passer pour un journaliste, je n'aurai aucun mal à me fondre dans la foule. Comme il n'est que 11h, j'ai le temps de filer à la bibliothèque municipale pour consulter la liste des journaux. Comme une réunion de plombiers n'est pas le genre de manifestation à attirer la presse mondiale, je me rabats sur les journaux industriels. J'en choisis un du New Jersey et je me bombarde rédacteur en chef. Je suis pratiquement sûr qu'on ne me demandera pas ma carte de presse. Je le sais par expérience, parce que quand mes finances sont vraiment à marée basse ou que je suis dégoûté des sandwichs et des hamburgers, il m'arrive de m'insinuer dans un de ces banquets et de déjeuner à l'œil. Et effectivement, personne ce jour-là ne me demande ma carte de presse. Je vais droit à la table où sont déjà assis quelques journalistes en m'emparant au passage d'un verre de whisky et d'une branche de céleri. Pendant le déjeuner, je n'ouvre la bouche que pour manger et boire, mais j'ai aussi les oreilles et les yeux grands ouverts. Après la glace à la framboise, commence d'interminables laïus. Moi, je fais comme mes confrères, je noircis du papier à tour de bras. Quand tout ce blablabla s'arrête enfin, je me précipite sur l'estrade pour me présenter à l'un des orateurs qui, d'après son accent, n'est sûrement pas de New York. Je lui pose quelques questions pertinentes sur son speech et note ses réponses avec le plus grand sérieux. Et comme par hasard, une demi-heure plus tard, je me retrouve à côté de lui au bar. Il s'appelle Barney Keston. Et après 3 bourbons, nous bavardons comme de vieilles connaissances. On parle boulot, bien sûr, mais petit à petit, je dirige la conversation sur des sujets, disons, plus productifs. Je lui demande ce qu'il a l'intention de faire en ville. Il me répond qu'il va assister à un match de foot et qu'ensuite il ira dans une boîte de nuit. C'est à ce moment-là que je lance mon hameçon. Et des spectacles? Vous avez réussi à avoir de bons spectacles?
14: Oh oui, un seul. Et c'est difficile de se procurer des billets pour ceux que j'ai envie de voir.
0: Oui, je suppose, en effet.
14: Vous supposez? Eh ben, moi, je vous le garantis, mais vous, bien sûr, un journaliste, vous ne devez pas avoir ce genre de problème.
0: Ça y est, l'affaire est dans le sac. Voyez-vous, si j'allais à la pêche et que ce gars-là soit un goujon, il avalerait non seulement le verre et l'hameçon, mais aussi la canne à pêche. Non, bien sûr, dis-je avec juste ce qu'il faut de modestie. Comme tous les métiers, le mien a ses avantages.
14: Vous obtenez de grosses réductions?
0: Non. En général, les théâtres m'envoient des billets pour ma femme et moi, et de temps en temps, j'obtiens des billets de faveur pour mes amis. Mais la plupart du temps, le mieux que je puisse faire, c'est de leur procurer des places au prix normal quand personne ne peut plus en avoir dans les théâtres ou les agences de location.
14: Oh, si seulement je vous avais connu plus tôt. Je pars ce soir.
0: Ah oui, non, c'est un peu court. Je ne crois pas que j'aurais pu vous aider à si brève échéance. Remarquez, il se trouve que j'ai un carnet de billets de théâtre dans ma poche. Seulement, ils sont pour une soirée du mois prochain.
14: Hé, mais c'est justement, je reviens à New York le mois prochain. Quel spectacle?
0: Je lui dis, et il en reste bouche bée.
14: Pas possible. Dans toutes les agences, ils disent qu'il ne reste plus rien à vendre. Comment vous avez fait pour les obtenir?
0: Un groupe de journalistes organise une sortie et c'est moi qui suis chargé de procurer les places parce que j'ai pas mal de connaissances sur les plateaux. J'en prends toujours un peu plus pour être sûr de contenter tout le monde, voyez-vous?
14: Oui. Vous n'en auriez pas deux à me céder?
0: Fait-il d'un ton implorant. La suite, vous la devinez sans doute. Je lui vends deux billets pour sa femme et lui. Comme il insiste un peu, je lui en vends encore deux pour son frère et sa belle-sœur, et puis deux autres pour ses associés, et puis etc., etc., etc. Bref, il insiste tellement qu'un quart d'heure plus tard, il a 18 billets de théâtre en poche et moi, un joli petit paquet de dollars dans la mienne. Ce qui n'empêche pas ce cher Barnet de me présenter à deux ou trois de ses copains qui me supplient tellement que je lâche encore une douzaine de billets. Quand Barnet quitte le bar avec ses amis, il a la démarche un peu chancelante et me jure une reconnaissance éternelle. À peine ont-ils franchi la porte que je me glisse à l'autre bout du bar en sirotant un verre ou deux, le temps d'appâter un nouveau poisson. Et ça ne tarde pas à mordre. Cette fois, j'ai harponné un grand chauve du genre plombier en gros, et je le laisse me baratiner pour obtenir deux billets. Quand j'avoue qu'il m'en reste encore, il me supplie de les garder et de venir dîner avec lui à son club. Proposition que j'accepte sans trop me faire prier. Si j'avais su que ce serait si facile, j'aurais doublé ma commande à Barnett. Le club de mon nouveau poisson, qui entre parenthèses s'appelle Harry Newman, est un bel endroit cossu avec de gros fauteuils en cuir et des boiseries partout. En une demi-heure, j'ai siroté quatre scotch et gratifié trois copains de Harry de six billets de théâtre. C'est alors qu'il me présente un certain monsieur Waterman qui m'en achète deux. J'en place trois autres dans la foulée, puis je sens une main se poser sur mon épaule. C'est le dénommé Waterman qui me demande si je veux bien l'attendre pendant qu'il va téléphoner à sa femme pour savoir si elle veut aussi un billet pour sa sœur. Bien évidemment, je lui promets de pas bouger et je m'apprête à entamer un nouveau verre quand je le vois revenir avec un type en uniforme. Et pas un uniforme de pompier. Il n'y a qu'une porte et j'en suis loin. Je bondis vers la fenêtre pour constater que nous sommes à 10 bons mètres du sol. Un sol couvert de gravillons. D'ailleurs, il est trop tard.
13: C'est lui, inspecteur!
0: Dit Waterman en pointant vers moi un index furieux. « Si nous allions faire un tour, » propose le flic.
15: « Je le toise d'un regard méprisant.
0: Enfin, qu'est-ce que ça signifie ?»«
16: Nous en reparlerons au poste. »
14: Mais vous voulez laisser tranquille,
0: s'indigne loyalement ce brave Harry Newman.
14: Il n'a rien fait de mal.
16: Si, Harry, nous amener en bateau, dit Waterman. C'est un faussaire.
0: Je vois dans la foule des visages se faire si menaçants que je me dis, tout compte fait, que je serais peut-être plus en sécurité au poste de police.
17: Je vous suis, inspecteur, mais dites-moi au moins sur quoi vous fondez vos accusations.
16: Sur des faits, mon vieux, sur des faits. D'abord, j'ai appelé votre journal et ils n'ont jamais entendu parler de vous. Mais j'ai bien mieux, regardez.
0: Il sort alors les billets de théâtre de sa poche et me dit de les examiner. Ce que je fais, bien entendu. Je les trouve beaux comme tout. De vrais petits chefs-d'œuvre de faussaire.
16: Et puis je les retourne.
0: Et là, c'est le choc. Un sacré choc. Bien imprimé sur le dos de l'un d'eux, je lis ces lignes stupéfiantes. Ce billet est faux, et son vendeur aussi. Il s'appelle Jerry Collins. Suivent mes trois dernières adresses, puis cette précision entre parenthèses. S'il ne se trouve à aucun de ces trois endroits, essayez le Hot Times Bar. C'est là qu'il va quand il est fauché. Eh oui. Steve Barrett n'a visiblement pas apprécié mon petit chantage et il s'est vengé à sa manière. Je ne sais pas dans quelle prison je vais atterrir ni pour combien de temps, mais espérons au moins qu'ils auront là-bas une bibliothèque digne de ce nom.
2: 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Dans un instant, la suite de votre après-midi sur Europe 1 et place, après les infos, à Marie-Estelle Dupont et Romain Desarbres pour « Et si on en parlait ?» Le thème du jour, le deuil chez l'enfant.
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2: 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Les infos, c'est avec Wallis Glaise. Bonjour Wallis.
1: Bonjour Marilyn. Bonjour à tous. La colère des pompiers, 9 syndicats appellent à la grève aujourd'hui. Ils ont pu s'entretenir avec le ministre de l'Intérieur. Les moyens ne suivent pas, déplore le porte-parole de l'intersyndicale des pompiers. Les soldats du feu réclament, il faut le dire, davantage de moyens humains et financiers pour lutter contre les flammes. L'intersyndicale annonce un appel à manifester le 29 septembre prochain à Paris. Mais sur le front des incendies dans le Pas-de-Calais. 180 hectares sont partis en fumée hier sur les dunes du littoral près de Boulogne-sur-Mer. 230 pompiers toujours à pied d'œuvre pour contenir le feu. Les ventilateurs vont encore tourner. Aujourd'hui, la canicule se poursuit sur la quasi-totalité du pays. Le pic de la cinquième canicule prévu aujourd'hui. 80 départements placés en vigilance orange canicule. Le ton monte entre la compagnie EasyJet et les personnels de cabine. Résultat, une grève en plein week-end du 15 août, une action opportuniste pour la direction, des plannings infernaux et des conditions de travail dégradées pour les salariés. Le ministre de la Justice en visite à Alès dans le Gard pour soutenir son maire menacé de mort par la DZ Mafia. C'était en juillet dernier. Le garde des Sceaux a salué un maire courageux. L'élu de 60 ans avait notamment reçu dans sa boîte aux lettres des balles de 9 mm. Gérald Darmanin a assuré que l'enquête judiciaire progressait. Dans le reste de l'actualité, une femme retrouvée morte ce matin dans la chaufferie du CHU du Kremlin-Bicêtre, dans le Val-de-Marne. Cette dernière a été retrouvée assise sur une barrière, le corps penchant dans le vide. La femme présentait des traces de brûlures. Une enquête a été ouverte. À Besançon, 3 personnes blessées par balle hier soir en pleine rue. Le pronostic vital des victimes âgées de 19, 20 et 40 ans n'est plus engagé. Aucun suspect interpellé à ce stade. Toutes les pistes sont explorées par les enquêteurs, dont celle d'un règlement de compte lié au trafic de drogue. L'actualité à l'étranger, en Colombie, le bilan s'élève désormais à 265 morts et 500 disparus après le séisme qui a touché l'ouest du pays. À ce lourd bilan humain s'ajoute un bilan matériel, plus de 11 000 logements ont été détruits. L'urgence économique a été décrétée. Et puis enfin, un peu de sport, du football. Fabien Barthez intègre le nouveau staff des Bleus. Annonce de la Fédération française de football tout à l'heure. Le champion du monde 98 s'occupera de l'entraînement spécifique des gardiens de but. Les hommes de Zinedine Zidane se déplaceront en Turquie le 25 septembre en Ligue des Nations.
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2: Merci Wallis, rendez-vous dans une demi-heure pour le journal permanent.
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2: Bonjour et bienvenue sur Europe 1. Si vous découvrez ce rendez-vous, sachez que tout l'été, nous vous proposons une sélection du meilleur de Et si on en parlait. Dans cette émission, Romain Desarbres et la psychologue clinicienne Marie-Estelle Dupont prennent le temps d'analyser l'actualité et d'explorer les sujets de fond avec un regard éclairé et accessible. Retrouvez-les chaque jour, du lundi au dimanche, de 15h à 16h. Aujourd'hui, ils abordent le thème du deuil chez l'enfant. Belle écoute sur notre antenne.
3: Nicolas a 35 ans. Il vient me voir pour essayer de comprendre pourquoi, malgré tous ses efforts, sa vie est à l'arrêt. Professionnellement, ses projets n'avancent pas. Sentimentalement, il a rompu après 7 ans de relation parce qu'il voulait un enfant, mais sa compagne n'en voulait pas. Il a le sentiment d'être derrière une vitre et de regarder passer sa vie, impuissant. Alors, il se noie dans l'activité pour ne pas culpabiliser. Mais il sent bien que quelque chose lui échappe. Je vois que le temps passe et pourtant il est comme suspendu, me dit-il. Sa mère est morte quand il avait 5 ans, fauchée par un automobiliste en pleine campagne, en plein été. Il était alors en vacances chez des cousins. Pendant plusieurs jours, on ne lui dira rien. Mais il sent que prononcer le mot « maman » met les adultes mal à l'aise. Ça chuchote dans son dos. On le regarde d'un air inquiet. Il ne comprend pas. Pourquoi « maman » est-il devenu un mot tabou ? Pourquoi ma tante me demande tout le temps si je vais bien ? Après les obsèques, Nicolas grandira dans la raideur. La raideur cadavérique de la mère morte omniprésente, mais surtout la raideur, je crois, du contrôle. Pour que rien ne dépasse et que surtout son chagrin ne fasse pas s'effondrer son père, car alors il perdrait tout appui. Il grandit en voyant combien son père a du mal à être père, justement. On le met en pension. Pendant les premières séances, je vois dans son regard rempli de colère toute la détresse d'un petit garçon qui est inconsolable parce qu'on lui a volé son chagrin. Je ressens, par identification, une tristesse qui me submerge parfois, une profonde envie de consoler cet enfant. Un lien de confiance se tisse au cours duquel ce que je vis, c'est le sentiment d'une douloureuse impuissance. et la nécessité de lui faire sentir combien il est important, lui qui a perdu trop tôt le contact avec la tendresse. Les enfants et les adolescents ne réagissent pas comme les adultes à l'annonce de la mort. La temporalité n'est pas la même. Mais pris dans notre propre sidération, nous oublions parfois combien ils ont besoin que nous soyons justement capables de nous asseoir au bord du gouffre et du mystère de la perte. Pour en parler, je reçois Béatrice Copper-Royer qui vient de publier « Comprendre un enfant ou un adolescent en deuil » aux éditions Erol. Merci beaucoup Béatrice Copper-Royer d'être avec nous aujourd'hui.
4: Merci de m'avoir invitée.
6: Bonjour, merci beaucoup d'être là. Marie-Estelle Dupont, on est ensemble pendant une heure. On va parler du deuil chez l'enfant aujourd'hui. Dans Et si on en parlait avec vous sur Europe 1. Pourquoi parler spécifiquement, Marie-Estelle Dupont, du deuil chez l'enfant? Il est différent de celui de l'adulte?
3: Il est évidemment différent de celui de l'adulte, notamment le tout petit enfant qui, avant 5 ans, n'a pas notion du fait que la mort est irréversible. Et de toute façon, on a tendance, quand on est nous en difficulté pour expliquer quelque chose, à penser que, de toute façon, l'enfant ne pourrait pas le comprendre. Mais c'est une projection. L'enfant, il comprend avec son intuition, qui est souvent extrêmement fine, très imagée, très sage, finalement. Et puis, finalement, ils vont percuter de plein fouet parce qu'ils vont voir la détresse des adultes avant même de sentir leur propre détresse. Donc l'enjeu, c'est de les autoriser à étaler ces émotions, ces peurs, ces questions, qui ne peuvent pas rester sans réponse, parce que sinon, et Béatrice Copper-Royer va nous l'expliquer, ils développent des scénarios, c'est-à-dire que l'enfant n'aime pas l'absence de réponse, il a besoin de mettre du sens. Donc si on ne lui donne pas d'explication, il va imaginer que c'est parce que papa l'a disputé le matin avant d'aller à l'école et qu'il était fâché, que en fait c'est la dispute, c'est la colère qui a tué papa, alors que non, c'est le camion qui est passé qui a tué papa. Donc les adultes qui sont souvent pris dans leur propre chaos, qui sont effondrés, ont du mal à accueillir, et beaucoup d'adultes aujourd'hui me disent à quel point, quand ils ont perdu un proche, un frère, une sœur, il y a eu un circulé, il n'y a rien à voir dans la famille. Et aujourd'hui, heureusement, on a les connaissances et les compétences face à ces traumas pour savoir qu'il faut tout de suite parler à l'enfant, ne pas laisser de flou, même dans les mots qu'on choisit. On ne dit pas une maladie, on dit si c'est une tumeur, on dit une tumeur. D'ailleurs, dans tumeur, il y a tumeur, on entend tumeur. Parce que sinon, l'enfant aura peur si on lui dit qu'un copain est malade et qu'il est à la maison, que ce copain meurt, alors qu'un rhume, ce n'est pas un cancer. Donc, je crois que Béatrice Copper-Royer, quand elle écrit que le deuil ne suit pas les lignes bien tracées d'une logique adulte, qu'il ne se laisse pas apprivoiser le deuil de l'enfant, il se vit à petits pas, parfois sur des années, elle nous décrit très bien justement ce processus qui est souvent comme une rivière qui coule en dessous, mais qui va pouvoir donner lieu parfois à des torrents si on ne sait pas l'accueillir et le contenir à temps, parce que Elisabeth Kübler-Ross avait très bien décrit les étapes du deuil chez l'adulte, avec le choc, la sidération, le déni, la colère, la dépression. L'enfant, il va plus faire des va-et-vient, il va se raconter des choses, et puis quand il est très petit, qu'il n'a pas de souvenirs, c'est de pouvoir s'appuyer sur les récits des autres et les photos qui vont l'aider à se représenter la personne et donc à se représenter la perte, parce que c'est difficile de faire le deuil de quelqu'un dont on ne se rappelle pas. Je voulais justement m'adresser à Béatrice Copper-Royer pour les auditeurs d'Europe 1. On aurait tendance à vouloir protéger l'enfant en restant flou, et aujourd'hui on sait très bien que c'est justement la vérité qui libère l'enfant, et que par exemple ça ne sert à rien de lui dire il est parti, parce que l'enfant va penser que c'est un choix et un abandon. Il faut lui expliquer les choses de manière assez précise, même si évidemment elle reste simple et adaptée à son âge. Qu'est-ce que vous pouvez dire aux auditeurs d'Europe 1 justement sur ces éléments très importants du deuil chez le petit enfant avant 5-6 ans, 7 ans?
4: Mais le petit enfant qui perd son père, sa mère, un frère ou une sœur, il comprend pas tout. Mais il sent que c'est un tremblement de terre autour de lui, que le parent qui reste est dévasté, que les deux parents, quand c'est un frère ou une sœur, sont complètement déstabilisés. Et donc, il est habité par un sentiment d'insécurité intérieure extrêmement grand. Et il a besoin déjà qu'on l'entoure, qu'on le rassure et sentir que autour de lui, il y a encore des interlocuteurs qui sont capables de lui dire ce qui se passe vraiment. Donc évidemment, il faut se mettre à la hauteur de sa compréhension, mais je pense qu'il faut dire les choses extrêmement simplement et ne pas utiliser trop de métaphores, parce que avant 5 ans, l'imaginaire de l'enfant est extraordinairement prégnant et donc il va utiliser ces métaphores pas dans le sens que l'on souhaiterait. Par exemple, je sais que des gens ont des croyances, mais je trouve que, par exemple, il est monté au ciel, je trouve que c'est une mauvaise métaphore pour un enfant petit, dans la mesure où c'est comme les avions qui vont dans le ciel. J'ai vu mes petits patients qui avaient perdu un frère et qui voulait monter en haut de la tour Eiffel en se disant qu'il serait plus près, peut-être qu'il arrivera à le toucher. Donc je pense que j'aime bien l'expression de Françoise Dolto qui dit « il ou elle a cessé de vivre ». Et je pense que pour l'enfant, c'est bien, c'est suffisant. Il comprend que voilà, ce frère, cette sœur, ce père, cette mère n'est plus vivant.
3: Oui, il ne dort pas pour toujours, parce voilà, que sinon l'enfant pensera que le sommeil est dangereux.
4: Effectivement, on a des enfants à qui avec qui on a employé des formules comme ça tout à fait désastreuses, dans la mesure où il dort pour toujours, on n'a vraiment pas envie d'aller se coucher après, quoi. L'enfant prend les choses au premier degré.
3: Au pied de la lettre, bien
4: voilà,
3: sûr.
4: Au pied de la lettre. Donc, il faut peser chaque mot. Mais je pense surtout que c'est dans aussi la tonalité. L'enfant doit sentir que l'adulte qui lui parle, et c'est pour ça que ce n'est pas forcément toujours le parent qui est le plus à même de parler à l'enfant petit. Il faut que l'adulte qui lui parle maîtrise suffisamment ses émotions pour lui montrer que les adultes, quand même, tiennent debout. Parce que l'enfant, ce qui lui importe, c'est sa sécurité intérieure. Il n'a aucune autonomie, ni physique, ni psychique, et donc il a besoin d'être rassuré, réconforté, et sentir que les adultes ne sont pas tous aux abonnés absents.
3: Oui, c'est pour ça que si on a des auditeurs qui nous écoutent et qui ont un proche qui a perdu son conjoint, peut-être présentez-vous à lui pour lui proposer de l'aide avec les enfants, parce que c'est moins chaud pour vous de prendre l'enfant et de lui dire voilà ce qui s'est passé, maman est partie chercher ses affaires à l'hôpital. On avait reçu ici le témoignage de Constance qui nous parlait de la mort de son père et qui disait qu'elle avait beaucoup contrôlé son chagrin d'enfant parce qu'elle sentait sa mère sur le point de s'effondrer chaque fois qu'elle faisait le dîner et qu'il y avait des sujets qu'il fallait pas toucher en fait. Parce que dans ces cas-là, effectivement, l'enfant perd ses deux appuis. Et puis le deuil chez le tout petit,
4: Non, mais c'est pour ça que le deuil de l'enfant est très particulier, parce que il touche au cœur même de la cellule familiale. Quand un enfant perd son père ou sa mère, c'est la cellule familiale qui est complètement déstabilisée. Donc non seulement il y a le chagrin de la perte, mais il y a aussi l'effroi de ressentir qu'il y a un bouleversement et que plus rien ne sera jamais comme avant. Et quand ils perdent un frère ou une sœur, c'est pareil. Ils sentent que leurs parents sont complètement dans une douleur infinie.
3: Incommensurable.
4: Ouais. Incommensurable, et que donc rien ni personne ne pourra les consoler. Et ils se sentent complètement démunis et impuissants. Donc ensuite, toutes les stratégies sont bonnes pour tenter de les en distraire. Mais parfois, c'est un travail si difficile, ça crée beaucoup d'amertume et de frustration de ne pas pouvoir y arriver.
3: Oui, puis ça laisse des séquelles chez les frères et sœurs qui ont survécu en termes de... Enfin, moi, je pense à plusieurs patients en termes de... Il faut être plus que parfait. D'abord, nos émotions n'ont pas de place parce que maman va trop mal, donc on ne peut pas lui en rajouter. Et ensuite, il faut qu'on soit plus que parfait pour compenser cette perte. Mais derrière ça, il y a souvent la culpabilité quand même d'avoir survécu. C'est-à-dire que puisque nous, on a la chance d'être encore en vie, on ne doit vraiment pas faire de vagues.
4: Sur les frères et sœurs, il y a beaucoup d'ambivalence. Vous savez bien que les rapports fraternels sont quand même dominés par l'ambivalence. Donc quand un frère ou une sœur meurt, évidemment, ça dépend des circonstances. Mais par exemple, quand un enfant a été lourdement handicapé ou malade très longtemps, il a envahi l'espace familial, il a pris beaucoup, beaucoup beaucoup de place et sa mort peut apporter dans un premier temps un soulagement à ses frères et sœurs qui se disent qu'ils vont peut-être pouvoir respirer. Et ça, c'est extrêmement culpabilisant. Or, évidemment que c'est tout à fait normal de ressentir à la fois du chagrin, mais en même temps une espèce de soulagement à l'idée que peut-être on va respirer autrement. Quand il s'agit d'une mort brutale, pour peu que le frère ou la sœur se soit disputé, ils se soient quittés sur des paroles qui sont totalement insignifiantes quand la vie continue, mais quand tout d'un coup on s'est disputé et que la vie s'interrompt parce qu'il y a un accident, évidemment que ça prend une dimension dramatique.
3: Alors, il y a Pauline Crucis qui est avec nous. Pauline Crucis, pour les auditeurs d'Europe 1, vous l'avez certainement déjà entendue, puisqu'elle a témoigné justement de la perte de son époux qui est mort d'un cancer, avec une petite fille qui est aujourd'hui à 3 ans. Elle a eu 3 ans le jour où elle est intervenue sur Europe 1, d'ailleurs, pour nous parler de l'accompagnement d'un malade atteint de cancer. Et Pauline, vous vouliez poser quelques questions à Béatrice Copper-Royer, je crois.
5: Oui, bonjour Marie-Estelle, bonjour Béatrice.
4: Bonjour Pauline.
5: Merci beaucoup.
6: Bonjour Pauline.
5: Bonjour Romain. Ce que je trouve très dur, moi je suis très accompagnée par beaucoup de psys, mais quand on me demande comment je vais aujourd'hui, je réponds souvent que finalement moi je vais survivre, mais ce que je trouve le plus dur, c'est d'être confrontée à la peine, à la souffrance de ma petite fille. Et j'ai vu deux phases assez compliquées. Là je suis dans la deuxième. La première, c'est qu'après la mort de JC, Madeleine, elle avait très très peur que je parte. Que je parte une heure faire des courses, que je parte avec des amis. Elle voyait aussi à quel point j'étais dans un état de désespoir total. Donc, je pense qu'elle avait très peur de mon état, même si j'étais avec elle, que je prenais des médicaments, etc. Donc, il a fallu pendant longtemps que j'explique la différence entre partir et mourir. Et en même temps, j'ai aussi cette angoisse-là, moi, de me dire, moi, il ne faut pas que je meure, quoi. Enfin, je ne peux pas me permettre d'être malade ou je ne sais quoi, d'avoir un truc grave parce que ça voudrait dire que je lui ai menti toutes les fois où je lui disais « je te promets, maman revient toujours ». Et puis, désolé, c'est deux questions en une, et il y a cette deuxième phase que je vis là depuis quelques semaines avec Madeleine, où elle me parle beaucoup de son papa, et elle commence à me poser des questions très concrètes sur « bon, mais papa, il revient quand? Quand est-ce qu'il sort du cercueil ?» Je ferme les yeux, mais j'entends pas papa, je vois pas papa. Et elle me demande même si les hommes du cercueil s'occupent bien de papa, parce qu'elle se souvient des hommes qui portaient le cercueil. Et tout ça, à la fois ce truc de pas lui créer des angoisses supplémentaires et en même temps répondre à ses questions et gérer, moi, la peine que ça me fait d'entendre tout ça, c'est dur au quotidien.
4: Bien sûr, c'est difficile, mais elle est bien dans cette période du développement de l'enfant où la mort n'est pas irréversible. Donc, elle a beau avoir assisté à l'enterrement, etc. Si elle voyait son père, ça l'étonnerait pas vraiment. Donc, il faut quand même lui rappeler que son père, elle peut s'en rappeler, elle peut le regarder en photo, mais qu'elle le verra plus en vrai. Hein. Donc il faut quand même le lui redire. Je pense que ça va faire son chemin. Elle va peu à peu et elle repassera par des phases d'autres interrogations. Mais là aujourd'hui, ce qu'elle vous exprime, c'est qu'effectivement, elle a pas compris que on était mort pour toujours. Et peut-être que c'est ce que vous pouvez lui rappeler juste en deux mots. Tu sais, papa, il est mort pour toujours.
3: Oui, ça je pense que c'est très important, mais c'est tellement douloureux pour une maman de briser le cœur et l'espoir de son enfant que je pense que dans le même temps vous pouvez peut-être aussi lui rappeler que la mort c'est pour toujours, mais l'amour aussi, et qu'elle le reverra plus jamais, mais que la mort n'a absolument aucun pouvoir sur l'amour qu'il y avait entre eux. Précisément parce que papa n'a pas choisi de partir, papa ne les a pas abandonnés, papa il s'est battu contre le cancer comme un lion, je vous ai entendu le dire à plusieurs reprises Pauline, et que cet amour ça veut dire que même si on peut plus jouer avec papa, on peut plus embrasser papa, on peut plus aller lui faire un câlin dans le lit le dimanche matin, on peut parler de papa, on peut se rappeler de papa, on peut continuer d'aimer papa, et surtout cet amour-là c'est de la force dans son cœur. Et que cet amour-là n'est annulé par rien. C'est le sens de la phrase « l'amour est plus fort que la mort ». Ça ne veut pas dire qu'elle peut ressusciter papa d'un coup de baguette magique. Ça veut dire que ce sera pour toujours son papa et uniquement le papa de cette petite fille-là et de personne d'autre. Et qu'il l'a aimée infiniment et que même s'il ne peut plus la voir et l'embrasser, cet amour-là est impérissable. Je pense que c'est important pour qu'elle commence à avoir un endroit à l'intérieur d'elle où elle peut mettre des représentations de papa amour inconditionnel qui va l'aider à se construire. Parce que ça a existé. Et parce que c'est à l'intérieur d'elle. Et parce que, après, vous avez vos croyances et je ne sais pas ce qu'elles sont. Mais quand on croit à la vie de l'âme, on sait que nos défunts continuent de nous inspirer. C'est parfois pas nos parents qui nous inspirent le plus, mais des grands-parents qu'on a perdus depuis longtemps. Et pourtant, on sent dans les moments de difficulté que ce sont ces figures qui nous inspirent. Donc peut-être que vous pouvez lui parler de ça, de cet amour qui est impérissable.
4: Oui, je suis d'accord avec Marie-Estelle. C'est une expression que j'emploie quand je reçois des enfants endeuillés, c'est que je leur dis, tu sais, l'amour que ton père ou ta mère a pour toi, c'est un trésor qui va t'aider toute ta vie à grandir et qui va jamais disparaître. Et donc ça, c'est vrai que c'est quelque chose qui est assez rassurant, comme l'idée que, parce que les enfants peuvent avoir aussi, alors 3 ans c'est un peu petit, mais quand ils grandissent, un sentiment un peu de marginalité par rapport aux autres enfants à l'école, par exemple. Hein, on a un peu le sentiment d'être bizarre, on n'a plus qu'un seul parent.
5: C'est justement un des sujets qui m'angoisse aussi, parce qu'elle rentre à l'école en septembre, et ça me traumatise à de l'avance parce que je me dis alors moi je vais être la seule veuve et puis ben Madeleine à la rentrée sa première année de maternelle etc je me dis qu'elle va de plus en plus prendre conscience de ça que elle a pas de papa.
4: Oui, alors justement, elle a un papa. Hein. Je pense qu'il faut bien lui rappeler que elle a un papa qui n'est plus vivant, mais qui existe dans son cœur, dans votre cœur, dans le souvenir de beaucoup de gens, de toute sa famille, de tous ses amis, et donc elle peut pas le voir, mais elle a un papa. C'est très important aussi de lui rappeler cette idée-là pour que justement elle ait pas ce sentiment un peu d'anormalité entre guillemets, qui est assez pesant pour les enfants.
3: D'autant que je crois que les enfants s'identifient à la manière dont on vit les choses et que vous n'avez pas à avoir honte d'être veuve. Vous êtes une famille complète avec votre fille et votre mari défunt. C'est toujours votre mari, vous n'avez pas divorcé. Vous êtes une famille qui porte une grande cicatrice sur le cœur, mais vous êtes une famille suffisante. D'accord ? C'est important qu'elle sente que vous le vivez comme ça. Parce qu'il ne faudrait pas qu'elle ait... qu'elle ait honte, qu'elle se sente moins, qu'elle se sente incomplète. Vous n'êtes pas incomplet. Son papa n'est pas un inconnu, il n'a pas disparu. Et elle pourra d'autant mieux dire à ses petits camarades « Oui, mon papa est mort. » Mais elle le vivra peut-être comme une injustice au début, ce qui pourra déclencher des colères. Parce que la colère est souvent le masque du chagrin chez un enfant. Et donc, vous serez amené à le reprendre plusieurs fois parce qu'elle verra des papas et ça lui manquera qu'elle n'est pas le sien. Mais c'est important qu'elle sente que vous êtes une famille complète, même s'il y a un absent. Il y a un absent, il n'y a pas un trou. Vous voyez ce que je veux dire ?
5: Ouais. Ça me fait du bien de l'entendre pour moi aussi, en fait.
4: Mais il ne faut pas non plus imaginer que ça sera pour elle au quotidien une pensée obsédante, parce que les enfants ils vivent aussi dans le présent, dans ici, maintenant, et donc le souvenir de son père ou le manque de son père émergera de temps en temps, de façon d'ailleurs assez au hasard des associations d'idées ou des circonstances, des événements. Mais il ne faut pas non plus que vous pensiez que cette petite fille elle va être dans le chagrin tous les jours. Son père elle ne va pas y penser tous les jours, et d'ailleurs c'est très très bien de lui rappeler qu'elle n'est pas non plus obligée d'y penser tous les jours. Parce que parfois il y a une culpabilité chez les enfants, justement, de ne pas être non plus tout le temps avec dans la tête cette idée de l'absence.
6: Merci beaucoup.
3: Merci Pauline.
5: Merci à vous.
4: Merci
6: beaucoup d'avoir témoigné.
3: Et de tout cœur, bon courage. On embrasse Madeleine.
6: Et si on en parlait avec Marie-Estelle Dupont, vous l'avez compris, on parle aujourd'hui du deuil chez l'enfant, sujet lourd s'il en est. On fait une petite pause et on se retrouve dans un instant. On vient d'entendre le témoignage de Pauline. On est avec Marie-Estelle Dupont, évidemment. Nous recevons aujourd'hui Béatrice Copper-Royer et nous entendrons dans un instant le témoignage de Flavie qui sera avec nous. J'ai perdu ma mère le jour de mes 7 ans. Voilà, Flavie qui va témoigner dans un instant. Restez bien avec nous sur Europe 1. À tout de suite.
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2: Vous êtes bien sur Europe 1, c'est l'heure du journal permanent avec Wallis Glaise. Bonjour Wallis.
1: Bonjour Marilyn, bonjour à tous. La colère des pompiers. 9 syndicats appellent à la grève aujourd'hui. Ils ont pu s'entretenir avec le ministre de l'Intérieur. Les moyens ne suivent pas, déplore le porte-parole de l'intersyndicale des pompiers. Les soldats du feu réclament davantage de moyens humains et financiers pour lutter contre les flammes. À noter aussi qu'un projet de loi de modernisation de la sécurité civile sera présenté aux pompiers début septembre. septembre. Annonce sur X du ministre de l'Intérieur Laurent Nunez juste après cette rencontre avec les syndicats des sapeurs-pompiers. Et sur le front des incendies dans le Pas-de-Calais, 180 hectares partis en fumée hier sur les dunes du littoral près de Boulogne-sur-Mer. 230 pompiers toujours à pied d'œuvre pour contenir le feu. Les ventilateurs vont encore tourner. Aujourd'hui, la canicule se poursuit sur la quasi-totalité du pays. 80 départements placés en vigilance orange. La décrue des températures s'amorcera demain par les côtes de la Manche avant de se poursuivre samedi et de se généraliser progressivement à l'ensemble du territoire dimanche. Le ton monte entre la compagnie EasyJet et les personnels de cabine. Résultat, une grève en plein week-end du 15 août. Une action opportuniste pour la direction. Des plannings infernaux et des conditions de travail dégradées pour les salariés. Le ministre de la Justice en visite à Alès dans le Gard pour soutenir son maire menacé de mort par la DZ Mafia. En juillet dernier, le garde des Sceaux a salué un maire courageux. L'élu de 60 ans avait notamment reçu dans sa boîte aux lettres des balles de 9 mm. Gérald Darmanin a assuré que l'enquête judiciaire a progressé. L'actualité à l'étranger, les tensions entre la Russie et le Japon risquent de s'aggraver. Le président russe Vladimir Poutine s'est rendu pour la première fois dans les îles Kouril, c'est en Extrême-Orient. L'archipel est revendiqué également par le Japon. Il faut le savoir, l'Union soviétique avait pris possession de ce territoire dans les derniers jours de la Seconde Guerre mondiale et y maintient depuis une présence militaire. Un peu de sport, Fabien Barthez intègre le nouveau staff des Bleus, annonce de la Fédération française de football ce matin. Le champion du monde 98 s'occupera de l'entraînement spécifique des gardiens de but. Les hommes de Zinedine Zidane se déplaceront en Turquie le 25 septembre prochain en Ligue des Nations. Et puis un mot de tennis pour terminer. Masters 1000 de Montréal, une finale 100% canadienne. Ben Shelton, 10e mondial, affrontera demain son compatriote américain Brandon Nakashima. Ben Shelton avait remporté l'édition 2025 du tournoi canadien. Europe 1, il est 15h31, les meilleurs moments de si on en parlait, ça continue.
2: Merci Wallis, retour de l'info dans 30 minutes.
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3: Et si on en parlait avec Marie-Estelle Dupont tous les jours sur Europe 1 entre 15h et 16h aujourd'hui, on parle du deuil chez l'enfant. Comment l'enfant vit-il le deuil? Autant vous dire qu'il y a beaucoup d'appels au standard d'Europe 1. On va être dans un instant avec Flavie qui a appelé le standard d'Europe 1. Marie-Estelle Dupont, qu'est-ce que vous diriez à un enfant qui redoute la mort d'un parent, qui redoute la mort d'un grand-parent parce qu'il le voit malade ou affaibli?
4: D'abord que c'est normal, parce que c'est une des plus grandes peurs de tous les êtres humains. Une des plus grandes peurs de tous les êtres humains, les adultes, les grands, les petits, les garçons, les filles, c'est la perte de quelqu'un de proche. C'est ce qui fait le plus mal. Donc que c'est normal qu'il en ait peur, mais qu'il y a une très bonne nouvelle, c'est que tant que la personne est vivante, on peut lui donner plein d'amour. Et que c'est pour ça que c'est important de ne pas se disputer pour des broutilles avec ses frères et sœurs, parce qu'on pourrait être triste et regretter après. Et que se rappeler qu'on va tous mourir, c'est aussi un moyen de se concentrer sur les choses vraiment importantes, sur les personnes qui sont vraiment importantes pour nous. Et je crois que c'est important aussi de rappeler à un enfant que la mort ne fait pas mal. Parce que les petits-enfants ne peuvent pas se représenter la mort. Enfin, même nous, on ne peut pas se représenter la mort, on se représente la perte. Et donc, parfois, ils ont peur que le grand-père qu'ils ont vu malade et affaibli continue d'avoir mal après. Donc, c'est important de leur dire que la mort, ça fait mal à ceux qui restent vivants, mais celui qui est mort, il n'a plus mal dans son corps, parce que les petits-enfants sont très empathiques. Et que surtout, c'est ce que je disais à Pauline, la mort est une chose, mais l'amour en est une autre, et la mort n'a absolument aucun pouvoir sur le fait que deux personnes se sont aimées, et que cet amour est intériorisé et devient une richesse intérieure. Ça devient un panthéon intérieur et une figure d'inspiration. Ça veut dire que la perte, elle n'annule pas l'amour. Par contre, c'est vrai, elle va rajouter beaucoup de douleur à toute la joie de cette relation, mais on sera avec lui dans cette peine. Je pense que c'est vraiment très important de ne pas essayer de minimiser les choses, de ne pas leur dire « mais de toute façon, ce n'est pas tout de suite, il a encore des belles années devant lui, ça c'est nul, même nous, on n'y croit pas ». Et les enfants détestent que les adultes évitent les questions difficiles. Et comme les adultes font souvent des choses stupides, on a tendance à éviter les questions qui nous mettent mal à l'aise. Et je crois que les enfants nous invitent à aller tout au bout de cette question. Qu'est-ce qui te fait le plus peur ? De plus jouer avec lui, de pas lui avoir assez dit que tu l'aimais ? Est-ce que tu voudrais qu'on aille le voir ce week-end ? Et les enfants n'ont pas les filtres qu'on a pour témoigner de leur amour. Donc, il va justement vivre encore plus fort l'affection qu'il a pour cette personne. Et je crois que c'est ça qui va le rendre plus solide au moment du deuil. Pas d'éviter qu'il s'attache trop, mais au contraire, qu'il se soit très bien attaché à la personne. Alors, Béatrice Copper-Royer, avant qu'on écoute Flavie, je voulais vous poser une question pour les auditeurs d'Europe 1, justement sur toutes ces interprétations que les enfants peuvent faire, notamment des interprétations dans la culpabilité, c'est de ma faute si. Qu'est-ce que vous pouvez nous en dire et comment on peut désamorcer ces interprétations qui sont fausses ?
5: Il faut toujours le leur rappeler avant même qu'ils l'expriment, que quand un très très proche meurt comme ça, il y est pour rien, que c'est pas de sa faute. Si un frère ou une sœur meurt, même si c'était disputé, même si de temps en temps il avait envie de le passer par la fenêtre, s'il est mort, c'est pas de sa faute. Donc l'ambivalence est au cœur des relations affectives et au cœur des relations fraternelles, au cœur aussi des relations parents-enfants et enfants-parents. Donc c'est toute cette

0: il énonce quelque chose, il pense que ça peut arriver, que sa pensée a la toute puissance de faire, d'avoir une action sur les événements. Et donc, il faut toujours le remettre, effectivement, à cette place d'enfant qui est... qui est juste malheureusement absolument pas acteur, mais qui reste un petit enfant vulnérable, qui a besoin beaucoup, beaucoup, beaucoup qu'on le rassure et qu'on lui dise qu'il y est pour rien.
1: Oui, et qu'il n'a ni le pouvoir de ramener celui qui est mort, voilà. Ni le pouvoir de tuer quelqu'un. Il n'a ni le pouvoir voilà. De réparer papa et maman, ni le pouvoir de les séparer.
0: Cette période-là, dans le développement de l'enfant, elle est extrêmement puissante entre 3 ans et 6 ans, 6 ans et demi. Hein. C'est vraiment le moment où l'imaginaire est extrêmement fort, très prégnant, très dominant, et donc ils ont l'impression que tout est possible. Et la pensée magique, à ce moment-là, elle est très, très à l'œuvre. Après 7 ans, l'âge de raison, il commence à ça régresse, et donc l'enfant qui perd un parent ou un frère ou une sœur entre 6 et 10 ans, par exemple, il est beaucoup plus proche dans sa compréhension des événements déjà des adultes.
1: D'accord. Alors on va entendre le oui. Pardon,
2: oui.
1: Romain.
2: On est en direct avec Flavie, hein, qui voulait échanger avec vous. Voilà, on va entendre le témoignage de Flavie. Bonjour Flavie.
1: Bonjour Flavie, vous avez perdu votre maman le jour de vos 7 ans.
3: Oui, exactement.
1: C'était... Et vous me disiez en contactant avant l'émission que justement vous étiez d'une génération où on n'avait pas posé de mots.
3: Rien du tout en fait, j'ai 57 ans. Le jour où c'est arrivé, alors moi j'aimerais surtout parler de la période à partir du décès et la suite, parce qu'avant c'était assez nébuleux, flou, rien de dit vraiment. Ce qui fait que le jour de mon anniversaire, je l'ai fêté en famille avec des cousins. Et c'est moi qui aussi posais la question, où est maman? Ce ne sont pas les adultes ou d'autres personnes qui m'ont annoncé l'événement. C'est moi qui, à force d'insister, a fait que mon père a lâché maman est morte. Et quand j'ai entendu
1: parce
3: tout à l'heure...
1: Parce que votre maman était à l'hôpital
3: pas... elle avait un cancer, je ne sais pas où elle était exactement. C'était très flou. En fait, les mots n'étaient pas dits. Dans mon esprit, à moi en tout cas, moi, mes souvenirs, je ne savais pas. Et je savais qu'elle était malade, mais encore moins qu'elle était à ce point de pouvoir partir très rapidement du tout. Donc là, je sortais d'un événement très joyeux et on m'apprend que ma maman est morte de façon assez brutale. Et je me rends compte... Maintenant, parce que j'ai fait un gros travail, j'ai essayé de comprendre beaucoup de choses, que déjà tout ce qui est partagé par vos précédents témoignages est exactement ce que j'ai vécu, c'est-à-dire une position un peu particulière, notamment à l'école, par rapport aux autres, des messes basses. Mais une situation en même temps un peu privilégiée de temps à autre, sans savoir si c'était bien ou pas bien, je ne savais pas vraiment où positionner. Je me rends compte que les mots, tout ce que vous dites depuis le début, déjà j'en profite aussi pour remercier infiniment d'évoquer ce sujet qui est très très peu, comment dirais-je, partagé, parce que heureusement ça arrive pas tant que ça, mais ça arrive malgré tout beaucoup quand même. Et c'est un sujet avec tellement de peine pour les adultes que parfois les mots pour les enfants, on pense même parfois, peut-être égoïstement, mais tout à fait inconsciemment, on ne pense plus à l'enfant en fait. On pense au malheur des adultes, à la tristesse, au déchirement, la situation inacceptable, mais on n'interroge pas souvent, on parle du parent parti, qui n'est plus présent, ta maman était comme ci, ta maman était comme ça, mais de ce que l'enfant ressent, en tout cas moi de mon expérience, jamais on m'a interrogé là-dessus, jamais j'ai pu poser des mots, ce qui fait que je me suis, moi, alors j'ai un frère et une sœur, j'avais 7 ans, 6 et 4, évidemment je ressentis les choses très différemment, mais les adultes, ont tellement eu de mal à gérer ces moments de vie que l'enfant que j'étais moi, en fait, je me suis, comme mon frère et ma sœur, je pense qu'on est venu, on a été très sages, très discrets. Et plus on était sages, plus on était discrets, on voyait que dans les yeux des personnes qui étaient autour de nous, c'était satisfaisant qu'on ne s'exprimait pas à ce sujet-là. On ne posait pas de questions. C'est venu beaucoup plus tard, avec évidemment des colères ou autres. Mais c'est un sujet qui est vraiment, enfin, de poser des mots comme vous le dites simplement. Et je crois qu'à un moment, j'ai été en colère, même encore aujourd'hui, de ne pas dire les choses simplement aux enfants. Je trouve que c'est tellement important de les faire participer au décès, enfin, à l'enterrement. Et aussi le fait d'aller jusqu'au bout. Comme vous parliez tout à l'heure, la petite fille qui disait qu'elle ne comprenait

0: Je ne comprenais pas pourquoi son papa ne ressortait pas du cercueil. Mais si elle assiste à l'enterrement, elle voit que le cercueil est quelque part, à sa façon, elle va le comprendre. Ça va être très dur pour les adultes, mais les enfants comprennent. Et je trouve qu'il est important de ne pas masquer tout ça aux enfants. Et ils le vivent bien moins difficilement, je pense, que les adultes.
1: Heureusement, je pense que les choses ont quand même évolué.
2: Béatrice
0: Copperoyer. Ah oui, mais incroyablement.
1: Oui, je pense que les choses ont terriblement évolué parce que aujourd'hui, en fait, ce que vous décrivez, c'est quelque chose que j'ai pu vivre moi aussi d'ailleurs. C'est des enfants qui sont invisibles en fait. C'est-à-dire que tout d'un coup, les enfants sont devenus totalement invisibles. Ils n'existent plus. On ne se pose même pas la question de savoir ce qu'ils ont compris, parce que de toutes les façons, on ne les regarde pas tellement à ce moment-là. Aujourd'hui, ça a quand même, heureusement, considérablement changé, et je pense que les adultes sont beaucoup plus avertis. L'enfant est une personne, pas une grande personne, mais une personne qui a des émotions, des peurs, de la joie, de la colère, de la tristesse, etc. Mais cette invisibilité, elle a été incroyablement forte. Et dans mon livre, j'ai des témoignages comme ça d'enfants qui, vers ces âges-là, 5 ans, 6 ans, 7 ans, 8 ans, à cette génération, ils étaient invisibles. Et je ne suis même pas sûre que c'était pour les protéger. Je pense qu'ils ne comptaient pas.
3: Oui, à cette époque, on pensait à peine que les enfants pouvaient avoir mal.
1: Oui, c'est ça.
0: Et puis, c'est en priorité les sentiments des adultes. Et il y a un autre sujet, si je peux, je ne sais pas si je peux dire aussi, c'est justement le sujet de la mort après. Parce que, évidemment, j'ai une conscience de la mort tout à fait abstraite, mais malgré tout concrète dans le quotidien. Et aborder la mort avec les enfants, je sais que j'ai une personne de mon entourage, quand je parlais de la mort très souvent, m'avait donné un livre, je crois que ça s'appelle « La vie après la mort », et me disait bah, « voilà, lis-le, c'est tout, sans accompagnement, sans rien ». Et je trouve que, enfin, j'ai pas lu encore votre livre, Béatrice, je vais le lire, assurément, mais d'accompagner les enfants d'un âge, y répondre, et ne pas les laisser dans ce questionnement, dans ce silence qui est d'une brutalité, d'une violence.
1: Et d'ailleurs, moi, je trouve que les enfants qui posent des questions, notamment les petits, on peut leur, avant de leur donner une réponse, on peut leur dire « Et toi, qu'est-ce que tu en penses ?» Parce que je trouve que c'est assez important de voir où est-ce qu'ils en sont dans leur représentation, dans leur compréhension des choses. Moi, c'est toujours ce que je leur dis. Je dis « Et toi, qu'est-ce que tu en penses ?» Et à ce moment-là, on les situe un petit peu, on situe un peu leur niveau de compréhension, parce qu'entre deux enfants, les choses peuvent être très différentes. Évidemment.
0: Non, mais absolument.
3: Oui, oui.
0: Et comme vous le disiez, ça ne se faisait pas à l'époque. Mais là, aujourd'hui, c'est extraordinaire.
1: Mais tant mieux.
3: Oui, moi, je me rappelle d'un petit patient qui m'avait dit, et pourtant, il avait 7 ans, donc on pouvait imaginer qu'il commençait à accéder à l'irréversibilité de la mort. Et effectivement, il n'y était pas. Vous avez souligné quelque chose d'important, Béatrice, parce qu'il me dit pendant une séance, je lui dis, alors ta grand-mère vient à Noël, elle va être contente d'être entourée, puisque son grand-père était mort pendant l'été. Et là, il était en train de dessiner, il continue à dessiner, et puis il souffle et il me dit « Oui, mais bon, papy, il pourrait quand même arrêter d'être mort. » Ce que j'ai trouvé frappé au coin du bon sens, parce que finalement, papy, quand même, il exagérait d'être parti. Et donc, on sent bien que pour lui, ça n'était non seulement pas du tout irréversible, mais en plus, c'était presque malpoli de la part de papy d'avoir laissé sa grand-mère toute seule. Et on voit, ça dévoile aussi à quel point ils ont une empathie immense, presque plus que les adultes pour les enfants endeuillés, ils ont une grande empathie pour les adultes endeuillés.
2: Marie-Estelle.
0: C'est tellement important qu'ils verbalisent tout ça, ouais. C'est tellement important.
2: Marie-Estelle oui. Dupont, l'enfant essaie toujours d'interpréter, de comprendre, en l'occurrence la mort, et de comprendre ce qui lui échappe.
3: Oui, bah, c'est tellement intolérable de ne pas avoir d'explication que l'enfant est prêt à toutes les interprétations délirantes quand quelque chose est douloureux, que ce soit de la maltraitance ou un deuil. Il va d'abord essayer de trouver une solution magique, une réponse magique, en se mettant d'ailleurs dans la culpabilité pour se donner l'illusion d'une forme de contrôle. Et s'il n'y a pas de réponse, c'est ce que Béatrice Copperoyer rappelle dans son livre « Comprendre un enfant ou un adolescent en deuil », il va y avoir un deuil compliqué, un deuil pathologique. Donc l'enfant va somatiser, il va y avoir des troubles alimentaires, des troubles du sommeil, des somatisations, chez les plus grands parfois, des attaques de panique ou des agoraphobies. Donc je crois qu'on on a vraiment un rôle à jouer dans le fait de contenir l'enfant, de pas avoir peur de ses larmes, de lui laisser l'accès à nos bras pour qu'il pleure. Et puis parfois ils disent des choses dans le jeu. Béatrice Coppervoyer, vous rapportez des scènes comme ça de jeu avec vos petits patients qui font des carambolages pour s'approprier la mort de papa dans l'accident.
1: Exactement, je pense que le jeu pour les plus petits, c'est une très très très bonne façon de vivre une scène qu'ils imaginent. Et ce qui est assez intéressant d'ailleurs, c'est que souvent, les parents me disent que chez eux, ils font jamais ça. Et que c'est en séance, comme si ils sentaient que ça pouvait être interprété, entendu et compris, qu'ils font ces scénarios comme ça, extrêmement intéressants à observer. Ce que je voulais dire aussi, c'est que c'est très important d'associer les enfants au rituel du deuil. Je pense que c'est aussi une façon, justement, de leur montrer qu'ils ne sont pas invisibles. C'est une façon de les approcher au plus près d'une réalité qui certes est triste, mais ce qui entoure le deuil, il y a quand même des réunions de famille, il y a des rapprochements comme ça qui sont quand même réconfortants, il y a les amis qui sont là, etc. Et je pense que quand l'enfant est associé à ces rituels, à ces moments de rapprochement, à ces hommages qui sont rendus à celui qui est mort, c'est pour justement, ça lui donne une place à part entière dans le processus de deuil et ça lui fait beaucoup de bien. Et parfois, l'enfer est pavé de bonnes intentions et sous prétexte de les protéger, on les laisse à l'écart. Et moi, je ne suis pas d'accord. Je pense que c'est important qu'ils soient là, qu'ils soient présents. Évidemment, il faut qu'ils soient tout à fait contenus, entourés avec un adulte référent. Je pense que au moment de quand un enfant perd comme ça un très très proche, un père ou une mère, ou enfin une sœur, il faut qu'il y ait un adulte presque qui se dédie un peu pendant quelques temps à lui pour qu'il y ait cette espèce de point de repère solide en face de lui. Mais s'il est bien accompagné, il peut se confronter à ces moments où on dit au revoir, où on se réunit pour rendre hommage.
3: Mais il en a besoin, parce que sinon on le prive aussi d'une certaine représentation de la perte et de voir que la tribu survit à la perte. Voilà. Parce que même s'il est triste de voir le cercueil de sa grand-mère, de voir que toute la tribu est là et qu'il va y avoir un après, et un après c'est pas l'oubli, ça déculpabilise aussi de continuer à vivre, parce que parfois on s'accroche à la perte en se disant si je suis à nouveau heureux, si à nouveau je rigole, j'abandonne le défunt. Et je pense que les enfants ont besoin justement de ces rituels, de mettre une lettre dans le cercueil, de chanter une chanson à l'enterrement, parce que ça leur permet d'avoir le sentiment de participer au travail du rite funéraire qui est profondément civilisationnel.
1: Exactement.
2: Flavie, merci de nous avoir appelé au 01 80 20.
0: Est-ce que je peux dire juste une petite phrase?
2: Oui, bien sûr.
0: Ça m'a beaucoup aidé, que j'ai eu, parce que j'ai fait des petites retêtes ou autres, et une petite phrase qui m'a beaucoup aidée qui est « Ce n'est pas parce qu'on a vécu un drame que l'on n'a pas le droit d'être heureux ». Et ça, c'est quelque chose qui est beaucoup,
1: bien d'accord.
0: C'est ce que vous venez de dire, Marie-Estelle. Et c'est une petite phrase que je trouve très forte.
2: C'est une belle conclusion.
1: Ça, c'est vrai.
2: C'est une phrase qui vous a beaucoup aidée.
0: Oui, malheureusement récemment, mais enfin, je l'ai maintenant. Et je la transmets à mes enfants, surtout.
2: Et vous venez de la transmettre à tous les auditeurs d'Europe 1.
0: Exactement.
2: Merci beaucoup.
3: Merci Flavie, merci beaucoup de votre témoignage.
2: Marie-Estelle Dupont, comment un petit enfant exprime sa souffrance face au deuil? Il y a quoi? Il y a des troubles du sommeil, j'imagine, notamment?
3: Oui, d'abord, il va se rendre tout lisse. Hein, il va raser les murs pour ne pas perturber les adultes qui restent, parce que sinon, il n'a plus aucun point d'appui si ceux qui sont là s'effondrent encore plus. Donc, l'enfant plus que parfait, rigide, qui ne fait pas de vagues, c'est évidemment un enfant en souffrance. Et puis, il y a toute la gamme des troubles de l'enfant, les troubles du sommeil, les troubles alimentaires, l'angoisse de la séparation quand quelqu'un va prendre la voiture ou va prendre le train, toutes les somatisations, et puis les colères. Parfois, un enfant qui fait des colères parce que le moment où il se déclenche dans sa colère est lié à l'injustice que la perte réveille, au sentiment d'injustice. Et la colère, à ce moment-là, lui permet de ne pas sentir le chagrin. Mais je pense que c'est très important de lui en parler. Oui, allez-y.
1: Non, mais sur la colère, parce que ça me fait penser à un petit patient dont je parle dans le livre, c'est que ces colères, elles arrivent, comme souvent chez les enfants, à contre-temps. C'est-à-dire qu'une mère me disait que son petit garçon n'avait pas exprimé tellement de choses au moment de la mort de sa sœur. Et puis, quelques jours plus tard, peut-être même quelques semaines plus tard, il casse son avion. Et là, il fait une colère absolument paroxysmique. Et en fait, elle a eu l'intelligence, cette mère-là, de comprendre que cet événement extrêmement banal de casser son jouet lui avait finalement fait ressortir toute la frustration qu'il vivait depuis déjà quelque temps. Donc chez les enfants, les choses peuvent arriver à contre-temps. C'est pour ça qu'il faut ouvrir l'œil.
3: Oui.
1: Et c'est pas toujours ici, maintenant, dans l'instant, quoi. Ça peut être tout à fait différé.
3: Oui, la notion d'après-coup, elle est importante. Mais chez nous aussi, hein, parfois. Mm. On voit des adultes qui s'effondrent quand les choses commencent à aller mieux.
1: Bien sûr.
2: Marie-Estelle Dupont, il y a également des différences entre les familles, il y a des cultures familiales qui ont un impact sur ce moment qui est le deuil et comment il est vécu chez l'enfant.
3: Oui, Béatrice Coppard-Royer le rappelle dans son livre, d'ailleurs, selon la culture familiale, le rapport aux émotions et le rapport aux rituels et le rapport aux larmes est très différent. Il y a vraiment des familles où c'est circulé, il n'y a rien à voir. Et donc, du coup, les adultes sont eux-mêmes tellement empêtrés et démunis face à ce qui arrive que les émotions ne peuvent pas du tout circuler. Et puis, il y a des familles où, comme cette maman, on accepte avec plus de flexibilité qu'un enfant va pleurer, un enfant ne va rien dire, un enfant va se réfugier dans le travail, un enfant va faire des colères. Et je pense qu'on est quand même une génération qui commence à comprendre que le langage des émotions, c'est essentiel chez l'être humain, qu'on est des êtres d'attachement et qu'on ne peut pas simplement apprendre un langage technique à nos enfants sur la vie. Un langage du cœur et surtout un langage de l'ambivalence. Tu peux avoir dans ton cœur en même temps de la colère, du soulagement et de la peine. Tu peux avoir en même temps de l'excitation et de la tristesse. Et ça, je crois que ça les déculpabilise. Qu'est-ce que vous pourriez en dire, Béatrice, aux auditeurs d'Europe 1 ?
1: Je suis complètement d'accord avec vous. Effectivement, leur rappeler quand parfois, ils se trouvent en fait, ils ont l'impression d'être dans une impasse. Ils n'arrivent pas à dire ce qu'ils pensent parce que ils n'ont pas forcément les mots pour le dire. Donc, ils emploient plein de détours. Ce qui est important, c'est justement qu'on s'efforce de les comprendre en lançant quelques pistes. Peut-être que tu es comme ça parce que, peut-être que tu es comme ci parce que, et ils vont rebondir. C'est vrai que c'est quand même assez complexe pour les adultes. Qui sont déjà eux-mêmes très très encombrés de leur propre chagrin, de leur détresse, voire de leur dépression. Être attentif à celui de l'enfant, c'est un effort, c'est pas évident. Donc je pense qu'à ce moment-là, il faut savoir se faire entourer. Je pense que le parent doit se dire qu'il n'est pas tout puissant, que oui, à ce moment-là de sa vie, il est très, très auto-centré sur lui-même. Il peut demander de l'aide à des très proches, à un oncle, un parrain, une marraine, qui sont des relais précieux pour l'enfant. Et il ne faut surtout pas que le parent se dise qu'il ne fait pas son devoir s'il ne le fait pas lui-même.
2: Merci beaucoup.
3: Merci
2: Béatrice Coppard-Royer d'être venue.
1: C'est moi qui vous remercie.
2: Cet après-midi.
3: Je rappelle votre livre « Comprendre un enfant ou un adolescent en deuil », c'est un livre magnifique. Merci beaucoup d'être venu.
1: Merci.
4: Et si on en parlait, c'est fini pour aujourd'hui. 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
4: 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Votre rendez-vous avec l'actualité de ce jeudi, c'est avec Wallis Glaise. Bonjour Wallis.
0: Bonjour Marilyn, bonjour à tous. Je me sens soutenu, rien ne changera. Mon action, les mots du maire d'Alès dans le Gard après le passage du ministre de la Justice tout à l'heure. Le garde des Sceaux s'est déplacé pour soutenir l'élu menacé de mort par la DZ Mafia en juillet dernier. Gérald Darmanin a assuré que l'enquête judiciaire progressait. La colère des pompiers, 9 syndicats appellent à la grève. Aujourd'hui, ils ont pu s'entretenir avec le ministre de l'Intérieur. Les moyens ne suivent pas. Ils se disent déçus par la rencontre, explique le porte-parole de l'intersyndicale des pompiers. Les soldats du feu réclament plus de moyens humains et financiers pour lutter contre les flammes. Et sur le front des incendies, justement dans le Pas-de-Calais, 180 hectares partis en fumée hier sur les dunes du littoral près de Boulogne-sur-Mer, 230 pompiers toujours à pied d'œuvre pour contenir le feu. Les ventilateurs vont encore tourner. Aujourd'hui, la canicule se poursuit sur la quasi-totalité du pays. 80 départements déplacés en vigilance orange. La décrue des températures s'amorcera demain par les côtes de la Manche avant de se poursuivre samedi. Le ton monte entre la compagnie EasyJet et le personnel de cabine. Résultat, une grève en plein week-end du 15 août. Une action opportuniste pour la direction de la compagnie. Des plannings infernaux et des conditions de travail dégradées pour les salariés. À Besançon, 3 personnes blessées par balle hier soir en pleine rue. Le pronostic vital des victimes n'est plus engagé. Aucun suspect interpellé pour l'heure. Toutes les pistes sont explorées par les enquêteurs, dont celle d'un règlement de compte lié au trafic de drogue. L'actualité à l'étranger, les tensions entre la Russie et le Japon risquent de s'aggraver. Le président russe Vladimir Poutine s'est rendu pour la toute première fois dans les îles Kouriles en Extrême-Orient. L'archipel est revendiqué également par le Japon. L'Union soviétique avait pris possession de ce territoire dans les derniers jours de la Seconde Guerre mondiale et y maintient depuis une présence militaire. Un mot de tennis pour terminer. Masters 1000 de Montréal, une finale 100% américaine. Demain, Ben Shelton, 10e mondial, affrontera son compatriote américain Brandon Nakashima. Ben Shelton avait remporté l'édition 2025 du tournoi canadien.
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0: il est 16h02. 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
4: Et bienvenue à toutes et à tous sur Europe 1. Merci de passer cet après-midi avec nous et avec le meilleur de l'émission Pascal Pro et vous. Au sommaire, et il y aura du débat. Jean-Michel, un sexagénaire ronchon, Sébastien Lecornu qui anticipe la canicule et du foot avec la voix emblématique de Canal+. Mais on démarre avec Fabien Antoniente, réalisateur de Disco, 3-0 ou Camping. Il sort ses mémoires au titre qui va vous rappeler justement ce film. Alors, on n'attend pas Fabien ?
3: C'est la première fois que j'ose regarder un peu dans le rétroviseur de ma vie qui défile assez vite, dites-vous, au sujet de votre vie et en commencement de ce livre. Pourquoi vous êtes happé par le présent ou par le futur sans vouloir regarder ?
5: Par le présent et le futur, j'ai jamais vraiment regardé toutes les vies. Et puis à chaque fois que je racontais des épisodes, les gens me disaient « tu devrais écrire un bouquin, etc. » Puis bon, le temps passe, je l'ai pas fait. Puis un jour, ma mère a dû quitter l'appartement familial. Mon père était déjà parti avant. Elle a dû quitter l'appartement familial et on s'est retrouvé un petit peu, les quatre enfants, à se séparer les objets de notre jeunesse, des photos, les jouets qui paraissaient merveilleux le 24 décembre ou le 25 décembre paraissaient un peu désincarnés. Ça m'a un peu bousculé. Et là, j'ai eu envie de recréer ce par où j'avais commencé. Et donc, j'avais envie de le raconter. C'est venu spontanément.
3: Je fais partie des gens qui voient le verre à moitié plein plutôt qu'à moitié vide, et donc je me dis que tout est possible. Ma vie de cinéma, elle est possible, et il est possible de rendre sa vie aussi belle qu'au cinéma quand on en a vraiment envie.
5: Oui, parce que en fait, c'est vrai que j'ai toujours regardé le verre à moitié plein. On vivait dans une cité HLM où on jouait avec tous les enfants de toutes les couleurs, on était tous heureux. Et puis c'était pas probable que je fasse du cinéma. Mon père disait toujours beaucoup d'appelés, peu d'élus. C'était impossible. Par où elle passait. Et puis je voulais que les gens sachent que tout est possible. Tout est possible dans la vie. Il faut de faut un peu d'insouciance, il faut un peu de ténacité, et puis il faut un peu de chance.
3: Et quel rapport vous avez avec votre père ?
5: C'est un rapport, c'est très très très complexe, parce que mon père était un pied noir déraciné, et donc il trimbalait cette mélancolie des pieds noirs, et donc tous les dimanches, tous les jours de fête, c'était très très pesant à la maison. Moi, j'ai voulu sortir de cette torpeur de la mélancolie en faisant de la comédie, mais après, j'ai eu la chance de faire quelques films, et même des films qui ont beaucoup marché, mais il ne m'en a jamais parlé. Il n'a jamais voulu m'en parler, parce que j'avais dévié ma trajectoire. Lui, il voulait que je fasse des hautes études, etc. Ça lui paraissait pas très sérieux. Et puis quand c'est devenu sérieux, bah, il m'en a jamais pu parler. Mmh. Et bah, je me rappelle de quelques jours avant sa mort, alors qu'il était médicalisé dans ma chambre d'enfant, parce que c'était impossible de lui donner des soins autres, et on lui avait apporté un peu de champagne, c'était son anniversaire, et il m'a dit, on s'est parlé comme ça, mais on s'est parlé comme on se parlait d'habitude, c'est-à-dire pas. Et je lui ai dit, j'étais très heureux de vous connaître, et il m'a dit, moi de même. Et c'était ses derniers mots. Donc ça a été quand même une énigme, ouais, pour moi.
2: C'est violent.
5: C'est très violent, ouais. Mais vous savez, il y a une anecdote, parce qu'on connaît tous les périodes de vache maigre, dites de vache maigre. Moi, j'ai vécu les périodes de thon à la catalane. Donc c'était une période où j'étais dans une chambre de bonne et ma mère m'apportait des victuailles. Et un jour, elle a glissé dans ces victuailles des cahiers mystérieux de mon père. Et je les ai ouverts et il prenait des cours de cinéma. Donc il voulait faire ça aussi. Mais il m'en a jamais parlé. Oh. Donc c'était doublement violent pour moi.
2: Bien sûr.
3: C'est tout à fait étonnant. Et cet univers d'ailleurs des pieds noirs, moi je le connais également parce qu'on me l'a rapporté comme vous le rapportez là. C'était très difficile pour les enfants qui avaient envie de se débarrasser de cette mémoire parce que leurs parents étaient... La vie s'était arrêtée en 62.
5: Ah voilà.
3: Je connais un ami pour qui la vie s'est arrêtée en 62. Et c'est vrai qu'au bout d'un moment, ben, ces enfants en ont marre, parce que ces enfants, ils sont nés ici, et puis la vie continue, etc. Ouais. Mais dans ce rapport avec le père, alors, parfois le père, il inhibe aussi. Bon, oui. Là, il ne vous a pas inhibé, justement. Non. Moi, j'ai une petite théorie là-dessus. Je m'aperçois que quand le père est peu présent, et je pourrais en citer beaucoup de cas, hein, de Bruel à Johnny Hallyday, à Sardou, à Tapie, à plein... Bon, ça libère, et tout devient possible. Tout est possible parce que le père...
2: En même temps, on recherche le regard toute la vie.
3: Mais alors, j'entends ce que vous dites, mais le père, parfois, inhibe.
7: Ouais.
3: C'est-à-dire qu'il l'empêche de grandir. Et je m'aperçois que... Alors c'est vrai aussi pour Emmanuel Macron, le père est très peu présent. Mmh. Hein, très peu présent. Et vous vous apercevez, alors il ne faut pas tirer de généralité, mais toutes ces gens que je viens de citer, qui sont allés dans la lumière, qui ont eu des parcours extrêmement intéressants, là, tu t'aperçois souvent que ou le père est faible, ou il n'est pas présent, ou il n'est pas là, et...
7: C'est intéressant.
5: Là, c'était autre chose.
3: Alors j'hésite toujours, c'est des théories, je ne veux pas...
5: C'est autre chose, vous savez, il ne fallait pas faire de vagues.
3: Généralité.
5: Fallait pas déranger, fallait pas faire. Il y a une phrase de Tristan Bernard qui dit ils croient qu'ils sont heureux parce qu'ils sont immobiles. Mais moi, je voulais pas être immobile. Donc voilà, j'ai essayé d'être mobile.
3: Bon, il y a un mélange chez vous de très grande drôlerie, parce que c'est vrai qu'on rit avec vous, de très grande sensibilité, c'est pour ça que vous êtes artiste, de mélancolie peut-être, de joie de vivre aussi, et de rigueur, parce que attention, vous le voyez comme ça, mais c'est un dur. Quand il a parlé à Depardieu en début de tournage, parce que Depardieu lui faisait le cirque, il l'a pris entre quatre yeux et lui a dit « pas de ça chez moi
7: ouais. ».
3: Et il est déterminé, Fabien. C'est pas un « je m'en foutiste ». Quand il veut quelque chose, il t'appelle 10 fois.
5: C'est vrai.
3: Croyez-moi, quand il veut vraiment quelque chose, moi, il m'appelle.
7: C'est vrai.
3: 10 fois. Mais la semaine dernière, il m'a appelé pour un truc très précis, je ne dirai pas quoi, et il t'appelle 2 fois, et 3 fois.
5: Mais il t'appelle du plus long.
3: Mais voilà, parce que c'est un gant de fer. Non, mais attention, il n'y a pas de réussite comme ça, c'est pas quelqu'un de léger.
2: Il n'y a pas de réussite en étant léger.
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3: Il est 17h19 et on est donc avec l'ami Fabien Otoniente. Et puis c'est vrai que son livre vient de sortir. On n'attend pas Fabien, qui est un livre qui fait référence à une célèbre réplique
7: on attend
3: de
7: pas Patrick
3: du Basque. Vous parlez évidemment de Mathilde Seigné, vous en avez parlé l'autre jour. Mathilde est ravissante, poétique, elle a un sourire tendre et fragile, un visage sorti d'un tableau de Modigliani. C'est une grande gueule, fragile comme moi. On danse sur Claude Barzotti toute la nuit. Une nuit pailletée, comme dans les émissions des Carpentiers. Mathilde me regarde et très vite, les autres n'existent plus. C'est une valse qui tourne et se transforme en histoire d'amour. Un amour impossible, désespéré et intense, violent et tendre, sans phare ni trompe-l'œil, plein de prises de tête et de réconciliation.
5: Ah oui, c'était à peu près tout ça, parce que je pense qu'on avait le talent d'être plus amis qu'amants. Et on avait beaucoup de flèches dans nos rapports, mais pas beaucoup d'armure. Donc c'était quand même. C'était quand même une rencontre de gens fragiles. Je pense que
3: pour vous trouvez fragile. Ben, je dirais pas ça de vous. Vous êtes pas fragile.
5: Mais si quand même. Si.
3: Il y a une fragilité.
5: Ça se voit pas parce que en fait, il y a un paradoxe. J'ai toujours montré un visage plus clownesque. Alors. Je crois que, pour fariner, mais.
7: Non, mais. Je te décris bien. C'est bien. C'est résumé,
5: mais c'est un mec en dessous qui sommeille, qui est plus fragile. Voilà. Mais bon, c'est comme ça, j'ai l'habitude de montrer l'autre.
3: Alors, moi, je connais votre vie intime, privée. Bon, le socle de tout ça, heureusement que vous avez Nathalie.
5: Ben oui.
3: Je pense que Nathalie, Alors, on dit souvent que derrière chaque homme, il y a une femme.
5: C'est
3: mais
5: exact.
3: Son intelligence, sa tendresse, sa compréhension, son indulgence, parfois, le grand enfant que vous êtes, que nous sommes, que nous les sommes. Hommes, etc. Je trouve qu'elle a... vous faites un complément tous les deux qui... alors, pour le coup, vous êtes armés, tous les deux.
5: Là,
3: je ne sais pas si vous êtes
5: là,
3: armés.
5: Là, il y a l'équilibre. Oui. On parlait en rentaine,
3: et elle est merveilleuse, Nathalie.
5: On parlait de cette
7: phrase... Elle n'est pas connue, on est d'accord.
3: Comment ?
7: Elle n'est pas connue, elle est dans l'ombre.
5: Elle est dans l'ombre. Elle est journaliste au journal Elle.
3: Oui. Ouais.
5: Mais elle déteste...
7: Vous êtes ensemble depuis longtemps ?
5: Oh, mais il y a eu plusieurs séries, moi.
2: Ça a l'air compliqué, vos histoires amoureuses, Fabien.
3: Mais justement, c'est pas simple, votre vie.
5: Ah non, c'est pas
3: parce
5: simple,
3: qu'effectivement, il y a eu plusieurs saisons.
5: Plus que plusieurs saisons.
3: Ah, saison 2. Oui, forcément, quand vous parlez de Mathilde.
5: Ah ouais, c'est séparé.
3: Voilà.
7: Donc ça fait combien de temps que vous connaissez, on va dire comme ça?
5: On va dire que. 35 ans.
2: C'est
3: la saison 1, saison 2. Mais c'est vrai que.
5: Saison 3.
3: C'est une femme exceptionnelle, et c'est important.
5: Et vous disiez en antenne une phrase qui s'applique, on ne peut pas se taire avec n'importe qui.
3: C'est une phrase de Paul Valéry.
5: C'est vrai.
3: On ne se tait pas avec n'importe qui est une phrase...
2: Il faut avoir beaucoup d'intimité pour se taire avec une personne.
3: Bien sûr.
7: Sans que ce soit malaisant.
5: Et là, c'était... Ouais.
3: Évidemment.
5: Et on arrive à partager des moments comme ça, et le silence n'est plus embarrassant.
3: Bien sûr.
2: C'est
3: là, évidemment, que dans un couple, on ne se parle pas tout le temps.
5: Parce que s'il faut meubler...
3: Quand tu connais pas quelqu'un, meublé.
5: Le mec, il a peur des blancs.
3: Bien sûr. Mais quand tu connais pas quelqu'un dans un premier dîner, parfois, tu meubles.
2: C'est ça que c'est le cinéma, c'est parfait.
7: C'est horrible ça.
2: Quand on sait pas quoi dire et qu'on rencontre une personne, le cinéma c'est très bien. Au cinéma, on parle pas. Ouais. On regarde et après on commence le film.
7: Cinéma, vous n'avez pas beaucoup de chance de.
2: Mais non, mais attends, alors franchement, j'en ai parlé en plus à mes collaborateurs cette semaine, à toute l'équipe. Un date au cinéma, c'est très bien. Parce que vous ne parlez pas et ensuite vous échangez.
3: Vous échangez sur le film.
2: Vous échangez sur les thématiques. Il y a souvent des thématiques de société.
7: Tu veux dire qu'il y a un sujet.
2: Et il y a un sujet, donc tu meubles pas.
7: C'est une manière d'approcher l'autre.
2: Voilà.
3: Non, mais c'est la première phrase qui fait peur. C'est pour ça qu'il faut tout de suite passer à la deuxième.
7: Et la deuxième, c'est laquelle? On peut savoir.
2: C'est quoi la deuxième phrase?
3: Mais c'est vrai que les couples, on peut en parler pendant des heures. Évidemment, l'équilibre des couples qui se parlent, qui ne se parlent pas, certains qui s'engueulent pas, comment vivent-ils? La règle, c'est qu'il n'y a pas de règle.
5: Vous savez,
7: ça va arriver.
5: Moi, je suis un peu particulier, mais elle aussi, parce qu'elle a la force d'accepter qui je suis. Mais c'est vrai que parfois, j'aime la solitude. Et je suis un peu comme un pédant.
7: Vous vivez chacun de votre côté.
3: Fabien Otoniente est avec nous.
5: Je crois que
3: vous ne partagez pas le même appartement.
5: Elle ne
3: souhaite pas.
5: Vous savez, la clé du bonheur, c'est de pas partager le même, de pas avoir le même appartement, de pas manger ensemble, de pas partir en vacances ensemble.
3: De quoi se voir.
7: Alors, ça, c'est une façon de voir.
2: Et de ne pas se parler.
7: Chacun.
2: Et surtout, ne pas se parler.
5: Mais je plaisante, bien
7: vous voyez quand dans la semaine? Un jour dans la semaine? Deux jours dans la semaine?
2: Et vous vous donnez rendez-vous?
5: Oui, on se donne rendez-vous.
2: J'aime bien.
5: Non, par exemple, c'est... la dernière scène du livre, c'est un rendez-vous dans un café.
3: Oui. Voilà. Non, mais c'est, on voit qu'il y a une tendresse et un amour. Et puis, votre mariage était très réussi.
5: Oui.
3: Votre mariage était drôle, c'était l'été, il y avait justement Dubos qui est venu, c'était un mariage vraiment de... Un mariage tel qu'on rêve que un mariage...
5: C'était, je peux raconter aux auditeurs.
7: Oui, bah oui.
5: Parce qu'au moment où on s'est dit oui, devant le maire, on a entendu une voix. Alors, on n'attend pas Patrick, et c'était Franck en maillot de bain avec le ballon et tout.
7: Non. Oui.
5: Et je ne le savais pas.
2: C'est génial.
7: Ah, non, c'est c'était une surprise, tu savais
5: ouais, bah non, je ne savais pas. Oh, c'était vraiment une surprise. Et Franck est resté avec nous, et il est arrivé au moment en slip et en tabarnak rose.
7: Non, c'est génial.
5: Alors, on n'attend pas Patrick.
7: c'est un beau cadeau. Hein.
3: Mais ce qui était formidable, c'est d'abord les gens qui étaient là, c'était... Il n'y avait pas de quelque chose de solennel ou de cérémonieux, c'était vraiment quelque chose de convivial, vous voyez, de plaisir. Alors c'est vrai que c'était l'été également, il y avait Roland Courbis qui était là et on a une pensée pour lui. Mais moi j'ai...
5: Il y avait Jean-Jacques Debout qui a chanté...
3: Oui, Jean-Jacques Debout, oui.
5: Pour nous. Il est resté debout quelque temps.
7: Vous étiez beaucoup ?
3: Est-ce que vous étiez beaucoup...
5: On était un certain nombre.
3: Mais on était c'était en quelle année ?
5: Je ne sais pas, 80, 100.
3: C'était en quelle année ?
5: En 2007. 2018, pardon. Parce que 2016,
2: ça t'a marqué. C'était un autre mariage.
7: Non, c'était une autre.
2: C'était un autre mariage 2007.
3: Bon, eh ben, écoutez, en tout cas, c'est bien de parler de Nathalie, c'est bien de parler de votre vie privée, c'est bien de vous parler de vos enfants aussi, parce que c'est dur d'être peut-être un enfant de Fabio Antoniente.
5: Ben oui, c'est pas facile.
3: Garçon.
5: C'est pas facile.
3: Qu'est-ce qu'il veut, qu'est-ce qu'il a envie de faire
5: Il est dans ce métier, il est monteur. Oui. Et non, ça a été, et puisque c'est le fils aussi que j'ai eu avec le seul enfant que j'ai eu avec Swadam Midou, qui était une actrice aussi, donc c'était pas facile pour lui de trouver sa place. Et là, il l'a trouvé. Manifestement, il est monteur. Et je suis heureux parce que il a un boulot et il a l'air heureux. Voilà.
9: On travaille ensemble aussi.
5: Et on travaille ensemble parce qu'on a fait les deux derniers films. Il a monté mes films.
9: C'est génial.
5: Parce qu'il comprend. Il comprend maintenant les choses. Et donc, il y a pas, c'est une petite satisfaction.
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11: Ne bougez pas, les meilleurs moments de Pascal Pro et vous reviennent dans un instant et tout de suite une chanson, Matmata, tombée pour la France.

0: C'était Matmata tombé pour la France sur Europe 1.
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0: Bienvenue si vous nous rejoignez à l'instant au cœur des meilleurs moments de Pascal Praud et vous. Et aujourd'hui, Jean-Michel, sexagénaire ronchon, est à 2 mois de la retraite et rien que d'y penser, c'est l'angoisse. C'est l'histoire du livre Pot de départ de Julien M. Bon après-midi avec nous sur Europe 1.
3: Pot de départ, c'est l'histoire de Jean-Michel qui voit approcher sa propre échéance. Je trouve que c'est un scénario et je n'ai pas... Je trouve que c'est un bon scénario, un pot de départ, le type qui le prépare de ça. Et j'ai l'impression que c'est une belle œuvre de fiction et je crois que ça n'existe pas.
4: Ça n'existe pas et au départ, c'était un scénario que j'avais écrit pour Jean-Pierre Bacri en 2015. Et donc j'avais été en contact avec lui, avec son agent. Et bon, ça ne s'est pas fait. Et là, je peux vous dire en direct à la radio... Ça va se faire au cinéma dans les prochains mois, prochaines années.
3: Parce qu'il y a quelque chose de pathétique dans le pot de départ.
4: Mais oui, bien sûr. Mais c'est Jean-Michel qui se fait remettre une petite médaille par des gens qu'il connaît à peine ou qui n'aiment pas, ou par un stagiaire qui lui fait une petite tape sur l'épaule. Jean-Michel qui boit du champagne qui n'est pas frais, du saumon qui n'est pas bon. Et lui, il se dit, qu'est-ce que je vais faire ? Est-ce que je vais faire un discours où je remercie tout le monde ? Ou est-ce que je vais vraiment dire ce que je pense vraiment de Pascal que je déteste, de Georges que j'adore. Oh. Non mais voilà, donc c'est vraiment la question. Et je reçois des messages, j'ai bien choisi les exemples.
5: Je reçois des messages. Il est bien ce garçon.
3: Non, mais on mélange deux univers, deux atmosphères. L'atmosphère
4: et
3: de
4: parvenir
3: travail.
4: Une troisième fois.
5: J'adore.
4: C'était dernière minute d'antenne.
3: J'ai
4: fait des révélations alors.
3: Ne les écoutez pas. On mélange deux atmosphères dans un pot de départ. Une atmosphère festive, joyeuse, amicale.
4: C'est vrai.
3: Et une atmosphère professionnelle, parfois, qui ne l'est pas.
4: Oui.
3: Alors, nous, c'est différent parce qu'on fait des métiers où tout ça est mixte. La relation qu'on a dans la vie professionnelle est souvent une relation amicale, disons-le. Je l'espère, en tout
6: J'espère,
3: cas.
6: J'espère, oui.
4: Non, en tout cas, il y a beaucoup d'affection, c'est vrai.
7: Il y a de l'affection.
6: On s'amuse.
3: Il y a de l'affection.
6: Il
3: y a parfois même de l'amour.
6: Ouais,
3: de
6: l'amour, oui.
7: Oui, non, c'est vrai. L'amour, bien sûr.
4: Oui, ça arrive au sein de... Pas chez nous, mais au sein du...
3: Bon.
4: Oui.
3: Dans les autres univers, c'est pas forcément ça, Julien.
4: Non, mais il y a une vraie question des masques que l'on porte au quotidien. Et moi, je viens de l'entreprise et j'ai fait des paquets de pots de départ où des gens qui n'aimaient pas certaines personnes étaient, se sentaient obligés de dire « Bon, bah, tu vas me manquer, on se reverra. » Et en fait, on se revoit jamais.
7: Et on le sait. Non, mais c'est terrible. Non, mais est-ce...
4: Ça fait plaisir à la personne qui s'en va, il va partir
7: avec un joli souvenir et ça changera rien.
4: Oui, mais Jean-Michel, il se pose la question, est-ce que je dis la vérité de ce que je pense ou alors est-ce que je suis très professionnel?
3: Il a voulu son pot de départ, Jean-Michel?
4: Non, il n'a pas voulu, justement, on lui a organisé pour lui. Ouais. Et donc il se dit, mais est-ce que ce n'est pas le moment de dire vraiment ce que je pense? De toute façon, je ne les reverrai jamais, tous ces mecs. Mmh. Et il se pose la question et dire que tous ces cons étaient là pour moi.
7: Non, mais il y a de l'aigreur alors chez Jean-Michel.
3: Oui, voilà. Elisabeth,
4: parce c'est Jean-Michel Apathy ou pas? Il pourrait.
3: Vous recevez des témoignages?
4: Bien sûr, depuis que le
3: livre est sorti, il y a des témoignages.
4: Je reçois. Alors déjà, c'est une comédie. Hein, ce qu'il faut c'est une comédie caustique. Il faut imaginer Jean-Pierre Bacri, ronchon.
5: Et alors, qui va faire le rôle?
4: Je ne sais pas encore. C'est en discussion.
3: Qui pourrait tourner le film, le réaliser?
4: J'avais un réalisateur en face de moi il y a deux semaines. Très sympathique.
7: Je vois bien François Cluzet.
4: Pourquoi pas.
5: Enfin, je pense que Julien
7: François
5: pourrait rien dire.
4: Ça pourrait être pas mal.
7: François Cluzet.
4: Ou un camarade. Quelqu'un.
6: Je parle de ton fils.
4: Ça peut être ça. Est-ce que j'ai envie de faire ce pot de départ, quoi? Il y a une vraie question de... je pars demain. Qui va se souvenir de moi?
5: Et qu'est-ce que je vais devenir?
4: Oui, qu'est-ce que je vais devenir?
3: Et puis il y a l'immersion parfois de l'intime, c'est-à-dire que le pot de départ, la femme est là, les enfants sont là.
4: Exactement.
7: Quel enfer.
3: Et je trouve que c'est quelque chose qui peut rendre mal à l'aise, mais en même temps, il y a des gens qui sont très heureux dans un pot de départ.
4: Ah mais bien sûr, il y a des gens qui ont vécu et qui ont des amis autour de la table, comme ici, il n'y a que des amis, et qui sont très contents de partir en retraite. Ils se disent, je vais faire un tour du monde, je vais aller à la pêche, je vais occuper des petits enfants.
3: Quel est le cadeau qui est le plus donné dans un pot de départ?
4: Alors déjà, il y a le mug.
5: C'est horrible.
4: On peut pas
6: il a écrit c'est un enterrement sans cercueil.
3: Oui,
6: il a raison.
3: Mais ah, c'est joli.
6: Ouais, il a écrit
4: c'est
6: ça.
4: Ouais. Sans cercueil. Ah, ouais. Il y a toujours un mug joyeuse retraite ou je sais pas quoi.
3: Mais alors,
4: il y a
3: parfois il y a pétanque. Il y a
8: beaucoup de commandé un tiens mug joyeuse retraite.
3: Parfois il y a
7: une tondeuse à gazon peut-être.
3: Pourquoi pas. Il me cherche monsieur Lebret. Alors qu'est-ce qui est demandé? Un vélo, un sac de golf.
4: Sac de golf pour ceux qui aiment le golf. Il y a des pétanques. Non, il y a un week-end aussi en Relais Château.
6: Un voyage sans retour.
4: Un week-end en Relais Château, c'est génial ça.
8: Mais c'est horrible d'aller en retraite.
4: Les smartphones,
7: c'est horrible.
4: Mais c'est génial. Il y a des gens qui adorent ça.
3: Georges, vous qui êtes proche du
9: tout jeune retraité. Non, moi je ne veux pas faire de pot de départ. Moi. Franchement.
7: Mais il ne veut pas partir surtout.
9: Non, je ne veux pas partir.
7: Mais oui, je comprends.
9: Savez, moi, je peux,
7: mais
9: je j'ai déjà ma retraite, vous le savez.
7: Déjà
3: votre retraite, vous en avez 5.
9: Oui, j'ai 5 retraites.
6: Non, mais ça donne un sens à ta vie de continuer de travailler aussi.
9: Bien sûr.
7: Mais arrêter de travailler, c'est.
6: À quel moment tu penses que tu. C'est une vraie question. Hein. Parce que, par exemple, j'en parle par exemple, avec Éric Revel, qui me dit sans cesse, je veux m'arrêter au bon moment et ne pas me voir sur les plateaux télé en train de vaciller.
7: Il est content.
6: À quel moment tu dis, il faut se retirer au bon moment.
3: Georges, question vaciller, on a commencé.
1: Allez. 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
0: Europe 1, il est 16h30. Le journal permanent avec Wallis Glaise. Bonjour Wallis.
10: Bonjour Marilyn. Bonjour à tous. 8 étudiants proches de l'ultra-gauche mis en examen pour avoir testé des explosifs dans les tunnels parisiens. Ils sont suspectés d'avoir voulu rejoindre un rassemblement violent le 25 juillet dans le Piémont, en Italie. La défense évoque un dossier creux. Une boutique à Bourgoin-Jallieu en Isère, elle était la cible d'un cambriolage. Hier, ce sont des cartes Pokémon à collectionner qui ont été dérobés, valeur du butin 80 000 euros. Je me sens soutenu, rien ne changera mon action, les mots du maire d'Alès dans le Gard après le passage du ministre de la Justice. Le garde des Sceaux s'est déplacé pour soutenir l'élu, menacé de mort par la DZ Mafia en juillet. Gérald Darmanin a assuré que l'enquête judiciaire progressait. La colère des pompiers, 9 syndicats appellent à la grève aujourd'hui. Ils ont pu s'entretenir avec le ministre de l'Intérieur. Les moyens ne suivent pas, déplore le porte-parole de la syndicale des pompiers. Les soldats du feu réclament plus de moyens humains et financiers pour lutter contre les incendies. Et justement sur le front des incendies, dans le Pas-de-Calais, 180 hectares sont partis en fumée hier sur les dunes du littoral près de Boulogne-sur-Mer. 230 pompiers toujours à pied d'œuvre pour contenir les flammes. Les ventilateurs vont encore tourner aujourd'hui. La canicule se poursuit sur la quasi-totalité du pays. 80 départements placés en vigilance orange. La décrue des températures s'amorcera demain par les côtes de la Manche avant de se poursuivre samedi et de se généraliser progressivement à l'ensemble du territoire dimanche. Le ton monte entre la compagnie EasyJet et les personnels de cabine. Résultat, une grève en plein week-end du 15 août. Une action opportuniste pour la direction. Des plannings infernaux et des conditions de travail dégradées pour les salariés. Fabien Barthez intègre le nouveau staff des Bleus. Annonce de la Fédération française de football ce matin. Le champion du monde 98 s'occupera de l'entraînement des gardiens de but. Les hommes de Didier Deschamps, de Zinedine Zidane, décidément, se déplaceront en Turquie le 25 septembre prochain en Ligue des Nations. Et puis enfin un mot de tennis pour terminer. Masters 1000 de Montréal, une finale 100% américaine. Ben Shelton est 10e mondial, affrontera demain son compatriote américain Brandon Nakashima. Ben Shelton avait remporté l'édition 2025 du tournoi canadien. Europe 1, il est 16h31, les meilleurs moments de Pascal Pro et vous, ça continue, bonne suite des programmes.
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0: Pascal Pro et vous, les meilleurs moments de l'émission continuent de vous accompagner jusqu'à 18h sur la route de vos vacances ou au travail. Et Pascal Pro revient sur le Premier ministre Sébastien Lecornu qui a organisé une réunion pour anticiper la canicule. Ce qui ne manque pas de faire réagir les invités de Pascal Pro, mais aussi une auditrice Nathalie.
11: depuis la grande canicule qui a eu des conséquences dramatiques en France au début des années 2000.
12: Oui.
11: Il y a des plans qui sont mis en place.
7: Tout est par les mairies,
11: plutôt bien organisé. Et puis, vu que effectivement les températures peuvent plus grimper que d'autres années, eh bien, vous avez finalement une anticipation. Vous n'êtes pas obligé de surcommuniquer.
12: Mais anticiper quoi ? Vous allez anticiper quoi ?
11: Non, mais c'est
12: anticiper
11: peut-être la mise en place.
12: Chaleur.
11: Mais non, vous n'anticipez pas la chaleur.
6: Non, ça c'est pas
11: juste. Bah, c'est les
6: par exemple, s'il y a des départs d'incendie, combien on a de Canadair, combien on a de pompiers disponibles.
12: Et ça, vous pensez que c'est pas mis en place ça.
6: Bah, il veut être sûr, le Premier ministre.
12: Bah oui, et bah, il a raison.
6: Il veut être sûr.
12: Bah, il a raison, donc il a raison de faire
11: sinon, ce qu'il fait, c'est qu'il passe un coup de téléphone
12: donc,
11: à deux, trois maires.
12: Vous ne validez pas ce qu'a dit.
6: Je partage votre avis. Je pense qu'être Premier ministre, c'est très dur. Qu'il y a déjà eu des ministres qui ont sauté à cause de leur mauvaise réaction en cas de canicule.
12: Ça arrivait en 2003.
6: Voilà.
12: Il s'appelait Mattei. C'était le ministre de la Santé de l'époque.
6: Donc je ne critiquerai pas, gratuitement Sébastien Lecornu parce qu'il fait une réunion sur la canicule.
11: Heureusement qu'il est là pour la canicule.
12: Mais je ne dis pas cela non plus. On est assez sévère. En fait, on est tellement sévère sur ce sur quoi on peut agir qu'il y a des choses sur lesquelles il faut admettre que le temps, notamment la météo, il y a une part d'éléments naturels qui agit et que parfois... C'est ainsi, il y a peu de choses à faire, hélas.
6: Non, mais si vous avez des incendies, vous n'avez pas de Canadair, c'est un sujet quand même.
11: Je
12: suis bien d'accord avec vous. Mais
11: c'était la promesse qui a été faite il y a 5 ans. Des Canadair, justement,
7: oui,
11: vous aviez déjà.
7: Emmanuel Macron,
11: mais bien sûr.
12: Mais par exemple, la chaleur, je pense qu'elle met en difficulté les personnes âgées, qui doivent être très fatiguées.
6: Les EHPAD.
12: Il y a sans doute plus de gens qui souffrent en ce moment et peut-être même qui décèdent à cause de la chaleur. C'est très difficile, ça fait partie des éléments naturels qu'il est très difficile, hélas, de contrer. Et des gens aussi qui travaillent dans des conditions difficiles. Mais là, on peut imaginer qu'il n'y avait pas de chantier cet après-midi par 40 degrés entre midi et 2 heures.
6: Bah, moi, j'ai un ouvrier justement qui m'a envoyé un message hier suite à notre émission et qui me disait que, en gros, on avait dit n'importe quoi qu'il travaillait.
12: Vous avez pris son téléphone ?
6: Oui, mais il n'était pas disponible pour intervenir aujourd'hui, plutôt demain. Il intervient sous 38 degrés. Il n'y a aucun emploi du temps qui est adapté.
12: Voilà. C'est-à-dire que son patron, j'imagine qu'il a un échange cet homme-là avec son patron.
6: J'imagine.
12: Le patron n'est pas raisonnable.
6: Voilà. Les collègues charpentiers également sont sur le toit, le véhicule annonçait 38 degrés, etc.
12: T'es pas charpentier sur le toit entre midi et 15 quand il y a 40 degrés, c'est pas raisonnable.
6: Apparemment si.
7: Quand c'est votre contrat de travail, Pascal, vous faites comment ?
6: Si hier on a raconté des bêtises.
7: Lorsque c'est dans le cadre de votre contrat de travail, vous faites comment ? Vous dites à votre employeur, je bosse pas pendant 3 heures ?
6: Il me dit, il n'y a aucun contrôle sur les chantiers. Voilà, c'était cette phrase.
12: Je pense que dans ces cas-là, on travaille entre 5h et 8h du matin peut-être. On travaille en décalé, on ne se met pas entre midi et 15h.
6: Mais s'il n'y a pas de métro sur les chantiers, certains profitent. Donc les ouvriers, forcément, travaillent dans 16h.
7: On vient d'avoir le témoignage de Reda Bellage qui nous dit qu'ils n'ont pas de bouteille d'eau pendant
11: la journée à Roland-Garros.
7: Peut-être que M. Lecornu réfléchira à ça, notamment.
11: Plutôt que de communiquer en expliquant.
12: Sébastien Lecornu ne va pas non plus réfléchir aux bouteilles d'eau. Il faut que vous voyez ce que je veux dire.
7: La chaleur, oui, mais la chaleur a des conséquences.
12: Je veux bien qu'on demande à Sébastien Lecornu de réfléchir aux bouteilles.
6: C'est lui qui les livre.
12: C'est pas lui.
7: Vous ironisez, mais c'est un vrai sujet qui porte de vraies conséquences.
12: Mais
7: Pascal.
12: J'entends bien, mais c'est pas
7: effectivement,
12: chacun
7: quand
12: son job.
7: On parlait des feux de forêt qui sont déclarés la dernière en Gironde. Il y a peut-être aussi un déficit structurel. Effectivement, il y a peut-être des choses dont Sébastien Lecornu va parler. J'espère bien.
12: Nathalie est là.
7: C'est un sujet,
12: Nathalie nous appelle d'où ?
6: Enseignante en Seine-Saint-Denis qu'on connaît.
12: Bonjour Nathalie en Seine-Saint-Denis, enseignante qu'on connaît.
13: On arrive plus, voilà.
12: Alors, tiens, c'est intéressant. Vous avez fait cours aujourd'hui, Nathalie ?
13: Oui.
12: Bon, vous avez fait cours combien de temps ?
13: J'ai fait cours toute la journée.
12: Toute la journée, donc vous avez commencé à 9h ce matin ? 8h30 ?
13: À 8h30, ouais.
12: Et vous êtes enseignante ?

0: De toute façon, je leur ai dit. Hein. J'aurais dit, en début d'année, quand la mairie vient faire son tour pour dire bonjour aux enfants, etc., ils ont vu la clim et je leur ai dit qu'on avait la clim.
1: Parce qu'effectivement, s'il y a un souci majeur, si, je ne vous le souhaite pas, bien évidemment, mais ce n'est pas du matériel de l'éducation nationale, donc les parents qui sont aujourd'hui dans la classe... Pardon ?
0: Aujourd'hui, ils me remercient les parents. Mais,
1: dans ce monde procédurier... Dans ce monde procédurier, vous comprenez ce que je veux dire. Mais clim seule peut réfrigérer toute une classe ?
0: C'est ce que j'allais vous dire, c'est une clim que j'avais dans une chambre. Après, j'ai installé une clim à la maison complète. Donc, je l'ai enlevée de la maison parce que ça me servait plus. Mais bon, elle rafraîchit pas toute la classe. Elle rafraîchit,
1: la chambre de classe.
0: Non, même pas.
1: je blague.
0: On nous a donné des ventilateurs. Mmh. J'en ai 3 dans la classe. J'en demande un tous les ans. Donc voilà, mais bon, on fait avec les moyens du bord. Hein.
1: Nathalie est avec nous sur l'antenne d'Europe 1. Elle est professeure, instituteur, professeure des écoles, on dit maintenant, hein, je crois.
0: C'est ça.
1: Professeure
0: des écoles. Un brumisateur par classe.
1: Bah, écoutez, c'est déjà bien. C'est bien. Donc Nathalie est avec des élèves de CM2 en Seine-Saint-Denis. Vous aviez un thermomètre dans la classe aujourd'hui ?
0: Alors, moi non, mais mes collègues, mes voisins avaient entre 33 et 35.
1: Bon, que disent les élèves ? Est-ce que ça les amuse ? Est-ce qu'ils se plaignent ? Est-ce qu'ils prennent, ils font contre mauvaise fortune, bon cœur ?
0: Ils ne se plaignent pas, ça les amuse parce qu'ils ont le droit à leur bouteille d'eau, ils ont le droit à s'asperger un peu avec le brumisateur. Donc, ça ne m'étonne pas du tout,
1: c'est ce que je voulais entendre, la vie. Voilà, les gosses, ils s'adaptent, que ça leur fera des souvenirs. Comment ?
2: Vous allez être en boucle là-dessus sur cet exemple.
1: C'est vrai que je suis un peu las de cela. Je trouve que c'est la vie. Bien sûr que c'est pas agréable, peut-être pendant 3-4 jours, parce que c'est effectivement. Mais comme dit Nathalie, ils ont un brumisateur, ils ont un peu d'eau. Ça change de d'habitude.
0: Oui, en revanche, je plains les personnes âgées qui sont dans des hôpitaux. Ça, c'est une catastrophe. C'est catastrophique.
1: Que voulez-vous dire, Olivier
2: Guénèque ? J'ai reçu un message justement à l'instant sur Instagram. Bonjour, je viens de vous entendre concernant la chaleur. Je confirme, je sors d'un magasin, je ne vais pas donner l'enseigne, pardon, qui fait des travaux à l'extérieur. Il fait 49 degrés au soleil et les hommes sont sur le toit pour finir les travaux, etc.
1: En ce moment. Nathalie, d'abord, on aime bien quand vous nous appelez parce que ça nous fait plaisir. Vous avez de l'énergie, vous êtes engagée, vous êtes impliquée avec ces jeunes gens. Vous êtes professeur des écoles. Demain, vous serez encore avec ces jeunes gens, les CM2, les parents sont également présents, ils vous disent des choses, ils vous disent nos enfants souffrent, qu'est-ce qu'ils vous rapportent ?
0: Alors, ils nous disent qu'ils adorent quand ils sont avec moi en classe, et ils me demandent si je peux les garder en classe.
1: Mais moi, ça ne m'étonne pas. Mais oui, parce que vous êtes un mélange d'autorité et d'énergie, et vous avez raison, parce que je sens que vous êtes directive, et il faut l'être avec ces jeunes gens. Pour mener une classe, forcément, il faut beaucoup d'autorité.
0: Une main de fer dans un gant de velours.
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Il est bientôt 17h sur Europe 1. Les meilleurs moments de Pascal Pro et vous, c'est dans un instant. Tout de suite, le tube de Bruce Hornsby en 1986. C'est The Way It Is. 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

0: C'était à l'instant Bruce Hornsby et son tube The Waities. 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
0: Merci d'avoir choisi Europe 1 et bienvenue dans les meilleurs moments de Pascal Praud et vous. On continue de passer en revue la saison qui vient de s'écouler et au lendemain de la victoire du PSG face à Arsenal en Ligue des Champions, Pascal Praud reçoit Paul Tchoukriel, la voix de Canal+, lors de ses grandes soirées.
3: Madame, monsieur, bonsoir. Notre au pressing à chaque match sur Jean-Michel Abadi et Yann Codola. Au poste de milieu offensif, parfois un peu trop, notre numéro 6, Gauthier Lebrun. En numéro 4, c'est notre meilleure joueuse, alors qu'elle vient bénévolement ici, Elisabeth Assaya. Il est au poste de Luis Enrique, sauf que dans ses rangs, il a Pascal, pas Dembélé. Madame, monsieur, Laurent Dessieux. Numéro 8, solide sur les vannes et efficace dans le dernier geste, sauf avec les femmes. Olivier Guélec. Numéro 27, à la récupération d'invités, toujours à courir partout, même au parc de Sceaux, Alexandre Brun. Numéro 9, plus impliqué dans ses notes de frais que dans l'émission, monsieur Fabrice Affic. Et puis enfin notre numéro 1, la gardienne de l'info, grande velours, mademoiselle Émilie.
4: Non,
3: d'accord. Bonjour Olivier Guénel. Paul Tchoukriel est avec nous. Wow.
5: Bonjour.
6: Et vous l'avez compris, on va rendre hommage au Paris Saint-Germain parce que c'était formidable. D'abord, on est avec Paul qui était hier soir. Il a beaucoup de chance, Paul, parce qu'il suit les matchs du Paris Saint-Germain. Et en plus, le PSG gagne. Et de quelle façon? Hier soir, l'antenne de Canal+, était première chaîne info. Il y avait 3 300 000 personnes. Et puis, il y a cette victoire du PSG. C'est la deuxième fois que Paris va être en finale de Ligue des Champions. Comment ça va?
5: Bien, comme je pense pas mal de gens qui regardaient le match hier. Ça a été un très très grand match, en tout cas dans l'émotion, un peu moins spectaculaire que ce qu'on a vécu la semaine passée, mais l'issue est belle pour nous supporters des clubs français.
6: Alors je vous parle comme si j'interrogeais quelqu'un qui a joué le match, c'est ça qui est drôle, c'est-à-dire que vous êtes associé à la victoire du Paris Saint-Germain. C'est formidable quand on commente les matchs, parce que je vous disais, je crois hier, dans 10 ans, dans 20 ans, dans 30 ans, vous rencontrerez sans doute des jeunes gens qui ont 10 ans, 11 ans, 12 ans, qui vous écoutent et qui vous diront, quand vous aurez 60 ans, comme il disait à Thierry Roland ou à Thierry Gilardi, j'étais avec mon père, j'écoutais le match ce soir-là, vous m'avez fait rêver et vous êtes associé à du bonheur. Et c'est pas si fréquent dans la vie de journaliste, Paul Tchoukriel.
5: Ouais, c'est une forme de responsabilité, un privilège aussi quand même, de se dire qu'on accompagne ces moments-là. Et c'est vrai que le commentaire a ça de puissance, et qu'on décrit quelque chose qui se passe sous nos yeux avec souvent beaucoup d'émotions lorsque sont des grands matchs comme ça a été le cas la saison passée, comme c'est c'est le cas, comme ça a été le cas hier. Et quand ça bascule du bon côté pour les supporters, c'est vrai qu'ils vous associent souvent à ces moments-là. Je sais que depuis la saison dernière, à chaque fois qu'on croise des supporters du Paris Saint-Germain autour des stades, avec Sidney Govou, qui est le consultant sur les matchs, il pense qu'on est porte-bonheur. Et il pense, parce que les supporters sont très souvent superstitieux, il pense qu'on a quelque chose à voir avec la victoire, alors que, à part accompagner l'émotion, pas grand-chose.
6: Paul Tchoukriel est avec nous, c'est le commentateur du Paris Saint-Germain depuis de nombreuses saisons. Il est avec Sidney Govou, il est avec toute l'équipe de Canal, et on salue Hervé Matou, David Ginola, Bertrand Latour, Laure Boulot, j'espère que je n'oublie
4: Samir
6: personne.
4: Nasri.
6: Sylvain Armand d'ailleurs, Dominique Armand, Samir Nasri, qu'on a écouté hier, et puis le réalisateur, c'était Laurent Lachan, qui montrait hier d'ailleurs des images uniquement pour Canal, les images du banc, la fin de match, c'était formidable. Quel rapport vous avez aujourd'hui avec les joueurs? Est-ce que la proximité qui existait jadis entre les journalistes et les joueurs est toujours de mise? Est-ce que vous avez des relations personnelles avec eux?
5: Les clubs essayent de plus en plus de créer justement une barrière entre les journalistes et les joueurs, parce que ça permet, ou les clubs imaginent que ça permet de faire baisser le nombre potentiel de polémiques. Donc c'est vrai que c'est beaucoup plus difficile d'aborder les joueurs comme ça a pu être le cas il y a 10, 15 ou 30 ans. Il n'y a plus ces scènes-là où les journalistes peuvent s'approcher dans les vestiaires, discuter avec les joueurs en off, après le match. Donc ça, c'est beaucoup plus difficile. Donc l'info, il faut aller la chercher différemment, mais il y a toujours des moyens, oui, d'avoir... parfois du off ou des relations avec certains joueurs, oui, mais c'est beaucoup moins visible que c'était le cas avant.
6: Vous êtes un enfant du football, Paul ?
5: Oui, j'ai un enfant du foot à la télé, un enfant du foot pour y avoir joué pendant longtemps. Donc oui, très simplement, je suis un enfant du foot. Oui.
6: Donc vous rêviez peut-être quand vous aviez 10 ans, 12 ans, parfois les commentateurs de foot commentaient eux-mêmes dans leur chambre quand ils avaient 12 ans, 13 ans, des matchs, ou à la télé, ou pour leurs parents, ou pour leurs amis. Est-ce que c'est quelque chose que vous faisiez ?
5: Oui, je l'ai pas mal fait avec les dictaphones. Vous savez qu'il y avait encore les cassettes qu'on changeait. Et bon, bah ça demande un bon budget de cassettes, parce qu'après il faut les changer souvent. Donc c'était.
7: On pouvait effacer aussi.
5: Oui, mais il fallait garder quand même les maquettes, parce qu'à l'époque c'était la trace de son travail. Donc oui, j'ai beaucoup fait ça. J'ai beaucoup regardé le foot à la télé. Et ce qui m'a donné en fait envie d'être un jour à ce poste-là, à commenter des matchs de foot, c'est que j'avais l'impression vraiment que c'était. L'endroit où il fallait être le dimanche soir. Je regardais sa cartoon et j'avais pas le droit de regarder le match du dimanche soir, parce que justement c'était trop tard pour les enfants, et je voyais ces gens-là qui étaient en train de transmettre ce qui se passait sur le terrain à des gens qui étaient chez eux et qui allaient passer un bon moment, et je trouvais que c'était les gens les plus privilégiés du monde à ce moment-là, le dimanche soir. Donc c'est ça en fait, c'est ce côté un petit peu presque mystique qui m'a donné envie de faire ce métier-là. Ouais.
6: C'est vrai que ces particuliers commentateurs de football, bien sûr ces journalistes, mais c'est autre chose, c'est une émotion, c'est un enthousiasme, c'est aussi une voix. On en parlait hier, vous avez de la chance parce que vous êtes servi par une voix, au-delà de ce physique agréable qui est le vôtre. Mais non, mais c'est un tout. Forcément.
4: Vous draguez un peu quand même. Hein.
6: Non. Ils vont se pécho les deux. Pas du tout. Et c'est vrai que dans. Il n'y a pas 50 000 commentateurs. Ouais. Vous savez qu'on marquait l'histoire du sport en général et l'histoire du foot, bien sûr. Il y a évidemment Thierry Roland. Thierry Gilardi. Moi, je trouve qu'il y a des passerelles un peu entre vous et Thierry Gilardi dans l'enthousiasme que vous apportez dans l'émotion aussi, parce que c'est ça aussi, donner de l'émotion. Ouais. Je trouve qu'on peut pas tricher quand on est commentateur. Oui, exactement, on peut pas tricher.
5: Je pense que pour transmettre l'émotion aux gens, il faut la ressentir, et c'est vrai que j'essaye toujours, ça vient naturellement, mais même quand des jours où vous vous sentez un petit peu moins bien, j'essaie toujours de me mettre à la place. Je vous parlais tout à l'heure de l'enfant que j'étais il y a quelques années, de l'enfant qui va regarder le match et qui a attendu ça toute la semaine et qui se dit tiens, ce soir c'est le match de mon club, et je sais l'excitation qu'il a, je sais le bonheur qu'il va avoir pendant une heure et demie de voir jouer des joueurs qui pour lui à ce moment-là sont des héros, et cette émotion-là, si vous la ressentez pas, c'est vrai que c'est un peu plus difficile après de la traduire, mais avec l'entraînement et avec la passion, oui, ça vient assez naturellement.
6: Et il n'y a qu'une chose qui compte finalement, une fois qu'on a tout dit dans nos métiers, c'est l'émotion et une capacité à faire passer l'émotion. Olivier Guénèque, que voulez-vous dire?
4: Est-ce qu'il y a beaucoup d'impro l'improvisation ou énormément de travail? C'est la question que je me pose à chaque fois.
6: Il y a d'autres définitions que de l'improvisation. Vous n'écrivez pas votre texte avant.
4: Non, mais par exemple.
7: Il a bossé les joueurs avant, il a bossé les types, il a tout travaillé. En fait,
4: non, mais est-ce qu'il y a des phrases types que vous travaillez ou pas? Parce que la semaine dernière, quand vous dites la soirée bascule dans l'irrationnel, c'est des mots comme ça qui percutent.
5: Non, c'est des mots qui viennent à.
4: Si vous voulez, je ne pose pas de questions. Ça va plus vite. Ben non, mais vous.
6: Allez,
5: ce sont des mots qui viennent à ce moment-là. Je pense qu'en fait, commenter un match, c'est réduire l'incertitude, parce que par définition, il y a énormément d'incertitudes autour du match. On ne sait pas ce qui va se passer. On raconte un scénario qui s'écrit devant nous. Alors, la préparation du match, ça permet justement de réduire l'incertitude et se dire, j'ai bien travaillé, donc je sais qu'à telle journée, il s'est passé ça, que l'entraîneur a déjà utilisé tel système, qu'il a déjà fait jouer. Après, sur l'écriture en elle-même, moi, j'écris rien, j'ai peut-être des idées. Il y a parfois des mots que je rencontre dans d'autres contextes où je me dis que ça peut être un mot qui peut être intéressant et qui peut s'appliquer au foot.
6: Et parfois, il y a des joueurs qui surgissent dans la nuit qui marquent.
5: Et il y a des joueurs qui surgissent dans la nuit, mais c'est cette image. Joao Neves, il plonge et il surgit. Ça me fait penser à Zorro à ce moment-là. Il surgit dans
6: la nuit. C'est pas votre génération en plus, Zorro.
5: Zorro
6: qui surgit dans la nuit. Un cavalier qui surgit dans la nuit.
4: Le dimanche sur France 3.
6: France 3.
5: Ah bah quand même.
6: C'était dans ma génération, il y avait encore un cavalier qui surgit dans la nuit sur France 3.
4: Oui.
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0: 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Toute l'actualité, c'est avec vous, Wallis Glaise. Bonjour Wallis.
21: Bonjour Marilyn, bonjour à tous. Un projet d'attentat a-t-il été déjoué? C'est la question que se posent les services de police actuellement. 8 jeunes âgés de 17 à 28 ans viennent être mis en examen. Tous proches de l'ultra-gauche, ils sont suspectés d'avoir voulu commettre une action terroriste lors d'un rassemblement contestataire contre le projet de ligne à grande vitesse Lyon-Turin. Une boutique à Bourgoin-Jallieu en Isère a été la cible d'un cambriolage. Hier, ce sont des cartes Pokémon à collectionner qui ont été dérobées, valeur du butin à 80 000 €. Je me sens soutenu, rien ne changera mon action. Les mots du maire d'Alès dans le Gard après le passage du ministre de la Justice. Le garde des Sceaux s'est déplacé pour soutenir l'élu menacé de mort par la DZ Mafia en juillet dernier. Gérald Darmanin a assuré que l'enquête judiciaire progressait. La colère des pompiers. 9 syndicats appellent à la grève aujourd'hui. Ils ont pu s'entretenir avec le ministre de l'Intérieur. Ils se sont dit très déçu de cette réunion, estimant ne pas avoir reçu une réponse concrète. Les soldats du feu prévoient plusieurs manifestations en septembre prochain. Ils réclament davantage de moyens humains et financiers pour lutter contre les flammes. Et sur le front des incendies, justement, dans le Pas-de-Calais, 180 hectares sont partis en fumée hier sur les dunes du littoral près de Boulogne-sur-Mer. 230 pompiers toujours à pied d'œuvre pour contenir le feu. Une fin de semaine étouffante du côté des températures. 80 départements sont visés par une alerte orange canicule de Météo France pour la journée de demain. Cette vague de chaleur qui dépasse très largement en durée celle de 2003. C'est le 17e jour aujourd'hui contre 16 il y a 23 ans. Dans le reste de l'actualité, le ton monte entre la compagnie EasyJet et les personnels de cabine. Résultat, une grève en plein week-end du 15 août. Une action opportuniste pour la direction. Des plannings infernaux et des conditions de travail dégradées pour les salariés. Un peu de sport, Fabien Barthez intègre le nouveau staff de l'équipe de France. On rappelle que le sélectionneur, c'est maintenant Zinedine Zidane. Annonce de la Fédération française de football, le champion du monde 98 s'occupera de l'entraînement spécifique des gardiens de but. Et puis enfin, un mot de tennis pour terminer. Masters 1000 de Montréal, une finale 100% américaine. Demain, Ben Shelton, 10e mondial, affrontera son compatriote américain Brandon Nakashima. Ben Shelton avait remporté l'édition 2025 du tournoi canadien.
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21: 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Les meilleurs moments de Pascal Praud et vous, ça continue.
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22: Votre après-midi sur Europe 1, en vacances, sur la route ou tranquillement chez vous, c'est aux côtés de Pascal Praud et de toute son équipe. Et dans la deuxième heure des meilleurs moments de Pascal Praud et vous, on partira dans un club de striptease à Miami, on soignera la main d'Olivier Guénec, Emmanuel Macron tentera une journée sans connexion. Mais pour commencer, la canicule et le président d'un syndicat enseignant qui parle de la réalité dans les établissements scolaires.
6: On rappelle ce qu'est le SNALC.
23: Le syndicat des collèges, lycées, écoles et du supérieur.
6: Bon, et ben vous nous parlerez évidemment d'abord des enfants en ce moment, comment ça se passe. Vous êtes dans quelle ville ?
23: Alors moi je suis à Asnières-sur-Seine. Moi j'ai la chance d'être en lycée, donc les cours sont finis. En revanche, école primaire, collège, on y est encore cette semaine.
6: Bon, mais il y a quand même combien d'écoles qui sont fermées aujourd'hui ?
23: Alors on a des chiffres qui ne veulent pas dire grand-chose, parce que parfois les décisions se prennent au dernier moment. Et puis, il y a ce qu'on fait remonter et il y a aussi le fait de dire, de toute façon, quasiment dans toutes les écoles où il fait très chaud, on a dit aux familles, si vous pouvez garder votre enfant, s'il vous plaît, gardez-le.
6: Je suis d'accord avec vous, mais il faut organiser ça quand même.
23: Ah, mais je suis bien d'accord avec vous.
6: Bon, comment ça va chez vous ? La canicule, les nuits ne sont pas trop difficiles. Je pense qu'il y a des gens qui, effectivement, je ne sais pas si vous êtes sous des combles, notamment sous ce qu'on appelle des Vélux. Mais là, vous avez très chaud.
4: Non, pas besoin d'être sous des Vélux pour qu'il fasse extrêmement chaud à l'intérieur.
6: Je suis d'accord, mais particulièrement quand vous avez des... Bon, il y a 49 départements qui sont en vigilance orange, qui représentent 35 millions de Français. La canicule provoque un bond de 30 à 40% de nombreux appels du SAMU. La nuit a été exceptionnellement chaude, selon Météo France, avec des records battus dans certaines villes. 25 degrés à Tours, 24 à Poitiers, 23 à Saint-Nazaire. 1352 écoles et collèges sont fermés aujourd'hui. Selon quels critères, Jean, Rémi, Girard,
23: c'est une très bonne question. Selon le critère qu'on a décidé de fermer cela et pas d'autres.
6: Mais qui décide ?
23: Alors, pour les collèges et les éventuels lycées, la décision est prise par le préfet ou le chef d'établissement peut décider non pas de fermer l'établissement, vous allez voir c'est subtil, mais de suspendre les cours. Donc ça revient à peu près à la même chose à la fin.
6: C'est-à-dire que les élèves sont quand même accueillis dans l'établissement ?
23: C'est-à-dire qu'on peut accueillir les élèves en tout cas qui viennent, on va indiquer que les cours sont suspendus. Voilà, alors c'est une bonne chose si on a un endroit où les accueillir, où il ne fait pas 35 degrés, effectivement. Mais oui, on est d'accord que, de toute façon, on sait que certaines familles n'ont pas de solution de repli. Et c'est pour ça qu'en fait, on est en train d'organiser de manière un petit peu désordonnée, collectivité locale par collectivité locale, les modalités d'accueil. Hein, Paris, on vient d'acheter des climatiseurs, on s'est rendu compte qu'on avait peut-être besoin pour avoir une salle fraîche pour accueillir les enfants. Mais en fait, chaque collectivité locale fait sa tambouille. Et c'est donc très compliqué d'avoir une vision globale parce que la directive nationale, c'est de dire c'est au plus près du terrain qu'on peut évaluer le mieux. Sauf que ni les préfets ni les maires ne sont dans les établissements scolaires, ils ne sont pas dans les salles de classe. Donc l'évaluation, elle doit remonter du directeur d'école, qui fait remonter à son inspecteur, qui va quand même prévenir son DAZN, tout en qui lui-même va discuter avec le maire pour que peut-être on prenne une décision. C'est le directeur départemental.
6: Ben oui, pourquoi on ne le dit pas le directeur départemental? Pourquoi on l'appelle le DAZN?
23: Alors, parce que c'est le directeur académique des services de l'éducation nationale, mais en fait, il s'occupe du département.
6: Mais DAZN, d'où vient
23: DAZN,
6: ce DAZN?
23: DAZN.
6: DAZN. C'est curieux, mais bon.
23: C'est les sigles de l'éducation nationale, oui. On peut faire une émission dessus.
6: Mais vous savez, dans le film que j'ai vu, que vous avez sans doute vu, L'Abandon, qui est un film vraiment remarquable, il y a un moment, une séquence où la directrice de l'établissement a devant elle plein de post-it avec des acronymes de l'éducation nationale.
3: Il faut appeler 10 personnes pour signaler.
6: Voilà,
3: en fait.
6: Et également de la préfecture. Et c'est effectivement DAZN, ceci, cela. Et c'est un vrai
23: sentiment. On est les champions. En la matière.
6: On est les champions. Est-ce qu'il y a des écoles qui sont climatisées en France?
23: Ça existe. C'est extrêmement rare. J'ai le cas d'une école récente à Nice, par exemple, où on a installé la climatisation.
3: Bah, ça, c'est Eric Ciotti, hein. Ça jusqu'à la fête quand il est arrivé.
23: Voilà, en tous les cas, ça existe. Généralement, aujourd'hui, quand on construit une nouvelle école ou quand on rénove une nouvelle école, on essaye de prendre en compte, alors avec plus ou moins de réussite. Mais par exemple, pour répondre à des problèmes qui sont très très spécifiques à nos écoles, c'est que nous, la nuit, on ne peut pas garder les fenêtres ouvertes. Puisque c'est un bâtiment public, il n'y a personne dedans, donc on ne peut pas laisser les fenêtres ouvertes. Donc le seul moyen, non climatisation, de rafraîchir les salles, qui est d'ouvrir les fenêtres la nuit, nous on ne peut pas le faire. Ce qui fait qu'en fait, les salles sont presque à la même température qu'on les a laissées la veille.
6: C'est ça qui est, pardonnez-moi, on peut faire un peu de pragmatisme là-dedans. Le jour où vous avez une super canicule, vous prenez 3 vigiles que l'éducation nationale paye, ou 2 vigiles qui sont là et qui ouvrent les fenêtres.
23: Alors, l'éducation nationale vous dira que ce n'est pas elle qui doit payer les vigiles, puisque c'est la municipalité.
3: Il ne faut pas ouvrir les fenêtres quand il y a canicule. Hein.
23: Et la municipalité vous dira qu'elle n'a pas de vigile, très probablement.
6: Moi, je me suis réveillé cette nuit. Réveillé cette nuit parce qu'il faisait chaud à 3h38. 3h38, il était. Bon. Et j'ai ouvert la fenêtre. Et il y avait un peu d'air. Alors on somnole parce qu'il y a du bruit dans Paris quand même. Bon. Et j'ai dû refermer la fenêtre à une heure plus tard, mais ça m'a fait quand même du bien. Je pense que plein de gens font la même chose.
4: Bah oui. Oui, tout le monde fait ça, évidemment.
6: Oui. Non, mais vous dites, faut pas ouvrir la fenêtre.
3: Non, mais moi, j'ai un axe très bruyant pas loin, donc je laisse la fenêtre fermée. Et j'ai un appareil qui fait de l'air dans la chambre.
6: Ça, pour faire de l'air dans la chambre.
3: J'étais sûr. Je l'ai vu venir, mais alors...
4: Non, mais ça m'étonne que vous n'ouvriez pas, d'ailleurs, au moment de vous coucher. C'est ce qu'il faut faire.
6: Ah bah non, il fait chaud, là. Il fait très chaud. Parce
4: vous couchez à quelle heure?
6: Bah, je me couche tôt, comme le commandant.
4: Oui, je m'y attendais, mais oui.
6: Mais non, là, il fait trop
4: mais c'est
6: chaud.
4: C'est quoi, très tôt?
6: Bah, je me couche tous les jours, moi, à 23h, vous le savez bien.
4: À 23h, ça va.
5: Il faut ouvrir 23h pour ouvrir la fenêtre. Non, moi, j'ouvre ma fenêtre à 23h, oui, avant de me le coucher. Oui.
6: Oui, mais cher Gérard, je vous assure, dans la première canicule de l'autre jour, nous l'avons fait. Là, il fait encore plus chaud, si vous me permettez. Et hier soir...
3: Et ça dure encore plus longtemps que la première.
6: Et hier soir, la température à l'extérieur était infiniment plus supérieure à la température de ma chambrette.
3: Oui, tout ça donne raison quand même à Eric Ciotti. Première, d'ailleurs, on en parlait à l'instant. Première mesure quand il arrive, économie pour financer un plan de clim des écoles. Et voilà.
6: Est-ce que si vous aviez une baguette magique, vous diriez « Oui, les classes climatisées, c'est parfait ».
23: Il y a deux choses à faire. Il y a... gérer le court terme, parce que sur le court terme, on ne peut pas faire tout ce qu'on voudrait, rénover toutes les écoles merveilleusement du jour au lendemain. Malheureusement, ça ne va pas être possible. Donc sur le court terme, c'est-à-dire gérer les situations comme celles qu'on connaît, c'est déjà organiser l'accueil. Il faut soit une salle fraîche dans chaque école, soit avoir repéré et avoir un protocole disant s'il fait
6: fraîche,
23: trop chaud.
6: Ça suffit parce qu'il y a des...
23: Pour accueillir les enfants qu'on ne peut pas mettre ailleurs.
6: Salle, hein.
23: Oui, non, mais on
6: parce que
23: est d'accord.
6: Parce que dans votre lycée, il y a combien de personnes?
23: Alors, il y a 1000 élèves, mais...
6: 1000 élèves, il faudrait un prix.
23: Mais les lycéens, si on leur dit, vous n'êtes pas obligé de venir, il n'y aura pas 1000 élèves dedans. effectivement. Donc là, c'est juste... Là, je parlais de gérer l'urgence, c'est-à-dire gérer des températures vraiment pas vivables, où là, il faut organiser l'accueil. Ça, c'est la base. Donc, il faut avoir un plan par collectivité locale. Aujourd'hui, ce n'est pas le cas. On le voit bien, puisque si on l'avait, on ne serait pas en train d'en discuter, de savoir pourquoi on ferme ici, pas là, pourquoi ici c'est comme ci, et pourquoi 5 km à côté, on ne fait pas du tout pareil, alors que c'est la même température. Sur le long terme, le bâti scolaire, il n'est pas adapté à ça. Et on sait que ces situations-là, elles vont se reproduire de plus en plus souvent. Là, on en est déjà à notre deuxième de l'année. Au mois de mai, on n'avait jamais connu. Voilà.
6: Oui, mais convenons aussi que les canicules sont à un moment où, a priori, les élèves sont en vacances.
23: Bah, en mai, non. Là, ils étaient tout, pas en vacances du tout. Mais par exemple, ça a été, là, les élèves été... qui sont à l'école primaire, ils ne sont pas en vacances. Là, oui. Il y a encore cours en collège.
6: On est le 22 juin. On est le 22 juin.
23: Bah, la fin du calendrier scolaire, c'est le 4 juillet. Hein, parce
6: ce qui est étonnant.
4: Emmanuel Macron veut prolonger.
6: Mais vous avez parfaitement raison. C'est ça qui est étonnant. C'est-à-dire qu'il y a 15 jours ou 3 semaines, Emmanuel Macron expliquait qu'il fallait que les élèves travaillent plus l'été, ce que je trouve pas très malin, mais bon, avec Emmanuel Macron, parfois on est surpris. Et 15 jours plus tard, on demande aux élèves de pas venir en cours.
23: Enfin, je rappelle l'an dernier, alors même qu'on avait une vague de chaleur un peu moins importante, mais à peu près à la même époque, on avait lancé la grande convention citoyenne sur le rythme de l'enfant, 4 millions d'euros, avec le président de la République, dont le message principal était « il faut réduire la durée des grandes vacances ». Enfin, j'aimerais quand même qu'à un moment, la parole politique adaptée à la situation qu'on vit. Voilà, moi j'avais des collègues en école primaire, il faisait 38 degrés dans les classes.
6: Aujourd'hui, il y a combien de vacances scolaires? Ce qu'on appelle les grandes vacances, il y a combien de vacances?
23: Les grandes vacances, c'est 8 semaines, globalement.
6: Écoutez, franchement, ça me paraît adapté.
23: C'est moins que les autres pays qui sont autour de la Méditerranée, par exemple. L'Italie fait quasi 3 mois de vacances.
6: 3 mois de grandes vacances?
23: Oui, tout à fait. L'Italie fait à peu près 3 mois de grandes vacances.
6: Mais il rentre quand? Il rentre en octobre?
23: Il rentre mi-septembre et il part mi-juin, en fait.
6: Ah bon?
23: Mais oui.
6: Bon,
23: mais,
6: bah, écoutez,
23: mais alors l'Italie a peut-être une meilleure habitude des climats
6: mais vous en pensez quoi? Idéalement dans le rythme, moi j'ai l'impression que sur rythme on fait 6 semaines de travail 7, et 15 jours
23: sauf le ski où là le tourisme fait qu'on fait pas 7
6: quand deux. J'étais enfant, nous on rentrait le 15 septembre on avait simplement je crois qu'on n'avait pas de vacances à la Toussaint. Il me semble qu'on avait 4-5 jours et on n'avait qu'une semaine en février. On avait 15 jours à Noël et 15 jours à Pâques.
23: Tout c'était à fait. Ça. En fait, on n'a pas changé le nombre total de semaines. On l'a réparti différemment. Oui. On a mis ces 2 semaines, notamment vacances de la Toussaint, les 2 semaines en février. Alors, les 2 semaines des vacances, des vacances d'hiver, elles sont quand même là beaucoup pour les questions de tourisme et de ski. Hein, on ne va pas se le cacher. Voilà. Maintenant, nous, on pense que oui, il faut quand même à un moment peut-être remettre sur la table le fonctionnement du calendrier scolaire, son organisation globale.
6: Vous trouvez qu'il n'est pas adapté?
23: C'est-à-dire
6: Qu'est-ce que vous feriez là encore si vous aviez une baguette magique?
23: Alors, ce n'est pas forcément impossible de dire peut-être que ces vacances, alors je ne dis pas de faire 3 mois comme l'Italie, mais est-ce qu'il ne faut pas rogner une semaine plutôt que d'avoir les 2 semaines à la Toussaint, par exemple?
6: Donc vous aimeriez davantage de vacances l'été que les 2 semaines à la Toussaint, c'est ce que vous dites.
23: Moi, j'ai pas un mandat syndical là-dessus, mais en tous les cas, moi, ce que je dis, c'est que la situation qu'on connaît cette semaine, on va la connaître de plus en plus souvent. Donc, il faut adapter.
6: Moi, je suis assez d'accord avec vous.
23: Moi, je suis assez d'accord. On peut garder les mêmes durées de vacances.
6: Non, 15 jours
23: à partir du moment où on a des établissements où la température est plus fraîche dans les salles de classe. Donc, peut-être que l'alternative à revoir le calendrier scolaire, c'est effectivement d'équiper correctement les écoles, à la fois l'isolation, les arbres dans les cours de récréation, etc. Et aussi, à un moment, discuter de la climatisation. Nous, on l'a dit au SNAC, la climatisation, c'est pas un tabou.
6: Vous savez combien ça coûte pour climatiser? Par exemple, vous avez une idée pour... vous êtes dans un lycée à Asnières, il y a 1000 élèves, il y a combien de salles de classe?
23: Je ne ferai pas vous faire le calcul. Maintenant, ça peut être aussi une occasion de revoir les systèmes de chauffage des établissements scolaires par la même occasion, qui sont parfois aussi assez vétustes, qui ne sont pas non plus écologiquement toujours les meilleurs. Non plus, on a des chaudières au fioul, des trucs comme ça, hein, dans certains établissements scolaires. Ça pourrait être l'occasion de mettre plutôt des pompes à chaleur réversibles qui font à la fois chauffage, climatisation. Peut-être même qu'on y gagnerait sur le plan de l'environnement en faisant ça.
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0: C'était C2C et Down the Road sur Europe 1.
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0: Les meilleurs moments de Pascal Praud et vous, ça continue jusqu'à 18h avec maintenant son invitée, Mélodie Modet. Stripteaseuse à Miami à 26 ans, elle a écrit un livre, 3 500 $ la semaine. C'est ce qu'elle gagne et elle raconte sa vie sous les néons des clubs où les billets pleuvent.
2: Bonjour.
3: Bonjour.
2: Et merci d'être avec nous. C'est un parcours de vie que vous racontez puisque vous êtes une ancienne stripteaseuse.
3: Tout à fait.
2: Et vous racontez cette histoire si particulière. Et je me demande si la phrase clé n'est pas celle-ci. La beauté est capitale pour ma mère. Sois belle et tais-toi. Tais-toi, berce mon enfance. Ces deux petits mots assassins sont pires. Je pense que le connasse qu'elle me balance un soir de Noël à mes 40 ans ou un après-midi chez moi à l'heure d'été.
3: C'est vrai.
4: Quelle violence.
2: Je me demande si c'est pas cela qui fera que vous aurez la vie que vous avez eue. Et je ne porte pas un jugement moral du tout en disant cela.
3: Bien sûr. En fait, ça en fait partie. Après, c'est très complexe. C'est pas juste ça. C'est sûr que ça a participé à ce que je devienne stripteaseuse. Mais c'est vraiment un mélange de plein de choses. Mais c'est vrai que petite, moi, je n'existais pas vraiment en tant que personne. J'avais un rôle, et mon rôle, c'était d'être parfaite. Donc d'être extrêmement polie. Donc tout ce qui était de l'ordre de mes besoins, de mes émotions, n'était ni entendu, ni vu, ni personne ne s'occupait vraiment de moi. Donc c'est vrai que j'ai grandi dans cette idée que le physique était très important, et qu'il fallait que je sois absolument parfaite, et que je rentre bien dans le cadre qui avait été imposé par ma mère.
2: Vous étiez au service de votre mère, qui vous instrumentalisait ou vous utilisait ?
3: En fait, alors moi, évidemment, je ne fais pas le procès de ma mère, ce n'est pas du tout le sujet du livre. Aujourd'hui, j'ai des très bons rapports avec ma mère au demeurant. Mais c'est vrai que moi, j'étais une petite fille, je n'avais pas les armes, je n'avais pas ce qu'il fallait pour me défendre, pour même comprendre. Et c'est vrai que je pense qu'il y a une espèce de réparation qui s'est faite à travers les propres manques de ma mère, à travers ses propres traumas, et qui se sont, qui sont passés en fait par moi.
2: Mélodie Modet, pour son livre, 3 500 $ la semaine, ancienne stripteaseuse, c'est aux éditions Fayard. Moi, je m'appelle Mélodie, mais j'ai dû prendre un pseudo comme toutes les autres, Divine, Black Queen, Pink, Fess, Oti, Paris, Diamond, etc. etc. Je suis connue pour être une fille timide, pudique et complexée, dites-vous. Alors ça, j'ai du mal à comprendre ça, forcément. Avec une éthique, mon honnêteté confine à la rigidité, je n'ai pas confiance en moi. Je m'aime peu, vu l'enfance chaotique que j'ai eue. Et là aussi, on retrouve un peu ce sujet-là, parce qu'il n'y a pas que ça, bien sûr, dans le livre, mais il y a aussi ça. Il y a cette mère, il y a ce rapport-là, et puis vous en arrivez à être stripteaseuse. Où est-ce que vous produisiez ?
3: Alors moi, je me produisais dans un strip club à Miami, downtown, un peu éloigné de South Beach, qui était vraiment l'endroit où il y avait tous les bars, tous les magasins, et moi j'étais un peu en dehors, il fallait traverser un pont, on arrivait donc dans cet endroit qui s'appelait Downtown, où il y avait, c'était assez désert en fait, et il y avait donc ce strip club, où tout le monde venait à partir de 6h du matin, c'était l'endroit où il fallait être, parce qu'en fait, oui, parce qu'il était ouvert 24h sur 24, 7 jours sur 7. Donc je pouvais arriver le lundi, partir le jeudi si je voulais, je ne le faisais pas, je n'avais pas jusque-là, mais c'est un peu ça l'idée, c'est tout le monde se baquait dans ce club.
2: Et ça a duré combien de temps ?
3: 4 ans. J'étais stripteaseuse 4 ans. Et alors au début, c'est ce que je raconte.
2: Vous aviez quel âge lorsque vous
3: avez
2: commencé ?
3: J'avais 26 ans à l'époque.
2: Et vous avez arrêté à 30 ans ?
3: Ouais.
2: Et pourquoi vous avez arrêté ?
3: Parce qu'en fait, je ne pouvais plus faire ce boulot. Je ne supportais plus d'être instrumentalisée. Je ne pouvais plus supporter qu'on me touche. Je ne pouvais plus supporter d'être nue devant des hommes devant lesquels j'avais absolument pas envie d'être nue, parce qu'il faut quand même comprendre qu'il n'y a absolument aucun plaisir. Il n'y a pas une stripteaseuse qui se réveille le matin en disant « Ouh, génial, je vais aller danser à poil devant tout le monde ». Donc c'est vrai qu'à la fin, c'est juste plus possible. En fait, la limite entre Dior et Mélodie, on se raconte l'histoire au début. Je fais beaucoup d'argent, c'est de l'argent facile.
2: C'est vraiment 3 500 $ par...
3: Alors ça, c'est la base. Parce que voilà, c'est vrai que c'est assez indécent, hein, les sommes. C'est la base. C'est-à-dire que moi, si je partais avec 500 $ dans la poche, j'étais complètement déprimée. Il me fallait beaucoup.
2: Mais
3: voilà.
2: Quand vous parlez des hommes, il y a une phrase que j'ai mal compris. Je suis habituée à aller voir tous ces mecs qui viennent se taper des enfants.
3: Alors tous ça, c'était en Haïti.
2: tourisme oui, sexuel, oui. comme on dit, toujours les mêmes, aux mêmes périodes. Oui. Là, vous êtes.
3: Alors, c'était à l'époque où, parce que moi, j'habitais en Haïti,
2: ouais.
3: De mes 8 à mes 14 ans, et il y avait en effet du tourisme sexuel.
2: Ouais.
3: Et je sentais. Comment expliquer ? On m'avait pas expliqué. Mais je sentais qu'il y avait quelque chose qui n'était pas normal. Voilà, et c'était un peu la même personne qui venait d'ailleurs tous les ans. J'ai encore sa tête dans ma mémoire et ça me dégoûtait.
2: Oui, parce qu'il
3: fait.
2: A 40 ans, cet homme-là, il vous fait une déclaration, vous en avez 10.
3: Voilà, j'ai aussi cet homme qui est tombé amoureux de moi, j'avais ouais. 10 ans, qui m'achetait. En fait, il m'offrait plein de petits cadeaux, du chocolat, parce que là-bas, il n'y avait pas de chocolat, il n'y avait rien de spécial. C'était que des produits d'Haïti. Et donc, on avait du super bon chocolat, il m'apportait des bonnes choses à manger. Et je n'en voulais pas, parce que j'avais senti déjà qu'il y avait... On le sent, quand même enfant, on sent qu'il y a quelque chose qui n'est pas clair.
2: Alors, vous parlez assez précisément des choses.
3: Ouais.
2: Vous dites, je reproduis ma petite routine tous les soirs, inlassablement, je pourrais danser les yeux fermés. Un an que je strippe, au début, j'allais trop vite ou trop lentement, coincé, maladroite. Aujourd'hui, je suis une putain de pro. Chaque fille a ses astuces, sa façon de bouger, de danser, de séduire, secret de fabrication. J'en ai vu quelques-unes commencer à me piquer quelques moves. Ça ne me plaît pas du tout, je vais devoir surveiller.
3: Oui, c'est vrai que quand j'ai commencé, évidemment, il n'y a pas de cours, il n'y a pas de mode d'emploi pour être stripteaseuse. Hein, c'est voilà, le jour J, tu te lances et tu t'apprends en fait. Et c'est vrai qu'au début, moi, je ne savais pas du tout ce qu'il fallait faire. Je perdais mon temps, je parlais trop. Je ne savais même pas comment danser, en fait. Et puis, il faut dire qu'à l'époque, je n'étais pas du tout à l'aise avec mon corps. J'étais très timide, j'étais pudique, en plus, à la base. Et puis, au fur et à mesure, à force, bah, voilà, c'est comme tout. On apprend, à force de parler avec les clients, à force de voir les autres filles, voilà, on apprend sur le tas. Et à la fin, ouais, j'étais devenue une pro.
2: Le charme de ce métier, c'est de rencontrer des gens si différents et qui ont parfois des itinéraires de vie qui nous fascinent. Ouais. Et de vous écouter, vous en parlez d'ailleurs bien, avec beaucoup de distance et d'intelligence. Et évidemment, ça nous passionne forcément d'essayer de comprendre les uns les autres, de les écouter. Alors, on n'a pas le temps de tout dire dans le livre, mais je retiens ma première année sur le divan de ma psy me sauve la vie. Elle a beau dormir pendant toutes les séances, je parle sans fin de tout et de rien. Je me fous de ses yeux fermés, enfin je peux raconter tout ce que je gardais depuis toujours. Un jour, elle ouvre la bouche et me sort toute l'analyse de ma vie avec une justesse hallucinante. Alors on a envie de vous dire qu'est-ce qu'elle vous a dit, mais il nous reste 20 secondes.
3: Ce
2: qu'est-ce
3: sera pour la prochaine fois. Alors c'est loin tout ça, mais en fait elle m'a fait des révélations par rapport à mon père. En fait, moi j'ai grandi sans mon père pour des raisons... Voilà, j'en parle dans le bouquin. Encore une fois, il n'y a pas de procès. Mais c'est vrai que j'ai beaucoup manqué d'une figure paternelle, parce que j'avais mon beau-père qui était alcoolique et mon père qui était absent. À l'époque, je ne voyais pas. Et en fait, c'est ça qui m'a le plus, je pense, fait de mal, déconstruite dans le rapport aux autres.
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0: Europe 1, il est 17h30. C'est l'heure du journal permanent avec Wallis Glaise. Bonjour Wallis.
11: Bonjour Marilyn, bonjour à tous. Un projet d'attentat a-t-il été déjoué? C'est en tout cas la question que se posent les services de police actuellement. 8 jeunes âgés de 17 à 28 ans viennent d'être mis en examen. tous proches de l'ultra-gauche. Ils sont suspectés d'avoir voulu commettre une action terroriste lors d'un rassemblement contestataire contre le projet de ligne à grande vitesse Lyon-Turin. Une boutique à Bourgoin-Jallieu en Isère a été la cible d'un cambriolage hier. Ce sont des cartes Pokémon à collectionner qui ont été dérobées, valeur du butin, 80 000 euros. Je me sens soutenu, rien ne changera mon action. Les mots du maire d'Alès dans le Gard après le passage du ministre de la Justice. Le garde des Sceaux s'est déplacé pour soutenir l'élu menacé de mort par la DZ Mafia en juillet dernier. Gérald Darmanin a assuré que l'enquête judiciaire progressait. La colère des pompiers, 9 syndicats appellent à la grève aujourd'hui. Ils ont pu s'entretenir avec le ministre de l'Intérieur. Ils se sont dit très déçus de cette réunion, estimant ne pas avoir reçu de réponse concrète. Les soldats du feu prévoient plusieurs manifestations en septembre prochain. Ils réclament davantage de moyens humains et financiers pour lutter contre les flammes. Et sur le front des incendies, justement dans le Pas-de-Calais, 180 hectares partis en fumée hier sur les dunes du littoral près de Boulogne-sur-Mer. 230 pompiers toujours à pied d'œuvre pour contenir le feu. Et justement avec cette actualité d'incendie, 50 départements resteront en risque élevé de départ de feu demain. Une fin de semaine étouffante. Ce jeudi marque le pic de cet épisode caniculaire à l'échelle de l'Hexagone. Météo France a placé 80 départements en vigilance orange avec 35 à 40 degrés sur la plupart des régions. Cette vague de chaleur qui dépasse déjà largement en durée celle de 2003. C'est le 17e jour aujourd'hui contre 16 il y a 23 ans. Le ton monte entre la compagnie EasyJet et les personnels de cabine. Résultat, une grève en plein week-end du 15 août, une action opportuniste pour la direction, des plannings infernaux et des conditions de travail dégradées pour les salariés. Et puis enfin un mot de tennis pour terminer, Masters 1000 de Montréal, une finale 100% américaine. Ben Shelton, 10e mondial, affrontera demain son compatriote américain Brandon Nakashima. Ben Shelton avait remporté l'édition 2025 du tournoi canadien à Europe 1. Il est 17h31, les meilleurs moments de Pascal Pro et vous, ça continue évidemment. Excellente suite des programmes sur Europe 1.
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0: Les meilleurs moments de Pascal Pro continuent et merci de votre fidélité à Europe 1. On retrouve Olivier Guenec qui s'est blessé à la main en jouant au padel. Pascal Pro et toute son équipe se mobilisent pour une consultation en direct.
12: Je pense que je suis extrêmement blessé au poignet.
13: Qu'est-ce qui s'est passé?
12: C'est le radius. On m'a dit que c'était le radius. C'est Alexandre Omar qui m'a dit ça. Je me suis blessé au poignet.
14: Alexandre Omar, maintenant, le médecin.
12: Oui, mais il s'est cassé tous les muscles. Il les connaît tous. C'est la sécurité. On m'a dit que c'était le radius aussi. Non, mais
14: on se casse pas les muscles. Si vous me permettez. On se froisse.
12: On se froisse.
14: On peut avoir une élongation, mais casser un muscle, c'est assez rare.
12: Je suis tombé au padel.
13: Tu travailles avec un sac de.
14: Je suis tombé au padel.
12: Oui, et j'ai glissé hier. Et hier, tout allait bien quand on a reçu Céline Dion. Mais c'est vrai que cette nuit, bah, j'ai eu très très mal et je peux plus bouger mon poignet.
14: Mais alors il faut mettre de la glace.
12: Bah oui, mais là j'ai un sac de petits pois.
13: Non. Je lui ai conseillé un sac de petits pois parce que vous savez, c'est une petite forme et ça épouse bien n'importe quelle forme.
12: Oui,
13: c'est une idée qui m'avait appris ça.
14: Non mais donc, écoutez, idée, je voudrais quand même qu'on soit un peu sérieux.
12: Les sacs
14: de petits pois peuvent
13: congelés, c'est terrible.
14: Il faut mettre de la glace. Est-ce que c'est enflé?
12: Bah un petit peu.
14: Est-ce qu'il y a un hématome?
12: Bah j'ai là. Qu'est-ce que vous en pensez?
14: Est-ce que vous pouvez bouger?
12: Difficilement.
14: Vous avez une petite foulure.
12: Non,
14: Bah vous faites une radio en ce moment depuis 16h.
12: Vous connaissez tout le milieu médical de Paris.
14: Vous m'avez traité de ringard.
12: Pas du tout.
14: Vous m'avez traité de ringard.
13: J'en appelle le VAR.
12: Non. Vous qui connaissez tous les médecins de Paris, vous pouvez
14: alors,
12: peut-être.
14: Alors non seulement ça, mais vous avez parfaitement raison parce qu'on va appeler.
12: On va l'appeler.
14: Je peux vous dire.
12: C'est trop handicapant pour la.
14: Non mais on va l'appeler. on va l'appeler. On va appeler Didier Fontes.
15: Ah, j'ai cru Didier Raoult.
14: Didier Fontes. Alors Didier Fontes, il a opéré Didier Fontes tout ce qu'il y a de sportif en France depuis des années. Et alors
16: Mais il est sportif, Olivier?
14: Non.
15: Pas si. Mais si. Paddle. Ah,
14: et paddle. Notamment de la main,
15: ouais,
14: et également du poignet. Alors ça m'ennuie toujours de citer ses patients, mais il y en a un qui est particulièrement connu, judoka multi médaillé d'or.
15: Bah, il n'a pas 5 ans, français.
12: Il y en a deux. En activité ou à la retraite.
14: Donc on va l'appeler. On va l'appeler Didier Fontes. On va l'appeler.
15: Non, mais c'est pas nécessaire.
14: Mais bien sûr que c'est.
12: Il va pas insulter mon radio.
14: On va appeler Didier Fontes, qui est un ami, immédiatement.
15: Il doit aller en Savoie speaker.
14: On va l'appeler. On va appeler Didier Fontes et on va faire un diagnostic. On va faire un diagnostic en direct. Si Didier, d'ailleurs, peut nous voir sur Internet, Laurent Tessier, si lorsque vous allez l'appeler, vous lui demandez de se brancher sur Internet.
15: Il peut pas venir, Didier, là ? Il est pas dispo.
14: Peut-être est-il s'il est dans Paris.
16: Ton poignet vient vidéo.
14: Et on va effectivement faire un.
15: Sauve-moi, Didier.
14: Écoutez, nous, on s'occupe de notre équipe. Voilà. Quand on a un blessé dans l'équipe, on avance ensemble.
12: Merci.
14: Il est hors de question qu'on le laisse de côté.
12: J'aimerais
14: comme
12: vous applaudir, mais je peux pas.
14: Voilà.
12: Mais merci beaucoup.
14: On a déclenché le plan Orsec, si j'ose dire.
15: Orsec.
14: Oui, vous savez pas ce que c'est que le plan Orsec.
15: Bah, Orsec, non. Qu'est-ce que mais. Le plan Orsec, vous savez, vous
14: oui,
15: parce que vous me regardez comme ça.
14: Oui, d'accord.
12: C'est le musée Orsec.
14: Non, mais je vous jure, j'ai l'impression parfois que...
15: Il va sur Wikipédia, parce qu'il se souvient exactement de ce que
14: le plan Orsec, c'est un plan de sauvegarde, c'est ça que ça veut dire.
15: D'accord.
14: Le dispositif Orsec, qu'est-ce qu'un plan Orsec? C'est le plan de... dans le temps, on disait un plan Orsec, ça veut dire que c'est la dernière chance.
17: Mais j'ai envoyé ce qu'il faut à Olivier Guélec. Je lui ai envoyé à l'instant le numéro d'un sénateur LR, vous aimez bien les LR.
15: Un sénateur ?
17: Oui, un sénateur qui est radiologue, il te prendra ce soir.
15: Tu penses ?
14: Nous, on est un peu des radiologues à notre manière, mais à Europe. Hein. Mais bon. donc voilà, on a déclenché.
12: C'est deux fois la même vanne.
14: Vous êtes lourd. Le plan Orsec. Donc on va appeler le meilleur spécialiste du poignet en France, quasiment.
15: Sérieux ?
14: Qui s'appelle Didier Fontes.
15: Merci beaucoup.
14: Que je connais un peu. Fragile. Et qui a eu comme des patients.
15: Je l'ai déjà cassé au foot, ce poignet-là.
14: Il a eu des patients célèbres. Donc il connaît. Et on va faire un diagnostic en direct. Et on verra si on doit vous amputer de la main ou pas.
12: Pascal, on va avoir un problème. Parce que le sac de petits pois a fui.
14: Oui.
12: Et il y a une odeur qui commence à se répandre.

0: C'est vert partout, là.
1: Il est maintenant trempé au niveau de son caleçon et de son pantalon, ce qui fait qu'on a l'impression qu'il est incontinent. Tout ça est... Ah, c'est vrai. Je peux pas vous dire autre chose. Je témoigne de la réalité. On a l'impression que non seulement il s'est cassé le poignet, mais il est incontinent. Donc,
2: c'est quand même... Et il a 22 ans.
1: Cher Didier, bonjour. Est-ce que vous m'entendez, Didier?
3: J'entends très bien, parfait. Bon.
1: D'abord, merci d'être avec vous.
0: Merci.
1: Vous savez qu'on s'occupe vraiment de notre équipe. Et en début d'émission...
3: C'est un vrai plaisir.
1: Ben oui, et nous, en début d'émission, on a un jeune garçon qui est dans l'équipe, Olivier Guénec, qui fait du paddle.
0: Bonjour, docteur.
1: Voilà,
3: bonjour, docteur. Bon.
1: Et en début d'émission, il nous a confié que... vous êtes tombé, comment ça s'est passé?
0: C'est ça, oui, j'ai glissé sur le terrain, tout à fait. Je me suis fait mal à la jambe, mais bon, c'est pas très grave, mais surtout au poignet. Et depuis, j'ai très mal, j'arrive pas trop à le tourner. C'était hier que je me suis fait mal, docteur. J'arrive pas trop à le tourner le poignet maintenant.
1: Bon, alors, il se trouve que Didier Fontes est quasiment... j'ai le droit de dire les patients dont vous vous occupez, je les ai pas dit à l'antenne, ou c'est du secret professionnel, cher Didier Fontes?
3: Dans la mesure où le patient en question, on a fait part dans la presse.
1: Bon, vous avez notamment opéré Teddy Riner, et donc quand vous opérez Teddy Riner, les enjeux quand même, faut pas se tromper, parce que c'est un judoka, vous avez quelques médailles d'or.
0: Au bout de
1: vos doigts, alors qu'avec notre ami Olivier Guénec,
0: on peut le charcuter, il n'y a pas de problème.
1: Si vous vous trompez de diagnostic,
0: ça n'impactera pas nos chances de médaille. Voilà.
1: Les conséquences sont moindres. Bon, d'abord, est-ce que vous avez vu la photo qu'on vous a envoyée de son poignet, Didier Fontes?
3: Oui, tout à fait. J'ai vu la photo qui caractérise donc une boule sur la partie plutôt.
0: On envoie la bonne.
1: Bon, laissez parler Monsieur Fontes. Bon, donc vous avez vu une...
3: Je vois qu'il règne une ambiance sympathique.
1: C'est la base de notre émission.
2: Il ne souffre pas trop, en fait.
1: Écoutez Monsieur Fontes, s'il vous plaît. Écoutez Monsieur Fontes, il y a donc une boule. Cette boule, c'est quoi?
3: Oui, donc manifestement, alors il y a peut-être une part d'hématome, de contusion, mais je crains au vu de l'examen radiographique qu'il s'agisse de la tête de l'ulna qui sorte un petit peu de son logement habituel. L'ulna, c'est ce qu'on appelait dans le temps le cubitus. Maintenant, on est revenu à des terminologies dites internationales et on parle de l'ulna. C'est la bosse qui est sur le
2: c'est
3: dos.
2: C'est vrai qu'elle ressort bien, la sienne.
0: Attendez, j'avais
3: le docteur. Voilà.
0: Elle ressort bien.
3: Je vois qu'il y a une connaisseuse, donc elle a repéré que la bosse sortait bien. Donc, effectivement, sur la photo qui m'a été envoyée, elle est quand même particulièrement saillante.
1: Alors, ça veut dire quoi? Ça veut dire que c'est cassé, qu'il y a une fracture?
3: Alors, non, pas nécessairement une fracture, mais peut-être une lésion ligamentaire.
1: Oh,
3: on appelle aussi une entorse.
2: Il t'était 15 jours.
3: Des ligaments qui maintiennent cette fameuse ulna avec le radius. Parce qu'en fait, il faut savoir que le radius tourne autour de l'ulna. Et s'il a des difficultés à tourner, c'est peut-être que les deux os ne sont plus en face. Et qu'à ce moment-là, il y a ce qu'on appelle une subluxation de la radio ulnaire distale. On aime bien avoir des termes un peu compliqués, mais pour dire qu'en fait, que ça se serait un petit peu déboîté, et qu'il y a quand même tout intérêt à faire un bilan radiographique assez rapide. D'abord, des radiographies simples pour éliminer une fracture, mais il faudra peut-être assez rapidement aussi complété peut-être par une IRM pour voir s'il y a des lésions ligamentaires.
0: C'est remboursé l'IRM.
1: C'est remboursé, oui, évidemment, tout est remboursé. Mais alors, le traitement, ça sera quoi? Ça sera une attelle dans ces cas-là? C'est un plâtre?
3: Pas nécessairement, je ne veux pas le paniquer, mais s'il a véritablement une subluxation de la radio ulnaire distale et que les examens, que ce soit une IRM ou un arthroscanner, caractérisent une rupture des ligaments, notamment d'un ligament qu'on appelle le complexe triangulaire, c'est pas quelque chose qui cicatrise très bien par une simple immobilisation, et parfois même il faut opérer. Donc c'est pour ça qu'il faut quand même un diagnostic assez précis.
1: Oui, mais bon.
0: Si j'ai le complexe triangulaire impacté, il faut m'opérer, docteur.
1: Ouais,
0: c'est ce que vous dites.
3: Non, pas nécessairement. Mais en tout cas,
1: il faut qu'il aille où? Faut qu'il aille où? Dans quel hôpital il sera le mieux accueilli dans Paris?
3: Il faut quand même avoir accès à des services de chirurgie de la main.
1: Oui, c'est pas de chirurgie des oreilles.
3: On a développé des SOS mains.
0: Vous avez de la place dans votre planning?
1: On l'envoie où, Didier Fontes?
3: Soit actuellement sur Paris, il y a l'hôpital Saint-Antoine ou l'hôpital Georges Pompidou.
1: Parce que Pompidou, c'est à deux pas d'ici. Il faut que tu ailles à Pompidou ce soir. Il faut que tu fasses un petit reportage. Mais moi, je vais te dire, il faut que tu y ailles, tu tournes un petit reportage et on fait la suite demain. Il faut y aller. C'est un vrai reportage. Franchement, c'est un vrai reportage.

0: de voir combien de temps tu vas attendre. Et ça, je le dis, je crois qu'il y avait Donna Vidal-Revel qui est là. Tu fais un vrai reportage. Il faut se servir de tout dans la vie. T'es monsieur tout le monde.
1: Bah oui.
0: C'est pas une urgence. Donc je pense que tu vas attendre entre 12 et 18 heures avant d'être reçu. Mais bien sûr. Mais t'es pas une urgence. C'est pas une urgence vitale.
2: C'est pas une urgence.
0: Ou tu vas à l'hôpital américain et ça te coûte une blinde dès que tu rentres et ça te coûtera même un bras. Parce que l'hôpital américain, c'est pas remboursé, donc ça c'est possible. Mais si tu veux être remboursé à 100%, tu fais un reportage, il y a Donna qui est là. C'est formidable comme reportage. Notre ami, alors t'as aucun passe-droit. T'as aucun passe-droit. Tu racontes comment ça se passe. Tu vois que, et je pense que tu vas attendre longtemps. Il faut qu'il y aille dès ce soir. Nous sommes d'accord, hein, Didier.
3: Oui, tout à fait. Alors, il peut même faire une étude en double aveugle. D'abord aller à la HEGP, puis au coup de 2h du matin, aller peut-être à l'hôpital américain.
2: T'es content,
3: en combien de temps? Mais oui, bon, non, ce qu'il faut, c'est avoir accès quand même rapidement à un service.
0: Voilà, faut qu'il y ait tout de suite. Ça s'est passé quand?
4: Hier.
0: Mais non, mais franchement, là, t'es pas sérieux. Moi, un truc comme ça arrive, t'es pas sérieux.
4: J'arrivais pas à me laver ce matin, c'est là où je me suis dit, oulala,
0: t'es pas sérieux. On reste pas comme ça.
4: D'accord, oui, bah c'est bon. Il est tombé sur la tête quand il était petit, il s'est jamais soigné.
0: Bon, non, mais sérieusement. Non, mais c'est très intéressant. Franchement, c'est très intéressant ce que vient de dire Didier.
4: On a bien fait d'appeler Didier, merci beaucoup.
0: Voilà, on va Didier. Didier, il est formidable.
3: Faut pas négliger ça. Parce que c'est pas normal d'avoir cette tête de Lulna qui
0: bah, la tête, moi, j'ai vu, quand il est arrivé, j'ai dit t'as la tête de Lulna. Vous êtes où? Parce que moi, alors il se trouve que je connais Didier un petit peu. Vous êtes à Paris? Vous êtes dans le sud de la France? Parce que
3: je suis plutôt dans le sud aujourd'hui.
4: Bon. Ah, parce que je serais venu vous voir sinon.
0: Mais c'est vrai que vous opérez. Hein, vous êtes chirurgien. Oui, vous êtes un des meilleurs chirurgiens de la main en France. Un des meilleurs, un des plus grands spécialistes.
3: J'ai eu l'honneur d'être président de la Société française de chirurgie de la main.
2: Bon, oui.
3: Je ne suis pas le meilleur, mais
0: bah oui, donc, bah un des meilleurs, un des grands spécialistes, forcément. Et c'est d'ailleurs passionnant de vous écouter. Et c'est vrai que la main, c'est très fragile. Je vais pas,
3: C'est très complexe. Le poignet, il y a 10 os, il y a 33 ligaments. Donc, c'est l'articulation la plus complexe de l'organisme.
0: Ah oui, mais il faut qu'il se prenne en main.
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1: 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Mais juste avant, la dernière partie des meilleurs moments de Pascal Praud et vous et un peu de musique avec la voix envoûtante d'Oria et son titre « Soirée mondaine ».

0: C'était Soirée mondaine de la chanteuse Oria sur Europe 1. 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
0: Soyez les bienvenus pour les meilleurs moments de Pascal Praud et vous, et on revient sur le président Macron qui souhaite encourager la lecture et une journée sans connexion. Et ça fait réagir les débatteurs autour de Pascal Praud.
2: C'est très intéressant la notion de la lecture à voix haute. Moi, je me souviens en première, au lycée, on lisait le Orla, vous savez, de Maupassant.
3: Le Orla de Maupassant, bien sûr.
2: Et tour à tour, on levait la main sur des volontaires pour lire à haute voix. Et moi, j'adorais lire à haute voix dans la classe. Peut-être que ça m'a donné envie de faire de la radio, j'en sais rien. Mais en tout cas, c'est vrai qu'on intègre les mots, on intègre les respirations, la ponctuation, on s'approprie le texte. Non, ça fait rire Olivier. Parce que
3: oui, alors,
2: non,
3: mais parce que c'est lissable, on va demander, on va faire cet exercice. Je demande une page de littérature à nos amis et on va la faire tourner, chacun va la lire et on va voir celui qui la lit j'allais dire
4: c'est pas mal, le mieux, c'est pas mal. Ouais. Non, donc, qui incarne avec, le mieux,
2: qui incarne pour
5: la,
2: voilà,
5: on peut faire... casser l'ambiance sur Emmanuel Macron ou...
3: mais oui, allez-y, faites tout le rouge et noir ou le début de Madame Bovary, tiens, le début
2: de Madame Bovary, ce fut comme une apparition,
3: voilà, apportez-nous la première page de Madame Bovary
5: parce que je suis très ému évidemment par le témoignage de Pascal et d'Elisabeth sur Emmanuel Macron.
2: Non, c'est sur la lecture, attention.
6: Mais non, justement, le débat n'est pas sur la lecture, là, c'est sur le fait qu'ils prennent du temps et qu'ils convoquent une concertation.
5: Et après, on dit que c'est moi qui ne respecte pas les règles. Sur Villers-Cotterêts, je note qu'Emmanuel Macron, maintenant, quand il se déplace en France, je ne parle pas de ses déplacements à l'international, il choisit Villers-Cotterêts très bien avec des jeunes, ou d'aller inaugurer la dernière attraction à Walt Disney, la Reine des Neiges. Hein, c'est parmi ses deux derniers déplacements en France. Est-ce qu'il n'y a pas des sujets plus prioritaires pour le président de la République
6: comme
5: que d'aller faire la lecture à des jeunes et donner des conseils lecture aux parents pour faire lire les plus jeunes, ou d'aller inaugurer une attraction
6: bien
5: au
6: sûr.
5: Parc Disney?
6: Non,
5: excusez-moi, il y a juste des sujets qui me semblent un peu plus chauds pour le président de la République que d'aller faire la leçon sur la lecture ou d'aller inaugurer des attractions à Walt Disney.
7: Là où je ne suis pas d'accord avec Gauthier Lebret, c'est que l'éducation, la lecture, évidemment que c'est existentiel, essentiel pour nos enfants. C'est une ça peut être une des priorités. En revanche, pardonnez-moi qu'il aille sur le terrain de la lecture, se faire 30 minutes de lecture à voix haute. Le niveau de l'éducation nationale ces 10 dernières années, est-ce qu'il a progressé ou est-ce qu'il s'est effondré? Est-ce que les professeurs s'autocensurent plus ou moins depuis qu'Emmanuel Macron est à la tête du pays? Est-ce que les élèves, lorsqu'ils passent de la primaire à la seconde, ils sont plus performants en mathématiques, en lecture? Voilà tous les points qui me paraissent essentiels.
3: Je rappelle, c'est vrai, mais c'était pas l'objet de la journée.
7: Oui,
3: c'est
7: mais
3: tout.
7: C'est pour ça que sa parole
6: en fait,
7: aujourd'hui
6: en
7: est décrédibilisée.
6: Mais bien
7: il
6: sûr,
7: a eu 7 ou 6 ministres de l'Éducation nationale sous les deux mandats de
3: Emmanuel Macron. Ça, c'est le meilleur argument que vous pouvez donner.
7: Sûr.
3: C'est-à-dire que le président de la République qui vient demander aux jeunes de parler ou de lire n'a pas eu une cohérence sur l'éducation nationale. Ça, c'est un bon argument que je retiens. Caroline Iturbide.
6: Il est dans un décalage complètement délirant qui nous fait dire et nous force finalement à penser qu'il est complètement déconnecté, encore une fois. Moi, j'avais l'impression que c'était une parodie, style un peu les guignols de l'info à l'époque où ça existait, tellement ça m'a semblé à côté de la plaque et inintéressant et enfoncer des portes ouvertes, parce que si c'est pour nous dire que c'est important de lire, on était au courant en fait.
2: Oui,
6: on n'attend pas le président là-dessus aujourd'hui quand on ne peut pas faire son plein d'essence ou qu'on ne peut même pas remplir son caddie.
3: On a distribué le début de Madame Bovary, c'est la page, on ne va pas le lire tout de suite, on va le lire après.
4: On peut s'entraîner, oui.
3: Ouais, s'entraîner à lire Madame Bovary.
4: Bah, pour bien incarner, oui,
5: c'est pas lire.
3: Mais s'il vous plaît.
4: Il est méchant.
3: S'il vous plaît. Et ce que je vous propose, c'est d'écouter une dernière fois le président de la République avec les collégiens, parce qu'il y a un collégien qui l'a parodié, qui lui a dit « Faucheur ».
8: Je les lis plus en français, je suis capable de les lire en anglais.
3: C'est plutôt sympathique.
6: Oui, c'est bien cette insolence.
3: Bon, moi, je trouve c'est bien. Écoutez ce que disait Eric Nolot hier matin dans l'heure des pros sur CNews et sur Europe 1.
9: C'est un processus de destruction de la civilisation. les réseaux sociaux. C'est pour ça qu'il faut protéger les jeunes, mais au maximum, par une interdiction. Alors, je ne méconnais pas que c'est très difficile d'interdire, le contrôle, ça ne va pas être de la tarte, mais simplement, c'est ça ou la fin de la civilisation telle que nous l'entendons. Là, c'est des gens qui sont en train de décrocher de la lecture. Mais décrocher de la lecture, c'est pas seulement ne plus lire, c'est ne plus avoir accès à une forme supérieure du langage, c'est un appauvrissement du vocabulaire, c'est un rapport au monde qui est très appauvri, qui devient même un peu misérable. C'est un sujet majeur. Moi, je ne comprends pas qu'on ne s'y attaque pas plus sérieusement.
0: C'est la fin des meilleurs moments de Pascal Pro et vous. On les retrouve demain à partir de 16h. Et dans un instant, retrouvez Élodie Huchard pour votre émission Punchline de 18h à 19h en codiffusion avec CNews. Belle fin d'après-midi sur votre radio préférée.
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6: Bienvenue dans Punchline été sur CNews et sur Europe 1, le plateau qui m'accompagne ce soir, Lara Tchekov, bonsoir.
2: Bonsoir Élodie.
6: Journaliste au JDD, à vos côtés Olivier Galichet, bonsoir.
28: Bonsoir.
6: Ancien sapeur-pompier et membre du cabinet Sildaro en gestion de crise et Joseph Tounel, bonsoir.
29: Bonsoir Élodie.
6: Éditorialiste politique, Punchline, c'est parti.
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6: On va évoquer dans un instant la réunion entre le ministre de l'Intérieur et les pompiers. Une réunion qui, visiblement, n'a pas convaincu les soldats du feu. Mais tout de suite, le journal avec Valentin Rouillon. Bonsoir Valentin.
30: Bonsoir Élodie, bonsoir à tous. On commence avec cette information. Gérald Darmanin qui était en déplacement à Alès, le ministre de la Justice, venu soutenir le maire Christophe Rivinck, menacé de mort par la DZ Mafia. 45 minutes d'échange où le garde des Sceaux s'est montré confiant concernant les progrès de l'enquête. Des menaces de mort qui pourraient prendre fin dans les prochaines semaines, selon lui. À Besançon, trois hommes grièvement blessés par arme à feu hier soir. Leur pronostic vital n'est pas engagé, qui était engagé, ne l'est plus. Les trois individus de 19, 20 et 40 ans se trouvaient devant une épicerie dans le quartier populaire de Planoise. Un véhicule est alors arrivé, à son bord plusieurs personnes qui ont tiré dans leur direction avec une Kalachnikov et un fusil. Information du parquet de Besançon. À Nice, un organisateur présumé de l'incendie criminel qui a causé la mort de 7 personnes en juillet 2024, placé en garde à vue. L'homme est considéré comme le principal organisateur du commando armé qui a mis le feu au bâtiment. Yassine K, 26 ans, déjà connu de la justice, notamment pour meurtre, enlèvement et séquestration ou encore détention de stupéfiants. Informations qui ont été confirmées par le parquet de Nice. Un projet de loi de modernisation de la sécurité civile sera présenté aux pompiers début septembre. Selon Laurent Nunez, le ministre de l'Intérieur a reçu les 9 syndicats représentatifs des SDIS de France, les sapeurs-pompiers, qui sont venus rapporter la colère et l'épuisement des soldats du feu. Ils demandent davantage de moyens. Cette rencontre à Beauvau les a fortement déçus. Les syndicats appellent à la mobilisation fin septembre. Écoutez-les.
0: La suite du mouvement, sauf surprise extraordinaire qui serait contenue dans le projet de loi, c'est une mobilisation intensive, sûrement de la plus grande ampleur qu'a connue le métier de sapeur-pompier. Pour le moment, on a un appel à manifester le 29 septembre sur Paris.
30: La France a chaud, 17 jours cumulés de fortes chaleurs sur le pays. C'est désormais plus long que la canicule de 2003. 80 départements sont toujours placés en vigilance orange. Épisode caniculaire qui a atteint son pic aujourd'hui et va continuer demain avec des maximales comprises entre 38 et 40 degrés. Actualité internationale, Vladimir Poutine en visite pour la première fois dans les îles Kouriles en Extrême-Orient. Une visite jugée absolument inacceptable par le Japon qui revendique également cet archipel. Le ministre japonais des Affaires étrangères a convoqué l'ambassadeur de Russie à Tokyo pour protester fermement contre ce déplacement. La première ministre du Japon a elle aussi vivement réagi. Écoutez-la.
3: Les territoires du Nord font partie intégrante du territoire japonais. Cette dernière visite sur l'île d'Etorofu, effectuée par l'actuel président russe, va à l'encontre de la position constante du Japon concernant les territoires du Nord. Elle heurte les sentiments du peuple japonais et est absolument inacceptable.
30: Ebola progresse à une vitesse inédite. L'épidémie s'est étendue à une 6e province en République démocratique du Congo. Elle a déjà été considérée comme la plus importante de son histoire et en passe de devenir la plus meurtrière. L'épidémie actuelle a fait plus de 2000 morts sur plus de 4500 cas confirmés. Le bilan s'alourdit en Colombie, 265 morts et des centaines de disparus. Déjà 3 jours que le séisme de magnitude 7,4 a frappé le pays. Les opérations de recherche des survivants atteignent une phase décisive. Après 72 heures, il est rare de trouver des survivants, rappelait le maire de Cali. Écoutez cette bénévole qui cherche désespérément.
4: Nous sommes ici, comme vous pouvez le voir, avec toute la population de Cali, dans l'espoir de retrouver davantage de survivants. Comme vous le voyez, on s'entraide. Beaucoup de gens sont là pour nous aider.
30: En Sicile, à présent, les coulées de lave qui dévalent les pentes de l'Etna en éruption attirent les foules de touristes. Des images spectaculaires. Le plus haut volcan actif d'Europe crache des cendres et de la lave depuis plusieurs jours. Les vols à l'arrivée à Catane avaient été suspendus un temps. De nombreux touristes veulent venir au plus près. Dans le reste de l'actualité, l'Eurovision durcit ses règles. Les pays en guerre ne pourront plus accueillir dès l'an prochain le concours. Autre changement notable, tous les artistes devront être âgés d'au moins 18 ans, contre 16 actuellement. À noter que la Bulgarie accueillera le 71e concours. Ce sera les 11, 13 et 15 mai prochains. Et puis un mot de sport avec du football. Fabien Barthez rejoint Zinedine Zidane chez les Bleus. L'ancien champion du monde de 98 occupera de l'entraînement spécifique des gardiens de but. L'équipe de France se réunira en septembre avec comme premier rendez-vous un déplacement en Turquie. Ce sera le 25 septembre prochain en Ligue des Nations, Élodie.
5: Merci beaucoup Valentin Rouillon pour ce journal. Je vous le disais, on va revenir sur cette réunion. D'un côté, le ministre de l'Intérieur, Laurent Nunez. De l'autre, les 9 organisations qui représentent les pompiers. Ils avaient quelques demandes. Visiblement, Laurent Nunez n'avait pas assez de réponses. En tout cas, c'est ce qu'ils ont dit à la sortie de cette réunion. Le résumé de cette entrevue avec Anaïs Bauchet et Godéric Bey qui étaient sur place.
7: L'intersyndicale s'est dit en colère et très déçue de l'échange avec Laurent Nunez. Lors de la conférence de presse que les syndicats ont donnée ce jeudi à 14h aux sorties de leur entrevue, ils ont affirmé qu'aucune mesure concrète n'avait été mise en place suite à leurs nombreuses revendications et que les sapeurs-pompiers ne pouvaient pas compenser indéfiniment les insuffisances d'un système arrivé à saturation. Je vous propose de les écouter.
8: En fait, je n'attendais rien, très honnêtement. J'ai aucune surprise. Il n'y a pas de surprise en fait. Mais j'ai un peu de colère parce que nous, on représente des pompiers professionnels et des personnels administratifs, techniques et spécialisés. Et en fait, qu'est-ce qu'on va leur dire là? Oui, alors on a un calendrier, il va y avoir un PJL, on n'a rien de concret. Il n'a pas su nous dire, oui, on va aller dans cet axe-là, oui, on va augmenter de tant le budget, on entend 600 millions, c'est déjà insuffisant, il faudrait quasiment un milliard. Je crois qu'il n'est même pas capable de les mettre sur la table, c'est un milliard. Donc il y a un moment, il va falloir nous parler juste, clair, transparent. Et ce n'est pas le cas aujourd'hui.
7: En conséquence, les syndicats ont appelé à une grande mobilisation dans Paris le 29 septembre. Ils prévoient également une manifestation statique qui s'appellera les colonnes de la révolte les 26, 27 et 28 septembre au cœur de la capitale. De son côté, le ministre de l'Intérieur a expliqué qu'il comprenait les difficultés remontées par les pompiers. Il a annoncé qu'un projet de loi de modernisation de la sécurité civile serait présenté début septembre. Laurent Nunez a également assuré qu'une augmentation des ressources des pompiers serait également discutée lors de l'élaboration du projet de loi finance 2027.
5: Olivier Galichet, on entendait ses pompiers à la sortie dire qu'en réalité, ils n'attendaient pas forcément grand-chose de la réunion, mais qu'ils arrivent quand même à être déçus, parce que le ministre de l'Intérieur dit « Je comprends vos difficultés, tant mieux, c'est déjà peut-être un premier point, mais ces difficultés, si on arrive à les résoudre rapidement, soit dans quelques mois, dans quelques années, on en sera encore au même point. » C'est pas la première fois que les pompiers disent « Attention, on manque de moyens, attention, le mode de financement, il ne fonctionne plus. » Et à chaque fois, on leur propose des Beauvau, des concertations, des nouveaux projets de loi. En fait, concrètement, sur le terrain, on ne voit pas bien les effets.
9: C'est un peu compliqué. Aujourd'hui, la gouvernance se partage entre le ministère de l'Intérieur, qui va faire toute la partie réglementation, toute la partie prescription, en concertation avec les collectivités territoriales, les départements, les maires et les SDIS. La problématique, c'est quand on veut résoudre un problème, notamment de budget ou d'amélioration des moyens, il faut mettre tout le monde d'accord. Et la difficulté aujourd'hui, c'est que en fait, le circuit est trop compliqué. C'est-à-dire que pour des choses très simples comme le financement des sapeurs-pompiers ou un meilleur matériel, c'est très fastidieux et ça dure des années.
5: Et puis, on le voit d'ailleurs, parce que le ministre de l'Intérieur en a parlé en disant « Si ça n'était que de moi, je pourrais augmenter les moyens, mais ça ne dépend pas que de moi. » Alors, c'est vrai, enfin, pour le coup, vous l'expliquez très bien, mais c'est aussi un très bon moyen pour chacun de ces acteurs de dire « Attendez, moi je vous comprends, mais ce n'est pas moi, c'est l'autre. » À la fin, en réalité, les pompiers sur le terrain, ils se moquent de savoir qui résout la crise. Ils veulent juste avoir plus de moyens.
9: Tout à fait. Alors moi, j'ai la naïveté de croire que tout le monde y met de la bonne volonté, mais qu'à un moment donné, il faut quand même se réunir et avoir des énergies convergentes. Et là, on le voit bien depuis des années, depuis la départementalisation qui date de 1996, on a de plus en plus de mal avec le financement. Les départements, les collectivités locales ont des problèmes de budget aussi. Donc en fait, on ralentit les budgets des pompiers. Et tout ça est une vraie difficulté. Et encore une fois, il y a tellement d'acteurs dans le milieu de la sécurité civile qu'en fait, on n'arrive pas à aboutir à des choses concrètes.
5: Là, Radjekov, on le voit, en réalité, c'est parfaitement ce qu'on voit dans tellement de domaines. Il y a plein d'acteurs qui pourraient être mobilisés, il y a plein d'acteurs qui sont sur le même dossier, sur le même sujet. Sans doute que tout le monde partage le même constat. Je ne vois pas bien qui, aujourd'hui, pourrait dire « on ne veut pas plus de moyens pour nos pompiers ». Mais à multiplier les concertations, les strates de ce millefeuille administratif, mais en réalité, au bout du compte, ça ne bouge pas.
11: Oui, d'ailleurs, c'est pour ça que le Beauvau de la sécurité, l'année dernière, me semble-t-il, n'avait pas marché et avait donné lieu simplement à un rapport de synthèse, parce que je crois que justement, tout le monde n'était pas tombé d'accord sur les financements du SDIS à ce moment-là. Ce que disent les pompiers de manière générale, c'est qu'il leur faut plus de moyens d'équipement, d'engins face aux phénomènes climatiques de plus en plus violents, parce qu'à ma connaissance, il n'y a pas eu d'augmentation d'effectifs de sapeurs-pompiers depuis ces 10 dernières années. Alors, on se félicite d'avoir aujourd'hui des sapeurs-pompiers volontaires qui représentent près de 80% des effectifs, mais la journée, s'ils travaillent, enfin, ils ont leur métier, en fait. Donc, il faudrait, du coup, embaucher plus de sapeurs-pompiers professionnels. C'est quand même une mesure qui serait prioritaire, surtout étant donné, on en parlait tout à l'heure, qu'on va devoir se préparer à affronter deux saisons de feu supplémentaires sans Canadair supplémentaire. alimentaire. Il faut aussi parler de la santé et de la sécurité des personnels, parce qu'on n'en parle pas beaucoup, mais aujourd'hui, on doit reconnaître, par exemple, les cancers doivent pouvoir être reconnus comme des maladies professionnelles. Il y a eu 4 millions d'interventions sur l'année 2025, et c'est un chiffre qui augmente chaque année. C'est important de le rappeler. Donc, tant mieux si ce projet de loi a été déposé en urgence, certes, comme beaucoup de projets de loi, tout en sachant qu'il y a une présidentielle et un calendrier législatif chargé. En tout cas, on espère qu'il aboutira positivement pour les sapeurs-pompiers.
5: Parce que sur la partie aussi gestion de crise, on voit que chaque année, on découvre l'été ou on redécouvre l'été, qu'on manque de moyens, qu'il y a tout un tas de choses qui ne fonctionnent pas très bien ou qui pourraient fonctionner mieux. On s'en émeut au moment de la crise, mais en fait, derrière, on n'anticipe pas et on n'apprend pas de nos erreurs. J'espère que l'an prochain, dans un an, je ne serai pas en train de vous poser exactement les mêmes questions, à savoir encore un été de méga-feu, encore un été où on a manqué de moyens matériels et humains. Parce que pour l'instant, c'est ce à quoi on assiste.
9: Alors, en fait, il y a des petits progrès qui vont satisfaire, entre guillemets, le ministère et la Direction générale de la Sécurité civile, mais on voit bien qu'aujourd'hui, c'est plus suffisant et que cet été, on est sous une tension qui est quand même très forte. Les petits progrès, c'est à l'issue du feu de 2022. Mmh. On a mis en place une brigade militaire de la Sécurité civile et on a fait ce qu'on appelle le pacte capacitaire, c'est-à-dire renforcer les moyens de feu de forêt pour les sapeurs-pompiers. Donc, on a augmenté les capacités, mais c'est à la marge. Et moi, je trouve que ce qui est intéressant dans le discours des syndicats, c'est de dire qu'il faut rétablir le dialogue en plus des mesures qui doivent apparaître sur le recrutement, sur les retraites, sur le suivi de la santé des sapeurs-pompiers, mais aussi rétablir un dialogue qui arrive à être constructif. Parce qu'encore une fois, là, c'est de projets de loi, on repasse au ministère, on passe aux parlementaires, aux commissions. Et malheureusement, avec cette gouvernance-là aujourd'hui, on a du mal, malgré la bonne volonté de tout le monde.
12: Et puis, il y a un risque politique. Je ne sais pas si le gouvernement le mesure. Vous savez, à Rome, on disait à César, attention à la colère des légions. Les pompiers, c'est le secteur, le métier le plus populaire. Les Français, ils sont très attachés. Vu ce qui se prépare en septembre, on risque de passer de la crise des gilets jaunes à la crise des camions rouges. Parce que derrière le mécontentement des pompiers, c'est aussi tout un mécontentement de la France, des tas qui peut se fédérer. Ils ont déjà prévu de s'installer pendant 3 jours, place de la République en septembre. Et les réponses qu'ils ont, quand on voit déjà, depuis le temps, moi je reprenais cette question d'un sénateur, il y a plus de 8 mois, où il disait, les interventions, il y en a de plus en plus, les moyens, ils sont en baisse, parce que les départements, les municipalités n'ont plus les moyens de financer, et la réponse du gouvernement, du ministre à sénateur, c'est, le gouvernement réfléchit à diverses options, visant à mobiliser de potentielles ressources nouvelles. Il y a plus de 8 mois, donc les pompiers...
5: Et ça ne voulait déjà rien dire il y a 8 mois.
12: Et ça ne voulait rien dire. Et depuis, ils ont visiblement toujours pas réfléchi. S'ils veulent faire monter la colère, il faut qu'elle continue comme ça.
5: Et je voudrais qu'on regarde un sujet qui concerne un pompier, même si on s'éloigne un peu, parce que ce qui s'est passé du côté d'Épinal est assez impressionnant, avec un acte vraiment héroïque. C'est un homme qui était muni d'un couteau, qui a commencé à menacer des passants en pleine rue. C'était ce mercredi. L'individu a été transporté depuis à l'hôpital psychiatrique, mais c'est un pompier qui l'a maintenu hors d'état de nuire, qui a réussi à l'arrêter dans son parcours. Les explications de Pierre Crépy.
13: Un acte héroïque. Hier, dans les rues d'Épinal, un sapeur-pompier est parvenu à immobiliser un individu armé d'un long couteau. Peu avant, l'homme poursuit un passant, puis lui lance un livre au visage en courant dans sa direction. C'est lorsqu'il part à la recherche d'une autre cible que le pompier intervient, le ceinturant par derrière avant que des civils ne viennent lui prêter main forte.
14: C'est une réaction peut-être un peu réflexe. Mais qui est la bonne, hein, d'arriver à ceinturer tout en préservant sa propre sécurité, c'est assez remarquable.
13: Quelques instants plus tôt, une infirmière du centre hospitalier Ravenel, présente pour une visite à domicile, avait donné l'alerte. En découvrant la présence d'une arme, elle prévient les forces de l'ordre et se met à distance.
14: On est dans un cas de force majeure, je dirais, puisque l'équipage en question a bien compris qu'il y avait un danger immédiat, en fait. Voilà. Et je pense que le pompier qui agit, il agit autant pour soustraire le danger par rapport à son équipage que par rapport à la population.
13: L'homme, âgé d'une cinquantaine d'années, est finalement maîtrisé puis interpellé par la police. Aucune personne n'a été blessée. Reste à savoir si le suspect, hospitalisé en psychiatrie après son interpellation, sera considéré comme pénalement responsable.
5: Olivier Galichet, là encore, un acte héroïque d'un pompier. Et on dit souvent, ce sont des professions qui, quand on est en pleine crise, tout le monde les applaudit, tout le monde les trouve merveilleux. Le ministre de l'Intérieur a fait beaucoup de réactions sur les réseaux sociaux pour féliciter les sapeurs-pompiers et a raison. En revanche, dès que la crise est un peu derrière nous, dès qu'on passe à une autre actualité, ces professions, c'est vrai pour les pompiers, c'est vrai pour les gendarmes, c'est vrai pour les médecins, en fait, on les oublie un peu et les revendications qu'on voulait bien entendre au plus fort de la crise, on les met un peu sous le tapis.
9: Oui, alors là, pour le coup, maintenant, les syndicats ont des revendications liées à la gestion de crise et savent que si on ne fait rien, on va diminuer la capacité de répondre aux secours. Parce que pendant que cet été, il y avait le feu de Bordeaux, des situations comme ça, il y a dû y en avoir. C'est des situations opérationnelles d'intervention que les pompiers vivent tous les jours, de rencontrer un malade psychiatrique, de rencontrer quelqu'un qui va sortir une arme, d'être obligé de sauter à l'eau pour aller chercher quelqu'un qui s'est jeté à l'eau. Voilà, ça arrive tous les jours, et tous les jours, les pompiers se dévouent pour faire ça. Donc, ce serait vraiment très intéressant et très important qu'on puisse répondre par des choses concrètes, par un plan d'action qui ne soit pas une énième loi à partir de septembre.
5: Merci beaucoup d'avoir été avec nous.
12: Plus de 4 700 000, on approche des 5 millions d'interventions. C'est une intervention tous les 6,6 secondes aujourd'hui des sapeurs-pompiers. C'est énorme.
5: On se rend compte de leur mobilisation. Merci beaucoup Olivier Galichet d'avoir été avec nous. Avant la pause, on repart sur le terrain, évoquer cette canicule intense sur toute la métropole parisienne. On a beaucoup parlé des touristes depuis tout à l'heure avec vous, notamment Pauline Trefzer et Patrick Hermansen. Merci d'être avec nous sur CNews et sur Europe 1. Mais il ne faut pas oublier aussi les personnes qui n'ont pas d'autre choix que d'être exposées aux fortes chaleurs, Pauline.
1: Oui, alors pour décrire aux auditeurs d'Europe, hein, nous sommes ici sur les berges de Seine. Alors il y a beaucoup de touristes qui profitent de ce paysage de carte postale. Juste derrière moi, on peut voir le Grand Palais, le pont Alexandre III. Mais il n'y aurait pas de touristes sans travailleurs. C'est ce qu'on voulait bien expliquer aux téléspectateurs, c'est que cette canicule touche aussi particulièrement ces personnes qui travaillent avec ces fortes chaleurs. Vous voyez ces restaurateurs ici sur les quais de Seine et on imagine les conditions de travail. Il travaille malgré un mercure proche des 40 degrés, parfois supérieur. Et donc, ce sont des conditions de travail extrêmement compliquées. Tous nous disent qu'il faut boire évidemment beaucoup d'eau, mais tout ça ne résout pas tout et reste quand même très compliqué. À savoir que certains restaurants parisiens ont aussi été réquisitionnés en quelques mots par la mairie de Paris. Ils ont obligation de servir de l'eau aux touristes qui viendraient se rendre dans leur établissement s'ils en avaient besoin.
5: Et on va rappeler les consignes de bon sens aussi, et ce qu'il faut éviter de faire quand nous n'avons pas le choix et qu'on est obligé de sortir par ces fortes chaleurs, Pauline.
1: Oui, et ce qu'on voulait également vous montrer, c'est qu'ici sur les quais de Seine, normalement, il y a beaucoup de personnes qui courent à 7h en fin de journée vers 18h ici à Paris. Et là, on n'en croise pas beaucoup, mais c'est pas plus mal car c'est fortement déconseillé. Cela peut être très dangereux. On sait par ailleurs qu'il y a eu des décès depuis le début de l'année avec ces personnes qui prenaient beaucoup de risques en allant courir alors que les températures sont extrêmement fortes avec des pics de chaleur un peu différent par rapport aux années précédentes. Désormais, les pics arrivent beaucoup plus tard dans la journée, vers 17h-18h. Il faut donc rester très vigilant.
5: Merci beaucoup Pauline Trefzer et Patrick Hermansen pour ce duplex. On marque une pause sur CNews et sur Europe 1 et puis on évoquera de nouveau la situation migratoire du côté de Ceuta. À tout de suite.
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5: De retour pour la suite de Punchline été sur CNews et sur Europe 1. On va partir sur le terrain du côté de Ceuta, retrouver Thibaut Marcheteau et Malo Steiner. Bonjour et merci à tous les deux d'être sur nos deux antennes. Thibaut, on va reparler de la date du 15 août qui est toujours dans toutes les têtes, dans les têtes des autorités espagnoles bien sûr, mais aussi marocaines, puisque même le porte-parole du ministre de l'Intérieur a communiqué à ce sujet.
24: Absolument, Elodie, c'est une date qui est crainte par les deux pays frontaliers, l'Espagne et le Maroc. Et vous l'avez dit, le porte-parole du ministère de l'Intérieur s'est exprimé hier et a affirmé que toutes les mesures nécessaires ont été prises pour contrer toute tentative de passage illégale et intercepter toute personne cherchant à y participer. Un message clair. Donc, on apprend également que le Maroc a interpellé certaines personnes qui étaient à l'origine de ces fausses informations qui sont partagées et relayées sur les réseaux sociaux, mais aussi des messageries cryptées. On sait donc que le Maroc souhaite donc interpeller ces personnes qui relaient ces fausses informations. L'Espagne également prend aussi cette date du 15 août très au sérieux, avec des renforts conséquents qui sont arrivés dans l'enclave de Ceuta. Des images derrière moi que je vais décrire pour les auditeurs d'Europe 1, avec des camions anti-émeutes et la police, une police spécialisée contre les violences urbaines, les émeutes, ainsi que de nombreux militaires. On parle de 2000 militaires appuyés par des bateaux ainsi que des moyens aériens conséquents, des hélicoptères et des drones notamment. Tout est fait donc pour éviter une nouvelle crise migratoire comme celle qui est arrivée à la fin du mois de juillet dernier.
5: Quand vous évoquez la date du 15 août, Thibaut, avec des habitants soit de Ceuta ou d'Algeciras où vous étiez précédemment, dans quel état d'esprit sont-ils ?
24: Eh bien écoutez, il semble, il faut le dire, rassuré, parce que depuis le début de cette crise migratoire, plusieurs officiels du gouvernement espagnol sont venus ici dans l'enclave de Ceuta, ce qui est assez rare, notamment le ministre des Affaires étrangères qui a affirmé qu'il était depuis le début de cette crise migratoire en contact permanent avec son homologue marocain. On voit aussi tous ces renforts, on les constate dans la rue, à proximité notamment des endroits stratégiques, que ce soit à proximité des supermarchés, mais aussi de la gare maritime. On voit l'armée, on voit des blindés dans les rues, ce qui, il faut le dire, rassure les habitants de Ceuta, même s'il y a cette crainte de revivre ce qu'il s'est passé il y a 15 jours maintenant avec cette gigantesque vague d'immigration. On sait que 80 000 personnes sont rentrées selon le gouvernement espagnol dans l'enclave, qui en compte autant d'habitants. La population a donc doublé en l'espace de 2 jours seulement, et selon le président de Ceuta, Juan Vivas, il en resterait encore aujourd'hui entre 8 et 11 000.
5: Merci beaucoup Thibaut Marcheteau et Malo Steiner qui vous a accompagné pour ce duplex. On va écouter une autre réaction des autorités espagnoles, celle de José Manuel Albares, c'est le ministre des Affaires étrangères espagnol. Écoutez justement ce qu'il disait sur ses liens avec les autorités marocaines.
4: Hier, le ministre de la Justice marocain a parlé des mineurs qui sont entrés irrégulièrement à Ceuta. Dès le début, l'intention du Maroc a été que leur retour ait lieu immédiatement. Ils n'ont demandé aucune contrepartie en échange.
5: On va l'évoquer également avec François Costantini. Bonsoir, vous êtes géopolitologue. On vient de l'entendre à la fois dans ce que décrit Thibault Marcheteau, dans ce que dit ce ministre des Affaires étrangères espagnol. Il y a véritablement en fait une guerre de communication qui est en train de se jouer entre les autorités espagnoles et les autorités marocaines. Tant ils disent qu'ils travaillent de concert et que la situation est sous contrôle, tant ils s'envoient un certain nombre de pics pour dire à leurs populations respectives, le problème ne vient pas de moi, il vient de l'autre côté.
0: Oui, bonsoir Elodie. Comme vous l'avez dit, c'est justement une guerre de communication dans tous les sens, puisque c'est la communication, notamment les réseaux sociaux, les boucles WhatsApp cryptées. On accuse même une boucle WhatsApp importante d'être localisée à partir d'un numéro algérien. Et là, par contre, les gouvernements se rejettent les responsabilités. En effet, les deux pays sont en quelque sorte aujourd'hui à la croisée des chemins. Qui porte un certain nombre de responsabilités? Est-ce que c'est l'Espagne, notamment avec la véritable pompe aspirante a constitué l'annonce de la régularisation massive d'au moins 500 000 de migrants illégaux par le gouvernement de Pedro Sanchez, ou est-ce que c'est le Maroc qui, notamment lors de la vague d'il y a 10 jours, n'a pas empêché notamment les migrants illégaux, parmi lesquels se trouvait d'ailleurs un certain nombre conséquent de Marocains, il faut quand même le souligner, même s'il y avait beaucoup de migrants illégaux qui étaient issus de régions d'Afrique subsaharienne. Là, véritablement, les deux pays ont en tout cas une responsabilité. La pression est en tout cas beaucoup plus aujourd'hui sur les épaules du Maroc, avec cette date du 15 août qui est hélas attendue.
5: Alors évidemment, pour l'instant, tout le monde dit que cette date du 15 août ne serait qu'une rumeur, et d'ici quelques jours, on va voir si elle se confirme ou non. Il y a quand même ce renforcement de moyens que Thibault nous développait il y a quelques minutes. On se dit pour l'instant, on déploie beaucoup de moyens, comme à chaque fois qu'il y a une crise, mais ce n'est pas parce que le 15 août, il ne se passerait rien éventuellement, que c'est une nouvelle vague migratoire ne peut pas avoir lieu plus tard. Et on imagine en fait assez mal ce déploiement de moyens mis en place ces jours-ci rester de manière pérenne.
0: Non, comme vous l'avez dit, en tout cas, puisqu'il y a quand même un certain nombre de problèmes structurels qui sont à l'origine de cette vague migratoire. Il y a, comme on nous l'avons dit, la régularisation des sans-papiers, mais il y a également l'arrêt récent de la Cour suprême espagnole qui interdit notamment tout refoulement et tout renvoi systématique des migrants illégaux qui arriveraient sur les enclaves de Ceuta et Melilla, parce qu'il ne faut pas oublier qu'il y a également une autre voie d'entrée qui est l'enclave de Melilla, qui pourrait être aujourd'hui également visée par les vagues de migrants illégaux. Donc il y a quand même un certain nombre de questions, disons, politiques, pour ne pas dire métapolitiques et juridiques, qui sont à résoudre, notamment sur les positions du gouvernement espagnol et de façon générale. Il faut aller plus loin, notamment des pays membres de l'Union européenne, avec le pacte asile et immigration, en effet, qui organise quand même, dans une certaine mesure, notamment toute cette vague d'invasion migratoire.
5: Vous le disiez, forcément, l'Union européenne, elle est au centre de cette problématique, mais rien que sur ce pacte asile-immigration, on voit que certaines dispositions ne seront pas appliquées par la France. Emmanuel Macron l'a annoncé. On voit que les pays membres de l'Union européenne n'ont pas eu du tout les mêmes réflexes et la même stratégie vis-à-vis notamment de l'Espagne. Et on voit aussi pourquoi ça coince, parce qu'on envoie sans cesse des messages, à savoir que l'Union européenne étant assez incohérente en réalité entre ses membres, c'est facile aussi de jouer avec nos règles. Nous-mêmes, on n'est pas d'accord sur celles qu'il faut appliquer ou non.
0: Bien sûr, les flux de migration illégale s'engouffrent dans les brèches qu'on ouvre, les positions du gouvernement espagnol. Quant à celle d'Emmanuel Macron, là, c'est assez quand même curieux et paradoxal de la part d'Emmanuel Macron, qui depuis 9 ans se targue d'être le président qui a transposé le plus du droit européen, d'être proche d'un taux de 100% de transposition du droit européen au droit français, de ne pas appliquer le règlement retour, qu'il faut rappeler, est d'application immédiate et obligatoire. Donc on voit que Emmanuel Macron, en effet, passe par-dessus bord, en effet, le droit européen, dont il prétend être le parangon en permanence. Et sur l'Union européenne, sur Schengen, de toute façon, aujourd'hui, Schengen est un monde vérité. Pour reprendre justement une comparaison d'Emmanuel Macron avec l'OTAN, est-ce que Schengen n'est pas en état de mort cérébrale? C'est-à-dire qu'à partir du moment où, si vous voulez, un pays ne respecte pas les règles, finalement, tout le système explose. Et aujourd'hui, en effet, il faut que Schengen soit réservé aux seuls Européens, supprimer le visa Schengen et faire en sorte que dès qu'on pose le pied, en effet, sur un État membre de l'Union européenne, on ne soit pas admis au séjour dans l'ensemble des pays membres de l'Union européenne. Donc il faut revoir, en effet, tout le mécano de Schengen qui existe depuis 41 ans et qu'aujourd'hui, a montré qu'il était totalement à bout de souffle et en plus c'était un mécanisme dangereux pour les peuples européens eux-mêmes.
5: Merci beaucoup François Costantini d'avoir été avec nous sur CNews et sur Europe 1. Je rappelle que vous êtes politologue. C'est vrai que cette crise, Joseph, montre un certain nombre de limites sans doute de l'Union européenne, à commencer par celle que vient d'évoquer François. C'est en fait, on voit que dans l'Union européenne, un seul pays membre peut décider de dire « moi je lance un appel d'air », mécaniquement on devient tous concernés. C'est-à-dire que ça marche plus d'ailleurs en général quand on lance l'appel d'air que pour ceux qui veulent fermer les frontières. Ça marche davantage dans ce sens-là.
12: Bien sûr, parce que des frontières, c'est quoi? C'est une chaîne. Il suffit qu'il y ait un maillon qui s'ouvre pour que la chaîne ne serve plus à rien. Et c'est exactement ce qui se passe. Où on a les politiques cohérentes, comme on nous avait promis pour la formation de l'Europe, vous avez promis des frontières sûres en disant « c'est pas grave, chacun va veiller à ses frontières ». Ce n'est pas le cas, les règles sont différentes. Il y a les appels d'air différents, il y a aussi ceux qui ne veulent pas voir. Moi, j'étais frappé il y a 3 jours par le ministre délégué de l'Intérieur, Didier Berger, qui nous disait
5: «
12: tout est sous contrôle, tout est sous contrôle. Ceux qui vous montrent des images, ce sont forcément des méchants d'extrême droite. » Non, c'est la réalité, monsieur Berger. Et si on nie la réalité, on ne peut pas traiter les problèmes, on ne peut pas protéger nos frontières. Et aujourd'hui, on voit qu'effectivement, il y a des gens qui sont des bandits, qui font de l'argent, qui font passer des gens sur le continent européen. C'était prévisible, c'était prévu, c'est la vérité. Et on a un ministre délégué de l'Intérieur qui nous dit « Non, non, si vous dites ça, c'est que vous êtes d'extrême droite. » Monsieur le ministre, personnellement, je ne suis pas d'extrême droite, mais je vois le réel.
5: Oui, et puis on rappelle aussi, Lara Tchékov, que c'était d'ailleurs la même ligne tenue par Laurent Nunez, où très vite, il a expliqué que les images vues à Ceuta, il ne fallait pas les voir, qu'il y avait tout un tas d'instrumentalisation, que Schengen n'était pas le problème, mais la solution. C'est-à-dire que la ligne française, elle est vraiment de dire « ils sont déjà en Espagne, venez chez nous, puisque de toute façon, il n'y a pas de problème ».
11: Oui, il avait même parlé d'ingérence étrangère en signifiant que certaines des images pouvaient potentiellement être de l'intelligence artificielle. Moi, j'ai du mal à comprendre la position du Maroc. Parce que là, durant la crise en été 2026, ils ont en effet fermé les yeux, mais il y avait quand même un effet d'entraînement qui était qu'ils auraient pu anticiper, notamment sur les réseaux sociaux, avec des amis qui étaient déjà partis, des vidéos, des messages sur les réseaux sociaux et des appels à tenter la traversée qui circulaient sur WhatsApp, etc. Ils ont fermé les yeux. Et je rappelle également qu'il y a déjà eu une crise en 2021 à Ceuta. Il y a eu une énorme crise où le Maroc avait relâché fortement ses contrôles aux frontières dans une crise diplomatique avec l'Espagne, parce qu'à ce moment-là, l'Espagne avait accueilli secrètement Brahim Ghali, qui était le chef du Front Polisario à l'époque, et Rabat était furieux contre Madrid. Et à ce moment-là, ils avaient volontairement abuser, si vous voulez, ils avaient volontairement ouvert les frontières à nouveau. Donc on peut saluer effectivement que là, il y a un renforcement des contrôles en frontière avec l'armée, etc. Mais on a quand même du mal à saisir la position du Maroc, parce que c'est les migrants marocains qui arrivent en Espagne, on a tous les jours, de Tanger, des migrants qui partent de Tanger, qui passent de détroit de Gibraltar pour arriver à Tarifa. Ce sont des arrivées qui sont beaucoup plus discrètes via des petites barques, etc. Mais elles sont quotidiennes.
12: Lara Tchékov a raison, les services de renseignement marocains sont de bons services. D'ailleurs, ils nous aident beaucoup dans la lutte antiterroriste. Merci à eux. Merci à tout ce travail qui est fait. Mais on ne nous fera pas croire qu'ils n'avaient pas vu qu'une telle masse arrivait vers la frontière et risquait de passer en flot la frontière.
5: Oui, voilà, quand on sait justement à quel point ils peuvent être efficaces, on se dit que ça serait quand même vraiment pas de chance.
12: C'est très étrange qu'ils aient tourné le dos.
5: Oui, voilà, ça serait vraiment un gros hasard. On va revenir maintenant sur la visite de Gérald Darmanin aujourd'hui à Alès, notamment aux côtés du maire Christophe Rivin, qui avait été menacé par des narcotrafiquants, qui avait été exfiltré de son domicile par le RAID, le ministre de la Justice, qui lui a dit apporter un soutien au nom, évidemment, du gouvernement. On écoute le ministre de la Justice, qui était l'invité de CNews à la mi-journée.
2: J'avais longuement eu à plusieurs reprises Christophe Rivin que lorsque ces menaces sont apparues sur lui et sur sa famille, non seulement pour lui assurer mon soutien, mais surtout pour lui dire que le parquet national anti-criminalité organisée, le nouveau parquet anti-mafia que nous avons créé voilà quelques mois, s'est saisi de son affaire et donnant des moyens ainsi très importants pour retrouver les auteurs de ces menaces contre lui et contre sa famille. C'est vraiment extrêmement important parce que c'est la première fois donc qu'une enquête nationale, un peu comme une enquête antiterroriste, s'ouvre et prenne au sérieux des menaces contre quelqu'un dépositaire d'autorité publique, aujourd'hui un élu, demain peut-être un policier ou un magistrat ou un douanier qui serait menacé.
5: On va évoquer cette actualité avec Bruno Bartocchetti, secrétaire national de la zone sud pour le syndicat Unité. Bonsoir et merci d'être avec nous sur CNews et sur Europe 1. Ce qui est aussi intéressant, Bruno Bartocchetti, c'est que le ministre de la Justice a évoqué le fait que finalement dans le sud, il y ait ce narcotrafic qui s'infuse un petit peu de partout, partie notamment de Marseille, qu'on retrouve dans tout un tas de villes. On a parlé de Nîmes, on parle ici d'Alès et on voit bien qu'aujourd'hui, le narcotrafic, il s'étend notamment, alors ce n'est pas vrai uniquement dans le sud, mais sur ce territoire que vous connaissez bien.
3: Oui, bonsoir, très très bien sûr qu'il s'étend, et M. Darmanin ne le découvre pas, hein, il est ministre de la Justice, garde des Sceaux, mais il était ministre de l'Intérieur, il savait très très bien qu'on rencontrait de gros problèmes avec ce narcotrafic qui s'étend sur toute la zone, et quand on parle de s'étendre, on passe de suite à la DZ Mafia, mais en fait c'est pas aussi simple que ça, il y a des gangs qui existent depuis très longtemps, Nîmes, je vais prendre l'exemple que du Gard, puisque M. Darmanin était à Alès dans le Gard, et bien Bagnols-sur-Cèze, Alès, Nîmes, c'est gangréné par les réseaux de stupéfiants depuis très très longtemps. C'est important de faire ce qu'il fait, M. Darmanin, de soutenir un élu qui a été menacé de mort, mais il était sur place à Alès, et je peux vous dire qu'à Alès, vous avez des policiers qui sont menacés de mort, que leurs familles sont menacées dans les réseaux sociaux. Voilà comment on travaille. Vous avez de très nombreux policiers aujourd'hui qui sont obligés de déménager parce qu'ils sont menacés de mort, alors que tout simplement parce qu'ils ont bien fait leur travail. Tout ce problème-là, nous le rencontrons depuis très longtemps. Et aujourd'hui, nous sommes souvent dans des postures. Bon, c'est très très bien d'entendre le ministre s'exprimer, mais on est dans des postures. Monsieur Darmanin était venu dans le Gard. Il devait renforcer les effectifs de police à l'époque, que ce soit à Alès ou à Nîmes ou à Madiane-sur-Cèze. Eh bien, les renforts ne sont pas au rendez-vous. Quand vous avez quelques policiers qui arrivent, vous en avez d'autres qui partent à la retraite. Et pendant ce temps-là, eh bien, effectivement, les réseaux de stup s'implantent avec de plus en plus de violences, de plus en plus de présence, et c'est un véritable danger pour notre République.
5: Vous avez raison de parler de ces policiers, notamment à Alès, et pas uniquement malheureusement, qui sont menacés, parce qu'à la mi-journée sur CNews, nous étions avec Jean-Christophe Couvi, qui disait non seulement nos collègues sont souvent menacés, en plus parfois ils se sentent un peu seuls, parce qu'on leur dit oui, vous êtes menacés, mais bon, c'est un peu le jeu, maintenant c'est comme ça. On envisage des procédures, par exemple, pour être muté, ça prend beaucoup de temps, et en plus, la plupart du temps, ce sont en fait aux policiers soit de sortir un peu de la ville, soit d'être complètement, de demander une mutation beaucoup plus loin, ce ne sont pas eux les coupables, ce sont eux qu'on devrait protéger, c'est pas eux qu'on devrait demander de quitter leur vie, leur cocon familial et leurs habitudes, finalement, pour faire plaisir aux narcotrafiquants.
3: Mais c'est exactement ça. Vous imaginez un déplacement lorsque un policier doit quitter ses fonctions dans une ville. Eh bien, il se transporte à 40, 50, 100 kilomètres avec sa famille. Vous imaginez le changement pour les enfants, pour la femme, les habitudes et le travail. C'est quelque chose de très difficile. C'est une pression supplémentaire sur les épaules parce qu'on a cette pression aussi juridique. On a cette pression aussi qui s'exerce sur nous parce que dès que l'on fait un geste, eh bien, on essaie de retourner la situation sur nous alors que nous faisons notre travail. C'est très, très compliqué de travailler dans ces conditions. Et je pense à mes collègues, bien sûr, de terrain qui sont exposés, qui prennent des risques au quotidien. Et puis, je pense aussi aux enquêteurs qui sont à bout de souffle, qui travaillent dans des conditions également difficiles. C'est le travail de l'ombre, c'est le travail qu'on ne

0: passage, je vous rappelle, il y a quelques mois, disait que tout se passait bien à l'Est, qu'on en faisait trop, qu'il n'y avait pas un trafic important à l'Est. Vous avez 5-6 points de secteur très très importants de deal à l'Est et des menaces à l'endroit des policiers, c'est pas d'aujourd'hui. Des règlements de compte, il y en a depuis très longtemps. Personne ne découvre ce qui se passe aujourd'hui à l'Est. Ça fait très longtemps que ça dure avec des gangs qui sont en place depuis bien longtemps avec un trafic très juteux, très très juteux. Et bien sûr, on sait qu'il y a beaucoup de consommation, donc beaucoup de ventes.
1: Merci beaucoup Bruno Bartocchetti d'avoir été avec nous et pour toutes ces précisions. On va parler maintenant de toute autre chose et d'une idée de Jean-Luc Mélenchon. Comment lutter contre la dette ? Eh bien, en l'effaçant. Alors, ça semble assez simple quand je vous le dis comme ceci. Évidemment, sans doute assez peu réalisable. En tout cas, Jean-Luc Mélenchon a émis cette idée dans une vidéo datée du 24 juin dernier. Il estime qu'on pourrait totalement mettre la dette au frigo, comme il le dit, ou une partie de la dette, et qu'il n'y aurait pas de conséquences. Est-ce que c'est véritablement réaliste ? Les explications de François Tiskevitch.
2: Effacer d'un coup de baguette magique près d'un cinquième de la dette française et sans aucune conséquence, voilà la solution que propose Jean-Luc Mélenchon.
3: Donc, les 18% sont dans la Banque de France, donc il suffit d'y aller, de les prendre et les foutre au feu, il n'y en a plus. Et personne ne s'apercevra jamais que ça a disparu.
2: Sur les plus de 3 000 milliards de dettes détenues par la France, le leader de la France insoumise souhaite ainsi annuler près de 600 milliards d'euros. Mais est-ce vraiment réalisable ? Pas vraiment, car derrière ces chiffres, il y a des investisseurs qui ont acheté des promesses de remboursement de cette dette.
4: Ça veut dire que les investisseurs n'auraient plus aucune garantie que dans le cadre d'une deuxième opération, on n'annule pas leur dette.
2: Autre conséquence, une inflation démesurée.
4: Mais cette décision aurait comme conséquence une envolée des taux d'intérêt à des niveaux donc inimaginables. Donc évidemment que ce n'est pas sérieux de dire qu'on effacerait donc 600 milliards d'euros d'un coup de baguette magique.
2: Un autre obstacle, et non des moindres, se dresse sur la route de Jean-Luc Mélenchon, le droit européen. L'article 123 du traité sur le fonctionnement de l'Union européenne interdit à la Banque centrale européenne et aux banques centrales nationales d'accorder directement des crédits aux États ou d'acheter directement leurs titres de dette. Une telle décision supposerait un bouleversement des règles de la zone euro et l'accord des autres banques centrales.
1: Voilà l'idée de Jean-Luc Mélenchon. Gabriel Attal, candidat également à l'élection présidentielle pour le parti Renaissance, était en déplacement du côté de la Grande Motte. CNews l'a interrogé. Qu'est-ce qu'il pense de cette idée ? Écoutez Gabriel Attal.
5: On savait déjà que Jean-Luc Mélenchon voulait bordéliser la France. Maintenant, il nous confirme qu'il veut aussi la ruiner. C'est quand même délirant ce qu'il raconte. La France est endettée, c'est un fait. Et endettée notamment parce qu'on a un modèle qui nous coûte très cher. Et ce qu'il dit, c'est qu'on va dire à nos créanciers, en fait, on ne rembourse pas. Je crois qu'il dit on va mettre au feu, foutre au feu, les titres de dette. Enfin, personne ne peut imaginer une seule seconde que c'est possible. Les Français qui ont eux-mêmes des crédits, les chefs d'entreprise qui ont dû emprunter, ils savent que c'est totalement impossible. Ça nous condamnerait à la plus grave crise que la France a jamais connue. Ça nous condamnerait à ne plus pouvoir nous financer sur les marchés et donc ne plus pouvoir financer nos services publics et notre modèle social. Donc voilà, c'est cohérent avec la ligne de Jean-Luc Mélenchon. Il veut bordéliser, il veut ruiner aussi le pays.
1: On va en parler avec Laurent Capelletti, économiste et professeur au CNAM. Bonsoir et merci d'être avec nous sur CNews et sur Europe 1. Alors, on a entendu cette idée de Jean-Luc Mélenchon. Finalement, c'est vrai que le meilleur moyen de ne plus avoir de problème avec la dette, c'est de l'effacer. On sait bien que dans les faits, c'est évidemment totalement irréalisable.
6: Oui, bonsoir à vous et aux spectateurs. Oui, bon, d'une part, il y a quand même un mérite, hein, c'est que si Jean-Luc Mélenchon dit ça, c'est qu'il reconnaît qu'il y a un gros, gros problème. Voilà. Alors ensuite, sur la solution, alors en effet, sa solution est inapplicable et relève de la fable, de la magie, on va dire, pour deux raisons principales. La première, c'est qu'il parle des dettes qui sont détenues par la France. Hein, c'est-à-dire, sur notre endettement, il y a 15% environ qui sont détenus par la Banque de France. Et donc, ça ferait un trou de 600 milliards au niveau de la Banque de France. Voilà, si on annulait, en fait, cette dette. Trou qu'il faudrait combler. Vous voyez ? Donc, en plus, ça servira à rien, quoi, hein, premièrement. Deuxièmement, comme ça a été souligné, la Banque de France est insérée dans le système monétaire européen et l'UE interdit, en fait, de financer de cette façon-là les déficits. Alors, on pourrait passer outre, mais du coup, on se ferait virer. Je rappelle que

0: quand même que grâce à l'Union européenne, comparé à l'Angleterre, par exemple, qui en est sortie, nous avons une dette qui est de 60, des intérêts de la dette qui sont de 60 milliards, alors que la Grande-Bretagne, c'est 100 milliards. C'est-à-dire que le fait d'être dans l'Union européenne nous permet encore de nous endetter à des taux qui seraient bien plus élevés si nous n'y étions pas. Donc, effectivement, ça relève de la fable. Il faudrait que Jean-Luc Mélenchon et les autres candidats présentent en fait les propositions sérieuses et crédibles pour réduire notre dette et notre déficit.
1: Justement, sur les autres candidats, et vous venez de le dire, on voit bien que faire une campagne présidentielle à un moment où les caisses sont vides, où la dette n'est pas le sujet sans doute le plus sexy pour faire campagne, ne les aide pas. Et on se dit aussi que certains en viennent peut-être à avoir des solutions aussi simplistes qu'ils savent parfaitement et réalisables, parce qu'en réalité, un certain nombre de candidats n'arrivent pas encore à s'emparer de ce sujet et à faire des vraies propositions. Pour l'instant, la campagne ne fait que débuter.
0: Oui, je pense que vous avez raison. Bon, déjà, le fait qu'ils en parlent montre qu'il y a la reconnaissance d'un gros problème. C'est déjà une avancée. Ensuite, sur les solutions, on les connaît d'un point de vue économique. Alors après, il faut s'en saisir d'un point de vue politique. Il y a deux grands axes, en fait, pour réduire notre dette et notre déficit. Parce que le problème de notre dette, c'est qu'elle sert à financer des déficits. Si on était endetté mais sans déficit, ça poserait pas de problème. Les deux grands axes, et ensuite c'est aux politiques de s'en emparer. Il y a un axe qui est d'amélioration du contrôle de gestion, c'est-à-dire en fait mieux gérer les dépenses, mieux gérer les recettes, et notamment donc s'attaquer aussi aux fuites. Hein, on a des fuites en fraude sociale de plusieurs milliards par an. On a des fuites en fraude fiscale. Et puis le deuxième grand axe, c'est de créer plus de richesses par le travail, quantité et qualité du travail. Donc les deux grands, j'allais dire, piliers hein, pour réduire notre déficit et donc notre dette et pouvoir utiliser de l'argent non pas à rembourser notre dette mais à investir, c'est ça l'enjeu, on les connaît, eh bien il reste à s'en saisir.
1: Sur un autre sujet, mais qui concerne évidemment aussi l'économie, c'est la déclaration de Monique Barbu, ministre de la Transition écologique. Elle a évoqué le coût des épisodes caniculaires. Elle estime qu'ils peuvent coûter entre 10 et 15 milliards d'euros pour 2026. Comment on explique que ces épisodes de sécheresse et canicule coûtent aujourd'hui aussi cher et pèsent autant sur notre économie ?
0: Oui, alors j'étais déjà intervenu d'ailleurs sur le sujet. Les coûts cachés effectivement des épisodes caniculaires sur la base de ce qui s'est passé cette année, c'est d'environ, en effet d'ailleurs c'est un peu plus, mais disons 15 à 20 milliards d'euros par an. Mais ça s'explique par le fait en fait qu'on a bien évidemment en fait des problématiques sanitaires. Donc on a des quand la température augmente en fait on a des malaises, on a des soins en plus à prodiguer. Il y a de l'absentéisme au travail, donc de la non-production, il y a des surcoûts, et puis ensuite, les conséquences directes, j'allais dire, de la canicule se traduisent par des sécheresses, donc il y a un impact sur l'agriculture, ça se traduit par des incendies, hein, on le voit ô combien, et donc là encore, avec des surcoûts d'intervention, et quand on fait la somme de tout ça, on arrive en effet à un minimum de 15 milliards à 20 milliards d'euros par an. C'est confirmé par les assureurs hein, qui ont travaillé sur le sujet. Donc je confirme ce chiffre en effet.
1: Merci beaucoup Laurent Capelletti d'avoir été avec nous et pour toutes ces analyses. Un mot rapide chacun, Joseph et Lara, d'abord sur cette proposition de Jean-Luc Mélenchon. Alors forcément, j'espère qu'il sait que ça n'est pas réalisable. En revanche, pour le commun des mortels, ça a l'air très sympathique comme proposition. On nous parle de la dette tout le temps. On l'efface et on repart à zéro.
2: Ça a déjà été fait, hein. Ça s'appelle les emprunts russes. Bon, ça a ruiné des millions de personnes. Et la Russie, ensuite, plus personne ne voulait lui prêter un copec, puisque quand je ne rembourse pas ce que je dois, la confiance n'est plus là. Et en économie, quand il n'y a plus la confiance, tout s'écroule. Mais ce qui au-delà des délires de Jean-Luc Mélenchon, c'est la réponse de M. Attal, moi, qui me... M. Attal, il répond en disant « c'est un peu du n'importe quoi », et il termine, oui, parce que il faut qu'on puisse continuer à emprunter pour pouvoir investir et pour le social. Monsieur Attal, il faudrait peut-être se dire qu'il faut cesser de vivre d'emprunt. Oui. Alors, ça ne va pas se faire du jour au lendemain, mais où et comment va-t-on faire des économies pour avoir des budgets en équilibre ? Ça devrait être ça, l'ambition.
1: Et c'est ça la question, évidemment, Lara Tchekhov.
3: Oui, évidemment, la réponse de l'un comme l'autre n'est pas cohérente. C'est vrai qu'après annulation d'une dette, en fait, les prêteurs pourraient très bien penser, et si la France ne nous rembourse pas non plus une deuxième fois, en fait, donc ils nous prêteraient plus cher et avec plus d'intérêt. Donc en résumé, effacer une partie de la dette temporairement, finalement, ça ne règle pas le problème principal, qui est que la France dépense plus qu'elle ne reçoit.
1: Pour terminer cette émission, on va parler de la canicule. D'abord, on se rend sur le terrain, rejoindre Pauline Trevzer et Patrick Hermansen. Rebonsoir à tous les deux. Cinquième vague de chaleur déjà, Pauline. Et on peut parler en fait d'une canicule historique.
4: Oui, une vague de chaleur qui est historique puisqu'on est au 17e jour de cette vague de chaleur qui dépasse donc en durée la vague de chaleur de 2003. Il a plus de 20 ans. Alors ce qu'on peut vous dire, c'est que cette vague concerne toute la France, tout l'Hexagone, mais nous aussi à Paris, nous subissons ces fortes chaleurs puisque nous approchons des 19h et au thermomètre, eh bien, nous observons encore 36,8 degrés, ce qui est extrêmement chaud. Il est compliqué de rester longtemps au soleil. Cela est pénible, bien sûr, pour les Parisiens et aussi pour les touristes qui aménagent, eh bien, leur sortie pour éviter ces fortes chaleurs, Élodie.
1: Et à quoi on doit s'attendre, Pauline, dans les prochaines heures à Paris, certes, et d'ailleurs un peu partout sur le territoire national?
4: Eh bien, écoutez, aujourd'hui, c'était 80 départements placés en vigilance orange canicule, dont Paris, donc. Et demain, eh bien, ça sera toujours 80 départements qui seront encore en vigilance orange canicule. Il faut donc rester extrêmement vigilant. Ici, en région parisienne, à 22h, il fera encore 31 degrés. On peut donc s'attendre à des fortes températures cette nuit, qu'il ne devrait pas baisser en dessous de 24-23 degrés. Et on pense, eh bien, c'est bouilloire thermique ici dans la capitale, ces appartements pour la plupart qui ne sont pas équipés face à ces fortes chaleurs, notamment les appartements qui sont sous les toits où de très fortes températures ont été enregistrées. Donc ces températures qui devraient durer encore au moins jusqu'à demain et qui devraient certainement s'adoucir ce week-end.
1: Merci beaucoup Pauline Trevzer, merci à Patrick Hermansen qui vous accompagne. On va aller plus loin avec Bruno Mégarban, le chef du service réanimation à l'hôpital La Riboisière. Bonsoir et merci d'être avec nous. Pauline le rappelait, on est en train de vivre une canicule pire, entre guillemets, qu'en 2003. La différence pour les soignants que vous êtes, c'est qu'en théorie, cette fois, on est un peu mieux préparé et qu'on a appris aussi de nos erreurs.
5: Oui, tout à fait. En 2003, la pathologie liée à la chaleur était très peu connue des soignants, des médecins. L'hôpital n'était pas du tout adapté. Il n'y avait pas d'air conditionné dans la majorité des services de réanimation et d'urgence. Il n'y avait même pas des distributeurs d'eau, des fontaines, certains espaces étaient des verrières exposant les patients qui étaient en dessous au risque d'attraper un coup de chaleur à l'hôpital même. Aujourd'hui, la situation a beaucoup changé, notamment par des mesures de prévention pré-hospitalière. Dans les EHPAD, où on a instauré une pièce rafraîchie permettant d'y accueillir les personnes âgées les plus fragiles et où, bien sûr, l'ensemble des soignants sont préparés, connaissent les mesures de prévention et également le grand public, avec toutes les informations diffusées dans les médias, est désormais mieux préparé. Malgré tout, cela n'empêche pas que les personnes les plus âgées, les plus fragiles soient toujours à risque, notamment quand elles sont isolées, habitent seules, sous les toits, dans des appartements totalement inadaptés, de développer des problèmes liés à la chaleur.
1: On va rappeler aussi avec vous, Bruno Mégarban, premièrement, les bons réflexes, évidemment, à adopter en période de canicule et aussi les symptômes auxquels il faut être attentif parce qu'on l'a vu, malheureusement, il y a encore des personnes qui n'étaient pas très âgées qui sont décédées parce que, par exemple, elles sont allées faire du sport. À quel moment on doit se dire, là, je suis en train de prendre un coup de chaud?
5: Alors, tout à fait. Donc, les mesures, en fait, sont des mesures de bon sens. Il n'y a rien d'extraordinaire. Il faut d'abord, évidemment, adapter son comportement et son activité à la température, passer le maximum de son temps dans un lieu frais, voire climatisé, maintenir son habitation au frais en ouvrant les volets le jour et en fermant les volets le jour et en aérant la nuit. Et puis, évidemment, se mouiller le corps, notamment le visage, avec des lingettes humides, si c'est possible. Il faut surtout boire très régulièrement de l'eau sans attendre la soif, car, évidemment, pour éliminer l'excès de chaleur au-delà de 37 degrés, vous avez besoin de suer, et donc vous avez besoin d'un corps très bien hydraté. C'est avec la sueur que vous allez éliminer l'excès de chaleur pour éviter l'hyperthermie. Et donc pour cela, il faut évidemment ne pas consommer d'alcool, manger de façon fractionnée, équilibrée. Et puis quand vous prenez des médicaments pour des raisons X ou Y, voir si ces médicaments sont compatibles avec votre médecin traitant. Évidemment, les personnes les plus à risque sont les personnes les plus âgées, celles qui ont des problèmes de mobilité, celles qui ont des problèmes cardiovasculaires, rénaux. Donc pour celles-ci, lorsqu'elles habitent seules, il faut se signaler aux autorités de la mairie pour pouvoir avoir des coups de fil pour prendre de leurs nouvelles, etc. Alors oui, les premiers signes qui doivent être inquiéter évidemment, ce sont tout d'abord les maux de tête, la faiblesse générale, les vertiges, et bien sûr la somnolence excessive. Et puis évidemment, dans les cas plus graves, c'est la montée de la température avec une peau rouge et sèche, et une température qui va aller au-delà de 38, puis 39, puis 40, puis bien au-delà, et malheureusement aboutir au décès si rien n'est fait.
1: Merci Bruno Mégarban d'avoir été avec nous et de nous avoir rappelé aussi les bons réflexes à conserver pendant cette période de canicule. On arrive au terme de ce Punchline été. Merci Lara Tchekhov, merci Joseph Souvenel d'avoir été mes invités. La suite des programmes pour nos auditeurs, c'est Europe 1 Soir avec Charles L'Huillier. Pour nos téléspectateurs, c'est l'heure des Pro 2 avec Thierry Cabanne. Bonne soirée à vous sur nos deux antennes.
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23: Bonsoir à tous, je suis ravi de vous accompagner jusqu'à 21h. Je serai rejoint dans quelques minutes par mes deux débatteurs, Gilles Boutin, journaliste économique au Figaro, et Antonin André, journaliste politique au JDD. L'invité d'Europe 1 dans un peu moins d'un quart d'heure, ce sera Éric Ferret, vice-président du syndicat national des sapeurs-pompiers professionnels. Nous reviendrons avec lui sur déjà la rencontre de ce midi avec Laurent Nounet, et sur le manque de moyens donc des pompiers. Puis à 20h10, deuxième invité de la soirée, maître Jean-Marc Sanchez, avocat franco-espagnol. L'Espagne a-t-elle pris la mesure de cette menace pour samedi soir? On prévoit en effet une nouvelle vague migratoire à Ceuta. L'échéance se rapproche. Voilà pour le programme. Et puis n'oubliez pas qu'à partir de 20h30, vous retrouverez vos chroniques habituelles, notamment Laurent Tessier pour son billet d'humeur et Brigitte Millot pour la question santé. Merci à tous d'être avec nous. Il est 19h.
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23: 8 jeunes de 17 à 28 ans viennent d'être mis en examen. Tous sont soupçonnés d'avoir voulu commettre une série d'actions violentes sur la ligne Lyon-Turin. Explosifs et engins incendiaires devaient faire partie de l'opération. Explication dans ce journal. Laurent Nounez n'a finalement pas éteint la colère des pompiers ce midi, place Beauvau. Conséquence, l'intersyndicale prévoit une grosse journée d'action fin septembre. Objectif, réclamer plus de moyens pour faire face aux incendies. La consommation de crack explose à Marseille. Fort de ce constat, le maire Benoît Payan vient d'adresser une lettre à Sébastien Lecornu. Il réclame un plan d'urgence. Situation similaire dans le Nord, à Lille, où autorités et habitants sont démunis face à ce phénomène. Reportage à suivre. 200, c'est le nombre d'élus qui auraient bénéficié au sein de la RATP d'un système d'emploi de complaisance. Voici ce que souligne de récents révélations internes, une affaire qui pourrait aller bien au-delà du maire de Saint-Denis, Bali Bakayoko. Et puis les championnats d'Europe d'athlétisme, deuxième journée pour le décathlon, on fera le point avec coach Jean-Claude Perrin en fin de journal. La tendance météo, Marie-Line Hérault, bonsoir, demain les orages seront de la partie.
24: Oui Charles, la pluie devrait arriver par le sud et l'ouest et s'étendre samedi et dimanche sur le pays, tout le détail après les infos.
23: Merci Marie-Line, à tout à l'heure. Et donc, cette question pour débuter cette édition, un projet d'attentat a-t-il été déjoué? C'est la question que se posent les services de police en ce moment. 8 jeunes, âgés de 17 à 28 ans, viennent d'être mis en examen, tous proches de l'ultra-gauche. Ils sont suspectés d'avoir voulu commettre une action terroriste, action lors d'un rassemblement contestataire contre un projet de ligne à grande vitesse, Lyon-Turin, Jean-Baptiste Marty.
25: Oui, tout est parti d'un signalement anonyme des étudiants proches de la mouvance d'ultra-gauche connue de la police pour leur militantisme radical sont repérés dans un tunnel parisien, un tunnel situé sur un chemin de fer inactif aujourd'hui. C'est là qu'à l'abri des regards par petits groupes, ils se succèdent pendant plusieurs soirs et s'entraînent à manier des explosifs comme des cocktails Molotov. Tous sont donc identifiés par les policiers, mis sur écoute. Et c'est en scrutant les conversations téléphoniques que les fonctionnaires apprennent que les étudiants souhaitent se rendre à un rassemblement en Italie fin juillet, une manifestation contre le projet de ligne à grande vitesse Lyon-Turin. Les enquêteurs les soupçonnent en réalité de préparer plusieurs actions violentes contre les forces de l'ordre à cette occasion. Ils sont donc interpellés lors des perquisitions. Un bidon d'essence vide, des feux d'artifice et des tracts syndicaux sont retrouvés, présentés à la justice. Les 8 suspects présumés viennent d'être mis en examen pour association de malfaiteurs, mais laissés libres sous contrôle judiciaire.
23: Merci Jean-Baptiste Marty. C'est une journée qui sera sans doute très suivie. Fin septembre, les pompiers appellent à une mobilisation intensive dans un peu plus d'un mois. 9 syndicats ont pour rappel été reçus aujourd'hui par Laurent Nunez. Leur objectif, réclamer plus de moyens pour lutter contre les incendies. Problème, au sortir de cette rencontre, rien ou presque. Et déception pour David Saquet, président du syndicat UNSA Sapeurs-Pompiers.
0: Je n'attendais rien, très honnêtement. J'ai aucune surprise, mais j'ai un peu de colère parce que nous, on représente des pompiers professionnels. Et en fait, qu'est-ce qu'on va leur dire là? On n'a rien de concret. Il n'a pas su nous dire, oui, on va augmenter de tant le budget. On entend 600 millions, c'est déjà insuffisant. Il faudrait quasiment 1 milliard. Je crois qu'il n'est même pas capable de les mettre sur la table, ces 1 milliard. On manque aujourd'hui au bas mot d'environ 20 000 sapeurs-pompiers professionnels. On manque de plusieurs milliers de personnels administratifs, techniques et spécialisés. C'est ces gens qui sont dans l'ombre et qui, sans eux, nous, on n'intervient pas. Donc il y a un moment, il va falloir nous parler juste, clair, transparent. Et c'est pas le cas aujourd'hui.
23: Voilà, David Saquet au micro de Romy Azoulay. Je rappelle que dans un peu moins de 10 minutes, Éric Ferret, vice-président du syndicat national des sapeurs-pompiers, sera l'invité d'Europe 1. Le maire de Marseille tire la sonnette d'alarme. La consommation de crack explose dans la ville. Benoît Payan réclame donc un plan d'urgence interministériel. Un courrier vient d'être adressé à Sébastien Lecornu sur le sujet. Situation qui ne concerne pas que le sud de la France, malheureusement. Le nord et la ville de Lille sont également concernés. Pouvoir public impuissant, riverains désarçonnés, personne ne semble en mesure d'endiguer le phénomène. Le reportage de Maximilien Carlier.
1: Quartier Moulin, en face d'un hôpital, à la sortie du métro. Des guetteurs installés sur un canapé et des rochers. Cocaïne et héroïne, des va-et-vient réguliers devant des habitants et patients du centre hospitalier désabusé.
2: Il y a beaucoup de squatteurs et des points de deal, des personnes qui sont droguées et qui crient en fait. Ils insultent les gens. Ça me fait peur.
3: Ce sentiment d'insécurité, c'est le quotidien et je pense que malheureusement, ça s'amplifie.
1: Lille, plaque tournante de la drogue, étant donné la proximité avec la Belgique et les Pays-Bas, plus de consommateurs, plus de points de deal, déplore Jean-Claude Menot, adjoint au maire en charge de la sécurité.
4: Il y a un sentiment d'impuissance parce qu'on ne veut pas y mettre les moyens. La loi sur le narcotrafic, c'est bien, mais c'est une loi qui traite les narcotrafiquants, c'est-à-dire le haut du spectre. Mais dans les quartiers qui sont les nôtres, c'est le bas du spectre qui gangrène les secteurs et qui trouble la vie des gens des quartiers.
1: Ce qu'on réclame, c'est une présence permanente de la police, insiste cet élu, et pas des opérations de com' temporaires qu'il y a pu y avoir ces dernières années, conclut-il. À Lille, Maximilien Carlier, Europe 1.
23: Et le nord de la France, devenu véritable vivier de recrutement pour les organisations de haute criminalité. Une note des renseignements criminels modernes, le CIRASCO, le documente parfaitement. De plus en plus de jeunes précarisés sont recrutés dans ce département du Nord et nous en parlerons avec mes débatteurs Antonin André et Gilles Boutin. 200, c'est le nombre d'élus qui auraient bénéficié au sein de la RATP d'un système d'emploi de complaisance. Voici ce que soulignent de récentes révélations internes. Une affaire qui prend racine, vous le savez, dans le cas du maire LFI de Saint-Denis, Bali Bakayoko, mais qui pourrait s'étendre, Alexis de La Fontaine, à d'autres élus de gauche.
5: Oui, selon le Canard enchaîné, Bali Bakayoko accumulait pendant plusieurs années un emploi à temps plein à la RATP avec son mandat d'élu local. Un cumul en principe interdit, sauf dérogation très spéciale. L'élu insoumis aurait même bénéficié d'un recrutement sans concurrence ni entretien, avec des horaires élastiques et de généreuses indemnités, précise le Canard. De quoi susciter plusieurs plaintes pour détournement de fonds publics et emplois fictifs. Ces plaintes évoquent un système bien plus vaste avec de nombreux emplois de complaisance. Fin de citation. Face à ces révélations, Valérie Pécresse hausse le ton. La présidente de la région Île-de-France réclame une transparence totale sur le recrutement et pousse l'idée d'une mission flash à l'Assemblée nationale. De son côté, la RATP dément fermement tout emploi de complaisance. Quant à Bali Bakayoko, il joue la carte de la victimisation et parle d'un complot politique visant, selon ses mots, à freiner la campagne présidentielle de Jean-Luc Mélenchon.
23: Merci Alexis de La Fontaine. Il est Quasiment 19h08 et nous évoquons le sport avec la quatrième journée au championnat d'Europe d'athlétisme à Birmingham. Journée qui n'est pas terminée là-bas. De nombreuses épreuves doivent encore avoir lieu. Bonsoir coach Perrin.
6: Bonsoir Charles, bonsoir à tous.
23: Bienvenue Jean-Claude. Alors c'est la deuxième journée du décathlon coach et ça se termine ce soir à 22h30. Hein.
6: Oh, les gars sont cramés. Hein. Les gars sont cramés par le soleil parce que pour une fois, en Angleterre, il fait un temps aussi important que celui de Paris pour la deuxième journée. À 11h30, ils ont commencé par le 110, après le disque, la perche. Alors, je vais vous parler de notre gars.
23: Oui, Mackenson Gletti, le français. Oui, alors, qu'est-ce qu'il devient?
6: Il était à la quatrième place, il s'est accroché, il a fait un très bon 400 hier. C'était pas trop mal à la reprise. La perche a été très très moyenne, il a sauté que 4,60 m. Je pensais qu'il allait faire 4,80 m, mais c'est un peu juste. Et pour les spécialistes qui vous écoutent, il faut pas négliger les conditions. Il fait chaud et il y a un vent tourbillonnant très désagréable à la perche.
23: Bon, alors il y aura coach Perrin ce soir, le 800 mètres homme, avec un garçon qui véritablement coach a tout à gagner. Il s'appelle Corentin Leclésio.
6: Très bien, vous avez bien observé le.
23: C'est un gars qui sait regarder ça, moi.
6: Même ça ne fait rien. Vous êtes convaincant.
23: Non, mais c'est vrai, c'est la réalité, coach. Ne remettez pas ma parole en doute. Je vous en prie.
6: Non, pas du tout. C'est un gars qui sait. Corentin, il s'est qualifié en 1:43,80. Lui donner une possibilité de gagner ou de. Il ne sait pas toujours bien se placer. Il attend trop longtemps dans le peloton, mais il a un finish énorme. Bon. Il faudra le suivre dans les, disons, 50 derniers mètres.
23: On suivra ce jeune Corentin Leclésio. Puis alors, pour terminer, coach, la finale de la perche femme, ça c'est imminent. Hein oui. C'est imminent, là. C'est dans quelques dizaines de minutes.
6: Oui, les filles sont en route pour les étoiles. Oui. En route pour les étoiles. Le niveau n'est pas très fort. Oui. Il est accessible, notamment en Europe, avec l'absence des Russes. Et on a trois filles, dont deux peuvent facilement aller sur le podium. On va suivre ça attentivement.
23: Merci, coach Perrin, je vous dis.
6: Et moi, j'ai une grande confiance en ces jeunes femmes.
23: Parfait, parfait, c'est noté. Merci coach Perrin, je vous dis à demain matin, vous serez d'ailleurs dans la matinale de Jacques Serret. Et puis nous deux, on se retrouve demain entre 13 et 14h pour notre rendez-vous qui désormais est habituel. On commence à être un vieux couple, coach Perrin, nous deux. Merci infiniment.
6: Avec plaisir, bien sûr.
23: Oui, voilà, tout à fait. On passe à la bourse. La bourse de Paris qui a clôturé en légère baisse ce jeudi. Le tassement des cours du pétrole n'a pas suffi à soutenir la tendance. Le CAC 40 a donc cédé 0,3% à 8650 points. On passe à la météo, Marilyn Hérault. Rebonsoir ma chère Marilyn, les orages arrivent demain et les vigilances perdurent. Hein.
7: Bonsoir Charles, bonsoir à toutes et à tous. Oui, la pluie devrait arriver dès demain, mais on commence en effet par un point vigilance. D'abord, la canicule. 80 départements seront en orange demain, 16 départements en jaune. Les orages, 15 départements en jaune orage, sur le sud-est principalement. Et on n'oublie pas les feux de forêt, vigilance dans 41 départements qui sont en orange, dans le sud et le sud-est, et un gros quart nord-ouest. Sinon, en effet, le matin, on verra de la grisaille sur la pointe bretonne, le littoral du golfe du Lion et sur le sud de l'Aquitaine. Ailleurs, la matinée sera bien ensoleillée. L'après-midi, ce sera aussi soleil et chaleur, mais des orages se développeront assez vite sur l'ouest des Pyrénées, le massif central, la montagne Corse et sur les Alpes jusqu'au massif de la région PACA, avec une activité forte sur les Alpes du Sud jusqu'au relief varois. Quelques ondées peuvent déborder sur la vallée du Rhône et les plaines du Languedoc. Et sur le nord-ouest du pays aussi, le ciel devient localement nuageux et des orages se déclencheront sur le nord de la Nouvelle-Aquitaine, les Pays de la Loire et l'ouest de la région Centre-Val de Loire. Ce risque localisé d'ondées et d'orages s'étendront vers la Normandie et l'île de France. Pour les températures, on aura des minimales demain, 14 à Briançon, 15 à Reims,
24: 16 à Charleville-Mézières, 17 à Saint-Brieuc, 19 à Manosque, 23 à Aubenas, 24 à Marseille et à Paris, 27 à Nice, les maximales, 25 à Brest, 26 à Saint-Brieuc, 27 à Biarritz, 30 à Caen, 34 au Puy-en-Velay, 35 à Gap, 36 à Vannes, 37 à Lille, et ça monte à 38 à Saint-Girons et à Troyes, 39 à Bourges et Paris, 40 à Angoulême, Toulouse et Châteauroux, et 41 à Montluçon, Carcassonne, Brive, Périgueux et Albi.
23: C'est bien noté, Marie-Line Hérault, merci beaucoup. Vous m'accompagnerez jusqu'à 21h. Allez, dans quelques minutes, nous parlerons de la colère des pompiers. Laurent Nunez n'a finalement pas éteint cette grogne des pompiers ce midi, place Beauvau. Conséquence, l'intersyndicale prévoit une grosse journée d'action. Ce sera fin septembre. Objectif, réclamer plus de moyens pour faire face aux incendies. Je recevrai Éric Ferré, officier de sapeurs-pompiers, vice-président du syndicat national des sapeurs-pompiers professionnels. A tout de suite.
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23: Avant de retrouver mes débatteurs Gilles Boutin et Antonin André, eh bien, bref rappel de l'actualité avec cette question pour commencer. Un projet d'attentat a-t-il été déjoué ? C'est la question que se posent les services de police en ce moment. 8 jeunes âgés de 17 à 28 ans viennent d'être mis en examen, tous proches de l'ultra-gauche. Ils sont suspectés d'avoir voulu commettre une action terroriste, action lors d'un rassemblement contestataire contre un projet, le projet de ligne à grande vitesse Lyon-Turin. C'est une journée qui sera sans doute très suivie fin septembre. Les pompiers appellent à une mobilisation intensive dans un peu plus d'un mois. 9 syndicats ont été reçus aujourd'hui par Laurent Nunez, place Beauvau. Leur objectif, réclamer plus de moyens pour lutter contre les incendies. Rencontre qui, selon l'intersyndicale, n'a rien donné ou presque. Je recevrai dans une poignée de secondes Éric Ferret, vice-président du syndicat national des sapeurs-pompiers professionnels. Le maire de Marseille tire la sonnette d'alarme. La consommation de crack explose dans la ville. Benoît Payan réclame donc un plan d'urgence interministériel. Un courrier vient d'être adressé à Sébastien Lecornu sur le sujet. Et puis du sport, la 4e journée au championnat d'Europe d'athlétisme à Birmingham. Une journée qui n'est pas terminée là-bas. De nombreuses épreuves doivent encore avoir lieu. C'est aussi la 2e journée du décathlon. Ce décathlon se termine à 22h30 ce soir et nous suivons avec attention les performances du français Mackensen Gletti, puis ce soir le 800 mètres hommes avec un garçon français lui aussi qui a tout à gagner, Corentin Leclésio.
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23: Et j'ai été rejoint par mes deux débatteurs du soir, Gilles Boutin. Bonsoir Gilles.
14: Bonsoir Charles.
23: Vous êtes journaliste politique et économique au Figaro. Vous êtes accompagné d'Antonin André. Bonsoir Antonin.
14: Bonsoir Charles.
23: Bienvenue, rédacteur en chef du service politique du journal du dimanche. Alors, je le disais en préambule, au cœur d'un été qui a été marqué par les méga-feux en France, les 9 syndicats de pompiers ont été reçus pendant près de 2 heures à la mi-journée par Laurent Nunez au ministère de l'Intérieur. L'objectif de l'intersyndical, demander plus de moyens pour travailler dans de meilleures conditions. Résultat, des pompiers ressortis en colère de cette rencontre et qui prévoient une manifestation à Paris à la fin du mois de septembre. Bonsoir Éric Ferré.
15: Bonsoir.
23: Vous êtes officier, président du syndicat national des sapeurs-pompiers professionnels. Je vais rappeler quand même les dégâts humains terribles de cet été chez les pompiers. 4 morts, 100 d'intoxiqués, bilan provisoire malheureusement car l'été n'est pas fini. Laurent Nunez, lors de la rencontre de tout à l'heure, s'est-il montré, Éric Ferré, à la hauteur de cette situation terrible que vivent vos confrères ?
15: Alors, tout d'abord, je ne suis pas le président du SNSPP.
23: Vice-président, d'accord, oui, ok.
15: Il est bon de le rappeler. Mm-hmm. Et vous faites bien également de rappeler que l'été n'est pas fini et il en est même très loin. Habituellement, on commence à peine les feux d'espace naturel de grande ampleur. Donc, on a encore toutes les craintes à attendre quant à la fin de cette saison.
23: Mm-hmm. Pardonnez-moi.
15: Question,
23: oui.
15: Effectivement, le ministre n'a pas été à la hauteur de nos attentes. On est déçu, oui. Surpris, non. Voilà, c'est dans l'étroite lignée de ce que l'on peut connaître déjà depuis de nombreux mois. Voilà, sachant que le Beauvau de la sécurité civile a rendu ses conclusions fin septembre 2025 et qu'aujourd'hui, absolument rien ne s'est passé. Effectivement, on ne pouvait pas être surpris de l'entretien d'aujourd'hui.
23: Est-ce que le projet de loi de modernisation de la sécurité civile qui sera présenté donc début septembre, c'est quelque chose qui vous rassure, Éric Ferré ?
15: Le titre nous rassure, mais uniquement le titre. N'en connaissant pas le contenu, on ne peut pas être plus rassuré que ça. Voilà. Et les déconvenues étant nombreuses en termes d'attente de sortie de texte, aujourd'hui on croit ce qu'on voit et vous le comprendrez aisément.
23: Alors, on a fait des cagoules de protection, et je donne la parole à Gilles Boutin dans un instant, on a fait des cagoules de protection, un symbole de ces manques de moyens, j'imagine qu'il n'y a pas que ça. Vous leur reprochez quoi aux cagoules alors, Éric Ferré ? Elles sont si low cost que ça ? Je crois que quand on les compare à nos voisins européens, ça fait de la peine, pour le dire un peu vulgairement.
15: Oui, effectivement, il y a certains pays qui ont compris d'autres options en termes de protection du visage notamment, en termes de cagoule. Le choix qui a été pris par la sécurité civile française, il est ce qu'il est aujourd'hui. Mais au-delà du fait qu'on peut la considérer comme une cagoule low cost, je vous invite simplement, vous tous autour de la table, à prendre une cagoule, n'importe laquelle, et allez vous promener au soleil sous 40 degrés, sans même qu'il y ait un seul incendie à proximité, et vous verrez qu'il est difficilement supportable de tenir très longtemps.
23: Bien sûr. Gilles Boutin, une question pour vous, Éric Ferré.
14: Oui, bonsoir. Bonsoir. Réclamez la création de 21 000 postes de sapeurs professionnels. Vous êtes 44 000 à l'heure actuelle. Pourquoi ce chiffre ? Est-ce parce que vous n'avez pas suffisamment de volontaires pour vous épauler ? Est-ce que, voilà, qu'est-ce qui se cache derrière ce 21 000 ? Parce que c'est assez précis.
15: Alors, c'est pas 21 000, c'est 22 000.
14: Ah, j'avais lu 21 000. Bon, vous avez tout fourni de dire.
15: Sauf erreur de ma part, mais on n'est plus à 1000 près, on va dire. C'est tout simplement parce que si vous vous renseignez dans les différents départements, vous constaterez que tous les jours, dans tous les départements de France, il y a un nombre conséquent de sapeurs-pompiers volontaires qui prennent de la garde postée. Ça, c'est sur les 365 jours de l'année, c'est 24 heures sur 24. C'est la démonstration que ce sont des emplois qu'on pourrait considérer comme déguisés.
23: Oui. C'est-à-dire, Éric Ferré, pardon, Éric Ferré, Éric Ferré.
15: Il faut que les pompiers volontaires prennent de la garde, bien sûr, pour être accoutumés aux exercices, pour être accoutumés au matériel. Mais quand vous faites, comme vous faites un ratio de 2/3, 1/3 sur une garde postée, vous imaginez bien qu'il manque des professionnels.
23: Ça veut dire qu'en fait, là, ce que vous dites très clairement, Éric Ferré, c'est que le recours aux volontaires sert aussi à ne pas recruter davantage de pompiers professionnels. C'est ce que vous dites là, aujourd'hui.
15: C'est absolument ce que je dis, oui. Je suis formel dans ce que je dis. Ça sert à ne pas recruter de sapeurs-pompiers professionnels. Mmh. Et alors, oui. Il y a quelques années, il y a l'ambition volontariat qui a été mise en œuvre à la demande du président de la République, par notamment la Fédération française des sapeurs-pompiers. Cette ambition volontariat a eu pour vertu de recruter un certain nombre de pompiers volontaires qui manquaient, qu'on estimait qu'ils manquaient. Pour autant, depuis cette ambition volontariat, nos potentiels opérationnels journaliers n'ont pas évolué, voire même ils se sont dégradés. C'est bien la démonstration que ce n'est pas le nombre qui fait l'efficacité.
23: Alors, ce n'est pas le nombre qui fait l'efficacité. Par contre, le matériel peut aider. On a beaucoup parlé depuis ce début d'été de la flotte de bombardiers d'eau, de Canadair. Ça aussi, ça doit faire partie des priorités, Éric Ferré, parce que là, actuellement, on aurait peut-être épargné quelques hectares de garrigues brûlées si on avait du matériel un peu plus récent. C'est ce que vous dites aussi ?
15: Plus récent, ou en tout cas en état de pouvoir voler, hein, parce que
23: oui, avoir y a ça
15: matériel,
23: aussi.
15: C'est bien, mais si une partie de ce matériel reste dans les ateliers, faute de pièces détachées, faute d'entretien ou par la vétusté, c'est pas ce qui va nous faire éteindre nos feux. Les moyens aériens, c'est une ressource indispensable, mais pas unique. Les moyens terrestres sont là pour éteindre les incendies. Les moyens aériens sont là pour soutenir les moyens terrestres et uniquement pour les soutenir. Donc effectivement, on manque de ressources, que ce soit en moyen aérien comme en moyen terrestre. Mais encore une fois, des moyens sans les personnels à mettre dedans, ça ne sert pas à grand-chose.
23: Alors, Éric Ferré, c'est vrai que l'intersyndicale l'a rappelé aujourd'hui. L'intersyndicale réclame 1 milliard d'euros, 1 milliard d'euros pour recruter et pour investir aussi dans du matériel. Vous pensez vraiment que vous aurez ça? Parce que la rentrée s'annonce très compliquée sur un plan budgétaire et l'heure n'est pas aux dépenses, hein, pardonnez-moi l'expression, Éric Ferré.
15: Oui, l'heure n'est pas aux dépenses, surtout que nous sommes départementalisés. Par conséquent, nos budgets sont essentiellement issus des conseils départementaux et des communes et qu'elles sont déjà étranglées de toutes parts. Mmh. C'est bien la raison pour laquelle on demande à l'État de prendre sa pleine responsabilité en la matière et de nous sortir un projet de loi de financement de la sécurité civile qui soit digne de ce nom et qui n'étrangle pas encore un peu plus les collectivités, plus qu'elles ne le sont aujourd'hui.
23: Alors, on a beaucoup parlé, et c'est vrai que ça va peut-être paraître un peu à côté ce que je vais dire, mais je me permets, on a beaucoup employé la rhétorique de la guerre, notamment nos gouvernants, hein, depuis ce début d'été. Est-ce que vous êtes déjà, vous, Éric Ferré, d'accord avec ça? Parce que je crois que vous êtes de plus en plus nombreux au sein des pompiers à réfuter le terme « héros » quand on parle de vous. Pourquoi ça vous énerve, ça?
15: Alors, déjà, la guerre, on l'a entendu à maintes reprises, et il y en a même qui ont déclaré avoir gagné la guerre. Voilà. C'est peu dire, hein, déclarer avoir gagné la guerre, avec près de 100 000 hectares de forêt détruite, et ce n'est pas fini, avec près de 250 maisons détruites, avec 4 morts, avec plus de 100 pompiers blessés. On a gagné la guerre. Bon, bah, écoutez, je leur laisse le soin de porter la responsabilité de ces mots. Et le mot héros, effectivement, c'est quelque chose qui nous met en colère parce que, à la base, on a choisi de faire ce métier. Les pompiers sont surnommés depuis la nuit des temps les soldats du feu. Donc, on a choisi d'éteindre le feu. On est tous sauf des héros. Voilà. On a appris à combattre les incendies. On a appris à les éteindre avec toutes les précautions que l'on doit prendre. Mais encore pour pouvoir garantir notre sécurité, faut-il avoir les moyens de le faire.
23: Oui, alors Gilles Boutin souhaite vous poser une question, Éric Ferré.
14: Oui, le ministre de l'Intérieur, Monsieur Nunez, a dit qu'il présenterait début septembre un projet de loi pour répondre à l'urgence. Et parmi les motivations, il dit qu'il s'agit de mieux définir les missions des sapeurs-pompiers pour que vous puissiez vous consacrer au cœur de votre métier. Est-ce qu'à l'heure actuelle, vous avez le sentiment que votre cœur de métier est concurrencé par d'autres tâches chronophages et dont vous souhaiteriez être débarrassé?
15: Oui, alors c'est pas qu'elles sont chronophages, c'est qu'elles ne relèvent pas de nos missions régaliennes. Alors effectivement, on réalise ces tâches avec sérieux, puisque on a à cœur quand même de rendre service du mieux que l'on peut à la
14: population. Mais quelles sont-elles, ces tâches?
15: Mais elles sont principalement dues au secours à personne. Voilà, notre pays tout entier est en crise. Hein. On parle des feux de forêt, mais notre pays tout entier est en crise pour différentes raisons. Et plus notre pays va mal, plus les gens ont besoin d'assistance. Mais le problème, c'est qu'il y a de moins en moins de services publics, il y a de moins en moins de médecins, il y a de moins en moins d'infirmiers. Et de ce fait, les gens n'ont pas d'autre choix que de se tourner vers nous. Nous sommes bien souvent l'ultime recours face aux détresses multiples que les Français peuvent connaître. Et en plus, on a une obligation de réponse de la part à la demande du SAMU en termes de moyens. Même si ça ne relève pas de nos missions régaliennes, en termes de secours à personne, on se doit d'y répondre. Sauf que aujourd'hui, le secours à personne, il est en constante augmentation. Les chiffres ont explosé. Elles nous prennent un temps considérable en termes de temps d'intervention. Et pendant que nous sommes occupés à faire du secours à personne qui ne relève pas de nos missions propres, eh ben, nous n'avons pas les effectifs nécessaires pour assurer nos missions régaliennes.
23: Et puis, je n'oublie pas aussi les violences dont sont victimes vos collègues, notamment lorsqu'ils interviennent dans des quartiers sensibles. Dernière question, Éric Ferret. Hein, j'aimerais vous sonder sur la proposition de loi de Yannick Noedder, le député, qui propose de taxer les paquets de cigarettes pour abonder le budget de la sécurité civile. Est-ce que ce genre de propositions trouvent grâce à vos yeux, Éric Ferret?
15: Ça me paraît tellement ubuesque et tellement rapide comme réflexion que franchement, je n'ai pas pris le temps d'y réfléchir plus que ça.
23: Ça rapporterait 300 millions d'euros.
15: C'est que les fumeurs, pour en être un ancien, sont déjà taxés de toutes parts. Alors peut-être que si on augmente demain le paquet de cigarettes de 30 centimes, ben ça fera une taxe de plus finalement. Mais encore faudrait-il avoir l'assurance que ces 30 centimes vont aller dans les poches de la sécurité civile pour en améliorer le service, ce qui est loin d'être sûr. Je vous rappelle quand même qu'à l'issue des canicules de 2002 ou 2003, on nous a pris la journée de solidarité, la journée de Pentecôte, pour équiper notamment les EHPAD de climatiseurs. On voit ce qu'il en est aujourd'hui.
23: Bon, merci beaucoup, Éric Ferret. Je rappelle que vous êtes, eh bien, non pas le président, mais le vice-président du Syndicat national des sapeurs-pompiers professionnels. Merci beaucoup d'avoir été avec nous. Et bonne soirée à vous. Dans une poignée de secondes, c'est-à-dire après le journal permanent et le rappel des titres de Stéphane Burgat, nous évoquerons la visite de Gérald Darmanin qui s'est rendu ce jour à Alès, dans le Gard. Il est allé rencontrer pour la première fois Christophe Rivinck. Rappelez-vous, qui a été menacé à maintes reprises par la DZ Mafia. Il est 19h30.
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23: Le journal de 19h30 présenté par Stéphane Burgat. Bonsoir Stéphane.
0: Bonsoir Charles, bonsoir à tous. 8 réacteurs d'EDF sont toujours à l'arrêt en raison des fortes chaleurs et l'arrivée massive de méduses dans les stations de pompage. Et avec la sécheresse, les coupures d'eau affectent plus de 40 000 personnes sur l'ensemble du territoire. La situation des petits cours d'eau est la plus critique jamais enregistrée à cette période selon le gouvernement. À Gérardmer par exemple, la mairie commence à pomper l'eau du lac pour alimenter le réseau d'eau potable de la ville et soulager les nappes phréatiques. Sur le front des incendies, les flammes à Saint-Just au sud de Rennes ont parcouru 200 hectares mais ne progressent plus. Et dans le Pas-de-Calais, c'est une première. On vient de faire appel à un Dash pour des largages sur un feu qui mobilise actuellement plus de 200 pompiers. Trois hommes blessés grièvement par arme à feu à Besançon hier soir, âgés de 19, 20 et 40 ans. Leur pronostic vital n'est plus engagé. Ils se trouvaient devant une épicerie lorsque deux tireurs à bord d'un véhicule les ont pris pour cible avec un fusil d'assaut et un fusil de chasse avant de prendre la fuite. Et puis enfin, un prestataire de Santé publique France, victime d'une cyberattaque ciblant 80 000 données de contact. Il s'agirait essentiellement d'adresses postales, d'emails et de numéros de téléphone.
23: Et de cela d'ailleurs, nous parlerons dans la deuxième partie de cette émission. Merci beaucoup Stéphane Burgat. On vous retrouve à 19h45 pour un prochain point sur l'actualité.
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23: Merci d'être avec nous et merci de nous rejoindre, si c'est le cas, et de passer ce début de soirée en notre compagnie sur Europe 1. Je suis toujours accompagné de Gilles Boutin, journaliste politique et économique au Figaro, et d'Antonin André, rédacteur en chef du service politique du journal du dimanche. Alors, je le disais tout à l'heure en préambule, avant le journal de Stéphane Burgat, Gérald Darmanin s'est rendu ce jour à Alès, dans le Gard. La grosse séquence de la journée a été la rencontre avec le maire de cette commune, Christophe Rivinck. Alors je vais rappeler quand même ce qu'il a vécu, ce maire, parce que c'est loin d'être anodin. C'était il y a 3 semaines. Christophe Rivinck a dû être exfiltré de son domicile par une unité d'élite de la police nationale à cause d'une voiture qu'on soupçonnait piégée près de chez lui. Situation quasiment inédite en France. Et cela, ça fait suite à une lettre avec des menaces de mort, effectivement, parce qu'il avait, je crois, et on s'en souvient, reçu une lettre avec des balles de 9 mm. Chez lui, donc voilà ce que vit ce maire d'Alès. Alors un maire menacé à maintes reprises car il mène une guerre contre les points de deal gérés par la DZ Mafia. À la mi-journée, Christophe Rivinck a pour la première fois pris la parole. Il était aux côtés de Gérald Darmanin. Je vous propose d'écouter le maire d'Alès.
2: Il y a une enquête en cours, on va voir. Il me tarde de savoir un peu, et surtout à mes proches, de quoi il s'agit. Mais enfin, vous voyez, je suis là, je suis debout, je suis présent, je travaille, je continue à m'occuper de cette ville. Et rien ne m'en fera changer dans mon action quotidienne, puisque vous savez, un maire, c'est avant tout quelqu'un qui s'occupe de la proximité et de la qualité de vie des gens. Voilà, la sécurité en faisant partie, c'est un engagement aussi de très longue date ici, sur cette ville, de ma part comme de la part de l'ensemble des élus de cette ville. Et donc, on continuera d'être présent pour la sécurité. Donc voilà, je suis là et très heureux et je remercie une nouvelle fois très, très, très chaleureusement le ministre de sa présence. Il me l'avait promis, il l'a fait.
23: Voilà, alors effectivement, Gérald Darmanin avait promis de venir à Alès pour tout simplement soutenir publiquement le maire Christophe Rivinck. Malgré tout, Antonin André et Gilles Boutin, on peut s'interroger sur les délais, parce que cette histoire dont a été victime Christophe Rivinck, c'était il y a quasiment 3 semaines. Pourquoi Gérald Darmanin a-t-il autant attendu, Antonin André? Est-ce que c'est un problème pour vous d'ailleurs, ou c'est anecdotique selon vous?
3: C'est pas un problème d'ailleurs. Ouais. Le maire lui-même saluait la visite du ministre de l'Intérieur en disant il a tenu parole, et c'est important que le ministre de l'Intérieur soutienne les maires dans leur mission de façon générale, parce que ce qu'il y a de frappant aussi dans l'histoire de ce maire, qui évidemment est, dès qu'un élu aujourd'hui essaye de se dresser contre les points de deal et narcotrafic, on voit l'état des menaces auxquelles il est confronté, mais de façon générale, les maires sont aujourd'hui les premiers élus qui sont confrontés à la violence du quotidien et j'allais dire aux incivilités. Et on a eu aussi des cas dramatiques de maires qui ont perdu la vie, notamment en s'opposant à des chantiers sauvages, et le quotidien aujourd'hui d'un élu n'est plus tellement la gestion des ronds-points ou des plans de circulation, mais est davantage accaparé par la sécurité. Donc dans cette mission-là, il est important que l'État soit à leur côté, et j'allais dire de façon plus systématique, parce qu'il y a un vrai sujet aujourd'hui sur la mission à la fois des maires et des polices municipales qui se retrouvent confrontés à des gens qui n'ont pas la même échelle d'armement et de violence face à eux. Donc, c'est bien que Gérald Darmanin se soit déplacé. Il serait bon aussi que dans certaines villes, de façon plus systématique, on puisse détacher certains détachements de CRS, par exemple, qui sont spécialisés pour ramener l'ordre. Et en tout état de cause, on ne peut pas laisser les maires seuls, avec des policiers municipaux, affronter ce qui est devenu aujourd'hui une mafia digne d'un narco-État.
23: Bien sûr, et certains réfutent le terme mafia d'ailleurs, vous le savez, Antonin André. Ça vous étonne, ça, d'ailleurs, ou pas?
3: Oui, parce qu'aujourd'hui, on est dans un système mafieux. Et la mafia, c'est quoi? C'est un système où dans lequel tous les domaines de la vie économique et de la vie des citoyens est sous la prise d'organisations criminelles. Ce qui veut dire, par exemple, subventionner des fournitures scolaires, se substituer à l'État ou à des associations pour faire vivre des quartiers entiers, ce qui, évidemment, vise à rallier le soutien de la population. Le problème, c'est que quand ces mafias-là commencent à s'instaurer, il est encore plus difficile, puisqu'elles bénéficient d'une certaine façon d'un soutien au moins tacite de la population, il devient extrêmement difficile de les déloger, et elles se substituent à des missions de service public.
23: Il peut y avoir débat, il n'y a pas de vérité absolue à ce sujet. Gilles Boutin, vous acceptez le terme mafia, parce que beaucoup, notamment dans l'administration, pénitentiaire et judiciaire, réfutent le terme mafia. Alors c'est vrai qu'on a ces gens de la DZ Mafia qui organisent des kermesses, qui donnent donne des fournitures scolaires aux jeunes, qui organise tout un tas d'événements pour se rendre sympathique. Et c'est vrai que quand on compare, et c'est là où c'est important de comprendre l'histoire et de la connaître, quand on compare à la Casa Nostra ou bien même en Amérique latine, la Cosa Nostra, effectivement, quand on compare aussi à ce qui s'est passé en Amérique latine, il y a toujours les mêmes mamelles et les mêmes conséquences provoquent toujours les mêmes effets. Gilles Boutin, vous acceptez le terme mafia, vous, ou pas du tout ?
14: Je ne sais pas si pour être mafieux, il faut forcément avoir un Borsalino pour être AOP. Enfin, à mon avis, le terme mafia, vouloir lui donner une définition extrêmement stricte, c'est vouloir se mettre des œillères. Dire, le phénomène est nécessairement évolutif et il recouvre forcément des aspects différents selon l'endroit. Enfin, regardez par exemple en Amérique latine, ça, les groupes qu'on appelle les maras au Mexique, ou alors les cartels au Salvador, enfin, ils ont tous des allures différentes, des organisations qui leur sont propres. C'est à proprement parler des mafias, dans le sens où, comme vous le disiez, Antonin, la vie passe en coupe réglée, la vie sociétale. Donc, tout est affaire d'autorisation, il faut verser une obole pour pouvoir faire ceci ou cela, ou tout simplement continuer d'exercer.
23: Donc, alors, c'est vrai qu'on n'en est pas là, à l'Est, effectivement, vous avez raison.
14: À l'Est, on n'en est pas là, mais le phénomène de la DZ mafia qui se répand comme une pieuvre, puisque ça, pour le coup, c'est la métaphore appliquée à la mafia italienne, eh ben, cette pieuvre, elle s'étend petit à petit. Et puis, on constate aussi qu'il y a typiquement ces règlements de compte entre groupes. Ce qui était considéré comme des petits groupes isolés sont en train de faire face à une guerre qu'il aurait faite par cette DZ mafia. Donc, c'est une lutte de territoire. Enfin, franchement, mégoter comme ça sur les termes, je trouve ça légèrement déplacé dès lors qu'il y a un vrai phénomène systémique qui est en train de se mettre en place.
23: Alors, vous semblez peut-être penser que le terme mafia est le débat sur le terme mafia est un petit peu futile, sauf que mettre des mots sur les mots, c'est important. Gérald Darmanin s'est résolu à employer le terme mafia, mais c'est vrai que Laurent Nunez ne l'emploie pas, Monsieur Dupond-Moretti encore moins, et est-ce que c'est un problème, ça, ce manque de consensus, Antonin André ?
3: C'est un problème. Ce qui est sûr, c'est qu'il faut être capable de nommer le mal auquel vous vous adressez. Lorsque Manuel Valls, qui est

0: Ça, c'est un phénomène qui existe aujourd'hui dans certains quartiers de Marseille. Bah, effectivement, pas dans tous les quartiers, donc on peut nuancer. Mais et ça me rappelle, si vous voulez, un peu le même phénomène que le Hamas à Gaza. C'est-à-dire que le Hamas est une organisation terroriste. Donc, c'est pas tout à fait le même visée que les trafiquants de drogue, mais qui a pris le contrôle d'un territoire en s'occupant des œuvres sociales, en s'occupant des familles, en s'occupant des commerces, et qui se substitue à l'État. Donc, il faut nommer les choses, parce que si on ne les nomme pas aujourd'hui, si on ne prend pas la mesure de ce problème,
1: Antonin André,
0: je ne vois pas comment on peut s'y attaquer.
1: Si je peux me permettre, Boutin, et Antonin André, simplement, quand un Éric Dupond-Moretti refuse le terme mafia, ancien garde des Sceaux, je le rappelle évidemment, Éric Dupond-Moretti, est-ce que c'est parce que ça le renvoie à ses propres échecs et... est-il dans le déni, finalement, à cause de ça, Gilles Boutin?
2: Je pense que ça le renvoie à son métier d'avant, avocat. C'est-à-dire que quand on a le réflexe de la défense et de ne pas surcharger le dossier de ses avocats, eh ben, on se protège. Et je pense qu'il applique ses réflexes de son ancienne profession parce que son cœur de métier initial a toujours été de désamorcer ou alors de trouver la faille en termes de procédure pour acquitter ses clients. Et donc, ne pas les surcharger en termes de qualificatifs criminels, je pense que c'est un vieux réflexe chez lui. Ensuite, sur Laurent Nunez, pourquoi lui aussi est réticent?
1: Lui, avec le vocabulaire, il a des petits problèmes,
2: parce
1: Laurent Nunez.
2: Parce que c'est un homme d'abord extrêmement prudent, il l'a déjà montré, et aussi excessivement technique. Et son côté technique l'a souvent desservi, et justement l'a amené à ne pas nommer les choses.
0: Mais politiser, à pas vouloir
1: exactement sauvagement.
0: Alors, il n'a pas été dramatisé.
2: Exactement, il n'a pas été
0: extrêmement précis et technique. C'est un préfet.
2: Voilà.
0: Vraiment,
2: et encore, il y a des préfets qui sentent qui prennent le pouls de la société. Lui se tient en retrait. Il a extrêmement peur de tomber dans un populisme de bas étage.
1: En sauvagement, il veut pas le dire. Voilà. Hein, Laurent
2: Alors que à côté, vous avez par exemple Gérald Darmanin qui n'hésite pas quand même à s'emparer des thématiques, ou Bruno Retailleau qui lui parlait de mexicanisation.
1: Bien sûr.
2: Parce que il y a une forme de dramatisation, effectivement, parfois de caricature, parce qu'on n'est pas encore dans une situation mexicaine.
0: La mexicanisation, par exemple, on pourrait...
1: André.
0: On n'est pas encore dans une mexicanisation de la société où on voit des mafias qui viennent dans les bars le soir et qui tirent à tout va la Kalachnikov et qui désinguent des touristes au passage. C'est ça, le Mexique, aujourd'hui, dans certains coins du Mexique, où là, vraiment, même la force publique n'existe plus et où, d'une certaine façon, ces gens-là font leur règlement de compte. C'est comme si on avait ça dans le centre de Paris, si vous voulez. Donc, la mexicanisation, c'est encore autre chose.
2: Mais ça a le mérite de toucher une corde et que les gens se sentent compris dans leur exaspération.
0: On voit bien qu'il y a une nécessité, parfois aussi, pour réveiller les consciences,
2: de
0: bondir ce genre, de choquer.
1: Prend-on le chemin des cartels ou des mafias? Alors, pour poser la question de manière un peu manichéenne, Gilles Boutin, Antonin André.
2: Pourquoi pas un modèle hybride?
1: Quel oiseau de mauvaise augure, ce Gilles Boutin.
2: Mais quand on voit la réalité du terrain, c'est une spécificité française. On le voit très bien dans le film avec Gilles Lelouch et François Civil. Le bac nord. On voit très bien la réalité de quartiers qui sont devenus des enclaves dans lesquelles les forces de l'ordre n'entrent plus que par effraction, on a envie de dire, pour inverser les responsabilités, et qui en ressortent aussi vite parce que c'est un véritable piège. Donc ça, c'est très spécifique.
0: Oui, c'est spécifique à la France, et en même temps, il y a un phénomène, moi je trouve, c'est ce phénomène moi, que je trouve très inquiétant, le phénomène de narco-État, où on voit que des organisations criminelles ne contrôlent pas seulement des quartiers, mais ont maintenant des ramifications aussi à l'international, avec des financiers et des chefs qui sont à Dubaï ou au Maghreb, qui, je ne connais pas dans le détail, mais qui sont en lien forcément avec les cartels en Amérique du Sud, qui leur fournissent la matière première, qui est la cocaïne ou l'héroïne, et qui prennent qui deviennent des organisations tellement tentaculaires qu'aujourd'hui, elles sont capables de menacer un État tout entier. En Belgique, aux Pays-Bas, il y a eu ministres qui ont été menacés de... vraiment, leur tête a été mise à prix, qui sont protégés par la police.
1: Projet d'enlèvement sur des ministres en Belgique.
0: Ce qui est un peu effrayant quand on voit comment ce système se met en place en France et qu'on voit que la DZ Mafia ou le clan Yoda à l'époque ont des ramifications qui aujourd'hui traversent la France, c'est là où il y a un sujet, je trouve, qui est très angoissant, parce qu'on se dit, si on ne prend pas la mesure de ce phénomène-là et si on ne s'y attaque pas de façon véritable, il y a un moment où on va arriver dans une forme de mexicanisation de la France. C'est ça, je trouve, qui est angoissant.
1: On continuera de parler de la mexicanisation, peut-être d'Alès, parce que c'était l'origine de notre discussion, cette visite de Gérald Darmanin à Christophe Rivinck, le maire de cette commune de moins de 50 000 habitants. Nous continuerons d'en parler, puis nous parlerons de la criminalité organisée qui recrute, malheureusement, dans le département du Nord. C'est une note que s'est procurée nos confrères

0: frères que se sont procurés nos confrères du Monde. Et nous en parlerons dans nos prochaines conversations, nos prochains débats, dans une poignée de secondes. Et ce sera d'ailleurs après le journal permanent de Stéphane Burgat qui ne va plus tarder.
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11: Et les sapeurs-pompiers qui font entendre leur colère, déçus après leur rendez-vous au ministère de l'Intérieur où ils réclamaient plus de moyens face à l'emballement des feux de forêt. Ils appellent à la grève fin septembre. Toujours 80 départements classés demain en vigilance orange canicule par Météo France. Seuls la Lozère, la Haute-Loire et 3 départements pyrénéens sont eux simplement placés en vigilance jaune. Le pic de chaleur qui est prévu entre aujourd'hui et demain et des nuits qui restent chaudes comme ces 27 degrés annoncés à Nice. Le maire de la commune d'Alès dans le Gard, menacé cet été par la DZ Mafia, vient de recevoir la visite et le soutien de Gérald Darmanin. Christophe Rivinck, qui avait dû être exfiltré de son domicile cet été, continue de bénéficier d'une protection policière renforcée, mais l'enquête progresse bien, rassure le garde des Sceaux. Un magasin spécialisé dans les cartes Pokémon en Isère cambriolé la nuit dernière. Le préjudice est estimé à près de 80 000 euros. Ces cartes qui peuvent atteindre des valeurs folles. Le modèle le plus rare a par exemple été revendu 14 millions d'euros. Le détroit d'Ormuz reste sous pavillon iranien, affirme un haut responsable perse contredisant Donald Trump, qui revendiquait hier le contrôle américain de ce détroit hautement stratégique. Et puis enfin, Vladimir Poutine s'attire les foudres du gouvernement japonais. Il vient de visiter pour la première fois un archipel, celui des Kouriles, revendiqué par le Japon, mais que les Russes occupent depuis la fin de la Seconde Guerre mondiale.
0: Merci Stéphane Burgat. Quand je vous écoute, je me dis j'aurais dû garder ces cartes Pokémon que j'ai à la récréation quand j'étais enfant. C'est terrible.
11: Ne vous torturez pas.
0: Non, faut mieux pas. Merci. Prochain point sur l'actualité. Stéphane Burgat, ce sera avec vous pour le journal de 20h.
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0: Charles Huillier. Je suis toujours en compagnie de Gilles Boutin, journaliste politique et économique au Figaro, et accompagné donc d'Antonin André, rédacteur en chef du service politique du JDD. Alors, le département du Nord, je vais commencer par une question. Le département du Nord serait-il devenu une agence d'intérim pour le recrutement de jeunes mains du crime organisé? Le CIRASCO. Le CIRASCO, c'est le service d'information, de renseignement et d'analyse stratégique sur la criminalité organisée. Le CIRASCO surveille. Nos confrères du Monde ont pu se procurer plusieurs notes de service. Et ce qu'on apprend, c'est que le département du Nord, touché par Malheureusement, une grande précarité est devenue le terrain de chasse des organisations criminelles. On apprend par exemple que de jeunes nordistes, souvent inconnus de la justice, novices, sont employés pour participer à des fusillades mortelles à l'étranger. Cela s'est passé en Espagne en mars dernier. Les villes de Maubeuge et de Douai, selon les autorités, sont devenues des agences pour le crime organisé. On propose des prestations à la pige, hein, allant des tirs sur personne à des homejacking. 250 euros par exemple pour mettre le feu à un bar à chicha. Voilà où on en est, Antonin André. Vous riez jaune, mais qu'est-ce que vous en pensez de ça, Antonin André?
7: Je pense que les organisations criminelles, et ça c'est pas nouveau de tout temps, vont chercher de la main d'œuvre chez des gens qui sont démunis, qui ont souvent manque de moyens, qui souffrent de la pauvreté ou qui rêvent de s'élever dans la société et qui rêvent d'argent facile. Donc ces cibles-là, c'est pas tellement surprenant. Ce qui est surprenant, je trouve, et enfin ce qui nous heurte, c'est la façon dont il y a une forme de marketing aujourd'hui, de marchandisation de ces contrats.
0: Parce que ça se passe sur les réseaux sociaux.
7: Ça se passe sur les réseaux sociaux. Et évidemment, de la même façon que vous avez des réseaux sociaux qui encouragent les jeunes parfois au suicide ou à la déprime, vous avez des trafiquants et des criminels qui utilisent la facilité. Il y a plus d'interface. Vous pouvez atteindre directement un jeune à Maubeuge via les réseaux sociaux en l'attirant dans vos filets. Et c'est très pratique parce que vous pouvez aussi vous masquer de façon assez facile aujourd'hui avec des pare-feux et avec des serveurs qui empêchent de remonter jusqu'à vous. On voit bien la praticité et la plasticité de ce réseau. Et en même temps, ça me faisait penser, quand je voyais les thèmes de l'émission, je revoyais dans mes souvenirs, le parrain, où on voit des jeunes dans le New York des années 50 qui aussi faisaient le coup de feu dès l'âge de 15-16 ans. Donc le phénomène n'est pas nouveau, il est amplifié et hors de contrôle.
0: Ça a été très bien raconté par Pénécanos, hein, le New York des années 50, tout à fait. Alors, on a envie d'en sourire, mais c'est pathétique parce que Antonin André, Gilles Boutin, on apprend que ceux qui recrutent, en revanche, eux sont des gros bonnets, ce ne sont pas des bleus. Et en revanche, on peut confier des armes à ces jeunes issus de milieux paupérisés, défavorisés, précarisés, leur confier des armes, alors que ce sont des jeunes novices, presque des... Pardon pour le terme, je m'excuse, des amateurs du crime.
7: Et parfois, ce sont des enfants.
0: Ce sont des enfants, 13, des mineurs,
7: 14 ans,
0: parfois,
7: enfin,
0: Gilles Boutin. Qu'est-ce que ça vous inspire, ça? Parce qu'il y a une vraie dangerosité sur un plan sécuritaire, parce que vous donnez une arme à un jeune de 16 ans qui n'a jamais tenu de pistolet de sa vie dans ses mains...
7: Vous voulez dire qu'il vaudrait mieux recruter un tueur à gages confirmé?
0: En étant
12: un peu cynique...
0: Vous avez un peu raison, Antonin André.
7: Qu'on paye des gens aujourd'hui pour aller en tuer d'autres, par définition. Oui. A fortiori là, quand il s'agit d'enfants.
12: C'est sûr que le mythe de la criminalité ayant une espèce de code d'honneur, alors là, vole en éclat totalement. D'ailleurs, on peut se demander s'il a jamais existé, si c'est pas une invention d'Hollywood. Et des films à la Gabin et à la Delon, envoyer des gamins au casse-pipe, à mon avis, ça a toujours été pratiqué. Parce que, c'est extrêmement pratique, c'est profondément cynique. On n'a pas affaire à des gens moraux. C'est la loi du plus fort, vous avez réussi à vous ériger au sommet de la hiérarchie, et bien les autres, ils sont à vos ordres, vous les utilisez comme des pions. Et d'ailleurs, le système est organisé de telle sorte qu'il n'y a aucun lien, ou en tout cas, c'est très difficile de retracer le lien entre le donneur d'ordre et celui qui exécute, parce qu'il y a plusieurs intermédiaires qui vont se charger de fournir l'arme, de fournir le message. Et alors, ce qui est, pour poursuivre sur le côté pathétique, c'est que ils sont nuls. C'est-à-dire que c'est vraiment des jeunes, mais qui sont incapables de...
7: Non, mais il y avait eu cette histoire dramatique d'un Antonin, jeune homme qui avait été mandaté par un criminel qui était en prison et qu'il avait mandaté pour aller exécuter un contrat, je crois qu'il était de la région parisienne, dans le sud de la France, et qui s'était trompé, qui avait tué un pauvre chauffeur de VTC en se trompant de cible, et qui se retournait vers le donneur d'ordre en disant « Écoute, j'ai tué quelqu'un, donc tu me payes maintenant. » Et l'autre lui a dit « Bah, je ne te paye pas parce que ce n'était pas la bonne cible. » Donc, c'est tragique, dramatique et effrayant.
0: La différence entre ces séries dont vous parlez, ou ces romans, effectivement, qui ont très bien décrit la mafia des années 50, c'est qu'aujourd'hui, les réseaux sociaux ont véritablement, Antonin André, cassé les digues. Et effectivement, le fait qu'on aille à Maubeuge, à Douai, à Armentières ou je ne sais quelle ville paupérisée du Nord, ça permet d'avoir accès à des jeunes, à finalement une ribambelle de jeunes à la merci d'un argent facile.
7: C'est une main d'œuvre qui effectivement est corruptible avec de l'argent facile. Mais j'allais vous dire, c'est aussi le même phénomène dans les quartiers avec les choux. Oui. Vous voyez des adolescents où en fait
0: on est dans une moindre mesure quand même, Antonin André, avec les choux, mais c'est le même phénomène.
7: Et soit tu vas au collège et tu vas travailler, tu vas rentrer le soir tard et tu n'auras pas d'argent de poche, soit abandonne le collège, viens plutôt faire le guet pendant une demi-journée, je te donnerai 50 ou 100 euros, et puis petit à petit comme ça, on bâtit une organisation dans laquelle en plus, on vous promet de monter en grade.
0: Donc, quelle est la différence, Antonin André et Gilles Boutin, vous avez tous les deux une réelle expertise, quelle est la différence entre ces mules dont on se servait il y a 30 ou 40 ans pour faire ce qu'on appelle parfois des go-fast, ou bien même passer la frontière espagnole ou italienne avec des voitures chargées de substances illicites et de drogues? Quelle est la différence entre cette époque il y a 30 ans et ce qu'on voit là avec ces jeunes?
7: Je dirais qu'il y a quand même une différence.
0: Antonin André.
7: Il y a une différence, et c'est là qu'il y a un danger très grand avec les réseaux sociaux, c'est qu'il y a aussi dans le langage et dans la façon de s'adresser aux jeunes pour les recruter, une dédramatisation. C'est-à-dire qu'il y a une sorte de banalisation en disant une arme, enfin il y a moins de prise de conscience immédiate du danger et de la gravité des faits. C'est aussi pour ça qu'on s'adresse à des jeunes. C'est parce que la différence entre la vie et la mort, c'est pas toujours quelque chose de très concret pour eux et parfois de très fictionné.
0: Donc Call of Duty n'a pas fait beaucoup de bien.
7: Call of Duty, il y a aussi toute la mythique des films comme Scarface par exemple, qui est le héros de Scarface, Al Pacino est souvent un héros pour ces jeunes-là.
0: Justement, vous étiez jeune quand il y avait Scarface, Antonin André, ça vous a pas donné envie d'aller commettre des exactions?
7: Moi, je n'étais pas sollicité matin, midi et soir par des images, par des réseaux sociaux. Je n'avais pas d'interlocuteur direct qui pouvait s'en prendre à moi parce que j'étais dans un endroit, dans un environnement où il n'y avait pas cet accès immédiat d'adultes à des enfants faibles. Et donc, je n'ai pas connu ça. C'est là où je trouve qu'il y a une différence et où les réseaux sociaux, à la fois dans la dédramatisation et dans l'accès facile à un jeune en détresse, accélèrent ces phénomènes-là et les rend beaucoup plus dangereux.
12: Je trouve qu'on fait quand même un procès un peu rapide aux jeux vidéo et aux films violents.
0: Parce que, bien sûr, vous avez raison.
12: Le fait, comme vous le dites, que c'est la structuration morale des esprits qui compte avant toute chose, et que la pauvreté n'est pas la seule justification. Elle l'explique grandement, mais ça veut dire aussi que les structures familiales ne jouent pas leur rôle. Et d'ailleurs, on parlait du mode opératoire, la gamification, c'est-à-dire cette approche un peu ludique, c'est exactement la même façon d'aborder les jeunes qui sont partis en Thaïlande, gratuitement, en échange, on leur demandait de rapporter une valise.
0: Une valise remplie de téléphone, prétendument remplie de téléphone.
12: Quand vous entendez, en tout cas la défense des personnes concernées ou des familles, enfin, vous êtes partagé, vous vous dites soit on est... Pardon, je suis désolé, ils sont dans des situations compliquées, mais soit on est face à de la bêtise crasse, et donc là, il y a une énorme faillite collective dans l'enseignement d'un esprit critique pour identifier que quand on vous promet quelque chose de gratuit, eh ben, en fait, non, c'est pas si gratuit que ça. Ou alors, en réalité, il y a une conscience que quelque chose d'illégal est en cours, qu'on y participe et qu'on n'a pas envie de se poser beaucoup plus de questions.
0: Est-ce que c'est pas un mélange des deux?
12: Ah, bah, à mon avis, oui, c'est clairement un mélange des deux. Oui. Enfin, je fais comme si je ne savais pas, mais oui, ils en sont forcément conscients.
0: Alors, dans quelques minutes, il sera 20h, hein, Gilles Boutin et Antonin André. Il y a quand même, dans ces commandes qui sont passées par ces organisations criminelles et ces gros bonnets à ces jeunes précarisés, parfois mineurs, il y a quand même, et c'est là où ça fait froid dans le dos, il y a une sorte de code d'honneur. On ne touche pas aux femmes, aux mamans ou bien aux enfants. Alors, vous en doutez, Antonin André, mais cela fait partie, en tout cas théoriquement, du code d'honneur.
7: Enfin, bon, on voit bien que tout ça est assez spécieux et que on reste dans le tragique en réalité, puisque ces personnes qui ne savent pas toujours maîtriser leurs armes tuent parfois des innocents. Il y a aussi eu des enfants qui ont été tués. On rappelle un père de famille qui était au volant de sa voiture et dont l'enfant à l'arrière a été touché par une balle perdue.
12: Oui, donc, en Bretagne.
7: Voilà, donc de toute façon, ces codes d'honneur, c'est bien pour les films et pour la fiction. Oui. Dans la réalité, il n'y a pas de code d'honneur quand il s'agit d'aller tuer quelqu'un.
0: Pour de l'argent, effectivement. Voilà. Tout ça, quand même, ça ramène à une sorte de... Vous parliez de mafia. On n'est pas dans la mafia, effectivement, Gilles Boutin et Antonin André, mais on est quand même dans une forme d'ultra-violence totalement banalisée. On banalise le crime pour de l'argent. C'est votre impression, Antonin André?
7: Alors, de la part des donneurs d'ordre, oui. On banalise le fait de tuer quelqu'un comme si c'était quelque chose de pas grave. J'aime à penser que collectivement, quand même, on est encore dans une société qui tient à peu près. Et je pense que la majorité, l'extrême majorité de nous et des citoyens a conscience de ce qu'est l'ultra-violence et de la façon de s'en prémunir ou de la dénoncer. Voilà. Mais oui, effectivement, il y a une forme... le terme banalisation ne me convient pas, mais il y a forme, effectivement, de... On est frappé de voir qu'il y a une ultra-violence qui s'exprime de façon beaucoup plus désinhibée et parfois très jeune. Ça, c'est assez effrayant.
0: Gilles Boutin, Antonin André, vous restez avec moi puisque nous sommes ensemble jusqu'à 20h30. 20h30, heure à partir de laquelle vous pourrez écouter vos chroniques habituelles avec, entre autres, le billet d'humeur de Laurent Tessier ou bien la question santé de Brigitte Millot. 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J'ajoute également que juste après le journal de 20h, eh bien ce sera le second invité d'Europe 1, maître Jean-Marc Sanchez, avocat franco-espagnol. Nous parlerons avec lui de Ceuta, l'enclave de Ceuta, qui s'apprête, nous dit-on, d'après les réseaux sociaux à faire face à un nouvel afflux migratoire. C'est prévu pour samedi soir, après-demain soir, un nouvel afflux migratoire. Conséquence, eh bien, les autorités espagnoles prennent le problème très au sérieux et ont déployé des moyens. Il est 20h. Merci à tous d'être avec nous. Si vous nous rejoignez, bienvenue sur Europe 1.
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0: Le journal de 20h est présenté par Stéphane Durgat. Bonsoir Stéphane.
11: Bonsoir Charles, bonsoir à tous.
0: La grogne des pompiers prend de l'ampleur pour réclamer plus de moyens.
11: Très déçus après leur rendez-vous avec Laurent Nunez, ils appellent à la mobilisation fin septembre. Sous-effectif, épuisement, on arrive au bout d'un système qui va exploser, préviennent-ils. Témoignage à suivre dès le début de ce journal. Un élu sous protection menacé par la DZ Mafia, déjà exfiltré de chez lui en pleine nuit, le maire d'Alès reçoit la visite de Gérald Darmanin et s'exprime pour la première fois, on l'entendra tout à l'heure. Ils ont testé le maniement d'explosifs et de cocktails Molotov dans des tunnels parisiens, 8 étudiants mis en examen pour association de malfaiteurs soupçonnés d'avoir préparé une attaque ciblée. La France se dessèche, cours d'eau, nappe phréatique alors que le gouvernement sonne le tocsin. Les petits maires doivent prendre des mesures inédites pour faire face. On sera dans les Alpes-Maritimes et puis enfin le staff de Zidane à la tête de l'équipe de France présenté au officiellement, ses adjoints avec qui il a tout gagné au Real le rejoignent. Et puis surtout, le retour du divin chauve Fabien Barthez.
0: C'est vrai qu'il y a pire comme recrue. La tendance météo, bonsoir Marie-Line Hérault. Demain, quelques orages commencent à arriver.
14: Oui Charles, la pluie devrait arriver, il fera quand même encore chaud. On espère un rafraîchissement dimanche. Tout le détail après le journal.
0: À tout à l'heure.
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0: Déçus, à bout, les pompiers Stéphane Burgat ne cachent plus leur colère.
11: De simples cagoules pour se protéger de fumée toxique, des recrues qui n'arrivent pas. Arrivés en bout de course, les soldats du feu exténués s'estiment en danger. Reçus par le ministre de l'Intérieur, l'intersyndicale espérait des réponses concrètes, mais ressort très déçu du bureau de Laurent Nunez. S'il est le premier flic, il n'est certainement pas le premier pompier de France, grince-t-il. Romy Azoulay les a rencontrés.
15: C'est du blabla politique.
16: Voilà comment l'intersyndicale des sapeurs-pompiers résume cette réunion. Pour Xavier Bois, son porte-parole, Laurent Nunez n'a pas été à la hauteur de leurs revendications.
17: Le ministre n'est pas au rendez-vous. Nous n'avons pas eu de réponse concrète. Nous n'avons aucune affirmation ni sur le financement, ni sur le contenu du projet de loi.
16: Parmi les urgences, leurs équipements vieillissants et inadaptés. Alors que 4 sapeurs-pompiers ont perdu la vie cet été et plus d'une centaine ont été intoxiqués sur les feux en Gironde. Une situation devenue invivable, condamne Thierry Sergent, délégué du syndicat Sud.
18: Il faut savoir que notre seul moyen de se protéger des fumées toxiques, en fait, c'est notre cagoule. Et une cagoule, c'est pas bien bien efficace. Au niveau de la santé, c'est vraiment en dessous du minimum.
16: Autre point noir, le manque d'effectifs, ce que déplore David Saquet, président de l'intersyndicale.
19: On manque aujourd'hui au bas mot d'environ 20 000 sapeurs-pompiers professionnels. On manque de plusieurs milliers de personnels administratifs, techniques et spécialisés. C'est ces gens qui sont dans l'ombre, en support, à l'arrière, et qui sans eux, nous on n'intervient pas.
16: Face à toutes ces demandes, le ministre de l'Intérieur, Laurent Nunez, a indiqué ne pas pouvoir s'engager sur des chiffres avant d'avoir consulté les associations d'élus.
11: Romy Azoulay du service reportage d'Europe 1. Et résultat, les pompiers appellent à la mobilisation fin septembre à Paris et sur le front des incendies. Les flammes de Saint-Just au sud de Rennes ont parcouru aujourd'hui 200 hectares mais ne progressent plus. Et dans le Pas-de-Calais, c'est une première. On vient de faire appel à un avion Dash pour délargage sur un feu qui mobilise actuellement plus de 200 hommes. Une enveloppe contenant deux balles de calibre 9 mm, des tags menaçant sur le mur de sa propriété. À Alès, dans le Gard, le maire, exfiltré de chez lui en pleine nuit par le raid le mois dernier, s'exprime pour la première fois. Christophe Rivin, qui vient de recevoir la visite de Gérald Darmanin, qui a tenu à le rassurer sur l'avancée de l'enquête confiée au parquet anticriminalité organisée. Le maire d'Alès, qui reste, écoutez, droit dans ses bottes malgré les menaces.
20: Il y a une enquête en cours, on va voir. Il me tarde de savoir un peu, et surtout à mes proches, de quoi il s'agit. Mais enfin, vous voyez, je suis là, je suis debout, je suis présent, je travaille, je continue à m'occuper de cette ville. Et rien ne m'en fera changer dans mon action quotidienne, puisque vous savez, un maire, c'est avant tout quelqu'un qui s'occupe de la proximité et de la qualité de vie des gens. Voilà, la sécurité en faisant partie. C'est un engagement aussi de très longue date ici, sur cette ville, de ma part comme de la part de l'ensemble des élus de cette ville. Et donc, on continuera d'être présent pour la sécurité. Donc voilà, je suis là et très heureux. Et je remercie une nouvelle fois très, très, très chaleureusement le ministre de sa présence. Il me l'avait promis, il l'a fait.
11: Christophe Rivinck, le maire d'Alès. Un projet d'attentat a-t-il été déjoué? Les services de police s'interrogent. 8 étudiants âgés de 17 à 28 ans viennent d'être mis en examen pour association de malfaiteurs, repérés en train de tester des explosifs dans des tunnels parisiens. Tous sont proches de mouvements contestataires de l'ultra-gauche. Ils sont soupçonnés d'avoir préparé des actions contre les forces de l'ordre et un chantier de ligne ferroviaire Lyon-Turin, Jean-Baptiste Marty.
21: Oui, tout est parti d'un signalement anonyme des étudiants proches de la mouvance d'ultra-gauche connue de la police pour leur militantisme radical sont repérés dans un tunnel parisien, un tunnel situé sur un chemin de fer inactif aujourd'hui. C'est là qu'à l'abri des regards par petits groupes, ils se succèdent pendant plusieurs soirs et s'entraînent à manier des explosifs comme des cocktails Molotov. Tous sont donc identifiés par les policiers mis sur écoute. Et c'est en scrutant les conversations téléphoniques que les fonctionnaires apprennent que les étudiants souhaitent se rendre à un rassemblement en Italie fin juillet, une manifestation contre le projet de ligne à grande vitesse Lyon-Turin. Les enquêteurs les soupçonnent en réalité de préparer plusieurs actions violentes contre les forces de l'ordre à cette occasion. Ils sont donc interpellés lors des perquisitions. Un bidon d'essence vide, des feux d'artifice et des tracts syndicaux sont retrouvés, présentés à la justice. Les 8 suspects présumés viennent d'être mis en examen pour association de malfaiteurs, mais laissés libres sous contrôle judiciaire.
11: Jean-Baptiste Marty du service police-justice d'Europe 1. La vague de chaleur sur la France vient de dépasser en longueur celle pourtant historique de 2003, tandis que la quasi-totalité des nappes phréatiques affiche un niveau bas. 70% du territoire fait l'objet de restrictions des usages de l'eau. Exemple dans la majestueuse commune de Tourrette-sur-Loup dans les Alpes-Maritimes, où monsieur le maire garde un œil sur chaque compteur d'eau. Emma Benyoussef Sudarovic l'a contacté.
22: Dans cette commune des Alpes-Maritimes, placée en alerte sécheresse, il est interdit d'arroser son jardin la journée ou de laver sa voiture. Des mesures de bon sens pour l'édile Frédéric Poma.
23: On est tous conscients qu'il y a une vraie problématique climatique et un problème d'eau parce qu'on a des phénomènes qui sont de plus en plus extrêmes et donc à nous de s'organiser et d'anticiper.
22: Anticiper pour mieux se préparer, tel est le mantra de cet ancien sapeur-pompier qui veille au grain à la consommation d'eau des habitants.
23: Lorsqu'il y a eu la première vraiment crise sécheresse, moi j'avais demandé à ce que le fournisseur d'eau me fasse la liste des 100 plus gros consommateurs de la commune. J'ai demandé à ce que tous les compteurs d'eau soient équipés de télérelèves, c'est-à-dire qu'on est en capacité de connaître sa consommation tous les jours, tous les mois. Et donc, moi j'ai été alerté par le prestataire qui gère l'eau qu'il y avait une consommation, une surconsommation.
22: Dans un premier temps, Frédéric Poma sensibilise les habitants et professionnels qui ouvrent grand les vannes et n'hésite pas à les verbaliser si le message n'est pas passé.
11: Emma Benyoussef Sudarovic du service reportage d'Europe 1 et toujours 80 départements classés demain en vigilance orange canicule par Météo France. Une équipe de winners pour épauler Zinedine Zidane à la tête des Bleus. Dans son staff, sans surprise, on retrouve à ceux qui l'ont accompagné lors de ses sacres avec le Real Madrid, ses 3 Ligues des Champions remportées d'affilée entre 2016-2018 et pour entraîner les gardiens de but. Qui de mieux que celui qui a soulevé une Coupe du Monde avec la France en premier et contribué contribuer surtout à moderniser le poste de Gaulle par son audace et son jeu au pied. Fabien Barthez, là aussi Antoine Bienveau, Zizou choisit sans surprise un homme qui partage avec lui cette même culture de la gagne.
2: Oui, il était pressenti, c'est désormais officiel. Fabien Barthez sera bien l'entraîneur des gardiens de l'équipe de France version Zinedine Zidane. Solidement liés par leur triomphe commun en 1998, les deux hommes se connaissent bien et ont toujours entretenu une relation de confiance, comme l'explique Alain Giresse, consultant football d'Europe 1.
3: Fabien est toujours resté proche de Zizou. C'est leur histoire ensemble à travers cette Coupe du Monde et puis les relations. Ils ont leurs habitudes, donc ça évite évidemment de connaître d'autres personnes avec lesquelles ils n'ont jamais travaillé.
2: Fabien Barthez, pourtant, n'a encore jamais entraîné au haut niveau, mais pas d'inquiétude à avoir, selon Alain Giresse.
3: Les staffs d'équipe nationale travaillent très peu de temps avec les joueurs. Donc c'est important, au-delà de la partie technique du gardien de but, il y aura aussi des données mentales, des données d'approche de match. Évidemment que Fabien Barthez maîtrise, puisqu'il a quand même un vécu, son expérience de grand gardien de but qu'il a été.
2: Outre Fabien Barthez, Zinedine Zidane pourra aussi compter sur deux fidèles de la première heure, David Bettoni et Hamidou Msaïdi, deux adjoints emblématiques qui l'entouraient déjà sur le banc du Real Madrid.
11: Les précisions d'Antoine Bienveau et le premier match de l'équipe de France, version double Z, déplacement le 25 septembre prochain en Turquie dans le cadre de la Ligue des Nations.
7: C'est jamais facile d'aller jouer là-bas en Turquie, à Istanbul. Ce sont des stades extrêmement chauds et gagner là-bas est très compliqué.
11: Oui, mais ce n'est pas une compétition qui met beaucoup de pression non plus.
7: C'est la Ligue des Nations, effectivement. Bon, merci Stéphane Burgade pour votre franchise. Je vous retrouve à 20h30 pour un prochain rappel de l'actualité. La tendance météo, Marie-Line Hérault. Et c'est vrai que la pluie arrive demain sur le pays, Marilyn.
14: Demain matin, Charles, la grisaille s'installera sur la pointe bretonne, le littoral du golfe du Lion et sur le sud de l'Aquitaine. Ailleurs, la matinée sera largement ensoleillée. L'après-midi, le soleil et la chaleur domineront, mais des orages se développeront rapidement sur l'ouest des Pyrénées, le massif central, la montagne Corse et les Alpes, jusqu'au massif de la région PACA. L'activité sera particulièrement forte sur les Alpes du Sud jusqu'au relief varois. Quelques ondées aussi pourront déborder vers la vallée du Rhône et les plaines du Languedoc. Dans le nord-ouest du pays, le ciel deviendra aussi localement nuageux avec des orages possibles sur le nord de la Nouvelle-Aquitaine, les Pays de la Loire et l'ouest du centre Val-de-Loire. Et ce risque d'ondées et d'orages gagnera ensuite la Normandie et l'Île-de-France. On fait un point sur les vigilances de demain. Canicule d'abord, 80 départements seront en orange, 16 départements en jaune. Pour les orages, 15 départements seront en couleur jaune, surtout sur le sud-est. Et les feux de forêt aussi, 41 départements seront en couleur orange dans le sud, le sud-est et un gros quart nord-ouest. Pour les températures, les minimales, on aura 16 à Mende, 17 à Brest, 19 à Embrun, 20 à Troyes, 22 à Montluçon, 24 dans la capitale. Les maximales, 26 à Cherbourg, 29 à Boulogne-sur-Mer, 32 à Quimper, 33 à La Rochelle, 39 à Paris, à Melun et à Niort, 40 à Nancy, au Mans, à Montauban et à Limoges, et 41 à Montluçon, à Carcassonne, à Brive-la-Gaillarde, à Périgueux et à Albi.
7: Merci Marilyn Hérault, restez avec nous sur Europe 1. Mon prochain invité, maître Jean-Marc Sanchez, avocat franco-espagnol. L'Espagne a-t-elle pris la mesure de cette menace pour samedi soir? On prévoit en effet une nouvelle vague migratoire à Ceuta, l'échéance se rapproche et nous en parlerons aussi avec Gilles Boutin et Antonin André, mes deux débatteurs.
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0: Avant de rejoindre l'avocat Jean-Marc Sanchez, avocat franco-espagnol, pour parler de Ceuta et de ce possible afflux migratoire pour samedi soir, un bref rappel de l'actualité. Un projet d'attentat a-t-il été déjoué? C'est la question que se posent en ce moment les services de police. 8 jeunes âgés de 17 à 28 ans viennent d'être mis en examen. Tous proches de l'ultra-gauche, ils sont suspectés d'avoir voulu commettre une action terroriste, action lors d'un rassemblement contestataire contre un projet, le projet de ligne à grande vitesse Lyon-Turin. C'est une journée qui sera sans doute extrêmement suivie fin septembre. Les pompiers appellent à une mobilisation intensive dans un peu plus d'un mois. 9 syndicats ont été reçus aujourd'hui par Laurent Nunez, place Beauvau. Leur objectif, réclamer plus de moyens pour lutter contre les incendies. Problème, au sortir de cette rencontre, grosse déception pour l'intersyndicale, d'où cette journée prévue fin septembre. Et puis le maire de Marseille tire la sonnette d'alarme. La consommation de crack explose dans la ville. Benoît Payan réclame donc un plan d'urgence interministériel. Un courrier vient d'être adressé à Sébastien Lecornu sur le sujet. Et puis, 80 départements classés demain en vigilance orange canicule par Météo France. Prenez vos dispositions car ce n'est pas terminé.
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0: Je suis toujours en compagnie de mes deux débatteurs, Gilles Boutin et Antonin André. Antonin André, Gilles Boutin, toujours à mes côtés. Et j'ai été rejoint par Maître Jean-Marc Sanchez. Bonsoir, bonsoir. Maître. Et merci d'être avec nous en studio sur Europe 1. Vous êtes avocat franco-espagnol. Et la raison pour laquelle nous vous avons proposé de venir et convié ici, concerne la perspective de samedi soir. L'Espagne a musclé son dispositif parce que l'enclave de Ceuta pourrait à nouveau faire face à un afflux de migrants deux semaines après avoir vu débarquer 70 000 ressortissants en quelques heures. Alors, l'Espagne, je le disais, a pris des dispositions. 2000 militaires, 300 policiers ont été envoyés sur place, accompagnés de 4 navires, un hélicoptère et des drones. Le fameux barrage a été étendu. Jean-Marc Sanchez, le pays a-t-il pris la mesure du risque selon vous? Ou bien d'ailleurs, ce n'est pas sûr selon vous qu'il y ait risque? Alors dites-nous le fond de votre pensée, Jean-Marc Sanchez.
5: Le pays sans doute, le président du gouvernement espagnol peut-être pas. Et ça risque d'être la fièvre du samedi soir, mais pour lui, il est face à un dilemme, si vous voulez. Il a minimisé cette crise, alors qu'en vérité, c'est une crise migratoire, mais qui a des racines extrêmement profondes. C'est la crise, en fait, qui oppose le Maroc et l'Algérie sur fond de revendication territoriale du Sahara espagnol devenu le Sahara occidental, et qui a donné lieu à des affrontements entre les rebelles du Front Polisario, les rebelles sahraouis,
0: le Front Polisario, oui,
5: armés par la Mauritanie et financés par l'Algérie. Pedro Sanchez, très habilement, en fait, d'un échec de politique étrangère et intérieure. Il ne faut pas rappeler à nos auditeurs que Sanchez est obligé de composer avec la gauche de sa gauche.
0: Bien sûr.
5: Et avec les partis autonomistes basques du PNV, Partido Nacionalista Vasco, et catalan, Partido Democrático de Catalunya.
0: Bien sûr.
5: Et si, effectivement, demain, il perd cet appui, il perd le pouvoir. Oh, il y a des élections l'année prochaine.
0: On va parler de ces enjeux politiques dans un second temps, effectivement, Jean-Marc Sanchez. Est-ce que vous croyez à cet afflux de migrants pour samedi soir? Vous qui êtes très bien renseigné, parce que franco-espagnol, régulièrement en contact avec peut-être certaines autorités ou certaines personnes d'influence là-bas en Espagne, c'est une crainte que beaucoup d'observateurs ont, parce que sur les réseaux sociaux, il y a des appels à venir et que la dernière fois, ces appels ont provoqué un afflux à Ceuta. Est-ce que ce soir, à quelques heures de cet hypothétique débarquement, vous êtes inquiet?
5: Vous savez, on a un proverbe en espagnol qui dit « nunca no se dice nunca ». Il ne faut jamais dire jamais, il y a le même en français. C'est vrai que les mesures de sécurité ont été renforcées à la frontière espagnole, du côté espagnol et du côté marocain. Il y avait déjà une forte présence militaire espagnole à Ceuta, puisque les forces d'élite espagnole, le Tercio, l'équivalent de la Légion, et les forces spéciales y sont déjà. Le barrage dont vous parlez à Ceuta existe, mais également à Melilla.
0: Bien sûr, l'autre enclave.
5: Alors, il y en a 7, en fait. Vous avez 4 îles et 3 enclaves terrestres. Et donc, l'une des 2 autres enclaves terrestres, Melilla, qui est plus petite que Ceuta, mais Ceuta, ça n'est pas très grand. Ceuta, c'est plus petit que l'île Dieu. Donc il faut imaginer qu'il y a 80 000 personnes qui sont rentrées dans une enclave où vivent déjà 80 000 personnes. Donc c'est très compliqué. Alors que va-t-il se passer? Personne ne le sait. Tout le monde espère que ça ne se passera pas mal, mais il n'y a aucune certitude. Ceci étant, il y a une intoxication et un phénomène d'autre l'auto-alimentation de la rumeur qui pousse effectivement certains à prédire le pire, alors que, comme on le sait, le pire n'est jamais certain.
6: C'est ce qu'on pourrait appeler parfois l'effet stressant. Hein, voilà. Alors, vous êtes avocat. Savez-vous d'où viennent ces appels? Qui pilote ces appels? Qui les poste ou les publie sur les réseaux sociaux? De qui ça vient, en fait, hein, pour parler un peu simplement, Jean-Marc Sanchez?
5: Alors, il y a trois sources possibles. Soit ce sont des initiatives individuelles, personne n'y croit, elles sont trop nombreuses. Soit ce sont réseaux mafieux qui font non seulement du trafic d'êtres humains, c'est sans doute ce qui est à l'origine de cette intrusion, que certains ont appelé invasion. On ne me fera pas croire qu'on fait passer 80 000 personnes d'un pays à l'autre à travers une frontière particulièrement surveillée.
6: Les observateurs ont parlé d'un certain laisser-faire de la part du Maroc.
5: Oui, enfin, surtout un laisser ne pas faire ou ne rien faire de la part des autorités marocaines. Et effectivement, les autorités marocaines font, malgré ce qu'elles disent, pression sur l'Espagne à raison du conflit dont on parlait tout à l'heure, en faisant du chantage à la crise migratoire, comme d'autres pays d'ailleurs l'ont fait ailleurs dans le monde et notamment en Europe.
7: Mais maître, l'Espagne,
6: Antonin André.
7: L'Espagne, sauf erreur de ma part, n'a pas pris parti pour le Maroc dans la bataille du Sahara occidental. Il me semblait que Pedro Sanchez avait lui-même acté la maroquinisation, j'allais dire, du Sahara occidental.
5: Alors vous avez tout à fait raison, si c'était que Pedro Sanchez a changé d'avis, mais il le fait souvent. Et pas forcément, en fait, pour avoir raison, si ce n'est pour se maintenir au pouvoir. Il a effectivement eu, à une époque, des relations qui étaient plutôt pacifique, en tout cas, apaisé avec le Maroc, mais l'Espagne a besoin des hydrocarbures algériens. Donc, Pedro Sanchez est allé voir le président Tebboune, et c'est ce qui a provoqué la crise de Ceuta. Il y a eu le même problème en 2021, il y a eu le même problème en 2019. À l'époque, Madrid avait accueilli le chef du Front Polisario qui était allé se faire soigner en Espagne. Et donc, en fait, à chaque fois que l'Espagne, si vous voulez, s'écarte de l'axe Madrid-Rabat, les Marocains en profitent pour utiliser la pression migratoire sur les enclaves espagnoles à leur avantage.
6: Gilles Boutin.
8: Oui, sur la question migratoire, et pas seulement, Pedro Sanchez est très isolé. Il n'y a à peu près personne pour le défendre en Europe. Comment expliquez-vous qu'il se soit placé dans un tel état d'isolement? Parce qu'il a eu une politique plutôt favorable, enfin même très favorable, aux régularisations en masse, ce qui a été... deux vagues au total. Sur les dépenses militaires, il est très en retard également. Donc voilà, comment interprétez-vous cette façon de se mettre au banc du reste de l'Europe?
5: C'est assez simple, si vous voulez. Pedro Sanchez est prêt à tout, mais absolument à tout, pour conserver le pouvoir. Pour avoir la majorité, il lui aurait fallu plus de 50%. Il en a 41%, mais il a 41%, c'est une majorité relative, pour deux raisons. Parce qu'il fait alliance avec l'extrême-gauche, avec ce qui reste du Parti communiste espagnol et des mouvements de gauche à la gauche du Parti socialiste, avec les Basques, avec les Catalans. De l'autre côté, en face, les conservateurs du Partido Popular et le Parti nationaliste Vox, qui est une émanation du Partido Popular, n'arrivent pas à se mettre d'accord. Mais ils sont en train de gagner du terrain. Et donc Sanchez, en fait, n'a qu'un seul but, c'est de conserver le pouvoir par tous les moyens. Je crois que peu lui importe que Mme Meloni ait fait de lui un bouc émissaire. D'ailleurs, c'est très habile, puisque de coupable, il en a fait une victime. Ça lui permet en interne de donner à sa gauche des gages. C'est la raison pour laquelle il a ouvert et fait ce qu'on a appelé cet appel d'air pour vouloir régulariser 500 000, puis 1 million, puis il est revenu à 500 000 immigrés plus ou moins clandestins. Alors, en vérité, ils ne sont pas vraiment clandestins. La quasi-totalité d'entre eux sont déjà en Espagne et la plupart sont sud-américains. Mais le fond du problème, c'est que pour se maintenir au pouvoir, et l'Espagne est tout à fait particulière de ce point de vue, Pedro Sanchez n'a pas le choix. Il n'a pas le choix de faire une seconde bonne première impression. Je m'explique. Le scrutin en Espagne est un scrutin de liste fermée à la proportionnelle à un seul tour. Ce n'est pas du tout comme en France où vous avez un tour pour éliminer et un autre pour choisir. Là, vous devez être élu tout de suite. Et donc, la seule façon pour Sanchez de garder le pouvoir, c'est de donner des gages à sa gauche. Et s'il donne des gages à sa gauche, il conserve le pouvoir. Si, en revanche, il n'en donne pas, et il n'en a pas toujours donné. Là, il risque de perdre les alliances qu'il a eu tellement de mal à nouer. C'est aussi la raison pour laquelle il n'est pas atlantiste. C'est le premier président du gouvernement espagnol à avoir une politique qui est très hostile aux intérêts américains. C'est ce qui fait d'ailleurs que Donald Trump et Pedro Sanchez se détestent.
6: Nous parlions effectivement de Ceuta, Jean-Marc Sanchez, mais vous connaissez particulièrement bien la politique intérieure espagnole. Comment le, pardon pour le néologisme, le palestinisme de Pedro Sanchez est perçu en interne, en Espagne?
5: Alors, c'est assez surprenant parce que, si vous voulez, l'Espagne est tout sauf un pays antisémite pour deux raisons. La communauté juive y est très peu présente. Les juifs d'Espagne ont été chassés en 1492. Ceux qui sont restés sont les conversos. Et elle est tellement, si vous voulez, peu antisémite qu'il y a même une disposition dans la loi espagnole qui permet aux juifs séfarades de retrouver la nationalité espagnole. Cependant, pour donner encore une fois des gages à la gauche de la gauche du Parti Socialiste Ouvrier Espagnol, puisque c'est son nom, Pedro Sanchez, en fait, n'a eu de cesse que d'être altermondialiste, écologiste, féministe, extrémiste, gauchiste. Woke. Sinon, il ne peut pas conserver le pouvoir. Il n'a pas le choix. C'est un problème, en fait. Toute cette affaire est un problème de politique intérieure espagnole.
7: Le féminisme n'est pas Antoine un apanage de la gauche. Il y a des féministes de droite aussi. Donc, c'était juste pour, dans la liste des
8: précisions salutaires. Voilà. Mais
5: je parlais de Pedro Sanchez.
8: Le palestinisme, appelons-le comme ça, de Pedro Sanchez s'explique-t-il aussi par sa volonté de draguer les autonomistes de son pays? Parce qu'il suffit de se balader dans les rues du Pays Basque ou de Catalogne pour voir un nombre de drapeaux palestiniens hallucinant. Preuve que il s'identifie à la cause palestinienne.
5: Est-ce que c'est un calcul également? Vous avez raison, c'était vrai aussi en Catalogne, à l'époque de la tentative avortée d'indépendance de la Catalogne. On se souvient de cette mascarade. Vous aviez des drapeaux catalans qui, en fait, reprenaient l'étoile du drapeau cubain. Donc, en vérité, indépendantistes de tous les pays, unissons-nous. Donc, les Catalans avec les Basques, les uns avec les Cubains, les autres avec les Palestiniens. En vérité, toutes les causes sont bonnes à prendre pour pouvoir revendiquer ce que l'on veut. Et ce que les Catalans, de droite ou de gauche d'ailleurs, on peut être parfaitement indépendantiste de droite en Catalogne et également au Pays Basque, donc il n'y a pas de clivage politique, il y a un clivage régional, ce qui n'est pas du tout la même chose, prennent en fait et cause et font feu de tout bois de tout ce qui peut leur servir pour, un, revendiquer leur indépendance ou leur désir d'indépendance, deux, pour rappeler à Pedro Sanchez que sans leur voix, sans leur vote, ils perdent le pouvoir.
8: Mais Pedro Sanchez, pardon, a-t-il créé, par sa politique favorable à l'immigration, les conditions pour générer cet afflux soudain de migrants à Ceuta? Ou alors est-ce que c'est indépendant?
5: Je crois, si vous voulez, que ce sont deux problèmes différents. Encore une fois, la régularisation des migrants en Espagne concerne majoritairement des gens qui étaient déjà là et majoritairement des Sud-Américains. C'est un problème assez différent. Ceuta, c'est autre chose, ce sont les Marocains qui font pression sur l'Espagne. Alors, c'est vrai que les deux événements, si vous voulez, arrivent en même temps. Mais il n'y a pas de hasard. Effectivement, je pense que le gouvernement marocain, très habilement, a joué sur le fait que Pedro Sanchez avait ouvert la boîte de Pandore et, par ailleurs, maintient des relations privilégiées qui déplaisent particulièrement au gouvernement marocain avec le gouvernement algérien pour profiter de l'occasion et peut-être pour recommencer samedi soir ou pas une nouvelle tentative.
6: Alors Laurent Nunez, et c'est vrai qu'on l'avait vu lors de cette réunion en visioconférence avec les autres ministres de l'Intérieur européens, Laurent Nunez a plutôt affiché une certaine solidarité avec l'Espagne.
5: Il n'a pas le choix.
6: Emmanuel Macron également. Comment on explique cette solidarité française à l'endroit donc de Pedro Sanchez?
5: Trois raisons. Le gouvernement espagnol est le dernier, peut-être le seul gouvernement de gauche, de coalition de gauche, au pouvoir dans un grand pays d'Europe. Et ça n'aura sans doute pas échappé au gouvernement français. L'autre, c'est qu'effectivement, il faut essayer de maintenir un semblant de solidarité pour sauver ce qui reste de l'espace Schengen. Et puis, il ne faut pas oublier aussi que le pays avec lequel l'Espagne a la plus grande frontière au nord, d'ailleurs, ce n'est pas le seul, puisqu'il y a également la principauté d'Andorre, c'est l'Espagne, et la France, qui sont en face à face avec le même problème, c'est-à-dire l'afflux de migrants venus d'Afrique du Nord et d'Afrique subsaharienne. Quand les policiers français, à la frontière espagnole, que je connais particulièrement bien, notamment au Pays Basque, font des contrôles, ils ne contrôlent pas les gens qui rentrent en Espagne. Ils rentrent en Espagne qui veut. Ce sont ceux qui rentrent en France. Et donc, en fait, tous ces migrants Et ils l'ont dit d'ailleurs, lorsqu'ils ont été interrogés sur les plages de Ceuta, la plupart d'entre eux ne parlaient pas espagnol. Ça m'étonnerait beaucoup qu'ils aient lu les arrêts du tribunal suprême espagnol, pour peu qu'ils les connaissent. Simplement, on leur a dit, venez, les portes sont ouvertes. Mais en fait, les portes sont ouvertes pour passer par l'Espagne et aller en France, parce qu'en Espagne, on ne les laisse pas rentrer. Quand ils rentrent, on les renvoie chez eux. S'ils arrivent à rester, ils ne restent pas longtemps parce qu'ils ne font que passer. Pourquoi ? Parce qu'en Espagne, on ne leur donne rien. Leur but, c'est d'aller vers le nord et notamment en France. Et donc, oui, le gouvernement français n'a pas le choix. Mmh. Et c'est d'autant plus surprenant de la part de M. Núñez, qui, comme son nom l'indique, lui aussi est d'origine espagnole.
0: Alors, sur la décision de la Cour suprême, effectivement, Pedro Sánchez, c'est un arrêt. On n'est pas renvoyé de la même manière. Alors, soit on reste, soit on repart, selon de la manière avec laquelle on arrive, par la mer ou par la terre. Comment on l'explique, ça ?
5: Alors, le Tribunal Supremo, c'est son nom, est un petit peu une Cour suprême à l'américaine en Espagne. C'est-à-dire que, contrairement à la France...
0: Apparemment, je vous ai appelé Pedro Sánchez, c'est Jean-Marc Sánchez, pardonnez-moi.
5: Avec le président du gouvernement espagnol, nous avons un point commun et c'est le seul, c'est de porter le même nom. Mm. C'est le seul avantage que je lui trouve, mais pour le reste, je ne vois pas beaucoup d'autres.
0: Pour revenir sur
5: le tribunal suprême espagnol, en fait, c'est un mélange étrange entre ce qui serait en France, le Conseil d'État... Et la Cour de cassation. Il y a un tribunal constitutionnel qui, lui, est comme en France, le Conseil constitutionnel chargé de vérifier la conformité à la Constitution. Mais ce tribunal suprême, en fait, a une compétence beaucoup plus large. Mmh. Il a, en fait, rendu un arrêt qui a été interprété. Alors, tous les juristes vous diront que tout est affaire d'interprétation. Donc, qu'est-ce qu'il a écrit, en fait, dans cet arrêt ? Eh bien, si vous rentrez par la mer, on ne peut pas vous rejeter par la terre. Oui, mais alors, il faudra qu'on m'explique comment est-ce qu'on arrive par la mer depuis Ceuta quand on part du Maroc, puisqu'en vérité, on est bien parti du Maroc, donc du territoire marocain sur terre. Donc tout ça, si vous voulez, c'est une mascarade. Le but du jeu, en fait, c'est de tenter, et c'est ce que font les ONG, de justifier les tentatives d'intrusion qui ont eu lieu.
0: Merci infiniment, non pas Pedro Sánchez, mais Jean-Marc Sánchez, avocat franco-espagnol. Merci d'avoir été parmi nous sur Europe 1. Il est quasiment 20h30. On vous laissera après le journal de Stéphane Burgat avec les chroniques habituelles, celles de Brigitte Millot ou encore de Laurent Tessier.
11: Il annonce sa retraite des bassins à l'âge de 35 ans. Florent Manoudou, sextuple médaillé olympique, raccroche après une carrière bien remplie et donne rendez-vous ce samedi pour ses adieux. Un alpiniste de 31 ans tué tout à l'heure après une chute de pierre survenue dans le Mont Blanc, dont loin de l'aiguille du Génépi. Les autorités avaient pourtant prévenu que ces dangers mortels d'éboulement liés aux vagues de chaleur et à la sécheresse pouvaient survenir. Plusieurs refuges ont ainsi été fermés cette semaine. Et justement, la vague de chaleur que traverse actuellement la France vient de dépasser en longueur celle historique de 2003. Et avec la sécheresse, plus de 40 000 personnes sont affectées par des coupures d'eau courante. La situation des petits cours d'eau est la plus critique jamais enregistrée à cette période, selon le gouvernement. Toujours 80 départements classés demain en vigilance orange canicule par Météo France. La canicule bien au-delà de nos frontières et ce chiffre en Europe au total aujourd'hui. 135 millions de personnes ont dû affronter des températures supérieures à 35 degrés. Les sapeurs-pompiers font entendre leur colère, déçus après leur rendez-vous au ministère de l'Intérieur, où ils réclamaient plus de moyens face à l'emballement des feux de forêt. Ils appellent à la grève fin septembre. Laurent Núñez qui annonce de son côté qu'un plan de modernisation de la sécurité civile sera présenté début septembre. Écoutez la réaction d'Éric Ferré, vice-président du syndicat national des sapeurs-pompiers, à cette promesse de modernisation du matériel qui ne semble pas le convaincre.
9: Si une partie de ce matériel reste dans les ateliers, faute de pièces détachées, faute d'entretien ou par la vétusté, c'est pas ce qui va nous faire éteindre nos feux. Les moyens aériens, c'est une ressource indispensable, mais pas unique. Les moyens terrestres sont là pour éteindre les incendies. Les moyens aériens sont là pour soutenir les moyens terrestres et uniquement pour les soutenir. Effectivement, on manque de ressources, que ce soit en moyens aériens comme en moyens terrestres. Mais encore une fois, des moyens sans les personnels à mettre dedans, ça ne sert pas à grand-chose.
11: Éric Ferret, vice-président du syndicat national des sapeurs-pompiers. Il était à l'invité tout à l'heure de Charles Lullier dans Europe 1 Soir. Le maire de la commune d'Alès dans le Gard, menacé cet été par la DZ Mafia, vient de recevoir la visite et le soutien politique de Gérald Darmanin. Christophe Rivinck, qui avait dû être, on le rappelle, exfiltré de son domicile cet été, il continue à ce jour de bénéficier d'une protection policière. Trois hommes blessés grièvement par arme à feu à Besançon hier soir. Leur pronostic vital n'est plus engagé. Ils se trouvaient devant une épicerie lorsque deux tireurs à bord d'un véhicule les ont pris pour cible avant de prendre la fuite. L'étrange disparition des cloches en bronze du petit village de Robécourt dans les Vosges, volées en pleine nuit en début de mois dans un musée, 800 kilos à L5, avant de disparaître et de réapparaître finalement partiellement quelques jours plus tard, très endommagées. Une enquête de gendarmerie est en cours pour essayer de retrouver la dernière de ces cloches. Le sentiment d'impuissance grandit en Colombie, la course contre la montre, les opérations de sauvetage se poursuivent et entrent dans une phase décisive, les chances de retrouver des survivants s'amenuisent. Le bilan humain monte à 273 morts, près de 400 disparus et 3800 blessés. Le détroit d'Ormuz reste sous contrôle iranien, affirme un haut responsable perse qui contredit Donald Trump. Donald Trump qui revendiquait hier le contrôle américain de ce détroit hautement stratégique. Et puis enfin, la rumeur de l'été se vérifie. Le divin chauve Fabien Barthez fera bien partie du staff de Zinedine Zidane à la tête de l'équipe de France pour coacher les gardiens. Barthez, champion du monde 98, ex-Gaulle de Marseille et de Manchester United, avait contribué à révolutionner à l'époque le poste de gardien de but. Le reste du staff de Zidane vient d'être dévoilé avec, sans surprise, ses proches qui étaient déjà à ses côtés quand il entraînait le Real Madrid.
0: Merci Stéphane Burgade. Prochain point sur l'actualité à 20h45. On passe à la chronique « Ça nous a énervé cette année » de Laurent Tessier. Et vous nous parlez ce soir, Laurent Tessier, d'Emmanuel Macron, quand il dénonçait, je cite, « les maboules qui veulent se fâcher avec l'Algérie ».
10: Oui, fin avril, en visitant un hôpital dans l'Ariège, en parlant des médecins étrangers, Emmanuel Macron avait parlé de tous les maboules qui veulent se fâcher avec l'Algérie. Les maboules. Le chef de l'État avait été interrogé quelques minutes plus tard sur ses propos. Visait-il quelqu'un en particulier, un ancien ministre ?
12: Il faut être loin de toutes les caricatures, être plutôt dans le dialogue.
13: Est-ce que vous visiez Bruno Retailleau ?
12: Non, je ne vise personne. Non, je ne vise personne. Je suis dans une approche positive.
10: Taxer de maboule était une approche positive. Le ministre des Affaires étrangères, Jean-Noël Barrot, avait réagi sur LCI.
15: Qui sont les maboules ?
16: Eh bien, c'est ceux qui sont installés dans cette posture, disant qu'il ne faut plus accueillir personne.
10: Bruno Retailleau, le président des LR, avait réagi un peu plus tôt. Le problème, ce ne sont pas les médecins algériens, mais les centaines d'OQTF dangereux qui n'ont plus rien à faire en France et que le régime d'Alger refuse de reprendre. Fin de citation. La politique des bons sentiments est condamnée à l'échec. Emmanuel Macron parle de maboules qui veulent se fâcher avec l'Algérie, alors que le journaliste sportif français Christophe Glaise, 36 ans, a été condamné dans ce pays à 7 ans de prison pour apologie du terrorisme. Le chef de l'État, qui a eu ce discours en décembre.
17: Du jugement. Il est excessif et il est injuste. Et nous, nous agirons comme on l'a fait, avec aussi respect, engagement.
10: Parler de maboule alors que l'écrivain franco-algérien Kamel Daoud a été condamné à 3 ans de prison ferme en Algérie. Parler de maboule alors que l'écrivain Boualem Sansal a été emprisonné pendant 1 an en Algérie. Parler de maboule alors que la France est humiliée, insultée depuis longtemps par le régime algérien, par exemple, sur la chaîne de télévision Canal Algérie.
18: La France a œuvré à anéantir la population et à déconstruire l'identité algérienne.
19: Parlons à présent de l'une des pages les plus sombres et douloureuses du pays. On y trouve les crimes commis par la France coloniale en Algérie.
10: Parler de maboules qui veulent se fâcher avec l'Algérie alors que des influenceurs algériens ont sorti des propos dangereux, ont lancé des appels à la haine, menaces de mort sur les réseaux sociaux. La France est humiliée. Emmanuel Macron a sorti des discours qu'attendait le régime algérien. Février 2017, alors qu'il était candidat à l'élection présidentielle.
28: La colonisation fait partie de l'histoire française. C'est un crime. C'est un crime contre l'humanité, c'est une vraie barbarie. Et ça fait partie de ce passé que nous devons regarder en face, en présentant aussi nos excuses à l'égard de celles et ceux vers lesquels nous avons commis ces gestes.
10: Maboule, un mot qu'Emmanuel Macron aime particulièrement. Il l'avait déjà utilisé l'an dernier lorsqu'il avait été filmé à la sortie de son avion au Vietnam en train de se prendre la main de son épouse Brigitte Macron sur le visage. Il avait démenti toute scène de ménage.
29: Et je vois beaucoup de maboules passer leur journée à expliquer sur toutes ces vidéos des interprétations, je vous le dis.
10: Alors voilà, les maboules ont la parole aujourd'hui.
0: Merci Laurent Tessier, à demain. Il est l'heure ce soir de retrouver la prescription culture de Sébastien Bordenave. Bonsoir Sébastien, vous nous parlez ce soir de cette exposition qui s'appelle « Croire et guérir ». Elle est à voir au musée d'art et d'histoire Paul-Éluard à Saint-Denis.
30: Oui.
2: oui, le musée d'art et d'histoire Paul-Éluard à Saint-Denis, un superbe endroit hein, que ce musée situé dans les bâtiments d'un ancien Carmel fondé en 1624. La première pierre a été posée par la reine Marie de Médicis et aujourd'hui le musée est une cohabitation parfaite entre les expos et un endroit spirituel inspirant. Ainsi, on se balade pour voir croire et guérir l'exposition dans un cloître jalonné des pierres tombales de religieuses. Tout au long de votre visite, vous êtes accompagné dans le bâtiment par des sentences. Des sentences, qu'est-ce que c'est ? Eh bien, ce sont des phrases calligraphiées qui ont été restaurées mais inscrites à l'origine hein, sur les murs de l'époque. Il y en a 174 en tout et elles aidaient les carmélites à rester dans le droit chemin en les lisant tous les jours. Je ne résiste pas à vous en donner une alors que nous sommes en plein été à enchaîner les spritz et les churros. Écoutez, soyez concentrés. Le plaisir de mourir sans peine vaut bien la peine de vivre sans plaisir. C'est vertigineux. Tiens, je l'ai redit. Le plaisir de mourir sans peine vaut bien la peine de vivre sans plaisir. Bon, l'exposition Croire et guérir, c'est un plaisir absolu. C'est un voyage intelligent, passionnant, géographique, dans l'histoire des représentations du corps et de la maladie, les pratiques de guérison, les imaginaires, les croyances religieuses, magiques, scientifiques, médicales, du Moyen-Âge à aujourd'hui, vaste programme.
6: Et alors concrètement, il y a quoi à voir dans cette exposition Croire et guérir, Sébastien ?
2: Eh bien par exemple, une apothicairie du XVIIe siècle, recréée dans ses lambris d'origine, on y voit des céramiques pharmaceutiques comprenant des pots d'apothicaires avec inscrit dessus leur contenant censé guérir. Par exemple, il y avait marqué l'Orvietan. Je suis allé voir ce que c'était vraiment, l'Orvietan. Et bien en fait, c'est un type qui venait d'Orvieto, une ville du centre de l'Italie. Il a mis dans des pots du vin, du miel, des bouts d'animaux, des feuilles, et hop, ça faisait un médicament. On est à l'époque de Molière, hein, qui se moquait beaucoup des médecins. Bah, du coup, on comprend pourquoi. Dans l'exposition est évoqué pêle-mêle Lourdes et son eau miracle, l'effet positif de la compassion chez les bouddhismes, l'homéopathie, les marabouts africains. En fait, cette exposition brouille les frontières entre la médecine et le charlatanisme. Et c'est vrai qu'aujourd'hui, bah, on sait, on connaît l'importance aussi de l'effet placebo, donc pourquoi pas. Et enfin, il y a aussi des œuvres d'art étonnantes, des écorchés, il y a eu cette mode, hein, début du 18e, de représenter des corps qui n'avaient que les muscles sur les os, et aussi des œuvres beaucoup plus contemporaines qui sont d'une drôlerie absolue. Par exemple, Dana Wise, je ne connais pas cette dame, c'est une Canadienne de 60 ans,

0: Et sur Europe 1, nous retrouvons la chronique santé de Brigitte Millot. On parle souvent des effets du manque de sommeil sur l'humeur, la concentration, la fatigue. Mais vous nous dites, Brigitte, que le manque de sommeil agit aussi, on en parle moins, sur la libido. On attend vos explications sur le sujet, Brigitte.
1: Eh oui, le manque de sommeil peut endormir votre libido. Il est important de le rappeler que notre cerveau travaille énormément la nuit. Il y a des phases de récupération physique, des phases de récupération psychique. Et durant la nuit, notre organisme produit toute une série d'hormones, notamment les hormones sexuelles, la testostérone, hormone mâle par excellence, qui existe aussi chez la femme mais en petite quantité, et les hormones féminines, estrogène et progestérone. Et ces hormones, elles sont produites en grande partie pendant notre sommeil. Donc, un sommeil trop court ou de mauvaise qualité, et hop, la production diminue. Certaines études ont montré que chez les hommes jeunes, privés de sommeil pendant seulement une semaine, je dis bien une semaine, avec environ 5 heures de sommeil par nuit, eh bien le taux de testostérone pouvait diminuer de 15%, ce qui est une diminution comparable à plusieurs années de vieillissement. Autre mécanisme, le stress. Quand on dort mal, le taux de cortisol, c'est l'hormone du stress, le taux augmente. Or, le cortisol a tendance à freiner les hormones sexuelles et à diminuer l'intérêt pour les activités sexuelles. Le corps est alors plutôt en mode survie qu'en mode séduction. Autre cause, tout le monde l'aura compris bien sûr, la fatigue. Et quand on manque de sommeil, l'organisme va prioriser d'autres fonctions comme récupérer de l'énergie et le désir passera au second plan. Alors la question que tout le monde se pose est très simple. Si je dors mieux, est-ce que la libido revient ? Oui, bonne nouvelle, c'est réversible. Le sommeil est un formidable régulateur biologique et quand on retrouve un rythme de sommeil stable, suffisant, de bonne qualité, les hormones se rééquilibrent, la fatigue diminue et le désir peut revenir naturellement. Parfois, il suffit de mieux dormir pour réveiller la libido. Le meilleur des aphrodisiaques, c'est peut-être tout simplement une bonne nuit de sommeil.
0: Merci Brigitte Millot et à demain. Dans un instant, ce sera le rappel des titres avec le journal permanent de Stéphane Burgat et puis surtout le patron de la France Bouge avec Elisabeth Assayac. Et le patron ce soir, c'est Laurent Rogel, le directeur d'Airwell, les climatiseurs et les pompes à chaleur.
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8: Les sapeurs-pompiers font entendre leur colère, déçus après leur rendez-vous au ministère de l'Intérieur où ils réclamaient plus de moyens. Face à l'emballement des feux de forêt, ils appellent à la grève fin septembre. Toujours 80 départements classés demain en vigilance orange canicule par Météo France, la Lozère, la Haute-Loire et 3 départements des Pyrénées restent placés en vigilance jaune. Le pic de chaleur est prévu entre aujourd'hui et demain et des nuits qui restent chaudes, parfois même jusqu'à 27 degrés comme à Nice. Le maire de la commune d'Alès dans le Gard au-dessus de Nîmes, menacé cet été par la des aides mafia, il vient de recevoir la visite et le soutien de Gérald Darmanin, Christophe Rivinck qui avait dû être exfiltré de son domicile par le RAID cet été. Il continue de bénéficier d'une protection policière renforcée. Un magasin spécialisé dans les cartes Pokémon cambriolé la nuit dernière en Isère. Le préjudice est estimé à près de 80 000 euros. Ces cartes qui peuvent atteindre des valeurs valeur folle. Le modèle le plus rare a par exemple été vendu 14 millions d'euros. Le détroit d'Ormuz reste sous pavillon iranien, affirme un haut responsable perse, contredisant Donald Trump qui revendiquait hier le contrôle américain de ce détroit hautement stratégique. Et puis enfin,

0: Vladimir Poutine, à qui s'attirent les foudres du gouvernement japonais. Il vient de visiter pour la première fois un archipel, les Kouriles, qui sont revendiqués par le Japon, mais que les Russes occupent depuis la fin de la Seconde Guerre mondiale.
1: 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Merci Stéphane Burgat. Tout de suite, c'est La France bouge avec Elisabeth Assayac.
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3: C'est vous qui faites tourner Erwell, Laurent, Rogel. Alors avant de... Moi, je ne connaissais pas le nom Erwell avant d'étudier et de préparer cette émission. Tu connaissais, Philippe?
4: Ah oui, grosse notoriété.
3: Notoriété.
4: Ah oui, énorme.
3: Et donc, justement, vous allez pitcher pendant une minute, Laurent Rogel, Erwell, c'est quoi? Puis ensuite, on va s'entretenir. Vous êtes prêts?
4: Tout à fait.
3: Allez, c'est à vous.
4: Erwell, ça a été créé en 1947, donc en effet bientôt 80 ans, à Chatou, par un ingénieur arts et métiers. Donc c'est un groupe purement français, contrairement au nom, qui peut avoir une idée un peu américaine. Donc pionnier européen, français, leader en Europe, en France et en Afrique, de tout ce qui était climatiseur et pompe à chaleur. Donc la climatisation est une pompe à chaleur dans tous ces territoires, qui a connu une grosse croissance jusque dans les années 90-2000, qui n'a pas forcément vu l'arrivée de la concurrence asiatique dans ces années-là, avec de la technologie embarquée, de l'électronique, de l'efficacité et du prix. Donc il a commencé à perdre ses parts de marché dans les années 2000, un petit peu comme tous les gros de l'époque, les Brandt, les Thomson, les Moulinex, etc., qui sont un peu dans ce même univers. Donc a failli disparaître. En 2008, on faisait encore 800 millions d'euros de chiffres. En 2012, on en faisait 30. Donc revente de toutes les usines, de fermeture de toutes les filiales. On fabriquait 100% de nos produits à l'époque en Europe. Et donc moi, je suis entré en 2002 comme directeur export. J'ai repris le groupe la direction générale en 2016. Racheté avec des partenaires financiers en 2018, introduit en bourse. Donc c'est redevenu un groupe 100% français. Et on relance depuis maintenant une dizaine d'années autour de la volonté de développer des produits, alors en partie sourcés dans d'autres continents, en Asie, en Europe et ailleurs, en partie fabriqués par nous. On a repris une usine en 2023 et on a investi beaucoup, en focusant sur la fiabilité, la qualité, la réparabilité et l'efficacité énergétique.
3: Merci Laurent Rogel, c'est un peu plus d'une minute, mais vous allez laisser terminer. CEO du groupe Erwell, non mais c'est passionnant. Une entreprise qui a vécu des hauts, des bas, puisque vous nous le disiez, elle est passée de 800 millions d'euros de chiffre d'affaires à 30 millions d'euros en 10 ans. À cause de la concurrence asiatique qui est arrivée, donc ça veut dire que vous avez fait des mauvais choix pendant cette période-là stratégique, parce que peut-être que vous ne le voyez pas venir.
4: C'est pas que la concurrence, on a fait des erreurs, c'est évident.
3: Voilà, des erreurs stratégiques, peut-être des mauvais investissements, et puis il y a eu la crise de 2008 qui a été le coup près.
4: Tout à fait.
3: Hein, c'est ça. Aujourd'hui, on va démarrer par des questions d'actualité. On sort d'une grande période de canicule. On sait que ça va se reproduire et que ça va être de plus en plus fréquent. Comment vous gérez ces périodes-là? Est-ce que vous arrivez à les anticiper?
4: Alors, compliqué d'anticiper, surtout que même si le groupe et le marché en général, la pompe à chaleur, s'est fortement redressé depuis une dizaine d'années, on est encore très dépendant des politiques et des décisions politiques en Europe, qui peuvent avoir des impacts relativement majeurs, surtout sur la pompe à chaleur. On est un marché qui est malheureusement un peu trop aidé. Donc vous avez, en fonction des aides qui peuvent arriver sur telle technologie, telle efficacité, telle raison, vous pouvez avoir des grosses modifications des produits que vous devez commercialiser ou que vous pouvez commercialiser.
3: Si je comprends bien, Laurent Rogel, vous, alors la pompe à chaleur, qu'on comprenne bien, la climatisation est une forme de pompe à chaleur.
4: Tout à fait.
3: D'accord.
4: La pompe à chaleur RR et la pompe à chaleur RO et pour le chauffage en général et pour le chauffage et l'eau chaude.
3: D'accord.
4: La pompe à chaleur RR, ça fait du chaud et du froid.
3: Donc vous, c'est votre métier, c'est votre cœur de métier. Mmh. Vous les vendez à des professionnels qui eux vont aller les installer chez des particuliers ou bien dans des entreprises. Sauf que ce que vous êtes en train de nous dire ce soir, Laurent Rogel, c'est que finalement c'est un secteur qui est extrêmement subventionné, très aidé, et que finalement ça vous complique la tâche.
4: Tout à fait. C'est un secteur qui est trop subventionné parce qu'il est lié finalement à une politique européenne de décarbonation et de volonté de transition énergétique. Donc en général, les politiques, quand ils veulent accompagner, subventionnent. Ils ont souvent fait l'erreur de tout vouloir faire à un euro, donc à la gratuité. La gratuité attire les escrocs. Les escrocs vendent tout pour rien. Et donc à la fin, ça devient un marché qui n'est pas du tout logique. Et donc, quand vous parliez d'anticipation, c'est pour ça que je suis arrivé sur ce mot-là, très compliqué d'anticiper quand vous avez des marchés qui, du jour au lendemain, peuvent faire moins 50%.
3: Donc ces politiques, ces aides très généreuses, avec parfois des offres à 1 euro, avec le recul, ces politiques sont des erreurs ou des réussites?
4: Sont des erreurs, clairement.
3: Total.
4: Alors, l'accompagnement de la transition est une bonne chose. L'accompagnement financier en lien avec une économie d'énergie est exactement ce qu'il faut faire. Par contre, rendre quelque chose gratuit amène clairement à des escroqueries. Dès qu'il y avait des subventions, vous changez votre chaudière par une pompe à chaleur pour, avec 20 000 euros d'aide, toutes les pompes à chaleur sont vendues 20 000 euros. Donc l'objectif, il est toujours d'avoir du reste à charge, toujours d'avoir une justification de la dépense. Si vous n'avez pas de justification, vous...
3: Donc ça fait baisser vous votre chiffre et donc et en plus et ça amoindrit
4: ça crée des tensions sur les stocks.
3: Votre qualité vos...
4: ça amoindrit ça ternit l'image
3: ça
4: ça rend extrêmement compliqué quand vous parlez d'anticipation quand on veut anticiper une évolution du marché par rapport à des hausses de température ou des baisses hein, parce que les pompes à chaleur sont réversibles font du chaud et du froid et de l'eau chaude c'est assez compliqué parce qu'une modification de décision politique peut tout d'un coup bouleverser, transformer complètement
3: tout votre business.
4: Exactement.
3: Est-ce que vous êtes autour d'une table? Est-ce que vous discutez? Est-ce que vous donnez votre avis auprès des différents partis qui, eux, sont en train d'entrer en campagne petit à petit?
4: On évite. Alors, on est convié et on est impliqué dans une transition longue d'électrification. Donc, on fait partie de ce qui a été nommé l'équipe de France de l'électrification, etc. Donc, le but a été de réunir des acteurs de la pompe à chaleur, de photovoltaïque, des bornes, des voitures, de tout ce que vous voulez, pour accélérer l'électrification de la France et de l'Europe, qui est une bonne chose. Donc on fait partie de ce mouvement, mais qui est sur du moyen terme. Le court terme, on évite d'en faire partie, parce que ça n'a pas beaucoup d'intérêt, sinon de perturber un peu les messages, et de participer à celui qui en dira le plus. Il n'y a pas si longtemps que ça, certains partis étaient totalement contre la climatisation, maintenant il faut en mettre toutes les écoles et dans tous les EHPAD, si on peut éviter, nous, on est un industriel, on construit, on apporte des solutions à nos clients, dans la continuité, avec de la visibilité. Et c'est ça qu'on recherche le plus, éviter les stop and go permanents sur des décisions politiques.
3: Alors, ces derniers jours, le bilan, toutes les commandes, il n'y a plus rien Tous les stocks ont été dévalisés? Le carnet de commandes pour les prochains mois
4: On savait quand même que l'été allait arriver. donc, on avait quand même anticipé. Ce qui part en général très très vite, c'est plus ce qu'on appelle les portables, les mobiles, donc qui se vendent en grande surface en général. Donc là, ça part, là, vous n'avez plus rien.
3: Et ça, vous en fabriquez?
4: C'est celle qu'on installe, celle qui nécessite. Alors, je ne dis pas qu'ils ne sont pas efficaces, hein, ils apportent quand même une solution.
3: On est
4: sur ces produits.
3: Mais alors, on en est où? Vous en avez beaucoup vendu, là? Est-ce que là, vous avez des appels pour en livrer dans les prochaines semaines, les prochains mois?
4: Il y a une accélération fort évidente de la partie résidentielle. Donc, le particulier, il cherche des solutions. Maintenant, comme il n'a pas forcément anticipé, il est face à un réseau d'installateurs qui n'est pas forcément disponible, parce que le réseau d'installateurs est très, très, très occupé en ce moment. Donc, il n'arrive pas à fournir. Donc, on sent évidemment une hausse, mais ce n'est pas monumental, parce qu'il faut... Il faut que le réseau de poseurs soit en capacité de tenir cette hausse. Par contre, il y a évidemment une hausse de toute la partie SAV, maintenance, garantie, ce qui est logique. Mais sur la partie marché en tant que tel, c'est pas monumental non plus.
3: Mais là, les distributeurs, là, il n'y a plus rien.
4: Si.
3: Non, il reste encore des choses.
4: Il y a des vraies ruptures sur ce que je vous disais, les produits qui se vendent facilement et qui n'ont pas besoin de s'installer. Sur les produits qui s'installent, on a encore du stock et on a encore de quoi tenir. Maintenant, il ne faut pas se mentir, on sort de 2 ans extrêmement compliqués avec un marché européen qui a fait moins 50%. Donc beaucoup des distributeurs et des installateurs, certains ont fait faillite, certains ont été en grande difficulté, ce qui est surprenant dans le marché de la pompe à chaleur, tout le monde croit que tout va bien. Mais il y a eu des très grosses difficultés en raison de ces instabilités politiques partout en Europe.
3: C'est-à-dire que
4: c'est difficile de reconstituer les stocks.
3: On n'a pas pu en fournir, c'est ça? Tout n'est pas fabriqué en France.
4: Reconstituer les stocks a été compliqué parce que ça nécessite de l'investissement et des finances. Et on sort, tout nous comme nos concurrents et comme toute la chaîne, sortent 2 années très difficiles. Donc, je vous donne un seul exemple, le marché polonais qui est un beau marché. En 2024, 70 000 pompes à chaleur vendues par an. En 2025, zéro. C'est pas 10, c'est pas 100, c'est zéro. Donc c'est une décision politique qui a fait que ce marché a disparu. Et évidemment,
3: mais comment ça se fait? C'est quoi la décision politique qui est derrière?
4: L'orientation des aides sur les poêles à granulés et sur le gaz en raison de la guerre en Ukraine. Donc des simples décisions politiques peuvent tout d'un coup, alors que vous êtes dans une démarche de transition énergétique, de décarbonation, de la pompe à chaleur qui est plus efficace, tout d'un coup le marché disparaît.
3: Ça risque d'être tendu alors, vu que ça va durer? Là, les prochains mois, vous risquez de vous retrouver face à une demande et en inadéquation avec ce que vous pouvez proposer?
4: C'est évident, c'est pour ça qu'il faut des partenaires installateurs proches que vous êtes capable de mobiliser quand même malgré des périodes des fois tendues. Donc on a notre propre réseau de partenaires installateurs qui peuvent intervenir rapidement sur les cas un peu stratégiques. Mais oui, ça va être tendu, ça le sera de moins en moins. Plus il y aura de visibilité et de stabilité, plus on sera capable d'anticiper et de fournir le marché.
3: De visibilité En termes météorologiques en,
4: Non, visibilité en termes de réglementaire.
3: Et de stabilité.
4: C'est la principale demande. Ouais. Stabilité politique et réglementaire.
3: Vous savez qu'il y a un quiz dans la France
4: Laurent.
3: Bouge.
4: Je ne le savais
3: pas.
4: Chaque
3: soir, qui est écrit par César Dion. Allez, c'est parti, Laurent Rogel. Le pire souvenir d'une canicule.
4: Le pire souvenir d'une canicule, la 2023,
5: il est entouré de climatiseurs,
4: c'est compliqué.
3: Il est né dans la climatisation, mais
4: L'absence de stock, peut-être. Les ruptures de stock, c'est toujours un peu compliqué à gérer, parce que vous avez des clients qui comptent sur vous et qui vous le reprochent. Donc non seulement vous ne faites pas la commercialisation, mais en plus... vous avez des clients insatisfaits.
3: Ça vous est arrivé là, ces derniers jours? Non mais là ces derniers jours.
4: Oui encore.
3: C'est pas possible.
4: C'est...
3: Donc ça va être les premiers servis là, les prochains. Hein,
4: oui, quand même.
3: Évidemment.
4: On n'est pas en rupture, mais c'est tendu.
3: Ouais, c'est tendu. Le confort absolu pour vous, une maison bien chauffée l'hiver ou surtout bien rafraîchie l'été?
4: Moi je crois vraiment aux deux. Le confort d'été ne doit pas être mis de côté par rapport au confort d'hiver. Donc, et dans le mot confort, il y a la qualité de l'air. Donc ça a été dit tout à l'heure. Donc c'est l'avantage aussi de produits de type climatiseur ou autre, un ventilateur, c'est que vous pouvez purifier l'air et apporter de l'énergie. Du chaud et du froid. Donc il n'y a pas de choix entre l'hiver et l'été. Pourquoi on devrait être mieux l'hiver que l'été? Enfin, c'est totalement ridicule.
3: Le marché de la rénovation énergétique, est-il à un tournant en ce moment dans notre pays?
4: Oui, parce qu'il y a une prise de conscience, je pense, de l'importance de cette stabilité. C'est-à-dire qu'il y a eu trop d'allers-retours depuis 20 ans qui ont vraiment plombé des usines complètes, des industries complètes. Le photovoltaïque a disparu en Europe. Pour ces raisons, parce qu'il a été extrêmement accompagné, extrêmement subventionné. Tout d'un coup, ça s'est arrêté. Les Chinois ont fait du dumping, ils ont pris 100% du marché. Donc voilà, il y a une prise de conscience, je pense, de cette importance d'accompagner avec intelligence et dans la durée, et avec de la logique, partout en Europe, principalement en France, il faut le reconnaître aussi, mais partout en Europe. Donc je pense qu'il y a un tournant. Beaucoup d'acteurs nous ont construit, quand je vous disais qu'on a développé une structure qui faisait de la rénovation globale, on le fait avec d'autres acteurs français, industriels, qui font des portes et fenêtres, qui font de l'isolation. Donc on arrive un peu en écosystème d'industriels français pour proposer des solutions globales.
3: Vous êtes en train de vous rassembler,
4: on se rassemble tout à fait pour proposer des solutions efficaces.
3: C'est là la clé, c'est là où on peut arriver à quelque chose. Allez, si vous deviez résumer Airwell en un mot.
4: Innovation.
3: Innovation. Merci Laurent Rogel, CEO du groupe Airwell.
1: Merci Elisabeth Assayac. On rejoint, alors qu'il est presque 21h, la météo avec Marilyn Hérault. Quel est le temps pour demain vendredi, Marilyn?
6: Ah, encore caniculaire, Charles, mais le matin, on verra de la grisaille sur la pointe bretonne, le littoral du golfe du Lion et sur le sud de l'Aquitaine. Partout ailleurs, le soleil sera bien présent et dans l'après-midi, soleil et chaleur s'imposeront, mais les orages éclateront rapidement sur l'ouest des Pyrénées, le massif central, la montagne Corse et les Alpes, jusqu'à la région PACA. Les plus forts sont attendus sur les Alpes du Sud et jusqu'au relief varois, quelques averses pourront également déborder vers la vallée du Rhône et les plaines du Languedoc. Au nord-ouest, les nuages gagneront du terrain localement. Des orages pourront se déclencher sur le nord de la Nouvelle-Aquitaine, les Pays de la Loire et l'ouest du Centre-Val de Loire, avant de progresser vers la Normandie et l'Île-de-France. Et puis on fait un point sur les vigilances prévues pour demain. Canicule d'abord, 80 départements seront en orange, 16 en jaune. Les orages, 15 départements seront en couleur jaune, sur le sud-est principalement. Et les feux de forêt, 41 départements seront en orange, dans le sud, le sud-est et un gros quart nord-ouest. Pour les températures, les minimales demain, 17 à Strasbourg, 21 à Besançon, 24 dans la capitale, 27 à Nice et les maximales, 32 à Lorient, 36 à Ajaccio, 39 à Nevers et à Paris, 40 à Angoulême et 41 à Montluçon, à Carcassonne, à Périgueux, Albi et Brive.
1: Merci Marilyn Hérault, je vous souhaite une bonne soirée dans la chaleur, hein, on l'a compris et ça va durer. Allez, il est temps pour moi de vous quitter, le temps de vous rappeler que vous pouvez retrouver Au cœur de l'histoire en podcast. 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J'ai été ravi de passer cette soirée avec vous. J'aurai le plaisir de vous retrouver demain dès 13h, de 13 à 14h pour Europe 1 Info. Et puis demain soir à ma place, ce sera Guillaume Lariche qui prendra place. Notez que dans quelques secondes, c'est l'heure de retrouver Omblin Roche avec Destin Extraordinaire. Si je vous dis L'amour à la machine, Rive gauche à Paris, vous pensez forcément à Alain Souchon. Et ça tombe bien parce que ce destin extraordinaire sera consacré à ce chanteur qu'on aime beaucoup et c'est raconté par Ombline Roche.
5: 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Les informations avec Stéphane Burgat. Bonsoir Stéphane.
0: Bonsoir Ombline, bonsoir à tous. L'incendie est loin d'être éteint du côté des sapeurs-pompiers qui ressortent furieux de leur rendez-vous avec le ministre de l'Intérieur et appellent à la mobilisation fin septembre à Paris pour demander plus de moyens matériels et humains pour faire face aux feux de forêt XXL. En parallèle, Sébastien Lecornu annonce une mission parlementaire afin de proposer une nouvelle mesure de lutte contre les feux de forêt alors que 120 000 hectares ont déjà été parcouru cette année par les flammes et les flammes justement qui sont toujours actives ce soir dans le Pas-de-Calais et au sud de Rennes. En Grèce également, le feu près de Thessalonique, des centaines de touristes évacués et d'importants moyens aériens sont mobilisés pour tenter de contenir l'incendie. Deux pompiers grecs ont déjà été blessés. Un alpiniste de 31 ans tué tout à l'heure après une chute de pierre survenue dans le Mont Blanc, non loin de l'aiguille du Génépi. Les autorités avaient pourtant prévenu de ces dangers mortels, d'éboulements liés aux vagues de chaleur et à la sécheresse. Plusieurs refuges ont ainsi été fermés cette semaine. Un prestataire de Santé publique France, victime d'une cyberattaque ciblant 80 000 données de contact. Il s'agirait essentiellement d'adresses postales, d'e-mails et de numéros de téléphone. La vague de chaleur qui traverse actuellement la France vient de dépasser en longueur celle historique de 2003. Et avec la sécheresse, plus de 40 000 personnes sont affectées par des coupures d'eau courante. La situation des petits cours d'eau est la plus critique jamais enregistrée à cette période, selon le gouvernement. Et on rajoute que toujours 80 départements sont classés demain en vigilance orange canicule par Météo France. C'est le pic de chaleur qui est justement attendu jusqu'à demain. L'étrange disparition de 5 cloches en bronze du petit village de Robécourt dans les Vosges, volées en pleine nuit en début de mois dans un musée. Opération sensible puisqu'elles pèsent 800 kilos. Elles 5, mais quelques jours plus tard, 4 vont réapparaître, mais elles sont très abîmées. Une enquête de gendarmerie est en cours. Le sentiment d'impuissance qui grandit en Colombie, la course contre la montre, des opérations de sauvetage se poursuit, entre dans une phase décisive. Les chances de retrouver des survivants s'amenuisent. Le bilan humain qui monte à 273 morts, près de 400 disparus et 3800 blessés. Et puis enfin, il annonce sa retraite des bassins à l'âge de 35 ans. Florent Manoudou, sextuple médaillé olympique, raccroche après une carrière bien remplie qu'il a terminée finalement sur les bassins des Jeux Olympiques de Paris en 2014. Il donne rendez-vous ce samedi pour ses adieux. Ombline Roche, on vous retrouve les destins extraordinaires consacrés ce soir à Alain Souchon.
5: Merci Stéphane Burgat. Retour de l'information à 22h sur Europe 1.
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5: Merci de choisir Europe 1 du lundi au jeudi de 21h à 22h. Découvrez ou redécouvrez le parcours de figures iconiques, le destin extraordinaire de chanteurs, comédiens, musiciens, réalisateurs. Ce soir, je vous propose d'écouter un épisode inédit consacré à l'un des poètes de la chanson française, un artiste à l'allure d'un éternel adolescent. Destin extraordinaire, les grands moments consacrés à Alain Souchon. Excellente soirée sur Europe 1. Il est un poète mélancolique qui voulait être prêtre, un grand amoureux des mots qui a toujours aimé faire l'idiot pour cacher son spleen. Flâneur solitaire, Alain Souchon fait swinguer la langue française pour rendre les foules sentimentales. Mais ce zigoto, passionné de nature, n'aurait jamais réussi à être chanteur sans une rencontre décisive avec Laurent Voulzy, son double, son frère de mélodie. Grâce à des archives exceptionnelles, des chansons et les éclairages de sa biographe Valérie Alamo, revivez 4 grands moments de l'histoire d'Alain Souchon. En 4 épisodes, nous retraçons le parcours d'un anti-héros magnifique. « 1973. Alain Souchon signe avec la maison de disques RCA.

0: années 60.
1: Faire des chansons, ça lui trotte dans la tête depuis qu'il est enfant.
2: Je trouvais que ce qu'on me proposait, c'est-à-dire les études, le jeu, le football, ça ne m'intéressait pas. Je n'arrivais pas à avoir d'émotion. Et il n'y a que les chansons qui me faisaient un petit peu palpiter le cœur.
3: Mais quand tu étais petit garçon, tu étais...
2: Quand j'étais petit garçon, je te parle.
3: Oui, non, mais tu étais quoi? Tu étais timide?
2: J'étais plutôt très renfermé, très timide, oui.
3: Rêveur?
2: Oui, je m'ennuyais beaucoup, oui.
3: Alors tu rêvais et tu concrétisais tes rêves?
2: Je rêvais, oui, je lisais les poètes, tu vois.
3: Ah oui, quand même, déjà. C'était tes premiers poètes, c'était quoi?
2: Oh, bon, c'était les romantiques, Bateau, tu vois, Musset, Lamartine, tous ces machins-là, j'aimais ça, J'aimais beaucoup ces gens-là, oui. Ils se plaignaient sans pudeur, comme ça. Oui, j'aimais bien.
3: Ils se lamentaient, mais d'une façon jolie.
2: Oui, les mots m'emballaient, oui.
1: Il est un amoureux des mots, des rimes qui dansent et des textes malicieux. Alain Souchon, un poète à l'allure d'éternel adolescent qui se dit très tôt qu'être chanteur, ma foi, c'est une bonne idée. Parce qu'au bout du compte, il ne sait rien faire d'autre.
4: Je trouvais que les chanteurs que je voyais à l'époque, c'est-à-dire Elvis Presley, les Beatles au début, je me disais, c'est des mecs, ils ont une vie extraordinaire, ouais. Ils ont plein de fric, ils ont toutes les filles qu'ils veulent, ils se lèvent très tard, ils disent ce qu'ils pensent. Enfin, je trouvais que c'était une vie idéale et ça m'attirait beaucoup.
2: Ouais.
4: Mais je n'y croyais pas du tout que je deviendrais chanteur. Et je faisais des petits métiers, puis je gratouillais, j'étais un glandeur.
1: Bonjour Valérie Alamo.
5: Bonjour Ambline.
1: Vous êtes auteure et biographe spécialisée dans la variété française. Vous avez écrit plusieurs ouvrages sur la musique, dont Souchon, une vie en chanson, publié chez Hugo Doc. Alain Souchon, nonchalant, une plume habitée par le spleen. Il est né à Casablanca, a grandi en Suisse, puis en France. Son père meurt dans un accident de voiture alors qu'il n'a que 14 ans. Mauvais élève, viré de l'école, envoyé en pension en Angleterre où il fait le mur. Bref, c'est une question qu'on lui a souvent posée. Mais pensez-vous qu'adolescent, il aurait pu filer un mauvais coton?
5: Alain Souchon, il a tout juste 14 ans, oui, c'est vrai, quand son père meurt dans un accident de voiture, et lui, il est dans la voiture, donc il assiste à l'accident, et ce décès le déstabilise, bien sûr, émotionnellement, car il est habité par des sentiments ambigus, et c'est ces sentiments ambigus qu'on va retrouver tout au long de sa carrière. Alors qu'il devrait pleurer ce papa, hein, il ne peut s'empêcher de penser que désormais, il va être libre. Alors, c'est difficile d'accepter cette idée que, parce que son père meurt, on se sent peut-être un peu mieux. Son père ne sera plus là pour lui reprocher les mauvais résultats scolaires. Il n'aura plus à être à la hauteur des espérances de ce papa exigeant. Et en même temps, il avoue que cette dualité de ses sentiments, ça va le plonger dès l'adolescence dans la nostalgie de manière maladive. Alors, il va se laisser porter par la vie au départ, c'est-à-dire qu'il n'a envie de rien, il n'a aucun projet. Et la question qui le terrorise, c'est... qu'est-ce que tu veux faire plus tard, mon petit ?
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0: télévision.
1: Vous avez revendiqué le droit au spleen. Qu'est-ce qu'il en reste de la période poésie, romantisme ou...
2: Mais toujours, je revendique, enfin je veux dire, on est tous des gens très nuancés. Moi, il y a eu des moments, j'ai plutôt un tempérament mélancolique et pessimiste, mais en même temps, j'aime bien rigoler, j'aime bien faire de la musique, je fais mon spectacle d'une manière dynamique et je saute beaucoup en l'air et je transpire beaucoup.
1: Bon, ça c'est le côté sportif, et en même temps, ouais. Vous dites mélancolique au sens de maladie mentale, au sens où l'entendent les psychiatres.
2: Un peu.
3: Alain Souchon vit donc de petits boulots, barman, apprenti, peintre en bâtiment. Pendant ce temps, il découvre la pop anglaise et gratte une guitare qu'il a achetée avec ses économies. C'est seule qu'il apprend à en jouer. Et c'est avec cette guitare qu'Alain fait le tour des cabarets et des maisons de disques, passe des auditions. À l'époque, dit-il, il y avait des types avec les pieds sur la table qui téléphonaient, puis on chantait devant des types qui téléphonaient.
4: En 71, il décroche son premier contrat pour une chanson qui s'appelle « Je suis un voyageur ».
5: Ah oui. Ah,
4: tu vois que t'as des choses que t'oublies.
5: Ah oui. Et grâce j'aimais bien à nous, cette chanson-là. Ah,
4: comment ça a commencé ?
2: Je suis un voyageur, ma maison est ailleurs. Ah oui, c'était. Je joue de la guitare et tout, ouais.
4: Mais la chanson ne marche pas.
2: Ah non.
4: T'as beaucoup galéré parce qu'avant que le public te reconnaisse, c'était oui. Comme. Hein ?
2: Ah oui, on ne me reconnaissait pas, c'était atroce. Cet anonymat me pesait terriblement.
4: Oui, je comprends.
2: Oh là là.
4: Mais t'avais ta femme, tes enfants, ton foyer, tes beaux-parents.
2: Oui.
4: Parce que t'habitais chez tes beaux-parents à ce moment-là.
2: Mais comment tu sais toutes ces choses ?
4: Parce que
2: bien sûr, j'étais assis sur un canapé chez ma belle-mère pendant 4 ans, qui me regardait avec ma guitare en disant « qu'est-ce que vous faites comme métier ?» Écoutez, j'essaie de faire des chansons.
3: Valérie Alamo, personne n'écoute ses chansons. Alors, que se dit-il à Alain Souchon ? Autant écrire pour quelqu'un d'autre.
6: Oui, Alain Souchon a l'idée d'écrire pour les autres parce qu'il est quand même un petit peu assailli par le doute concernant sa carrière de chanteur. Il voit que personne ne le remarque, personne ne remarque ses chansons. Alors il se souvient que sa maman, quand son papa est mort, s'est mise à écrire des romances pour nourrir sa famille. Et lui, il vient de se marier avec Françoise, il a épousé en 71, il y a Pierre qui naît en 72, et c'est vrai que Françoise est brillante, diplômée en sciences naturelles, et c'est elle qui subvient aux besoins du foyer. Et lui se dit, oh là là, il n'en revient pas qu'une femme aussi belle, aussi intelligente, comme il le dit, ait posé un regard sur lui. Alors pour la garder, il veut lui offrir une vie quand même un peu agréable, pas une vie de galère, il veut l'emmener en voyage. Il veut cesser en fait d'être un traînard. Et au moment où il tente de percer dans la chanson, qu'est-ce qu'il regarde ? Il voit que Frédéric François est une idole. Il a vendu près d'un million de disques. Donc ça, voilà. Et c'est en pensant à lui que Souchon écrit « L'amour 1830 », une chanson romantique, une chanson eau de rose, premier degré, mais quand même truffée de références littéraires. Moi,

0: cette chanson, L'amour 1830, son nouveau patron Bob Sauquet au sein de sa nouvelle maison de disques RCA, eh bien il va l'inciter à l'interpréter lui-même. L'avenir commence alors à s'éclaircir. Avec L'amour 1830, Alain Souchon participe au concours de la Rose d'Or d'Antibes. Il remporte le prix spécial de la critique et le prix de la presse. C'est Bob Sauquet encore qui provoque la rencontre entre Alain Souchon et Laurent Voulzy. Cette rencontre qui va bouleverser leur destin à tous les deux.
1: La rencontre avec Laurent était absolument décisive, quoi. Je suis arrivé avec ma petite chanson « J'ai 10 ans », je sais que c'est pas vrai, mais j'ai 10 ans. Je faisais ça sur un... Puis je disais, tu vois, il y a un truc à dire, je suis resté un enfant, quoi. À l'époque, maintenant, ça fait cucu de dire ça, mais à l'époque, c'était un peu nouveau. Moi, je suis resté un enfant dans l'ambiance, Mike Brandt, Carlos et tout ça. Je suis resté un enfant, c'était assez sympa. Et lui, là, quand il m'a apporté cette musique, cette espèce de rythmique qu'on avait faite sur des annuaires au début dans sa chambre, et voilà, je me disais, ah, bah voilà, ça, c'est ça que je voulais faire.

0: sacré. Le fait d'employer des mots de gosse et de dire « mais moi je suis un gosse et tout », ça m'amusait, c'était pas un plan marketing, c'était comme ça, je me disais ouais, « tarte ta gueule », alors écrit, je trouvais ça marrant.
1: Ils ont trouvé la recette miracle. Les mots d'Alain Souchon sonnent rudement bien sur les mélodies et les arrangements de Laurent Voulzy. La symbiose entre les deux artistes est parfaite, elle est même inespérée. En combinant leurs talents, les deux futurs amis font non seulement la musique qu'ils ont toujours rêvé de faire, mais ils rencontrent enfin le succès qu'ils ont attendu pendant tant d'années. Alain Souchon dit qu'il compose des musiques empoisonnantes, Valérie Alamo, en plus de faire les chansons qu'il a toujours rêvé d'enregistrer. Diriez-vous que cette collaboration avec Laurent Voulzy a agi sur lui comme un déclic, parce que plus tard, il va lui arriver de composer aussi?
2: Ah oui, plus qu'un déclic, c'est une déflagration même. On a l'impression que quand Voulzy entre dans sa vie, il va appuyer sur un interrupteur et que tout d'un coup, tout va s'allumer, toute la lumière. En fait, Alain Souchon comprend tout de suite pourquoi ces chansons ne marchaient pas. C'est-à-dire que Voulzy, avec son bagage musical, va lui ouvrir d'autres portes.
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0: je travaille beaucoup la musique, en fait. Parce que je suis incapable en musique et j'adore ça. Et donc, je travaille beaucoup la guitare, un peu le piano et tout. J'aimerais bien pouvoir... mon idéal, ce serait de pouvoir faire comme James Taylor ou comme Georges Brassens, d'aller sur une scène avec juste une guitare et de chanter... Francis Cabrel est capable de faire ça.
1: Vous, non.
0: Francis Cabrel, il est parfait, il arrive, il chante parfaitement. Et tout. J'adore ça.
2: La musique de la chanson « J'ai 10 ans » est signée Laurent Voulzy. Il s'occupe aussi des arrangements de 8 des 11 chansons du premier album d'Alain Souchon. La pudeur et le génie du son de Laurent s'accordent parfaitement à la simplicité d'Alain, un marginal un peu barré, qui ne se prend pas au sérieux, mais qui possède un sens aigu du verbe.
0: Laurent m'a obligé à torturer, à compresser. Et lui, ça lui a apporté aussi une vision un peu de sa façon de voir le monde, de sa façon de voir les filles et tout, d'une manière plus profonde qu'il avait l'habitude de le faire plus profonde. Enfin, c'est prétentieux, mais un peu plus fouillé. Et moi, ça a changé ma vie d'être obligé de faire swinguer le langage. Vous savez, quand on se regarde, Laurent et moi, on est sidérés l'un par l'autre. Parce qu'on s'est apporté. On ne l'a pas fait exprès, mais alors on dépend l'un de l'autre et tout. C'est extraordinaire.
2: Après J'ai 10 ans, en 1974, viennent les disques Bidon, Jamais Content, Toto 30 ans, Rien que du Malheur. Jusqu'en 1988, Alain Souchon enchaîne les albums tous les 2 ou 3 ans. Et à chaque fois, le public répond présent.
0: C'est intéressant de faire des chansons, c'est petit, c'est simple et tout, mais il faut que ça ait l'air très simple. Pour que ça ait l'air simple, aussi bien la musique que les paroles, c'est pas si commode que ça, et c'est marrant de travailler ça, de ciseler, enfin je veux pas dire une chanson sans des bijoux, mais de travailler là-dessus, j'aime beaucoup faire ça, c'est ma vie, j'aime beaucoup faire ça.
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2: 1979. Après avoir sorti 4 albums, Alain Souchon fait son premier Olympia.

0: dans sa loge. Visite impromptue de Coluche, un micro Europe 1 à la main.
1: Bonjour Souchon, ça va Souchon? C'est pour la radio.
2: Ça tourne.
1: Oui, je sais, je vois. C'est pour la radio Souchon.
2: Bonjour la radio, ça va bien?
1: Ouais, bon, ça va.
2: Au moins,
1: je
2: demande.
1: Je vais répondre pour toi. Bon, dis donc la Souche. Alors, l'Olympia, c'est ta première grande salle à Paris?
2: C'est ça, Coluche.
1: Voilà.
2: C'est ma première grande salle à Paris.
1: Et alors, t'as trouvé ça comment?
2: J'ai le et tout.
1: Mais t'as déjà rentré hier.
2: Ouais, ouais.
1: Bon. La première fois qu'ils ont ouvert le rideau et que t'as vu la salle, ça fait quoi?
2: Les moules.
1: T'as vu les moules, hein? Ça fait grand, hein?
2: Surtout qu'il y avait plein de beaux mondes. J'étais là et j'avais un fafio sur un haut-parleur pour me souvenir des paroles.
1: Ah ouais.
2: Et puis justement, le haut-parleur était juste devant des têtes incroyablement connues. Alors donc, je n'osais même pas regarder mon papier.
0: Et comme souvent, depuis 5 ans maintenant, quand on voit Alain Souchon, il y a un Laurent Voulzy pas loin. Ce sont leurs deux noms qui sont inscrits en lettres rouges sur la façade du 28 boulevard des Capucines.
1: Vas-y, dis un peu de mal de Souchon pendant qu'il n'est pas là. D'après toi, il est comment pendant un spectacle?
3: Vachement mauvais.
1: Enfin,
3: chier, hein. Moi, je trouve que ça va pas du tout.
1: Enfin, ouais.
3: J'ose pas lui dire en face.
1: Je sais pas si t'as eu raison de le prendre. Qu'est-ce que t'en penses?
3: Ben,
1: tu le regrettes?
3: Ben, moi, je chante que 6 chansons parce que je me dis peut-être que ouais. En chantant 22, il aura peut-être le temps de se défendre.
1: Finalement,
3: mais il en chie vraiment.
1: Tu fais ça pour lancer Souchon?
3: Ça l'aide. Ça l'aide.
1: Mais messieurs, pendant qu'il est pas là, il dit du mal. Rah.

0: Alain Souchon et l'épreuve de la scène. Il n'est pas un showman traditionnel. Sa silhouette dégingandée et sa timidité non feinte deviennent ses principaux atouts.
1: Ça vient surtout de la timidité, en fait, la scène, je pense. J'étais dans la vie assez paumé, assez timide, assez... Et le fait d'aller sur une scène, ça vous force à... Il y a un tel enjeu. Il y a un enjeu, quoi. On rentre, faut pas que les gens se moquent de vous. Faut être à la hauteur, faut être un homme, faut être... Et il faut pas avoir la voix qui tremble, faut pas s'évanouir, il faut... Ça demande une force sur soi-même que j'ai bien aimé faire, un exercice que j'ai bien aimé faire par rapport à ma timidité. Vous savez, quand j'étais à l'école, qu'on m'interrogeait, j'étais pétrifié, En même temps, j'aimais beaucoup faire l'idiot. C'est compliqué, la personnalité de quelqu'un.
2: C'est un paradoxe.
1: Et donc, la scène, ça a été un exercice, quoi.
2: Ouais.
1: Et puis, les applaudissements, la gentillesse des gens, l'accueil, c'est grisant, hein. C'est affectueux, ça remplit.
0: On est avec Valérie Alamo, vous êtes auteur et biographe spécialisé dans la variété française. Vous avez écrit plusieurs ouvrages sur la musique, dont Souchon, une vie en chanson, publié chez Hugo Doc. Est-ce qu'il se sent en décalage, Alain Souchon, par rapport aux chanteurs un petit peu plus rock de l'époque? Je rappelle qu'on est à la fin des années 70.
3: Alain Souchon se sent un petit peu en décalage parce que il se dit que les autres chanteurs ne lui ressemblent pas vraiment, ou alors ils ne ressemblent pas vraiment aux autres chanteurs qui sont Hallyday, Mike Brandt, Joe Dassin, Sardou, pour citer les chanteurs français qu'il croise dans l'émission des Carpentiers, et ça dégouline de testostérone, et lui non. Et donc, il se dit, oh là là, comment je vais trouver ma place là-dedans? Et il prend le contre-pied, parce qu'il a une finesse et une intelligence, et il joue sur son physique quelque peu flué, en disant, oh là là, moi je viens pas pour vous concurrencer, hein. Moi je suis le petit homme comme ça, qui joue à l'enfant, l'homme fragile, l'homme qui est bidon, comment il va le chanter. Et à l'insu de son plein gré, j'ai envie de le dire, eh ben, il va devenir le l'égérie des magazines féminins.
0: En 1985, Alain Souchon retrouve Laurent Voulzy. Entre la Bretagne et le sud de la France, ils élaborent l'album « C'est comme vous voulez ».

0: Mais vous disputez quelquefois, tous les deux?
1: Non, je dispute non. pas, non.
2: On passe des périodes comme ça, on reste longtemps sans se voir, et puis après on décide d'une période de 2 mois où on vit ensemble. Alors on vit ensemble, alors bah, je te dis, on vit quoi, on se fait à manger, on parle toute la nuit, ensuite on se met à travailler, on est feignant, on va se baigner, ensuite on revient, puis on se met au travail, et puis on essaie de se surprendre, de s'amuser. Il me montre des notes, des machins, moi je lui montre des mots, puis voilà.
0: Ah oui, vous le ziez toi?
2: Vous le ziez moi, oui.
0: D'accord. Et en Bretagne?
2: Oui.
0: Eh ben...
2: Quoi, qu'est-ce que tu veux dire par eh ben, on est dans une maison tout seul, comme un espèce de couple,
0: oui.
2: Et il y en a un qui fait la cuisine, moi je fais le feu, et voilà.
0: Ouais, non, comme un vieux ménage, quoi.
2: Comme un vieux ménage, si ça peut t'arranger, Jean-Claude, comme un vieux ménage.
0: Et de là naît de très belles chansons.
2: Voilà.
3: En studio, une nouvelle équipe accompagne Alain Souchon. À sa tête, un autre génie des arrangements, le directeur artistique Michel Curiot. Il s'est notamment occupé des musiques de Michel Jonas et Louis Chédid. Et d'ailleurs, Laurent Voulzy fait une petite place à Louis Chédid sur 2 morceaux.
2: Chédid, c'est quelqu'un que j'aime bien aussi, c'est mon ami.
0: T'aimes bien travailler avec les amis?
2: Je ne peux pas travailler tout seul. Voilà, je ne peux pas travailler tout seul. Si je travaille tout seul, je fais des chansons emmerdantes au piano, plutôt tristounes. Moi, j'aime les chansons tristes. Les grandes chansons, elles sont toujours tristes. Alors, j'aime bien ça. Donc, moi, je me laisse aller et ça devient très vite ce qu'on peut appeler chiant. Alors, j'aime bien être avec un type. Mmh. On essaie de se surprendre, de s'amuser. On en fait un jeu de société.
0: Tu mets longtemps pour écrire?
2: Ah bah oui, parce que c'est comme ça. Je ne sais pas pourquoi c'est comme ça.

0: L'album C'est comme vous voulez est plus rock que les précédents, plus sombre aussi, à l'image de la pochette en noir et blanc, avec simplement le portrait d'Alain Souchon impassible. Le disque est surtout gonflé au synthétiseur, particulièrement à la mode dans les enregistrements de l'époque. Entre la pochette très sombre, Valérie Alamo, les textes plus mûrs et ce son dans l'air du temps, est-ce qu'à ce moment-là, Alain Souchon ressent le besoin de casser son image de gentil jeune homme des années 70?
1: Oui, Alain Souchon est facétieux, il s'amuse. Hein. Il se dit, bon là, ça a assez duré, le jeune homme en pull mohair bleu clair, maintenant regardez-moi, je ne suis pas que ça. Et avec Laurent Voulzy, c'est un duo formidable, puisque Laurent Voulzy s'adapte à toutes les humeurs d'Alain Souchon. Et c'est vrai que chez eux, tout est, même en s'adaptant dans l'œuvre, il y a rien qui naît. Dans l'œuvre, il y a rien qui est fait au hasard. C'est-à-dire que aucune note, aucun mot n'est pas là où elle devrait se trouver. Tout est sciemment créé. C'est de l'orfèvrerie. C'est-à-dire que Voulzy peut passer des heures à chercher un son et Souchon peut passer des heures de son côté à trouver le mot adéquat au bon moment.
0: Laurent Voulzy s'adapte, lui taille des mélodies sur mesure. Chaque mot, chaque note n'est jamais là par hasard.
2: Pas cuir rouge.
3: J'aime pas trop cuir rouge. Si tu dis que cuir, ça fait bagnole anglaise. Si tu dis cuir rouge de ta Chrysler, une Chrysler, c'est mieux avec du cuir rouge.
2: Mais pour le son, pour la mélodie, je trouve que c'est mieux cuir de ta Chrysler. Jimmy.

0: Il me propose souvent des musiques. Mm-hmm. Après, il me dit, faudrait que tu trouves des paroles. Et là, bon, c'est moins marrant pour moi. Enfin, je trouve des paroles. Alors, je lui soumets des paroles. Mm-hmm. Il me dit, non, j'aime pas du tout et tout.
1: C'est légèrement.
0: Et puis, quelquefois, il me dit, ah ouais, c'est pas mal.

0: Laurent Voulzy est présent aussi pour rassurer Alain Souchon. Cet éternel angoissé est effrayé à l'idée de faire l'album de trop.
1: Quand on fait ces métiers-là, je pense que écrivain c'est pareil, on est toujours quand même à la recherche de quelque chose qu'on n'est pas sûr d'atteindre, quoi. Rien n'est sûr. Les gens ont toujours l'impression, oh bah vous, ça fait 30 ans que vous chantez, donc il n'y a pas de problème, vous êtes tranquille, vous sortez un album, c'est un succès automatique. C'est pas vrai du tout. À chaque fois, on débute. À chaque fois, on se dit, alors, comment ils ont trouvé les gens d'Europe? Ils l'ont trouvé bien, mon album? Mais c'est obligé, c'est comme ça.
0: Valérie Alamo, est-ce que cette angoisse de faire l'album de trop est l'un des moteurs de sa créativité?
2: C'est un moteur et en même temps, ça pourrait être un frein si il ne surmontait pas les deux angoisses qu'il habite, Alain Souchon. En fait, sa première angoisse, c'est de ne plus plaire au public, être oublié. Il est en même temps fasciné par les artistes qui ont été au sommet et qui ont disparu et qui ne sont plus rien dans le cœur des gens. Ça, en même temps, c'est une histoire qui le fascine et qui le terrorise. Et l'autre angoisse, c'est bien sûr de faire l'album de trop, comme le match de trop chez un sportif. Comment soigner sa sortie? Et plus le temps avance, plus cette angoisse est présente, puisque plus on va vers, malheureusement, le dernier album d'Alain Souchon. Donc, il suffirait pas de rater le dernier. Quand je l'ai rencontré, je lui ai demandé effectivement si après I'm 50s, il composait, il écrivait. Et alors, il hésitait, il me dit ouais, j'y songe, mais je sais pas. Et il me retourne la question, il me dit, vous en pensez quoi? Alors moi, je lui dis, quand on est capable d'écrire un chef-d'œuvre tel que dans le dernier album, Un terrain en pente, c'est un

0: déjà ça.
1: Le 5 octobre 1993, Alain Souchon publie l'un des albums les plus importants de sa carrière. C'est déjà ça, c'est fait attendre. 4 années le séparent de son disque précédent, Ultra Moderne Solitude. Le chanteur revient à son premier amour, la guitare, cet instrument avec lequel il avait commencé, mais qu'il a délaissé au profit des claviers pendant de longues années. Alain Souchon écrit les premiers mots au début de l'hiver précédent. En observant le monde qui l'entoure, la plume toujours aussi juste, il écrit des paroles qui font sens en cette fin de millénaire.
2: Surtout en France, il faut que ce qu'on dise, ça touche. C'est pas la même chose en Angleterre, c'est pas la même chose en Amérique. Mais en France, c'est comme ça, on est dans un pays comme ça. Il faut respecter ce goût-là. Toutes les chansons, le texte est très important.
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4: J'adore associer les mots qui ne sont pas faits pour aller ensemble, casser un peu la grammaire, mettre des mots anglais, des mots d'argot, mélanger tout ça. Et puis que... sorti de là, tout de suite jaillissent des images faciles, que tout ça soit facile. Et donc j'aimais bien faire ça.
1: Soif d'idéal, il va continuer de noircir des feuilles blanches, écrire sur tout et n'importe quoi, exprimer ce qu'il pense, ce qu'il ressent. Il dit « On me reprochait de ne jamais donner mon opinion, j'ai décidé de m'ouvrir. » Et c'est un coup de génie. Les femmes l'inspirent, l'illusion de la beauté, le vide que lui évoque l'image de Claudia Schiffer, Arlette Laguiller qu'il trouve émouvante, et puis les autres, avec leur regard méprisant.
5: À voir les personnes qui se bousculent pour vous apercevoir à l'entrée d'Europe 1, on s'étonne un peu de vos choix féminins entre Claudia Schiffer et Arlette Laguiller. Vous avez l'air de préférer Arlette Laguiller.
2: Ça dépend pourquoi faire.
5: Vous taillez Claudia Schiffer.
2: Non, je trouve que Claudia Schiffer est très jolie, mais je trouve que c'est un peu restrictif pour les femmes qu'on ne parle que de Claudia Schiffer et des top modèles. Cette mode des top modèles est curieuse parce que c'est juste l'extérieur, le vernis des femmes, quoi, qui est très joli, mais c'est un peu, ça manque un petit peu d'esprit et de cœur.
5: C'est pas uniquement pour la rime avec Sulitzer.
2: C'est plutôt Sulitzer qui est pour la rime avec Claudia.
1: Valérie Alamo, diriez-vous que l'album c'est déjà ça, et la chanson Full Sentimental en particulier se présente comme la bande-son d'une époque? On est au début des années 90.
6: Oui, Full Sentimental, c'est comme le sera 5 ans plus tard France 98 au football. Mmh. C'est un ciment, c'est une cohésion populaire, c'est une chanson de rassemblement. Effectivement, on est tous issus de cette foule sentimentale. Quand on pense la réunion de ces deux mots, c'est un génie, Souchon. Parce que effectivement, c'est, dans ces deux mots, ça veut tellement dire de choses, ça veut tellement dire sur nous, cette chanson. C'est le portrait d'une société anesthésiée par la surconsommation, et c'est le fameux avoir au détriment de être. Ce n'est plus je pense dont je suis, c'est j'ai donc je suis, ce qui est terrible. Et ça, c'était en 93. Donc là, on a fait beaucoup de progrès depuis.

0: chose.
1: Foule sentimentale devient la chanson fédératrice de toute son œuvre. Un hymne des années 90. Aux Victoires de la musique en 1994, elle reçoit le prix de la meilleure chanson de l'année et en 2005, celui de la chanson des 20 dernières années.
2: J'essaie d'être le plus, de toujours dire des choses que je pense vraiment, de pas dire j'aime bien boire du martini dans une chanson si j'aime pas le martini, de bien dire j'aime les couchers de soleil parce que j'aime les couchers de soleil, et pas mentir quoi. C'est important, c'est peut-être pour ça que les gens m'aiment bien.
1: Honnête et authentique, le public ne s'y trompe pas. Cette vérité et cette fragilité vont également captiver les réalisateurs de cinéma. Dans les années 80, le magnétisme d'Alain Souchon s'impose naturellement sur grand écran.
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1: 17 décembre 1980. Le film « Je vous aime » de Claude Berry sort dans les salles françaises.
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1: C'est Serge Gainsbourg qui signe la musique. Il décroche le rôle de Simon, donne la réplique à Catherine Deneuve et aussi au petit nouveau Alain Souchon. Pour Alain, c'est une première apparition au cinéma avec ses cheveux en bataille et son regard doux.
6: J'avais eu du succès dans ce film-là. Bon, c'est vrai. Et c'est parce que Claude Berry, il avait soigné mon rôle, quoi. Mmh. Il avait vraiment un peu torché les autres. Et il m'avait soigné, moi.
7: T'avais alors, été nominé au César.
6: Ouais, alors il m'avait fait un rôle vraiment en or, quoi. Mmh. Un petit rôle.
7: Mais là, tu avais des scènes tendres avec Catherine Deneuve.
6: Oui. Bon, dans tous les films, on m'a mis amoureux, comme ça, de jolies femmes.
1: Dès ce début des années 80, quand Alain Souchon n'est pas en studio ou sur une scène, il fait l'acteur sur un plateau de cinéma. Après « Je vous aime », on le voit dans « Tout feu, tout flamme » de Jean-Paul Rapneau, mais il incarne surtout Pimpon dans « L'été meurtrier » de Jean Becker en 1983.
6: Je ne voulais pas faire ce film, et puis c'est en lisant justement l'été meurtrier, qui est un roman magnifique, je ne connaissais pas, j'ai été complètement enthousiasmé par ça, vraiment. J'ai plongé dans cette histoire et dans le rôle de Pimpon avec un plaisir inouï. C'était vraiment très beau.
8: Elle avait un prénom, Eliane, mais personne ne l'a jamais appelée que elle ou celle-là.
9: À mon avis, avec une fille comme elle qui va à droite et à gauche, tu ferais mieux de croiser au large.
10: C'est quelqu'un ? J'ai crevé.
11: On danse ?
10: Qu'est-ce que vous voulez faire ? Un peu aux arts ?
12: Les premiers mots qu'elle m'a dit, c'était déjà un coup de marteau. Et en plus, je déteste les gens qui ont les mains humides. Je déteste. Mais elle, sa main humide avait quelque chose que j'ai toujours aimé. Je sais pas quoi. Quelque chose qui est dans les bébés, les enfants.
10: D'accord, Hector, d'accord. Vous emballez pas. C'est pas parce que vous m'emmènerez au restaurant que vous coucherez avec moi.
13: Trois petites notes de musique.
6: Pourquoi ce film a existé? Pourquoi il a eu du succès? C'est parce que l'histoire de Sébastien Japrusson est une histoire extraordinaire, écrite d'une manière extraordinaire. C'est vraiment un grand écrivain je connais pas bien les autres, mais ce roman-là, il est vraiment magnifique. Et le succès n'a pas été à Sébastien Japrusson, il a été à Isabelle Adjani et à moi. Et je trouve ça tout à fait agréable à vivre, parce que si Sébastien Japrusson n'était pas une star dans la littérature comme il est, on n'en aurait pas entendu parler pratiquement, alors que le film c'est quand même lui. Mmh. Alors acteur, c'est agréable pour ça, parce qu'on récolte le succès, quoi.
1: On est avec Valérie Alamo, je rappelle que vous êtes auteur et biographe, spécialisé dans la variété française, vous avez écrit plusieurs ouvrages sur la musique, dont Souchon, une vie en chanson, publié chez Hugo Doc. Alain Souchon impose à l'écran la même silhouette, hein, la même moue, un peu timide, la même fragilité que dans ses chansons. Joue-t-il son propre rôle? Et Jean Becker souhaite simplement filmer du Souchon, ou alors Pimpon est un rôle de composition?
14: Oh, moi, j'ai l'intuition que Jean Becker voulait filmer Pimpon, mais exclusivement incarné par Alain Souchon. Mmh. Il a insisté pour qu'il fasse le rôle. Et Souchon était très occupé, il voulait faire un album, ça sera en avance plus tard avec Chédid. Mais à la lecture du livre et du scénario, il y avait une telle poésie de l'écriture de Sébastien Japrusson. En fait, L'été meurtrier, ça aurait pu être une chanson de Souchon. Et évidemment... on est un peu perturbé en tant que spectateur, même si on oublie hein, que c'est Souchon. C'est tout de suite Pimpon. Il incarne tellement bien le rôle. Mais quand on voit la scène de l'hôpital psychiatrique, quand il va rendre visite à Eliane, qui est incarnée par Adjani et qui est devenue folle, et quand il ressort de cette salle et quand il s'appuie sur le mur, toutes les émotions qui passent par son visage, il y a toute la détresse du monde. On imagine quand même que Souchon est allé chercher des émotions très profondément en lui pour être aussi juste.
1: L'été meurtrier est un succès en salle. Le film reçoit 4 Césars, dont ceux du meilleur scénario et de la meilleure actrice pour Isabelle Adjani. Alain Souchon est nommé pour le César du meilleur acteur.
3: Comme dans ces nouvelles pour dames de Somerset.
1: Le chanteur est un acteur très convaincant. Il plaît au réalisateur et partage l'affiche avec certaines des plus grandes icônes du cinéma français. Fidèle à lui-même, Alain Souchon réagit avec beaucoup de détachement face à ce nouvel engouement qu'il suscite et surtout, il reste parfaitement lucide.
6: Le cinéma, c'est vachement plus difficile. Moi, je ne sais pas comment font les gens qui disent « je veux faire du cinéma » et qui commencent dans la vie comme ça. Je trouve ça vraiment atroce, se proposer des photos aux gens qui vous choisissent pour votre physique. Ou pas. Là, on se sent humilié. Quoi. Moi, je me souviens, il y a des producteurs qui m'ont fait venir pour un film. Ils étaient assis avec le réalisateur du film, un type connu et tout. Et alors, ils ne me parlaient pas, ils me regardent. Puis après, ils m'ont dit « écoutez, c'est consternant parce qu'on croyait que vous étiez beau. » Donc en fait, moi, ça m'a amusé parce que je trouvais ça tellement génial de dire ça, mais j'imagine quand c'est toute ta vie que tu vas le cœur battant à 19 ans pour essayer d'avoir un rôle, puis qu'on te dit ça, c'est terrible, ça repousse là-dessus. Moi, quand tu fais des chansons, bon, tu fais des chansons, si elles sont pas bien, tu te dis c'est peut-être parce que je les fais pas bien, on va les faire différemment. Tu sais que le cinéma, c'est vraiment ingrat, quoi. Quand

0: Comment ça se passe alors, quand on est chanteur et acteur en même temps?
1: Ben,
0: la chanson, c'est la chose la plus importante pour toi.
2: Oui, c'est la chose la plus importante pour moi. C'est-à-dire, si je rêve et que je me dis est-ce que j'aime mieux avoir été Alain Delon ou Paul McCartney, j'aime mieux avoir été Paul McCartney.
3: Alain Souchon apparaît dans plusieurs films et ce ne sont pas des rôles secondaires. Et pourtant, Valérie Alamo, il parle de son parcours dans le cinéma avec flegme et nonchalance. Finalement, faire l'acteur, c'est quoi? C'est une récréation pour lui?
4: C'est une parenthèse, chez Alain Souchon. Ce n'est pas une priorité. En fait, il n'a rien demandé, on est venu le chercher. Il n'a jamais voulu faire l'acteur, lui. Et bon, les expériences jusqu'ici qu'il avait faites sont montrées concluantes. Tout le monde est dithyrambique à son sujet. Donc, il se laisse porter un peu grisé par ce succès. Ça lui a permis de connaître...

0: Et surtout au cinéma, il n'y a pas ce contact direct, voilà, avec le public qui manque à Souchon. Alors il aime bien faire ça comme une friandise, un bonbon, même si il se dit oh là là, moi je suis toujours le chanteur qui vient faire l'acteur. Il s'est jamais senti pleinement acteur.
1: Alain Souchon est donc chanteur d'abord, et faire l'acteur, eh bien c'est quand il peut.
2: Ah ben, je ne peux pas tourner beaucoup parce que je mets très longtemps pour écrire les chansons. On est obligé de partir avec Woolsey ou avec Shedid. Bon, et puis, moi, je suis très lent. Donc, je ne peux pas faire énormément de cinéma, mais j'en fais un petit peu. Ben, je lis les trucs et puis selon l'histoire, je voudrais être séduit par l'histoire, séduit par le metteur en scène et puis par le personnage qui soit le plus proche de ce que je peux faire, de ce que je ressens moi, de ce que je suis. Mais en même temps que ça m'apporte quelque chose d'un peu nouveau, de faire le guignol, quoi.
3: Ah bon ?
2: De me mettre dans la peau de quelqu'un d'autre, un petit peu, quoi, ouais. Je crois pas que je sois un grand comédien, mais je crois qu'il y a des rôles qui me conviennent.

0: Souchon joue le rôle de Tom dans Le vol du Sphinx de Laurent Ferrier en 1984. On le voit l'année d'après dans L'homme aux yeux d'argent. Ses talents d'acteur sont loués par la profession tout entière, mais lui se sent en décalage.
1: Dis-moi,

0: dedans.
1: En 1988, sur le tournage du film Comédie de Jacques Doyon, film dans lequel il joue son propre rôle, l'impression de ne pas être un véritable acteur est plus vive que jamais. On attend de lui qu'il soit un vrai comédien, ce qu'il n'est pas au fond. S'il retient surtout de ce tournage l'aventure humaine, son envie d'arrêter le cinéma se confirme.
2: J'ai arrêté parce que j'ai trouvé que c'était un beau métier et que je le faisais un peu en dépit du bon sens, par-dessus la jambe.
3: Ah bon ?
2: Non, mais j'avais pas le temps de m'en occuper vraiment, de voir des metteurs en scène, de rencontrer des gens, d'aller beaucoup au cinéma pour voir, pour être cultivé, comprendre, savoir ce que je voulais faire, ce que je pouvais faire. Alors, donc j'ai décidé d'arrêter un jour, quoi. Puis j'étais très pris par mon boulot de chanteur. Et puis mon boulot de chanteur, c'est la liberté totale, quoi.
3: Ah oui.
2: C'est ce que j'aime beaucoup dans le boulot de chanteur, c'est la liberté. C'est-à-dire, moi je sais que mon emploi du temps, il est foutu là pendant un an, par exemple. Mais je le sais. Bon, puis c'est moi qui ai décidé que ce serait comme ça. Je sais que si j'ai du succès, si ça vient de moi. Si j'ai pas de succès, si ça marche pas, ça vient de moi aussi. Je suis responsable de tout et ça me convient.
1: Alain Souchon explique ne pas sentir grand-chose quand le moteur de la caméra tourne. Il dit avoir l'impression d'être un abruti, ce sont ses mots, à devoir simplement débiter ses phrases. Et puis, vivre en bande, eh ben, c'est pas son truc. Alain Souchon, l'acteur Valérie Alamo, alors qu'il triomphe, il arrête net, il ne sent donc pas grand-chose sur un plateau de tournage. Qu'est-ce qu'il craint ? D'être bidon ? D'être un imposteur ?
4: Un peu tout ça. C'est-à-dire que le cinéma est venu s'ajouter par hasard à ses activités, c'est pas une vocation chez lui, et le succès, ça a faussé un petit peu sa relation au cinéma, parce que comme il avait du succès, ben il a continué, tandis que bon, s'il avait pris un four dès le premier jour, il aurait peut-être pas être tenté de continuer. Mais ce qui le déplaisait, voilà, c'est de partir loin. Souvent sur les tournages d'un film, on part plusieurs mois, quelquefois à l'étranger. Et lui déjà, il était un papa et un mari absent, oui. Parce que quand il fait ses albums avec Souchon et avec Woolsey, quand il fait lui fait son album et quand Woolsey fait son album, eux ils partent déjà 15 jours, un mois s'isoler pour faire des chansons quelque part sans la famille. Donc là, il serait devenu carrément un fantôme à la maison. Donc Il hésite parce que il n'a pas le temps. S'il avait eu des journées à rallonge, peut-être qu'il aurait fait du cinéma en dilettante, mais avec un talent fou, parce qu'il avait un talent fou.
1: De cette petite aventure, comme il l'appelle, il aime retenir finalement les rencontres.

0: des plateaux de cinéma, Alain Souchon choisit de retrouver sa tribu de studio et surtout son double de toujours, Laurent Voulzy. Une fraternité de 40 ans qui s'apprête enfin à s'écrire à deux voix sur un seul et même disque.
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0: 24 novembre 2014. Leurs 40 ans de complicité artistique profonde mènent enfin à un album commun baptisé Alain Souchon et Laurent Voulzy.

0: pourquoi maintenant cet album à deux? Est-ce que c'est une question de temps, d'envie, d'ego, de maturité? Alain Souchon.
1: Parce qu'on aime bien chanter tous les deux ensemble, ça nous arrive souvent, par plaisir. Non, mais par plaisir, comme ça, des chansons de scout ou des chansons des autres. Donc c'est un plaisir quand ça nous arrive de chanter ensemble, parce qu'on chante à la tierce, comme ça, puis ça résonne. On va dans les petites églises où ça résonne, ou bien sous un pont, on aime bien. Puis un jour, Laurent a dit, si on faisait un album ensemble, si on chantait ensemble, tout un album, alors pourquoi pas? Parce qu'au départ, c'était pas du tout prévu, et il n'y a pas eu d'attente.
0: Laurent Voulzy, vous chantez quoi sous les ponts avec Alain Souchon?
2: On chante une chanson qu'on a d'ailleurs mise sur l'album, qui dure 30 secondes. Et

0: maison.
1: Ce nouvel album, écrit, composé et chanté à quatre mains et deux voix, contient 12 chansons inédites. Comme pour leurs albums précédents, leurs albums respectifs, ils prennent leur temps. Plus encore que par le passé, les chansons doivent pleinement les satisfaire tous les deux. On est avec Valérie Alamo, toujours. Vous êtes auteur et biographe spécialisé dans la variété française et vous avez écrit plusieurs ouvrages sur la musique, dont Souchon, une vie en chanson, publié chez Hugo Doc. Alain Souchon et Laurent Voulzy font face à un nouveau défi, finalement trouver un terrain d'entente artistique absolument parfait cette fois-ci.
2: Et oui, ce n'est pas si facile que ça, mais Souchon l'avait prévu. Il lui avait dit à Laurent Voulzy, il dit on est tellement différents, tu vas voir que ça ne va pas être aussi facile que quand on écrit soit un album pour toi, soit un album pour moi. Et effectivement, si au niveau musique, Souchon est plus conciliant, au niveau texte, Voulzy, par exemple, ne veut pas chanter des textes engagés. Donc, alors L'oiseau malin, effectivement, c'est un texte engagé. Alors, il a fallu toute la finesse de Souchon pour inciter Voulzy à chanter ce texte-là. Mais c'est vrai que tous les deux, ils ont dû créer comme un troisième personnage. Ils ont créé un ami imaginaire qui s'appelle Souchon-Voulzy.

0: s'ils mettent en commun leurs talents depuis 40 ans, dès les premières chansons, Alain Souchon et Laurent Voulzy n'interprètent pas le même répertoire. Ils ne partagent pas les mêmes visions sur le monde, l'amour, la mort. Là où leurs sensibilités diffèrent, leurs albums ont toujours été personnels. Celui-ci est en tout point une œuvre commune, la toute première œuvre commune.
1: En quoi est-ce que c'est un album différent, d'ailleurs, cet album, des albums d'Alain Souchon ou de Laurent Voulzy ?
2: Parce que il a fallu... Je pense que pour les musiques, c'est un peu pareil que sur les albums de Laurent et moi. Mais pour les paroles, il a fallu trouver des sujets qui nous concernent tous les deux. Il chante pas les mêmes espoirs que ou les mêmes idées, les mêmes images que moi. Et donc, il fallait qu'on trouve des trucs qui nous concernent tous les deux. Mais alors, ça a été un petit peu plus difficile que d'habitude, même beaucoup plus difficile. Mais comme on a des terrains d'entente, comme la nature, le mystère de ce qu'il y a dans le ciel,
1: les jolies, anglaises,
2: les jolies anglaises. Filles, les anglaises, voilà.

0: C'est en Angleterre que commence leur session d'écriture. Alain et Laurent se rendent aussi au cœur de la Bretagne, qu'ils aiment tant, et puis ils font escale à Beaulieu-sur-Mer, près de Nice, là où se trouve la plage de la baie des Fourmis, là où Laurent aime venir se ressourcer. Ils ont d'ailleurs songé à appeler l'album comme ça, la baie des Fourmis ou Beaulieu. La photo de la pochette du disque, quant à elle, a été prise dans le Perche.
1: On aime la nature, puis on travaille le soir de 6 heures, et puis on mange une pizza, puis on continue jusqu'à 3 heures du matin. Bon, bah, le matin, on se réveille un peu...
2: pâteux.
1: Donc, un peu d'air. Donc, il a un bateau, un vieux gréement, très joli, petit. Ou alors, on va s'aérer avec ça, hisser les voiles, machin, tout ça, sympa. Ou bien, on va se balader.
0: Et c'est dans le studio de Laurent Voulzy, à Joinville-le-Pont, en région parisienne, que l'album est finalisé après plusieurs mois de travail tout au long de l'année 2014.
3: Pourquoi ça a duré? Probablement parce qu'on est exigeant avec nous-mêmes, on n'est jamais content, quoi. Et en plus, comme on est deux, ben, on se renvoie la balle. Si je fais un truc qui est pas terrible, Alain, le bing, il me le balance.
4: À direct.
3: Et
4: ouais.
3: Si un mot,
4: vous faites pas de cadeau, en fait.
3: Non, mais pas par. Il dit simplement, mais t'es sûr que c'est bien? Je crois que c'est pas terrible. Et moi, pareil.
5: Vous connaissez, donc il n'y a pas de susceptibilité parce que vous avez toujours été dans la vérité.
3: Voilà.

0: Il y a un mystère entre nous. Il y a quelque chose, comme dans un couple, on doit s'admirer ou se regarder avec étonnement, toujours. Si on n'est plus étonné, on se lasse. Et puis... Mais il m'étonne toujours dans son talent de musicien, de créateur. Et de, moi, je suis fasciné par tout ça. Et il est sympa, comme je vous le disais. Il est... Non, mais il est agréable à vivre, quoi. Il ne fait pas d'histoire.
1: Oui, il n'y a pas de pourquoi lui et pas moi. Il n'y a pas de ça.
2: Non, il n'y a pas ça.
3: Valérie Alamo, ils sont gentils hein, l'un envers l'autre et ne font pas d'histoire, on les entend. Mais au-delà des notes et des mots, qu'est-ce que l'un apporte à l'autre?
4: Chacun se nourrit de l'autre. C'est au-delà de la collaboration artistique, il y a une amitié indéfectible. Souchon dit, on n'a pas le même père, on n'a pas la même mère, mais c'est mon frère.
3: Après l'album commun, vient logiquement la tournée commune.

0: Est-ce que vous êtes sûr et certain de ne pas vous disputer? Parce que comme tous vos vieux amis qui se retrouvent dans une situation inédite, on peut tout à coup pas supporter. D'abord, qui va avoir son nom en plus, au-dessus de l'autre?
1: Ah bah moi.
0: Comme dans le disque alors.
1: Ah bah oui.
0: Parce que c'est Alain Souchon et Laurent.
1: Et Laurent Voulzy. Avec Laurent Voulzy, si vous voulez.
2: Alors j'ai pas discuté. J'ai pas discuté le avec la participation. Avec la participation de Laurent Voulzy. Non mais
3: c'est l'ordre alphabétique.
2: Les Souchon Voulzy. On va dire ça. L'usage veut un mauvais usage. veut qu'on mette les auteurs toujours avant les compositeurs.
1: Mais c'est, non, vrai, c'est pour vrai ça que c'est pas
2: non, mais tout. C'est Lennon, McCartney, c'est toujours les auteurs avant.
1: Mais c'est vrai ce que vous dites, c'est-à-dire que on sait maintenant, on sait comment c'est d'arriver sur scène devant des milliers de gens et tout ça. On sait, on maîtrise le truc, on sait ce qu'on a dans la tête, on est concentré sur ce qu'on doit dire, sur ce qu'on doit faire. À deux, je ne sais pas du tout comment ça va être. C'est mystérieux pour moi. Je ne sais pas comment ça va se passer.
0: Vous avez l'habitude l'un et l'autre d'être le patron en tournée, hein. Et là, il va falloir composer avec l'autre.
1: Voilà.
4: La tournée à deux dure plus d'un an, entre avril 2015 et août 2016. Alain Souchon et Laurent Voulzy sillonnent la France, la Belgique, mais également l'Angleterre. Ils reprennent les chansons de l'un et de l'autre, chantent bien sûr leurs titres communs. La critique est unanime, la profession aussi. Le 13 février 2015, l'album Souchon-Voulzy reçoit la victoire de la musique de l'album de chansons de l'année.
5: Alain Souchon, Laurent Voulzy, bonsoir.
2: Bonsoir.
5: Et félicitations, une victoire de plus.
2: Merci beaucoup.
5: Non, mais ça devient insolent quand même. Hein.
1: C'est vrai, ça fait un petit peu insolent, mais c'est sur la durée. Quoi. Les gens, ils se disent, bon, depuis le temps qu'ils sont là, on va leur donner une victoire. Quoi.
5: On a eu un paquet tous les deux. On arrive à une quinzaine quand même. Vous rendez compte?
2: 16.
1: Oui.
2: J'ai compté hier.
5: Ça fait 16 en tout.
2: Ouais, je
5: quand même incroyable quand même. Ça fait toujours plaisir ou alors on s'y fait finalement?
1: Non, ça fait très plaisir.
4: C'est quoi le secret de la longévité de leur collaboration, Valérie Alamo, le secret de leur amitié? C'est peut-être de ne pas trop se voir finalement.
6: C'est d'entretenir le désir. C'est ça. De ne pas être 24 heures sur 24 ensemble, oui, certainement. Mais je crois que le vrai secret, c'est quand même le talent. Parce que si tous les deux n'avaient pas eu de talent, je ne suis pas sûre qu'ils se seraient aimés autant. Et là, il y a une émulation, c'est-à-dire chacun veut faire briller le regard de l'autre en trouvant un mot, en trouvant une musique. Et c'est ça qui est formidable et c'est ça qui les rend si singuliers dans la chanson française. Et puis, on ne peut pas tout expliquer. En fait, Souchon et Voulzy, c'est un peu comme Montaigne et la Boétie. Ben, c'est simplement parce que c'était lui, parce que c'était moi. Voilà. On sent...

J'ai eu beaucoup de chance. De toute façon, j'ai été gâté, moi, dans ma vie d'artiste. À partir de 76-77, j'ai toujours eu la chance d'être bien accueilli, quoi. Tous mes disques et tous mes spectacles. Donc, j'ai de la chance, quoi. C'est parce que c'est pas comme ça. Il y a toujours des hauts et des bas. Il faut toujours compter sur les hauts et les bas. Faut jamais dire j'ai vendu 300 000 albums. Donc, le prochain, si j'en vends pas 300 000, c'est que je suis un con. Le prochain, on peut en vendre 3 000. Vous voyez ce que je veux dire? Il peut y avoir plein de gens dans les salles à un moment, puis après, moins. C'est comme ça. Et moi, j'ai toujours été gâté, quoi, par une espèce d'affection que, vraiment qui me touche beaucoup et qui remplit ma vie. Et ça a été toujours à peu près bien. La

0: vie.
1: Merci Valérie Alamo.
2: Merci Ombline.
1: Je rappelle que vous êtes auteur et biographe spécialisé dans la variété française. Vous avez écrit plusieurs ouvrages sur la musique et notamment le livre Souchon, une vie en chanson, publié chez Hugo Doc. Merci. 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Très belle soirée avec nous.
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3: Et bienvenue dans Europe 1 Nuit, votre rendez-vous avec l'information. Et au sommaire ce soir, le réservoir de main-d'œuvre des narcotrafiquants en France, la métropole lilloise, selon le service de renseignement sur la criminalité organisée pour les opérations les plus violentes d'intimidation. Explication à suivre dès le début de ce journal. Ils ont testé le maniement d'explosifs et de cocktails Molotov dans des tunnels parisiens. 8 étudiants mis en examen pour association de malfaiteurs, soupçonnés d'avoir préparé une attaque ciblée visant les forces de l'ordre, mais également le chantier de la future ligne à grande vitesse Lyon-Turin. La grogne des pompiers prend de l'ampleur pour réclamer plus de moyens. Très déçus après leur rendez-vous avec Laurent Nunez, ils appellent à la mobilisation fin septembre. Le manque de moyens au révélateur d'un été d'incendie XXL. Le malaise est palpable dans les rangs des pompiers. Témoignage à suivre dans ce journal. La France se dessèche, cours d'eau, nappe phréatique, culture. Alors que le gouvernement sonne le tocsin, les maires doivent prendre des mesures inédites pour faire face dans l'urgence. Exemple à suivre dans les Alpes-Maritimes. Soupçon d'emploi, de complaisance d'élus parisiens et franciliens. Une association anticorruption dépose plainte après ses soupçons au sein de la RATP. La réaction à suivre de Valérie Pécresse. Et puis enfin, le staff galactique de Zidane à la tête de l'équipe de France, présenté officiellement. Ses adjoints avec qui il a tout gagné au Real Madrid le rejoignent. Et puis surtout le retour Tour du divin chauve, Fabien Barthez.
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3: La criminalité en quelques clics, on le sait, les narcos se sont réorganisés, recrutent énormément via les réseaux sociaux. Phénomène scruté par le CIRASCO, le service de renseignement sur la criminalité organisée, les trafiquants qui recrutent les petites mains du crime, notamment pour des tirs d'intimidation, des rafalages de concurrents. Le recrutement sur ce genre de mission se fait beaucoup dans la métropole lilloise. Les explications de Maximilien Carlier, correspondant d'Europe 1 dans le Nord.
6: 16, 15 et parfois 14 ans, des mineurs recrutés dans la métropole lilloise directement sur Snapchat pour des missions à plusieurs milliers d'euros. Transport de marchandises, tirs dans les jambes, une tarification à l'acte et une criminalité étendue partout en France, selon Sébastien Hernard, délégué unité police à la PJ de Lille.
7: Les prix, ça peut varier de 1000 à 2000 euros pour aller tirer sur quelqu'un. Un gamin de la métropole lilloise qui est recruté pour aller faire ce qu'on appelle un rafalage chez nous sur la métropole lyonnaise. Tirer sur les concurrents, alors souvent c'est dans les jambes, ils vont tirer dans les parties basses pour faire peur, c'est une guerre de territoire, hein. Le narcotrafic est en pleine expansion.
6: Des contrats exécutés par des guetteurs qui veulent monter dans la hiérarchie par exemple, mais il y a aussi désormais des novices, des débutants.
7: Les profils peuvent être très différents, ça peut être un primo délinquant qui n'est pas connu, qui n'appartient à aucun groupe et qui est même pas du secteur. C'est des amateurs qui se lancent dans la criminalité et il peut y avoir des erreurs et des dommages collatéraux.
6: Pour ces missions, les mineurs sont privilégiés par les donneurs d'ordre, car s'ils sont arrêtés, la justice sera plus clémente, ajoute ce policier. Un travail d'enquête difficile, car les commanditaires utilisent fréquemment des messageries cryptées. À Lille, Maximilien Carlier, Europe.
3: Un projet d'attentat a-t-il été déjoué ? Les services de police s'interrogent. 8 étudiants âgés de 17 à 28 ans viennent d'être mis en examen pour association de malfaiteurs repérés en train de tester des explosifs dans des tunnels parisiens. Tous sont proches de mouvements contestataires. Ils sont soupçonnés d'avoir préparé des actions contre les forces de l'ordre et un chantier de ligne ferroviaire Lyon-Turin, Jean-Baptiste Marty.
0: Oui, tout est parti d'un signalement anonyme des étudiants proches de la mouvance d'ultra-gauche connue de la police pour leur militantisme radical sont repérés dans un tunnel parisien, un tunnel situé sur un chemin de fer inactif aujourd'hui. C'est là qu'à l'abri des regards par petits groupes, ils se succèdent pendant plusieurs soirs et s'entraînent à manier des explosifs comme des cocktails Molotov. Tous sont donc identifiés par les policiers mis sur écoute. Et c'est en scrutant les conversations téléphoniques que les fonctionnaires apprennent que les étudiants souhaitent se rendre à un rassemblement en Italie fin juillet, une manifestation contre le projet de ligne à grande vitesse Lyon-Turin. Les enquêteurs les soupçonnent en réalité de préparer plusieurs actions violentes contre les forces de l'ordre à cette occasion. Ils sont donc interpellés lors des perquisitions. Un bidon d'essence vide, des feux d'artifice et des tracts syndicaux sont retrouvés, présentés à la justice. Les 8 suspects présumés viennent d'être mis en examen pour association de malfaiteurs, mais laissés libres sous contrôle judiciaire.
3: Jean-Baptiste Marty du service police-justice d'Europe 1. Déçus, à bout, les pompiers ne cachent plus leur colère. De simples cagoules pour se protéger de fumées toxiques. Des recrues qui n'arrivent pas à arriver en bout de course. Les soldats du feu exténués s'estiment en danger. Reçus tout à l'heure par le ministre de l'Intérieur, l'intersyndicale espérait des réponses concrètes, mais ressort très déçu du bureau de Laurent Nunez. S'il est le premier flic, il n'est certainement pas le premier pompier de France, grince-t-il. Romy Azoulay les a rencontrés.
2: C'est du blabla politique.
4: Voilà comment l'intersyndicale des sapeurs-pompiers résume cette réunion. Pour Xavier Bois, son porte-parole, Laurent Nunez n'a pas été à la hauteur de leurs revendications.
8: Le ministre n'est pas au rendez-vous, nous n'avons pas eu de réponse concrète, nous n'avons aucune affirmation ni sur le financement, ni sur le contenu du projet de loi.
4: Parmi les urgences, leurs équipements vieillissants et inadaptés, alors que 4 sapeurs-pompiers ont perdu la vie cet été et plus d'une centaine ont été intoxiqués sur les feux en Gironde. Une situation devenue invivable, condamne Thierry Sergent, délégué du syndicat Sud.
9: Il faut savoir que notre seul moyen de se protéger des fumées toxiques, en fait, c'est notre cagoule. Et une cagoule, c'est pas bien bien efficace. Au niveau de la santé, c'est vraiment en dessous du minimum.
4: Autre point noir, le manque d'effectifs, ce que déplore David Saquet, président de l'intersyndicale.
10: On manque aujourd'hui au bas mot d'environ 20 000 sapeurs-pompiers professionnels. On manque de plusieurs milliers de personnels administratifs, techniques et spécialisés. C'est ces gens qui sont dans l'ombre, en support, à l'arrière, et qui sans eux, nous, on n'intervient pas.
4: Face à toutes ces demandes, le ministre de l'Intérieur, Laurent Nunez, a indiqué ne pas pouvoir s'engager sur des chiffres avant d'avoir consulté les associations d'élus.
3: Romy Azoulay du service reportage d'Europe 1, les pompiers qui appellent donc à une mobilisation fin septembre à Paris. Sur le front des incendies, les flammes de Saint-Just au sud de Rennes ont parcouru 200 hectares mais ne progressent plus. Et dans le Pas-de-Calais, c'est une première, on vient de faire appel à un avion d'âge pour effectuer des largages sur un feu qui mobilise plus de 200 hommes. La vague de chaleur sur la France vient de dépasser en longueur celle pourtant historique de 2003, tandis que la quasi-totalité des nappes phréatiques affiche un niveau bas, 70% du territoire fait l'objet de restrictions des usages de l'eau. Exemple dans la majestueuse commune de Tourrette-sur-Loup dans les Alpes-Maritimes, où monsieur le maire garde un œil sur chaque compteur d'eau. Emma Benyoussef Sudarovic l'a contacté.
11: Dans cette commune des Alpes-Maritimes, placée en alerte sécheresse, il est interdit d'arroser son jardin la journée ou de laver sa voiture. Des mesures de bon sens pour l'édile Frédéric Poma.
12: On est tous conscients qu'il y a une vraie problématique climatique et un problème d'eau parce qu'on a des phénomènes qui sont de plus en plus extrêmes et donc à nous de s'organiser et d'anticiper.
11: Anticiper pour mieux se préparer, tel est le mantra de cet ancien sapeur-pompier qui veille au grain à la consommation d'eau des habitants.
12: Lorsqu'il y a eu la première vraiment crise sécheresse, moi j'avais demandé à ce que le fournisseur d'eau me fasse la liste des 100 plus gros consommateurs de la commune. J'ai demandé à ce que tous les compteurs d'eau soient équipés de télérelèves, c'est-à-dire qu'on est en capacité de connaître sa consommation tous les jours, tous les mois. Et donc, moi j'ai été alerté par le prestataire qui gère l'eau qu'il y avait une consommation, une surconsommation.
11: Dans un premier temps, Frédéric Poma sensibilise les habitants et professionnels qui ouvrent grand les vannes et n'hésite pas à les verbaliser si le message n'est pas passé.
3: Emma Benyoussef-Sudarovic, 200 élus parisiens et franciliens employés par la RATP, une association anticorruption, dépose plainte. Valérie Pécresse, la présidente de la région Île-de-France, demande des comptes. Il s'agirait d'un système d'emploi de complaisance selon de récentes révélations internes. Une affaire qui prend racine dans le cas du maire LFI de Saint-Denis, Bali Bakayoko, mais qui pourrait s'étendre à d'autres élus, Alexis de la Fontaine.
13: Oui, selon le Canard enchaîné, Bali Bakayoko a cumulé pendant plusieurs années un emploi à temps plein à la RATP avec son mandat d'élu local. Un cumul en principe interdit, sauf dérogation très spéciale. L'élu insoumis aurait même bénéficié d'un recrutement sans concurrence ni entretien, avec des horaires élastiques et de généreuses indemnités, précise le Canard. De quoi susciter plusieurs plaintes pour détournement de fonds publics et emplois fictifs. Ces plaintes évoquent un système bien plus vaste avec de nombreux emplois de complaisance. Fin de citation. Face à ces révélations, Valérie Pécresse hausse le ton. La présidente de la région Île-de-France réclame une transparence totale sur le recrutement et pousse l'idée d'une mission flash à l'Assemblée nationale. De son côté, la RATP dément fermement tout emploi de complaisance. Quant à Bali Bakayoko, il joue la carte de la victimisation et parle d'un complot politique visant, selon ses mots, à freiner la campagne présidentielle de Jean-Luc Mélenchon.
3: Alexis de la Fontaine du service politique d'Europe 1. Vers un possible acte 2 de la vague migratoire à Ceuta, après le passage en force fin juillet de plus de 70 000 Marocains, les appels à faire une seconde tentative dans l'enclave espagnole en fin de semaine se multiplient sur les réseaux sociaux. Des appels qui se basent notamment sur des fake news et une certaine confusion peut-être, puisque l'Espagne avait annoncé au printemps la régularisation prochaine de 500 000 migrants, mais il s'agissait d'une mesure concernant des Sud-Américains déjà présents sur le sol espagnol et rien à voir donc avec ce qu'il se passe à Ceuta, rappelle et souligne l'avocat Jean-Marc Sanchez, fondateur de la commission franco-espagnole du barreau de Paris.
14: La régularisation des migrants en Espagne concerne majoritairement des gens qui étaient déjà là et majoritairement des Sud-Américains. C'est un problème assez différent. Ceuta, c'est autre chose, ce sont les Marocains qui font pression sur l'Espagne. Alors, c'est vrai que les deux événements, si vous voulez, arrivent en même temps. Mais il n'y a pas de hasard. Effectivement, je pense que le gouvernement marocain, très habilement, a joué sur le fait que Pedro Sanchez avait ouvert la boîte de Pandore et, par ailleurs, maintient des relations privilégiées qui déplaisent particulièrement au gouvernement marocain avec le gouvernement algérien pour profiter de l'occasion et peut-être pour recommencer samedi soir ou pas une nouvelle tentative.
3: Jean-Marc Sanchez, invité tout à l'heure de Charles Lullier dans Europe 1 Soir. Et puis enfin, une équipe de winners pour épauler Zinedine Zidane à la tête des Bleus. Que des numéros 10 dans sa team, dans son staff. Sans surprise, on retrouve ceux qui l'ont accompagné lors de ses sacres avec le Real Madrid, avec notamment ses trois Ligues des Champions remportées d'affilée entre 2016 et 2018. Et pour entraîner les gardiens de but, qui de mieux que celui qui a soulevé une Coupe du Monde en premier avec la France et contribué à moderniser le poste de goal par son audace et par son jeu au pied, Fabien Barthez. Là aussi, Antoine Bienvaux, Zizou choisit sans surprise un homme qui partage avec lui cette même culture de la gagne.
15: Oui, il était pressenti, c'est désormais officiel. Fabien Barthez sera bien l'entraîneur des gardiens de l'équipe de France version Zinedine Zidane. Solidement liés par leur triomphe commun en 1998, les deux hommes se connaissent bien et ont toujours entretenu une relation de confiance, comme l'explique Alain Giresse, consultant football d'Europe 1.
16: Fabien est toujours resté proche de Zizou. C'est leur histoire ensemble à travers cette Coupe du Monde et puis les relations. Ils ont leurs habitudes, donc ça évite évidemment de connaître d'autres personnes avec lesquelles ils n'ont jamais travaillé.
15: Fabien Barthez, pourtant, n'a encore jamais entraîné au haut niveau, mais pas d'inquiétude à avoir, selon Alain Giresse.
16: Les staffs d'équipe nationale travaillent très peu de temps avec les joueurs. Donc c'est important, au-delà de la partie technique du gardien de but, il y aura aussi des données mentales, des données d'approche de match. Évidemment que Fabien Barthez maîtrise, puisqu'il a quand même un vécu, son expérience de grand gardien de but qu'il a été.
15: Outre Fabien Barthez, Zinedine Zidane pourra aussi compter sur deux fidèles de la première heure, David Bettoni et Hamidou Mseidi, deux adjoints emblématiques qui l'entouraient déjà sur le banc du Real Madrid.
3: Antoine Bienvaux et le premier match de l'équipe de France, version double Z, le déplacement avant le 25 septembre prochain en Turquie dans le cadre de la Ligue des Nations. Allez, 22h12, on passe à la météo avec vous, Marie-Line Hérault, bonsoir.
17: Bonsoir Stéphane, demain matin la grisaille sera présente sur la pointe bretonne, le littoral du golfe du Lion ainsi que sur le sud de l'Aquitaine. Le reste du pays profitera d'un temps largement ensoleillé. L'après-midi, le soleil et la chaleur seront au rendez-vous mais l'instabilité se renforcera rapidement. Des orages se développeront sur l'ouest des Pyrénées, le massif central, la montagne Corse et les Alpes jusqu'au relief de la région PACA. Les phénomènes pourront être localement forts sur les Alpes du Sud et jusqu'au relief varois. Quelques ondées pourront aussi gagner la vallée du Rhône et les plaines du Languedoc. Et enfin, dans le nord-ouest, les nuages seront plus nombreux et des orages pourront éclater sur le nord de la Nouvelle-Aquitaine, les Pays de la Loire et l'ouest du Centre-Val-de-Loire. Le risque d'ondées et d'orages s'étendra ensuite vers la Normandie et l'Île-de-France. On fait aussi un point sur les vigilances pour demain. Canicule d'abord, 80 départements seront en orange, 16 en jaune. Pour les orages, 15 départements seront en vigilance jaune sur le sud-est. Et les vigilances au feu de forêt, 41 départements en orange dans le sud, le sud-est et un gros quart nord-ouest. Pour les températures demain, les minimales, on aura 18 au Puy-en-Velay, 20 à Brive, 21 à Orléans, 22 à Biarritz, 23 à Niort, 24 à Paris, 27 à Nice. Et les maximales, 33 à Rennes, 35 à Annecy, 38 à Troyes, à Dijon ou à Bordeaux, 39 à Tours, à Blois, à Paris ou à Niort, 40 à Toulouse, à Châteauroux, à Nancy ou à Limoges et 41 à Carcassonne, à Montluçon, à Brive, à Albi et à Périgueux.
3: Un gros programme. Merci Marie-Line Hérault. À demain. 22h15, bientôt, lors de retrouver Sana Blanger. Bonsoir à la Libre Antenne d'Europe 1.
18: Bonsoir Stéphane. Au programme, justement, on va parler des incendies de cet été.
3: Ok, on en a beaucoup parlé, nous aussi. Ouais.
18: Oui, effectivement. Et là, on va retrouver Claudine qui les a vraiment vécues de très, très près. À tout à l'heure.
3: À tout à l'heure, Sana.
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18: Bonsoir à toutes et à tous. Très heureuse de vous retrouver en direct sur Europe 1. Bienvenue dans votre Libre Antenne jusqu'à 1h du matin. C'est déjà notre dernier rendez-vous en direct de la semaine. Pour certains, le week-end approche, pour d'autres, les vacances continuent. Alors ce soir, j'avais envie de commencer avec quelque chose de léger. Vous avez peut-être remarqué que parfois, le plaisir commence avant même le bon moment. Pensez à un dîner, à quelqu'un qu'on va retrouver au week-end qui arrive, peut déjà nous faire du bien. Notre cerveau est capable d'anticiper une émotion agréable avant même de la vivre. Alors, avoir un petit plaisir prévu dans les prochains jours, même tout simple, peut parfois déjà nous faire du bien. Parce que le plaisir n'est pas seulement dans ce qui y arrive, il commence parfois bien avant. Dans quelques instants, en revanche, impossible de prévoir ce qui va se passer ici. C'est toute la magie du direct. Vos histoires écriront cette soirée avec nous, car vous le savez, la Libre Antenne est votre émission. Audrey et Jade vous attendent au 01 80 20 39 21. Vous pouvez également nous écrire par SMS au 7 39 21 en commençant votre message par le mot nuit, sur la page Facebook de la Libre Antenne et par mail aussi, libreantenne@europe1.fr. Cette émission est réalisée par Estella Saliba. 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
18: Et on commence cette soirée avec Claudine, qui nous appelle d'Arès, en Gironde. Elle a vécu les incendies de très près cet été sans rien perdre, et pourtant, quelque chose a profondément changé. Bonsoir Claudine.
19: Bonsoir.
18: Bienvenue à la Libre Antenne.
19: Merci.
18: Racontez-nous ce qui vous est arrivé, Claudine.
19: En fait, moi, je peux vous parler de ce qui m'est arrivé à moi, mais en aucun cas je peux vous dire ce que les autres ont ressenti.
18: Bien
19: évidemment. Je pense que ce moment qu'on a tous vécu ici, on l'a tous vécu très, très différemment. On l'a vécu différemment déjà parce qu'on n'en a pas pris conscience tous en même temps. Et on l'a vécu différemment parce qu'on a été... on a été évacués, je dirais, de façon différente. Si vous voulez, il y a des gens qui ont vu le feu arriver et qui, eux, n'ont pas eu vraiment besoin de message pour s'en aller. Il y a des gens qui ont eu la gendarmerie qui est venue taper à leur porte en leur disant « vous avez 2 minutes pour évacuer ». Et puis, il y a les gens comme moi qui ont bien vu, en effet, les fumées arriver, le rougeoiement du feu. Mais on a reçu un SMS qui nous a dit évacuation immédiate dans la journée, tout ça. Et donc, c'est complètement différent. Avec mes amis, on l'a tous vécu différemment. Et c'est évident qu'on n'a pas du tout le même ressenti.
20: Quand vous nous dites on a eu du mal à réaliser... À quel moment est-ce que vous vous êtes dit, mais il se passe quelque chose, qu'est-ce que je fais, ce SMS vient d'arriver, est-ce que je pars maintenant, est-ce que, enfin, voilà, c'est, quel a été vraiment le moment où vous vous êtes dit, bon, il se passe quelque chose, effectivement, de...
19: Bah, en fait, si vous voulez, la veille déjà, alors moi je travaille sur le secteur et donc j'ai pas pu aller du côté du Cap Ferret parce que la route était bloquée, on nous a dit un incendie. Voilà, on nous a dit un incendie, donc c'est bon. C'est quand même pas la première fois qu'on a des petits incendies dans la région. Là, en effet, ça semblait beaucoup plus gros. C'était la première fois qu'on nous coupait la route pour aller au Cap Ferret. Et puis le soir, on voyait bien quand même qu'il y avait énormément de fumée. Moi, le lendemain matin, quand je me suis levée sur ma terrasse, en gros, je voyais la fumée qui me semblait très proche parce qu'en fait, j'avais l'impression qu'elle était juste derrière les maisons de l'autre côté de la route, quoi. Elle était plus loin, mais ça donnait l'impression qu'elle était beaucoup plus proche. Et comme on était le matin de bonne heure, on voyait le ciel qui était couleur orange, rouge.
20: Oui.
19: Et donc, on avait vraiment l'impression, même si après, on a compris que le feu était plus loin, mais on avait vraiment l'impression qu'il était très proche. Donc, dans un premier temps, vous dites, OK, bon, nos pompiers, ils vont gérer ça, tout ça, et il n'y a pas de souci. Donc, et puis quand même, vous rentrez chez vous, vous dites, je le sens pas trop, ce truc-là, je vais quand même préparer une valise, je vais aller travailler, mais avec la valise dans le coffre de la voiture. Donc, c'est un petit peu original, comme départ le matin pour aller travailler, quoi. Voilà. Et puis, vous êtes au travail, vous continuez votre travail et tout, puis d'un seul coup, vous recevez un SMS qui dit évacuation immédiate. Moi, j'habite à Arès, je travaille sur Andernos, donc j'ai un chat. Donc, la seule chose que j'avais pas pris le matin, c'était mon chat. Donc, évidemment, je suis retournée chez moi. Contrairement à beaucoup de gens qui n'ont pas pu le faire, moi, j'ai pu le récupérer. Et j'ai pris ma voiture. Le seul truc qui m'est venu à la tête, c'est ma voisine, parce que j'ai une voisine qui est un peu âgée.
20: Oui.
19: Et je me suis dit, jamais elle est au courant qu'on évacue. Donc je suis allée frapper chez ma voisine.
20: Oui, vous êtes allée la voir.
19: Je lui ai dit, on évacue, t'es au courant? Non. Bah, je lui ai dit, écoute, tu vas où? Chez ma sœur. Je lui ai dit, écoute, t'as un quart d'heure, tu fais ta valise, je t'emmène. Parce qu'en plus, il faut bien se dire qu'on avait beaucoup de mal à circuler. La circulation a été très vite très encombrée. C'est normal, hein. Nous, on n'a qu'une seule route pour partir.
20: Exactement. C'est vrai que quand on connaît tout le bassin d'Arcachon, il n'y a qu'une seule route qui mène du Cap Ferret jusqu'à là où vous êtes, d'ailleurs. Hein.
19: Ouais, donc,
20: oui, on peut... Ouais. Et en fait, le terme que je cherchais, c'est à quel moment est-ce que vous avez eu peur, Claudine?
19: Alors, en fait, moi, je fais partie des gens qui, quand ils sont dans l'action, ils n'ont pas peur. C'est après que je décompresse toujours. Et j'en ai discuté avec d'autres amis. En fait, sur le coup, là, on est là. Qu'est-ce que j'emmène? Donc, les papiers, le passeport, la carte d'identité, les choses comme ça, les trucs hyper importants. On n'est pas dans « j'ai peur », on est dans « j'agis ».
20: Exactement, en fait c'est ça que vous êtes en train de nous décrire. Au moment du danger, vous pensez en plus à protéger votre chat et votre voisine. Donc
19: c'est un petit peu normal, on est des êtres humains quand même, donc c'est un petit peu normal de s'occuper des autres quand même.
20: Alors normal, mais vous savez que face à un danger, chacun réagit de façon complètement différente.
19: Mais complètement.
20: Voilà, vous avez eu vraiment cet instinct de basculer très vite de « j'ai peur » à « je dois agir ». Donc l'action a peut-être contenu votre peur, mais d'autres personnes ne basculent pas forcément vers l'action et peuvent entrer en sidération, etc. Enfin, voilà, donc je comprends. Et vous, pendant que vous vous occupiez des autres, vous pensiez à quoi? La priorité, hein, vous étiez en train de me dire...
19: La priorité, c'est partir.
20: Oui, voilà.
19: Ouais. C'est la priorité, c'est partir. Et après, vous avez des réflexes, je dirais, de survie. En fait, moi, j'ai deux voitures. Vous ne choisissez pas la voiture. D'un seul coup, dans votre tête, vous vous dites laquelle a le plus d'essence dans le réservoir.
20: D'accord.
19: Parce qu'en fait, vous réalisez très bien qu'à la station, il va y avoir la queue comme c'est pas permis. Donc, vous vous dites, je prends la voiture. Alors oui, il se trouve que c'est la plus grande de mes deux voitures qui avait le plus d'essence. Mais ce que j'ai emmené, de toute façon, jamais on a pensé qu'on partait pour 10 jours. Parce que nous, on est partis 10 jours de chez nous.
20: Ah oui,
19: c'est énorme.
20: Oui, c'est énorme.
19: Donc en fait, on est tous partis avec des fringues pour 2-3 jours. Parce qu'on se disait, dans 2-3 jours, on est rentré à la maison.
20: Je comprends. Et ça a duré 10 jours et vous êtes...
19: Ouais.
20: Donc, en fait, vous êtes allée chez votre sœur, c'est ça?
19: Alors non. Moi, je suis allée chez...
20: des amis.
19: Je me suis d'abord réfugiée chez des amis à Blagon. Et le soir, on a dû encore évacuer. Et là, je peux vous dire que là, par contre, c'est impressionnant. Parce que moi, j'entends les gens aujourd'hui, je comprends très bien qu'ils aient été stressés par la situation et tout, mais il y a quand même une majorité de gens qui ont été évacués pour des odeurs de fumée.
20: Oui.
19: Nous, on a été évacués parce qu'on voyait les flammes. Et je peux vous dire que ce n'est pas du tout le même ressenti.
20: Est-ce que vous pouvez nous l'expliquer? Parce que quand vous avez enfin été en sécurité... Qu'est-ce qui s'est passé en vous, Claudine?
19: Alors, en fait, on a l'impression d'être en sécurité sans l'être. On a l'impression que physiquement, on est en sécurité, parce que voilà, on est en sécurité. Enfin, nous, on a été évacués deux fois. Donc moi, c'est une amie qui m'a récupérée à la fin, et elle m'a dit « bon, tu t'assois parce que t'es blanche et tout, ouais, d'accord ?» On a l'impression que physiquement, on est en sécurité, mais que mentalement, on est toujours bloqué dans ce stress intense qu'on vient de vivre. Et honnêtement, il dure ce stress. Même après, quand on sait que tout va bien, moi j'habite en centre-ville à Arès. Au début, on se dit, j'habite en centre-ville, il n'y a pas de raison que la moitié d'Arès brûle. Sauf que quand vous voyez d'un seul coup que le Porche a brûlé à moitié, vous dites que c'est plus si une sidération qui peut arriver.
20: Effectivement, sidération, syndrome de stress post-traumatique, tout à fait. On va en parler hein, de votre état aujourd'hui, comment est-ce que vous vous sentez. Donc, 10 jours, 10 jours à regarder, comme tout le monde, peut-être, les informations.
19: Et
20: oui. Est-ce qu'il y a des images, des endroits que vous reconnaissez? Comment est-ce que vous vivez, vous, tout cela, en fait, à travers la télévision, les informations?
19: Si vous voulez, moi, ça fait plus de 30 ans que j'habite sur le bassin. Donc oui, quand les chaînes télé vous montrent des endroits, même s'ils ne vous disent pas où c'est, vous voyez où c'est. Vous savez où c'est.
20: Oui.
19: Donc vous listez aussi la liste du positionnement des maisons de vos amis en vous disant, là, on est proche d'un tel, là, on est proche d'un autre, ou bon, ça va, tout le monde est en sécurité. Moi, j'ai des amis à Blagon. Pendant des jours, on nous a parlé de Blagon. Donc, c'est évident que vous êtes en stress par intermédiaire, quoi. Même si vous les avez au téléphone, que vous savez qu'ils sont en sécurité de leur côté, y a quand même leur maison qui est là et qui est potentiellement en danger, quoi.
20: Bien sûr. Je comprends. Qu'est-ce qui se passe pendant ces 10 jours? Qu'est-ce que vous faites?
19: Alors, en fait, moi, je travaille en médecine du travail. Donc, on a très vite travaillé en télétravail.
20: D'accord.
19: Parce qu'on avait quand même beaucoup d'entreprises qui étaient impactées, donc il a fallu un petit peu faire le point avec les entreprises si tout le monde avait pu évacuer correctement, si leurs salariés étaient en sécurité, parce que nous on a beaucoup de campings, donc qui dit beaucoup de campings dit beaucoup de salariés qui habitent dans les campings. Donc d'un seul coup vous vous retrouvez avec des gens, des jeunes souvent, qui n'ont pas vraiment de famille sur le coin, donc ils sont où? Et vous en avez fait quoi?
20: Eh oui.
19: Parce que quand vous avez des jeunes qui ont 16, 17 ans qui sont à proximité de chez eux, c'est sûr qu'ils vont aller chez eux. Mais nous, ici, sur le bassin, on a des jeunes qui viennent plutôt de loin pour travailler l'été.
20: Bien sûr.
19: Donc, et leur maison, c'est le camping. Or là, on leur dit qu'il faut partir du camping. Donc, ils sont où?
20: Oui, il y a beaucoup de personnes qui se sont retrouvées dans des gymnases.
19: Ouais. Alors, c'est sûr que... Moi, quand j'en ai discuté avec eux, dans les gymnases, ils ont été très bien accueillis. Il y a eu zéro problème là-dessus, mais il faut quand même envisager la vie en communauté, avec des gens que vous ne connaissez pas, vous faites la queue pour aller aux toilettes, vous faites la queue pour vous doucher, vous dormez au milieu de tout le monde et tout, enfin, c'est quand même des situations qui laissent des traces, c'est obligé.
20: C'est une certitude. Effectivement, ce sont des situations qui sont extraordinaires, donc pas ordinaires du tout. À ce moment-là, on perd ses repères. Effectivement, il y a énormément de choses qui se passent. Néanmoins, on peut imaginer ou espérer qu'il y ait du lien qui se crée, de l'entraide. Et c'est ce qui semblait vraiment émaner de cette période, justement, d'incendie.
19: Alors oui, c'est sûr. C'est sûr qu'on l'a vu au niveau de nos agriculteurs, c'est sûr qu'on l'a vu au niveau des forestiers et tout ça, qui étaient là avec nos pompiers. Mais ça se comprend parce que les gens qui habitent depuis très longtemps sur le bassin, comme moi, je pense qu'on est un peu tous pareils. Le bassin, c'est pas seulement un lieu de vie. Le bassin, c'est une présence, en fait. L'été, c'est un personnage qui est joyeux, qui est bruyant, qui parle toutes les langues et tout. Et puis l'hiver, c'est un personnage plus discret, plus silencieux, où on se retrouve entre nous, où les lumières sont différentes et tout. Et en fait, là, aujourd'hui, on avait l'impression que ce personnage, cette entité, était en train de se consumer, mais comme un grand brûlé dans un service de réa.
20: Oui.
19: Donc on avait vraiment, nous, alors les pompiers, ça aurait pu être les médecins et tout le monde, donc tout le monde était là pour soigner notre grand malade, quoi, parce que c'est notre grand ami quand même, le
20: bien
19: bassin.
20: Sûr. Bien sûr.
19: Donc c'est sûr que ça crée de la fraternité. Mais je pense que même en créant de la fraternité, la vie en communauté, c'est jamais une évidence.
20: Il y a des scènes qui vous reviennent, qui vous ont marqué, justement, pour étayer encore plus ce que vous nous avez aussi joliment dit, quand vous parlez d'entité, quand vous nous parlez de personnages pour le bassin. Est-ce qu'il y a...
19: Si vous voulez, aujourd'hui, quand moi je regarde le bassin, oui, je vois ça. Je vois un brûlé stade 3 avec des plaies noires, des arbres qui tombent comme des morceaux de peau qui tomberaient. On voit des grands pare-feux alors qui ont été faits pour sauver notre bassin. Et c'est exactement ce qu'il fallait faire. Mais n'empêche qu'aujourd'hui, on a l'impression qu'il a des plaies béantes partout. Il est silencieux. Nous, on a des forêts qui sont bruyantes, qui grouillent de vie, d'animaux et tout ça. Et là, il y a un silence, mais c'est juste impressionnant.
20: À quel moment est-ce que vous comprenez que enfin vous pouvez rentrer chez vous ?
19: Ah ben nous, on l'a compris que quand on, à la télé, la préfète a dit demain, Arès peut rentrer.
20: D'accord.
19: Ah nous, on attendait que ça. Enfin, je pense qu'il y a tellement eu de peut-être, oui, on ne sait pas, attendez finalement, qu'on s'est dit, bah maintenant, enfin moi, j'écoutais moins la télé et je me concentrais sur quelques émissions, voilà, ce qu'elle nous disait le soir et tout. Mmh. Et j'attendais le moment où elle nous disait, ok, on rentre.
20: Oui. Elle annonce, vous rentrez chez vous. Et quand vous rentrez chez vous, Claudine, qu'est-ce qui change en vous ?
19: Alors en fait, ce qui fait bizarre, c'est que pour aller à Arès, il faut prendre la voie rapide. Et là, vous traversez des kilomètres de bois brûlé. Ça sent la fumée, c'est noir partout. Oui. C'est pas possible, jamais on va s'en mettre de tout ça. Et puis vous arrivez devant Andernos, c'est là sur la droite, il y a des maisons qui sont brûlées, hein. Donc c'est plus juste un feu de forêt, quoi. C'est un feu qui a emmené des vies, qui a emmené du bien, voilà, qui a emmené tas de choses. Et puis vous arrivez à Arès, et 50 mètres avant Arès, il y a plus de bois brûlé, tout est vert.
20: Déjà
19: vous arrivez au rond-point du Leclerc, et là en fait, il y a aucune trace d'incendie. Sauf qu'on est dimanche, il est midi et demi, il y a un silence dans la commune, mais que jamais on a, même en hiver, quoi.
20: Est-ce que ça rappelle un peu comme le Covid, la période Covid, où il y avait un silence ?
19: Oui, c'était aussi silencieux que ça.
20: Oui, c'est ça.
19: Et en fait, on est arrivés, et nous, entre voisins, on est arrivés les uns après les autres, et c'est vrai qu'on avait presque envie de parler doucement.
20: Ah oui.
19: Parce qu'en fait... On était super contents de rentrer, de voir nos maisons debout, tout ça, il y avait zéro problème. Mais en même temps, on pensait quand même à tous ceux du Porche et puis les maisons qu'on avait vues brûler en arrivant. Donc on se dit que, ok, nous, on a de la chance, on remercie l'univers parce que tout va bien chez nous. Mais et en même temps, on n'arrive pas trop à se réjouir parce qu'on sait qu'à côté, il y en a qui n'ont pas cette chance.
20: Justement, ce qui m'intéresse également, Claudine, c'est de savoir quand on sait les dégâts hein, qui ont provoqué, enfin qui l'impact qu'a eu cet énorme incendie pendant je ne sais combien de semaines. Hein, ça a été au moins deux semaines facile.
19: Ça a démarré le mercredi.
20: Oui.
19: Moi, je suis rentrée chanter. Ça a démarré le mercredi et moi, j'ai réintégré ma maison le dimanche, donc 10 jours après. Et j'ai des amis de Lège qui n'ont réintégré que le mardi.
20: Oui, ça a été très long. En tout cas, le sentiment que nous avons eu de loin, c'était que c'était vraiment très long. Et ce que je voulais savoir, c'est est-ce que vous avez ressenti plutôt du soulagement, de la culpabilité d'avoir été épargné ou autre chose encore ?
19: Alors, on est heureux, on ne peut pas dire le contraire. On rentre chez nous, tout va bien, tout est là et tout. Mais c'est vrai qu'on a un petit peu un syndrome de culpabilité comme ont les survivants d'une catastrophe, quoi.
20: Oui.
19: C'est vrai que ça fait un peu ça. C'est vrai qu'on a l'impression qu'on est très, très chanceux et on se demande si on a vraiment le droit d'être chanceux comme ça, quoi. Ou tout du moins, si on a le droit de s'en réjouir.
20: Je comprends. Je comprends, mais c'est très humain, c'est très, j'ai envie de dire, c'est légitime aussi pour vous, c'est votre maison,
19: Ah mais c'est sûr, et puis vous prenez des nouvelles, vous rendez compte que vos amis, toutes les maisons de vos amis sont debout.
20: C'est intéressant parce que, vous savez, après une catastrophe, en fait, il y a certaines personnes qui vont éprouver une culpabilité d'avoir été épargné comme vous. Et puis, on sait rationnellement qu'on n'est pas responsable, qu'on est responsable de rien, mais c'est émotionnellement, en fait, qu'il y a un impact. Et ça peut être difficile de s'autoriser à aller bien quand d'autres, au contraire, vont mal. Et je crois que c'est probablement ce que vous êtes en train de nous décrire sur ce que vous avez ressenti quand vous êtes rentré chez vous.
19: Ouais, je pense que c'est pas aussi conscient que ça. C'est juste inconscient. On rentre, voilà, on souffle un grand coup, ça sent un peu la fumée, mais beaucoup moins qu'on avait prévu.
20: Oui.
19: Et c'est que après, c'est que quand on s'assoit dans son fauteuil, qu'on caresse son chat et tout, et on se dit waouh, mais ok là, à 20 km, il y a des gens qui ont tout perdu quoi. Alors, on se rend compte en même temps que nous, on a de la chance d'avoir perdu. On se rend compte aussi dans la foulée qu'on aurait pu tout perdre aussi. Mais on se rend compte qu'il y en a, ils n'ont pas failli perdre. Ils ont tout perdu.
20: Oui, ils ont tout perdu.
19: Et je pense que c'est là qu'on se dit, ok, ben, je suis content. Mais c'est vrai qu'on n'a pas envie de danser dans la rue. On n'a pas envie de se sauter au cou. On est juste content d'être tous là. Parce qu'il faut quand même bien se rendre compte qu'on n'a pas eu de mort, on n'a pas eu de blessés, on n'a rien eu. On a évacué 200 000 personnes sans aucune perte humaine.
20: Oui, extraordinaire travail.
19: C'est quand même
20: travail.
19: Quelque chose qui est extraordinaire. Hein.
20: Oui, tout à fait. D'ailleurs, j'ai appris pendant la période d'incendie que ce sont les agriculteurs qui sont les premiers mobilisés avec les pompiers. Et ça, on ne le dit pas souvent, mais ils sont déjà présents dès qu'il se passe quoi que ce soit. Donc franchement, un grand merci à eux, puis il y a eu tous ces bénévoles.
19: Ah mais c'est sûr.
20: Oui.
19: Mais après, nos agriculteurs et nos forestiers, ils connaissent le terrain.
20: C'est
19: nos
20: ça.
19: Pompiers, ils le connaissent, ils le connaissent par leur profession, mais nos agriculteurs, ils le connaissent, je dirais presque, dans leur trip. Ils savent quel chemin va à quel endroit, par où on peut passer, où est-ce qu'il y a un point d'eau. Ils savent tout, ils n'ont pas besoin d'une carte, hein. Ils n'ont pas besoin d'une carte pour se pencher et savoir où est-ce qu'on trouve de l'eau, par où on peut passer pour aller à tel endroit, et quel endroit sera plus sensible au feu et quel endroit le sera le moins. Eux, ils connaissent le bassin encore plus comme une entité que nous.
20: Claudine, est-ce que vous savez ce que sont devenues les personnes qui ont tout perdu ? Est-ce que vous avez eu des nouvelles, des échos de ces personnes qui malheureusement n'ont pas pu retourner chez eux parce que
19: alors,
20: tout toutes les villes.
19: Ce que je sais, c'est que toutes nos mairies ont mis, alors bon, la mairie du Port en particulier, hein, mais après, toutes les mairies ont mis en place des centres d'accueil déjà psycho pour parce que les gens en ont besoin, hein, parce qu'il faut reprendre son souffle avant de se dire tout on va recommencer quand même. À première vue, je pense que tout le monde, pour l'instant, est relogé de façon aléatoire. Mais voilà, après, il va falloir s'orienter sur du définitif. Et aujourd'hui, c'est ce que tout le monde cherche. Enfin, il y a beaucoup d'annonces de gens qui cherchent une maison, une location, voilà. Moi, j'ai vu quelque chose ce soir en rentrant de mon travail. On a au rond-point qui va à Lenton. Il y a une maison qu'on appelait le chalet ici. Moi, je suis sidérée devant le courage du monsieur qui habitait là, parce que sa maison a brûlé. Il a déjà fait mettre un mobil-home.
20: Eh oui.
19: Donc, il est en train de nettoyer son terrain.
20: Résilience incroyable, hein, tout de suite.
19: Moi, il y a deux choses qui m'ont fait sourire aujourd'hui. C'est ce matin, quand je suis partie travailler, comme il a plu il y a quelques jours, on a déjà des petites pousses vertes qui poussent dans les bois.
20: Oui, la force de la nature.
19: Et ça, c'est surréaliste.
20: C'est extra.
19: C'est surréaliste. Ouais. Et ce monsieur qui a déjà poussé les épaves, parce que lui, il a perdu sa maison et son boulot, qui pousse les épaves, qui remet un mobil-home, qui est en train de nettoyer le terrain, je ne suis pas sûre qu'on soit tous capables d'avoir cette force. Hein.
20: Je ne sais pas non plus. Mais vous, quelle force vous avez ? Quelle force vous avez, Claudine ? Qu'est-ce qui a changé dans votre façon de vivre depuis cet épisode ?
19: Ah ben alors moi, si vous voulez, j'ai réalisé une chose. Il y a un moment qui est important, c'est le moment présent.
20: Parce qu'avant, ça, c'était pas comme ça. Vous anticipiez.
19: Si. Mais tous, on vit un petit peu un pied dans le passé, puis un petit peu dans le pied dans l'avenir. Qu'est-ce que je vais faire demain ? Tandis que là, le feu, ça ramène de l'importance aux petites choses de la vie. Et la chose la plus importante, c'est la relation entre les gens. Qu'est-ce qui a été important pour nous ? Bah, les gens qui nous ont accueillis, moi, l'amie qui m'a accueillie, parce que c'est quand même une amie qui m'a accueillie dans un 40 mètres carrés, elle n'était pas obligée. Hein. C'est pas grand chez elle.
20: Avec votre chat ?
19: Avec mon chat.
20: Oui.
19: mais donc, c'était pas... Prendre la décision, elle l'a prise très vite, mais c'est quand même pas une évidence. Enfin, je suis sûre qu'il y a des gens qui avaient des maisons plus grandes que ça qui ne sont pas... qui ne se sont pas précipités pour accueillir du monde. Hein.
20: Et votre voisine, elle va bien ?
19: Oui, ça elle va bien, c'était depuis, ça va.
20: Oui.
19: Mais et je crois qu'aujourd'hui, on se rend compte que, bah oui, c'est le moment présent qui est important, parce que pendant ces 10 jours, ça a été ça qui a été important, le moment présent, le moment où on s'est dit, bon bah, ok, il y a le feu, mais moi je suis en sécurité, tout va bien, les gens, à première vue, ont l'air en sécurité aussi. Voilà, vous avez les amis qui téléphonent. Moi, j'ai eu la chance d'avoir même des amis de l'étranger qui m'ont appelé en me disant « Voilà, on regarde les infos, t'es où, t'es en sécurité, tout va bien. » Après, il y a des trucs que vous oubliez parce qu'il y a des gens qui vous disent des trucs que vous n'aviez pas trop bien envie d'entendre, ou des gens qui ne vous ont pas appelé alors que vous pensiez qu'ils allaient vous appeler. Voilà. Mais on n'a pas envie de garder ça après. On a juste envie, par contre, de garder la fraternité qui s'est installée, la relation avec les autres, parce que ça, c'est super important.
20: Bien sûr.
19: Parce que c'est vrai que le feu, il révèle deux choses. Il révèle tout ce qu'on peut perdre et il révèle tout ce qui demeure.
20: Je vois. En fait, ce que vous êtes en train de nous dire, c'est qu'après...

0: les choses, je ne remettrai pas demain parce que je suis humaine, je suis comme tout le monde. Donc aujourd'hui, je fais des choses, mais je sais que dans 6 mois, dans 1 an, on a tous la mémoire qui après, voilà, fait le ménage, trie les trucs importants. Mais je sais qu'aujourd'hui, il y a une chose que je me suis posée comme question. Je me suis dit, voilà, moi, dans des moments difficiles, il y a des gens qui m'ont tendu la main, il y a des gens qui ont pris de mes nouvelles, il y a des gens qui m'ont aidée et tout. Est-ce que moi, si demain les rôles étaient inversés, qu'est-ce que je serais capable de faire pour les autres ?
1: Oui.
0: Est-ce que moi, je serais capable de faire autant ou au moins un peu pour les autres, pour m'occuper des autres, pour parce que là, on réalise bien. On réalise bien l'importance du lien avec les autres.
1: Oui. Vous avez de la famille ? Claudine ?
0: Alors moi, j'ai de la famille, mais pas sur la région. Donc
1: Est-ce qu'ils vous appelaient ? Est-ce qu'ils sont venus vous voir depuis ? Oui.
0: Ah oui, non, moi, j'ai un papa adorable et il m'appelait 2 fois par jour pour savoir si j'étais mis en sécurité. Oui, papa, comme ce matin, exactement comme ce matin, tout va bien.
1: C'est mignon.
0: Mais voilà, et voilà qu'il regardait la télé en non-stop parce que j'avais beau lui dire que ma maison risquait rien. Bon, bah, il regardait, voilà, mais...
1: Ouais.
0: Ma famille était présente, mes amis ont été présents, c'est juste quelques éléments, on va dire. Dans votre vie, vous avez toujours votre famille qui est proche, les amis qui sont proches, puis après, des connaissances que vous graduez, plus ou moins. Et puis, il y a des gens, bah, vous les pensiez un peu plus proches de vous. Puis, ils ne l'étaient pas, en fait. Mais bon, c'est pas grave, hein. C'est pas grave. D'un autre côté, vous avez la chance de rencontrer des gens qui étaient dans un cercle peut-être de connaissances plus éloignées, et puis qui d'un seul coup étaient hyper présents.
1: Est-ce que depuis, il y a eu, il s'est créé une communauté, des rendez-vous peut-être que vous avez mis en place au sein de d'Arès, ou pas du tout ? Depuis, vous voyez, pour se dire, voilà, on s'en est sorti. Peut-être que certains ont besoin de quelque chose pour reconstruire, comme ce monsieur avec son mobilhome. Est-ce qu'il y a eu des rendez-vous de solidarité depuis ?
0: Alors, oui, il y a eu des rendez-vous de solidarité. Si vous voulez, moi, je me suis plutôt occupée des individus, parce que nous, on a repris le travail en médecine du travail, donc on a recommencé à recevoir les gens et tout. Donc, c'est sûr qu'il y a... Les gens racontent leur vie et puis on sent bien que l'incendie, ça sera comme le Covid. Il y a des fois, quand on pose des questions aux gens sur leurs états de santé ou autre, ils vous disent « Ah bah oui, je me suis fait opérer juste avant le Covid ». Ils ne se souviennent plus de la date, mais c'est juste avant le Covid ou juste après le Covid. Mmh. Et là, on sent bien qu'il y aura un avant-incendie ou un après-incendie.
1: Oui. Qu'est-ce que vous avez envie de nous transmettre donc ce soir, le message après ce qui vous est arrivé, Claudine ?
0: Moi, je pense que le feu fait des choses. Le feu, il détruit, c'est sûr. Voilà. Je pense qu'il fait aussi des choses sur nous qui l'avons regardé passer. Je pense qu'il change les gens. Je pense vraiment ça. Et je pense qu'il nous fait prendre conscience, en effet, qu'il y a des choses... Alors, il y a des choses essentielles, c'est sûr. Mais après, il y a tout un tas de choses qu'on pense importantes, qu'ils ne sont pas vraiment. Enfin, tout du moins, on se rend compte que sans, on fait très bien. Et il y a aussi des choses auxquelles on ne pensait pas tout le temps ou qu'on remettait à plus tard. Je vais appeler un tel ou tiens, il faut que je fasse ça pour m'occuper d'un autre.
1: Ouais.
0: Et là, d'un seul coup, on se rend compte qu'il faut le faire. Il faut le faire quand on peut le faire.
1: Est-ce que vous avez des exemples concrets pour illustrer encore plus ce que vous êtes en train de nous dire ?
0: Bah, si vous voulez, moi j'avais des amis qui habitent dans la région et ça faisait un petit moment que je n'avais pas eu de leurs nouvelles. C'est vrai que là, d'un seul coup, on n'a plus envie de prendre le téléphone et de dire... Ok, vous allez comment ? Parce que aujourd'hui, il y a quand même tout le monde sur le bassin. Quand on est rentré, 2-3 jours après, les gens n'étaient pas bien. Mais on savait pas l'expliquer. On disait juste, je sais pas pourquoi, mais je me sens pas bien. Moi, j'ai une amie, elle me disait, je ne sors pas, j'ose pas sortir de chez moi. Et elle me disait, je dors pas la nuit parce que j'attends que les gendarmes viennent taper à ma porte. Donc je pense qu'on a

0: on a besoin de se serrer un peu les coudes et de se dire « Ok, bah, mais ne le prends pas comme ça parce que moi, je suis pareil. » Moi, je pense qu'il faut qu'on s'aide les uns les autres en faisant bien comprendre aux autres qu'ils sont pas tout seuls à ressentir ça, parce que au bout d'un moment, on se dit « Je suis en train de devenir folle, quoi. »
1: Vous nous avez parlé de changement. Véritablement, je reviens encore sur vous, Claudine, sur l'impact. Qu'est-ce que cet incendie vous a appris sur vous-même ?
0: Eh bien, que je pouvais faire face à des situations bien plus compliquées que je ne le croyais.
1: Ah.
0: Et que je m'en suis sortie vivante quand même, et que voilà. Et que. Mais c'est vrai qu'on se dit. Bah, les films apocalyptiques à la télé, le héros à la fin il sort et tout, bah quelque part, moi je me dis ok, bah, moi je suis le héros de l'histoire,
1: bien sûr.
0: Tout va bien.
1: Bien sûr, je repense encore à votre esprit pragmatique. Vous vivez un danger, il y a cette peur que vous occultez mais qui est là, vous avez deux voitures et vous avez encore la présence d'esprit de vous dire quelle voiture dois-je prendre en fonction de l'essence. Sachant que certainement les pompes seraient complètement prises d'assaut. Donc il y a quand même chez
0: vous. Ouais. Je crois que c'est de l'instinct de survie, hein.
1: Ah, le réflexe pavlovien, cette espèce de cerveau reptilien,
0: ouais.
1: il est
0: ouais,
1: quand même.
0: Oui, oui, oui.
1: Je l'ai trouvé pragmatique chez vous.
0: Ah bah oui, mais je suis quelqu'un de pragmatique.
1: Vraiment. Donc.
0: Non mais c'est vrai, mais. Alors,
1: il y a eu du raisonnement.
0: Pour rien vous cacher, moi j'ai eu les premiers jours où j'ai tenu le coup et tout, sur les derniers jours, j'en pouvais plus.
1: C'est-à-dire
0: on n'est pas des surhommes, hein. Je pense que de la même façon que les pompiers, ils ont bossé pendant 10 jours en avançant, et je pense qu'à la fin, ils devaient plutôt travailler comme des somnambules plutôt qu'autre chose. Moi, je me disais, ok, on fait ça, ça va aller, tu vas voir, ça va bien se passer et tout. Puis au bout de 4 jours, de 5 jours, vous vous dites, mais jamais ça va s'arrêter, quoi. Vous, à un moment, vous décrochez. Et puis c'est surtout, vous rencontrez des gens parce que, en fait, il y a ceux qui regardaient le feu à la télé, nous, et on avait l'impression de plus vivre sur la même planète. Enfin, c'était surréaliste. Nous, un soir, on a été faire une petite soirée à Bordeaux, histoire de se changer les idées. En fait, à Bordeaux, tout le monde vivait strictement normalement. Normal.
1: Oui, alors que ça brûlait à quelques kilomètres.
0: Voilà, et nous, on disait, mais notre vie est en train de brûler, et eux, ils vivent normalement. Et ils se plaignaient parce que ça sentait la fumée.
1: Ouais, je comprends.
0: Et là, vous avez envie d'hurler en disant, mais attends, arrête! Arrête, ça sent la fumée, d'accord. Chez nous, ça brûle. Je pense qu'aujourd'hui, il y a vraiment ça. Parce que moi, j'en entends beaucoup des gens en ce moment qui disent « Ah oui, mais vous comprenez. » Ou alors qui ont eu des messages de préalerte et qui ont vécu 2 jours avec les valises dans l'entrée. Et des gens que je connais bien, qui me disent « Oui, mais tu ne te rends pas compte de ce qu'on a vécu. » Si, je me rends compte de ce que tu as vécu. Tu as vécu 2 jours avec les valises dans l'entrée. Mais tu as dormi dans ton lit, tu étais chez toi, il y avait zéro souci. Nous, on n'a pas vécu avec les valises dans notre entrée parce qu'on n'avait plus d'entrée. On était dehors, on était chez les autres. Et je pense que ça, il va y avoir un petit moment là, de flottement où les gens vont avoir du mal à se reparler normalement. Enfin, en tout cas, moi, je fais partie de ces gens-là parce que je sais qu'en ce moment, je ne supporte plus les gens qui disent « Ah ouais, mais alors vous ne vous rendez pas compte, hein, ça sentait la fumée. Vraiment, on a été stressés. Ouais, d'accord, t'as été stressée, chérie, parce que t'as senti la fumée.
1: Bon, » C'est sûr qu'il y a ce décalage qui est là entre ceux qui vivent l'événement et ceux dont la vie continue complètement normalement. Vous l'avez très, très bien expliqué. Maintenant, c'est vrai que c'est un mécanisme qui malheureusement peut nous isoler les uns des autres, et c'est un petit peu ce que vous êtes en train de nous décrire, ce sentiment que les autres peuvent comprendre ce qui se passe, mais pas forcément ce qu'on a vécu de l'intérieur. On peut pas non plus leur reprocher cela.
0: Ah non, ça je leur reproche pas du tout.
1: Ouais.
0: C'est pas, on n'est pas dans le reproche. Enfin, en tout cas, moi je ne suis absolument pas dans le reproche, parce qu'il y a même des fois j'ai envie de sourire. Mais quand j'entends les gens se plaindre parce que juste ça sentait la fumée, Ben, c'est bon, oui, je comprends que tu aies eu peur, parce qu'en plus, tout le monde regardait la télé et que c'est hyper stressant ce qu'on voit à la télé. Parce qu'on nous disait, le feu évacue là, le feu se dirige vers ici, le feu se dirige vers là et tout. Mais et je comprends très bien. Et je comprends très bien aussi qu'il y a des gens qui sont sensibles au stress, qui ont dû se raconter des tas de choses aussi. Et je comprends tout ça très bien. Mais c'est vrai qu'aujourd'hui, nous, ici, sur le bassin, on n'a pas envie d'entendre les autres se plaindre juste parce qu'ils ont senti la fumée.
1: Je comprends.
0: De la même façon que nous, on avait du mal à se réjouir quand on est rentré chez nous, parce qu'il y en avait, chez nous était là, mais qu'il y en avait d'autres qui avaient tout perdu. Aujourd'hui, on a du mal avec les gens qui sont là et qui disent « Ah oui, mais tu comprends, ça sentait la fumée. » On a été stressé parce que ça sentait la fumée. Moi, je veux bien, c'est sûrement vrai, parce que chacun ressent le stress à sa façon. Mais il y a un moment où je crois qu'il faut avoir un petit peu de décence aussi.
1: Bon, c'est de la maladresse, mais c'est pas...
0: Oui, voilà. Non, mais c'est sûr que c'est de la maladresse. Et c'est sûr aussi que les gens l'ont vécu comme ça. Ils ont vraiment été stressés parce qu'il y avait les odeurs de fumée et qu'ils ont associé ça à toutes les images qu'ils voyaient à la télé.
1: Oui.
0: C'est une évidence.
1: Qui dormaient mal aussi,
0: avec
1: les odeurs. Un SMS avant de se quitter, Claudine, qui vient de Bernadette. Bonsoir Bernadette. Claudine a vu le pire, mais le plus important, c'est le présent. Tous les mots comptent, la solidarité a-t-elle été faite par beaucoup de monde ? Je relis, Claudine a vu le pire.
0: Non, mais j'ai bien compris.
1: Ouais.
0: Je ne sais pas, je peux pas dire si la solidarité, elle a tellement de forme que je ne sais pas si tout le monde a été solidaire de tout le monde. Ou tout du moins, je pense que tous ceux qui ont voulu être solidaires, en tout cas, ils en ont eu l'occasion. Ça, c'est sans problème. Après, chacun l'a fait à sa façon. Je pense que les personnes qui sont restées sur zone, par exemple, et qui ont été données à manger à tous les animaux qu'on n'a pas pu emmener, eh ben, c'était une solidarité comme une autre. Les gens qui ont essayé de convaincre ceux qui ne voulaient pas partir de partir parce qu'il fallait le faire, c'était une solidarité. Je pense qu'il y a tellement de façons d'être solidaire avec les autres qu'on ne sait pas si tout le monde a été solidaire. Je ne suis pas sûre que ce soit si important de savoir si tout le monde l'a été. Je pense que c'est important de savoir qu'il y a beaucoup de monde qui l'a été.
1: Je comprends. Merci Claudine. Merci infiniment. De nous avoir raconté ce qui vous est arrivé avec vos mots à vous. C'est vrai que vous avez découvert durant cette épreuve la force des liens, c'est ce que vous avez également voulu nous transmettre, et puis votre propre force, vraiment. Donc merci, et puis on compte sur vous pour continuer à prendre soin de votre, on va dire, votre bassin.
0: Oui, c'est ça, ouais. De mon bassin.
1: Prenez soin de vous et à très bientôt. Merci infiniment.
0: Merci beaucoup.
1: Au revoir Claudine.
0: Au revoir.

0: C'était Stevie Wonder avec Superstition sur Europe 1.
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0: 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Tout de suite, les actualités. Stéphane Burgat, bonsoir Stéphane.
2: Bonsoir Sana, bonsoir à tous. Nouvel incendie dans les Landes, 400 hectares déjà parcourus par les flammes et plusieurs centaines de personnes évacuées. La situation est défavorable, estime ce soir la préfecture. Près de 300 pompiers, 4 canadaires, 2 Dash sont sur place. Les autorités demandent d'éviter le secteur qui est situé au cœur de l'immense massif des Landes de Gascogne. L'incendie qui est loin d'être éteint du côté des sapeurs-pompiers qui ressortent furieux de leur rendez-vous avec le ministre de l'Intérieur et appellent à la mobilisation fin septembre à Paris pour demander plus de moyens matériels et humains pour faire face. En parallèle, Sébastien Lecornu annonce une mission parlementaire afin de proposer une nouvelle mesure dans la lutte contre ces feux de forêt alors que 120 000 hectares ont déjà été parcourus cette année par les flammes. Un alpiniste de 31 ans tué tout à l'heure après une chute de pierre survenue dans le Mont Blanc non loin de l'aiguille du Génépi. Les autorités avaient prévenu déjà ces derniers jours des risques mortels liés aux éboulements et qui sont elles-mêmes liés aux vagues de chaleur ainsi qu'à la sécheresse. Plusieurs refuges ont ainsi été fermés cette semaine. La vague de chaleur que traverse actuellement la France vient de dépasser en longueur celle historique de 2003 et avec la sécheresse, plus de 40 000 personnes sont affectées par des coupures d'eau courante. La situation des petits cours d'eau est plus critique que jamais enregistrée donc à cette période selon le gouvernement. Deux cheminots ukrainiens sont morts après une frappe de drone russe contre un train de passagers dans la région d'Odessa. Moscou cherche à isoler certaines régions ukrainiennes, dénonce la compagnie ferroviaire ukrainienne. En euro d'athlétisme, la française Alice Finot ce soir vient de décrocher l'argent sur le 3000 mètres steeple au championnat d'Europe de Birmingham. Les sports toujours, le PSG et Barcelone qui viennent de tomber d'accord pour le transfert du buteur du mondial Ferran Torres qui rejoindra Paris contre près de 50 millions d'euros. Et puis enfin, il annonce sa retraite des bassins à l'âge de 35 ans. Florent Manaudou, sextuple médaillé olympique, raccroche après une carrière bien remplie qu'il a terminée par une dernière médaille de bronze au dernier JO de Paris. Et il donne donc rendez-vous ce samedi pour ses adieux. 22h03, bientôt, Sana Blanger, c'est à vous.
0: Merci Stéphane, à tout à l'heure minuit.
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0: 23h. Bienvenue si vous nous rejoignez sur Europe 1. Vous êtes dans la libre antenne jusqu'à 1h du matin. Ce soir, Claudine nous a raconté comment les incendies du bassin d'Arcachon ont bouleversé son rapport à l'essentiel et son témoignage a fait réagir Yann. Lui était sur le terrain, aux côtés des pompiers. Nous allons l'entendre dans un instant. Vous aussi, vous pouvez nous joindre en direct. Appelez-nous au 01 80 20 39 21. Vous pouvez également nous laisser un message ou nous contacter par SMS au 7 39 21 en commençant votre message par le mot nuit. Vous pouvez également réagir sur la page Facebook de la Libre Antenne ou par mail libreantenne@europe1.fr. Vous pourrez retrouver également cette émission en podcast sur le site d'europe1.fr. La Libre Antenne continue jusqu'à 1h du matin. À tout de suite.
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0: Yann, bonsoir.
2: Oui, bonsoir.
0: Bienvenue à la Libre Antenne.
2: Merci.
0: Yann, alors vous, vous étiez de l'autre côté de cette histoire, c'est-à-dire sur le terrain.
2: Oui.
0: Racontez-nous.
2: Alors, j'ai été touché un petit peu comme Claudine. Je suis à la fois triste et agacé de ce qui s'est passé. Triste parce que ça a été un désastre total pour notre région. Triste parce que je rejoins un petit peu Claudine dans le sentiment de tristesse de ceux qui étaient directement touchés par les flammes et la proximité des gens à côté sur Bordeaux. C'est vrai qu'ils ne se sont pas nécessairement sentis concernés par le problème, si ce n'est les inconvénients des odeurs de fumée. Et je comprends que quand on a perdu une maison ou quand on a pensé la perdre, ça peut amener dans l'état un petit peu de tristesse et d'énervement qu'on en a eu. Et moi, il y a quelque chose qui m'a quand même sauté aux yeux et au cœur, c'est que j'ai été porter mon aide aussi en 2022 lors de l'incendie dans les Landes. Et cette année-là, quand je suis allé en renfort avec tous les collègues que l'on a autour, les chasseurs, les exploitants forestiers, tous les gens des environs, j'ai trouvé une désorganisation complète de ce qu'a été le combat du feu et je ne pensais pas du tout me retrouver dans une telle panade. Pour ne rien vous cacher, on est tombé dans quelque chose de totalement, complètement désorganisé. On a eu énormément de chance d'avoir beaucoup de gens en renfort, énormément de chance d'avoir beaucoup de pompiers de toutes les régions. Moi, je me suis retrouvé avec des sapeurs-pompiers de Paris, je me suis retrouvé avec des pompiers des Deux-Sèvres, avec des pompiers de la Vienne qui étaient harassés par le boulot et le combat du feu. Mais il n'y avait aucune organisation. Et ça, j'ai trouvé ça ahurissant qu'à ce point de vue-là de danger qu'on courait, que ce soit si désorganisé que ça.
0: Alors, là, pour bien comprendre, vous opposez en fait 2022 à aujourd'hui.
2: Oui.
0: Et quand vous nous dites que c'était complètement désorganisé, vous nous parlez de la partie vraiment prise en charge de l'incendie.
2: Oui, tout à fait. Voilà. Ouais, tout à fait.
0: Ouais. Et donc, vous étiez sur le terrain en 2022. Ouais. Vous étiez sur le terrain là cet été.
2: Les dernières semaines où ça a été le pire. Pour la petite histoire,
0: oui.
2: Je suis parti en renfort lorsque le feu est arrivé à la limite du camp de Souge et à la limite de la DGA, de la direction de la générale de l'armement. Et il fallait absolument que le feu ne passe pas les pare-feux parce que là c'était direction Bordeaux et là ça prenait une ampleur phénoménale. J'ai été très heureux de voir qu'on avait un magnifique A400M qui a fait des tests et qui a fait deux passages. Et après ces deux passages, cet avion, je vous le dis sincèrement, je ne sais pas où il est passé. Moi, je me suis retrouvé un mardi, il y a 15 jours, à 7h30 du matin, arrivé à Martignas, avec une cuve de 7000 litres d'eau, demander à des pompiers avec un véhicule commandement qu'est-ce que je faisais, où j'allais, où est-ce que je pouvais amener mon renfort. On m'a dit, on ne sait pas. Voilà, on ne sait pas. Ben, je dis, ouais, non, mais attendez, est-ce que vos camions ont besoin d'eau? Est-ce qu'il faut que je me porte sur Somos? Est-ce qu'il faut qu'on aille sur la Cano? Où est-ce qu'on peut aller aider? On ne sait pas. Vous n'avez pas un PC crise? On nous a dit, si, il y a un PC crise sur l'Eche Capturé, mais il ne communique pas.
0: Oui, parce que concrètement, qu'est-ce qui vous a manqué sur le terrain, Yann?
2: Eh ben, de savoir comment on aurait pu être plus pertinent dans nos actions. Où est-ce qu'il aurait fallu qu'on porte nos efforts? Où est-ce que le feu devait être contré? Comment on pouvait aider, quoi, clairement? Mais il y avait une désorganisation totale. Même au sein des pompiers, moi, les pompiers avec lesquels j'ai discuté m'ont dit, mais ils n'ont jamais vu ça. Ils n'ont jamais vu ça. Si le feu a pris une telle ampleur, je pense que s'il y avait eu une organisation un petit peu plus stricte et méthodique, je pense qu'il y avait moyen de gagner quand même quelques centaines de milliers de quelques centaines d'hectares sur ce qui a été fait. C'est pas possible autrement.
0: Mais là, ce soir, qu'est-ce que vous êtes en train de nous dire? Vous êtes en train de suggérer que si c'était mieux organisé, ça n'aurait pas pris une telle ampleur?
2: Avec tous les renforts qu'il y a eu, mais c'est des centaines et des centaines de personnes qui sont venues en renfort des pompiers. On avait des pompiers de toute la France. Je pense qu'il y avait moyen de faire beaucoup mieux que ce qui a été fait. Et moi, ça m'a chagriné parce que je me suis retrouvé pendant une journée, la première journée où j'y étais, sur les trois, je me suis retrouvé pendant une journée à grenouiller dans les pare-feux, à aller éteindre les départs de fumerolles ou les redéparts de feu qu'il y avait, à croiser des camions de pompiers en leur disant « Est-ce que vous avez besoin d'eau ?» Alors un coup oui, un coup non. Et puis à un moment, on nous a dit « Ah bah tiens, il y a une cuve à remplir à côté de la DGA, faudrait y aller. » C'est la seule consigne que j'ai eue des trois jours que j'ai passé avec eux.
0: Oui, parce que j'allais vous demander qu'est-ce que vous auriez eu besoin qu'on vous dise en fait pendant ces...
2: Mais moi aujourd'hui, je me suis retrouvé à avoir une capacité de transport d'eau pour aider les pompiers qui n'a pas été, à mon avis, correctement exploité. Parce qu'on a perdu, beaucoup de temps. Alors heureusement, l'armée était sur le coup pour les remplissages. On a fait des remplissages sur Martignas. L'armée nous remplissait les cuves. Mais après, une fois que c'était ça, et ben c'était au petit bonheur la chance. Et on récupérait les numéros de téléphone d'un pompier par-ci, un autre par-là. On appelait, tiens, on est à tel endroit, est-ce que tu as besoin? Il a fallu qu'on s'organise tout seul, mais on n'a pas pu être aiguillé. Et je pense pas que ce soit un phénomène. On aurait pu me dire, voilà, les pompiers, nous, on est organisés de telle façon. Vous arrivez, vous venez vous greffer sur le truc. On peut pas s'occuper de vous. J'aurais pu l'entendre. Mais même les pompiers avec qui je discutais m'ont dit, mais c'est totalement désorganisé, on ne sait pas où on va, ce qu'on fait, comment. J'entends. Et ça, moi, ça m'a réellement chagriné parce que je me suis dit, il n'y a pas les moyens de mettre en place. Et je vais me répéter encore une fois, cet avion qui était capable d'épandre valeurs d'un Canadair en produit retardant, où est-ce qu'il était? Où est-ce qu'il était? Moi, je l'ai suivi, les deux premiers largages qu'il a fait, il a fait un premier largage sur la Cano. Il a fait un deuxième largage sur la pointe du Ferré. Et ensuite, cet avion, il est reparti à Istres. Et on n'en a plus jamais entendu parler. Et là où il y a eu vraiment péril dans la demeure, parce que le feu allait sauter au niveau du pare-feu de Martignas et rentrer dans le camp de Souge, là, par contre, c'est le seul moment où j'ai vu deux Dash, deux Tracker et quatre Canadair à la queue leu-leu en train de combattre le feu. Une fois que ce rempart a été créé, on ne les a plus revus. Alors, il y avait très certainement des feux ailleurs, mais je trouve qu'avec ce qu'on a pris dans les dents, on aurait pu avoir un petit peu plus d'aide et on aurait pu être un petit peu mieux organisé. Et moi, civiquement, ça m'a chagriné. La semaine dernière, mon fils voulait voir où on a été. Je l'ai emmené avec moi au Porge. Il m'a dit, mais papa, mais c'est pas possible. Les gens, ils ont plus rien. Si vous passez au Porge, je vous jure que c'est une scène digne d'une guerre. Il n'y a plus une maison debout. Vous avez dans les allées les véhicules qui sont brûlés, qui sont posés sur les jantes. Le bitume a fondu partout, il n'y a plus une charpente, il n'y a plus une tuile debout, il n'y a plus rien. C'est fantomatique, tout est noir, tout est carbonisé. Ah oui. Les gens au port ont tout perdu. Et des gens à 20 km de ça qui sont gênés par les fumées, je rejoins Claudine là-dedans. Donc voilà, on le sait aujourd'hui, on est une société telle qu'on est tellement tous divisés les uns les autres et tellement centrés sur nous. Je peux l'entendre, mais il y aurait eu moyen de mettre en place plein de choses qui aurait pu en plus fédérer un petit peu les gens autour de ça. Et on s'est retrouvés, nous, un peu en franc-tireur avec nos cuves, à essayer d'aller arroser partout où on pouvait et essayer de sauver ce qu'on pouvait. Quoi.
0: Oui, non, mais je...
2: Et ça m'a chagriné. Ça m'a vraiment chagriné parce qu'on nous a déchiré la région.
0: Je comprends. En tout cas, on entend votre tristesse. Je peux imaginer également, parce que pour tout vous dire, en 2022, juste après les incendies, bah, j'étais dans la région. Donc, le paysage que vous décrivez extrêmement bien, je le revois encore. Donc, bon. Maintenant, le tout, c'est retomber sur ses pattes et repartir avec une meilleure organisation. Maintenant, comment est-ce qu'on fait pour faire mieux lors d'un prochain...
2: Ah ben déjà... équiper nos pompiers, mais les pauvres, mais vous auriez vu comment ils travaillaient. Alors ils travaillent avec la bip et le couteau, quoi, les pauvres gars, mais ils faisaient des heures, ils se tapaient des heures, des rotations de 6, 8, 10 heures, ils se reposaient 2 heures et repartaient au carton. Mais les pauvres types, je sais même pas comment ils faisaient encore pour tenir debout.
0: On entend votre colère, Yann. Moi, ce que je voudrais savoir, c'est qu'est-ce qui vous a poussé à rester 3 jours vraiment sur place.
2: Mais parce que moi j'habite dans le Médoc, j'étais directement concerné. Moi je voyais ma maison déjà partir en feu et j'aurais préféré cramer dans ma baraque plutôt que de partir. C'est une maison que j'ai montée de mes mains. J'aurais jamais pu laisser le feu gagner chez moi. Et si j'ai pu faire en sorte qu'il y ait des gens qui puissent encore être aujourd'hui avec un toit au-dessus de leur tête, eh ben tant mieux, parce que j'aurais aimé qu'on fasse la même chose pour moi.
0: Ça a brûlé en 2022. Ça brûle encore cet été. On peut imaginer que ce ne soit pas vraiment, malheureusement, un événement complètement isolé. On se pose effectivement la question de se dire qu'est-ce qu'on pourra faire, pas de mieux, mais différemment.
2: Se renseigner, avoir du rétex d'autres pays européens comme le Portugal qui ont une expertise sur le feu, où ils sont aujourd'hui à la pointe de l'épée européenne par rapport au combat du feu, se baser sur des gens-là, avoir leur retour d'expérience, écouter surtout les gens du terrain, écouter les pompiers, leur donner ce dont ils ont besoin. Je pense qu'aujourd'hui, l'État a cramé des millions d'euros, mais dans des bêtises incommensurables. On aurait mieux fait d'investir cet argent déjà dans de l'équipement personnel pour nos pompiers. Dans des véhicules qui tiennent la route, quand on a eu des véhicules qui sont intervenus, là, quand on a eu les deux Dash et les deux Canadairs, mais les mecs des Canadairs, mais c'est des héros, faudrait leur faire des statues à ces mecs-là, la précision, la rigueur qu'ils ont, le courage et l'abnégation dont ils ont fait preuve pour combattre le feu. Pareil pour les hommes sur le terrain. Mais aujourd'hui, maintenant que c'est passé, je vous garantis que les pompiers, quand ils passeront n'importe où, ils seront quand même caillassés ou on portera pas l'attention qu'on portait sur eux quand il y avait vraiment le feu aux portes de notre ville. Hein.
0: Comme les infirmières ou les infirmiers lors du Covid.
2: Exactement. Exactement.
0: On a reçu pas mal de SMS hein, de Sébastien qui dit « Yann a entièrement raison, son discours est vrai, il faut tout réorganiser très très vite. » À qui il attribue cette désorganisation? Il y avait bien un chef pompier. On ne sait pas qui.
2: Alors, oui. J'en sais rien. Moi, je sais que maintenant, on s'est fait taper sur les doigts par la préfète parce qu'elle ne voulait plus des volontaires sur place. Mais heureusement qu'on y était. Je vous garantis qu'heureusement qu'on y était. Parce que là, c'était la région complète qui était à feu et à sang. Heureusement qu'on y était. Et elle est vite revenue sur ses déclarations.
0: Oui.
2: Moi, tous les gens que j'ai vus avec des 4x4 qui avaient une cuve ne serait-ce que d'un mètre cube avec des motopompes qui ont été se battre comme des chiens, qui n'arrêtaient pas de faire les allers-retours, qui ont été combattre les feux nuit et jour. Moi, j'ai un ami à moi qui s'est perdu dans les pare-feux et qui a mis délibérément sa vie en danger. Alors, on l'a engueulé après, mais pour essayer de sauver des mètres carrés de forêt, pour pas que ça brûle, pour pas que ça avance, pour pas que ça arrive chez nous. Mais je vais vous dire sincèrement le sentiment que j'ai aujourd'hui. Je veux pas être complotiste. Mais si on avait voulu faire cramer ma région, on ne s'y serait pas pris autrement. La seule chose que je trouve de bien aujourd'hui, c'est qu'on n'a pas eu une seule perte humaine civile. Malheureusement, on a eu, nous, deux pompiers de la caserne de Saint-Médard, je crois, de mémoire, j'espère que je ne me trompe pas, qui ont péri au combat, au feu.
0: Là, Yann, je comprends, mais je suis obligé de vous arrêter sur cette hypothèse. Parce
2: j'entends
0: que,
2: bien, voilà, j'entends parce bien. Mais,
0: on n'a aucun élément pour l'étayer.
2: Je ne comprends pas qu'aujourd'hui, avec les moyens de communication qu'on a et les professionnels qu'on a, qu'on n'ait pas pu s'organiser mieux que ça.
0: Et encore une fois, je comprends. En revanche, vraiment, je comprends votre colère et que vous ayez pu personnellement, parce que vous étiez sur le terrain. Vous étiez sur le terrain. D'ailleurs, pardonnez-moi cette question, mais qui êtes-vous, Yann ?
2: Moi, je suis un citoyen lambda, je travaille, je suis cadre, j'ai ma maison, je paye mes impôts, je travaille, je suis marié, j'ai un enfant, voilà, je suis un citoyen, tout ce qu'il y a de plus lambda, mais qui n'a pas voulu laisser une catastrophe arriver. J'avais du temps, j'étais heureusement, entre guillemets, en vacances à ce moment-là. Et ben, le temps que j'ai eu, je l'ai passé à essayer de défendre ce que j'avais, ce que les autres avaient. Et puis, voilà, si les milliers de mètres cubes d'eau qu'on a balancé ont pu aider à ça, ben, tant mieux. Tant mieux. Mais je pense qu'on aurait pu être mieux employés et on aurait pu avoir une démarche plus pertinente.
0: Alors, Audrey me dit que le panneau solaire, c'est pas du tout le même endroit et que ce serait une fake news. Alors, je précise que Audrey est de la région bordelaise. Hein, c'est,
2: ah, moi, je ne vous ai pas parlé de panneaux solaires. Hein.
0: Ce sont ses racines.
2: Je ne vous ai pas parlé de panneaux solaires. Hein.
0: Ah, d'accord. Bon.
2: Ah non, je vous ai... J'ai pas du tout évoqué le cas des panneaux solaires. J'en ai entendu parler, mais c'est pareil, quand vous voyez la façon dont ça s'est déroulé, à un moment ou un autre, vous avez une petite lumière qui se... Je vous redis, oui, je pouvais pas me laisser dire ça à l'antenne, je suis désolé, mais on aurait voulu faire cramer le truc, je vois pas comment on aurait pu faire autrement. Et la seule chance qu'on a eue, c'est qu'il n'y ait pas de perte de vie humaine civile.
0: C'est, en tout cas, c'est votre ressenti, c'est votre avis, c'est votre...
2: Oui, tout à fait.
0: Voilà.
2: Alors, tout à fait, mais moi j'étais dedans.
0: Le fameux...
2: J'étais dedans et tous les gens qui étaient dedans ont exactement la même façon de voir les choses que moi, je vous le dis.
0: Je vais juste lire, si vous voulez bien, Yann, l'histoire du panneau solaire. Et puis ensuite, j'ai encore d'autres questions pour vous. Je comprends le désarroi de ce monsieur et le sacrifice de ce secteur. À croire que ça arrange quelques personnes, comme poser des panneaux solaires sur ces zones désertiques. Donc c'est ce à quoi faisait Audrey référence, donc que c'était une fake news. Moi, ce que je voudrais savoir, Yann, c'est à quel moment et pour vous êtes dit j'y vais. Est-ce qu'on vous a contacté? Est-ce que de vous-même?
2: Non, pas du tout. Ah, non, c'est une décision qui m'a été. C'est une décision propre que j'ai prise moi-même. Je me suis d'ailleurs bien fait engueuler par ma femme parce que elle voulait absolument pas que j'y aille. Mais je lui ai dit, écoute, si quelqu'un aujourd'hui, si un voisin aujourd'hui, quand on a le feu au portail de notre maison, se lève et va combattre le feu, tu lui dirais pas merci, tu serais pas heureuse? Elle m'a dit si. Bon, ben je dis ben voilà, je vais le faire pour quelqu'un d'autre. Aujourd'hui, on n'est pas directement concerné parce que le feu était à 3 ou 4 kilomètres de la vole d'oiseau de chez moi. J'ai dit mais peut-être que les gens qu'il y a à côté sur Somos et sur le temple, moi j'ai vu des maisons, la haie a pris feu, le bosquet a pris feu, le cabanon de jardin a pris feu, le portail, la boîte aux lettres a pris feu, les pompiers ont sauvé la maison. Je peux vous dire que le gars, quand il est rentré dans sa maison, le portail et sa haie, ça devait être certainement le moindre de ses soucis. Mais ils ont réussi. Pourquoi? Parce qu'ils sont arrivés avec des camions remplis d'eau, parce qu'ils n'ont pas perdu de temps à les refouler. Voilà, pour tout ça. Pour tout ça. Mais on aurait pu faire beaucoup plus. Et beaucoup mieux, à mon avis.
0: Oui, beaucoup plus, beaucoup mieux. Vous avez parlé de Retex hein, tout à l'heure. Donc effectivement, on peut imaginer que suite à cela, il va y avoir certainement une organisation, des remontées d'informations, que tout le monde arrive à exprimer ce qu'il a vécu sur le terrain et de mettre, comment dire, d'aligner tout ça, de faire en sorte qu'il y ait une unité, une union en tout cas, que ça aille dans le même sens. Maintenant, dans l'urgence, dans l'urgence, je ne sais pas comment on aurait fait nous, en tout cas. Bravo pour ce courage aussi, parce que j'allais vous poser les questions. Qu'est-ce que ça vous a appris sur vous, Yann?
2: Pas grand-chose de plus. Moi, je pense être hyper sociable, je pense être relativement altruiste, donc j'ai facilement tendance à pouvoir me mettre à la place des autres. J'ai construit, comme je vous disais tout à l'heure, j'ai construit ma maison de mes mains. C'est la chose qui, aujourd'hui, avec ma famille, est une des plus importantes, parce que j'y accorde énormément de valeur. La perdre dans un incendie, c'est quelque chose dont j'aurais eu beaucoup de mal à me remettre. Et je pense que je suis pas le seul dans ce cas-là. Et même si les gens ont pas construit leur maison de leurs mains, aujourd'hui, la vie est assez dure pour que chaque pierre que l'on monte coûte un certain prix. Il y a des gens qui bossent comme des fous pour pouvoir se payer leur remboursement de crédit. Et ils ont peut-être pas envie de tout voir partir en fumée. Et puis une maison, c'est quand même une tranche d'une vie. C'est des souvenirs. C'est plein de choses. Et si j'ai pu aider à ça, avec, parce que bon, j'ai été une goutte dans un océan. On a été des milliers hein, dans mon cas. Moi, j'ai la chance aujourd'hui de pouvoir prendre la parole et de vous dire ce que j'ai sur le cœur. Mais moi, j'ai des dizaines de potes qui sont partis et on s'est concerté après. Ils sont partis sans qu'on s'en parle. Et je savais très bien que c'est des gens que j'ai retrouvés sur le terrain parce que j'avais aucun doute sur les valeurs qui portent et sur leur façon de faire. Mais ce combat-là, il était aujourd'hui important parce que c'était toute une région qui était touchée.
0: Oui, une entité.
2: Il y a des moyens, il y a des gros moyens qui ont été mis en œuvre pour certaines choses où je me suis dit pourquoi on n'a pas fait pareil partout. Voilà, c'est ça. Au bout d'un moment, je suis obligé de me poser une question. Quand j'étais dedans, le nez dans la poussière et qu'on avançait, je me suis pas trop posé la question, mais trois jours après, quand je suis rentré, que j'ai pu me poser un petit peu, je me suis dit, ouais, non, mais là, ils ont mis le paquet ici, pourquoi ça n'a pas été fait quand le feu est arrivé ici? où étaient ces avions, où étaient ces... Pourquoi on n'a pas envoyé des gens là? Pourquoi on les a envoyés ailleurs, où il n'y en avait pas nécessairement besoin d'eux?
3: Alors, Yann, par rapport à toutes vos questions, qui sont légitimes, encore une fois, parce que vous étiez sur le terrain, donc vous êtes totalement crédible pour pouvoir déjà nous appeler, nous exprimer et nous expliquer ce qui s'est passé sur le terrain. Encore une fois, les critiques sont constructives. Ce que vous êtes en train de nous faire, enfin nous dire, est constructif.
2: Ah mais c'est pas du tout une critique, moi je me pose des questions, c'est tout. Il y a des choses qui m'interrogent.
3: Il y a des choses qui vous interrogent, mais il y a aussi, vous nous dites, il y a des choses que j'aurais fait différemment.
2: Et ah ben voilà. Oui, enfin bon, je comprends même pas que sur des flux d'ampleur comme ça, il n'y ait pas un PC crise qui soit mis en place avec une efficience hors norme. C'était un feu hors norme, à condition hors norme, réponse hors norme.
3: Vous êtes allé sur le terrain. Maintenant, qu'est-ce qui vous empêche d'aller voir les personnes concernées, c'est-à-dire une caserne? Je ne sais pas, il y a probablement des personnes que vous avez rencontrées, des pompiers avec qui vous avez créé du lien ou un contact pour leur exprimer, leur dire voilà ce qui s'est passé, voilà comment moi je l'ai vécu et j'aimerais que...
2: Mais ils ont vécu, enfin je vous arrête de suite, ils ont vécu exactement la même chose que moi et ils sont, si vous interrogez aujourd'hui les pompiers par rapport à ceux qui sont venus intervenir dans la région, je veux bien entendre un témoignage d'un pompier qui va vous dire tout s'est super bien passé, c'était super bien organisé. Je vous demande juste de lancer un appel à un témoin, je veux bien qu'il y en ait un qui vous appelle.
3: Alors, il y a autre chose également. Mais vous pouvez très bien, Yann, si les responsables de l'organisation vous écoutent ce soir, quelle est la seule chose que vous aimeriez qu'ils retiennent?
2: Je ne sais pas. Enfin, il y avait quelque chose à mettre en œuvre. Peut-être qu'il n'y a pas eu assez de communication. Peut-être que la chaîne de commandement n'était pas au point. Peut-être qu'on est tombé sur des cadres qui n'étaient pas forcément aguerris pour des feux de cette ampleur. J'en sais rien. Moi, il peut y avoir de telles multiples explications que je ne sais pas, moi, qui ne suis déjà d'une part pas pompier professionnel, qui peut analyser ce genre de choses.
3: Vous étiez sur le terrain? Et ça n'a rien
2: oui,
3: à voir.
2: J'étais,
3: voilà.
2: Mais j'étais sur le terrain, je suis venu donner un coup de main, mais exactement de la même façon que si un mécanicien était en train de réparer un moteur et que je lui passe les vis. Moi, j'ai aucune expertise pour changer un moteur. Je suis un très bon soldat, je passe des vis, on me demande la vis de 14, je la passe, point barre. Ça s'arrête là. Je suis pas à même de vous dire comment réparer le moteur. Et ben, c'est exactement pareil dans le truc. Moi, je suis arrivé avec des milliers de litres d'eau pour essayer de renforcer, pour essayer d'aider. Et je me suis retrouvé comme un chien dans un jeu de quilles, quoi. Et heureusement, des volontaires, pardon, qui se sont eux un petit peu mieux organisés que nous justement sur la pointe du Ferré, parce que bon après là-bas c'est un gros village, mais c'est une toute petite communauté. Ils sont très très solidaires. Ils sont de suite beaucoup plus organisés. Ils ont communiqué beaucoup plus entre eux, mais qu'entre eux, sans que les services d'incendie n'interviennent dans leurs interventions, quoi.
3: Oui, je comprends. Je comprends. Nous avons reçu un autre SMS d'Annie. Moi, je propose de supprimer le 14 juillet et dédier l'argent aux pompiers.
2: Ben, peut-être, pourquoi pas. Alors après le 14 juillet, moi ça me chagrine un peu parce que je suis un ancien militaire, donc je pense qu'on a quand même vocation à se rappeler la célébration de nos armées et de ce qu'ils font aujourd'hui, tous les jours pour nous. Mais sans
3: pompiers.
2: Aller taper sur le 14 juillet, je suis sûr que si nos chers dirigeants cherchent un petit peu, on doit bien pouvoir trouver quelques millions qu'on envoie à droite à gauche et qui ne vont pas nécessairement servir à des Français, qui peuvent très certainement revenir à nos pompiers, à les équiper ou à la gestion de nos territoires. Ça, je ne suis pas inquiet là-dessus avec les milliards qu'on a de pertes. Je pense qu'il y a quand même de l'argent à pouvoir récupérer à droite à gauche. Et pourtant, je ne suis pas le premier des banquiers.
3: Yann, je pense que vraiment votre message est passé. Donc vous avez vu une solidarité immense sur
2: ouais.
3: le terrain.
2: Ah oui, ça oui.
3: Mais vous auriez, on l'a bien compris, souhaité qu'elle soit, mieux coordonnée. Dans tous les cas,
2: ouais,
3: merci infiniment pour votre témoignage et surtout pour votre engagement. Vraiment.
2: Ben merci.
3: Merci.
2: Ben
3: à
2: je
3: vous.
2: Pense que la majeure partie des gens auraient fait pareil dans la situation où je me suis retrouvé. Enfin, il n'y a rien d'exceptionnel.
3: Aussi. Voilà. Si, vous le savez, on sait tous, bon. Encore une fois.
2: Non, sincèrement, voilà, il n'y a pas un moment où j'ai vraiment senti que ma vie était vraiment en danger, mais voilà, je voulais absolument apporter ma pierre à l'édifice, aider,
3: oui.
2: Et puis bon, après une fierté personnelle aussi de pouvoir l'avoir fait, et puis d'avoir pu contribuer à ça, et puis aussi défendre mon territoire, défendre ma région.
3: Bien sûr.
2: Voilà, on a une très belle région, j'espère qu'on va pouvoir se relever.
3: Et en nous appelant aussi ce soir, vous continuez à aider la région, donc un grand merci, vraiment.
2: Eh bien, tant mieux. Merci de m'avoir pris. Je vous souhaite une bonne soirée.
3: Bonne soirée.
2: Au revoir.
3: Au revoir.

0: C'était Jeanne Chéral et Jean Dujardin avec je pense à vous sur Europe 1.
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0: 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Accueillons tout de suite Daniel. Bonsoir Daniel.
2: Bonsoir Sana, bonsoir tous les auditeurs et merci de m'accueillir sur la libre antenne.
0: Bienvenue effectivement à la libre antenne. Je ne sais pas si vous avez entendu le passage de Yann.
2: Oui. Si, j'ai tout entendu, et Claudine aussi.
0: Bon, il nous parlait d'avion.
2: Oui.
0: Et si nous restons dans les airs, c'est aussi de cela dont nous allons parler tous les deux.
2: Tout à fait.
0: Bon, est-ce que vous avez une réponse d'ailleurs par rapport aux avions, à l'avion qu'a évoqué justement Yann juste avant?
2: Alors, je ne suis pas un grand spécialiste, puisque moi je suis que pilote privé, donc un simple amateur, je ne suis pas un professionnel. Mais de ce que j'ai pu lire, c'est qu'ils ont fait deux essais.
0: C'est exactement ça.
2: Sachant que quand on fait des essais, quand on met en place une procédure ou une technique, il faut qu'elle soit validée. Donc on fait d'abord des essais, ensuite on poursuit le dossier technique pour qu'il soit validé par la DGAC ou l'Agence européenne de sécurité aérienne. Et seulement une fois que tout est signé, on peut mettre en œuvre la procédure. Donc là, je pense que si l'avion n'est passé que deux fois, c'est que c'était en cours de procédure, mais que ce n'est pas validé définitivement.
0: D'accord. Alors, Daniel, Audrey, Audrey m'a parlé de vous et d'un rêve que vous rendez accessible aux jeunes, qui est celui de voler.
2: Oui.
0: Alors racontez-nous.
2: En fait, de générer des vocations,
0: oui.
2: Permettre aux rêves de se révéler. Alors, oui, je suis pilote privé, je suis membre d'un aéroclub dans la région Tourangelle, mais je suis surtout formateur et organisateur d'une formation de l'éducation nationale qui s'appelle le brevet d'initiation aéronautique. C'est-à-dire que c'est un diplôme, ce n'est pas une licence de pilote. Donc, c'est une formation qui est purement théorique sur une année scolaire, où l'on découvre plein de choses, comment les avions sont construits, comment ils se déplacent, comment les moteurs fonctionnent, comment on optimise le vol. Ensuite, on parle de navigation, de météo, on parle aussi de l'histoire de l'aviation et de l'espace. Et donc, cette formation, elle a lieu toute sur une année scolaire, environ 2 heures par semaine. Et à la fin, eh bien, il y a un examen qui est toujours organisé par l'éducation nationale. Comme tous les examens de l'éducation nationale, le même jour, à la même heure pour toute la France. Et ensuite, une fois que tout est corrigé, ben on a la publication des résultats. Et donc, chacun sait qu'il a eu son diplôme ou s'il ne l'a pas eu, et s'il a une mention ou s'il n'a pas la mention.
0: D'accord. Alors, ce qu'il faut préciser, c'est que ce brevet d'initiation aéronautique, la raison pour laquelle je parlais d'accessibilité, c'est qu'il est gratuit.
2: Oui. C'est une formation donc, qui est gratuite comme quand on va au collège ou quand on va au lycée. Hein,
0: oui.
2: C'est le même style. C'est donc une formation qui est gratuite, qui est assurée par que les bénévoles. Parce qu'il peut y avoir des professeurs de l'éducation nationale qui assument des formations.
0: Oui.
2: Il y a des membres d'aéroclubs qui assument la formation. Et il y a également des militaires de l'armée de l'air et de l'espace qui assurent la formation. Ça dépend les endroits, les conventions. Et gérer la motivation des uns et des autres. Donc c'est pour ça que cette formation est purement gratuite.
0: Mais je pense, enfin j'ai le sentiment qu'on ne le sait pas. Parce que généralement quand on veut passer par exemple, ah oui, alors vous nous avez dit que c'est pas le brevet de pilotage qui coûte un bras.
2: C'est
0: là c'est plutôt vraiment une formation diplômante, en fait certifiante. qui permet...
2: C'est une formation donc diplômante, mais comme ça... Alors, il s'appelle brevet parce qu'à l'origine, quand il a été mis en place en 1968, c'était prévu pour les élèves de 3e. Et en 3e, on passe le brevet des collèges.
0: Tout à fait.
2: On a mis le nom de brevet, c'est pas le baccalauréat, c'est pas plus. Donc c'est un diplôme qui, en tant que tel, n'a aucune valeur professionnelle, ne donne aucun débouché, ne donne aucun droit. Par contre, il permet de réveiller des vocations, de confirmer des vocations pour certains, et c'est le premier pas dans le monde de l'aéronautique au sens large. Et derrière, ils peuvent poursuivre, soit dans un aéroclub pour apprendre à piloter, soit s'orienter, par exemple, vers l'ENAC pour devenir contrôleur aérien, ou dans une société de construction d'avions, d'entretien d'avions, etc., etc. Donc, c'est un générateur de vocation. Et l'armée, donc l'armée de l'air, est très friande de cette formation, et c'est pour ça qu'elle fait des formations de ce type, parce que ça lui facilite, par exemple, elle, le recrutement. Nous, en aéroclub, ça facilite aussi le recrutement d'élèves pilotes. Donc voilà.
0: Et c'est vrai que ça recrute beaucoup, beaucoup à l'armée. Hein, donc,
2: oui, l'armée recrute beaucoup.
0: Oui, énormément.
2: Et,
0: oui.
2: Et en plus, si vous voulez. Ils nous critiquent beaucoup les choses puisqu'ils nous offrent des baptêmes de l'air pour les jeunes qui font le BIA. D'ailleurs, l'armée nous envoie à Tours, là où je suis, ils nous envoient 12 jeunes des escadrières jeunesse. Donc, c'est une initiation de l'armée, au sens très très large. Hein. Ils apprennent pas à faire la guerre, ils découvrent le milieu militaire, mais comment ça fonctionne. Et surtout, ils envoient dans ma formation 12 jeunes qui suivent donc les cours du BIA pour pouvoir passer le diplôme. Alors, l'avantage d'avoir le BIA, c'est que quand vous vous inscrivez dans une école de technicien, de pilote, d'hôtesse de l'air, ou peu importe le métier aéronautique, eh bien, ça vous permet de justifier que vous êtes motivé.
0: Exactement.
2: Parce que si vous avez passé tous vos samedis matins à travailler pendant une année scolaire au lieu de jouer à la console de jeu, bah c'est que vous êtes motivé.
0: C'est pas incompatible.
2: Non, c'est pas incompatible. Mais ça montre que le jeune a travaillé.
0: Bien sûr. Alors justement, vous avez joliment dit les choses en disant, vous avez employé le terme réveiller des vocations. Est-ce que vous vous souvenez, Daniel, du premier jeune chez qui vous avez vu naître cette vocation, justement ?
2: Oh, j'ai vu chez plusieurs... alors, la plus belle histoire que j'ai, c'est une jeune fille qui était en fac de droit.
0: Oui.
2: Qui est venue suivre nos cours, donc quand on est au début qu'on était à l'université de Tours, et elle voulait rentrer à l'OACI comme fonctionnaire. Donc à l'OACI, je traduis l'organisation civile de l'aviation internationale, c'est-à-dire ceux qui font les règlements qui sont applicables dans tous les pays. Donc elle voulait rentrer dans cette partie-là puisqu'elle était juriste.
0: D'accord.
2: Et en fait, aujourd'hui, elle est pilote de ligne aux États-Unis.
0: Ah,
2: elle vient de passer la semaine dernière sa qualification de pilote sur 747. Et avant de partir aux États-Unis, elle a passé toutes ses qualifs pour être pilote d'hélicoptère de l'ALAC, c'est-à-dire l'aviation légère de l'armée de terre. Donc, elle pilotait les hélicoptères français.
0: Oh, alors, je suis en admiration parce que le brevet, enfin, en tout cas, le piloter un hélicoptère, j'ai cru comprendre que c'était bien plus compliqué, enfin complexe qu'un avion
2: c'est
0: en plus.
2: C'est plus complexe qu'un avion, effectivement, parce qu'il y a ce qu'on appelle le pacyclique à utiliser en plus. Donc on utilise les deux pieds et les deux mains, alors
0: c'est
2: qu'en
0: ça.
2: Avion, on utilise les deux pieds et une main. Voilà,
0: okay.
2: C'est la grosse différence.
0: Donc c'est cette jeune...
2: Cette fille, donc, son prénom c'est Kathleen. Hein.
0: Kathleen,
2: elle avait en plus un mérite extraordinaire, c'est qu'elle n'aime pas les calculs.
0: Donc, est-ce que vous êtes en train de nous dire qu'on peut devenir pilote en n'étant pas forcément très bon en mathématiques ?
2: Oui. Alors, pilote privé, ça ne pose aucun problème. Après, il faut quand même comprendre certains éléments physiques. Il faut comprendre certaines formules mathématiques pour faire ces calculs. Mais On n'a pas besoin d'avoir fait maths maths P. Par contre, ça apporte un plus quand on a fait ça. Et pour rentrer à l'ENAC, puisque l'ENAC, vous y rentrez en tant qu'école d'ingénieur, donc on vous demande de faire maths P pour rentrer.
0: Oui, tout à fait.
2: Mais le brevet d'initiation, je démontre à mes élèves qu'il n'y a pas besoin de calculatrice, on fait tout par calcul mental et par calcul approché. Donc il n'y a pas besoin de... Alors qu'on utilise des sinus et des cosinus, eh ben, on connaît quelques valeurs et ça suffit largement.
0: Daniel, est-ce qu'il faut une limitation d'âge pour passer son brevet?
2: Alors,
0: si par exemple j'ai 55 ans et que je veux passer mon BIA, est-ce que je peux?
2: Alors, le brevet d'initiation, il n'y a aucune aptitude médicale à obtenir. Puisque c'est un diplôme comme le bac, le brevet des collèges et tout ça. En revanche, pour apprendre à piloter, il faut une visite médicale aéronautique. Alors, quand on est en pilote privé, on va dire que c'est une classe 2, c'est-à-dire on peut avoir des soucis de vieux, mais ça, c'est pas, il faut pas qu'il soit trop grave. Mais on peut, être myope. On peut avoir 5 dixièmes. Normalement, ça passe. Pilote de ligne, c'est un peu plus sévère. Mais aujourd'hui, par exemple, l'armée recrute des jeunes qui sont déjà myopes, alors qu'avant, ils les prenaient pas.
0: Oui.
2: Pour une raison très simple, c'est que des jeunes qui n'ont pas de myopie à 18-20 ans, il y en a de moins en moins.
0: Ah oui.
2: Donc ça voudrait dire qu'on diminue le nombre de pilotes si on garde l'armée.

0: peuvent toucher au pilotage.
1: C'est vrai, c'est tout à fait vrai. Ça fait partie de la formation pour ceux qui suivent la formation accompagnée par la Fédération française d'aéronautique. Ce qui est le cas des sites de formation qui sont en Indre-et-Loire. Donc, l'aéroclub leur propose alors deux vols d'une demi-heure. Ça, c'est un aspect réglementaire. Donc, chez nous, moi, je leur fais faire une navigation, ils la calculent, et ensuite, on la met en œuvre. Et ensuite, ils partent avec un instructeur, parce que moi, je ne suis pas instructeur, je suis juste formateur. Donc, l'instructeur, lui, a le droit de laisser les commandes de l'avion à son élève.
0: Et ce sont des petits avions, on le précise.
1: Oui, c'est des monomoteurs 140 chevaux, le cas échéant.
0: On ne démarre, démarre pas sur un jumbo jet 747.
1: Non. Oui. Et chez nous, il n'y a personne qui a la calife pour. Donc, et puis la piste ne serait pas assez longue.
0: Donc, j'imagine.
1: L'instructeur, effectivement, les emmène. Et là, à part le décollage et l'atterrissage, il leur fait manier l'avion. Donc, monter, descendre, partir en virage à droite, virage à gauche. Et on essaye, dans la mesure du possible, de leur montrer ce qu'on appelle un virage serré, à 60 degrés d'inclinaison, sachant qu'à ce moment-là, on prend 2G. Et donc, on invite l'élève, le passager, à lever le bras pour qu'il se rende compte que son bras pèse deux fois plus lourd que la normale. Voilà. Donc lui, c'est ce qu'on fait tous les ans.
0: Quel est, Daniel, le frein que vous entendez le plus souvent chez les jeunes?
1: Alors, pour le brevet d'initiation, il n'y en a pas. D'ailleurs, dans la formation que je gère à Tours, on va plus loin que de prendre des lycéens et des collégiens. On prend des étudiants de l'université, mais on prend aussi des papas et des mamans.
0: Ah oui.
1: Donc, ils puissent faire la formation avec leurs enfants. Et là, c'est quelque chose d'extraordinaire. C'est-à-dire, ils partagent une action commune ou une activité. Et puis, souvent, quand c'est une maman qui accompagne son fils, et quand la maman, le jour de l'examen, a un point de plus que son fils, c'est waouh! Donc ça, c'est des moments extraordinaires. Et dans ma formation, cette année, on est arrivé à 28 adultes qui viennent faire la formation avec leurs enfants.
0: Ouais, c'est une belle initiative, ça, de partir.
1: J'ai eu une fois, l'année dernière, la famille complète. Le père, la mère, la fille et le garçon. Ils ont tous eu leur BIA, bien évidemment. Et c'était un très, très bon moment pour toute la famille. Donc et pour nous aussi.
0: Vous nous avez expliqué que ça s'étend sur une année. Audrey m'a expliqué que c'était... elle a complété avec 2 heures par semaine, c'est ça?
1: C'est ça.
0: Et donc, c'est gratuit. Et en fait, on peut trouver des aéroclubs sur toute la France.
1: Normalement, oui. Les 600 aéroclubs rattachés à la Fédération française, sont censés le faire. Par exemple, nous, à Tours, on assure la formation dans 2 établissements scolaires différents. Mais les deux autres aéroclubs assurent la formation dans 1 lycée et par contre, ont des conventions avec d'autres lycées. Il y en a 7 en tout. Mais globalement, si on ne trouve pas un établissement scolaire qui fait le BIA, le plus simple pour trouver la réponse, c'est d'aller dans un aéroclub. Et souvent, sur leur site internet, ils en parlent déjà.
0: Oui.
1: Alors, je vais vous donner quelques chiffres pour vous montrer maintenant l'importance, le développement. En 2024, il y a eu 17 000 diplômés BIA en France. Sachant qu'il n'y en avait que 3 000 en 2004.
0: Ah oui.
1: Donc, ça progresse.
0: Oui, ça progresse.
1: Ça progresse. Et sur les 17 000, il y en a 10 000 qui sont connus ou enregistrés par le biais d'un aéroclub, donc à la Fédération française aéronautique. Les autres sont soit en direct, soit par une autre fédération.
0: Ouais, non, c'est il y a une belle progression. Et justement, Daniel, plutôt que de seulement nous raconter ce que le BIA peut provoquer. Moi, ce que je vous propose, c'est qu'on l'entende. On a Charline qui est avec nous.

0: Et nous savons qu'elle est passée par votre aéroclub.
1: C'est ça. Et par ma formation BIA, oui. Elle, en 2021.
0: Bonsoir, Charline.
2: Oui, bonsoir. Bonsoir tout le monde.
0: Bienvenue à la Libre Antenne.
2: Merci beaucoup.
0: Alors vous, Charline, vous avez eu cette chance de passer, en tout cas d'avoir comme formateur Daniel, hein, qui est extrêmement pédagogue, qui nous explique tout de façon très claire. Comment est-ce qu'elle est venue, est-ce que c'était d'abord une vocation? Voilà, c'est d'abord la première question. Est-ce que pour vous, c'était une vocation?
2: Bon, alors déjà, j'ai toujours aimé regarder les avions dans le ciel. Et ben, je me disais que les personnes là-haut, en fait, devaient ressentir une forme de liberté, en fait, de légèreté. Et puis, en plus de ça, en fait, j'apprécie énormément les films d'animation japonais, donc les studios Ghibli. Surtout un, en fait, c'est Le Vent se lève. En fait, ça parle d'un ingénieur aéronautique qui a rêvé toute sa vie d'avion. Et entre autres, qui a créé les chasseurs Zéro et Claude. Et en fait, dans ces films, les avions sont vraiment représentés de manière très douce et très poétique. Et c'est aussi comme ça, en fait, que je les vois. C'est aussi ma vision que j'ai des avions. Et puis, pour citer une phrase du coup de ce film, c'est « Les avions sont des rêves merveilleux ». Donc c'est vraiment comme ça que je vois le monde aéronautique, les avions, les pilotes, etc.
0: Donc c'est ce qui vous a donné en tout cas l'envie d'aller plus loin ?
2: Oui, complètement.
0: Donc qu'est-ce qui vous a ensuite... Ça a été quoi le marqueur pour vous, le déclic? On l'a compris. Quelle démarche vous avez à ce moment-là initiée?
2: Alors, j'ai rencontré du coup Daniel lors de ma formation BIA en 2020-2021.
0: Parce que vous êtes jeune, hein, Charline.
2: Oui, j'ai 24 ans.
0: Oui, vous êtes jeune.
2: Donc, je l'ai rencontré, je venais de rentrer à la fac, j'avais 18-19 ans. Ouais. Et puis, j'ai eu le BIA. Et puis je me suis dit, mince, c'est dommage de ne pas pouvoir voler, de ne pas pouvoir pratiquer quand même. C'est vraiment quelque chose de génial, de magique. Et en fait, je suis encore actuellement en études à l'université. Et j'étais très très prise, notamment avec les partiels. J'ai une licence de physique théorique, donc beaucoup beaucoup de travail et beaucoup de choses à rendre, de partiels très compliqués. Et suite à ça, donc, j'ai décidé de prendre une année de césure, vraiment pour me consacrer exclusivement à la licence de pilote privé. Et que j'ai eu d'ailleurs il y a 15 jours.
0: Bravo, félicitations.
2: Merci beaucoup.
0: Félicitations, Charline.
2: Merci.
0: Et donc, la première fois, ça se passe comment quand vous passez aux commandes? Qu'est-ce que vous avez ressenti?
2: Une liberté. Alors bien sûr, la première fois qu'on prend les commandes, on ne sait pas piloter un avion, mais en fait, c'est une sensation de légèreté, de liberté. En fait, on est dans le ciel, on voit les nuages, on voit le monde qui est tout petit en dessous de nous, et en fait, on se dit, mais le ciel est à nous, et on peut bouger où on veut, on peut aller à gauche, à droite, on peut monter, on peut descendre. Bien sûr, en faisant attention s'il y a d'autres trafics, mais c'est vraiment un rêve, en fait. C'est un rêve qu'on peut vivre, c'est merveilleux.
0: Donc, vous passez du rêve au réel.
2: Oui.
0: Et vous avez employé un terme qui était très joli en parlant de ce film d'animation Le Vent se lève. Est-ce que vous avez ressenti cette douceur quand vous étiez justement aux commandes?
2: Complètement, oui, complètement. En fait, les films d'animation sont là aussi pour nous faire rêver et pour accentuer la poésie, mais dans le film. Mais à vrai dire, quand je suis dans l'avion, je ressens exactement ce même ressenti, ces mêmes sensations de... C'est le beau, en fait, c'est la poésie, c'est la magie. Et je pense que ça s'appelle la passion, clairement.
0: Oui.
2: Et oui, en fait, je ressens exactement la même chose quand je vois un avion, quand je vois des pilotes. C'est un petit peu indescriptible, à vrai dire, comme sentiment.
0: Ça a ouvert le champ des possibles pour vous.
2: Oui.
0: C'est quoi la marche suivante pour vous? Qu'est-ce que vous avez décidé de faire?
2: Alors actuellement, du coup, je suis en bac plus 5. En septembre, je finis mon master. Donc, je verrai si je peux continuer, en fait, dans ce domaine-là. Et puis, sinon, en fait, je me lancerai dans la formation pour devenir pilote commercial. Donc là, c'est-à-dire vraiment faire mon métier.
0: Oui. Donc, quand vous dites pilote commercial, là, ça devient, je trouve une compagnie aérienne et je pilote donc les avions que nous citions tout à l'heure, le 380, le 350, etc. etc.
2: Par exemple. C'est vrai que les avions de ligne, alors je sais que ça en fait rêver vraiment des milliers, mais c'est plutôt les petites jets qui me font l'œil.
0: D'accord.
2: Alors c'est vrai que les très gros, comme on voit dans le ciel, sont très très impressionnants, mais les petites jets sont sympas aussi.
0: Donc, vous êtes plus attiré par Bombardier Falcon que Boeing et Airbus, c'est ça?
2: Par exemple.
0: D'accord. Votre rencontre avec Daniel, qu'est-ce qu'elle a? Est-ce que vous pouvez nous partager une anecdote de Daniel formateur?
2: Alors, en fait, en 2020-2021, c'était un petit peu compliqué parce qu'on était sous une période très compliquée, d'ailleurs, pas que pour nous, mais pour tout le monde, le Covid. Donc, en fait, on s'est vu vraiment très peu de fois, mais les cours se sont faits en visioconférence le samedi matin.
0: Oui.
2: Et puis, en fait, quand j'ai été brevetée, mais quand j'ai obtenu le BIA, en fait, on devait y aller en avion pour la remise des diplômes. Bon, malheureusement, c'est un aléa de la passion. La météo n'était pas présente pour nous. Donc, en fait, il m'a emmenée en voiture. Et puis, c'était un rêve, en fait, quand j'entends parler des personnes plus expérimentées, raconter des anecdotes qu'ils ont vues ou alors vécues. Bah, pour moi, en fait, je bois les paroles, je suis vraiment friande de tout ça. Je peux écouter des heures avec des étoiles dans les yeux.
0: Daniel, quand vous entendez Charline parler aujourd'hui de devenir pilote, vous ressentez quoi?
1: Moi, je ne peux que approuver.
0: Ouais.
1: D'ailleurs, on lui a également suggéré, puisqu'elle est passionnée et très impliquée, c'est également de suivre une formation pour devenir instructrice pour qu'elle puisse former des nouveaux élèves dans un aéroclub, oui, n'importe lequel. Mais en tout cas, c'est une étape qu'elle pourra faire sans trop de difficultés. Et du coup, elle pourra voler encore plus qu'en temps normal, vous voyez ce que je veux dire.
0: Je comprends parfaitement. Charline, le fait d'avoir votre BIA, est-ce que ça vous a facilité, enfin, ne serait-ce que là, par rapport à votre master?
2: Alors, mon master, en fait, c'est vraiment axé sur la physique et la chimie des matériaux. À vrai dire, malheureusement, on ne voit pas trop d'aéronautique.
0: Effectivement. Mais c'est très intéressant de voir le chemin que vous prenez. Il est effectivement intéressant. Et alors, bon, je n'aime pas genrer, mais en tant que femme, ça fait quoi? Voilà, je le genre quand même, mais en tant que femme, quel accueil vous avez? Comment est-ce que vous vous sentez et comment vous projetez surtout votre futur métier dans l'aéro?
2: Alors, c'est vrai que dans l'aéronautique, on rencontre pas beaucoup de femmes. C'est un milieu très masculin. En fait, toutes les personnes que j'ai rencontrées depuis mon entrée dans ce monde-là sont extraordinaires. D'ailleurs, je sais qu'il y en a beaucoup qui m'écoutent. Je vous fais des gros bisous. Et c'est vraiment, en fait, ma deuxième famille. Et j'ai eu l'occasion de rencontrer aussi des femmes en or qui étaient plus expérimentées que moi, qui m'ont donné énormément de conseils. On a pu parler pendant des heures et des heures pour m'aider dans ma formation. Et puis également, on a pu échanger sur le fait que oui, des fois, les femmes dans des milieux d'hommes peuvent des fois se faire rabaisser. Mais je pense qu'il ne faut pas s'arrêter à ça. Et puis, il faut montrer qu'on est fort, qu'on sait faire des choses. Et puis, que le pilotage n'est pas forcément que pour les hommes.
0: Bien sûr.
2: Plein de femmes, d'ailleurs. Daniel a parlé de Kathleen. C'est une femme vraiment remarquable. Elle a fait des choses extraordinaires. Et je pense que ça peut être une inspiration pour beaucoup de monde, que ce soit des femmes ou des hommes d'ailleurs. Et puis, je pourrais en citer une autre, Fanny Vialard par exemple, championne de voltige. Je l'ai déjà rencontrée, elle a environ mon âge, elle est très très gentille. En fait, ce que j'apprécie beaucoup, c'est que ces personnes-là en fait, ne prennent pas du tout la grosse tête et justement sont présentes pour nous donner le maximum de conseils pour nous faire évoluer, nous qui venions de commencer du coup à l'époque.
0: Oui. Ben merci beaucoup pour cet hommage. Oui, oui, Daniel.
1: Alors, je voudrais, en tant que pour les femmes, je voudrais aussi donner un autre exemple. Alors, déjà le chiffre, il faut savoir qu'il y a, dans les aéroclubs, il y a à peu près 10-12% de femmes. Et nous, dans notre aéroclub, on a 5-7%. Donc, c'est pour ça qu'on est encore plus content d'avoir accueilli Charlie. Alors, une femme à qui je voudrais rendre hommage, que beaucoup de gens normalement commencent à connaître, c'est Dorine Bourneton.
0: Oui.
1: Dorine Bourneton, qui, le 12 mai 91, a été victime d'un accident d'avion. Elle était passagère dans un avion d'un ami de son père.
0: Tout à fait.
1: Et c'est la seule survivante et elle est ressortie paraplégique. Elle avait commencé déjà à apprendre à piloter. Et elle s'est battue pour pouvoir piloter sans les jambes. Mais elle ne s'est pas arrêtée qu'à ça, puisqu'elle a réussi à avoir son brevet. Et derrière, elle s'est battue contre la DGAC à plusieurs titres. Le premier, c'est de pouvoir devenir pilote professionnel. Donc, c'est la première femme, on va dire handicapée, même si je n'aime pas trop ce terme,
0: en mobilité réduite.
1: Pilote professionnel.
0: Tout à fait.
1: Ensuite, c'est la première femme qui a été instructrice. Donc, première femme en situation de handicap, c'est-à-dire sans pouvoir utiliser les mains, les pieds, mais elle utilise les mains avec ce qu'on appelle un malonnier. Donc, elle est instructrice.
0: Alors,
1: et
0: Daniel,
1: la troisième victoire,
0: oui,
1: la troisième, c'est qu'elle est maintenant pilote de voltige. C'est la seule femme au monde
0: tout à fait.
1: Qui est pilote de voltige en étant en situation de handicap.
0: Et elle s'occupe également en parallèle des administrés de Boulogne-Billancourt, puisqu'elle est notre conseillère municipale.
1: C'est ce que j'ai appris il n'y a
0: tout
1: pas très longtemps.
0: Ouais. Habitant Boulogne.
1: Elle joue une pièce de théâtre en ce moment,
0: oui.
1: Qui s'appelle Voltige, où elle reprend son histoire. L'histoire de sa vie, de
0: tout
1: sa deuxième vie. Elle dit bien, c'est sa deuxième naissance. Mm. Et j'aurais normalement la chance, avec beaucoup de s'année.
0: Daniel, pardonnez-moi, les aléas du direct, et surtout, je n'ai pas le choix, je suis obligée. On se retrouve promis juste après le journal.
1: Eh bien, je
0: d'accord, parce qu'il est minuit.
1: Merci.
0: À tout à l'heure. Vous écoutez Europe 1, il est minuit, tout de suite les actualités. Stéphane Burgat, bonsoir Stéphane.
3: Bonsoir Sana, bonsoir à tous. On l'apprend ce soir après l'incendie de Mérignac qui avait fait 2 morts cet été chez les pompiers. Un mineur est mis en examen. Les soldats du feu qui ont justement payé un lourd tribut sur le front des incendies cette année avec un total de 4 morts. Ce deuil combiné à l'épuisement, au manque d'effectifs et du matériel jugé parfois dépassé, tout cela conduit à une situation de crise chez les pompiers. Le rendez-vous avec le ministre de l'Intérieur aujourd'hui s'est soldé par un échec et l'intersyndicale appelle à une grande mobilisation à Paris le 29 septembre prochain. En parallèle, Sébastien Lecornu annonce une mission parlementaire afin de proposer de nouvelles mesures dans la lutte contre les feux de forêt alors que 120 000 hectares ont déjà été parcourus cette année par les flammes. Et justement, un nouveau feu de forêt vient de parcourir au moins 400 hectares au cœur de l'immense massif des Landes de Gascogne. Plusieurs centaines de personnes déjà évacuées à titre préventif. La situation est défavorable, estime ce soir la préfecture. Près de 300 pompiers, 4 canadaires et 2 DASH sont sur place. Les autorités demandent d'éviter le secteur. 2 nouvelles médailles tricolores ce soir en euro d'athlétisme. Alice Finot arrache l'argent en 3000 mètres steeple. Et puis la perchiste Marie-Julie Bonin décroche le bronze grâce à une barre franchie à 4,70 m. Une autre graine de championne que l'on retrouvera peut-être athlète au prochain JO d'été à Los Angeles. À 14 ans seulement, la surfeuse Kelia Gallina, la française, vient de décrocher son billet pour les quarts de finale du Tahiti Pro, une des plus grosses étapes du championnat du monde de surf. Et puis enfin, fréquentation exceptionnelle dans les cinémas français cet été grâce à l'engouement pour les blockbusters américains, mais aussi au succès de plusieurs films français avec depuis le 1er juillet en moyenne 640 000 tickets écoulés par jour. Minute passée de 2 minutes. Suite et fin de la libre antenne d'Europe 1 avec vous, Sana Blanger.
0: Merci Stéphane, je vous souhaite un bon week-end puisque demain c'est le week-end, donc des replays de la libre antenne. On se retrouve lundi.
3: La semaine prochaine.
0: Absolument.
3: Bon week-end,
0: merci,
3: au revoir.
0: Merci, vous aussi.
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0: Il est minuit. Bienvenue si vous nous rejoignez sur Europe 1. La libre antenne continue jusqu'à 1h. Ce soir, avec Daniel et Charline, on parle de rêves qui deviennent possibles. Daniel transmet sa passion de l'aéronautique grâce au BIA et Charline en est l'illustration. Après cette formation, elle envisage même d'ailleurs aujourd'hui de devenir pilote. Vous aussi, si vous souhaitez passer en direct sur Europe 1 dans la libre antenne, appelez-nous au 01 80 20 39 21. Vous pouvez également nous envoyer par SMS vos messages en commençant votre message par le mot « nuit » au 7 39 21. Vous pouvez également réagir sur la page Facebook de la Libre Antenne ou par mail libreantenne@europe1.fr. On les retrouve tous les deux dans un instant. La suite de la Libre Antenne, c'est tout de suite.
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0: J'aimerais revenir sur un SMS que nous avons reçu d'une personne. Alors, ça n'est pas signé, qui nous dit « Vous n'avez pas lu mon SMS concernant les animaux qui ont brûlé. Peut-être n'aimez-vous pas les animaux. » Alors, ce SMS, en fait, nous avons reçu beaucoup, beaucoup de SMS. Il disait, c'était lors du passage de Yann, et également de Claudine, donc sur les incendies, beaucoup de gens ont tout perdu, se sentent perdus, mais on ne parle pas de tous ces animaux encerclés par les flammes et ont fini brûlés. Et c'est Jo qui nous avait envoyé ce SMS. Alors en fait, il y a eu beaucoup, beaucoup de réactions au 739-21. Ce SMS est passé à travers malheureusement les mailles du filet. Et je vous rassure, Jo, j'adore les animaux. Donc c'est vraiment... dû au fait qu'il y avait beaucoup, beaucoup de réactions au 739-21. Daniel, Charline, oui. Merci infiniment d'être resté avec nous. Charline, on a bien compris que grâce au BIA, donc ce fameux brevet d'initiation aéronautique, les portes s'ouvrent pour vous, vous réalisez votre rêve. Vous nous parliez donc de ce film qui vous a beaucoup marqué, de la douceur de ces avions que vous regardiez voler dans le ciel. Aujourd'hui, vous envisagez d'être pilote, donc franchement, bravo, une vraie vocation pour vous qui se concrétise. Et puis vous, Daniel, cette passion que vous avez pour l'aéro, d'entendre donc des réussites comme celle de Kathleen aux États-Unis, de Charline. On était en train de parler de Dorine juste avant
1: le
0: flash info, tout à fait. Dorine Bourneton, qui également est exemplaire dans son parcours de vie.
1: J'étais en train de dire en fait que c'est elle qui est la marraine de la promotion 2026 pour les diplômés du BIA de l'année donc 2026.
0: C'est pour 2027.
1: On devrait la voir. C'est ceux qui l'ont passé 2025-2026 et on devrait la voir lors de la remise des diplômes qui est prévue au mois d'octobre sur l'aéroport de Châteauroux. Voilà.
0: Très bien.
1: Donc j'aurai l'occasion de la saluer et d'échanger avec elle.
0: Bon, ben vous avez beaucoup de chance. On s'inscrit quand chez vous ?
1: Alors, globalement, que ce soit dans les établissements scolaires un peu partout en France, c'est à la rentrée que ça se fait.
0: Oui.
1: Ou en passant par les aéroclubs, c'est, Les cours démarrent selon les formations, parce que là je suis très généraliste, je raisonne pour la France entière. Les cours démarrent entre le 15 septembre et le 30 septembre. Donc si il y a une formation dans son lycée ou dans son collège, il suffit de s'inscrire. Sinon, il faut essayer de voir avec un aéroclub où c'est qu'ils font les cours et où c'est qu'ils... Voilà.
0: D'accord.
1: Où ils peuvent accueillir les élèves. Et voilà. Donc, c'est la rentrée.
0: Et c'est gratuit. Il faut le préciser.
1: C'est gratuit. Mais
0: oui.
1: C'est gratuit.
0: C'est quand même extraordinaire de pouvoir toucher du doigt un rêve gratuitement. Enfin, ça le mérite quand même.
1: Oui. C'est parce que derrière, il y a beaucoup de bénévoles passionnés qui sont là pour partager leur passion.
0: Ben merci à eux. Charline, j'ai une question avant qu'on se quitte.
2: Oui.
0: Est-ce que, durant la formation, vous avez joué à la console le samedi après-midi, puisque les cours étaient, les cours étaient là le matin? C'est un petit... c'est juste pour nous... Je ne sais pas si vous l'avez entendu, mais Daniel disait...
2: Oui, voilà, j'ai entendu. Désolée, Daniel, oui, j'ai un petit peu joué, c'est vrai.
1: Bon, c'est travaillé le matin.
2: Voilà, c'est ça.
0: Vous voyez, Daniel, ce n'est pas incompatible.
1: Non, ce n'est pas incompatible, mais voilà, de venir avec le BIA, ça montre qu'on est déjà engagé, qu'on sait de quoi on commence à parler, de ce qu'on a envie. Et donc, ça justifie sa motivation. Alors que quelqu'un qui arrive, qui est vierge de toute connaissance, qui dit « Ah, j'ai envie de devenir pilote » et au bout d'un mois, ça ne va pas. Voilà, on ne sait pas si on pourra compter sur la personne ou pas. Alors que si elle vient avec le BIA, bah oui. En plus, pour ceux qui veulent apprendre à piloter, ils ont déjà vu 60% du programme théorique de pilote privé.
0: Oui, ça c'est ce que vous aimeriez que les personnes qui nous écoutent retiennent.
1: Entre autres, oui.
0: Entre autres. Et vous, Charline, votre conseil à celui ou celle qui regarde encore les avions en se disant « ce n'est pas pour moi ».
2: Alors oui, justement, en fait, si quelqu'un se dit « bon bah non, j'aimerais énormément, mais bon, ma famille n'est pas du milieu, ou alors bah, c'est pas du tout pour moi », en fait, c'est faux. Moi-même, en fait, je suis la seule pilote dans ma famille. Et pour moi, tout le monde peut devenir pilote. S'il y a la passion, s'il y a la détermination, en fait, on est capable de tout. Ou si vraiment, parmi nous, voilà, les auditeurs, il y en a qui souhaitent se lancer, n'hésitez pas. Franchement, c'est un rêve, vous n'allez vraiment pas le regretter.
0: Vous avez beaucoup de chance, vraiment, Charline, de réaliser ce rêve. Vraiment, je suis tout cœur avec vous. Voilà, ça c'est parce que c'est personnel.
2: C'est gentil.
0: Oh, oui, c'est parce que je voulais être pilote, en fait. Moi, je rêvais d'être pilote de ligne quand j'étais petite. Enfin, plus jeune.
2: Okay.
0: Voilà. Et l'aéro m'intéresse énormément. Enfin, le monde de l'aéronautique. Donc, c'est franchement, je me suis. Vous m'avez transportée. Donc, je suis très fière pour vous. Et je vous souhaite d'aller.
2: Vous êtes la bienvenue, d'ailleurs. Vous êtes la bienvenue parce que, alors, Daniel l'a dit, pour le BIA, mais aussi pour la formation de pilote. Donc, là, vraiment, quand on pilote les avions, il n'y a pas d'âge, en fait. Voilà, à l'aéroclub, il y en a, ils sont en formation, ils ont 50, 60 ans. D'autres, ils ont 17 ans. Bon, bah voilà, il y a vraiment un grand panel. Donc, faut pas vous dire, oh, bah, c'est parce que j'ai 50 ans, je peux pas, je trouve. Non, si vous avez la passion, allez-y. C'est vraiment des sensations extraordinaires.
0: Bah oui.
2: Et vous n'allez pas regretter. Vraiment.
0: Merci. Merci beaucoup, Charline.
2: Je vous en prie.
0: Daniel, je vais vous garder un instant parce que on a reçu en régie un appel d'une maman qui souhaitait s'entretenir avec vous. Alors je pour le moment voilà. Alors ce que je vous propose. Ah. Vous êtes là?
1: Oui, moi je suis là.
0: D'accord. Alors je ne sais pas si on a Sylvie. Non, c'est pas Sylvie. Ce que je propose, c'est qu'on peut se faire une petite pause musicale le temps de retrouver l'auditrice qui va passer, qui souhaite. Vous êtes d'accord pour nous accorder un peu de quelques temps? Non?
1: Ah, il n'y a aucun souci. Très, très bien.
0: Ah, c'est bon? Ah, j'adore. Le direct. Ah, bonsoir. Quel est votre prénom? Ah, Sylvie. Donc c'est bien Sylvie. Bonsoir Sylvie, bienvenue à la Libre Antenne.
5: Bonsoir, bonsoir. Alors moi, je voulais vous parler du BIA, justement.
0: C'est-à-dire ?
5: Alors, je suis la maman d'un enfant, il y a longtemps, qui ne voulait pas apprendre à lire à l'école sur les livres classiques de style Boulébile, mais qui voulait lire des Bugdani. Donc Bugdani, c'était des livres sur les avions. Donc on a appris à lire sur Bugdani, on était sauvés. À 8 ans, au lieu de faire ses devoirs le soir, il disait à son grand-père, bah, « Papy, il n'y a pas classe demain, on peut aller à l'aéroclub ?» Donc mon père qui venait de passer son brevet de pilote privé, disait « Bah oui, allez, on va faire de la mécanique sur les avions. » Donc à 8 ans, et bah, au lieu de faire de la mécanique, comme les avions ils marchaient, il faisait un petit vol au-dessus de la maison en faisant des 8. Et moi, je m'arrachais les cheveux en disant « Pour demain, il ne saura jamais être sur la table de 8. » Et donc, on a progressé comme ça au collège. Il m'a dit « Voilà, moi, je vais faire ça, ça, ça et ça quand je serai grand. » Je dis « Ouais, mais pour faire ça, ça, ça et ça, il va falloir que tu bosses. » Et je n'aurais pas misé un copec sur le fait qu'il réussisse ce qu'il a dit. Et ah, il a réussi ce qu'il a dit. Et ben, je vais vous dire ce qu'il fait aujourd'hui. Il est mécanicien de bord dans un avion de l'aéronaval, dans la TL2. Voilà, donc il a brillamment réussi il a passé un bac aéro, il a fait une mention, il est parti ensuite, il a fait Mestrance. Il a entre-temps, il devait passer son bac, donc le prof de maths. Donc nous arrivions, puisque pour alors, il avait déjà eu son brevet de pilote d'avion privé. On allait en fait, en conseil de classe en avion, on partait de Quimper et on allait jusqu'à Morlaix.
0: C'est super.
5: On arrivait sur le tarmac et on allait au conseil de classe. Donc c'était lui le chauffeur, c'était pas moi. le prof de maths, le prof de français d'abord lui disait Pierre, il y a le bac à la fin de l'année, il disait bah non je peux pas, enfin tu te lèves aéro, tu respires aéro, tu rêves aéro, il n'y a pas que ça dans la vie, il faut que tu t'ouvres à autre chose. Le prof de maths disait bosse Pierre, il dit bah je peux pas, je passe mon CAEA. Certificat d'aptitude d'enseignement à l'aéronautique. Et le prof de maths de dire, ça fait 5 fois que je le passe. Et Pierre de dire, bah oui, mais moi je viens de l'avoir là. Donc si j'avais pu faire petite souris et me glisser sous la table, je l'aurais fait ce jour-là. Donc en fait, Pierre, bah, en fait, un jour, il m'a dit, bah, je vais essayer d'être mécano de bord, mécanicien de bord. Et à la fin de sa formation, il était avec des gars quand même qui avaient fait Mathsup, Mathsp, et lui qui n'avait pas grand-chose comme diplôme, mais passionné, mais à fond, a dit « Maman, je touche du doigt mon rêve
0: ».
5: Et ça, c'était beau de l'entendre de son propre enfant. Et aujourd'hui, il envoie mon père qui a fait une rupture d'anévrisme et qui pilotait encore il y a 8 ans, et qui là, il envoie encore son grand-père faire un petit tour là-haut, des 8. Donc voilà, comme quoi même quand on n'est pas très très bon à l'école et qu'on est passionné, eh ben le BIA, ça commence par ça, quoi. À fond les jeunes sur le BIA. Et moi j'attends d'être à la retraite pour passer mon BIA aussi et aller peut-être un peu faire des ronds là-haut aussi quand mon père sera encore un peu plus haut, au moins je serai près de lui aussi, un peu là-haut. Donc voilà, la quatrième dimension, c'est dans le ciel, c'est extra. C'est extra ce qui se passe là-haut. Et quand toutes les générations se passent les transmissions comme ça par des passions, c'est génial, quoi, c'est génial. Et puis c'est des messieurs comme... continuer à apprendre aux jeunes le BIA, là, c'est top, quoi. C'est top, top. C'est top.
0: Daniel, vous l'entendez ?
1: Oui.
0: Pierre, son fils, qui dit « Je touche mon rêve ». C'est exactement pour ça que vous faites tout ça, non ?
1: Oui. Et d'ailleurs, moi, mon rêve, c'était de devenir pilote, peu importe la version. Alors, je ne pouvais pas être pilote de ligne pour une histoire de Dieu, mais mon premier vol, je peux vous le dire, le 12 août 1975, à 15h30, Luxembourg-Ajaccio, dans une caravelle qui était baptisée Princesse Marie-Astrid.
5: Wow.
1: Et ça, c'était mon premier vol en avion, et je peux vous dire que je m'en souviens encore aujourd'hui.
5: Mmh.
1: Donc voilà, la passion, et c'est ce qui nous fait avancer, ce qui
0: tout
1: nous motive à chercher à développer, parce que on a quand même beaucoup de mal à rentrer dans les établissements scolaires, à faire valoir cette formation et à dire aux établissements « mais mettez-la en place parce que y a du boulot derrière, il y a des vocations, c'est pas que pilote, c'est… » J'ai un jeune qui aujourd'hui travaille chez ADP, donc Aéroport de Paris. Avant de rentrer chez ADP, il travaillait sur une société… Si vous m'autorisez, je donnerai le nom de la marque, mais c'est le leader mondial des fabricants de tracteurs qui tirent les avions sur les aéroports.
0: Ah oui.
1: Voilà. Eh bien, il a travaillé 5 ans chez eux et il a eu la chance, pour vous dire, c'est que quand il est arrivé dans la société, ils l'ont envoyé directement pendant 2 ans en Australie bosser.
0: Ah oui.
1: Donc vous voyez, j'ai plein d'exemples comme ça autour de moi, dans mes anciens élèves. Alors par contre, j'en ai un autre, il est super motivé et tout, il veut faire pilote de chasse, il a d'abord son bac, il passe sa visite médicale, et à la visite médicale, il détecte qu'il est daltonien. Et le daltonisme, c'est rédhibitoire pour être pilote. Sauf pilote privé 2 jours, c'est le seul truc qui est autorisé. Eh bien, dans les échanges qu'on a eus, je lui ai dit, mais il faut fournir l'effort nécessaire pour réaliser ses rêves. Et il est rentré en fac de médecine. Et imaginez-vous qu'à la première année, il est sorti 171e du concours.
0: Ah, bravo.
1: Dès la première fois. Oui. Aujourd'hui, il est en 6e ou 7e année en cardiologie, donc il va bientôt finir ses études. Mais voilà, il a compris à ce moment-là qu'il fallait travailler. Et pourquoi ? Parce que tous les samedis matins, il venait au BIA et il était passionné par ce qu'on racontait. En plus, il est venu en milieu de formation. Il est venu fin janvier. Il a eu mention très bien en mai, pour vous dire. Donc, voilà, c'est toutes ces belles histoires qu'on a envie de raconter.
0: Daniel, finalement, c'est peut-être ça le plus beau message de ce soir. C'est vraiment de se dire que aussi un premier vol peut durer quelques minutes et déclencher une passion pour toute une vie. Merci vraiment à tous les deux pour vos très très jolis témoignages. Merci infiniment.
1: Oui, je vous en prie.
5: Merci.
1: Au revoir.
0: Au revoir.

0: C'était Israëlise avec Over the Rainbow sur Europe 1.
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0: Bonsoir Dominique.
2: Bonsoir.
0: Bienvenue à la Libre Antenne.
2: Oui, merci.
0: Alors Jade m'a parlé de vous et de votre histoire. 40 ans de solitude. Et oui. Ce soir, en fait, vous souhaitez rencontrer des personnes. Est-ce que je résume ? Est-ce que c'est bien résumé ?
2: Oui, c'est bien résumé.
0: Bon.
2: 40 ans de solitude voulue.
0: D'accord. Donc voulue. Effectivement, c'est voulu et non pas... On va parler de solitude et non pas d'isolement.
2: Non, voilà. Par contre, maintenant, je ressens l'isolement et c'est plus une solitude subie maintenant.
0: Qu'est-ce qu'il vous est arrivé il y a 40 ans pour que vous décidiez, de façon donc volontaire, de rester ou d'être seule ?
2: J'ai perdu un enfant.
0: Ah. Et je suis désolée.
2: J'ai fait beaucoup de chemin pour la retrouver parce que au début je ne m'intéressais à rien. Je suis restée complètement bloquée. J'étais bloquée. Je crois que j'ai fait un burn-out avec l'émission d'autre soir. J'ai compris que j'avais certainement fait un burn-out aussi, entre autres.
0: Avec le passage, le témoignage d'Annie.
2: Oui.
0: Oui. Qu'est-ce qui vous a fait penser ? Qu'est-ce qu'elle a dit ? Quelle phrase a-t-elle prononcée ? Ou qu'a-t-elle exprimé pour que ça fasse écho et que vous vous disiez j'ai fait moi aussi, j'ai probablement fait un burn-out moi aussi comme Annie.
2: Si je me souviens bien, elle a dit qu'elle avait été immobile.
0: Tout à fait.
2: Et moi, c'est ce qui m'est arrivé. J'ai été immobilisée, complètement.
0: Vous n'arriviez plus à
2: marcher.
0: Ouais. Ah oui.
2: Mes mains ne fonctionnaient plus, mon corps a dit stop.
0: Alors quand vous dites que vous avez perdu votre fille...
2: Oui.
0: Votre fille est décédée ?
2: Oui.
0: Elle avait quel âge ?
2: 10 mois.
0: 10 mois. Quand on vit un tel choc émotionnel,
2: oui.
0: Est-ce que cette immobilité, comme vous nous le disiez, de ne plus se lever de son lit, est-ce que c'est arrivé juste après ou il y a eu quand même un laps de temps entre la disparition de votre fille et l'état dans lequel vous vous êtes retrouvée?
2: Non, il y a eu un laps de temps quand même. Il y a eu un laps de temps parce que j'étais plus tout à fait normale. Je n'agissais plus normalement. Je faisais des bêtises. J'ai fait des choses qui n'étaient pas normales. Et mon mari me poussait à les consulter. Et moi, j'étais dans le déni total.
0: Quand vous dites dans le déni total, est-ce que vous avez des exemples concrets de ce que vous faisiez ? Parce que vous avez parlé de bêtises. À quoi faites-vous allusion ?
2: Ah, ben je faisais la circulation au milieu du carrefour, je faisais la circulation dans le parking de l'immeuble, j'achetais une croisière, à cette époque-là j'avais les moyens, j'achetais une croisière, je dépensais beaucoup d'argent, j'avais un comportement complètement normal, quoi, en fait.
0: Complètement normal ? Anormal ?
2: Anormal.
0: Oui.
2: Ah oui, anormal. Et je voulais pas me faire soigner. Pour moi, j'étais pas malade. Je n'avais rien. Et
0: oui.
2: Mais non, pour moi, j'avais rien. C'est les autres qui n'étaient pas bien.
0: Alors, effectivement, le comportement désorganisé hein, que vous avez exprimé, vous le faisiez remarquer, et notamment votre époux, puisqu'il vous demandait de consulter. Et vous étiez à ce moment-là, vous aviez conscience que votre comportement avait changé, Dominique ?
2: Pas tout à fait, je vais dire. Pas tout à fait. Moi, je me pensais normale. Jusqu'à ce qu'on me prouve, enfin, pas un. Je suis quand même allée consulter.
0: Oui.
2: Une fois. Et on a décrété qu'en fait, j'étais devenue bipolaire.
0: Alors,
2: l'état de choc aurait déclenché chez moi une bipolarité.
0: Sur une séance?
2: Non.
0: Non, d'accord.
2: Non, plusieurs.
0: Plusieurs séances.
2: Plusieurs séances.
0: Déjà, qui a réussi à vous convaincre d'aller chez un psychiatre, un psychologue?
2: Un infirmier.
0: D'accord.
2: J'ai été hospitalisée et c'est un infirmier qui m'a expliqué ce que j'avais, pourquoi j'étais comme ça, comment ça s'appelait, comment ça se pouvait se soigner, etc., etc.
0: Oui. Comment est-ce que vous accueillez le diagnostic?
2: Soulagement.
0: Pour quelle raison?
2: Enfin quelqu'un qui me comprend, parce que j'avais vu plusieurs psychiatres, mais ça ne me convenait pas. Et là-dessus, je voudrais ouvrir une petite parenthèse. Quand on a un médecin, un psychiatre, quel que ce soit dans le milieu hospitalier, quand on n'est pas à l'aise, quand on ne va pas bien avec la personne qui nous soigne, qui s'occupe de nous, il faut en changer. Il ne faut pas avoir peur de changer.
0: Oui, c'est très juste. Très, très juste. Donc là, en fait, vous êtes en train de nous dire quoi? Que vous acceptez, donc l'infirmier vous invite, et c'est celui qui aura été le plus, je dirais, inspirant, ou en tout cas convaincant. Il vous dit qu'il faut aller voir un psy. Vous acceptez, vous allez voir donc ce psychologue qui pose un diagnostic et vous dit vous êtes bipolaire.
2: Oui.
0: Est-ce qu'il vous explique la racine, la raison pour laquelle, selon lui, le diagnostic est bipolarité?
2: Il m'a expliqué, oui. J'ai eu des premiers traitements qui n'ont pas... qui m'ont pas fait évoluer, qui m'ont laissé dans mon marasme, si je peux m'exprimer ainsi. Et j'ai osé changer, parce que je suis restée 2 ans avec une psychiatre qui ne me faisait pas avancer,
0: voilà.
2: Qui ne me changeait pas mes médicaments, qui n'essayait pas autre chose, qui ne me parlait pas. Et un jour, j'ai dit, mais qu'est-ce que je risque? Et alors, j'ai osé changer.
0: Oui.
2: Et là, petit à petit, ça s'est régularisé. Mais ça a mis longtemps.
0: Ça a mis du temps.
2: Ça a mis du temps.
0: Avec ce qu'on est en train de découvrir hein, de votre parcours, quel est le lien avec la solitude que vous avez donc mise en place pour diverses raisons, qui étaient probablement les bonnes pour vous, en tout cas. Mais 40 ans de solitude, à quel moment il y a eu cette bascule où vous vous dites, je préfère être seule que non pas mal accompagnée, ça on ne le sait pas, on ne le sait pas encore en tout cas, et moi non plus je ne le sais pas. Mais qu'est-ce qui s'est passé? Si on continue, si on déroule encore.
2: J'avais à l'époque nous avions à l'époque un commerce qui travaillait beaucoup. J'avais beaucoup de monde, j'avais beaucoup de responsabilités. C'était très lourd, très très lourd.
0: Oui.
2: et je ne me voyais plus continuer. J'avais besoin de solitude, j'avais besoin d'être seule jusqu'à ne plus pouvoir m'occuper de mes enfants. J'avais deux fils. J'ai deux fils.
0: Oui.
2: Et je n'y arrivais plus. Je n'y arrivais plus en rien, en fait.
0: C'est cette période où vous n'arriviez même plus à vous lever. C'est de ça dont vous faites référence?
2: Ça, c'était un peu plus tard. J'ai eu une période de dépression aussi.
0: Oui.
2: J'ai fait une période de dépression. Alors, c'est pareil avec un psy qui ne m'a pas suivi. Parce que j'ai été hospitalisée, j'ai changé de psy, c'était pas la même chose, c'était pas pareil. Et ça n'a pas été.
0: Donc, oui, pardon.
2: Non, non, je vous en prie.
0: Vous construisez. Finalement, c'est vous qui construisez le mur autour de vous pour vous retrouver
2: oui.
0: seule.
2: Oui.
0: Que devient votre époux?
2: Mon époux a divorcé. Enfin, nous avons divorcé d'accord à l'accord. Mon époux a retrouvé une compagne... deux mois après notre divorce. Et moi, je n'ai jamais retrouvé quelqu'un. J'avais un époux très introverti.
0: Oui.
2: Et j'avais besoin de parler. J'avais besoin de parler de Marie. J'avais besoin de parler de mes enfants aussi. Et j'avais besoin de vivre, en fait, et je vivais plus. J'avais plus rien. Alors, autant rester toute seule, et je suis restée toute seule. Et j'ai fait beaucoup de... Comment dirais-je? J'ai essayé beaucoup de... J'arrive pas à trouver le mot. Je suis allée voir plusieurs philosophies. J'ai cherché ma fille partout. Je crois que j'ai cherché partout.
0: Ah oui, et là encore, à cette période-là, vous avez continué à chercher votre fille parce que vous avez commencé par cela. Vous nous disiez, je la cherchais partout. Et des années plus tard, vous avez continué à la chercher partout.
2: Oui.
0: Quand vous dites des divers endroits, c'est où?
2: Oh ben ça peut être des domaines sectaires, ça peut être des domaines des philosophies différentes.
0: Ouais.
2: J'ai essayé beaucoup de choses.
0: Et vous en êtes où aujourd'hui?
2: Eh bien aujourd'hui, j'en suis chez moi. En me disant, maintenant, ça suffit. Tu sais où elle est, puisque je sais où elle est. J'ai découvert la foi.
0: D'accord.
2: J'ai découvert la spiritualité.
0: Oui.
2: Qui m'a beaucoup aidée.
0: Qu'est-ce que ça vous apporte par rapport à... aujourd'hui? Concrètement, ça vous apporte quoi, Dominique?
2: Mais je sais où elle est.
0: D'accord.
2: Je sais où elle est.
0: Vous lui avez trouvé une petite place?
2: Oui, j'ai trouvé une petite place. Et je n'ai plus besoin de la chercher, je sais où elle est.
0: Et est-ce que... Vous allez la voir de temps en temps? Est-ce que vous lui parlez? Comment ça se...
2: Non, je lui parle. Elle a un petit endroit à la maison, un tout petit endroit discret, très discret. Je ne vais pas la voir, non.
0: Non.
2: Je ne vais pas au cimetière.
0: D'accord. Non. Quel est le lien que vous avez avec vos deux fils aujourd'hui?
2: Eh bien, disons que on peut dire que ça se passe bien.
0: Oui.
2: Oui, je peux dire que ça se passe bien.
0: Et aujourd'hui.
2: Dans leur vie.
0: Bon, donc, en tout cas, pour vos fils, vous êtes. Est-ce qu'on peut parler de sérénité, d'apaisé?
2: Oui.
0: Oui. D'accord. Et aujourd'hui, vous avez décidé de vous occuper de vous.
2: Oui.
0: Et ce soir, si vous nous appelez, si vous êtes en direct sur Europe 1 dans la Libre Antenne, c'est parce que vous souhaitez rencontrer des personnes.
2: Oui.
0: Alors, est-ce que vous acceptez que je vous pose des questions, Dominique?
2: Oui.
0: Sur votre âge, par exemple?
2: J'ai 72 ans.
0: Vous avez 72 ans. Vous habitez dans quelle région ?
2: Seine-et-Marne.
0: En Seine-et-Marne.
2: Pour, Fontainebleau.
0: À Fontainebleau. Très jolie ville de Fontainebleau.
2: Oui.
0: qu'est-ce que vous faites aujourd'hui pour vous faire plaisir ?
2: Quand il n'y a pas grand-chose. Pas grand-chose, justement, parce que... Bon, j'ai eu une période aussi où j'ai fait beaucoup de bénévolat.
0: Ah oui, très
2: ça
0: bien.
2: Ça m'a beaucoup aidé.
0: Oui, oui.
2: Ça m'a beaucoup aidé, franchement. Et puis, j'ai arrêté récemment pour des raisons personnelles. Et là, maintenant, c'est moi.
0: Oui.
2: Arrête avec les autres. Arrête le docteur des autres. Arrête. Vas-y, occupe-toi de toi. Et ce n'est pas toute seule dans mes 18 mètres carrés que je vais rencontrer du monde. Je ne suis pas du genre à sortir, à aller en boîte, aller boire au bistrot, aller... Je ne bois pas, je ne fume pas. J'ai envie de rencontrer des gens équilibrés, des gens sains, des gens spirituels, des gens sereins.
0: Je comprends. Je comprends. Et justement, le fait d'avoir été dans peut-être des associations ou autres, qu'est-ce qui vous empêche aujourd'hui de reprendre justement ces activités de bénévolat, de don de soi ? Parce que c'est ça que vous proposez, c'est de donner de votre temps, de la générosité.
2: C'est-à-dire que j'ai pu apprendre aussi que je pourrais le faire par moi-même. Je n'étais pas obligée d'être dans des groupes, dans des situations où on est plusieurs. Je pouvais aussi, moi,
0: initier.
2: Aider quelqu'un à traverser la rue, enfin, vous voyez, des petites choses comme ça, des petites aides journalières.
0: Oui.
2: Et j'ai décidé de me diriger vers des maisons autonomes.
0: Ah,
2: justement, me retrouver avec du monde, me re-sociabiliser,

0: fait, vous êtes en train de nous dire que vous êtes prête, vous vous sentez prête à aller vers les autres. Donc, je comprends mieux. Vous n'avez peut-être pas, comment dire, choisi de vous couper des autres, mais en revanche, vous avez plutôt appris à choisir la distance qui vous convient le plus ou le mieux.
1: Oui.
0: Donc ça, c'est déjà extraordinaire. Donc votre solitude d'aujourd'hui, on a plus le sentiment qu'elle vous prive ou qu'elle vous libère.
1: Ma solitude maintenant, aujourd'hui, elle me pèse.
0: Elle vous pèse.
1: Oui. J'aimerais rencontrer, des gens, se faire des connaissances, des amis, et plus rester seule comme je suis. Je ne vis plus bien maintenant.
0: Vous n'avez pas de famille, je ne parle pas de vos fils, hein. Frères, sœurs, amis.
1: Si, j'ai un frère mais qui est extrêmement malade, j'ai une sœur qui est extrêmement distante, donc de ce côté-là, c'est pas génial. Et mes fils sont à Lyon, donc...
0: Oui.
1: Lyon-Fontainebleau, c'est pas la porte à côté.
0: Est-ce que vous savez pour quelle raison est-ce que je vous disais que vous étiez prête aujourd'hui?
1: Je sais pas, mais je le sens.
0: C'est exactement ça. En fait, ce qui est intéressant dans ce que vous nous avez expliqué, c'est que vous vous êtes protégée pendant des années, pendant longtemps. Vous vous protégiez par rapport à des choses qui ne vous convenaient pas. En tout cas, qui ne vous convenaient plus. Et vous avez trouvé, pour vous, c'était votre protection. Et aujourd'hui, cette protection, elle est en train de démontrer ses limites. Elle arrive à une limite parce que vos besoins ont changé. Et par conséquent, ces besoins, aujourd'hui, c'est presque des envies. Parce que j'ai envie. J'ai envie de rencontrer des gens. J'ai envie de prendre soin de moi. Donc, qu'est-ce qui vous manque le plus aujourd'hui, Dominique ?
1: Un ami.
0: Un ami.
1: Un ami.
0: Un ami. Est-ce que, si je vous dis un amour, est-ce que ça vous choque ou pas ?
1: Ça ne me choque pas, mais c'est pas ce que je recherche en premier.
0: Au moins, comme ça, c'est clair. Donc... ben oui, c'est pas ce que vous recherchez dans un premier temps. Dans un premier temps, c'est vraiment de petit à petit reprendre des repères, des liens, de la chaleur, des échanges. Vous avez employé le terme « me resociabiliser ».
1: Oui.
0: Donc, ce serait quoi le premier pas pour retrouver cela pour vous ?
1: Ah, le premier pas, c'est lui qu'il faudrait qu'il le fasse.
0: Donc, en nous appelant au 01 80 20 39 21.
1: Par exemple.
0: Par exemple. Voilà, donc l'appel est passé. Si vous souhaitez entrer en contact avec Dominique, eh bien, appelez-nous. Appelez-nous au 01 80 20 39 21. Dominique habite du côté de Fontainebleau, dans la Seine-et-Marne. Mais si c'est un ami, ça peut être sur toute la France, parce que vous avez peut-être aussi envie de prendre l'air, changer d'air.
1: J'ai envie de prendre, oui, mais alors il faut qu'il ait un véhicule, parce que moi je ne suis pas véhiculée.
0: D'accord.
1: Alors il faut qu'il ait un véhicule.
0: Bon, ça me fait extrêmement plaisir de vous entendre sourire, voire rire. Ça, ça fait vraiment, vraiment plaisir, je vous assure. Dans 6 mois, qu'est-ce que vous nous rappelez ? Dans 6 mois, vous nous rappelez ? Qu'est-ce que vous aimeriez nous dire dans 6 mois, dans la libre antenne ?
1: Que je peux avoir trouvé un ami, que l'on puisse aller se promener,

0: aller au restaurant, faire des balades, faire quelque chose que je n'imagine peut-être même pas. Mais trouver quelqu'un de sincère, d'honnête.
1: Oui. Honnête intellectuellement, sincère, sain également, oui. Vous nous aviez dit ça aussi tout à l'heure, qui est dans la foi. Est-ce que c'est...
0: Oui.
1: Oui, vous préférez.
0: Oui.
1: Moi, ouais, je comprends. Mais écoutez, je pense que le message est extrêmement clair. Je ne sais pas si vous souhaitez ajouter quelque chose, rajouter quelque chose, Dominique.
0: Je veux juste rajouter que si vraiment un médecin ne convient pas, changez-en. N'ayez pas la peur de changer.
1: Merci infiniment, vraiment, de votre appel et de votre confiance. J'espère que dans 6 mois, eh bien, vous nous rappellerez pour nous raconter une belle rencontre.
0: Oui.
1: Et continuez à prendre soin de vous. C'est moi, c'est nous qui vous remercions. Merci infiniment, Dominique.
0: Bonne fin de soirée.
1: À vous aussi.
0: Merci, au revoir.
1: Au revoir.

0: C'était Aretha Franklin avec Think sur Europe 1.
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0: Bonsoir Sylvie. Sylvie, est-ce que vous êtes là ?
2: Oui, je suis là.
0: Bonsoir.
2: Bonsoir, comment vous allez ?
0: Mais je vais très bien. Et vous, Sylvie ?
2: Je vais très mal.
0: Oh !
2: C'est très mal.
0: Oh, je suis désolée.
2: Vous avez déjà vu le sketch de la personne qui regarde en l'air et qui tombe dans un trou où on a enlevé la plaque d'égout ? Eh bien, c'est ce qui m'est arrivé. Je me suis cassé la malléole, je suis tombée carrément dans le trou, je me suis cassé la malléole, et c'était à Montmorency tout ça. Donc j'ai été opérée dans une clinique qui fait que ça à Paris. Je suis rentrée à Mons, et puis j'ai bloqué un staphylocoque doré, j'ai été réopérée hier matin, et pas question que je prenne l'avion, donc je devais rejoindre Tom pour le 27 en Patagonie, et on partit le 28 pour 6 semaines en Antarctique. Et je vais rejoindre Haïfa, et puis dès que je pourrai prendre l'avion, j'irai à Haïfa, et puis comment ça se passe là-bas, j'irai le rejoindre là-bas.
0: Ouais, je suis vraiment désolée de ce qui... Vous deviez passer il y a déjà au moins 2 semaines, et puis effectivement, ouais. vous avez eu votre accident, et vous deviez partir la semaine dernière, de mémoire.
2: Ouais, je devais aller à New York, aller à un mariage à New York,
0: ouais.
2: Et après, je rejoignais la Patagonie, et après, on partait pour une mission de 6 semaines. Non, là, j'ai tout foutu en l'air, tout ça parce que j'ai pensé que j'avais heurté quelque chose. Donc, j'ai fait le tour de ma voiture et j'avais bien heurté la plaque d'égout qui avait été ouverte, mais en faisant le tour de la voiture, je suis tombée dedans.
0: Bon.
2: Donc,
0: Bon, vous êtes avec nous ce soir. Vous êtes avec nous ce soir en direct. Alors, je pense que les auditeurs, les fidèles auditeurs, la communauté de la Libre Antenne vous a probablement reconnu.
2: Ouais, il n'y a pas de souci.
0: Parce que Sylvie, c'est chaque été. Alors, je ne sais pas si vous appelez l'année.
2: Pas toutes les fois.
0: Pas toutes les fois. Mais c'est un peu comme une série Netflix.
2: Oui.
0: Voilà, il y a saison 1, saison 2, saison 3. Là, il y a combien de temps que vous avez rencontré Tom ?
2: Ça va faire 9 mois maintenant.
0: Ah, je pensais que c'était déjà il y a 2 ans.
2: Non.
0: Vous nous en aviez parlé, vous nous aviez dit que vous étiez allé en Antarctique.
2: Ouais, ça fait un an et 2 mois exactement.
0: 1 an et 2 mois ?
2: Ouais.
0: D'accord. Et donc là, vous deviez le rejoindre ?
2: Ouais, j'allais à un mariage à New York.
0: Ouais.
2: De là, je partais en Patagonie où il m'attendait. Et après, on partait tous en mission avec. Je partais avec eux en mission en Antarctique pour 6 semaines. Et après, on s'installait à Haïfa tranquillement. Et puis, j'ai rejoint Haïfa et puis c'est tout. Hein. Je l'attendrai là-bas. Hein.
0: Vous l'attendrez là-bas.
2: Ouais.
0: Bon. Vous êtes prête ou pas? Tout est prêt pour vous ?
2: Ouais, c'est staphylocoque doré ne réapparaît pas. Oui, je suis prête à repartir là-bas, mais c'est pas évident.
0: Est-ce bien raisonnable de prendre l'avion ?
2: Je vais attendre d'être déplâtrée déjà pour prendre l'avion, et puis j'ai le temps pour. Il va pas sortir avant 6 semaines, hein, donc ça va mener au mois d'octobre. Fin octobre, donc ça va me permettre d'avoir le temps de me remettre et de rentrer à Haïfa sans problème.
0: Alors, vous en êtes où aujourd'hui avec Tom ?
2: Ça va toujours très bien.
0: Ça va toujours très bien.
2: Ouais, on s'entend super bien.
0: Bon.
2: On a de super conversations, pas psychologiques, mais bon. Non, on s'entend super bien. On fait tout ensemble. On fait vraiment. Là, on est allé au musée à Paris, voir la truque de Toutankhamon.
0: Oui.
2: Et tout ça, on fait énormément de musées, énormément. Et puis, on voyage beaucoup aussi. On est reparti dans Finlande. On est remonté en Normandie. On est repassé sur le bas de l'Ukraine où il n'y a pas la guerre. On est passé jusqu'à l'Allemagne. Et puis, on est rentré en France. J'avais des amis à Montmorency qui m'avaient invité. Donc, je suis venue à Montmorency pour un baptême. Et puis, c'est en partant de là que Je me suis bloquée le pied dans un trou super mal. Il n'y avait aucune indication. Rien. Quand je me suis rendu compte que je roulais sur quelque chose, je roulais sur la plaque d'égout.
0: Oui.
2: Dans le tour de la voiture, mais je suis tombée dans le trou. Voilà. Vraiment comme on voit à Vidéolag.
0: Bon, rassurez-nous, vous ne souffrez plus au moins?
2: Bah, j'ai été opérée ce matin, hier matin, je vais encore mal. Hein. Bon, je suis perfusée avec plein d'antibiotiques pour essayer de faire partir cette staphylocoque dorée. Mais bon, si réparée, il va falloir qu'on m'enlève la qu'on me repère, qu'on enlève la plaque qui a été mise à Paris et les vis. Et qu'on fasse tout. Donc, il ne faut pas partir de l'opération complètement du début en essayant de nettoyer. Donc, je ne sais même pas s'il revient, je ne sais même pas ce que je fais. J'avoue que là, je suis démoralisée au plus.
0: Parce que là, franchement, je ne sais pas. Vous êtes encore à l'hôpital ou...
2: Oh oui, je suis toujours en clinique.
0: Ah, en clinique? Ah oui, d'accord. Bon. Sylvie, qu'est-ce que vous voulez construire avec Tom maintenant?
2: Oh bon, on va se faire notre vie, on va s'installer à Haïfa, en Israël, évidemment.
0: Oui, magnifique.
2: Et puis on s'installe, il va prendre sa retraite, donc on va en profiter tous les deux.
0: Je comprends. Vous êtes déjà allé en Israël?
2: Oui, tout à fait.
0: Oui, Haïfa, vous connaissez le...
2: Oui, Haïfa, Tel Aviv, je connais tout. Je suis juive, hein.
0: D'accord. Bon, c'est très chouette, hein, comme ça bouge bien. Tel Aviv, ça bouge super. Bon.
2: Non, on va s'installer à Haïfa. On a acheté un appartement à Haïfa et puis on va s'installer tous les deux là-bas, tranquillement. Alors, l'avantage, c'est qu'on peut quitter Europe 1 là-bas.
0: Ah, j'espère bien. Je compte sur vous pour continuer à nous écouter. Et moi, j'ai toujours votre cadeau, parce que pour l'histoire, pour les auditeurs, Sylvie m'a envoyé un très, très, très joli petit soleil que je vois tous les matins au réveil. C'est mignon comme tout. Donc, vous êtes toujours avec moi, Sylvie.
2: C'est super gentil.
0: Écoutez, voilà, en toute transparence, je dis les choses. Donc, vraiment, un grand, grand merci. Bon. Dans tous les cas, remettez-vous bien, j'espère, pour que vous puissiez retrouver votre chérie du côté d'Haïfa. Nous, toutes les deux, on reste en contact. Ça, c'est extrêmement... c'est important. Merci infiniment de nous avoir fait un petit coucou. Je suis désolée de ce qui vous est arrivé, mais bon, on prendra des nouvelles, promis. D'accord?
2: Okay,
0: bon, je me permets de vous embrasser bien fort, Sylvie.
2: Allez, merci.
0: Merci à vous. Au revoir. C'est bientôt la fin, du moins nous arrivons à la fin de cette libre antenne qui se referme pour ce soir et pour cette semaine. Donc merci pour vos appels, vos messages, vos histoires et surtout votre confiance. Un immense merci à Audrey et Jade pour cette semaine incroyable que nous avons vécue ensemble. Merci Esteva à la réalisation. Je vous souhaite un excellent week-end. Prenez soin de vous, prenez soin de ceux que vous aimez et si vous en ressentez le besoin ou l'envie, on se retrouve dès lundi en direct dès 22h15 sur Europe 1. Douce nuit à tous. 1h du matin sur Europe 1, tout de suite le programme de la nuit.

0: Il est un poète mélancolique qui voulait être prêtre. Un grand amoureux des mots qui a toujours aimé faire l'idiot pour cacher son spleen. Flâneur solitaire, Alain Souchon fait swinguer la langue française pour rendre les foules sentimentales. Mais ce zigoto, passionné de nature, n'aurait jamais réussi à être chanteur sans une rencontre décisive avec Laurent Voulzy, son double, son frère de mélodie. Grâce à des archives exceptionnelles, des chansons et les éclairages de sa biographe Valérie Alamo, revivez quatre grands moments de l'histoire d'Alain Souchon. En quatre épisodes, nous retraçons le parcours d'un anti-héros magnifique.
1: Épisode 1, Alain Souchon, pas bidon.
0: 1973, Alain Souchon signe avec la maison de disques RCA.

0: années 60.
1: Faire des chansons, ça lui trotte dans la tête depuis qu'il est enfant.
2: Je trouvais que ce qu'on me proposait, c'est-à-dire les études, le jeu, le football, ça ne m'intéressait pas. Je n'arrivais pas à avoir d'émotion. Et il n'y a que les chansons qui me faisaient un petit peu palpiter le cœur.
3: Mais quand tu étais petit garçon, tu étais...
2: Quand j'étais petit garçon, je te parle.
3: Oui, non, mais tu étais quoi? Tu étais timide?
2: J'étais plutôt très renfermé, très timide, oui.
3: Rêveur?
2: Oui, m'ennuyais beaucoup, oui.
3: Alors tu rêvais et tu concrétisais tes rêves?
2: Je rêvais, oui, je lisais les poètes, tu vois.
3: Ah oui, quand même, déjà. C'était tes premiers poètes, c'était quoi?
2: Oh, bon, c'était les romantiques, Bateau, tu vois, Musset, Lamartine, tous ces machins-là, j'aimais ça, J'aimais beaucoup ces gens-là, oui. Ils se plaignaient sans pudeur, comme ça. Oui, j'aimais bien.
3: Ils se lamentaient, mais d'une façon jolie.
2: Oui, ah bah les mots m'emballaient, oui.
1: Il est un amoureux des mots, des rimes qui dansent et des textes malicieux. Alain Souchon, un poète à l'allure d'éternel adolescent qui se dit très tôt qu'être chanteur, ma foi, c'est une bonne idée. Parce qu'au bout du compte, il ne sait rien faire d'autre.
4: Je trouvais que les chanteurs que je voyais à l'époque, c'est-à-dire Elvis Presley, les Beatles au début, je me disais, c'est des mecs, ils ont une vie extraordinaire, ouais. Ils ont plein de fric, ils ont toutes les filles qu'ils veulent, ils se lèvent très tard, ils disent ce qu'ils pensent. Enfin, je trouvais que c'était une vie idéale et ça m'attirait beaucoup.
2: Ouais.
4: Mais je n'y croyais pas du tout que je deviendrais chanteur. Et je faisais des petits métiers, puis je gratouillais, j'étais un glandeur.
1: Bonjour Valérie Alamo.
5: Bonjour Ambline.
1: Vous êtes auteure et biographe spécialisée dans la variété française. Vous avez écrit plusieurs ouvrages sur la musique, dont Souchon, une vie en chanson, publié chez Hugo Doc. Alain Souchon, nonchalant, une plume habitée par le spleen. Il est né à Casablanca, a grandi en Suisse, puis en France. Son père meurt dans un accident de voiture alors qu'il n'a que 14 ans. Mauvais élève, viré de l'école, envoyé en pension en Angleterre où il fait le mur. Bref, alors c'est une question qu'on lui a souvent posée. Mais pensez-vous qu'adolescent, il aurait pu filer un mauvais coton?
5: Alain Souchon, il a tout juste 14 ans, oui, c'est vrai, quand son père meurt dans un accident de voiture, et lui, il est dans la voiture, donc il assiste à l'accident, et ce décès le déstabilise, bien sûr, émotionnellement, car il est habité par des sentiments ambigus, et c'est ces sentiments ambigus qu'on va retrouver tout au long de sa carrière. Alors qu'il devrait pleurer ce papa, hein, il ne peut s'empêcher de penser que désormais, il va être libre. Alors, c'est difficile d'accepter cette idée que, parce que son père meurt, on se sent peut-être un peu mieux. Son père ne sera plus là pour lui reprocher les mauvais résultats scolaires. Il n'aura plus à être à la hauteur des espérances de ce papa exigeant. Et en même temps, il avoue que cette dualité de ses sentiments, ça va le plonger dès l'adolescence dans la nostalgie de manière maladive. Alors, il va se laisser porter par la vie au départ, c'est-à-dire qu'il n'a envie de rien, il n'a aucun projet. Et la question qui le terrorise, c'est... qu'est-ce que tu veux faire plus tard, mon petit ?
0: Elle croyait...

0: Vous avez revendiqué le droit au spleen. Qu'est-ce qu'il en reste de la période poésie, romantisme ou...
1: Mais toujours, je revendique, enfin je veux dire, on est tous des gens très nuancés. Moi, il y a eu des moments, j'ai plutôt un tempérament mélancolique et pessimiste, mais en même temps, j'aime bien rigoler, j'aime bien faire de la musique, je fais mon spectacle d'une manière dynamique et je saute beaucoup en l'air et je transpire beaucoup.
0: Bon, ça c'est le côté sportif, et en même temps, ouais. Vous dites mélancolique au sens de maladie mentale, au sens où l'entendent les psychiatres.
1: Un peu.
2: Alain Souchon vit donc de petits boulots, barman, apprenti, peintre en bâtiment. Pendant ce temps, il découvre la pop anglaise et gratte une guitare qu'il a achetée avec ses économies. C'est seul qu'il apprend à en jouer. Et c'est avec cette guitare qu'Alain fait le tour des cabarets et des maisons de disques, passe des auditions. À l'époque, dit-il, il y avait des types avec les pieds sur la table qui téléphonaient, puis on chantait devant des types qui téléphonaient.
3: En 71, il décroche son premier contrat pour une chanson qui s'appelle « Je suis un voyageur ».
4: Ah oui. Ah,
3: tu vois que t'as des choses que t'oublies.
1: Ah oui.
3: Et
1: j'aimais
3: grâce
1: bien
3: à nous,
1: cette chanson-là.
3: Ah, comment ça a commencé ?
1: Je suis un voyageur, ma maison est ailleurs. Ah oui, c'était... je joue de la guitare et tout, ouais.
3: Mais la chanson ne marche pas.
1: Ah non.
3: T'as beaucoup galéré, parce qu'avant que le public te reconnaisse, c'était
1: oui.
3: Quand même... Hein.
1: Ah oui, oui, on ne me reconnaissait pas, c'était atroce. Cet anonymat me pesait terriblement.
3: Oui, je comprends.
1: Oh là là.
3: Mais t'avais ta femme, tes enfants, ton foyer, tes beaux-parents.
1: Oui.
3: Parce que t'habitais chez tes beaux-parents à ce moment-là.
1: Mais comment tu sais toutes ces choses ?
3: Parce que
1: bien sûr, j'étais assis sur un canapé chez ma belle-mère pendant 4 ans, qui me regardait avec ma guitare en disant « qu'est-ce que vous faites comme métier ?» Écoutez, j'essaie de faire des chansons.
2: Valérie Alamo, personne n'écoute ses chansons. Alors, que se dit-il à Alain Souchon ? Autant écrire pour quelqu'un d'autre.
5: Oui, Alain Souchon a l'idée d'écrire pour les autres parce qu'il est quand même un petit peu assailli par le doute concernant sa carrière de chanteur. Il voit que personne ne le remarque, personne ne remarque ses chansons. Alors il se souvient que sa maman, quand son papa est mort, s'est mise à écrire des romances pour nourrir sa famille. Et lui, il vient de se marier avec Françoise, il a épousé en 71, mm-hmm. Il y a Pierre qui naît en 72, et c'est vrai que Françoise est brillante, diplômée en sciences naturelles, et c'est elle qui subvient aux besoins du foyer. Et lui se dit, oh là là, il n'en revient pas qu'une femme aussi belle, aussi intelligente, comme il le dit, ait posé un regard sur lui. Alors pour la garder, il veut lui offrir une vie quand même un peu agréable, pas une vie de galère, il veut l'emmener en voyage. Il veut cesser en fait d'être un traînard. Et au moment où il tente de percer dans la chanson, qu'est-ce qu'il regarde ? Il voit que Frédéric François est une idole. Il a vendu près d'un million de disques. Donc ça, voilà. Et c'est en pensant à lui que Souchon écrit « L'amour 1830 », une chanson romantique, une chanson eau de rose, premier degré, mais quand même truffée de références littéraires.
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0: cette chanson, L'amour 1830, son nouveau patron Bob Sauquet au sein de sa nouvelle maison de disques RCA, eh bien il va l'inciter à l'interpréter lui-même. L'avenir commence alors à s'éclaircir. Avec L'amour 1830, Alain Souchon participe au concours de la Rose d'Or d'Antibes. Il remporte le prix spécial de la critique et le prix de la presse. C'est Bob Sauquet encore qui provoque la rencontre entre Alain Souchon et Laurent Voulzy. Cette rencontre qui va bouleverser leur destin à tous les deux.
1: La rencontre avec Laurent était absolument décisive, quoi. Je suis arrivé avec ma petite chanson « J'ai 10 ans, je sais que c'est pas vrai, mais j'ai 10 ans ». Je faisais ça sur un... Puis je disais, tu vois, il y a un truc à dire, je suis resté un enfant, quoi. À l'époque, maintenant, ça fait cucu de dire ça, mais à l'époque, c'était un peu nouveau. Moi, je suis resté un enfant dans l'ambiance, Mike Brandt, Carlos et tout ça. Je suis resté un enfant, c'était assez sympa. Et lui, là, quand il m'a apporté cette musique, cette espèce de rythmique qu'on avait faite sur des annuaires au début dans sa chambre, et voilà, je me disais, ah, bah voilà, ça, c'est ça que je voulais faire.

0: sacré. Le fait d'employer des mots de gosse et de dire « mais moi je suis un gosse et tout », ça m'amusait, c'était pas un plan marketing, c'était comme ça, je me disais ouais, « tarte ta gueule », alors écrit, je trouvais ça marrant.
1: Ils ont trouvé la recette miracle. Les mots d'Alain Souchon sonnent rudement bien sur les mélodies et les arrangements de Laurent Voulzy. La symbiose entre les deux artistes est parfaite, elle est même inespérée. En combinant leurs talents, les deux futurs amis font non seulement la musique qu'ils ont toujours rêvé de faire, mais ils rencontrent enfin le succès qu'ils ont attendu pendant tant d'années. Alain Souchon dit qu'il compose des musiques empoisonnantes, Valérie Alamo, en plus de faire les chansons qu'il a toujours rêvé d'enregistrer. Diriez-vous que cette collaboration avec Laurent Voulzy a agi sur lui comme un déclic, parce que plus tard, il va lui arriver de composer aussi?
2: Ah oui, plus qu'un déclic, c'est une déflagration même. On a l'impression que quand Voulzy entre dans sa vie, il va appuyer sur un interrupteur et que tout d'un coup, tout va s'allumer, toute la lumière. En fait, Alain Souchon comprend tout de suite pourquoi ces chansons ne marchaient pas. C'est-à-dire que Voulzy, avec son bagage musical, va lui ouvrir d'autres portes.

0: années. Je travaille beaucoup la musique, en fait. Parce que je suis incapable en musique et j'adore ça. Et donc, je travaille beaucoup la guitare, un peu le piano et tout. J'aimerais bien pouvoir... mon idéal, ce serait de pouvoir faire comme James Taylor ou comme Georges Brassens, d'aller sur une scène avec juste une guitare et de chanter. Francis Cabrel est capable de faire ça.
1: Vous, non.
0: Francis Cabrel, il est parfait. Il arrive, il chante parfaitement. Et tout. J'adore ça.
2: La musique de la chanson « J'ai 10 ans » est signée Laurent Voulzy. Il s'occupe aussi des arrangements de 8 des 11 chansons du premier album d'Alain Souchon. La pudeur et le génie du son de Laurent s'accordent parfaitement à la simplicité d'Alain, un marginal un peu barré, qui ne se prend pas au sérieux, mais qui possède un sens aigu du verbe.
0: Laurent m'a obligé à torturer, à compresser. Et lui, ça lui a apporté aussi une vision un peu de sa façon de voir le monde, de sa façon de voir les filles et tout, d'une manière plus profonde qu'il avait l'habitude de le faire plus profonde. Enfin, c'est prétentieux, mais un peu plus fouillé. Et moi, ça a changé ma vie d'être obligé de faire swinguer le langage. Vous savez, quand on se regarde, Laurent et moi, on est sidérés l'un par l'autre. Parce qu'on s'est apporté. On ne l'a pas fait exprès, mais alors on dépend l'un de l'autre et tout. C'est extraordinaire.
2: Après J'ai 10 ans, en 1974, viennent les disques Bidon, Jamais Content, Toto 30 ans, Rien que du Malheur. Jusqu'en 1988, Alain Souchon enchaîne les albums tous les deux ou trois ans. Et à chaque fois, le public répond présent.
0: C'est intéressant de faire des chansons, c'est petit, c'est simple et tout, mais il faut que ça ait l'air très simple. Pour que ça ait l'air simple, aussi bien la musique que les paroles, c'est pas si commode que ça, et c'est marrant de travailler ça, de ciseler, enfin je veux pas dire une chanson sans des bijoux, mais de travailler là-dessus, j'aime beaucoup faire ça, c'est ma vie, j'aime beaucoup faire ça.

0: Épisode 2. Rendre les foules sentimentales.
1: 1979. Après avoir sorti 4 albums, Alain Souchon fait son premier Olympia.

0: dans sa loge. Visite impromptue de Coluche, un micro Europe 1 à la main.
1: Bonjour Souchon, ça va Souchon? C'est pour la radio.
2: Ça tourne.
1: Oui, je sais, je vois. C'est pour la radio Souchon.
2: Bonjour la radio, ça va bien?
1: Ouais, bon, ça va.
2: Au moins,
1: je
2: demande.
1: Je vais répondre pour toi. Bon, dis donc la Souche. Alors, l'Olympia, c'est ta première grande salle à Paris?
2: C'est ça, Coluche.
1: Voilà.
2: C'est ma première grande salle à Paris.
1: Et alors, t'as trouvé ça comment?
2: Et tout.
1: Mais t'as déjà rentré hier.
2: Ah ouais.
1: Bon. La première fois qu'ils ont ouvert le rideau et que t'as vu la salle, ça fait quoi?
2: Les moules.
1: T'as vu les moules, hein? Ça fait grand, hein?
2: Surtout qu'il y avait plein de beaux mondes. J'étais là et j'avais un fafio sur un haut-parleur pour me souvenir des paroles.
1: Ah oui.
2: Et puis justement, le haut-parleur était juste devant des têtes incroyablement connues. Alors donc, je n'osais même pas regarder mon papier.
0: Et comme souvent, depuis 5 ans maintenant, quand on voit Alain Souchon, il y a un Laurent Voulzy pas loin. Ce sont leurs deux noms qui sont inscrits en lettres rouges sur la façade du 28 boulevard des Capucines.
1: Vas-y, dis un peu de mal de Souchon pendant qu'il n'est pas là. D'après toi, il est comment pendant le spectacle?
3: Vachement mauvais. Enfin,
1: chier, hein.
3: Moi, je trouve que ça va pas du tout. Enfin, j'ose pas lui dire en face.
1: Je sais pas si t'as eu raison de le prendre. Qu'est-ce que t'en penses?
3: Tu le regrettes? Ben, moi, je chante que 6 chansons parce que je me dis peut-être que en en chantant 22, il aura peut-être le temps de se défendre.
1: Finalement,
3: mais il en chie vraiment.
1: Tu fais ça pour lancer Souchon?
3: Ça l'aide.
1: Mais messieurs, pendant qu'il est pas là, il dit du mal. Rah.

0: Manchon est l'épreuve de la scène. Il n'est pas un showman traditionnel. Sa silhouette dégingandée et sa timidité non feinte deviennent ses principaux atouts.
1: Ça vient surtout de la timidité, en fait, la scène, je pense. J'étais dans la vie assez paumé, assez timide, assez... Et le fait d'aller sur une scène, ça vous force à... Il y a un tel enjeu. Il y a un enjeu, quoi. On rentre, faut pas que les gens se moquent de vous. Faut être à la hauteur, faut être un homme, faut être... Et il faut pas avoir la voix qui tremble, faut pas s'évanouir, il faut... Ça demande une force sur soi-même que j'ai bien aimé faire, un exercice que j'ai bien aimé faire par rapport à ma timidité. Vous savez, quand j'étais à l'école, qu'on m'interrogeait, j'étais pétrifié. En même temps, j'aimais beaucoup faire l'idiot, faire... Je sais pas, c'est compliqué, la personnalité
2: de
1: quelqu'un.
2: C'est plein de paradoxes.
1: Hein. Oui, et donc la scène, bah, ça a été un exercice, quoi.
2: Ouais.
1: Et puis les applaudissements, la gentillesse des gens, l'accueil, c'est grisant, hein. C'est affectueux, ça remplit.
0: On est avec Valérie Alamo, vous êtes auteur et biographe spécialisé dans la variété française. Vous avez écrit plusieurs ouvrages sur la musique, dont Souchon, une vie en chanson, publié chez Hugo Doc. Est-ce qu'il se sent en décalage, Alain Souchon, par rapport aux chanteurs un petit peu plus rock de l'époque? Je rappelle qu'on est à la fin des années 70.
3: Alain Souchon se sent un petit peu en décalage parce qu'il se dit que les autres chanteurs ne lui ressemblent pas vraiment, ou alors ils ne ressemblent pas vraiment aux autres chanteurs qui sont Hallyday, Mike Brandt, Joe Dassin, Sardou, pour citer les chanteurs français qu'il croise dans l'émission des Carpentiers, et ça dégouline de testostérone, et lui, non. Et donc, il se dit, oh là là, comment je vais trouver ma place là-dedans? Et il prend le contre-pied, parce qu'il a une finesse et une intelligence, et il joue sur son physique quelque peu flué, en disant, oh là là, moi je viens pas pour vous concurrencer, hein. Moi je suis le petit homme comme ça, qui joue à l'enfant, l'homme fragile, l'homme qui est bidon, comment il va le chanter. Et à l'insu de son plein gré, j'ai envie de le dire, eh ben, il va devenir l'égérie des magazines féminins.
0: En 1985, Alain Souchon retrouve Laurent Voulzy. Entre la Bretagne et le sud de la France, ils élaborent l'album « C'est comme vous voulez ».

0: Vous vous disputez quelquefois, tous les deux?
1: Non, on ne se dispute pas, non.
2: On passe des périodes comme ça, on reste longtemps sans se voir, et puis après on décide d'une période de 2 mois où on vit ensemble. Alors on vit ensemble, alors bah, je te dis, on vit quoi, on se fait à manger, on parle toute la nuit, ensuite on se met à travailler, on est feignant, on va se baigner, ensuite on revient, puis on se met au travail, et puis on essaie de se surprendre, de s'amuser. Il me montre des notes, des machins, moi je lui montre des mots, puis voilà.
0: Ah oui, vous le disiez toi?
2: Vous le disiez moi, oui.
0: D'accord, et en Bretagne?
2: Oui.
0: Eh ben...
2: Quoi, qu'est-ce que tu veux dire par « eh ben » On est dans une maison tout seul, comme un espèce de couple, et il y en a un qui fait la cuisine, moi je fais le feu, voilà.
0: Ouais, non, comme un vieux ménage, quoi.
2: Comme un vieux ménage, si ça peut t'arranger, Jean-Claude, comme un vieux ménage.
0: Et de là naît de très belles chansons.
2: Voilà.
3: En studio, une nouvelle équipe accompagne Alain Souchon. À sa tête, un autre génie des arrangements, le directeur artistique Michel Curiot. Il s'est notamment occupé des musiques de Michel Jonas et Louis Chédid. Et d'ailleurs, Laurent Voulzy fait une petite place à Louis Chédid sur 2 morceaux.
2: Chédid, c'est quelqu'un que j'aime bien aussi, c'est mon ami.
0: T'aimes bien travailler avec les amis?
2: Je ne peux pas travailler tout seul. Voilà, je ne peux pas travailler tout seul. Si je travaille tout seul, je fais des chansons emmerdantes au piano, plutôt tristounes. Moi, j'aime les chansons tristes. Les grandes chansons, elles sont toujours tristes. Alors, j'aime bien ça. Donc, moi, je me laisse aller et ça devient très vite ce qu'on peut appeler chiant. Alors, j'aime bien
0: être avec des copains,
2: être avec un type. Mmh. On essaie de se surprendre, de s'amuser. On en fait un jeu de société.
0: Tu mets longtemps pour écrire?
2: Ah bah oui, parce que c'est comme ça. Je ne sais pas pourquoi c'est comme ça.

0: L'album C'est comme vous voulez est plus rock que les précédents, plus sombre aussi à l'image de la pochette en noir et blanc, avec simplement le portrait d'Alain Souchon impassible. Le disque est surtout gonflé au synthétiseur, particulièrement à la mode dans les enregistrements de l'époque. Entre la pochette très sombre, Valérie Alamo, les textes plus mûrs et ce son dans l'air du temps, est-ce qu'à ce moment-là, Alain Souchon ressent le besoin de casser son image de gentil jeune homme des années 70?
1: Oui, Alain Souchon est facétieux, il s'amuse. Hein. Il se dit, bon là, ça a assez duré, le jeune homme en pull mohair bleu clair, maintenant, regardez-moi, je ne suis pas que ça. Et avec Laurent Voulzy, c'est un duo formidable, puisque Laurent Voulzy s'adapte à toutes les humeurs d'Alain Souchon. Et c'est vrai que chez eux, tout est, même en s'adaptant, dans l'œuvre, il n'y a rien qui naît. Dans l'œuvre, il n'y a rien qui est fait au hasard, c'est-à-dire que aucune note, aucun mot n'est pas là où elle devrait se trouver. Tout est sciemment créé, c'est de l'orfèvrerie, c'est-à-dire que Voulzy peut passer des heures à chercher un son et Souchon peut passer des heures de son côté à trouver le mot adéquat au bon moment.
0: Laurent Voulzy s'adapte, lui taille des mélodies sur mesure. Chaque mot, chaque note n'est jamais là par hasard.
2: Pas cuir rouge.
3: Moi j'aime pas trop cuir rouge. Si tu dis que cuir, ça fait bagnole anglaise. Si tu dis cuir rouge de ta Chrysler, une Chrysler c'est mieux avec du cuir rouge.
2: Et pour le son, pour la mélodie, je trouve que c'est mieux cuir de ta Chrysler. Jimmy,

0: propose souvent des musiques. Mm-hmm. Après, il me dit, faudrait que tu trouves des paroles. Et là, bon, c'est moins marrant pour moi. Enfin, je trouve des paroles. Alors, je lui soumets des paroles. Mm-hmm. Il me dit, non, j'aime pas du tout et tout.
1: C'est légèrement.
0: Et puis, quelquefois, il me dit, ah ouais, c'est pas mal.

0: Laurent Voulzy est présent aussi pour rassurer Alain Souchon. Cette éternelle angoissée est effrayée à l'idée de faire l'album de trop.
1: Quand on fait ces métiers-là, je pense que écrivain, c'est pareil. On est toujours quand même à la recherche de quelque chose qu'on n'est pas sûr d'atteindre. Quoi. Rien n'est sûr. Les gens ont toujours l'impression, oh bah vous, ça fait 30 ans que vous chantez, donc il n'y a pas de problème, vous êtes tranquille, vous sortez un album, c'est un succès automatique. C'est pas vrai du tout. À chaque fois, on débute. À chaque fois, on se dit, alors, comment ils ont trouvé les gens d'Europe? Ils l'ont trouvé bien, mon album? Mais c'est obligé, c'est comme ça.
0: Valérie Alamo, est-ce que cette angoisse de faire l'album de trop est l'un des moteurs de sa créativité?
2: C'est un moteur et en même temps, ça pourrait être un frein si il ne surmontait pas les deux angoisses qu'il habite, Alain Souchon. En fait, sa première angoisse, c'est de ne plus plaire au public, être oublié. Il est en même temps fasciné par les artistes qui ont été au sommet et qui ont disparu et qui ne sont plus rien dans le cœur des gens. Ça, en même temps, c'est une histoire qui le fascine et qui le terrorise. Et l'autre angoisse, c'est bien sûr de faire l'album de trop, comme le match de trop chez un sportif. Comment soigner sa sortie? Et plus le temps avance, plus cette angoisse est présente, puisque plus on va vers, malheureusement, le dernier album d'Alain Souchon. Donc, il suffirait pas de rater le dernier. Quand je l'ai rencontré, je lui ai demandé effectivement si après I'm 50, il composait, il écrivait. Et alors, il hésitait, il me dit, ouais, j'y songe, mais je sais pas. Et il me retourne la question, il me dit, vous en pensez quoi? Alors moi, je lui dis, quand on est capable d'écrire un chef-d'œuvre tel que dans le dernier album, Un terrain en pente, c'est un crime de pas

0: Le 5 octobre 1993, Alain Souchon publie l'un des albums les plus importants de sa carrière. C'est déjà ça, c'est fait attendre. 4 années le séparent de son disque précédent, Ultra Moderne Solitude. Le chanteur revient à son premier amour, la guitare, cet instrument avec lequel il avait commencé, mais qu'il a délaissé au profit des claviers pendant de longues années. Alain Souchon écrit les premiers mots au début de l'hiver précédent. En observant le monde qui l'entoure, la plume toujours aussi juste, il écrit des paroles qui font sens en cette fin de millénaire.
1: Surtout en France, il faut que ce qu'on dise, ça touche. C'est pas la même chose en Angleterre, c'est pas la même chose en Amérique. Mais en France, c'est comme ça, on est dans un pays comme ça. Il faut respecter ce goût-là. Toutes les chansons, le texte est très important.
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3: J'adore associer les mots qui ne sont pas faits pour aller ensemble, casser un peu la grammaire, mettre des mots anglais, des mots d'argot, mélanger tout ça. Et puis que, sorti de là, tout de suite jaillissent des images faciles, que tout ça soit facile. Et donc j'aimais bien faire ça.
0: Soif d'idéal, il va continuer de noircir des feuilles blanches, écrire sur tout et n'importe quoi, exprimer ce qu'il pense, ce qu'il ressent. Il dit « On me reprochait de ne jamais donner mon opinion, j'ai décidé de m'ouvrir. » Et c'est un coup de génie. Les femmes l'inspirent, l'illusion de la beauté, le vide que lui évoque l'image de Claudia Schiffer, Arlette Laguiller qu'il trouve émouvante, et puis les autres, avec leur regard méprisant.
4: À voir les personnes qui se bousculent pour vous apercevoir à l'entrée d'Europe 1, on s'étonne un peu de vos choix féminins entre Claudia Schiffer et Arlette Laguiller. Vous avez l'air de préférer Arlette Laguiller.
1: Ça dépend pourquoi faire.
4: Vous taillez Claudia Schiffer.
1: Non, je trouve que Claudia Schiffer est très jolie, mais je trouve que c'est un peu restrictif pour les femmes qu'on ne parle que de Claudia Schiffer et des top modèles. Cette mode des top modèles est curieuse parce que c'est juste l'extérieur, le vernis des femmes, quoi, qui est très joli, mais c'est un peu, ça manque un petit peu d'esprit et de cœur.
4: C'est pas uniquement pour la rime avec Sulitzer.
1: C'est plutôt Sulitzer qui est pour la rime avec Claudia.
0: Valérie Alamo, diriez-vous que l'album c'est déjà ça, et la chanson Full Sentimental en particulier se présente comme la bande-son d'une époque? On est au début des années 90.
5: Oui, Full Sentimental, c'est comme le sera 5 ans plus tard France 98 au football. Mmh. C'est un ciment, c'est une cohésion populaire, c'est une chanson de rassemblement. Effectivement, on est tous issus de cette foule sentimentale. Quand on pense la réunion de ces deux mots, c'est un génie, Souchon. Parce que effectivement, c'est, dans ces deux mots, ça veut tellement dire de choses, ça veut tellement dire sur nous, cette chanson. C'est le portrait d'une société anesthésiée par la surconsommation, et c'est le fameux avoir au détriment de être. Ce n'est plus je pense dont je suis, c'est j'ai donc je suis, ce qui est terrible. Et ça, c'était en 93. Donc là, on a fait beaucoup de progrès depuis.

0: chose.
1: Foule sentimentale devient la chanson fédératrice de toute son œuvre. Un hymne des années 90. Aux Victoires de la musique en 1994, elle reçoit le prix de la meilleure chanson de l'année et en 2005, celui de la chanson des 20 dernières années.
2: J'essaie d'être le plus, de toujours dire des choses que je pense vraiment, de pas dire j'aime bien boire du martini dans une chanson si j'aime pas le martini, de bien dire j'aime les couchers de soleil parce que j'aime les couchers de soleil, et pas mentir quoi. C'est important, c'est peut-être pour ça que les gens m'aiment bien.
1: Honnête et authentique, le public ne s'y trompe pas. Cette vérité et cette fragilité vont également captiver les réalisateurs de cinéma. Dans les années 80, le magnétisme d'Alain Souchon s'impose naturellement sur grand écran.
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4: Épisode 3, il y a du ciné dans l'air.
1: 17 décembre 1980. Le film « Je vous aime » de Claude Berry sort dans les salles françaises.
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1: C'est Serge Gainsbourg qui signe la musique. Il décroche le rôle de Simon, donne la réplique à Catherine Deneuve et aussi au petit nouveau Alain Souchon. Pour Alain, c'est une première apparition au cinéma avec ses cheveux en bataille et son regard doux.
6: J'avais eu du succès dans ce film-là. Bon, c'est vrai. Et c'est parce que Claude Berry, il avait soigné mon rôle, quoi. Mmh. Il avait vraiment un peu torché les autres. Et il m'avait soigné, moi.
7: T'avais alors, été nominé au César.
6: Ouais, alors il m'avait fait un rôle vraiment en or, quoi. Mmh. Un petit rôle.
7: Mais là, tu avais des scènes tendres avec Catherine Deneuve.
6: Oui. Bon, dans tous les films, on m'a mis amoureux, comme ça, de jolies femmes.
1: Dès ce début des années 80, quand Alain Souchon n'est pas en studio ou sur une scène, il fait l'acteur sur un plateau de cinéma. Après « Je vous aime », on le voit dans « Tout feu, tout flamme » de Jean-Paul Rapneau, mais il incarne surtout Pimpon dans « L'été meurtrier » de Jean Becker en 1983.
6: Je ne voulais pas faire ce film, et puis c'est en lisant justement « L'été meurtrier » qui est un roman magnifique. Je ne connaissais pas, j'ai été complètement enthousiasmé par ça. Vraiment, j'ai plongé dans cette histoire et dans le rôle de Pimpon avec un plaisir inouï. C'était vraiment très beau.
8: Elle avait un prénom, Eliane, mais personne ne l'a jamais appelée que elle ou celle-là.
9: À mon avis, avec une fille comme elle qui va à droite et à gauche, tu ferais mieux de croiser au large.
10: C'est quelqu'un? J'ai crevé.
11: On danse?
10: Qu'est-ce que vous voulez faire? Un peu aux arts?
11: Les premiers mots qu'elle m'a dit, c'était déjà un coup de marteau. Et en plus, je déteste les gens qui ont les mains humides. Je déteste. Mais elle, sa main humide avait quelque chose que j'ai toujours aimé. Je sais pas quoi. Quelque chose qui est dans les bébés, les enfants.
10: D'accord, Hector, d'accord. Vous emballez pas. C'est pas parce que vous m'emmènerez au restaurant que vous coucherez avec moi.
12: Trois petites notes de musique.
6: Pourquoi ce film a existé? Pourquoi il a eu du succès? C'est parce que l'histoire de Sébastien Japrusson est une histoire extraordinaire, écrite d'une manière extraordinaire. C'est vraiment un grand écrivain je connais pas bien les autres, mais ce roman-là, il est vraiment magnifique. Et le succès n'a pas été à Sébastien Japrusson, il a été à Isabelle Adjani et à moi. Et je trouve ça tout à fait agréable à vivre, parce que si Sébastien Japrusson n'était pas une star dans la littérature comme il est, on n'en aurait pas entendu parler pratiquement, alors que le film c'est quand même lui. Mmh. Alors acteur, c'est agréable pour ça, parce qu'on récolte le succès, quoi.
1: On est avec Valérie Alamo, je rappelle que vous êtes auteur et biographe, spécialisé dans la variété française, vous avez écrit plusieurs ouvrages sur la musique, dont Souchon, une vie en chanson, publié chez Hugo Doc. Alain Souchon impose à l'écran la même silhouette, hein, la même moue, un peu timide, la même fragilité que dans ses chansons. Joue-t-il son propre rôle? Et Jean Becker souhaite simplement filmer du Souchon, ou alors Pimpon est un rôle de composition?
13: Oh, j'ai l'intuition que Jean Becker voulait filmer Pimpon, mais exclusivement incarné par Alain Souchon. Mmh. Il a insisté pour qu'il fasse le rôle. Et Souchon était très occupé, il voulait faire un album, ça sera en avance plus tard avec Chédid. Mais à la lecture du livre et du scénario, il y avait une telle poésie de l'écriture de Sébastien Japrisot. L'été meurtrier, ça aurait pu être une chanson de Souchon. Et évidemment... on est un peu perturbé en tant que spectateur, même si on oublie que c'est Souchon. C'est tout de suite Pimpon. Il incarne tellement bien le rôle. Mais quand on voit la scène de l'hôpital psychiatrique, quand il va rendre visite à Eliane, qui est incarnée par Adjani et qui est devenue folle, et quand il ressort de cette salle, et quand il s'appuie sur le mur, toutes les émotions qui passent par son visage, il y a toute la détresse du monde. On imagine quand même que Souchon est allé chercher des émotions très profondément en lui pour être aussi juste.
1: L'été meurtrier est un succès en salle. Le film reçoit 4 Césars, dont ceux du meilleur scénario et de la meilleure actrice pour Isabelle Adjani. Alain Souchon est nommé pour le César du meilleur acteur.
0: Comme dans ces nouvelles pour dames de Somerset Maugham.
1: Le chanteur est un acteur très convaincant. Il plaît au réalisateur et partage l'affiche avec certaines des plus grandes icônes du cinéma français. Fidèle à lui-même, Alain Souchon réagit avec beaucoup de détachement face à ce nouvel engouement qu'il suscite et surtout, il reste parfaitement lucide.
6: Le cinéma, c'est vachement plus difficile. Moi, je ne sais pas comment font les gens qui disent « je veux faire du cinéma » et qui commencent dans la vie comme ça. Je trouve ça vraiment atroce, se proposer des photos aux gens qui vous choisissent pour votre physique. Ou là, on se sent humilié, quoi. Moi, je me souviens, il y a des producteurs qui m'ont fait venir pour un film. Ils étaient assis avec le réalisateur du film, puis un type connu et tout. Et alors, ils me parlaient pas, ils me regardent. Puis après, ils m'ont dit « écoutez, c'est consternant parce qu'on croyait que vous étiez beau. » Donc en fait, le cinéma, moi, ça m'a amusé parce que je trouvais ça tellement génial de dire ça, mais j'imagine quand c'est toute ta vie que tu vas le cœur battant à 19 ans pour essayer d'avoir un rôle, puis qu'on te dit ça, c'est terrible, ça repousse là-dessus. Moi, quand tu fais des chansons, bon, tu fais des chansons, si elles sont pas bien, tu te dis c'est peut-être parce que je les fais pas bien, on va les faire différemment. Parce que le cinéma, c'est vraiment ingrat, quoi.

0: que moi.
1: Comment ça se passe alors, quand on est chanteur et acteur en même temps?
2: La chanson,
1: c'est la chose la plus importante pour toi.
2: Oui, c'est la chose la plus importante pour moi. C'est-à-dire, si je rêve et que je me dis est-ce que j'aime mieux avoir été Alain Delon ou Paul McCartney, j'aime mieux avoir été Paul McCartney.
3: Alain Souchon apparaît dans plusieurs films et ce ne sont pas des rôles secondaires. Et pourtant, Valérie Alamo, il parle de son parcours dans le cinéma avec flegme et nonchalance. Finalement, faire l'acteur, c'est quoi? C'est une récréation pour lui?
4: C'est une parenthèse, chez Alain Souchon. Ce n'est pas une priorité. En fait, il n'a rien demandé, on est venu le chercher. Il n'a jamais voulu faire l'acteur, lui. Et bon, les expériences jusqu'ici qu'il avait faites sont montrées concluantes. Tout le monde est dithyrambique à son sujet. Donc, il se laisse porter un peu grisé par ce succès. Ça lui a permis de connaître un milieu qu'il ne connaissait pas. Mais après, il se rend compte quand même que le cinéma ne le nourrit pas suffisamment artistiquement. Au cinéma, il est interprète, alors que lui préfère être auteur, compositeur ou interprète. Et quand le film sort en salle, surtout, les acteurs l'ont tourné depuis des mois. Donc, on vient refaire la promo pour défendre un film, une émotion qu'on a vécue il y a des mois. Il n'y a pas ce lien direct, album, scène, et surtout au cinéma, il n'y a pas ce contact direct, avec le public, qui manque à Souchon. Alors, il aime bien faire ça comme une friandise, un bonbon, même si il se dit « Oh là là, moi, je suis toujours le chanteur qui vient faire l'acteur. » Il ne s'est jamais senti pleinement acteur.
3: Alain Souchon est donc chanteur d'abord. Et faire l'acteur, eh bien, c'est quand il peut.
2: Je ne peux pas tourner beaucoup parce que je mets très longtemps pour écrire les chansons. On est obligé de partir avec Woolsey ou avec Shedid. Je suis très lent. Donc, je ne peux pas faire énormément de cinéma, mais j'en fais un petit peu. Je lis les trucs et puis selon l'histoire, je voudrais être séduit par l'histoire, séduit par le metteur en scène et puis par le personnage qui soit le plus proche de ce que je peux faire, de ce que je ressens moi, de ce que je suis. Mais en même temps que ça m'apporte quelque chose d'un peu nouveau de faire le guignol, quoi.
1: Ah bon?
2: De me mettre dans la peau de quelqu'un d'autre, un petit peu, quoi, ouais. Je crois pas que je sois un grand comédien, mais je crois qu'il y a des rôles qui me conviennent. Ça.

Alain Souchon joue le rôle de Tom dans Le vol du Sphinx de Laurent Ferrier en 1984. On le voit l'année d'après dans L'homme aux yeux d'argent. Ses talents d'acteur sont loués par la profession tout entière, mais lui se sent en décalage. Dis-moi.

0: dedans.
1: En 1988, sur le tournage du film Comédie de Jacques Doyon, film dans lequel il joue son propre rôle, l'impression de ne pas être un véritable acteur est plus vive que jamais. On attend de lui qu'il soit un vrai comédien, ce qu'il n'est pas au fond. S'il retient surtout de ce tournage l'aventure humaine, son envie d'arrêter le cinéma se confirme.
2: J'ai arrêté parce que j'ai trouvé que c'était un beau métier et que je le faisais un peu en dépit du bon sens, par-dessus la jambe.
3: Ah bon ?
2: Non, mais j'avais pas le temps de m'en occuper vraiment, de voir des metteurs en scène, de rencontrer des gens, d'aller beaucoup au cinéma pour voir, pour être cultivé, comprendre, savoir ce que je voulais faire, ce que je pouvais faire. Alors, donc j'ai décidé d'arrêter un jour, quoi. Puis j'étais très pris par mon boulot de chanteur. Et puis mon boulot de chanteur, c'est la liberté totale, quoi.
3: Ah oui.
2: C'est ce que j'aime beaucoup dans le boulot de chanteur, c'est la liberté. C'est-à-dire, moi, je sais que mon emploi du temps, il est foutu là pendant un an, par exemple. Mais je le sais. Bon, puis c'est moi qui ai décidé que ce serait comme ça. Je sais que si j'ai du succès, si ça vient de moi. Si j'ai pas de succès, si ça marche pas, ça vient de moi aussi. Tout est. Je suis responsable de tout et ça me convient.
1: Alain Souchon explique ne pas sentir grand-chose quand le moteur de la caméra tourne. Il dit avoir l'impression d'être un abruti, ce sont ses mots, à devoir simplement débiter ses phrases. Et puis, vivre en bande, c'est pas son truc. Alain Souchon, l'acteur Valérie Alamo, alors qu'il triomphe, il arrête net, il ne sent donc pas grand-chose sur un plateau de tournage. Qu'est-ce qu'il craint ? D'être bidon ? D'être un imposteur ?
4: Un peu tout ça. C'est-à-dire que le cinéma est venu s'ajouter par hasard à ses activités, c'est pas une vocation chez lui, et le succès, ça a faussé un petit peu sa relation au cinéma, parce que comme il avait du succès, ben il a continué, tandis que bon, s'il avait pris un four dès le premier jour, il aurait peut-être pas été tenté de continuer. Mais ce qui le déplaisait, voilà, c'est de partir loin. Souvent sur les tournages d'un film, on part plusieurs mois, quelquefois à l'étranger. Et lui, déjà, il était un papa et un mari absent, oui. Parce que quand il fait ses albums avec Souchon et avec Woolsey, quand il fait, lui, fait son album, et quand Woolsey fait son album, eux, ils partent déjà 15 jours, un mois, s'isoler pour faire des chansons quelque part, sans la famille. Donc là, il serait devenu carrément un fantôme à la maison. Donc, il hésite parce que il n'a pas le temps. S'il avait eu des journées à rallonge, peut-être qu'il aurait fait du cinéma en dilettante, mais avec un talent fou, parce qu'il avait un talent fou.
1: De cette petite aventure, comme il l'appelle, il aime retenir finalement les rencontres.
5: Pourquoi c'est
1: des plateaux de cinéma, Alain Souchon choisit de retrouver sa tribu de studio et surtout son double de toujours, Laurent Woolsey. Une fraternité de 40 ans qui s'apprête enfin à s'écrire à deux voix sur un seul et même disque.

0: maintenant cet album à deux? Est-ce que c'est une question de temps, d'envie, d'ego, de maturité? Alain Souchon.
1: Parce qu'on aime bien chanter tous les deux ensemble, ça nous arrive souvent, par plaisir. Non, mais par plaisir, comme ça, des chansons de scout ou des chansons des autres. Donc c'est un plaisir quand ça nous arrive de chanter ensemble, parce qu'on chante à la tierce, comme ça, puis ça résonne. On va dans les petites églises où ça résonne, ou bien sous un pont, on aime bien. Puis un jour, Laurent a dit, si on faisait un album ensemble, si on chantait ensemble, tout un album. Alors pourquoi pas? Parce qu'au départ, c'était pas du tout prévu. Et il n'y a pas eu d'attente.
0: Laurent Voulzy, vous chantez quoi sous les ponts avec Alain Souchon?
2: On chante une chanson qu'on a d'ailleurs mise sur l'album, qui dure 30 secondes. Et

0: Maison.
1: Ce nouvel album, écrit, composé et chanté à quatre mains et deux voix, contient 12 chansons inédites. Comme pour leurs albums précédents, leurs albums respectifs, ils prennent leur temps. Plus encore que par le passé, les chansons doivent pleinement les satisfaire tous les deux. On est avec Valérie Alamo toujours, vous êtes auteur et biographe, spécialisé dans la variété française et vous avez écrit plusieurs ouvrages sur la musique, dont Souchon, une vie en chanson, publié chez Hugo Doc. Alain Souchon et Laurent Voulzy font face à un nouveau défi, finalement trouver un terrain d'entente artistique absolument parfait cette fois-ci.
2: Et oui, ce n'est pas si facile que ça, mais Souchon l'avait prévu. Il lui avait dit à Laurent Voulzy, il dit qu'on est tellement différents, tu vas voir que ça ne va pas être aussi facile que quand on écrit soit un album pour toi, soit un album pour moi. Et effectivement, si au niveau musique, Souchon est plus conciliant, au niveau texte, Voulzy, par exemple, ne veut pas chanter des textes engagés.
1: C'est
2: donc, alors L'oiseau malin, effectivement, c'est un texte engagé. Alors, il a fallu toute la finesse de Souchon pour inciter Voulzy à chanter ce texte-là. Mais c'est vrai que tous les deux, ils ont dû créer comme un troisième personnage. Ils ont créé un ami imaginaire qui s'appelle Souchon-Voulzy.

0: s'ils mettent en commun leurs talents depuis 40 ans, dès les premières chansons. Alain Souchon et Laurent Voulzy n'interprètent pas le même répertoire. Ils ne partagent pas les mêmes visions sur le monde, l'amour, la mort. Là où leurs sensibilités diffèrent, leurs albums ont toujours été personnels. Celui-ci est en tout point une œuvre commune, la toute première œuvre commune.
1: En quoi est-ce que c'est un album différent, d'ailleurs, cet album, des albums d'Alain Souchon ou de Laurent Voulzy ?
2: Parce que il a fallu... Je pense que pour les musiques, c'est un peu pareil que sur les albums de Laurent et moi. Mais pour les paroles, il a fallu trouver des sujets qui nous concernent tous les deux. Il chante pas les mêmes espoirs que ou les mêmes idées, les mêmes images que moi. Et donc, il fallait qu'on trouve des trucs qui nous concernent tous les deux. Mais alors, ça a été un petit peu plus difficile que d'habitude, même beaucoup plus difficile. Mais comme on a des terrains d'entente, comme la nature, le mystère de ce qu'il y a dans le ciel,
1: les jolies, anglaises,
2: les jolies anglaises. Filles, les anglaises, voilà.

0: C'est en Angleterre que commence leur session d'écriture. Alain et Laurent se rendent aussi au cœur de la Bretagne, qu'ils aiment tant, et puis ils font escale à Beaulieu-sur-Mer, près de Nice, là où se trouve la plage de la baie des Fourmis, là où Laurent aime venir se ressourcer. Ils ont d'ailleurs songé à appeler l'album comme ça, la baie des Fourmis ou Beaulieu. La photo de la pochette du disque, quant à elle, a été prise dans le Perche.
1: On aime la nature, puis on travaille le soir de 6 heures, et puis on mange une pizza, puis on continue jusqu'à 3 heures du matin. Bon, ben, le matin, on se réveille un peu...
2: Pâteux.
1: Donc, un peu d'air. Donc, il a un bateau, un vieux gréement.

0: Très joli, petit. Oh, alors on va s'aérer avec ça, hisser les voiles, machin, tout ça, sympa. Ou bien on va se balader.
1: Et c'est dans le studio de Laurent Voulzy, à Joinville-le-Pont, en région parisienne, que l'album est finalisé après plusieurs mois de travail tout au long de l'année 2014.
2: Pourquoi ça a duré? Probablement parce qu'on est exigeant avec nous-mêmes, on n'est jamais content, quoi. Mmh. Et en plus, comme on est deux, on se renvoie la balle. Si je fais un truc qui est pas terrible, Alain me le bing, il me le balance.
3: À direct.
2: Et
3: ouais.
2: Si un mot,
3: vous faites pas de cadeau en fait.
2: Non, mais pas par. Il dit simplement, mais t'es sûr que c'est bien? Je crois que c'est pas terrible. Et moi, pareil.
4: Vous connaissez, donc il n'y a pas de susceptibilité parce que vous avez toujours été dans la vérité.

0: Il y a un mystère entre nous. Il y a quelque chose, comme dans un couple, on doit s'admirer ou se regarder avec étonnement toujours. Si on n'est plus étonné, on se lasse. Et puis, mais il m'étonne toujours dans son talent de musicien, de créateur et de. Moi, je suis fasciné par tout ça. Et il est sympa, comme je vous le disais. Il est, non, mais il est agréable à vivre, quoi. Il fait pas d'histoire.
1: Oui, il n'y a pas de pourquoi lui et pas moi. Il n'y a pas de ça.
2: Non, il n'y a pas ça.
3: Valérie Alamo, ils sont gentils hein, l'un envers l'autre et ne font pas d'histoire, on les entend. Mais au-delà des notes et des mots, qu'est-ce que l'un apporte à l'autre?
4: Chacun se nourrit de l'autre. C'est au-delà de la collaboration artistique, il y a une amitié indéfectible. Souchon dit, on n'a pas le même père, on n'a pas la même mère, mais c'est mon frère.
3: Après l'album commun, vient logiquement la tournée commune. Le mercredi.

0: Est-ce que vous êtes sûr et certain de ne pas vous disputer? Parce que comme tous vos vieux amis qui se retrouvent dans une situation inédite, on peut tout à coup pas supporter. D'abord, qui va avoir son nom en plus, au-dessus de l'autre?
1: Ah bah moi.
0: Comme dans le disque alors.
1: Ah bah oui.
0: Parce que c'est Alain Souchon et Laurent Voulzy.
1: Avec Laurent Voulzy, si vous voulez.
2: Alors j'ai pas discuté avec la participation de Laurent Voulzy.
3: Non mais c'est l'ordre alphabétique.
2: Souchon-Voulzy, on va dire ça. L'usage veut. Un mauvais usage veut qu'on mette les auteurs toujours avant les compositeurs.
0: Mais c'est pas
2: Lennon, McCartney, c'est toujours les auteurs avant.
1: Mais c'est vrai ce que vous dites. C'est-à-dire qu'on sait, maintenant, on sait comment c'est d'arriver sur scène devant des milliers de gens et tout ça. On sait, on maîtrise le truc, on sait ce qu'on a dans la tête, on est concentré sur ce qu'on doit dire, sur ce qu'on doit faire. À deux, je ne sais pas du tout comment ça va être. C'est mystérieux pour moi. Je ne sais pas comment ça va se passer.
0: Vous avez l'habitude, l'un et l'autre, d'être le patron en tournée.
1: Voilà.
0: Et là, il va falloir composer avec l'autre.
1: Voilà.
4: La tournée à deux dure plus d'un an, entre avril 2015 et août 2016. Alain Souchon et Laurent Voulzy sillonnent la France, la Belgique, mais également l'Angleterre. Ils reprennent les chansons de l'un et de l'autre, chantent bien sûr leurs titres communs. La critique est unanime, la profession aussi. Le 13 février 2015, l'album Souchon-Voulzy reçoit la victoire de la musique de l'album de chansons de l'année.
5: Alain Souchon, Laurent Voulzy, bonsoir.
2: Bonsoir.
5: Et félicitations, une victoire de plus.
2: Merci beaucoup.
5: Non, mais ça devient insolent quand même. Hein.
1: C'est vrai, ça fait un petit peu insolent, mais c'est sur la durée. Quoi. Les gens, ils se disent, bon, depuis le temps qu'ils sont là, on va leur donner une victoire. Quoi.
5: On avait eu un paquet tous les deux. On arrive à une quinzaine quand même. Vous rendez compte?
2: 16.
1: Ça fait... Oui, oui.
2: J'ai compté hier.
5: Ça fait 16 en tout.
2: Ouais,
5: c'est quand même incroyable quand même. Ça fait toujours plaisir ou alors on s'y fait finalement?
1: Non, ça fait très plaisir.
4: C'est quoi le secret de la longévité de leur collaboration, Valérie Alamo, le secret de leur amitié? C'est peut-être de ne pas trop se voir finalement.
6: C'est d'entretenir le désir, c'est ça, de ne pas être 24 heures sur 24 ensemble, oui, certainement. Mais je crois que le vrai secret, c'est quand même le talent. Parce que si tous les deux n'avaient pas eu de talent, je ne suis pas sûre qu'ils se seraient aimés autant. Et là, il y a une émulation, c'est-à-dire chacun veut faire briller le regard de l'autre en trouvant un mot, en trouvant une musique. Et c'est ça qui est formidable et c'est ça qui les rend si singuliers dans la chanson française. Et puis, on ne peut pas tout expliquer. En fait, Souchon et Voulzy, c'est un peu comme Montaigne et la Boétie. Ben, c'est simplement parce que c'était lui, parce que c'était moi. Voilà. Bonsoir.

J'ai eu beaucoup de chance. De toute façon, j'ai été gâté, moi, dans ma vie d'artiste. À partir de 76-77, j'ai toujours eu la chance d'être bien accueilli, quoi. Tous mes disques et tous mes spectacles. Donc, j'ai de la chance, quoi. C'est parce que c'est pas comme ça. Il y a toujours des hauts et des bas. Il faut toujours compter sur les hauts et les bas. Faut jamais dire j'ai vendu 300 000 albums. Donc, le prochain, si j'en vends pas 300 000, c'est que je suis un con. Le prochain, on peut en vendre 3 000. Vous voyez ce que je veux dire? Il peut y avoir plein de gens dans les salles à un moment, puis après, moins. C'est comme ça. Et moi, j'ai toujours été gâté, quoi, par une espèce d'affection que, vraiment qui me touche beaucoup et qui remplit ma vie. Et ça a été toujours à peu près bien.

0: la vie.
1: Merci Valérie Alamo.
2: Merci Ombline.
1: Je rappelle que vous êtes auteur et biographe spécialisé dans la variété française. Vous avez écrit plusieurs ouvrages sur la musique et notamment le livre Souchon, une vie en chanson, publié chez Godoc. Merci.
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1: Merci à Jean-Philippe Longo, avec qui j'ai écrit ces podcasts Destin Extraordinaire. À la réalisation et à la direction artistique, Jérémy Hébert. Diffusion, Clara Léger. Patrimoine sonore, Sylvaine Denis, Laetitia Casanova et Antoine Reclus. Promotion, Jamel Lassiri.

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2: Bonjour et bienvenue sur Europe 1. Si vous découvrez ce rendez-vous, sachez que tout l'été, nous vous proposons une sélection du meilleur de « Et si on en parlait ?». Dans cette émission, Romain Desarbres et la psychologue clinicienne Marie-Estelle Dupont prennent le temps d'analyser l'actualité et d'explorer les sujets de fond avec un regard éclairé et accessible. Retrouvez-les chaque jour, du lundi au dimanche, de 15h à 16h. Aujourd'hui, ils abordent le thème du deuil chez l'enfant. Belle écoute sur notre antenne.
3: Nicolas a 35 ans. Il vient me voir pour essayer de comprendre pourquoi, malgré tous ses efforts, sa vie est à l'arrêt. Professionnellement, ses projets n'avancent pas. Sentimentalement, il a rompu après 7 ans de relation parce qu'il voulait un enfant, mais sa compagne n'en voulait pas. Il a le sentiment d'être derrière une vitre et de regarder passer sa vie, impuissant. Alors, il se noie dans l'activité pour ne pas culpabiliser. Mais il sent bien que quelque chose lui échappe. Je vois que le temps passe et pourtant il est comme suspendu, me dit-il. Sa mère est morte quand il avait 5 ans, fauchée par un automobiliste en pleine campagne, en plein été. Il était alors en vacances chez des cousins. Pendant plusieurs jours, on ne lui dira rien. Mais il sent que prononcer le mot « maman » met les adultes mal à l'aise. Ça chuchote dans son dos. On le regarde d'un air inquiet. Il ne comprend pas. Pourquoi « maman » est-il devenu un mot tabou? Pourquoi ma tante me demande tout le temps si je vais bien? Après les obsèques, Nicolas grandira dans la raideur. La raideur cadavérique de la mère morte omniprésente, mais surtout la raideur, je crois, du contrôle. Pour que rien ne dépasse et que surtout son chagrin ne fasse pas s'effondrer son père, car alors il perdrait tout appui. Il grandit en voyant combien son père a du mal à être père, justement. On le met en pension. Pendant les premières séances, je vois dans son regard rempli de colère toute la détresse d'un petit garçon qui est inconsolable parce qu'on lui a volé son chagrin. Je ressens, par identification, une tristesse qui me submerge parfois, une profonde envie de consoler cet enfant. Un lien de confiance se tisse au cours duquel ce que je vis, c'est le sentiment d'une douloureuse impuissance et la nécessité de lui faire sentir combien il est important, lui qui a perdu trop tôt le contact avec la tendresse. Les enfants et les adolescents ne réagissent pas comme les adultes à l'annonce de la mort. La temporalité n'est pas la même. Mais pris dans notre propre sidération, nous oublions parfois combien ils ont besoin que nous soyons justement capables de nous asseoir au bord du gouffre et du mystère de la perte. Pour en parler, je reçois Béatrice Copper-Royer qui vient de publier « Comprendre un enfant ou un adolescent en deuil » aux éditions Erol. Merci beaucoup Béatrice Copper-Royer d'être avec nous aujourd'hui.
4: Merci de m'avoir invitée.
5: Bonjour, merci beaucoup d'être là. Marie-Estelle Dupont, on est ensemble pendant une heure. On va parler du deuil chez l'enfant aujourd'hui, dans Et si on en parlait avec vous sur Europe 1. Pourquoi parler spécifiquement, Marie-Estelle Dupont, du deuil chez l'enfant? Il est différent de celui de l'adulte?
3: Il est évidemment différent de celui de l'adulte, notamment le tout petit enfant qui, avant 5 ans, n'a pas notion du fait que la mort est irréversible. Et de toute façon, on a tendance, quand on est nous en difficulté pour expliquer quelque chose, à penser que, de toute façon, l'enfant ne pourrait pas le comprendre. Mais c'est une projection. L'enfant, il comprend avec son intuition, qui est souvent extrêmement fine, très imagée, très sage, finalement. Finalement, ils vont percuter de plein fouet parce qu'ils vont voir la détresse des adultes avant même de sentir leur propre détresse. Donc l'enjeu, c'est de les autoriser à étaler ces émotions, ces peurs, ces questions qui ne peuvent pas rester sans réponse parce que sinon, et Béatrice Copper-Royer va nous l'expliquer,